0: $58 billion extra spend dollars in 2025 and 2026.
1: C'est 250 milliards de dollars supplémentaires que les alliés canadiens et européens ont dépensés en 2025 et 2026. Le Canada, qui a atteint pour la première fois la cible de 2 % de son PIB en dépenses militaires cette année, prévoit doubler la mise d'ici 2030. Pour y arriver, Mark Carney mise entre autres sur la Banque de la Défense, mais le projet a de la compétition.
2: J'ai eu une discussion hier soir avec M. le Premier ministre Starmer.
1: Le Royaume-Uni veut lancer une banque d'approvisionnement et propose de fusionner les deux projets.
2: On peut voir les concordances entre les deux. Parce que si on a des approvisionnements imprévisibles, c'est plus facile de financer des petites moyennes entreprises, par exemple. Alors, il y a des discussions. Je suis sûr que les discussions vont intensifier.
1: En tout, 8 pays ont décidé d'adhérer à la Banque de la Défense. Pendant le sommet, la Turquie et l'Ukraine ont confirmé leur participation. Ici Valérie Gamache, Radio-Canada, Ankara.
3: Et la GRC confirme la mort d'une femme de 28 ans à la suite du naufrage d'un navire de pêche commerciale au large de Vancouver la semaine dernière. La victime était de nationalité chinoise et résidait à Seattle, aux États-Unis. Elle avait été secourue avec 3 autres personnes qui ont depuis obtenu leur congé de l'hôpital. 6 autres personnes âgées de 22 à 32 ans sont toujours portées disparues. La GRC a réussi à localiser l'épave qui se trouve à plus de 150 mètres de profondeur à l'aide d'un véhicule télécommandé. Et enfin, l'entreprise Meta, la maison mère de Facebook et Instagram, annonce la construction d'un premier centre de données au Canada. Le projet estimé à 13 milliards de dollars sera situé au nord d'Edmonton. Il s'agira du 33e centre de données de l'entreprise dans le monde. Meta se fait rassurante au sujet de l'impact environnemental d'un tel projet, mais des groupes comme Greenpeace réclament un moratoire. Emmanuel Fortier a les détails.
4: Un investissement privé historique de Meta, l'un des plus grands au Canada, ici, en Alberta. 13 milliards de dollars pour construire un centre de données informatiques de 270 000 mètres carrés dans le comté de Sturgeon, près d'Edmonton. Le premier hors des États-Unis pour le géant des réseaux sociaux. Pour Gary Demasi de Meta, l'Alberta était le choix idéal à cause de l'infrastructure énergétique existante, mais aussi du personnel. Le talent et la disponibilité de la main-d'œuvre constituent un facteur important, dit-il. 3000 emplois seront créés pour la construction qui devrait prendre quelques années et 300 permanents par la suite. Pour répondre aux inquiétudes environnementales, Meta indique que le système de refroidissement du centre sera à circuit fermé, ce qui permettra de limiter la consommation d'eau. Le gouvernement se félicite d'avoir su séduire l'entreprise, surtout que c'est sans argent public, comme l'explique le ministre Nate Grubich. Ni aide financière, ni subvention, ni crédit d'impôt, ni mesure incitative, dit-il. Une fois le centre en opération, Meta va payer une taxe spéciale à la province. Elle fera partie des 250 millions de dollars de retombées annuelles estimées pour le projet. Ici Jean-Emmanuel Fortier, Radio-Canada, Edmonton.
3: Voilà, donc c'est ce qui fait le tour de l'actualité nationale et internationale.
5: Merci beaucoup, Caroline. On vous retrouve pour les nouvelles régionales à la demi-heure.
3: Oui, à tantôt.
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0: Non, eu un peu de difficulté à me rappeler on était quel jour de la semaine. Eh bien non, on est la bosse de la semaine, on est mercredi. Junel Latraverse au micro en remplacement de Rudy Desjardins. Merci beaucoup d'être avec nous pour cette dernière heure d'émission. Et pour s'occuper là pendant tout ça, on a au menu une converse avec Will Dinette-Paul qui nous fera une mise à jour de la GRC sur l'enquête de ce naufrage d'un bateau de pêche à Roberts Bank. On reçoit aussi Nadir André qui est un avocat en droit autochtone spécialisé dans la matière pour revenir sur la participation des peuples autochtones dans les projets énergétiques et miniers d'ampleur de la province, notamment ce projet de l'éoduc qui est permettrait de relier le nord de l'Alberta au sud de la Colombie-Britannique, en quoi c'est important d'avoir des investisseurs autochtones. Il nous expliquera le tout. Avec moi, Fabienne Arrault pour la météo. Et Fabienne, là, définitivement, le soleil est parti se cacher derrière les nuages.
1: Oui, alors j'espère que c'est les nuages là pour la soirée, parce que ça va être aussi partiellement nuageux ce soir, mais que demain, on va revoir le soleil, ça c'est clair. C'est un ciel variable attendu dans le Grand Vancouver. Donc, on aura des belles éclaircies demain, j'y crois. 22 degrés prévus du côté de Vancouver jusqu'à 23 dans la vallée du Fraser. Whistler, c'est un ciel variable aussi avec un maximum de 21 degrés. Pour Kamloops, ce sera de la fumée partout généralisée du côté de Kamloops. Donc, 30 degrés sous cette fumée parce qu'on est en avertissement concernant la qualité de l'air. Et maintenant, la couleur de l'avertissement, c'est orange. Hein. Vous savez qu'on passe de jaune-orange rouge, on est dans le milieu là,
0: d'environnement Canada là.
1: On est dans le milieu, donc attention, essayez de pas forcément sortir du côté de Kamloops. Pour Kelowna, ce sera du soleil bien généreux avec 31 degrés demain. Prince George, un ciel plus variable avec quelques risques d'averses surtout en matinée, maximum de 19 attendu. Du côté de Terrace-Iquitimat, c'est de la pluie intermittente avec un maximum de 15 degrés. 15 degrés aussi, c'est la température qui fera sous les averses à Tofino. Nanaimo, on parle d'un ciel variable avec 23 degrés. Victoria, ce sera plutôt ensoleillé avec un maximum de 22 degrés. Et puis, du côté de Salt Spring aussi, on va aller dans quelques instants. Il fera 21 degrés. Ça reste aussi un ciel variable prévu pour demain. Mais notre invité nous dira si on sent qu'il fait plus chaud ou pas. Pour le territoire, à Dawson, on parle de nuages et quelques risques d'averses, surtout concentrés en matinée. Maximum de 21 degrés. Et puis, à Whitehorse, ça va s'ennuager demain matin et on a aussi des risques d'averses en après-midi, maximum de 16 degrés attendus.
0: Merci beaucoup Fabienne. Et à la circulation, accident à l'intersection de Joy Street et de Kingsway en direction sud. On retrouve aussi deux accrochages, le premier dans la couronne nord de North Vancouver, tout près de Central Lonsdale, en direction sud vers le pont Aaronsworker Bridge. Ça provoque des ralentissements. On retrouve un autre accrochage sur Marine Drive en direction sud aussi, tout juste avant la bretelle pour mener au pont Lions Gate. Donc, ça pourrait provoquer des ralentissements sur le pont, quoique une fois amorcé sur la voie, ça semble plutôt fluide jusqu'à Vancouver. Il est 17h10.
2: Il est 5h, quelque part sur la planète.
0: On prend la direction de l'île Salt Spring et on rencontre Bruno Gonzalez, un résident de l'île. Bonjour Bruno.
3: Bonjour, merci de me recevoir sur votre antenne.
0: Et merci d'être avec nous. Comment se passe cette saison estivale pour vous, Bruno?
3: Ça se passe assez bien. Il fait beau, on travaille dur. Pour nous, je ne sais pas si vous savez... que nous faisons ici, mais mon épouse et moi-même, nous sommes vendeurs sur le marché du samedi. Mmh. On vend des pâtisseries françaises. Alors évidemment, tous les week-ends du printemps jusqu'à la fin de l'automne sont très occupés pour nous, mais là, c'est la haute saison. Donc,
0: Et on en discutait, voilà. On discutait rapidement de ce marché à Salt Spring et on s'était fait la réflexion qu'il semblait être vraiment populaire. Est-ce que vous avez remarqué une augmentation de l'affluence à ce marché?
3: Ça doit faire 21 ans qu'on est sur ce marché. On a peut-être, sur 21 ans, on a dû en manquer deux. Donc, on a une petite idée. J'ai une petite idée de l'évolution de ce marché. C'est si on devait définir ça de façon très brève, il y a eu une époque où c'était un marché fermier, un vrai marché fermier. Et il a été créé par des fermiers, des pionniers qui étaient là, assis sur à l'arrière de leur camionnette, et puis qui vendaient leur production. Et puis ça a évolué doucement vers beaucoup d'artisanat, toujours des fermiers. Et puis, depuis quelques années, nous avons aussi sur l'île, sur le village, un marché du mardi qui a un peu concentré la plupart des fermiers. Et donc, les fermiers ont délaissé le marché du samedi. Il doit en rester deux ou trois. Ce qui fait que le marché

0: du samedi est devenue plutôt une attraction pour visiteurs, de la périphérie sud de l'île de Vancouver, des gens qui connaissent pas forcément ce que Salt Spring a à offrir en détail. Les locaux, les gens, les réguliers, si vous voulez, qui sont intéressés par un marché fermier, sont plutôt tentés de, quand ils en ont la possibilité, puisque c'est le mardi, sont tentés plus de fréquenter le marché du mardi où ils ont leurs habitudes. Le marché du samedi, au fil des années, on a vu de moins en moins de locaux qui n'ont jamais vraiment soutenu le marché du samedi parce qu'ils voient plutôt les nuisances qui sont liées au stationnement, qui sont liées à un certain nombre de choses. Ils voient ça avec une mentalité un petit peu de retraités aisés qui n'ont pas forcément ni besoin ni envie de soutenir les commerçants ou les artisans qui sont là. Et donc on a de plus en plus de gens de passage non avertis, je dirais. Donc des gens qui passent, qui posent des questions, qui flânent, qui ont peut-être un budget plus serré que dans le passé. C'est assez difficile à définir. Chaque vendeur a son opinion. Nous, on est toujours très satisfaits. On travaille dur et à 11h30, à midi, on plie bagages, on a tout vendu. On a vraiment pas à se plaindre de l'activité en ce qui nous concerne.
1: C'est ça le plus important, j'imagine, écouler ça en stock.
0: Voilà. Mais si on devait avoir une vision plus large, on m'a souvent qualifié d'être negative and judgmental. Donc, je dirais que le marché de Salt Spring, le marché du samedi, est peut-être à la croisée des chemins. Il faudrait qu'il se, il y a déjà pas mal d'années qu'il aurait fallu qu'il se redéfinisse un petit peu. Qu'il ait une approche un peu plus, qui soit un peu plus à l'écoute des consommateurs et qui redevienne une destination pour les gens qui, pour les connaisseurs, si vous voulez, pour les vrais amateurs de produits de qualité, pour tout ça. Il y a certains vendeurs qui sont là et qui vendent leurs petits trucs faits spécialement pour les touristes, vous voyez, des petits bijoux fantaisie, des petits machins qu'on a vu, revu depuis 15 ans, ils sont toujours là, c'est toujours les mêmes. Il y a beaucoup de vendeurs qui meurent ils meurent pas sur le marché, mais vous voyez, ils dépassent la limite d'âge sans s'être trop renouvelés.
1: Et est-ce que
0: le marché une fois, vous n'avez pas forcément envie d'y revenir, si vous voulez, parce que vous savez que ce sera encore et encore la même chose.
1: Est-ce que vous sentez que vous êtes le seul à vouloir peut-être ce changement de direction-là, ou il y a une volonté qui est observée à travers la communauté par rapport à ça?
0: La communauté, je ne sais pas trop ce que ça recouvre, mais il faut dire que depuis peu, l'organisation a changé. Jusqu'à il y a quelques années, le CRD, vous voyez, c'est-à-dire le district qui recouvre aussi Victoria pour un certain nombre de services à la communauté, étant propriétaire à travers parc et récréation du lieu où se tient le marché, le CRD donc recrutait le coordinateur qui mettait en place les vendeurs et tout ça. Et depuis peut-être 2 ans, je ne sais plus trop, il loue l'emplacement à une organisation qui est issue des vendeurs. Ça veut dire maintenant, ce sont les vendeurs à travers un bureau plus ou moins élu de façon plus ou moins claire, je dirais, qui recrute le coordinateur. Et par chance, le coordinateur que nous avons actuellement et qui est donc là pour faire respecter le cahier des charges, pour gérer, si vous voulez, est excellent. Ce qui fait que nous n'avons jamais eu d'aussi bon rapport avec le coordinateur et on ne ressent plus cette un peu cette confrontation qu'il pouvait y avoir dans le passé entre les choix que faisait le CRD pour gérer ce marché qui pendant longtemps a été perçu comme un intrus sur le village, si vous voulez. Les fermiers qui ont créé ce marché il y a peut-être, je sais pas, 30 ou 40 ans, n'étaient pas les bienvenus. Maintenant, c'est un peu plus harmonieux, si vous voulez. C'est beaucoup plus harmonieux. On entend toujours des gens qui s'expriment en disant le marché devrait quitter le parc dans le centre du village, être un peu plus en périphérie pour résoudre tous les problèmes, les soi-disant problèmes de stationnement, les soi-disant problèmes de je ne sais quoi. Mais économiquement, le marché est un atout, à mon sens, indispensable pour pour l'économie locale. Non seulement par rapport à ce qui se vend sur le marché lui-même, mais les commerces du village, j'imagine que les gens qui vivent de les BNB, ainsi de suite, ça reste quelque chose qui pour moi est totalement nécessaire. Et puis l'image de l'île, je veux dire, un village, une communauté, comme vous dites, c'est quoi? C'est une église et un marché. Tout ça en plein milieu du village, si vous voulez. C'est ça qui fait qu'il y a de la vie.
1: Et comme vous l'avez mentionné, pour les personnes de passage, c'est probablement leur première vue, leur première observation quand ils sont à Salt Spring. Donc, oui. Beaucoup de facteurs à évaluer. Bruno Gonzalez, je rappelle, vous êtes un résident de Salt Spring. Merci beaucoup pour ce tour d'horizon.
0: Mais c'est moi qui vous remercie.
1: Au revoir.
0: Au revoir.
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1: Cela fait plus d'une semaine qu'un naufrage est survenu au large de Vancouver. 6 personnes sont toujours portées disparues dans le détroit de Georgie. 4 autres ont été secourues. Wildinette Paul est avec nous. Bonjour Wildinette.
3: Bonjour Julien.
1: Et Wildinette, on en apprend un peu plus sur les victimes. La GRC a annoncé qu'une des rescapées a succombé à ses blessures.
3: Oui, c'est ce qu'on a appris aujourd'hui, Julien. Donc on parle d'une femme de 28 ans, de nationalité chinoise, qui résidait à Seattle. Elle a succombé à ses blessures à l'hôpital. Et puis, vous savez, à Steveston, au quai Imperial Landing, il y a toujours un mémorial, des fleurs qui ont été déposées, ce qui rappelle cette tragédie survenue le 28 juin dernier. Donc, vous l'avez mentionné, un peu plus d'une semaine. Les 3 rescapés survivants ont depuis eu leur congé de l'hôpital selon la GRC. On parle donc d'une femme de 33 ans de Toronto, un homme également du même âge de Redmond dans l'État de Washington et puis d'un homme de 26 ans de Richmond. Cela dit, 6 autres personnes sont toujours portées, disparues. Ce sont des individus âgés entre 22 et 33 ans. Elles résidaient à Toronto, Redmond, Seattle, West Vancouver et Richmond.
1: Et Wildinette, on apprend aussi que le bateau a été localisé.
3: Oui, c'est une autre information dévoilée également aujourd'hui par la GRC. Ce bateau qui a pu être localisé lundi par l'équipe de récupération sous-marine de la GRC et les services maritimes de la côte ouest qui ont utilisé un véhicule sous-marin téléguidé pour pouvoir localiser le navire. Je vous invite à écouter le caporal Frank Bryson qui nous donne un petit peu plus de détails sur la manœuvre qui a été effectuée.
4: They used the remote underwater vehicle to locate the boat, which was at 153 meters. That's approximately 510 feet, so too deep for divers. They looked around the seabed around the boat. They didn't see any bodies at this time. They're gonna
3: Alors, il explique que les équipes ont utilisé un véhicule sous-marin téléguidé pour pouvoir localiser le bateau qui se trouvait à 153 mètres. C'est environ 510 pieds, ce qui est trop profond finalement pour les plongeurs, a-t-il mentionné. Il ajoute qu'ils ont inspecté, donc les équipes, elles ont inspecté le fond marin autour de la proue. Ils n'ont pas vu de corps, en tout cas pas pour le moment. Ces équipes qui doivent redescendre pour pouvoir poursuivre leur enquête, Julien.
1: Et on se doute à sa réponse qu'à cette profondeur, ça doit être complexe pour les équipes.
3: Ben oui, parce que déjà, on parle d'une profondeur, il y a toujours cette question de visibilité qui est très difficile.
1: C'est obscur, là, 153 mètres.
3: Voilà, très obscur, visibilité quasi nulle finalement. En plus des conditions météo, le caporal expliquait lorsque le bateau a été localisé, la météo était agitée et donc les équipes doivent composer avec cette météo. Il faut s'assurer que tout le monde soit en sécurité pendant qu'il y a l'opération de recherche. Autre défi, c'est toute la question de logistique. Maintenant que le bateau a été localisé, on a discuté avec le président de Newtco Research, une entreprise qui conçoit, fabrique et exploite des scaphandres atmosphériques, des véhicules téléguidés et des systèmes d'éclairage. Voici Jeff Eaton qui nous en dit plus sur la complexité à laquelle doivent faire face les équipes.
5: It's going to be challenging. The currents in that area really never stop. It can be moving, you know, well over 2 knots, but usually a knot and a half, pretty constant. And right there in that area around Roberts Bank, you've got a lot of.
3: Alors, ça va être difficile, voilà, dit-il, puisque dans ce secteur, les courants ne s'arrêtent jamais. Ça peut dépasser les 2 nœuds, mais en général, il mentionne que c'est autour d'un nœud et demi. Il ajoute aussi que cette zone autour de Roberts Bank, il y a des débits là qui proviennent du fleuve Fraser. La visibilité, a-t-il ajouté, est horrible. Et puis, ça, c'est du côté de l'environnement. Mais si on considère maintenant cet aspect intérieur, entrer peut-être à l'intérieur du navire, eh bien là, on ajoute une couche supplémentaire de complexité. Il y a des fenêtres à gérer, des portes qui sont peut-être fermées. Donc, ce sont des options à considérer, à étudier, disait cet expert. Maintenant, la GRC aujourd'hui n'a pas révélé de détails sur ce qui aurait pu causer le naufrage. Je rappelle quand même, Julien, que 10 personnes étaient à bord au moment du naufrage, dont 8 clients et 2 membres du personnel. Eh bien, cette enquête qui se poursuit.
1: Merci beaucoup, Lisette. Et d'ailleurs, je rappelle, les plongeurs de la GRC ne peuvent tout simplement pas se rendre. Là, donc, c'est un degré de complexité encore plus élevé. Merci d'avoir fait le point avec nous.
3: Au plaisir.
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1: Au Moyen-Orient, les hostilités ont repris entre l'Iran et les États-Unis à l'ouverture du sommet de l'OTAN à Ankara. Donald Trump a affirmé qu'en ce qui le concerne, le cessez-le-feu est terminé et qu'il voit la fin du protocole d'entente entre les deux pays. Les États-Unis ont d'ailleurs lancé des frappes massives sur des dizaines de cibles en Iran en réponse à des tirs iraniens sur des navires dans le détroit d'Ormuz. Thomas Junot, professeur agrégé à l'École supérieure d'affaires publiques et internationales de l'Université d'Ottawa, en a discuté avec mon collègue Mathieu.
6: Comme on le sait bien avec M. Trump, il faut prendre ses déclarations avec beaucoup de grains de sel. Oui, il a dit que le cessez-le-feu, quant à lui, était terminé, mais dans la phrase suivante, ou presque, il a dit qu'il était prêt à continuer à négocier. Alors, je pense que si on prend quelques pas de recul, ce qu'il faut comprendre, c'est que quand le cessez-le-feu a été annoncé il y a 3 semaines, les termes, les modalités du cessez-le-feu étaient très vagues. Un peu contraignant pour les deux côtés, les États-Unis et l'Iran. Et en pratique, parce que les divergences étaient tellement profondes, elles le sont encore, parce que les deux côtés montraient très clairement qu'ils n'étaient pas prêts à faire de compromis, c'était garanti en pratique qu'il y aurait des épisodes de violence, que ce ne serait pas un cessez-le-feu, mais plutôt un ralentissement des hostilités. On a vu plusieurs petits épisodes de violence au cours des derniers jours. Là, ce qu'on voit, c'est une mini-escalade. Je pense que ça risque de désescalader au cours des prochains jours, mais ça sera pas évident parce que justement, la tension est tellement élevée.
1: Et ces termes vagues du cessez-le-feu créent beaucoup d'ambiguïté entre les deux pays. C'est ce qu'explique M. Junot.
6: À cause de cette ambiguïté-là, ce qu'on voit en pratique, c'est que les deux côtés essayent d'interpréter non seulement au niveau de leur rhétorique, mais au niveau de la réalité sur le terrain, dans le golfe Persique. Ils essayent de façonner la nouvelle réalité, le nouveau statu quo qui est en train d'émerger dans le golfe Persique, dans la région en général. Alors, ce qu'on a vu au cours des derniers jours, c'est l'Iran, par exemple, cibler de façon limitée, mais cibler quand même des navires commerciaux dans le Golfe. Et le message était très clair. C'est une façon pour l'Iran de dire, dorénavant, nous contrôlons le Golfe Persique, nous contrôlons son entrée, c'est-à-dire le détroit d'Ormuz. Et les États-Unis ont dû faire un calcul qui était évidemment pas facile, parce que si les États-Unis ne faisaient rien, c'était une façon de reconnaître de facto le nouveau contrôle iranien du détroit d'Ormuz. Mais si les États-Unis répondaient, comme ils l'ont fait au cours des dernières heures, ben ça mène à un risque de nouvelle escalade.
1: Thomas Junot explique que les deux pays n'ont pas intérêt à ce que la guerre reprenne malgré la reprise des hostilités.
6: Je pense que les deux côtés veulent encore qu'on évite la guerre, un retour à la guerre, parce que c'était trop coûteux, pour des raisons différentes, mais trop coûteux pour les deux. Ceci étant dit, quand on parle d'une nouvelle entente, oui, mais on risque de devoir réduire nos ambitions, réduire nos attentes. Ce qu'on voit en ce moment, c'est que les deux côtés sont incapables de s'entendre sur non seulement un cessez-le-feu plus durable, mais une entente sur le programme nucléaire iranien, sur tous les autres points de divergence entre les deux. Je pense que ce qui risque d'émerger, c'est un espèce de nouveau statu quo dans la région, dans le golfe Persique, où il y aura un cessez-le-feu même pas total, partiel, avec des épisodes de violence. Donc, on va être dans un scénario ni guerre ni paix, c'est-à-dire pas la guerre ouverte, mais pas la paix non plus entre les deux. Et ça, c'est un scénario qui, d'après moi, est le plus probable, non seulement à court terme, mais même à moyen terme. C'est un scénario qui est très difficile pour le Golfe, pour les pays arabes du Golfe, pour la population iranienne, évidemment. Ça a des implications, notamment pour les marchés énergétiques mondiaux.
1: C'était Thomas Junot, professeur agrégé à l'École supérieure d'affaires publiques et internationales de l'Université d'Ottawa, au micro de Mathieu Bellumeur pour l'émission Midi Info.
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1: Les informations avec Caroline Cloutier. Caroline, le gros coup de filet avec l'arrestation de 24 personnes en lien avec des groupes criminels en Inde continue de susciter de nombreuses réactions.
7: Oui, on sait qu'il y a 3 Canadiens qui ont été visés par cette arrestation. Et même si le travail des forces de l'ordre est salué par plusieurs en Colombie-Britannique, il y a quand même des inquiétudes qui persistent, surtout du côté de la communauté sikh qui s'inquiète quant à sa sécurité. Le reportage d'Annie Véraud.
8: Surrey était comme une ville assiégée, affirme la mairesse Brenda Locke. Alors que de nombreux cas d'extorsion visant la communauté sud-asiatique ont marqué la ville dans les dernières années, Brenda Locke s'est dite grandement reconnaissante des efforts déployés dans l'enquête internationale qui a mené à l'arrestation de 24 suspects en lien avec des groupes criminels en Inde. Certains d'entre eux sont accusés d'avoir joué un rôle dans l'assassinat du leader sikh Hardeep Singh Nijjar en 2023 à Surrey. Les arrestations permettront d'améliorer le sentiment de sécurité de la population, estime le porte-parole de la Fédération Sikh du Canada, Maninder Singh. Il demeure toutefois inquiet, notamment quant à l'implication du gouvernement indien dans le dossier. Maninder Singh craint que des militants sikhs comme lui continuent d'être une cible. Pour le criminologue Jean-Claude Burham, il est difficile de connaître l'impact réel d'une telle enquête.
9: L'expérience nous montre que c'est pas en donnant un gros coup de filet dans des organisations criminelles internationales qu'on met fin à leurs activités.
8: Il souligne l'importance de continuer à faire preuve de vigilance. Ici Annie Véraud, Radio-Canada, Vancouver.
1: Et Caroline, BC Ferries indique que le service a repris normalement sur la côte Sunshine.
7: Oui, les réparations à son terminal de Langdale sont terminées. C'est ce que dit BC Ferries. En raison de ce problème mécanique, certaines réservations ont dû être annulées. Et BC Ferries précise que toutes les places restantes, initialement réservées jusqu'à mercredi prochain, ont été remises en vente aujourd'hui.
1: Et des agriculteurs de la prairie de Soumas à Abbotsford s'affairent à ériger des digues de protection avant l'automne.
7: Oui, en fait, ce qu'ils craignent, c'est de nouvelles inondations parce que faut dire qu'ils y ont goûté à ces inondations par le passé. Alors, ils ont commencé les travaux sans permis et jugent les délais bureaucratiques trop longs. Le reportage de Yann Lacoste.
10: Sur leur ferme bovine à Abbotsford, Ted Dykman et ses fils travaillent d'arrache-pied depuis janvier. Après avoir subi des inondations en décembre, l'éleveur a refusé d'attendre une autre catastrophe avant de construire une digue.
11: It's about 4.5 feet, from where we're standing.
10: L'eau est montée à près de 5 pieds d'où nous sommes, se rappelle l'agriculteur. Un mois après avoir déposé une demande de permis pour construire une digue, la famille a décidé de se passer d'autoroute.

0: autorisation. Une audace qui lui vaut aujourd'hui une amende de 7 000 $. Ted Dykeman ne cache pas sa frustration. Je suis en colère, ce n'est pas juste. Tout ce qu'on demande, c'est un peu de bon sens, lance-t-il. La ville d'Abbotsford rappelle toutefois que ces digues sans permis peuvent mettre en danger les propriétés voisines. Ces amendements nécessitent normalement le feu vert de la Commission des terres agricoles. Celle-ci a refusé la demande en avril, mais accepte maintenant de réexaminer le dossier si la municipalité lui en fait la recommandation formelle. Les Dykeman, eux, veulent finir les travaux avant octobre et n'attendent pas grand-chose de la municipalité. On veut que la ville abandonne les amendes et qu'ils nous laissent tranquilles, dit l'éleveur. Pour sa part, la ville précise que les sanctions pourraient être abandonnées si un accord de conformité est respecté. Ici Anne Lacoste, Radio-Canada, Vancouver.
1: Voilà, Julien, donc ça fait le tour de l'actualité régionale pour aujourd'hui.
2: Et on vous dit à demain.
1: Bonne soirée.
2: Accident à l'intersection de la rue Pender et Hamilton à Vancouver. Donc, ça pourrait provoquer des ralentissements dans le centre-ville. Je rappelle qu'il y a le Grand Prix du cyclisme Gastown de ce soir, ce qui pourrait perturber la circulation à certains endroits. On retrouve un autre accident sur la rive nord de Vancouver, à North Vancouver. Donc, c'est tout près de l'intersection de Marine Drive et de Taylor Way. Donc, ça pourrait causer des ralentissements si vous devez prendre le pont Lions Gate, direction sud. S'il pourrait avoir un peu de congestion à cet endroit, on retrouve aussi beaucoup de congestion à Central Lonsdale sur la transcanadienne vers le pont Irons Worker Bridge, direction sud. Il y avait des accidents là un peu plus tôt aujourd'hui, donc ça a provoqué de la congestion à cet endroit. On retrouve aussi des ralentissements sur la transcanadienne direction nord de Burnaby à Burnaby Heights. Et on se dirige du côté de l'île de Vancouver à Victoria, donc à Saanich. On retrouve de la congestion sur la transcanadienne direction ouest. On retrouve aussi ce même ralentissement sur Mackenzie Avenue, direction sud, vers la bretelle, vers la transcanadienne, et sur Elmcombe Road, direction sud. Il y a aussi un accident à signaler sur la route 17, direction nord. Donc, on est sur Palisia Bay Highway. Donc, ça provoque vraiment beaucoup de ralentissements à Victoria, tout près de Saanich.
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2: Au sport, les Whitecaps sont de retour au jeu après une pause de 74 jours. Ils affrontent le Cavalry FC, donc la formation canadienne de la Première Ligue canadienne de soccer, dans un premier match de leur quart de finale du championnat canadien de TELUS. Le match débute ce soir à 19h30 au stade Swingard, c'est à Burnaby. Il faut quand même remonter à 2010 pour le dernier match des Whitecaps, dernier affrontement compétitif à ce stade. Et toujours dans ce monde du soccer, on connaît maintenant le programme des quarts de finale. Il y a eu un petit répit aujourd'hui, mais le tout recommence demain. On retrouve le duel France-Maroc qui ouvre le bal à 13h, heure locale. Ça, c'est notre heure. Vendredi midi, c'est Espagne contre la Belgique. Et ce samedi, c'est programme double. Donc, Norvège qui croise le fer avec l'Angleterre à 14h. Et c'est suivi de la partie entre l'Argentine et la Suisse à 18h. Et au hockey, coup dur pour les Blackhawks de Chicago. Connor Bedard va rater le début de la saison. Donc, le joueur originaire de North Vancouver a subi une opération à l'épaule gauche aujourd'hui. Et ça, c'était après s'être blessé la semaine dernière lors d'un entraînement estival qui avait lieu ici à Vancouver. Donc, on dit du côté de l'équipe que le temps de convalescence de Connor Bedard, la jeune vedette, pourrait s'étirer de 4 mois. Et à seulement 20 ans quand même, il a accumulé 30 buts, 45 passes en 69 matchs. Et à Wimbledon au tennis, le troisième joueur mondial Alexander Zverev s'est qualifié pour les demi-finales en éliminant l'Américain Taylor Fritz en moins de 2 heures. Donc, le récent champion de Roland-Garros va partir favori face à la surprise du tournoi, le Britannique Arthur Perry, qui est classé 814e raquette mondiale. Il a même été invité par les organisateurs du tournoi de Wimbledon. Et maintenant, il continue son parcours historique parce qu'il a battu l'Italien Flavio Cobolli. Et au Tour de France, le Néerlandais Olav Kooi a remporté la 5e étape au sprint à Pau. Aucun changement en tête du classement général. Donc, le Norvégien Thorstein Tren conserve son maillot jaune avec près de 8 minutes d'avance sur les favoris. Et ça, c'est à la veille de la

0: première grande étape de montagne dans les Pyrénées.
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2: Canadian announcements will catalyze well over $200 billion in direct investments in Canada. These benefits will be shared widely, including with Indigenous peoples as full partners, and they will create resources for the social programs on which Canadians rely.
0: La semaine dernière, le premier ministre Mark Carney a promis plus de 200 milliards de dollars en nouveaux investissements directs au Canada grâce à ce nouveau projet d'oléoduc qui relierait le nord de l'Alberta au sud de la Colombie-Britannique. Et des retombées qui seront partagées à grande échelle, affirme M. Carney, qui indique également que les peuples autochtones qui seront inclus, selon lui, à titre de partenaires, en tireront des bénéfices. L'avocat spécialisé en droits autochtones à la firme JFK Là, Nadir André nous rejoint pour revenir sur la participation des peuples autochtones dans les projets énergétiques et miniers canadiens. Bonjour Nadir.
3: Bonjour.
0: Nadir, les groupes autochtones sont invités à investir davantage dans ces projets de développement d'importance, comme celui que j'ai mentionné, mais aussi dans les projets d'énergie solaire, éolienne, nucléaire ou de barrages hydroélectriques. Nadir, à quel point la volonté du gouvernement est concrète?
3: Il faut d'abord rappeler que ces initiatives-là de faire participer les peuples autochtones dans les projets viennent en grande partie des promoteurs eux-mêmes et non pas de l'État. Parce que la plupart des projets, à part quelques-uns, on peut penser à Trans Mountain qui a été fait directement par le gouvernement fédéral, qui en a encore le propriétaire, mais la plupart des autres projets sont faits par des promoteurs privés. Puis on peut penser tout récemment avec la Nation Nijga, il y a une entente de partenariat qui a été signée avec un constructeur d'aléoduc pour le gaz naturel. Il y a quelques autres projets en Colombie-Britannique également. Je peux penser aussi au port de Vancouver, qui se fait en collaboration avec la nation Tsawatson, il me semble. Le promoteur, lui, a regardé les appels à l'action de la commission Vérité et Réconciliation, notamment l'appel 92 qui parle de réconciliation économique, et s'est dit, ben, si en échange d'un consentement, je peux amener la partie autochtone à avoir une participation à titre d'investisseur dans le projet, pourquoi pas? Et donc, il y avait déjà quelques cas avant ça. Je peux penser en Ontario avec des projets hydroélectriques. Le gouvernement avait parti un programme à cet effet-là pour que les Autochtones puissent investir dans certains mini-barrages. Il y a eu quelques cas au Québec avec Hydro-Québec, etc. Mais l'ampleur que c'est en train de prendre, on peut dire que c'est assez récent et que ça sollicite beaucoup de discussions. Beaucoup dans les prairies, en Alberta, Saskatchewan pour le pétrolier, en Colombie-Britannique également. Donc oui, une augmentation de tout ça. Par rapport au rôle du gouvernement fédéral de façon spécifique, avec toutes ces annonces de milliards, le gouvernement fédéral a mis en place des infrastructures d'institutions financières pour les Autochtones et pour ce type de développement-là, notamment la BIC, la Banque d'investissement du Canada. Il y a le fonds également de l'autorité financière des Premières Nations. Donc, moyennant certaines conditions, il y a du financement disponible pour les nations autochtones qui veulent investir dans des projets d'envergure.
0: Vous avez mentionné Trans Mountain. C'est pas non seulement les projets qui sont sur la table à dessin actuellement, il y a ceux aussi qui sont déjà construits. Les groupes autochtones avaient exploré l'option de devenir actionnaire de ce pipeline. Quels sont les principaux avantages à devenir investisseur dans de tels projets, Nadir?
3: Bon, il faut rappeler que le Canada, notre pays, s'est développé avec l'exploitation des ressources naturelles de l'Est vers l'Ouest. Ça a été ça le modèle d'affaires. On a commencé avec un chemin de fer de bord en bord, puis après ça, sont venus des provinces, puis des projets, puis donc ça s'est développé. Les Autochtones ont complètement été exclus de ça. La loi sur les Indiens les a tassés dans des réserves et le développement s'est fait sans eux. Dans la plupart des cas, les nations autochtones, malgré les grands projets miniers, des barrages, toutes les infrastructures qu'on peut imaginer, les Autochtones n'ont jamais rien reçu. Même les municipalités reçoivent des formes de redevances, de royautés et autres. Les Autochtones n'ont rien dû. Donc, ce modèle d'affaires-là c'est de dire aux Autochtones, vous voulez participer au profit, ben investissez dans le projet. Parce que auparavant, on entendait beaucoup parler des ententes, répartitions et avantages. En anglais, ça s'appelle Impact Benefit Agreement, surtout dans les domaines de l'énergie et des mines. Ou est-ce que, en réalité, les Autochtones recevaient des formes de compensation, mais sans investir dans le projet, sans être actionnaire? Ça se fait depuis trentaine d'années avec le projet Raglan dans le nord du Québec. Et aujourd'hui, il y a au-dessus de 300 ententes, surtout avec les entreprises minières. Donc, c'est devenu presque un standard de l'industrie de faire des ententes de collaboration socio-économique avec les Autochtones. Là, on est ailleurs. Parce que c'est pas ce type d'entente-là, c'est de carrément devenir actionnaire, partenaire dans un projet. Fait qu'on est à un autre niveau où est-ce que les Autochtones investissent, deviennent actionnaires, remboursent leurs prêts dépendant de où est-ce qu'ils ont été le pris, et après ça reçoivent des profits.
0: Et Nadir, on peut s'en douter que c'est assez complexe comme opération. C'est quoi les institutions financières qui sont impliquées dans ce processus-là?
3: Il y en a plusieurs. C'est à plusieurs niveaux. Évidemment, il y a des subventions gouvernementales. Il y a toutes sortes de programmes qui existent destinés ou non aux Autochtones, tant du côté fédéral, de plus en plus de provinces le font. Il y a les institutions financières. Je peux penser à, par exemple, à la Banque de Montréal, qui a une très longue histoire de s'investir dans le financement de prêts commerciaux envers les Autochtones. Je pense qu'ils sont rendus à 17 milliards de prêts autochtones en circulation. Il y a CIBC également qui est très impliqué. Il y a la Banque Royale. Sans oublier la Banque des Premières Nations, qui est plus présente dans l'Ouest. On en a moins dans l'Est. Donc, les institutions financières font beaucoup de choses. Par contre, ce qu'il faut rappeler, c'est que les prêts commerciaux ne sont pas nécessairement compatibles avec ce type d'investissement dans du pipeline, dans des projets éoliens, solaires. Là, ça va chercher d'autres types d'investissements parce que les montants sont assez importants. Mm-hmm. Et donc, initialement, les promoteurs finançaient eux-mêmes. Je peux penser au Québec, les nombreux projets d'éoliennes avec Innergex, Boralex. C'est les promoteurs eux-mêmes, en partenariat avec les Autochtones, qui ont dit, ben je vais vous avancer les fonds pour que vous puissiez avoir des unités ou des actions dans la co-entreprise. Une fois que ça sera remboursé, ben là, c'est vos profits, ça vous appartient. Fait que ce modèle d'affaires-là a été fait. Il a été fait par Hydro-Québec également. Il a été fait par plusieurs compagnies. Mais là, il y a maintenant des institutions financières, comme je l'ai dit, la Banque de développement du Canada, la Banque d'investissement du Canada, le Fonds d'autorité financière des Premières Nations, etc. On parle de dizaines de milliards de dollars de disponibles pour les nations qui veulent se lancer là-dedans.
0: Est-ce que c'est un modèle prometteur, Nadir?
3: C'est un modèle prometteur dans la mesure où est-ce que les projets, dans leur ensemble, ne vont pas porter atteinte aux droits issus de traités puis aux droits ancestraux des peuples autochtones de pouvoir continuer leur mode de vie. Parce que depuis des décennies, les Autochtones dénoncent la destruction de leur territoire. Ils veulent protéger leur territoire pour pouvoir continuer leur mode de vie. Alors, s'il faut renoncer à ce mode de vie-là pour aller vers le système capitaliste d'investissement puis de devenir actionnaire pour recevoir des profits, ben évidemment, on risque de voir les nations autochtones disparaître en quelque sorte. Alors, il va falloir trouver le juste milieu entre, oui, investir dans certains projets stratégiques qui peuvent être intéressants pour les Autochtones, mais aussi de maintenir la culture, la langue et les activités traditionnelles sur les territoires, parce que ça, c'est très important également aux yeux de plusieurs Autochtones. L'autre chose aussi, c'est que toutes les discussions à un certain niveau par rapport aux investissements sont faites par des spécialistes, des experts, des avocats, des comptables et une certaine élite autochtone. Faut pas oublier qu'il y a la population en général qui est souvent pas très impliquée ou consultée dans ce genre de transactions-là. Et ça peut être surprenant. Et on a eu l'exemple dans votre coin il y a quelques années avec le gouvernement traditionnel des Wet'suwet'en qui a dit, ben moi, même s'il y a des partenariats avec le conseil de vente, je reconnais pas ça puis je vais m'y opposer. Donc, il y a certains aspects sur lesquels il faut demeurer prudent. de

0: consulter les membres également, de les impliquer, de voir ça va être quoi leur bénéfice pour l'avenir.
1: Parlant de consultation, Mark Carney avait suscité des craintes chez certains leaders autochtones par rapport au manque de consultation face à ces projets. Il s'en cache pas là, de faire du Canada une superpuissance énergétique, une superpuissance du côté des ressources naturelles et qu'on avançait peut-être trop vite sans avoir la consultation autochtone. Est-ce que d'amener ces investisseurs autochtones, c'est suffisant pour les entendre à la table?
0: Pas nécessairement, parce que le volet consultation est une chose et le volet investissement et partenariat en est un autre.
1: Mm-hmm.
0: Il faut pas que la consultation soit faite d'une manière à être biaisée pour favoriser une transaction commerciale et vice-versa. Donc, il faut faire quand même attention de respecter chacune des étapes. Il faut d'abord que la nation autochtone puisse être consultée pour être certaine qu'elle est à l'aise avec le projet. Je veux dire, il y a des projets miniers qui sont très polluants avec les métaux rares et tout ça, que les nations autochtones, au début, sont enthousiastes. Le promoteur vient les voir, puis il y a de l'argent à faire. Mais quand ils apprennent le dommage potentiel que ça peut faire à l'environnement, puis les risques environnementaux, ben là, ils reculent d'un pas, puis disent un instant, ça avait l'air intéressant, mais maintenant qu'on voit tout, les impacts potentiels, peut-être que ça l'est moins et peut-être qu'on va passer notre tour. Donc, c'est vraiment des aspects séparés. Puis, par rapport à Mark Carney et son désir d'accélérer le processus de consultation pour les projets d'intérêt nationaux, il faut faire attention. Parce que, vous savez, il y a 20 ans, là, avant les arrêts Haida et Taku River, on consultait pas du tout. Par la suite, on a consulté, mais de façon très rapide. Tu sais, on vous envoie une lettre, vous avez 30 jours pour répondre, puis après ça, on vous a consulté. Le combat des Autochtones, avec des nombreuses victoires devant les tribunaux et des négociations, a fait, au fil du temps, fait évoluer la réglementation des évaluations environnementales et de la consultation. Un, pour donner des capacités financières aux Autochtones pour pouvoir être consultés, puis deux, leur donner le temps suffisant pour qu'ils puissent faire leurs propres analyses puis leurs propres études. En voulant raccourcir ces délais, est-ce qu'on va retourner en arrière? Et c'est ça le grand point d'interrogation. Puis pour l'instant, c'est de la théorie parce qu'il n'y a pas encore eu un projet qui a été envoyé sur la voie fast track. Fait qu'il va falloir voir exactement de quoi qu'il en est. Pour l'instant, c'est une crainte. Le gouvernement a dit « ne vous inquiétez pas, la consultation autochtone va demeurer ». Ben, on verra si c'est le cas.
1: Donc, un sujet encore à surveiller. Nadir André, je rappelle que vous êtes avocat spécialisé en droit autochtone à la firme JFK Law. Merci d'avoir été avec nous. Passez une bonne fin de journée.
0: Ça m'a fait un grand plaisir. Au revoir.
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1: Peut-être vous l'avez vu plus tôt cette semaine, cette vidéo qui circulait sur les réseaux sociaux d'une conductrice qui semblait profondément endormie au volant de sa Tesla sur la transcanadienne entre Golden et Revelstoke, qui continue de faire réagir. Et le journaliste Yvan de Jacquelin a voulu savoir ce qu'en pensait Fred Lambert, le rédacteur en chef du site Électrique, expert en véhicules électriques et spécialiste sur Tesla. On l'écoute commenter cette vidéo.
3: Ma première réaction avec la vidéo, c'est que vraisemblablement, c'est quelqu'un qui utilise mal le full self-driving de Tesla. C'est quelqu'un qui abuse du système, qui est un système d'assistance de conduite et non un système autonome. C'est quelque chose qui fait peur puis qui devait faire peur au monde parce que c'est une décision que oui, la conductrice a pris elle-même de faire ça ou elle est tellement confiante au système qu'elle a pas de problème de s'endormir au volant. Automatiquement, elle oblige toutes les autres personnes sur la route à subir les conséquences de ça. Si jamais il y a un accident qu'elle arrive, c'est pas juste elle qui va et apparemment ses enfants qui étaient dans la voiture aussi qui vont subir les conséquences, mais potentiellement les autres. Donc ça, je pense, c'est quelque chose qu'il faut garder en tête tout le temps quand on utilise ces systèmes-là. On n'est pas les seules personnes qui sont en danger. Et aussi, qu'est-ce qui m'inquiète le plus de tout ça, c'est la réaction que je vois des gens en ligne où est-ce que souvent c'est un super exemple du full self driving de Tesla parce que imagine si elle avait pas full self driving, qu'elle s'est endormie, peut-être qu'elle aurait eu un accident tout de suite, puis ça a l'air été très dangereux, qui est techniquement peut-être vrai, mais faut aller un peu plus loin que ça, puis penser, OK, est-ce qu'elle serait endormie au volant si elle avait pas le full self-driving de Tesla en premier, parce que est-ce qu'elle pense qu'elle peut s'endormir, ou elle pense qu'elle est tellement relaxe qu'elle s'est endormie, et puis là, il peut avoir après tout ça une intervention qui est un besoin d'intervention pendant qu'elle dort, et elle n'est pas alerte pour le faire. Donc, c'est plus ça le problème. Je pense que le monde, on trouve une vision de Tesla comme s'ils ont déjà résolu le problème de la conduite autonome, et c'est qui n'est vraiment pas le cas. Et la meilleure exemple que j'ai de ça, c'est le service de robotaxi de Tesla à Austin, au Texas, qui a été lancé l'année dernière. Ça fait maintenant presque 13 mois d'opération. Et le service n'a pas grossi du tout depuis qu'ils l'ont lancé. Et le CEO de Tesla, Elon Musk, le dit lui-même. La raison pour ça, c'est que on n'est pas encore résolu tous les problèmes de sécurité. C'est des questions de sécurité. Et si on déploie plus de voitures, on a plus de chances d'accident. Donc, on limite ça. C'est la même technologie qu'ils ont dans le robot taxi qu'ils ont dans les voitures. Donc,

0: consommateurs comme cette dame conduisait en conduite britannique. Donc, c'est quelque chose de garder en tête. Si c'est pas assez bon pour Tesla, ben c'est peut-être pas assez bon pour toi non plus.
1: Et on rappelle qu'il est illégal dans la province de circuler dans une voiture automatisée si vous ne supervisez pas la conduite. On venait tout juste d'entendre Fred Lambert, qui est rédacteur en chef du site Electrek. Il est aussi expert en véhicules électriques et il est spécialisé sur Tesla.
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1: Cet été, Kelowna connaît une croissance de touristes sans précédent. Le jour de la fête du Canada, le Centre d'information touristique de la ville a enregistré un record de visiteurs en accueillant 4735 personnes. C'est 1 000 000 de visiteurs de plus que le précédent record. Une affluence que constate Stéphane Facon, le chef propriétaire du restaurant Bouchon Bistrot à Kelowna. Je lui ai parlé plus tôt à l'émission et je lui ai d'abord demandé comment qu'on expliquait ce boom touristique en ville.
3: Il y a plusieurs facteurs, hein. Faut être assez, je dirais, assez pragmatique. Mais le premier, c'est le retour des Airbnb dans le centre-ville de Kelowna. Et ça, c'est très important parce que depuis 3 ans, ils avaient été bannis et les gens ne pouvaient pas louer de Airbnb dans le centre-ville. Ils étaient obligés de s'excentrer sur West Kelowna. Là, aujourd'hui, donc, ils sont de retour dans le centre-ville. Donc, on voit qu'il y a un trafic piéton et qu'il y a beaucoup plus de monde dans le centre-ville. Ça, c'est la première chose. C'est vraiment important parce qu'on le sent tout de suite. On voit des familles. Moi, je vois des familles au restaurant venir alors que sur les 2-3 dernières années, c'était vraiment difficile. La deuxième chose qui joue vraiment, c'est qu'on a une très belle saison d'été, donc il n'y a pas beaucoup de feu pour le moment, donc il n'y a pas d'impact négatif aux nouvelles nationales, disons qu'il y a le feu à Kelowna, donc ça c'est déjà très important. Et puis effectivement, une activité de la part de la mairie et du tourisme Kelowna de faire de la publicité et puis d'attirer des événements comme la Memorial Cup ou... les BC Lions, et puis là maintenant, c'est à la fin de la semaine, c'est Rock on the Lake. Donc, ça attire du monde, effectivement, en ville.
1: Il y a quelque chose aussi, la Coupe du Monde, elle mentionnait que ça avait des retombées même à Kelowna. Est-ce que la folie qu'on a peut-être vue ici à Vancouver s'est manifestée jusqu'à Kelowna?
3: Écoutez, je vais pas vous mentir. Pas plus tard que c'était dimanche, j'étais en balade avec la famille. On était faire un petit tour à Mission Hill. Et effectivement, j'ai aperçu des Suisses, tout un groupe de Suisses avec les t-shirts suisses qui étaient là. Donc, on peut penser qu'effectivement, il y a quand même pas mal de supporters qui étaient à Vancouver, qui sont venus faire un tour dans la vallée de l'Okanagan. Je suis surpris parce que même hier soir encore, il y avait pas mal de Californiens qui sont dans la vallée de l'Okanagan et qui bougent. Voilà. Donc oui, il y a plus de monde et je pense que on peut pas dire que l'impact, il est là. Oui, il y a un effet, mais maintenant, ce sera pas un effet comme à Vancouver, je pense pas.
1: Et comment qu'on fait pour transformer l'augmentation de touristes qui est aperçue cet été en quelque chose de concret, en quelque chose de pérenne, selon vous?
3: Nous, on est installés depuis maintenant 2004. Donc, les périodes très intenses et les périodes calmes, on a appris à les gérer avec le temps. Alors après, c'est un peu difficile parce que les gens réservent de moins en moins. Puis il faut dire aussi une chose, c'est que l'offre de restauration à Kelowna a explosé depuis ces dernières années. Il y a de plus en plus de restaurants dans Kelowna et autour de Kelowna. La plupart des wineries maintenant ont ouvert des restaurants, donc les gens sont quand même relativement très

0: à Victoria Saanich, je devrais dire, sur l'avenue Vernon, tout juste après l'intersection de Cloverdale Avenue, direction nord. Donc, ça pourrait provoquer des ralentissements. Ensuite, à Vancouver aussi, on signalait des accrochages. Il y en a un sur Hastings, tout près de Nanaimo. Et ensuite, on en trouve un autre sur la Transcanadienne, direction sud, tout juste avant l'entrée du pont Evans-Worker Bridge. Donc, vous pouvez prévoir des ralentissements à cet endroit. Il y a aussi un accrochage dans la bretelle direction sud sur le pont Lionsgate. Merci beaucoup d'avoir été avec nous. C'était Julien Latraverse au micro. Au nom de toute l'équipe, on vous souhaite une bonne soirée. On vous retrouve demain, dès 15h30. Et vous allez retrouver Rudy Desjardins à la barre de l'émission. Bonne soirée.
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5: Ici Étienne Leblanc. À ça nous regarde ce soir.
6: They're scum, they're sick people.
5: Nouvel assaut américain contre l'Iran.
6: And they're vicious, violent people.
5: Après les insultes de Donald Trump, les bombardements américains reprennent, des explosions entendues au cours des dernières heures. Aussi à l'émission, il y aura un nouveau pilote dans l'avion d'Air Canada.
7: L'idéal, c'est qu'il soit bilingue.
8: Ça prend un PDG vraiment bilingue.
5: Le futur PDG est néerlandais. Et il parle français.
9: Je comprends l'importance de pouvoir communiquer en français chez Air Canada.
5: Et plus tard, la saison des incendies de forêt est commencée ici comme en Europe. Comment peut-on apprendre à vivre avec le feu? Bon mercredi soir à tous. Eh bien, le sommet de l'OTAN est maintenant terminé. Donald Trump, d'ailleurs, est déjà sur le chemin du retour. Mais encore une fois, c'est lui qui a mobilisé le plus d'attention à ce sommet. Les Alliés voulaient se consacrer à cette rencontre à l'Ukraine, notamment en débloquant de nouveaux fonds pour renforcer ses défenses aériennes. Mais c'est l'Iran, comme l'a souhaité M. Trump, qui s'est imposé au cœur des discussions. Après une nouvelle vague de bombardements hier, le président américain a d'abord déclaré que le cessez-le-feu était terminé, accusant les dirigeants iraniens d'avoir menti. Je joins à Washington notre correspondante dans la capitale américaine pour parler de tout ça, Marie Claudet. Bonsoir Marie.
10: Bonsoir Étienne.
5: Marie, donc l'armée américaine vient tout juste là de lancer de nouvelles frappes sur le sol iranien.
10: Oui, exactement. Et là, pas de grande surprise, hein, Étienne. Donald Trump avait prévenu que les bombardements reprendraient ce soir. On va les frapper fort, avait-il déclaré plus tôt dans la journée. Le commandement central américain a publié un message sur X disant que ces frappes supplémentaires contre l'Iran visent, je cite, à réduire davantage sa capacité à menacer la liberté de navigation dans le détroit d'Ormuz. On ne connaît pas leur étendue pour l'instant, mais ces nouvelles attaques américaines font suite à une journée de déclarations virulentes et de menaces de la part du président américain. Je vous propose de l'écouter.
6: They're scum, they're sick people. They're led by sick people. And they're vicious, violent people.
10: Alors, selon lui, les Iraniens sont des ordures, des gens malades, ce sont des gens cruels et violents. Je vais m'entretenir avec nos négociateurs, ils veulent négocier. En ce qui me concerne, c'est une perte de temps de négocier avec eux, ce sont des menteurs.
5: Alors Marie, ce qui est intéressant, c'est que pour ceux comme nous qui avons suivi tout ça au fil de la journée, on a vu le ton de Donald Trump changer un peu à propos de l'Iran là, au cours de la journée. Il s'est nuancé son ton.
10: Oui, alors est-ce en réaction aux marchés qui ont chuté, au prix du pétrole qui, eux, ont grimpé, qui sait ? Mais lors de sa conférence de presse de clôture à Ankara, Donald

0: Trump a en effet tempéré ses propos. Écoutons-le.
1: They want to make a deal, but they don't know how to make a deal, and then they go around shooting ships at night. I don't like that. You know, they're dealing with very fine people.
0: Ils veulent conclure un accord, dit-il, mais ils ne savent pas comment s'y prendre. Et puis, ils passent leur temps à tirer sur des navires la nuit. Je n'aime pas ça. Vous savez, ils ont affaire à des gens très bien. Ils ont affaire à Steve Witkoff, à Jared Kushner, J.D. Vance. Ils ont affaire à des gens formidables, mais je ne sais pas. Je trouve qu'ils sont un peu locaux, dit-il. Ils sont un peu fous. Voilà, alors on passe d'ordure à un peu fou. Donc oui, des propos plus nuancés si on veut. Et je tiens à le préciser, malgré ces nouvelles frappes et ces déclarations en forme de montagne russe, Donald Trump maintient qu'il ne veut ni la reprise de la guerre, ni une rupture des négociations.
2: Oui, bon, ça c'est à l'égard de l'Iran, Marie, mais le ton de Donald Trump a aussi changé avec les membres de l'OTAN. Il était beaucoup plus conciliant qu'au début du sommet.
0: Oui, un ton apaisé envers l'OTAN qui contraste avec ses propos plus tôt. Donald Trump a ressassé quand même ses critiques aux membres de l'Alliance, notamment leur contribution militaire qu'il juge encore trop basse. Il s'en est pris notamment à l'Espagne qu'il menace de couper de toute relation commerciale. Mais lors de sa déclaration finale, virage à 180 degrés, il a déclaré que la rencontre avec ses homologues avait été très bonne et qu'il y avait beaucoup d'amour dans la pièce. Écoutons ensemble Donald Trump.
1: If you could have seen the respect and the love in the room, and it's love really for the country, for our country. I don't want to say me, because you'll say, oh, he's so conceited. He's such a conceited person.
0: Alors, il dit ici que si vous aviez pu voir le respect et l'amour qui régnait dans la salle, et c'est vraiment de l'amour pour le pays, pour notre pays. Je ne veux pas parler de moi, parce que vous diriez, oh, il est tellement prétentieux. C'est vraiment quelqu'un de prétentieux. Mais c'est ce qu'ils ressentent. Je veux dire, vous savez, ils apprécient le travail que je fais. Ils m'ont dit, nous vous aimons, monsieur, nous vous aimons. C'est des adultes qui disent ça, n'est-ce pas charmant? Bref, c'est voilà un gros soulagement pour les membres de l'Alliance qui, comme vous pouvez vous l'imaginer, Étienne, dormiront un peu plus tranquilles ce soir.
2: Oui, tout à fait. Et je le disais, Marie, l'Iran a fait beaucoup d'ombre au conflit en Ukraine. C'est ça qui devait être le point central de discussion de ce sommet. Mais malgré tout, là, Donald Trump a quand même rencontré Volodymyr Zelensky. Qu'est-ce qui est ressorti de cette rencontre?
0: Alors, c'était une rencontre cruciale pour le président Zelensky qui souhaite d'une part un retour à la table des négociations avec la Russie et d'autre part obtenir le soutien du président Trump, notamment pour acquérir davantage de défense aérienne pour intercepter les missiles balistiques lancés par la Russie. Je vous propose d'écouter le président ukrainien.
3: Air defense is the priority. The second point, or maybe the first, about negotiations.
0: La défense aérienne est la priorité, dit-il. Quant aux négociations, je pense que oui, nous savons ce qu'il faut faire et j'espère que nous y parviendrons. En s'adressant au président Trump, il a ajouté « Je suis sûr que vous ferez tout ce qui est en votre pouvoir pour mettre fin à cette guerre. » Les pays européens de l'OTAN se sont engagés à fournir l'équivalent de 114 milliards de dollars à l'Ukraine. Donald Trump, lui, dit qu'il va autoriser l'Ukraine à fabriquer des intercepteurs de missiles, les fameux Patriotes, et il a répété qu'il pense qu'un accord de paix est possible, mais voici le petit hic, Étienne, avec ou sans garantie de sécurité.
2: Intéressant. Marie-Claude à Washington. Merci Marie, bonne soirée.
0: Merci à vous, bonne soirée.
2: Et je poursuis la discussion sur la question américaine avec notre chroniqueur sur ce sujet, Christophe Cloutier-Roy, qui est avec nous tous les mercredis pour parler des États-Unis. Bonsoir Christophe.
4: Oui, bonsoir.
2: Vous êtes directeur adjoint à l'Observatoire sur les États-Unis de la chaire Raoul Dandurand de l'Université du Québec à Montréal. Vous êtes aussi chargé d'enseignement au département de sciences politiques de l'Université Laval. Donc, vous avez peut-être suivi ça un peu aujourd'hui, Christophe, ce qui s'est passé au sommet de l'OTAN en Turquie. Monsieur, Marie le disait au début du sommet, Monsieur Trump était vindicatif. Il a menacé de couper les liens avec l'Espagne, il s'en est pris à l'Italie, il a fait des reproches à la France, il a remenacé de prendre le contrôle sur le Groenland. Donc, très, très dur, en fait, dans un sommet diplomatique. Est-ce que cette politique, Christophe, d'être dur en diplomatie face à des partenaires historiques, est-ce que ça plaît toujours aux Américains et à son électorat en particulier?
4: Ben, Si on parle des actions en politique étrangère, à la base, il faut comprendre que c'est pas quelque chose qui intéresse la plupart des Américains, excepté évidemment lorsqu'on parle de combats, bon, comme on a en Iran présentement, par exemple. Mais ce qui est certain, c'est que l'immense majorité des Américains n'aiment pas la façon dont Trump détruit en quelque sorte l'ordre international libéral qui a été mis en place à la fin de la Seconde Guerre mondiale avec les États-Unis à la tête dont l'OTAN fait partie. Pour ce qui est il y a aussi le fait qu'il semble que ce soit plus facile pour Trump, on dirait, c'est quelque chose qui est récurrent depuis son arrivée au pouvoir dans son premier mandat. Il semble toujours plus facile pour lui de s'en prendre à ses alliés qu'aux adversaires déclarés des États-Unis. Est-ce que c'est la fameuse entente qu'a Trump avec les dirigeants plus autoritaires? On a vu Trump avoir, entre autres, des très bonnes relations avec Recep Tayyip Erdogan de la Turquie, donc, au cours de ce sommet. Ou c'est tout simplement, donc, que Trump est dans cet esprit, donc, de vouloir détruire cet ordre libéral international. C'est la croisade qui semble mener depuis 2017 et ça semble se poursuivre.
2: Ça se poursuit, mais ça ne plaît pas nécessairement aux Américains.
4: Non, c'est ça. Ben évidemment, il y a toujours. Si on prend, mettons, le bloc d'électeurs formés des démocrates, par exemple, que vous ajoutez à ça les républicains plus traditionnels, si on veut, il y a une nette majorité des Américains qui sont en faveur du maintien d'une hégémonie américaine, donc à la tête de l'ordre libéral international.
2: Ouais, intéressant. Donc on a vu aujourd'hui aussi. Bon, hier il y a eu les premières nouvelles attaques, de nouveaux bombardements envers l'Iran. Puis là, on nous annonce il y a une heure ou deux à peu près qu'il y en a de nouveau ce soir. Et puis on a vu le prix du pétrole monter au cours de la journée suite à ça. L'augmentation du prix du pétrole, l'augmentation du prix de l'essence en conséquence, l'inflation, la guerre en Iran qui ne se finit pas. Est-ce que ça peut aussi nuire à sa popularité aux États-Unis? Parce que les Américains, si on regarde les sondages, ils n'aiment pas ce conflit contre l'Iran.
4: Non, il l'aime pas à la base. Puis tu sais, il faut vraiment se remettre en contexte. Bon, il n'y a pas eu de beaucoup de sondages récents à ce propos récemment. Mais tu sais, il faut comprendre que dès le début du conflit, à la fin février, début mars, il n'y a pas eu d'hausse de popularité du président ou de ce qu'on appelle le ralliement autour du drapeau qu'on a généralement dans un conflit. Et il faut comprendre que généralement, lorsqu'on a une intervention étrangère comme ça, la guerre est toujours la plus populaire dans les premières heures, puis par la suite, ça décline comme ça la popularité du conflit. Et étant donné qu'il n'y a pas eu à ce moment-là de pointe de popularité, ben évidemment, c'est quelque chose qui a chuté par la suite. Il faut comprendre aussi que, ben évidemment, le principal indicateur pour les effets de cette crise, vous l'avez mentionné, c'est le prix du pétrole aux États-Unis. Et ça, ben ça frappe dur, ça frappe les Américains, particulièrement, notamment les Républicains. Donc, c'est ce genre de malaise économique, ça préfigure pas bien pour les élections de mi-mandat qui s'annoncent très difficiles pour les présidents Trump. Et même si la guerre arrêtait aujourd'hui, ça prendrait probablement plusieurs mois encore là, avant que les effets de l'inflation s'estompent totalement. Donc, Trump, place ses collègues républicains dans une situation périlleuse, on peut dire, parce que Trump, évidemment, ne fait pas face à l'électorat en novembre. Oui. Mais c'est très difficile à comprendre, ne serait-ce que du point de vue de la stratégie politique, cet entêtement à aller de l'avant avec un conflit où les États-Unis ont finalement bien mal à partir, finalement.
2: Ouais. En tout cas, le prix du pétrole, c'est toujours important. Bon, ça, c'est pour vous parler des républicains. Parlons des démocrates, Christophe, si vous le voulez bien. Il y a donc cette saga avec le candidat au Sénat, Graham Platter, dans l'État du Maine. Donc, il a remporté donc la primaire pour représenter le Maine à la course pour le Sénat. Et finalement, c'est un candidat qui est très controversé. On l'a accusé d'agression sexuelle. Il y a eu toute la saga de ses tatouages nazis. Et donc, on s'attend à ce qu'il quitte la course parce que tout le monde a lâché finalement chez les démocrates. C'était un progressiste. C'est devenu un énorme boulet pour le Parti démocrate, ce candidat Platner.
4: Oui, mais je pense qu'au-delà de ce renversement de tendance tout à fait... cette explosion finalement dans le paysage politique du Maine qu'on a eu cette semaine, faut vraiment placer ça dans un contexte plus large, en fait, de se rappeler que l'establishment du Parti démocrate, donc fondé par autour des cadres du Parti démocrate, mais également de certains médias libéraux comme le New York Times, par exemple, ont pris à partie Platner dès les premières semaines de sa campagne. Ont tenté de lui opposer la candidature, entre autres, de la gouverneure du Maine, Janet Mills. Ça n'a pas marché. On lui reproche, entre autres, justement, sa rhétorique extrêmement progressiste, le fait qu'il se réclame ouvertement, donc, d'idées marxistes.

0: aussi qui est un opposant en fait du financement de l'aide à Israël également. Donc ça crée comme ça un politicien qui était qui n'était pas le bienvenu en fait au sein de l'establishment démocrate, mais en même temps il y avait cette popularité vraiment très grande sur le terrain, donc de Graham Platner, qui est historiquement le candidat démocrate du Maine qui a reçu le plus de votes dans une primaire. Et il faut rappeler aussi que c'est quelqu'un qui sort totalement de nulle part là. C'est sa première expérience politique, et je dis tout ça en fait pour vous dire que, tu sais, cette série de scandales qu'on a eu autour de lui, c'était beaucoup en fait dans une attaque groupée en fait pour essayer de faire torpiller sa campagne. Et c'est vraiment pour dire que ce qu'on a appris cette semaine, c'est vraiment quelque chose qui est à un autre niveau, où l'on parle vraiment de quelque chose qui semble que c'est une grande enquête journalistique qui a été faite. Il y a beaucoup de corroboration, oui. Alors que vraiment dans les autres choses, c'était d'essayer de faire du scandale avec des fois des choses qui n'étaient pas très importantes ou qui étaient plus des rumeurs qu'autre chose. Donc il faut quand même faire une distinction entre ce qu'on a vu cette semaine qui devrait en principe mettre n'importe quel candidat KO, mais bon, on sent que le président américain lui-même a été reconnu coupable d'agression sexuelle, mais il est quand même président des États-Unis. Mais il faut faire vraiment la différence entre ça et le contexte plus large d'une espèce de d'insurrection, si on veut, à l'intérieur du parti démocrate, entre des groupes militants plus progressistes qui veulent du changement, des réformes plus importantes sur le plan socio-économique, et un establishment qui assez conservateur dans son approche.
1: Ouais, c'est ça. Donc les accusations contre lui à l'effet qu'il aurait donc fait des agressions sexuelles envers plusieurs femmes, c'est ça qui est sorti de cette enquête dont vous parliez. En tout cas, les démocrates divisés quand même, très divisés à 4 mois des élections de mi-mandat, ça sera très intéressant à suivre. Vous serez avec nous tout l'été pour nous parler de tout ça, Christophe Cloutier-Roy, je vous ai débaptisé. Vous êtes directeur adjoint de l'Observatoire des États-Unis sur les États-Unis de la chaire Raoul Dandurand à l'UQAM et chargé d'enseignement au département de sciences politiques de l'Université Laval. Vous êtes donc avec nous tous les mercredis. C'est un grand plaisir de vous accueillir. Merci, Christophe Cloutier-Roy.
0: Merci beaucoup. Bonne semaine.
1: Au revoir.

0: Bonjour. Air Canada est une société aérienne de premier plan reconnue dans le monde entier. C'est une entreprise canadienne emblématique et un des plus importants sièges sociaux à Montréal.
1: Celui que vous entendez, c'est le nouveau président directeur général d'Air Canada. Il nous vient d'Europe. Il s'agit du Néerlandais Anko van der Werf. Il dirige présentement la Scandinavian Airlines System, la SAS. Et vous l'avez entendu, il peut s'exprimer en français. C'est donc lui qui va succéder à Michael Rousseau, hein, Michael Rousseau qui avait annoncé son départ à la retraite à la suite d'une controverse justement sur sa maîtrise du français. C'est vous, Jean-Philippe Robillard, qui avez suivi tout ça toute la journée. Mm-hmm. Bonsoir, Jean-Philippe.
2: Bonsoir, Étienne.
1: Alors, qu'est-ce qu'on sait donc de Anko van der Werf, celui qui va prendre les rênes d'Air Canada?
2: Oui, c'est quelqu'un qui a toute une feuille de route, Étienne, qui œuvre dans le secteur de l'aviation depuis 25 ans maintenant. Il a une cinquantaine d'années, il est européen, vous l'avez dit, il est polyglotte, il parle très bien en anglais et en espagnol. Il a également une compréhension de base du français. D'ailleurs, il a travaillé dans plusieurs pays dans le monde, dans plusieurs grandes compagnies aériennes, que ce soit en Europe, en Amérique latine ou encore au Moyen-Orient. Il a été entre autres chez KLM. Il a également été chez Qatar Airways. Et depuis 2021, vous l'avez dit, il était à la tête de la compagnie Scandinavian Airlines, où il a effectué, il faut le mentionner, d'importants changements. Et c'est ce qui fait dire à John Gradeck, qui est chargé de cours en aviation à l'Université McGill, Étienne, qu'il peut amener un vent de changement important chez Air Canada.
3: C'est un agent de changement qui cherche des défis. Il a passé à travers 6 compagnies aériennes. C'était un individu qui avait un bon trajet dans sa carrière de gestion des compagnies aériennes qui ont besoin des changements. Je pense que son dernier travail chez SAS, il a passé 5 ans mm-hmm. chez SAS. Il a fait un remaniement assez intéressant au niveau de la service à la clientèle chez SAS, ainsi que dans la flotte et vraiment la marque de SAS. Il a fait vraiment un changement. Et je pense que c'est ça qui a convaincu le conseil de direction d'Air Canada vraiment de l'engager.

0: pour faire ce même type de changement chez eux.
1: Alors, Jean-Philippe, quels sont les défis qui attendent le nouveau président d'Air Canada? J'imagine qu'ils sont nombreux.
2: Oui, effectivement. Il y en a au moins deux. Il y a le service à la clientèle qui doit être amélioré. Il y a également la gestion de la marque Air Canada qui doit être revue, qui doit être développée, Étienne, valorisée, parce qu'au cours des dernières années, elle a été malmenée à nouveau, John Gradeck de l'Université McGill.
0: Le service d'Air Canada n'est pas un service de haute qualité. Si on compare le service d'Air Canada à des services des autres compagnies de marque à travers le monde, Air Canada manque de beaucoup au niveau de service à la clientèle, l'attitude des gens et la façon qu'on gère les passagers. Si on appelle Air Canada sur la ligne téléphonique de service à la clientèle, on attend des heures et on attend. Et là, au bout de la ligne, finalement, on a un chatbot qui nous raccroche la ligne. C'est à peu près temps qu'on change.
2: Et selon lui, le plus grand défi du nouveau PDG d'Air Canada, ben ça sera la question du français. Le français, oui, dans les services de la compagnie, mais également la maîtrise de la langue française comme grand patron d'Air Canada. Et c'est également ce que croient ces quelques Montréalais que j'ai rencontrés aujourd'hui.
3: C'est sûr que l'idéal, c'est qu'il soit bilingue. T'sais, c'est une compagnie canadienne, fait, avec les deux langues officielles. Même en étant anglophone, je pense que c'est important qu'un DG soit bilingue.
4: Ben, ça serait primordial.
5: Le dernier PDG, il s'est vraiment pas forcé pour parler français. Puis il disait qu'il était pour apprendre, il revient. Puis il continue encore à parler en anglais sans dire un mot en français. Non, moi, je suis pas d'accord avec ça. Mais ça prend un PDG vraiment bilingue.
2: Alors, il faudra voir, Étienne, pour le nouveau PDG, parce que, comme je vous disais tantôt, il a une compréhension de base du français. Alors, il faudra voir s'il sera capable de faire des entrevues, de faire des scrums, comme on appelle avec les journalistes. Là.
1: Oui, vous le disiez, la question du service est importante. Puis, il y a certains qui demeurent sceptiques concernant une amélioration des services en français, justement.
2: Oui, il y en a qui se demandent s'il va réussir ou les autres ont échoué. Hein, c'est-à-dire améliorer les services en français. Isabelle Dostaler, qui est vice-rectrice à l'Université de l'Ontario français et spécialiste du transport aérien en doute.
6: On est tous contents de voir arriver donc un dirigeant capable de s'exprimer en français. Mais est-ce que ça va vraiment changer la donne au niveau des opérations, au niveau de ce qui se passe dans les différents vols d'Air Canada? Je ne pense pas. C'est toujours un problème pour Air Canada. C'est toujours une difficulté là, pour le public voyageur francophone de se faire servir en français en tout temps sur tous les vols. Je crois pas que ça va changer la donne.
2: Parce que même si Air Canada a été privatisé en 1998, la compagnie reste toujours assujettie à la loi sur les langues officielles et ce nouveau PDG d'Air Canada, il va entrer en fonction d'ici la fin du mois de janvier l'an prochain.
1: Merci pour ces explications, Jean-Philippe Robillard.
2: Merci, au revoir.
1: Et vous, qu'est-ce que vous en pensez? On aimerait le savoir. Quelles devraient être les priorités du nouveau président-directeur général d'Air Canada? Alors, écrivez-nous pour nous le dire dès maintenant en utilisant la petite bulle de conversation sur notre application audio ou alors par courriel, comme d'habitude, ça nous regarde @radio-canada.ca.

0: Hydro-Québec, le gouvernement du Québec et la communauté Innu de Pessamite sur la côte nord, eh bien, sont sur le point de signer une entente de plusieurs milliards de dollars. Un accord donc qui vise à mettre fin à des décennies de désaccords et à jeter les bases du développement énergétique futur sur ce territoire, sur le territoire de la communauté de Pessamite. Pour parler de tout ça, je joins celui qui a suivi ce dossier toute la journée, Renaud Chicoine Mackenzie Abekomo. Bonsoir, Renaud.
1: Bonsoir, Étienne.
0: Donc, Renaud, vous avez pu, vous, consulter le document relatif à cette entente. Qu'est-ce qu'on propose exactement?
1: Bien, c'est vraiment un projet d'entente sur le plan énergétique qui vise à faire deux choses. D'une part, réparer les erreurs du passé, mais aussi mettre la table pour de futurs développements sur le territoire traditionnel de la communauté de Pessamite. Si l'entente est signée, elle met un terme, vous l'avez dit, à des décennies de conflits, notamment au sujet de la construction sans consentement de centrales et de barrages qui ont inondé le territoire de la communauté Innu, changeant à tout jamais son rapport à ce territoire. Et pour ça, Hydro-Québec et le gouvernement sont prêts à des compensations d'environ 1,6 milliard de dollars.
0: Donc ça, c'est pour les compensations.

0: sur les erreurs du passé, on pourrait dire ça comme ça, mais que dit l'entente Renault au sujet des développements énergétiques futurs?
1: Eh bien, on vise à faire de Pessamit des partenaires dans les projets à venir. Le projet d'entente évoque notamment une nouvelle centrale hydroélectrique de 1000 à 2000 mégawatts qu'Hydro-Québec n'a pas voulu confirmer. Il est aussi question de développement éolien, de nouvelles lignes de transport. Et pour chacun de ces projets, Pessamit recevrait bien sûr des sommes. Au total, le négociateur du conseil de vente de Pessamit, Raphaël Picard, promet des retombées économiques de 7 milliards de dollars sur 50 ans. On l'écoute.
2: D'abord, ce n'est pas une cession de droit, ce n'est pas un traité, ce qui est très important. L'entente veut que Pessamit soit compensé pour les dommages passés. Nous, ce qui est important, là, c'est que dorénavant, on soit partie prenante, des parties paritaires, puis qu'on soit consulté au début, au tout début du processus d'examen des projets.
0: Renaud, 7 milliards de dollars de retombées économiques là pour une communauté de seulement quelques milliers d'habitants, certains diront que c'est beaucoup d'argent quand même.
1: Oui, tout à fait. Un politologue à qui nous avons parlé souligne quand même que cet argent ne restera pas nécessairement seulement à Pessamit, étant donné justement sa petite taille, tout investissement par la communauté est à même de profiter à des entreprises du coin. Ça sera aussi le cas des développements de projets à venir par Hydro-Québec, par exemple. Je vous laisse entendre le professeur à l'Université Laval, Thierry Redon.
3: C'est pas juste les Inuits Pessamit qui vont bénéficier, c'est en fait toute cette région de la Côte-Nord là, qui est... Et justement, pour un peu défavoriser, la Forestville et Bécomo, avec le déclin de la foresterie. Là. Et je pense que c'est ça qu'on a trop oublié, c'est qu'en mettant les Inuits à part, en fait, on perd quelque chose. Et cet argent-là va servir à tout le monde. Il restera pas à Pessamit.
0: Renaud, vous avez passé du temps là, au cours des derniers jours dans la communauté de Pessamit. Le projet d'entente donc sera soumis à un vote de la communauté. Est-ce que vous avez un sens de comment le projet sera reçu, comment les gens de la communauté perçoivent ce projet d'entente?
1: Ouais, le problème pour à peu près tous ceux à qui nous avons parlé, c'est l'échéancier du vote plus que le contenu de l'entente. Le contenu lui-même a été révélé aux membres de la communauté dans les derniers jours seulement et le vote, lui, doit avoir lieu dimanche. De l'aveu même du conseil de bande, l'entente est complexe et c'est pourquoi des séances d'information ont été organisées tout au long de la semaine. Il en reste pas moins que plusieurs auraient voulu plus de temps, dont ces deux membres de la communauté. Je vous laisse entendre Marie Saint-Gelais et Marco Bacon.
4: Ils disent eux-mêmes, il y a 50 ans, il y a même 100 ans, on a une décision à prendre sur notre passé, notre présent, notre futur, puis ils nous donnent 6 jours.
5: Il faut réussir à ce que notre communauté puisse prendre une décision commune, éclairée, puis que ben on soit fiers de cette entente-là aussi, je pense, puis de la façon dont on y est parvenu également.
1: Le conseil de bande explique que des contraintes hors de son contrôle l'ont obligé à presser le pas, en particulier des élections à venir à Pessamit, mais aussi au Québec, bien sûr, dans les prochains mois. D'ailleurs, ni le gouvernement ni Hydro-Québec n'a voulu commenter le projet d'entente pour le moment. Il faudra attendre probablement le résultat du vote en début de semaine prochaine.
0: Oui, c'est ça. En tout cas, on va suivre ça de près, voir comment les gens vont recevoir cette entente à Pessamit. Très bon compte-rendu. Renaud Chicoine-McKenzie, vous êtes à Bécomo. Merci, Renaud.
1: À bientôt.
0: Restez à l'écoute. Plus tard à l'émission, on vous emmène dans une petite boulangerie de Belgique à la rencontre d'une enseignante qui a tout plaqué pour faire du pain. Mais d'abord, depuis la mi-juin, 7 centres de consommation supervisés ont dû mettre fin à leur service en Ontario à la suite du retrait du financement provincial. Et depuis, eh bien, la santé publique de Toronto a lancé une alerte après un nombre accru de surdoses signalées au centre-ville. Les 4 établissements encore en activité se préparent, quant à eux, à accueillir davantage d'usagers avec une inquiétude grandissante, voire ce nombre continuer d'augmenter. Le reportage de Marion Bérubé.
6: Alors, le matériel qu'on donne aux gens, tampons d'alcool, pour pouvoir désinfecter avant de s'injecter, de l'eau stérile, pour pouvoir diluer la drogue.
7: Émilie Frenette répète des gestes qu'elle a fait des dizaines de fois auparavant.
6: Les gens vont mettre un peu leur drogue dedans.
7: L'infirmière praticienne spécialisée prépare les fournitures pour les usagers du site de consommation supervisée de Toronto, où elle travaille.
6: Bien entendu, des seringues stériles et aussi un garrot pour pouvoir s'assurer de trouver les veines plus facilement.

0: Street Health, situé au centre-ville, est l'un des derniers centres encore ouverts dans la province. Émilie Frenette s'occupe des derniers préparatifs avant d'accueillir les premiers visiteurs.
1: On voit définitivement une augmentation des gens qui viennent pour utiliser nos services du site de prévention des surdoses.
0: En 2024, l'Ontario comptait 23 sites de consommation supervisée. Puis une loi provinciale a interdit leur présence à moins de 200 mètres d'une école ou d'une garderie. Si bien que 10 d'entre eux ont dû fermer leurs portes. Et il y a quelques semaines, le gouvernement Ford a mis fin aux subventions de ces centres. Il n'en reste plus que 4, tous financés par des dons. À nouveau, Émilie Frenette.
1: Ça m'a gardée réveillée. C'est dans mes pires cauchemars. C'est des gens qui, avec qui on travaille depuis tant d'années, qui sont stabilisés, qui vont être déstabilisés.
0: Les plus récentes données semblent confirmer ces inquiétudes. À Toronto, les appels aux services d'urgence liés à des surdoses ont presque doublé pendant les 4 premiers mois de 2026, comparativement à l'année dernière.
2: So we always carry a backpack, an emergency...
0: Devant la hausse des cas, l'équipe de Melody Alderton-Balick de l'organisme communautaire Breakaway multiplie ses actions dans la rue.
2: Like toothbrush, toothpaste, sometimes soap, deodorant, razors, that kind of thing.
0: Les intervenants distribuent du matériel de première nécessité et aussi des accessoires pour consommer de façon sécuritaire.
2: So this is a bowl kit or some people use it for crystal meth.
0: Les travailleurs ont aussi en main des trousses de naloxone pour agir en cas de surdose. Une réalité de plus en plus courante, observe l'infirmière Melody Alderton-Balick.
2: Now they're responding to overdoses in the bathrooms and the alleyways and the parks.
0: L'équipe intervient maintenant pour des surdoses dans les salles de bain, les ruelles et les parcs, dit-elle.
3: They can come in here and use. They bring their own materials. We give them.
0: Dans cet autre centre de Toronto, le directeur général Bill Sinclair constate lui aussi un bond marqué de l'achalandage.
3: In August last year, we had 400 visits in a month, and last month in May, we had 1600 visits. So...
0: En moins d'un an, le nombre de visites mensuelles a quadruplé, passant de 400 à 1600, explique-t-il. Le ministère de la Santé n'a pas répondu à notre demande d'entrevue. Pour remplacer les centres d'injection, le gouvernement propose plutôt des lieux sans consommation offrant différents services d'aide, dont l'accès au logement. Une idée saluée par Émilie Frenette, qui estime toutefois que les ressources ne sont pas au rendez-vous.
1: Entre ce qui était écrit au départ sur papier, ce que les intervenants peuvent faire, il y a des différences, mais malheureusement, on n'a pas augmenté la quantité de logement. On n'a pas augmenté la quantité de traitement.
0: Émilie Frenette redoute les conséquences pour cette clientèle, privée de liens établis depuis des années avec des intervenants.
1: Ils perdent accès à tous ces services-là, mais les gens vont quand même utiliser les substances. Ils vont utiliser dans d'autres endroits, ce qui les met à plus haut risque d'infection. C'est une crainte qui est très réelle de ne pas pouvoir répondre à toutes les urgences, de ne pas pouvoir répondre à toutes les demandes.
0: L'infirmière a consacré sa carrière aux personnes vulnérables. Elle ne compte pas s'arrêter maintenant, alors que la demande est plus grande que jamais.
1: J'ai été chanceuse. Je suis privilégiée d'être infirmière praticienne. Je suis privilégiée d'avoir un logement. Donc, je veux juste être capable de redonner, de redonner ce que je peux.
0: Tant que les besoins seront présents, la porte sera toujours ouverte. Ici Marion Bérubé, Radio-Canada, à Toronto.
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5: On va aller dans l'ouest du pays maintenant. On va revenir sur la tragédie du 28 juin dernier où 6 personnes sont disparues en mer après le naufrage d'un petit bateau commercial. Ça s'est passé près de Richmond dans le Grand Vancouver. Il s'agirait d'une des pires tragédies maritimes impliquant ce type de navire dans l'histoire du pays. Et 10 jours après ces événements, eh bien, la GRC donne finalement plus de détails sur l'enquête en cours et sur les disparus. Je fais le point avec mon collègue qui a suivi cette histoire à Vancouver, Francis Plourde. Bonsoir, Francis.
6: Oui, bonsoir, Étienne.
5: Peut-être nous rappeler les événements et ce qu'on a appris aujourd'hui là avec la GRC.
6: Oui, d'abord un rappel des faits. Le Top Ocean, qui était anciennement connu sous le nom de Big Coast, c'était un bateau de pêche commercial qui pouvait prendre à bord 8 passagers, 2 membres d'équipage. Et le 28 juin, donc un dimanche, une journée où la mer était agitée, le navire a disparu à environ 18 kilomètres au sud-ouest de l'aéroport de Vancouver au large. C'est un couple de navigateurs qui a lancé l'alerte peu après midi ce jour-là en voyant à l'horizon 5 personnes à l'eau sans embarcation autour. Donc au total, 4 personnes ont pu être sauvées. Et depuis, les informations sortaient au compte-gouttes. La police...

0: donc aujourd'hui a finalement confirmé qu'une personne une des quatre rescapées, une femme de 28 ans de nationalité chinoise et vivant à Seattle, est décédée à l'hôpital. Six autres personnes, donc des résidents de l'État de Washington, du Grand Vancouver et de Toronto, âgés entre 22 et 33 ans, sont toujours portées disparues. Et comme elles ne portaient pas ces personnes de gilets de sauvetage, et vu la température de l'eau, eh bien, il n'y a aucun espoir de les retrouver. Donc, ça fait en sorte qu'il n'y a que sur ces 10 personnes, 3 survivants, une femme de 33 ans de Toronto, un homme de 33 ans de Redmond dans l'État de Washington et un homme de 26 ans de Richmond, en Colombie-Britannique. Ils ont tous obtenu leur congé de l'hôpital. Et on apprend aussi aujourd'hui que l'épave a été localisée. On écoute le caporal Frank Bryson de la GRC.
1: So on July 6th, the RCMP underwater recovery team was out and they used the remote underwater vehicle to locate the boat.
0: Donc, lundi, l'équipe, donc avec un robot sous-marin, a réussi à localiser l'épave à 153 mètres de profondeur. En raison de l'obscurité, les caméras du robot n'ont pas pu voir à l'intérieur de la cabine pour savoir si les disparus s'y trouvaient toujours. Les autorités évaluent maintenant donc les options pour remonter l'épave et procéder avec la suite de l'enquête.
2: Et Francis, les proches du capitaine du bateau ont accepté de parler à nos collègues de CBC. Quelles sont leurs inquiétudes?
0: Oui, donc les proches de Cyrus Ming Chen, 22 ans, disparu en mer, ils ont plusieurs questions parce qu'il semble que l'entreprise naviguait dans une zone grise. Ses activités avaient lieu à partir de Steveston, un petit port de pêche en banlieue de Vancouver. Elle louait ses services à des clients majoritairement chinois. Et la conjointe du capitaine, Haley Lee, a raconté en mandarin à une collègue de CBC que le bateau n'était pas en parfait état. On l'écoute.
3: 就是出事前两天，我有搭那艘船，就是跟他一起出去玩。 Deux jours avant le naufrage, nous avons pris le bateau pour nous amuser. On savait donc qu'il y avait peut-être un problème avec la porte arrière, car de l'eau s'infiltrait de temps en temps. Ça faisait un moment qu'il en avait parlé au patron, mais rien n'avait été fait. Probablement parce qu'il pensait que ce ne serait pas un gros problème. Alors, ils ne s'en sont pas occupés à temps.
0: Elle dit aussi qu'elle n'avait jamais vu de gilet de sauvetage à bord, donc d'autres questions. Et le propriétaire du bateau se fait silencieux depuis 10 jours. Ça a suscité un appel de la part de la mère de Cyrus Chen. La voici.
4: Est-ce que le propriétaire du bateau pourrait nous aider à découvrir la vérité? Je ne cherche pas à pointer du doigt qui que ce soit. J'espère simplement que nous pourrons savoir ce qui s'est passé. Et j'espère qu'ils pourront retrouver mon fils et les autres personnes.
2: Ouais, on comprend l'émotion. Grand merci d'ailleurs à nos collègues pour le doublage de ces extraits. Francis, avec un bilan comme ça, là, qu'en est-il des règles, des réglementations, des règles en place?
0: Oui. En fait, par rapport aux règles en place, ça met en lumière une zone grise importante. Là, Transport Canada a des règles en vigueur pour éviter ce genre de situation où des bateaux donc se retrouvent là, donc dans des situations où ça met la vie des personnes en danger. Mais il n'y a aucune inspection obligatoire pour les bateaux de petite taille qui transportent 12 passagers ou moins, comme c'est le cas ici. Et c'est intéressant parce que le naufrage qui a eu la semaine dernière ici, donc dans le Grand Vancouver, ça rappelle à celui du True North 2 en l'an 2000 en Ontario, un bateau de taille similaire. Et une porte avait cédé sous les vagues, ça avait fait couler le navire là, en moins de 2 minutes, empêchant la distribution des gilets de sauvetage. 2 personnes étaient mortes, donc des circonstances très similaires. On en saura plus sur ce qui s'est passé lorsqu'on aura les conclusions de l'enquête de la GRC, une enquête qui est menée par l'unité des crimes majeurs, donc ça pourrait mener à des accusations criminelles. Ouais. Parallèlement, le Bureau de la sécurité des transports donc mène aussi son enquête. Le but dans ce cas-ci, ce n'est pas de trouver la culpabilité de quelqu'un ou d'un organisme, c'est de faire avancer la sécurité des transports, donc c'est à suivre.
2: À suivre, effectivement, Francis Plourde à Vancouver. Merci.
0: Je vous en prie.

0: C'est l'heure de la chronique internationale maintenant avec ma collègue Rania Massoud. Bonsoir Rania.
1: Bonsoir Étienne.
0: Rania, on va parler de la Russie ce soir. La Russie très isolée sur la scène internationale, ouais, mais qui cherche quand même à renforcer ses liens avec l'Afrique, entre autres. Et c'est dans cette optique que le chef de la diplomatie russe, Sergueï Lavrov, entame donc cette semaine une tournée dans plusieurs pays africains, à commencer par l'Éthiopie. Rania, la présence des Russes en Afrique date de plusieurs années déjà. C'est pas nouveau. À quoi ressemble aujourd'hui cette relation avec l'Afrique? Sur quoi repose cette relation?
1: Elle a vraiment évolué au fil des ans, cette relation-là. Donc déjà au début des années 90, après la chute de l'Union soviétique, la Russie était pas mal en retrait en Afrique, cédant plus la place aux Occidentaux, notamment les Européens et la France en tête. Les choses ont commencé à changer à partir de 2014. C'est avec l'annexion par la Russie, en fait, de la Crimée, donc du territoire ukrainien. Ça avait créé, en fait, les premiers bouleversements dans les relations entre Moscou et l'Occident, et l'Afrique est ainsi devenue une région d'intérêt pour la Russie. Depuis, cette relation en fait ne fait que se renforcer, surtout là plus récemment avec l'invasion russe de l'Ukraine en 2022 et le train donc des sanctions qui ont suivi. Et donc aujourd'hui, on peut dire que la relation entre la Russie et les pays africains, notamment les pays du Sahel comme le Mali, Burkina Faso, Niger, Nigeria, mais aussi des pays de l'Ouest africain, la Centrafrique aussi, repose sur plusieurs piliers. D'abord, il y a l'exploitation des ressources naturelles, il y a des alliances diplomatiques et il y a aussi le recrutement militaire. À noter aussi que dans sa nouvelle doctrine de politique étrangère, le gouvernement russe qui a été adopté en 2023 consacre pour la première fois une section distincte propre à l'Afrique. Donc on voit clairement que l'intérêt va en grandissant.
0: Vous avez parlé de la présence militaire russe, donc oui, on constate ça, une présence militaire grandissante des militaires russes dans plusieurs pays d'Afrique.
1: Oui, et c'est même en lien avec l'exploitation en fait des ressources naturelles. Donc il y a ce qu'on appelle Africa Corps qui gère ces activités d'extraction, qui sécurise ces activités-là, notamment au Mali, au Soudan, en République centrafricaine. Et la Africa Corps a remplacé le groupe Wagner, donc qui a disparu en 2023 avec la mort de son fondateur. On se rappelle Prigogine qui était mort dans un accident d'avion, donc qui le menait de Moscou à Saint-Pétersbourg. Et contrairement au groupe Wagner, qui lui était un groupe de mercenaires, un groupe paramilitaire, l'Africa Corps, c'est une structure officiellement contrôlée par l'État russe. Son rôle essentiellement aujourd'hui, donc comme on a dit, c'est de protéger les sites miniers que la Russie exploite dans ces pays africains. La Russie est intéressée notamment par des ressources comme l'or, comme l'uranium, les diamants aussi.
0: Oui.
1: Et en échange de cette exploitation-là, la Russie offre son soutien militaire, notamment, aux régimes qui sont en place dans ces pays-là. D'ailleurs, plusieurs de ces régimes, comme Mali ou Burkina Faso ou Niger, ont connu des coups d'État au cours des dernières années. Et ces coups d'État ont donné lieu à des régimes militaires qui sont favorables à la Russie, très hostiles aux Occidentaux. Et d'ailleurs, c'est ça qui a mené par la suite à un désengagement, par exemple, de la France, qui a assuré historiquement une présence militaire en tant que force coloniale. Et donc, tous ces pays se retrouvent aujourd'hui plutôt dans le giron russe.
0: Et donc, la Russie aujourd'hui est accusée de recruter des Africains pour combattre en Ukraine. Est-ce qu'on a une idée, Rania, de l'ampleur de ce phénomène?
1: Alors, il y a plusieurs enquêtes qui ont été publiées là-dessus. Il existerait un réseau de recrutement qui cible activement des ressortissants africains pour aller se battre sur le front ukrainien. On parle d'environ 3000 à 4000 combattants qui auraient été recrutés à ce jour. Ce sont souvent des jeunes qui sont issus de pays comme le Kenya, le Ghana, même l'Afrique du Sud aussi. Et selon différentes enquêtes, la Russie donc adopte une méthode jugée assez trompeuse pour recruter ces Africains-là. Donc on met en place des agences de recrutement qui leur font des promesses d'emploi en Russie ou qui font miroiter aussi des bourses d'études qui n'existent pas. On leur fait signer des contrats qui sont rédigés en russe, donc ces jeunes ne savent pas dans quoi ils s'engagent. Et donc, une fois qu'ils se retrouvent en Russie, ils se retrouvent en fait pris au piège, sans le sou, la plupart du temps. Ils se voient obligés donc d'aller sur le front combattre. Il faut quand même souligner que ce sont des jeunes, donc des gens qui ne sont pas formés militairement. Et donc, cela entraîne aussi de lourdes pertes humaines. Ouais. On parle de plusieurs centaines de morts, selon différents rapports et aussi enquêtes journalistiques.
0: Ouais, très intéressant, Rania Massoud. Merci Rania.
1: Merci à vous.

0: La saison des feux s'annonce particulièrement intense en cet été au Canada. Bien sûr, on vous en a parlé à cette émission, mais aussi en France. Au Canada, plus de 700 incendies sont actuellement en activité. Et en France, qui est un pays peut-être dont on parle moins quand il est question des feux de forêt, eh bien, les canicules là qui se sont succédées, combinées à une sécheresse, alimentent des incendies, surtout dans le sud du pays, entre autres. Et au cours de la semaine dernière, par exemple, un territoire équivalent à l'île de Manhattan est parti en fumée, imaginez. Les changements climatiques, on le sait, créent des conditions favorables aux feux de forêt. Et on sait aujourd'hui qu'il faudra apprendre à vivre avec cette nouvelle réalité. Mais comment le faire? C'est une des questions que pose la géographe Pauline Villain-Carlotti dans son livre « L'épreuve du feu ». C'est publié chez Flammarion. Elle nous invite à repenser notre rapport aux incendies et à apprendre à mieux vivre avec ces feux. Bonsoir Pauline Villain-Carlotti.
1: Bonsoir.
0: D'abord, peut-être en commençant, de expliquer le fait que, en effet, les risques de feux de forêt chez vous comme chez nous augmentent à la faveur des changements climatiques.
1: Oui. Alors, effectivement, je vais quand même commencer par rappeler que l'incendie de forêt, c'est l'aléa climatique qui est le moins climatique, surtout en France, parce qu'il est dans 90% des cas d'origine humaine. Toujours est-il qu'il est favorisé par les conditions météorologiques, notamment les fortes sécheresses et les fortes chaleurs. Et c'est une des conséquences du changement climatique qu'on constate de plus en plus crûment ces dernières années. La France fait face à une sécheresse pas seulement estivale du fait des fortes températures et du déficit hydrique, mais une sécheresse également hivernale avec de faibles précipitations qui a pour conséquence donc une dessiccation des sols, mais aussi donc de la végétation. Et cette végétation sèche, elle fournit un matériau combustible disponible pour alimenter des incendies qui vont se propager davantage du fait des conditions météorologiques qu'on connaît actuellement, c'est-à-dire des températures très élevées, du jamais vu. On est autour de on est supérieur à 30 sur toute le territoire de la France hexagonale, 40 dans certains territoires, pas forcément seulement la zone sud. Ce qui complique également la situation, c'est que la première vague de chaleur, elle a été exempte de vent, et qu'aujourd'hui on a du vent, du Mistral et de la Tramontane dans la zone méditerranéenne, ce qui explique en partie les grands incendies contre lesquels les services de lutte luttent actuellement.
0: Ouais. Le sous-titre de votre livre, je l'ai trouvé très intéressant, c'est « Habiter autrement la terre ». Et ça nous indique qu'on doit donc s'adapter, faire autrement pour s'adapter à cette nouvelle réalité. Donc, qu'est-ce qu'on doit faire? Comment peut-on mieux vivre avec cette nouvelle réalité que sont les feux de forêt?
1: Eh ben, la première des choses, c'est de sortir de l'approche strictement réactionnelle qui est la nôtre en France, qui s'appuie sur une doctrine formalisée dans les années 90 par principalement les pompiers, qui est l'attaque des feux naissants systématiques. Donc, c'est la lutte contre tout incendie qui se déclare sur les territoires nationaux. Et l'intégralité, on va dire, de la gestion actuelle du risque repose presque exclusivement sur la lutte très précoce contre les feux. Ça veut dire qu'on a délaissé pendant très longtemps tout le volet prévention, sensibilisation, mais aussi prévention par l'aménagement du territoire. Aujourd'hui, le risque d'incendie de forêt en France, c'est le risque naturel qui est le moins pris en compte dans l'urbanisme à l'échelle nationale. Ce qui veut dire qu'aujourd'hui, on a des territoires qui sont complètement impréparés à l'advenue de feux et de grands feux qui sont de plus en plus fréquents sur le territoire. Et qu'est-ce que ça impliquerait donc de repenser notre aménagement du territoire? Ça voudrait dire déjà limiter la constructibilité dans certaines zones très exposées, ce qu'on n'a pas du tout fait, notamment dans la zone méditerranéenne, on a laissé proliférer pas mal de maisons isolées, et donc c'est ce qu'on appelle le mitage de l'espace. Et ce mitage, il a pour conséquence de renforcer ce qu'on appelle les interfaces habitat-forêt, donc les zones de contact entre la végétation et le bâti, donc entre des enjeux humains et matériels et la possibilité qu'il y ait des incendies.

0: Donc ces interfaces habitat forêt n'ont pas du tout été encadrées par l'urbanisme et aujourd'hui on en paye les conséquences à un prix relativement élevé du fait des destructions qui sont de plus en plus importantes chaque été dans le contexte du changement climatique.
1: Vous voulez dire qu'on devrait interdire de construire dans certaines régions des maisons, vous dites isolées, donc des maisons, des chalets, des choses comme ça. Donc on devrait interdire dans certaines zones la construction.
0: Oui, dans certaines régions sans doute pas, mais à l'échelle locale, oui, dans certaines zones, notamment favoriser plutôt la concentration du bâti, éviter l'étalement urbain, ce qui vient justement renforcer aussi des récentes lois qui existent en France, notamment le zéro artificialisation nette, qui vise à lutter contre le changement d'affectation des sols et notamment pérenniser l'agriculture. Et donc, il faudrait se saisir de cet outil qui est un outil plus global pour aussi l'intégrer à la gestion du risque d'incendie et limiter la constructibilité de certaines zones disponibles, de certains du foncier disponible quand il est particulièrement exposé au risque d'incendie de forêt.
1: Et brièvement, vous parlez dans votre livre, ça m'a intéressé, de pyrophobie. Est-ce que notre approche est peut-être trop définie par la peur qu'on a face aux incendies?
0: Oui, mais c'est une pyrophobie qui est une peur récente et surtout irrationnelle, c'est-à-dire que elle est plutôt liée à des sociétés qui sont urbaines et qui se sont éloignées en fait des savoirs traditionnels paysans, principalement ceux des éleveurs, pour lesquels l'incendie de forêt pouvait être tout à fait une menace, mais le feu pouvait aussi être un outil. Il pouvait être un outil justement pour l'entretien des territoires et des paysages, pour favoriser donc la repousse herbacée et produire du fourrage pour l'alimentation du bétail, mais aussi pour que le feu était un outil pour construire des pare-feux. Ce qu'on commence à retrouver aujourd'hui avec la récupération donc de cette logique ancienne traduit en des termes experts sous le terme de brûlage dirigé ou prescribed burning. Et donc, on commence à réintroduire, mais dans certaines, plutôt chez les experts et les professionnels, et pas dans toute la population, cette logique du feu-outil, mais ça reste encore relativement marginal dans le débat public.
1: C'est très intéressant. De bonnes leçons que vous nous donnez, Pauline Villain-Carlotti, vous êtes géographe, autrice de L'épreuve du feu, habiter autrement la terre, c'est paru le mois dernier chez Flammarion. Très intéressant. Merci d'avoir répondu à nos questions.
0: Merci beaucoup à vous.
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1: Eh oui, on poursuit notre série estivale et notre rencontre du jour nous amène dans un petit village entouré de bois et de champs dans le sud de la Belgique, à Mazé. Carole Fauconnier et son mari Arnaud ont quitté la région industrielle de Charleroi pour s'y installer. Caroline a quitté l'enseignement pour devenir boulangère, une boulangerie artisanale, bio, où tout est fait maison. Un changement de parcours, là, vous le comprenez, à 180 degrés et jusqu'à maintenant, c'est une réussite. Ma collègue Odile Lehert de la RTBF, la radio-télévision belge, s'est laissée guider au petit matin par les bonnes odeurs de pain cuit.
3: Il est 5 heures, les rues de Mazé sont désertes.
4: Bonjour! Ça sent déjà bon dans la rue.
5: Mais nous, on s'en rend pas compte parce qu'on est dedans tout le temps, donc on n'a plus la chance de sentir la bonne odeur. Cette petite odeur hyper réconfortante du pain cuit.
3: Derrière la fenêtre du Mazepain, c'est le nom de la boulangerie. Caroline Fauconnier s'active depuis plusieurs heures.
5: De temps en temps, j'ai des curieux qui s'arrêtent.
3: Donc là, votre journée a commencé à minuit.
5: Là, ma journée a commencé à minuit et j'aurai une pause aux alentours de 10h30 du matin. Jusqu'à 13h grand maximum.
3: Arnaud, son mari, partira bientôt faire les livraisons.
6: Moi, je suis la petite main. Ouais. J'aide la logistique, tout ce qui est l'administratif aussi, tout ce qui est le contact client, c'est moi aussi.
3: Mais pour qu'il puisse partir livrer, Caroline doit terminer les cuissons de ses pains.
5: Il reste encore une cuisson.
4: C'est doré, c'est rond, ça va rester aussi.
5: Oui, ça va rester aussi coloré, ça va sentir toujours aussi bon, mais ce sera vite mangé par contre. Si je termine les pâtisseries, c'est une crème pâtissière nature, je rajoute pas de vanille dedans, donc nous on met pas d'arôme, on met pas de colorant, les indétrônables recettes de grand-mère.
7: Donc, les éclairs. Les

0: J'ai fait un brookies aussi, donc ça c'est moitié brownies, moitié cookies, c'est pour les fans de chocolat. Et puis pour les randonneurs aussi, c'est un truc qu'on peut déjeuner le matin avec la tasse de café, on n'a plus faim jusqu'à 14h facile, donc c'est plutôt pas mal.
1: Parmi les clients de Caroline, des randonneurs donc, mais aussi des villageois comme Bernard.
2: Je suis de la région, oui, oui, tout à fait. C'est vrai que la plupart des petits villages de la région sont complètement déserts au niveau commerce.
3: Si tu peux m'en couper deux, ce serait très bien.
1: Oui. Bernard achète son pain. Aujourd'hui, il aimerait deux ramonas. Il aurait aussi pu choisir un tchouf-tchouf ou un ric verluisant. Tous ces noms de pain sont inspirés des romans de La Toinade d'Arthur Masson, un auteur qui a écrit son premier roman dans la rue même de la boulangerie.
4: À Mazé, il y avait tous ces gens-là, et les anciens, au tout début qu'on est arrivé, il y en a certains qui se souvenaient des personnages de la réalité qui ont inspiré l'écrivain.
1: Un clin d'œil au premier métier de Caroline.
0: Tout simplement parce qu'à la base, je suis prof de français. Quand j'entends les gens qui disent « Oui, les profs, ils ont que 22, 24 heures semaine. » Oui, enfin bon, après, il faut rester aussi dans une classe, il faut pouvoir gérer tout l'administratif, les comportements parfois déplacés des élèves, pas toujours évident. Tout ça fait que, en fait, c'était une fatigue émotionnelle, mentale et psychologique constante. Que là, ici, c'est une fatigue physique, quoi. J'ai pas dormi pendant 2 jours. Bah, c'est pas grave, je passerai une nuit de sommeil après et je vais récupérer. Je dis, moi, je me sens mieux en boulangerie avec des horaires assez trash comme ceux-là que du temps où j'étais prof, où j'étais beaucoup plus fatiguée, beaucoup plus épuisée et beaucoup plus stressée parce que c'est un métier qui est hyper stressant, quoi. Je vais chercher les enfants. Salut à Bernard.
5: Salut,
0: voilà, toi aussi, hein.
1: Il est 7h, Caroline court vers la maison familiale de l'autre côté de la rue.
0: Coucou! T'as bien dormi?
6: Oui.
0: Est-ce que vous avez préparé les boîtes à tartines?
6: Oui.
1: C'est pratique d'être comme ça en face.
6: Ah oui, c'est une qualité de vie plus. J'ai pas besoin de voiture pour aller travailler. Pour les enfants, c'est idéal.
1: Les joies d'habiter un petit village aux antipodes des villes industrielles où ils ont grandi, elle et son mari.
0: Oui, c'est assez radical. Et c'est vrai que tout de suite, je suis tombée amoureuse aussi de l'endroit. Et ce qui est incroyable, c'est la verdure, c'est la nature. Bonjour Fabienne.
1: Vous trouvez que c'est une plus-value d'avoir une boulangerie de ce type-ci dans les petits villages ici, plus qu'un dépôt vente?
6: Oui, c'est important. Ça fait revivre le village.
1: C'est quoi votre produit préféré?
6: Ah, le pain curcuma, cramique, oui. Les glacés, la tarte au riz est délicieuse. C'est consistant. Pour moi, il y a une consistance différente.
1: Une consistance que Caroline obtient aussi grâce aux produits locaux qu'elle utilise. Elle collabore avec des artisans de la région.
0: Une des chances qu'on a dans la région, c'est d'être vraiment, vraiment très, très bien nourri. Et c'est vrai que nous, on achète chez eux et eux, ils achètent chez nous. Et en fait, l'un l'autre, on se fait tous vivre. Et donc, ce sont des familles qui peuvent continuer à proposer des si bons produits, quoi.
1: Caroline adore être boulangère, un métier qui nourrit la population et qui, nous a-t-elle confié, la nourrit, elle, tout autant.
7: C'était un reportage d'Odile Lehert de la RTBF.

Vous avez été nombreux à réagir donc à notre reportage sur le nouveau président-directeur général d'Air Canada. Evelyne nous dit la priorité pour elle, c'est le service à la clientèle d'abord et surtout un service à la clientèle en français. Luc nous dit que le problème, c'est pas tant que le PDG, c'est pas tant le PDG sortant, le problème, c'est que le conseil d'administration en place qui a continué à tolérer que le PDG manque systématiquement à son engagement d'apprendre le français et de ne pas avoir su développer une relève interne. Un auditeur nous dit que je suis consommateur de vols d'avion déréguliers depuis 30 ans et j'ai vécu avec Air Canada le plus grand nombre de mes aventures et de déceptions. Je souhaite qu'enfin on puisse miser sur la satisfaction du client dans les deux langues. Et David nous dit, la priorité en période de crise climatique pour Air Canada devrait être de réduire le nombre de vols et améliorer les pratiques irresponsables. Continuez à nous écrire, je vous rappelle l'adresse, ça nous regarde @radio-canada.

Bonsoir, ici Mathieu Dugal. Dans quelques minutes, un moteur de recherche après le bulletin de nouvelles. Que dit la science au sujet de la thérapie par l'eau japonaise, aux vertus dont on dit qu'elles sont multiples? Pourquoi les oiseaux et les dinosaures ont-ils les genoux qui plient de façon contraire à ceux des mammifères? Et devons-nous nous battre contre les espèces exotiques envahissantes, ou est-ce un combat perdu d'avance?

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1: Bonsoir, ici Louis de Belleval. Voici les informations. L'armée américaine a lancé de nouvelles frappes aériennes contre l'Iran dans un contexte de reprise des hostilités entre les deux belligérants depuis quelques jours. Washington affirme vouloir affaiblir la capacité des troupes iraniennes de frapper des navires dans le détroit d'Ormuz. Présent en Turquie pour le sommet de l'OTAN, le président Donald Trump avait menacé plutôt d'attaquer l'Iran, tout en suggérant que le protocole d'accord entre les pays ne tenait peut-être plus. Une analyse à laquelle s'oppose le professeur titulaire à l'École supérieure d'affaires publiques et internationales de l'Université d'Ottawa, Thomas Junot.
2: On n'est pas revenu à la case départ et il y a encore un protocole d'entente. Il faut bien se rappeler que quand le protocole d'entente a été annoncé au mois de juin, on comprenait bien que c'était pas un cessez-le-feu total. On comprenait que c'était un cessez-le-feu partiel, une réduction des hostilités, mais les termes du protocole d'entente étaient très vagues, très ambigus. Et c'était clair dès la première minute après que ça a été publié que les États-Unis et l'Iran les interprétaient très différemment et que les divergences entre les deux côtés, les nombreuses divergences, étaient non seulement très profondes, mais pas réglées du tout.
1: On ignore si ces accrochages signifient une pause dans les tractations diplomatiques entre les deux pays. Par ailleurs, Donald Trump a annoncé qu'il autoriserait les Ukrainiens à produire eux-mêmes des missiles de défense Patriot qui sont utilisés pour intercepter les missiles balistiques russes. Le président de l'Ukraine, Volodymyr Zelensky, réclame depuis des semaines à ses alliés d'augmenter leur livraison. Le général de brigade de l'armée française et ex-chef de la mission militaire française auprès de l'ONU, Dominique Trinquant, explique pourquoi les États-Unis permettront aux Ukrainiens d'en fabriquer eux-mêmes.
3: Bon, je pense que c'est simplement un problème de production. Les missiles en question ont été beaucoup utilisés aussi au Proche-Orient. Et donc, les États-Unis s'aperçoivent qu'ils ont un problème de production. Et qu'il y a peut-être une affaire business aussi derrière. Mmh. Les faire produire dans un autre pays leur permettra peut-être de faire du business, mais de pallier le manque de production qu'il y a actuellement aux États-Unis.
1: Donald Trump a également affirmé que les frappes en profondeur de l'Ukraine en Russie contre ses infrastructures énergétiques pouvaient aider à changer le cours de la guerre. Aux États-Unis, le démocrate Graham Platner renonce à briguer un siège au Sénat à la suite d'accusations de viol qui ont entraîné de nombreux appels à se retirer de cette course cruciale pour la majorité au Congrès. Cet ancien militaire, fortement à gauche, nie les accusations et accuse les hautes instances du Parti démocrate de lui avoir barré la route. L'élection dans le Maine fait partie des scrutins clés de novembre pour les démocrates afin de reprendre aux républicains la majorité au Sénat. La chef de file de l'extrême droite en France, Marine Le Pen, a participé à une première activité à saveur électorale au lendemain de sa condamnation devant la justice dans une affaire de détournement de fonds. La femme de 57 ans s'est rendue à La Flèche, dans le département de la Sarthe, pour y rencontrer des partisans. Marine Le Pen a été condamnée à 3 ans de prison, dont 1 an ferme sous bracelet électronique, mais pourra être candidate tout de même à l'élection de 2027. Le spécialiste de l'extrême droite à la Fondation Jean Jaurès, Jean-Yves Camus, y voit un choix risqué pour son parti.
4: Le risque ne concerne pas le noyau dur de l'électorat. Le noyau dur de l'électorat considère que, bon, finalement, c'est les magistrats politiquement orientés qui lui mettent des bâtons dans les roues. Par contre, là où ça peut être un handicap réel, c'est pour les électeurs venant de la droite et qui se disent, bon, on est d'accord avec le Rassemblement national sur la question de la criminalité, sur la question de l'immigration, mais enfin quand même, et ça fait une mauvaise image, cette histoire de condamnation.

0: Marine Le Pen fera appel en Cour de cassation, ce qui suspendra, selon elle, le port de son bracelet électronique. Et puis enfin, la GRC a confirmé la mort d'une femme à la suite du naufrage d'un navire de pêche commerciale au large de Vancouver la semaine dernière. Elle avait été secourue avec 3 autres personnes qui ont depuis obtenu leur congé de l'hôpital. 6 autres personnes sont toujours portées disparues. Francis Plourde a plus de détails.
1: Plus d'une semaine après le naufrage du navire commercial Big Coast au sud-ouest de Vancouver, l'épave a finalement été localisée. Dans un communiqué, la GRC annonce qu'une des 4 rescapées, une citoyenne chinoise de 28 ans vivant à Seattle, n'a pas survécu au drame. Ces autres personnes, des résidents de l'État de Washington, du Grand Vancouver et de Toronto, âgés entre 22 et 33 ans, sont toujours portées disparues. Personne à bord ne portait de gilet de sauvetage. Alors que l'unité des crimes majeurs enquête sur la tragédie, l'une des plus meurtrières de l'histoire maritime du pays pour ce type d'embarcation, les proches des victimes cherchent des réponses. Ailey Lee, la conjointe du capitaine disparu en mer, affirme que de l'eau s'infiltrait par une porte arrière du navire 2 jours avant le drame. Un problème qui aurait été signalé, mais ignoré. En larmes, la mère de l'homme de 22 ans ajoute que le propriétaire du bateau devrait les aider à comprendre la vérité. 10 jours après le naufrage, la GRC est aussi critiquée pour le peu d'informations divulguées et l'absence de points de presse. La police dit partager les développements au fur et à mesure. Les autorités étudient maintenant des options pour récupérer l'épave, car l'obscurité et les conditions à 153 mètres de profondeur empêche de voir à l'intérieur du navire. Ici Francis Plourde, Radio-Canada, Vancouver.
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2: Bonsoir tout le monde. Je ne sais pas si vous vous êtes déjà posé des questions sur les genoux. C'est pas nécessairement une partie du corps qui fait l'objet d'une si grande réflexion de manière générale, mais on a quand même eu une question fort intéressante sur le sens du genou qui plie. Parce que c'est qu'il y a des animaux dont le genou semble plier par en avant, il y a des animaux dont le genou semble plier par en arrière. Mais qu'est-ce qui se passe avec cette évolution qui a fait faire ce changement d'orientation à notre genou? Encore un domaine de la connaissance sur lequel nous allons jeter un peu de lumière ce soir à Moteur de Recherche.

Et ce soir, un moteur de recherche où on répond toujours et lassablement à vos questions en sciences, santé, technologie, environnement et consommation. On va parler de la thérapie par l'eau japonaise. Ce sujet.

Devons-nous nous battre contre les espèces exotiques envahissantes ou est-ce un combat perdu d'avance? Et oui, pourquoi les oiseaux et les dinosaures ont-ils des genoux? En tout cas, on pense qu'ils ont des genoux qui plient de façon contraire à ceux des mammifères. Est-ce que c'est vrai ou pas?

0: mystère parce qu'on a un auditoire international. J'espère que c'est quand même bien dans votre petit coin pays. En tout cas, pour nous, dans notre atmosphère contrôlée du studio 41, ça va bien. Surtout quand Isabelle Burguin est là. Bonsoir,
1: c'est
0: Isabelle.
1: Gentil.
0: Toujours un plaisir de vous voir en ce studio. Oui. Même chose pour Denis Réal. Bonsoir, Denis.
2: Bonsoir, Mathieu.
0: Alors, Denis, une grande réflexion ce soir, d'ailleurs, que l'on va mener en votre compagnie. Et avec celle de Gabriel Blouin-Demers, qui un collègue biologiste à l'Université d'Ottawa. Vous, vous êtes à l'UQAM.
2: Oui, on se connaît depuis quelques décennies.
0: Ah oui, hein? Ah oui, quand même. Bonsoir, Gabriel.
3: Bonsoir, Mathieu.
0: Vous n'êtes pas vraiment dans le même registre.

0: de la biologie, n'est-ce pas? Denis et Gabriel, c'est pas la même chose que vous faites, là.
1: On se recoupe à certains égards. Denis est peut-être un peu plus comportemental que moi, mais on est des deux personnes qui travaillent sur les animaux en nature. Quand même, il y a beaucoup de choses en commun.
0: Ça se recoupe, là. Il y a des...
1: Ça se recoupe, ouais, okay, oui, quand
2: parfait,
1: même.
2: Parfait. Ouais, tout est relatif. Ouais. On peut se considérer comme différent à l'intérieur du petit monde des biologistes, écologistes, mais sinon...
0: Ben, c'est ça, mais voilà. De toute façon, on le sait, quand on parle des scientifiques, des fois, quand tu leur parles pas directement de leur sujet de doctorat, là, ils sont un peu perdus, là. Ils veulent pas te parler, hein. Ils veulent pas te parler de ça. Gabriel, avez-vous déjà rencontré des genoux de lézard?
1: Oui, ben, souvent, Mathieu, quand même. Ouais. J'observe beaucoup de lézards dans mes passe-temps.
0: Ils sont, on va le voir tout à l'heure, hein, avec notre invité. Disons qu'ils sont pas positionnés à la même place que nous, en tout cas. On va vous présenter tout de suite, d'ailleurs, celui qui va répondre à cette question, quand même incongrue. On n'avait jamais reçu de question sur l'orientation des genoux des animaux. C'est François Terrien, qui est paléontologue. Il est au Musée Royal Tyrrell. Ça, c'est à Drumheller, en Alberta. Bonsoir, François.
3: Et bonsoir.
0: Est-ce que je m'avance trop en disant qu'on va vraiment redécouvrir... presque de fond en comble, une partie de l'anatomie des animaux ce soir?
3: Pas tout à fait. On va voir que notre anatomie est pas mal conservatrice parce qu'on vient tous d'un ancêtre commun. C'est juste que parfois, les animaux nous jouent des tours et créent des illusions d'optique qui nous forcent à penser que peut-être certaines articulations vont pas dans le bon sens.
0: C'est ça, parce que c'est en fait là où je voulais en venir, c'est que c'est vraiment, en fait, c'est un retournement de regard. Je pense qu'on va faire ce soir sur la manière dont on regarde les oiseaux, notamment. Mais auparavant, François, je m'en voudrais de ne pas souligner que ça fait longtemps que vous êtes dans le domaine de la paléontologie et vous avez vous-même découvert le premier fossile d'un dinosaure à plumes en Amérique du Nord. Ça fait presque 20 ans de ça. Où c'était et quel est cet animal que vous avez découvert, François?
3: Oui, c'est une découverte que j'ai faite en 2008. Auparavant, les dinosaures à plumes étaient surtout connus de la Chine et un petit peu en Allemagne. Mais autrement, on n'avait jamais découvert de dinosaures à plumes ailleurs dans le monde, spécialement en Amérique du Nord. Alors, ça a été une grande découverte que j'ai faite. J'étais allé inspecter un site sur le terrain qu'un résident de Drumheller avait découvert en se promenant son chien dans les Badlands. Et puis, alors qu'on creusait pour dégager, pour enlever de la roche, pour alléger le bloc qu'on devait transporter au musée, c'est là que je me suis mis à briser des petits morceaux de pierre qui préservaient d'étranges traces sur la roche. Je l'ai demandé à mes collègues qui étaient avec moi, qui avaient plus d'expérience que moi à faire des fouilles. Je disais, avez-vous déjà vu ça, des choses comme ça? Ils me disent non. Fait que moi, je fais la blague. Je dis, hey, vous savez, si on était en Chine, on appellerait ça des plumes. Ha, ha, ha. Je trouvais ça trop drôle. Jusqu'à une minute plus tard, je brise un gros fragment et là, je vois toutes les empreintes plumes sur la roche.
0: Et c'est alors, vraiment là, comme ça. Et vous avez brisé le fragment et c'est apparu comme ça, vraiment au vu et au su. Là, c'était facile à voir.
3: Oui, c'était réellement, c'est exactement identique aux plumes qu'on observe chez les dinosaures à plumes de Chine. Alors,
0: qu'est-ce que c'était?
3: On arrête d'enlever des fragments.
0: C'était quoi cette bébite-là?
3: C'était un dinosaure autruche qu'on appelle l'ornithomimus. Ça ressemble beaucoup, comme le nom indique, à une autruche, sauf qu'on peut rajouter une longue queue au bout du corps. Et puis, malgré qu'il ressemble extrêmement aux autruches, elles ne sont pas reliées du tout à l'origine des oiseaux. Ce sont des animaux, c'est un exemple d'évolution en parallèle, des animaux qui ont évolué une même forme parce qu'ils avaient des comportements et probablement une diète semblable.
0: Très intéressant tout ça. Alors voilà, découvreur du premier fossile de dinosaure à plumes, ben c'est vous en Amérique du Nord, François Terrien. On va parler des genoux maintenant dans quelques minutes. Très, très heureux de vous avoir parmi nous. On va redécouvrir notre genou et ceux des oiseaux, je vous le dis tout de suite, dans quelques minutes. Bienvenue parmi nous, François Terrien.
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0: Question de Carl Vachon. Que pouvez-vous nous dire sur la thérapie par l'eau japonaise? Quelles sont les plus récentes études pouvant confirmer ou non les prétendues vertus de cette pratique, notamment dans la lutte contre le cancer et le diabète? C'est quand même assez large. Quelles seraient les véritables vertus observées, particulièrement sur le système digestif?

0: et peut-être même sur le métabolisme chez les personnes qui la pratiquent régulièrement, cette thérapie-là. Alors, on en discute avec Isabelle Burguin. Je dois vous dire que j'ai appris l'existence de ça aujourd'hui.
1: Moi
0: donc,
1: aussi.
0: Oui, en faisant votre petite enquête. Qu'est-ce que c'est la thérapie par l'eau japonaise, Isabelle?
1: En fait, la thérapie par l'eau japonaise repose sur des règles assez strictes. C'est boire 4 à 6 verres d'eau en se réveillant, donc avec l'estomac vide, de l'eau à température pièce, pas froide, attendre 45 minutes avant de manger, déjeuner en 15 minutes, attendre 2 heures avant de reboire ou de remanger. Donc, il y a beaucoup d'allégations. Uh-huh. Ça détoxifierait l'organisme, ça serait utile pour perdre du poids, ça lutterait contre la constipation, ça soignerait évidemment d'innombrables maladies, dont la haute pression sanguine, le diabète de type 2, même le cancer. C'est quelque chose qui viendrait tout droit d'Okinawa, une île japonaise connue bien sûr pour ses nombreux centenaires. Et en fait, le Japon est surtout connu pour ses sources thermales, ouais. Hein, les sources chaudes de ce pays volcanique. Mais normalement, l'hydrothérapie japonaise, on parle plutôt d'immersion dans l'eau plutôt que de boire de l'eau.
0: Et donc, vous en avez discuté avec une nutritionniste, Stéphanie Côté. Qu'est-ce qu'elle vous a dit?
1: Elle trouvait que c'était beaucoup de règles à suivre et complètement exagéré. Ces règles visent à contrôler l'apport alimentaire et n'ont pas de fondement sur comment fonctionne le corps. Par exemple, interdiction de boire en mangeant, ça change rien parce que le système enzymatique de l'estomac, il va s'ajuster selon ce qu'on mange. Donc, manger très rapidement aussi en 15 minutes, en fait, ça augmente les risques d'étouffement et d'indigestion. On recommande plutôt de prendre le temps de bien mâcher, de savourer sans stress. Boire un verre d'eau au réveil, elle me disait par contre que c'est super, ça nous rappelle qu'il faut rester bien hydraté, ça a des bienfaits, ça prévient la constipation, ça favorise la digestion, mais boire de nombreux verres d'eau, on ne peut pas remplacer un traitement médical. Donc il y a beaucoup d'allégations, de promesses qui sont vantées sur Instagram, les réseaux sociaux, et là ça devrait toujours lever un drapeau rouge pour nous, pour une pratique quotidienne assez contraignante d'ailleurs.
0: Oui, et qui aurait des vertus sur un paquet de symptômes, de maladies, oui. Tout ça, et ça fait d'autant plus soulever des drapeaux rouges quand il y en a autant. Quelles sont justement ces vertus alléguées et ce qu'en dit la science, Isabelle?
1: En fait, moi, j'ai trouvé peu d'études scientifiques sur la thérapie en tant que telle, mais bien plus des articles de vérification de faits sur ces allégations de bienfaits, donc qui démontrent évidemment pas qu'imposer ce régime-là soignerait ou même aiderait le corps à mieux fonctionner. L'une des premières, c'est de prendre au saut du lit et rapidement une grande quantité d'eau, ce qui nettoierait et détoxifierait le corps. Il y avait Evelyne Cambro-Boulay, le 7 mars 2022, qui avait parlé justement que le corps se détoxifie tout seul à moteur de recherche et on n'a pas besoin de l'aider à se détoxifier. Donc, on peut pas aller plus vite que les reins ou le foie. Donc, généralement, c'est vrai qu'il est recommandé de boire 1,5 litre d'eau dans une journée avec l'apport des fruits et des légumes qui augmentent encore notre apport en eau. Mais cette quantité-là au réveil est exagérée et c'est pas soutenu par la science. Okay. Ça provoque des inconforts, des maux de ventre, de vouloir uriner plus souvent. Et ça diluerait même les seuls minéraux nécessaires au bon fonctionnement de notre organisme. Une quantité excessive d'eau en peu de temps, ça peut provoquer le risque d'intoxication hydrique, ce qu'on appelle l'hyponatrémie. C'est un trouble justement lié à la concentration de sodium dans le sang. Quand on prend trop d'eau, cette concentration de sodium devient anormalement basse. C'est assez rare chez les personnes en bonne santé dont les reins sont capables d'éliminer rapidement l'excès de liquide, mais ça peut entraîner quand même des décès chez ceux qui ont des troubles rénaux, des athlètes d'endurance et des consommateurs de stimulants. Donc, c'est pour ça que les experts recommandent de pas boire plus de 4 tasses, donc 1 litre de liquide par heure.
0: Ah, oui.
1: C'est la quantité maximale que les reins d'une personne en bonne santé peuvent traiter en une seule fois.
0: Ouais. Les partisans de la thérapie japonaise aussi par l'eau affirment que l'eau froide, donc pas de température pièce, serait nocive parce qu'elle provoquerait notamment un durcissement des graisses,
1: des aliments
0: et tout ça. Qu'est-ce qu'on sait là-dessus?
1: En fait, l'eau qu'on boit va être rapidement réchauffée par notre organisme, donc la boire à température ambiante ne change pas grand-chose. Mm-hmm. Même si avaler une boisson froide peut parfois diminuer, et très modestement, on parle là de 1 degré, la température de notre tractus intestinale. Il y avait eu une étude qui l'a mesurée 2 ou 3 heures après ingestion, justement, et jusqu'à 12 heures chez quelques participants, mais la température reste homogène, donc il n'y a pas de modification de fonction de l'intestin.
0: Ouais. Perte de poids maintenant. Est-ce que ça fonctionne?
1: Oui, s'hydrater régulièrement, on peut aider à la perte de poids pour différentes raisons. Prendre 1 ou 2 verres d'eau, ça va remplir l'estomac et donc il y a moins de place pour les aliments. Et en remplaçant les boissons sucrées aussi, les petits jus du matin par de l'eau, on contribue à une meilleure santé. Il y a eu une étude espagnole réalisée sur des enfants, 366 enfants du primaire de 9 à 11 ans, qui démontrait justement cet effet pour prévenir l'obésité, le syndrome métabolique chez l'enfant, mais démontrer que cette grande consommation, ça peut aider. Mais la plupart des autres études sont moins affirmatives. Ouais. Il y a une autre version de la thérapie japonaise aussi avec du citron, du gingembre et de la cannelle, ce que les adeptes appellent le trio de la combustion. Mais en fait, il n'y a pas d'études scientifiques qui soutiennent ça. En fait, ça va aromatiser l'eau, mais ça ne va pas faire fondre les graisses des aliments dans notre intestin et ça ne va même pas protéger le système digestif ou booster notre système immunitaire.
0: Bon, il n'y a pas grand-chose là. Maintenant, il y a des vertus dont on dit que ça permettrait de guérir. Écoutez, là, cancer, diabète, juste ça, moi je veux dire, c'est pas des drapeaux rouges, là, c'est des sirènes qui,
1: hurlantes
0: oui. Et des lumières qui scintillent partout. Il ne doit pas avoir grand-chose.
1: Vous avez pas bien raison, il n'y a pas grande évidence et d'études scientifiques pour appuyer ça. La solution n'est jamais aussi simple que simplement boire de l'eau tiède. Il y a eu une méta-analyse revue scientifique sur 18 essais cliniques randomisés qui rapportaient qu'augmenter la consommation d'eau pouvait contribuer donc à la perte de poids, être bénéfique pour les calculs rénaux. Il y a eu quelques études isolées qui évoquaient la possibilité des effets bénéfiques pour ceux qui souffrent de migraines, d'infections des voies urinaires, de diabète et d'hypotension artérielle. Pour le diabète, il y a eu 2 études qui démontraient une différence significative dans le test diagnostic de glycémie à jeun, ça qu'on appelle aussi taux de sucre à jeun, là, avec l'ajout 1 litre d'eau par jour à la consommation répartie au cours de la journée, pas le matin. Mais les chercheurs soulignaient quand même que les résultats n'avaient pas atteint le seuil de signification statistique. Il y a une autre étude qui a évalué la formation d'un précurseur du cancer de la vessie et qui a constaté aucune différence entre le groupe d'intervention et le groupe témoin. Donc, boire de l'eau régulièrement, c'est essentiel pour rester en bonne santé, car la déshydratation, ça occasionne des problèmes de santé. Donc, ça baisse le niveau d'alerte et de concentration, il y a une hausse de la fatigue, de l'anxiété. Boire beaucoup d'eau, c'est bénéfique pour les reins, ça prévient donc les maux de tête, la constipation. C'est ce que démontrent certaines études. Mais, bien sûr, il faut une approche globale qui associe alimentation équilibrée, activité physique et changement de mode de vie. Donc, vous voulez savoir si vous buvez assez. Idéalement, vous surveillez votre soif. C'est sûr que les jeunes enfants et les personnes âgées ressentent moins la soif. Donc, un verre d'eau le matin, ça peut être une bonne manière de se souvenir qu'il faut boire. Mm-hmm. Surveiller la couleur de son urine. Ben oui, plus l'urine est foncée, plus on court le risque d'être déshydraté. Ouais. Donc, c'est un signe à surveiller. Et boire suivant son poids, ses activités, la température extérieure. Donc, plus il fait chaud, plus on est actif, plus notre poids est important, ben, plus on boit.
0: Voilà, et vous n'allez pas guérir ni le cancer ni le diabète par la thérapie japonaise de l'eau. Voilà, la thérapie par l'eau japonaise. Isabelle Burguin, merci beaucoup pour cette petite enquête. Merci à notre auditeur Carl Vachon, de nous avoir envoyé cette question.

0: En compagnie cette fois-ci de François Thérien, les paléontologues au Musée royal Tyrrell. Ça, c'est à Drumheller, en Alberta, où on le joint. Bonsoir, François.
1: Bonsoir.
0: Alors là, on va faire de l'anatomie et on va regarder nos genoux. On va regarder ce qu'on pense peut-être être des genoux chez les dinosaures et les volatiles avec cette question fort astucieuse de notre auditeur Louis Salvador. Parce que lui, il a regardé les oiseaux puis il dit comment et pourquoi les oiseaux et leurs ancêtres dinosaures ont-ils les genoux qui plient vers l'arrière? C'est vrai, on regarde ça puis c'est comme ça tombe sous le sens, alors que c'est le contraire pour les mammifères. Et bien sûr, on peut aussi poser la question inverse, y a-t-il un avantage mécanique ou évolutif à l'un ou l'autre pour marcher ou courir? Alors, François Thérien, je pense que on va d'emblée briser un préjugé qu'on a. Ce qu'on voit notamment chez les poules et les oiseaux, qu'on pense être un genou qui pointe vers l'arrière, ce n'est pas un genou qui pointe vers l'arrière.
1: Oui, tout à fait. C'est une illusion d'optique. Pour bien comprendre pourquoi on a cette illusion-là, il faut remonter chez les ancêtres des oiseaux, les dinosaures, parce que les oiseaux sont des dinosaures de la même façon que les êtres humains sont des mammifères. Mm-hmm. Ouais. Alors, si on regarde les os qui composent la jambe de l'être humain ou de tout mammifère, la compare à celle d'un dinosaure, on voit qu'on a affaire aux mêmes os. Et c'est normal parce qu'on provient tous d'un ancêtre commun, les tétrapodes, qui avaient 4 membres. Alors, les os qui constituent notre jambe sont l'os de la cuisse, le fémur. En bas du genou, on a le tibia et le péroné. Et en bas de la cheville, on a les os de nos pieds, les métatarses et les phalanges pour nos orteils. Alors, si on regarde, c'est ça, l'anatomie, on enlève tous les muscles, ouais, on fait seulement ouais. Regarder aux os, on voit les dinosaures et les mammifères ont exactement les mêmes os, fémur, tibia, métatarse. On a un genou entre le fémur et le tibia, ça c'est normal. La grosse différence, c'est pas avec le genou, c'est avec la cheville. Chez nous, les êtres humains, notre cheville est tout près du sol parce qu'on marche sur la plante de nos pieds. Mais les dinosaures, eux, étaient différents. Ils marchaient sur le bout de leurs orteils. Donc, les os que pour nous font la plante des pieds est soulevée du sol chez les dinosaures. De sorte que ça, ils font juste marcher sur le bout de leurs orteils. C'est très similaire si vous regardez votre chat, votre chien ou un cheval, tout animal qui est adapté pour la course, pour courir, on voit que ça, ils ont tous la cheville élevée au-dessus du sol.
0: Donc, ce que vous nous dites, c'est que cette articulation-là qu'on voit qui pointe vers l'arrière, c'est la cheville de ces animaux-là.
1: Exactement, on voit très clairement comme ça chez les dinosaures et les animaux qui sont adaptés pour la course, les mammifères modernes adaptés pour la course. On voit tous que ça, ils ont la cheville soulevée au-dessus du sol et qui plie vers l'avant. Mmh. Donc, ça nous donne, c'est ça, un joint qui plie vers l'avant. Mais si on regarde les oiseaux sont beaucoup plus évolués que les dinosaures, sont réellement spécialisés. Alors là, ce qui se passe chez eux, c'est que l'os de la cuisse, le fémur, c'est beaucoup rétréci, c'est devenu beaucoup plus court et maintenant, au lieu d'être droit, d'être pointé directement vers le bas, il est maintenu horizontal contre le corps de l'oiseau
0: okay.
1: et couvert de plumes.
0: Donc, le genou, il existe, sauf qu'on ne le voit pas puis il a complètement changé de forme là, par rapport au nôtre. Là.
1: Exactement, c'est ça. Donc, le genou est toujours présent, mais il est présent contre le corps de l'oiseau et couvert de plumes, de sorte qu'on le voit pas. Le seul joint qu'on voit dans la patte d'un oiseau, c'est la cheville. Donc, c'est ça qui donne l'impression que le genou, entre guillemets, des oiseaux plie dans la mauvaise direction.
0: Ouais.
1: C'est parce que c'est pas le genou, c'est en fait, on regarde la cheville. Le genou est caché en dessous des plumes, on le voit pas, mais il est très bien présent.
0: Qu'est-ce que ça veut dire, ça, sur la manière dont on se déplace? Par exemple, si on compare à ce que nous faisons, nous, les humains, et qu'un oiseau va faire, c'est donc dire, François Thérien, que ce ne sont pas du tout les mêmes muscles ni les mêmes os là, qui sont impliqués dans... Ben oui, ce sont les mêmes os, mais qui ne sont pas organisés, en fait, de la même manière par des muscles pour qu'on réussisse à marcher.
1: Oui, tout à fait. La grande différence qu'on voit, c'est une adaptation, on voit que la cheville est soulevée au-dessus du sol et que même les os de la plante des pieds sont soulevés au-dessus du sol. Ce sont des adaptations pour la course, pour des animaux qui veulent courir rapidement, parce que ça crée le résultat de rallonger la jambe.
0: L'enjambée.
1: Donc, on fait le plus grand enjambé à chaque pas. Donc, nous, on est des animaux, qu'on est les êtres humains, on est bâtis pour la stabilité. On est très bien sur la plante de nos pieds. Ouais. Mais si on veut courir, les animaux qui marchent sur le bout de leurs orteils ont un avantage parce qu'ils font de plus grosses enjambées. Ouais. Alors, ce qu'on regarde chez les oiseaux, la différence vient du fait que les oiseaux ont perdu leur queue au cours de leur évolution. Chez les reptiles, comme les dinosaures, les muscles principaux pour faire la locomotion, pour faire avancer nos jambes, ce sont des muscles qui s'attachent à la queue et qui viennent s'attacher sur l'os de la cuisse, la fémur. Mm-hmm. Mais les oiseaux ont perdu leur queue au cours de l'évolution. Donc, ils ont dû réarranger leurs muscles pour la locomotion. Alors, ils ont dû ramener le fémur contre leur corps et au lieu d'utiliser le fémur, maintenant, ils ont rallongé la partie de la jambe qui est en dessous du genou, qui fait comme une compensation pour le fémur qui serait déplacé plus vers le haut. Donc, c'est pour ça que ça donne... Réellement, on a affaire à différents muscles qui sont responsables pour la locomotion terrestre, c'est-à-dire pour marcher ou courir, chez les oiseaux que chez les mammifères.
0: Quel est l'avantage évolutif d'avoir développé ça? C'est-à-dire qu'on est plus en mesure d'aller chercher nos proies rapidement parce que on est capable de courir plus vite?
1: Eh bien, c'est les deux, qu'on regarde les dinosaures, les oiseaux ou bien les mammifères qui sont adaptés pour la course, comme les chevaux, les chiens, les chats, eh bien, on voit que ça, l'avantage de rallonger le bas de la jambe, c'est réellement pour faire de plus grandes enjambées. Mais pourquoi est-ce que les oiseaux l'ont fait d'une façon, tandis que les mammifères l'ont fait d'une autre façon? C'est pas réellement qu'une façon est plus avantageuse que l'autre, c'est juste deux façons de faire la même chose, mais la raison que les oiseaux l'ont fait de leur propre façon, c'est parce qu'ils ont perdu leur queue que chez les reptiles, les muscles qui s'attachent à la queue sont les principaux muscles reliés à la locomotion. Alors, quand ils ont perdu la queue et ces muscles-là, mm-hmm. ils ont dû tout réarranger leurs jambes pour pouvoir marcher différemment, ce qui donne un résultat qui est très différent de ce qu'on voit chez leurs ancêtres dinosauriens, mais aussi chez les mammifères modernes.
0: Et ça tombe précisément dans votre domaine de recherche, si je ne m'abuse, François Therrien, parce que vous travaillez sur les adaptations pour la course de différents dinosaures qui ont vécu à la même époque, c'est bien ça?
1: Oui, c'est ça. Bon, on peut toujours, c'est ça, comme quantifier relativement quelles étaient les adaptations à la course de différentes espèces à partir des proportions des os de leurs jambes. Donc, comme j'ai mentionné, plus le bas de la jambe est allongé, plus cet animal-là est adapté à de la course rapide. Alors là, ce qui m'intéresse, c'est réellement regarder au sein d'un écosystème, regarder entre les prédateurs et les proies, voir s'il y a certaines adaptations, si on voit certaines espèces qui sont adaptées réellement à la course, soit pour attraper des proies ou peut-être pour échapper à des prédateurs. Et c'est ce qu'on voit que les dinosaures à bec de canard, les dinosaures à cornes, eux sont réellement des animaux lourdeaux qui ne sont pas réellement adaptés pour la course. Et on voit que les tyrannosaures adultes aussi ont des proportions pour poursuivre des proies qui sont plus lourdaudes, qui ne marchent pas rapidement. Mais si on regarde chez les jeunes tyrannosaures, les mêmes tyrannosaures de la même espèce, alors on voit que le bas de la jambe est beaucoup plus allongé, ce qui nous indique que ces jeunes tyrannosaures-là poursuivaient des proies beaucoup plus rapides, plus adaptées à la course. Donc, ils ne devaient pas pourchasser des dinosaures à bec de canard ou des dinosaures à cornes, mais ils pourchassaient plutôt des petits herbivores bipèdes qui étaient, eux, adaptés pour la course.
0: C'est fascinant, tout ce qu'on trouve en analysant tout simplement des fossiles. Donc, on peut déduire tous ces comportements en fonction de la manière dont on lit les os. Il nous reste pas beaucoup de temps, François Therrien, mais on avait une petite question, mais je pense qu'elle se répond, on peut y répondre rapidement. C'est une question d'Ethan Blanchette qui, lui, veut savoir si la composition de nos os est la même que celle des dinosaures, par exemple, que vous étudiez. Est-ce qu'on le sait? Est-ce que la réponse est oui?
1: Oui, et si quand on parle composition des os, si on veut dire si la composition de notre squelette, si on a tous les mêmes os, alors là, la réponse est oui, parce qu'on provient tous d'un même ancêtre commun qui est sorti des océans et des étangs, évolué de poissons jusqu'à tétrapodes. Si on parle composition du point de vue de la composition chimique, alors là, oui, c'est vrai pour tous les animaux allant jusque parmi les poissons. La composition chimique des os est la même chez tous les animaux qui ont des os.
0: Ouais. À l'émission Les Années Lumière, le 3 mai dernier, vous parliez d'une découverte que vous avez faite sur un nouveau site à Drumheller. Pouvez-vous nous parler de cette découverte-là? Et est-ce qu'il y a du nouveau depuis que vous avez parlé à nos collègues?
1: Oui, tout à fait. J'avais amené l'équipe des Années Lumière voir un nouveau site qui avait été découvert tout récemment qui montrait une partie d'un crâne d'un énorme dinosaure à cornes là, qui ressemblait beaucoup au Triceratops, le fameux dinosaure à cornes avec deux cornes au-dessus des yeux et un sur les os.
0: Une des stars des dinosaures.
1: Exactement. Alors là, l'espèce qu'on a découvert, on croit que c'est un ancêtre du Triceratops. On l'appelle Léotriceratops, ce qui veut dire à l'aube du Triceratops. Et on avait une partie du

0: crâne qui a été exposé. Et justement, on l'a ramené au musée vendredi dernier. Le spécimen est maintenant dans notre laboratoire et on est déjà commencé à le nettoyer. Et on compte retourner sur le terrain un peu plus tard cet été ou cet automne pour poursuivre la fouille, voir si le reste du squelette ne serait pas encore caché dans les roches.
1: On parle d'un dinosaure d'une taille d'à peu près combien, François Thérien?
0: Bien, si on compare au Triceratops, qui est l'animal qui semble être le plus similaire du point de vue taille, on parle d'un animal qui pouvait atteindre jusqu'à 10 mètres de longueur. Donc, on parle probablement de la taille d'un petit éléphant, quelque chose qui devait peser plusieurs tonnes et puis ça mesurait 9 mètres de longueur. Parce qu'ils ont une plus longue queue, ils paraissent plus longs qu'un éléphant, mais du point de vue masse et corpulence, on peut réellement faire un lien avec un petit éléphant.
1: Ben voilà, une belle raison pour les gens qui passent dans le coin de Drumheller d'aller voir votre musée royal Tyrrell pour voir ce Triceratops Léo, c'est bien ça?
0: Éo, pardon,
1: Triceratops. Merci beaucoup François Thérien pour ces nombreuses informations. Et bien voilà, le mystère du genou qui plie par en arrière est maintenant levé. Réponse, ce n'est pas un genou, c'est une cheville. François Thérien, paléontologue au Musée Royal Tyrrell à Drumheller. Merci beaucoup pour ces informations.
0: Merci.
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1: On va parler maintenant dans quelques minutes des espèces envahissantes. Est-ce que on doit se battre à tout prix contre les espèces qu'on appelle envahissantes? On nous a envoyé cette question-là et là aujourd'hui on n'a pas un, mais on a deux collaborateurs qui se sont penchés sur la question, deux biologistes qui vont vous livrer leurs réflexions sur les espèces envahissantes dans quelques minutes. Auparavant, je vous parle du nombre 16, c'est la position qu'occupe le Canada dans le palmarès 2025 de l'indice de développement humain. C'est derrière les Émirats arabes unis, mais devant le Liechtenstein. Les trois premières places sont dans l'ordre, c'est les usual suspects, comme on dit, l'Islande, la Norvège et la Suisse. Vous êtes surpris? L'IDC, comme on l'appelle, a été lancée en 1990 par le Bureau du rapport mondial sur le développement humain des Nations unies. Pour ses auteurs, l'IDC devait à l'origine permettre de dépasser le fameux PIB pour mesurer la richesse des nations. L'indice de développement humain devait permettre de réorienter le débat du progrès vers la qualité de vie en associant aux revenus des questions comme la santé et l'éducation. Mais peut-être que l'IDC serait en train de montrer lui aussi ses limites. Dans le magazine Eon, le chercheur Yadvinder Mali a annoncé il y a quelques jours la création d'une autre mesure qui pourrait permettre de mieux orienter nos actions en matière de développement. C'est le Nature Relationship Index, ou si vous voulez, l'index de la relation à la nature, l'IRN. Peut-être qu'on va changer le PIB ou l'IDC éventuellement par l'IRN. Et qui est Yadvinder Mali? C'est un professeur de sciences des écosystèmes à l'Université d'Oxford. Ses travaux visent à comprendre le fonctionnement des écosystèmes de la biosphère mondiale, mettre des connaissances au service de la protection et de la restauration. Pour expliquer sa démarche, le chercheur a publié avec d'autres chercheurs dans le magazine Nature l'an dernier. Le papier est intitulé « Une approche ambitieuse pour l'avenir de la planète ». Et ce qu'il propose, c'est un genre de retournement de perspective par rapport à ce qu'on entend souvent à propos des limites de notre type de développement. Et là, je le cite, il dit « Le discours environnemental actuel regorge d'avertissements. Il aborde avec aisance les limites planétaires, le budget carbone, le taux d'extinction, les dépassements écologiques. Ces concepts jouent un rôle important, mais ils fonctionnent principalement comme des limites. Ils nous indiquent ce qu'il ne faut pas dépasser, ce qu'il faut restreindre. » Mais là, il dit « Ces récits peuvent être contrebalancés par des récits ambitieux, donc, qui décrit ce que nous cherchons à accomplir, pas ce qu'on veut, ce qu'on ne doit pas faire, ce que l'on doit accomplir. Le chercheur d'Oxford mentionne qu'il faut absolument intégrer de nouveaux paramètres dans notre manière de mesurer le progrès. L'indice de relation à la nature met, selon lui, l'accent sur la qualité de la relation entretenue avec le monde vivant. Des exemples. Un pays, par exemple, qui protège les écosystèmes tout en externalisant les dommages environnementaux dans d'autres pays, comme ça arrive souvent dans les pays riches, par exemple, n'obtiendrait pas un score élevé en matière de soins. Un pays qui étend des zones protégées tout en laissant les villes devenir écologiquement stérile pourrait voir sa note baisser. À contrario, les sociétés qui réduisent leurs émissions

0: en restaurant les paysages, notamment en maintenant un niveau élevé de bien-être humain, progresserait dans le classement. C'est un classement dont le premier palmarès, d'ailleurs, c'est à noter, sera diffusé, selon ce chercheur-là, à la fin de l'année par l'ONU. Donc, ce sera à suivre. Donc, ce nom, retenez ça, IRN ou le NRI en anglais, indice de relation à la nature. Et moi, j'ai bien hâte de voir quelle position occupera le Canada dans ce palmarès. L'article publié sur le magazine Ion s'intitule « La mesure de l'épanouissement ».
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0: vous envoyer une question qui touche probablement bien des gens, parce que des espèces envahissantes, on en a partout autour de nous. Peut-être que vous vous battez contre des plantes, qu'il y a des animaux, il y a des insectes et tout ça. Et est-ce que c'est peine perdue? Jusqu'à quel point devrions-nous nous battre contre ces espèces exotiques envahissantes? Pour y répondre, pas un, mais bien deux biologistes avec nous aujourd'hui, deux collaborateurs de Moteur. On est très heureux de les recevoir à nouveau. Il y a Gabriel Blouin-Demers, qui est professeur titulaire au département de biologie à l'Université d'Ottawa, conjoint dans nos studios d'Ottawa. Bonjour, bonsoir Gabriel.
1: Bonsoir Mathieu.
0: Et on a Denis Rial ici en studio, qui est professeur titulaire au département des sciences biologiques à l'UQAM. Rebonsoir.
2: Bonsoir Denis. Mathieu. Et c'était une grosse question, il fallait être deux chroniques.
0: Oui, c'est ça, évidemment, il fallait y aller de manière large. Et donc, on va commencer avec la définition de ce qu'est une espèce exotique envahissante. Qui veut se lancer, Denis?
2: Ah, ben, je peux y aller, oui. Alors, selon le gouvernement du Québec, sur son site, c'est un animal, une plante ou un micro-organisme qui est introduit hors de son aire de répartition naturelle et dont l'établissement ou la propagation peut menacer l'environnement, l'économie ou la société. Ça fait beaucoup, hein.
0: Ouais.
2: Et puis, les invasions biologiques, faut se le dire, elles représentent une des causes les plus importantes de la crise actuelle de la biodiversité mondiale.
0: Rien de moins.
2: Hein. Rien de moins.
0: Et comme on l'a vu souvent, Gabriel, ça arrive la plupart du temps, vous me corrigerez si je me trompe, que c'est le transport, hein, c'est nos grands réseaux mondialisés là qui permettent à ces espèces-là de franchir des kilomètres qui autrement seraient inaccessibles pour elles.
1: Oh, vous avez entièrement raison, Mathieu. C'est avec la globalisation des marchés puis le transport des marchandises sur de longues distances, ben il y a souvent des espèces qui font du pouce, si vous voulez.
0: Mm-hmm.
1: Donc, sans qu'on le veuille, par exemple, la grille du frein, qui est un très joli coléoptère. Là, il y a des élytres d'un vert iridescent. C'est très joli, mais c'est un tueur des freins. Là. Si vous vivez en ville, vous avez vu les dommages qu'il a causé. Ben il serait arrivé d'Asie dans les années 90, sans doute dans des matériaux d'emballage en bois, là, les fameuses palettes qu'on utilise pour expédier les marchandises. Donc ça, c'est, vous l'avez dit, Mathieu, le mécanisme principal, mais aussi parfois les humains font des choses, ils vont des introductions volontaires d'espèces qu'ils considèrent entre guillemets bénéfiques, puis parfois on est très déterminé. Il y a une légende dans ce domaine-là qui dit que il y a un mec, Eugène Schifflin, qui voulait avoir tous les oiseaux mentionnés par William Shakespeare dans son œuvre. Il voulait les voir dans Central Park, puis il se serait pris à plusieurs reprises pour introduire des étourneaux sans sonnet. Il en aurait introduit une soixantaine, mais il n'a pas réussi de la première fois. Il s'est repris à quelques essais. Puis maintenant, on estime qu'il y a environ 150 millions d'étourneaux en Amérique du Nord. C'est une des espèces les plus abondantes.
0: Denis, vous connaissez bien les écureuils, pour les étudier, hein,
2: on peut pas y échapper.
0: Non, hein.
2: Nos écureuils gris nord-américains ont été introduits en Angleterre en 1876 comme une espèce ornementale. Alors là, ça ferait bien rire notre collaboratrice Catherine Cormier. Elle les adore. Mais il y a aussi un autre cas. Par exemple, les ratons laveurs qui sont courants ici, qu'on voit souvent. Eux, ils ont été importés en Allemagne dans les années 1930 pour l'élevage de la fourrure. Maintenant, ils seraient à peu près 2 millions, puis ils arrivent dans l'est de la France. On a des tonnes d'exemples de décisions humaines complètement loufoque, avec des conséquences dramatiques.
0: Ouais, effectivement. Puis vous avez mentionné, Gabriel, que notre ami, là, comment il s'appelle, Schifflin, s'y est pris à plusieurs reprises là, pour introduire ses étourneaux sans sonnet. C'est donc dire que ça arrive très souvent qu'il y a des espèces qui arrivent puis elles survivent pas là, à leur première saison.
1: Non, exactement. Donc, quand vous pensez à une espèce, Mathieu, qui peut être déplacée d'un climat tropical ou tout ça, qui est très différent. Donc, la plupart des espèces sont déplacées hors de leur niche écologique, puis ils vont pas survivre, surtout en région tempérée. Ici, on a des hivers quand même rigoureux qui font que beaucoup d'espèces vont pas se fleurir, si vous voulez, dans leur nouvel environnement. Si vous apportez des crocodiles dans le Saint-Laurent, il y a peu de chances que ça fonctionne.
0: Ça va fonctionner, ouais.
1: Et dans

0: domaine, on utilise souvent ce qu'on appelle la règle des 10 %. Ce serait à peu près 10 % des espèces importées qui deviennent introduites, 10 % des espèces introduites qui s'établissent, mm-hmm. puis 10 % qui deviennent envahissantes. Donc, si vous faites le calcul, là, ce serait une probabilité d'environ 1 sur 1000. Ça, c'est ce qu'on a utilisé pendant des années comme approximation. Puis là, il y a des études plus récentes qui suggèrent qu'on était peut-être un peu trop optimiste. Ce serait peut-être plus 50 % à chaque étape. Donc, plus probable qu'anticipé. Ce serait plus une probabilité
1: d'un huitième
0: au total. Et le mécanisme, c'est souvent que les espèces qu'on introduit, ben, ils peuvent être libérés de leurs compétiteurs ou de leurs prédateurs. Donc, tout d'un coup, c'est barre ouvert, si vous voulez, pour les ressources, peu de prédateurs. Mm-hmm. Et donc, c'est ce qui leur permet de devenir très, très abondantes dans leur nouvel environnement. Celles qui réussissent.
1: Ouais, effectivement. Mais il y a probablement des gens, Denis, qui nous écoutent sur le bord de leur lac. Et ça se peut que leur lac a été colonisé par le myriophile à épi. Ça vient d'où, ça?
2: Ça viendrait, en fait, de plantes qui ont été introduites aux États-Unis dans les années 40 comme plantes d'aquarium. Et puis qui, bien sûr, ont envahi une grande partie des eaux de l'Amérique du Nord, y compris les lacs du Québec. Puis avec son pouvoir couvrant et son capacité de dispersion énorme, d'autant plus qu'elle peut être encouragée par les déplacements des embarcations d'un lac à un autre, eh bien ça fait un redoutable compétiteur qui entraîne en fait la disparition de nombreuses plantes aquatiques indigènes. Donc ça, c'est un gros problème. Il faut se dire aussi qu'un animal introduit, ça vient pas tout seul. Ça vient avec un cortège de parasites importants. Par exemple, le même écureuil gris, celui qu'on a introduit en Grande-Bretagne, déjà, il passe son temps à détruire les arbres, il tue les oisillons de nombreux nids. Mm-hmm. Il est aussi un féroce compétiteur de l'écureuil roux européen. Et en plus, eh bien, il est porteur sain d'un virus, le parapox, dont les effets sont mortels pour cet écureuil roux local, alors que l'écureuil gris n'a aucune conséquence à le porter. Un autre exemple de ce genre de situation, c'est le moustique tigre qui vient d'Asie et qui a été emmené dans le sud de l'Europe. Et ce moustique tigre, c'est un abominable vecteur de virus de la dengue et du chikungunya. Ça, c'est des maladies qui sont très graves pour les humains.
1: Ouais, effectivement, qui sont en train de s'étendre un petit peu là, au fur que le climat se réchauffe. Est-ce qu'on a réussi, Gabriel, à chiffrer les effets de ces espèces-là? Ou Denis, là, je ne sais pas qui veut se lancer là-dessus. Est-ce qu'on connaît les coûts de ça?
2: Oui, je peux en parler. En fait, c'est difficile de chiffrer ces coûts-là. Les méthodes s'affinent. Il y a un site scientifique qui s'appelle Invacost, qui est spécifiquement dédié à ces études d'estimation des coûts d'invasion biologique. Et sur ce site, on rapporte un coût planétaire cumulé de 2 billions, c'est-à-dire 2000 milliards de dollars US, équivalent 2017. Ça, c'est deux fois la fortune d'Elon Musk, si on suit ça comme référence. Et le coût annuel, par exemple, pour le Canada, ça serait environ 1 milliard de dollars canadiens. Et il faut se rappeler que ces coûts, ils sont récurrents. Hein. Ouais. On paye chaque année 1 milliard pour ça.
1: Ben oui, effectivement. Puis pour les gens qui perdent leur frêne, là.
3: Compter mes tournesols, moi, pas avec les écureuils.
1: Ah, mon Dieu.
3: J'ai
1: pas
3: de tournesols chaque année.
1: Ben non. Nos plates-bandes, en tout cas. Partez-moi pas là-dessus, s'il vous plaît. Gabriel, est-ce que c'est peine perdue? C'est quoi les approches qu'on peut utiliser face aux espèces exotiques envahissantes?
0: Mais je dirais que ça a fait couler quand même beaucoup d'encre dans la littérature scientifique. Mathieu, il y a comme deux extrêmes, si vous voulez. Il y a une vision très, très puriste puis une vision pessimiste. Puis bien sûr, comme d'habitude, la vérité, c'est sans doute quelque chose d'un peu
1: entre
0: plus
1: les deux,
0: dans le milieu. Ouais. Mm-hmm. Donc, il y a une vision puriste qui dit qu'on devrait tenter d'éradiquer toutes les espèces exotiques envahissantes pour retrouver la condition originale des écosystèmes. Mais comme on y a fait allusion un peu à quelques reprises déjà, ça peut revenir à se battre contre des moulins à vent, tellement la tâche peut être colossale si l'espèce est bien établi. Puis à l'autre bout du spectre, il y a des gens qui disent que c'est totalement futile de tenter d'éradiquer les espèces en péril, puis qu'on devrait considérer les nouveaux écosystèmes comme la nouvelle normalité. Ouais. Ce serait une vision un peu fataliste, mais ça devient au risque d'homogénéiser tous les écosystèmes avec les climats similaires, où on retrouvait dans le fond toutes les mêmes espèces un peu partout. Et ça fait un retour sur ce que Denis disait en ouverture, que c'est une cause importante de perte de biodiversité, parce qu'une fois qu'on a les mêmes espèces partout, ben c'est ça, la diversité totale diminue.
1: Ouais. Mais dans certains environnements, je pense aux îles, est-ce qu'on peut réussir à le faire dans un milieu qui est vraiment là où on sait que si on réussit à en venir à bout de cette espèce-là, dans ce lieu-là, ça va être terminé et elle ne pourra plus revenir?
0: Ben terminé peut-être pas, mais il y a des endroits où on a réussi. Mais comme vous avez dit, Mathieu, une éradication complète comme le myrophile, la moule zébrée, des choses qui sont bien établies, là, c'est presque impossible. Ouais. Mais il y a certains exemples où on a réussi. Un exemple probant, c'est celui du kakapo, qui est une espèce de perroquet qui a évolué en l'absence de mammifères prédateurs en Nouvelle-Zélande. Donc, ce perroquet

0: que là, qui est d'assez grande taille, il vole pas, puis il niche au sol, puis il est totalement naïf par rapport aux prédateurs.
1: Ouais.
0: Avec la colonisation de l'île par les Polynésiens, ensuite les Européens, ben il y a eu des chats, des rats, des furets, toutes sortes de choses qui ont été introduites. Puis là, ben notre kakapo est presque disparu parce que les prédateurs introduits, bien sûr, dévoraient tous les nids qui étaient au sol. Dans les années 70, on estimait qu'il restait moins d'une centaine d'individus. Là, c'était la panique totale. On a fait de la reproduction en captivité. On a tenté des réintroductions, mais c'était sans succès parce qu'à chaque fois, les prédateurs introduits, ben ils se faisaient un festin sur les nouveaux nids. Finalement, on a réussi à éradiquer les prédateurs sur certains îlots, là, même pas des îles, des îlots relativement petits. On a réussi à se débarrasser des prédateurs, on a réintroduit des kakapos, et là, pour l'instant, on a sauvé l'espèce de l'extinction, mais ça demande une surveillance continuelle là, pour s'assurer que ces îlots-là soient pas à leur tour envahis par les espèces exotiques envahissantes.
2: Ouais, mais qu'est-ce qu'on fait si on veut penser, en tout cas, peut-être pas éradiquer, là, mais contenir ces menaces-là? Par où on s'y prend, Denis?
1: C'est vraiment pas facile. En fait, une éradication complète, déjà, c'est extrêmement coûteux. Puis ça exige aussi, comme le disait Gabriel, une surveillance constante pour veiller à ce que l'espèce ne soit pas introduite à nouveau. Puis il y a aussi le plan éthique. Hein. On doit trouver des solutions qui évitent la souffrance de l'espèce ciblée qu'on veut éradiquer. Et puis aussi les dommages collatéraux. Je vous donne des exemples. Hein. L'empoisonnement, c'est souvent utilisé dans ces cas-là parce que c'est plus efficace que le tir par la chasse et ou encore la capture suivie d'euthanasie. Mais on doit faire en sorte que d'autres animaux non ciblés ne consomment pas les appâts empoisonnés, parce que là, ça serait dramatique.
2: Ou consomment des animaux qui ont du poison en eux.
1: Des prédateurs qui viendraient manger des animaux qui sont eux-mêmes empoisonnés pourraient s'empoisonner eux-mêmes. Donc ça, c'est très, très compliqué à gérer. Il y a aussi une question d'acceptabilité sociale ou de droit des animaux. Par exemple, en 97, face à l'expansion rapide des écureuils gris, toujours eux, toujours les mêmes, introduits là, cette fois-ci dans la région de Turin, dans le nord de l'Italie, les autorités avaient décidé de monter un plan d'éradication. Mais là, la Ligue contre la chasse et la Ligue contre la vivisection s'y sont opposés farouchement et ont contesté ce programme devant les tribunaux. Alors les médias s'y sont mis aussi, on parlait de massacre de Chip et Chop, c'est-à-dire Chip and Dale ou Tic et Tac en italien.
2: Ah, ça c'est les petits tamiens.
1: Oui, ça c'est des tamiens. En fait, tous les moyens sont bons, même pour parler d'écureuils gris, on utilise l'image des tamiens. Ils sont bien plus vieux que c'est normal. Mais pendant 3 ans, il y a eu une lutte devant les tribunaux qui a fait que, pendant ce temps-là, les écureuils se sont étendus et la population est devenue tellement grande que c'est devenu impossible à éradiquer. Maintenant, les écureuils gris commencent en fait une phase d'invasion de l'Europe, on pourrait dire.
2: Ouais. Puis en même temps aussi, on le sait, les humains ont joué souvent l'apprenti sorcier, puis ça revient souvent cet argument-là quand on parle par exemple de géo-ingénierie, par exemple, ou de contrôle des espèces. Il faut tenir ça en ligne de compte, Gabriel, parce que ça peut venir avec des effets insoupçonnés, ça, non?
0: Oui, absolument, Mathieu. Surtout dans le cas des écosystèmes, malgré des décennies de recherches en écologie des communautés, tout ça, la réalité, c'est qu'on les écosystèmes sont des systèmes qui sont extrêmement complexes.
2: Ouais.
0: Puis on a vraiment beaucoup de mal à prédire les réponses écosystémiques, même pour des choses sur lesquelles on travaille depuis quand même assez longtemps. Par exemple, l'effet des changements climatiques, on ne sait pas exactement qu'est-ce que ça va donner. Il y a beaucoup d'incertitudes. C'est super difficile de prédire la réponse d'un écosystème, soit à l'ajout ou au retrait d'une espèce. Ouais. Donc, si on décide d'éradiquer ou si on en ajoute, on sait jamais trop ce qui va se passer. Puis un des exemples les plus probants, c'est celui de l'Australie où plusieurs introductions volontaires ont vraiment tourné à la catastrophe. Là, c'était une île qui a évolué, tu sais, la faune a évolué en l'absence de beaucoup de choses.
2: Ouais.
0: Puis quand on introduit des espèces, mais ça a des conséquences souvent difficile à prévoir. Un exemple important, c'est celui du crapaud buffle. C'est dans les Simpsons, l'épisode où il lèche un crapaud toxique, c'est le fameux crapaud busque. Il a été introduit dans les années 30 pour contrôler des scarabées indigènes qui se nourrissaient de canne à sucre. Le canne à sucre n'est pas indigène à l'Australie.
2: Okay, donc fait que c'est des scarabées indigènes qui se nourrissaient d'une plante non indigène. Puis là, on a ramené un crapaud là-dedans pour faire du contrôle. Résultat?
0: Ben, elle est super toxique, donc il y a personne qui la mange, elle est devenue hyper abondante, elle a causé des déclins des proies, donc des choses qu'elle mange, qui elle est indigène, et des prédateurs indigènes qui tentent de la consommer. Donc, une immense catastrophe écologique à cause de l'introduction de cette espèce-là.
2: Ouais. Mais les exemples, ils sont nombreux, hein, Denis, puis surtout sur des îles, en fait, c'est ça, c'est un territoire contenu qui est relativement petit, et là, les effets, on les voit rapidement. Vous avez d'autres exemples à ce chapitre?
1: Oui, alors, d'autant plus que les écosystèmes insulaires sont très simples, très fragiles, l'île est très particulier parce qu'ils ont évolué indépendamment du reste pendant très longtemps. À Kerguelen, par exemple, c'est un archipel parmi les plus isolés au monde.
2: Vous avez travaillé là.
1: J'ai passé à peu près 2 ans, oui, pour faire ma thèse et puis en tant que biologiste.

0: Juste,
1: rappelez-nous, c'est où? C'est loin.
0: C'est dans le sud de l'océan Indien. C'est dans le milieu. C'est un milieu subantarctique. Donc relativement froid. Alors ce milieu-là a une flore très particulière composée de plantes indigènes ou endémiques. Hein. Donc il y a le chou de Kerguelen, par exemple, l'azorel ou encore l'acéna de Magellan. En 1874, les marins anglais y introduisent le lapin parce que ça sert de garde-manger aussi. Si on fait naufrage, c'est bien d'avoir à bouffer. Et ce dernier, bien sûr, se développe, bouleverse les écosystèmes locaux, fait disparaître le chou de Kerguelen et l'azorel de la plupart des îles. En 92, c'était pendant ma thèse, d'ailleurs le laboratoire dans lequel j'étais, lance un projet d'éradication et on éradique le lapin de deux îles de 150 hectares de façon expérimentale. Et ce labo, il a continué à faire les recherches. 30 ans plus tard, à cause des changements climatiques, parce qu'un problème ne vient jamais seul, l'éradication n'a pas permis le retour des plantes endémiques, comme le chou de Kerguelen ou l'azorel, mais il a contribué en fait au remplacement de l'acéna, qui est une plante locale qui était favorisée par le lapin et qui dominait ces deux îles, par, je vous le donne en mythe, pas l'écureuil gris, hein.
1: Mais une
0: plante exotique envahissante, le pissenlit.
2: Mais non.
0: Et maintenant, ces îles-là sont recouvertes de plantes jaunes.
2: Mais ça venait d'où? C'est les bottes de vous? C'est vos bottes, là, Yannick?
0: Pas forcément, non. C'était aussi les Français ont introduit des graminées pour nourrir des mouflons et des moutons qui étaient eux-mêmes introduits. C'est une horreur.
2: Non, mais on le voit, là, quand on joue à l'apprenti sorcier, ça peut donner des résultats, à l'avenant. Mais en même temps, Gabriel, dans certains cas, est-ce qu'il faut pas aussi, on en a parlé d'ailleurs ici à l'émission, entre guillemets, aider la nature, aider certaines plantes, aider certains animaux, est-ce que ça, c'est encore possible de penser pouvoir faire ça?
3: Ben là, vous avez raison, Mathieu, la tentation est forte, puis souvent, comme je vous ai dit, c'est dans le cas des plantes. Je pense que celui qui est le plus souvent discuté dans la littérature, c'est la migration à cité des arbres. Comme les arbres, ben, ils marchent pas, on a peur qu'ils ne réussissent pas à se déplacer assez rapidement pour suivre les changements climatiques, puis on se dit, on devrait les aider à coloniser plus au nord. Mais, comme ça commence à être clair avec la chronique que Denis et moi vient d'élaborer, ben sans transplanter l'entièreté des espèces puis sans pouvoir reproduire exactement les mêmes conditions abiotiques, là, de climat, de sol, ben comment prédire la réponse de l'écosystème? Si on transplante une espèce d'arbre, mais pas les rongeurs qui s'en nourrissent, les oiseaux qui dispersent les graines, les champignons qui les décomposent, ben comment on peut prédire les conséquences écosystémiques? C'est super dangereux de faire ça, puis il y a vraiment des risques importants à cette migration à cité-là qui sont difficiles à prévoir.
2: Ouais, effectivement. Dans certains cas, est-ce qu'on doit pas le faire, Denis?
0: On devrait pas le faire. Mais par exemple, si la migration assistée des forêts, ça peut devenir une réalité, on en parle maintenant.
2: Parce qu'il y a des collègues ici qui en parlent régulièrement.
0: Dans les années 2000, il y a eu un article qui a été fait pour préserver la faune africaine, la grande faune africaine, hein, éléphants, girafes.
2: La mégafaune,
0: les antilopes, les lions, les hyènes. Les chercheurs ont proposé d'introduire ces animaux dans les prairies nord-américaines. Alors cette proposition, elle avait créé quand même pas mal de remous dans la communauté scientifique. Elle n'a pas été suivie jusqu'à maintenant, mais on note quand même qu'il y a pas mal de ranchs aux États-Unis qui font de l'élevage extensif de ces animaux pour la chasse aux trophées, une situation idéale. Ah, si certains s'échappent, ce sera une introduction envahissante.
2: Oh mon Dieu, on joue encore beaucoup avec le feu. Il ne reste pas beaucoup de temps, mais quelle solution serait, disons, logique, appropriée pour essayer de contenir ces problèmes-là? Parce que ça crée quand même pas mal de problèmes. Gabriel, puis on va terminer avec vous, Denis.
3: Ben, je pense que c'est une approche pragmatique, Mathieu. On commence à comprendre de plus en plus c'est quoi les caractéristiques qui font que certaines espèces peuvent devenir envahissantes. Puis on comprend aussi les caractéristiques des communautés qui sont envahissables. Donc, on pourrait les identifier d'avance puis faire une surveillance plus accrue pour ces espèces-là qui ont une haute probabilité de devenir envahissantes. S'assurer que des choses aussi simples que la vidange des eaux de ballast, par exemple, qui est le remplacement de l'eau douce par l'eau salée une fois en mer est faite, ce qui n'est pas toujours le cas. Former les douaniers pour qu'ils puissent reconnaître et contrôler le trafic des espèces exotiques, éduquer les gens pour pas qu'ils s'achètent des animaux exotiques qui vont relâcher suite en nature. Donc, il y a beaucoup de choses qu'on peut faire pour freiner ça, mais les enrayer complètement, c'est peut-être difficile.
2: Le grand danger, en terminant, c'est quoi, Denis?
0: Mais c'est de perdre des espèces, hein. On va perdre des espèces. Une espèce qui disparaît à cause d'une espèce envahissante, c'est une perte totale, inestimable, avec une grande valeur intrinsèque. C'est aussi d'avoir des écosystèmes virtuellement identiques sur l'ensemble de la planète. Alors, on avait l'Anthropocène. On va probablement avoir un jour ce que certains biologistes appellent l'Homogocène, c'est-à-dire un monde beige et homogène.
2: Et partout pareil.
0: Partout pareil.
2: Ah, ben voilà. Belle réflexion. Merci beaucoup pour cette question. Si vous en avez d'autres, n'hésitez pas à nous les acheminer. Et nous, on est là demain.

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2: Ici Louis de Belval, voici les informations. L'armée américaine a lancé de nouvelles frappes aériennes contre l'Iran dans un contexte de reprise des hostilités entre les deux belligérants depuis quelques jours. Washington affirme vouloir affaiblir la capacité des troupes iraniennes de frapper des navires dans le détroit d'Ormuz. Marie-Claude est à Washington.
3: Pas de grande surprise, Donald Trump avait prévenu que les bombardements reprendraient ce soir. « On va les frapper fort », avait-il déclaré plus tôt dans la journée. Le commandement central américain a publié un message sur X disant que ces frappes supplémentaires contre l'Iran visent, je cite, à réduire davantage sa capacité à menacer la liberté de navigation dans le détroit d'Ormuz. Donald Trump a commencé la journée avec des propos virulents à l'égard de l'Iran. Selon lui, les Iraniens étaient des menteurs et des ordures. Le président a par la suite tempéré ses propos lors de sa conférence de presse de clôture à Ankara. Je pense qu'ils sont plus rationnels, dit-il. Mais au vu de leurs actions au cours des dernières semaines, ils ne le sont pas. Ils ne se rendent pas au service du peuple. Et je pense plus que tout, c'est le fait que j'ai appris à les connaître. Et je ne suis pas sûr de vouloir conclure un accord avec eux. Malgré ces nouvelles frappes et ces déclarations floues, Donald Trump maintient qu'il ne veut ni la reprise de la guerre, ni une rupture des négociations. Ici Marie-Claude, Radio-Canada, Washington.
2: Le secrétaire général de l'OTAN a demandé aux pays alliés un plan clair et transparent en matière de dépenses militaires afin qu'ils atteignent l'objectif de 5 % d'ici 2035. Mark Carney estime que le Canada va y consacrer 4 % de son PIB d'ici 2030, mais pour un plan détaillé, le premier ministre affirme qu'il faudra attendre le dépôt du prochain budget. Valérie Gamache.
4: Mark Carney estime que Donald Trump a gagné son pari.
5: Burdens are shifting.
4: Le président est parvenu à transférer aux alliés le fardeau de l'OTAN, dit-il.
5: Away from the United States, towards Canada, towards Europe.
4: Du financement de la défense en Europe et dans l'Arctique.
6: Par rapport au Canada, et c'est l'Arctique, c'est la responsabilité de l'Amérique du Nord.
4: Les alliés sont passés à l'action, se félicite le secrétaire général de l'OTAN, Mark Rutte.
7: 258 billion extra spend dollars in 2025 and 2026.
4: C'est 250 milliards de dollars supplémentaires que les alliés canadiens et européens ont dépensés en 2025 et 2026. Le Canada, qui a atteint pour la première fois la cible de 2 % de son PIB en dépenses militaires cette année, prévoit doubler la mise d'ici 2030.
6: Before the end of this decade, we are spending 4%.
4: Pour y arriver, Mark Carney mise entre autres sur la Banque de la Défense. Mais le projet a de la compétition.
6: J'ai eu une discussion hier soir avec M. le Premier ministre Starmer.
4: Le Royaume-Uni veut lancer une banque d'approvisionnement et propose de fusionner les deux projets.
6: On peut voir les concordances entre les deux. Parce que si on a des approvisionnements prévisibles, c'est plus facile de financer des petites et moyennes entreprises, par exemple. Alors, il y a des discussions. Je suis sûr que les discussions vont intensifier.
4: En tout, 8 pays ont décidé d'adhérer à la Banque de la Défense. Pendant le sommet, la Turquie et l'Ukraine ont confirmé leur participation. Ici Valérie Gamache, Radio-Canada, Ankara.
2: Air Canada a choisi un Néerlandais capable de s'exprimer en français pour devenir son prochain président-directeur général. Anko van der Werf succédera à Michael Rousseau qui a annoncé son départ en mars en pleine controverse. Éric Plouffe fait le point.
8: Je suis originaire des Pays-Bas.
9: Le nouveau grand patron d'Air Canada, Anko van der Werf, raconte dans une vidéo du transporteur aérien qu'il a appris le français, entre autres, à l'école. Le Néerlandais reconnaît aussi l'importance des langues officielles au sein du transporteur aérien.
8: Comme Européen, je comprends l'importance de la langue dans l'identité. C'est une priorité que je prends très au sérieux. Et je m'assurerai que cela continue d'être pleinement reflété dans nos pratiques.
9: Il succède à Michael Rousseau à la tête d'Air Canada, qui, lui, a pris sa retraite en mars dernier à la suite d'une controverse provoquée par la diffusion de son message de condoléances uniquement en anglais après le décès de deux pilotes, dont un Québécois, dans un accident qui était survenu à l'aéroport LaGuardia, à New York. John Gradec, qui est chargé d'enseignement

0: au programme de gestion d'approvisionnement et d'aviation à l'Université McGill, croit que le nouveau PDG devra faire de l'amélioration du service à la clientèle une de ses priorités.
1: Et on a des centaines, sinon des milliers de passagers qui ont des plaintes devant la Commission canadienne du transport.
0: Pour Mehran Ebrahimi, directeur de l'Observatoire international de l'aéronautique et de l'aviation civile et professeur à l'Université du Québec à Montréal, Anko van der Werf devra se pencher sur l'offre de transport régional.
2: Donc les compagnies qui volent internationaux aussi se remplissent avec des gens des régions.
0: Le nouveau PDG d'Air Canada entrera en fonction d'ici la fin janvier. Éric Plouffe, Radio-Canada, Montréal.
3: Et puis enfin au cinéma.
4: Tu m'avais promis que tu ne t'accaparerais jamais le pouvoir. Tu m'as fait assurer que cette planète était ton royaume. Que moi, j'ai...
3: La nouvelle bande-annonce du très attendu film de science-fiction Dune, troisième partie, a été dévoilée en primeur dans une dizaine de villes à travers le monde, dont Montréal, lors d'un événement spécial. Le film, qui se déroule 17 ans après les événements racontés dans le deuxième épisode, prendra l'affiche le 18 décembre. Voilà, c'était les informations à l'antenne de Radio-Canada.

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1: Écoutez Point de repère, je m'appelle Rosemie Autonne-Témorin, puis aujourd'hui, il sera question de plusieurs sujets qui peuvent enrichir nos relations. On va d'abord apprendre à se faire des amis grâce à la cuisine collective. La comédienne Ève Landry va ensuite passer 30 minutes en studio pour parler de création, d'engagement, de François Pérusse et de Marc Messier. En deuxième heure, on va découvrir les effets du déclin de la parole sur notre intimité avant de lancer la charte de recherche Point de repère en équité, diversité et inclusion. N'hésitez pas à nous envoyer vos questions. On va terminer l'émission en discutant de culture pop. Question de vous donner des prétextes pour discuter avec vos proches, vos collègues ou vos nouveaux amis. On entend souvent des gens dire que se faire des amis à l'âge adulte, c'est plus compliqué. Alors nous, on vous propose chaque semaine de nouvelles manières de briser la solitude. Puis aujourd'hui, on s'intéresse au pouvoir de la popote pour créer des liens avec deux amis qui se sont rencontrés dans une cuisine collective et un sociologue de l'alimentation. Je vous les présente. Mélanie Lamoureux, chargée de projet à la mobilisation des régions au regroupement des cuisines collectives du Québec. Pierre Lachapelle, ancien participant à une cuisine collective et ami de Mélanie. Et Jean-Philippe Laperrière, sociologue de l'alimentation, directeur de la table de concertation sur la faim et le développement social du Montréal métropolitain. Salut à vous trois.
2: Bonjour.
3: Bonjour.
1: Je mets tout de suite carte sur table. Mes amis et moi, on a fondé un groupe de cuisine collective, un groupe qui accueille des participants, des participantes qu'on connaît pas nécessairement. Ça fait plus de 2 ans qu'on cuisine ensemble à chaque mois et je suis personnellement convaincue que c'est une manière extraordinaire de créer ou de renforcer des liens. Mais pour les personnes qui connaissent pas le principe, Mélanie Lamoureux, est-ce que vous pouvez expliquer ce qui se passe dans les 1300 cuisines collectives du Québec?
4: Ben, globalement, c'est des personnes qui se rencontrent en petits groupes. C'est important de mentionner que le groupe doit être restreint justement pour la qualité des interactions, des échanges, créer une dynamique.
1: Donc, combien de personnes, disons?
4: Ben, nous, on prétend que l'idéal, c'est entre 4 à 6, mais ouais. Il y a toutes sortes de configurations, là, selon les régions et selon les membres et les besoins des personnes qui y participent. Donc, il y a comme 4 étapes. Ces 4 étapes-là, ben, c'est cette idée de planifier ensemble ce qu'on va cuisiner. Après, on va aller s'approvisionner de différentes façons, danser quelque chose. Après coup, on cuisine. Ça, c'est le bout qui est très intense parfois, surtout quand on est dans une logique de production que le temps est restreint. Pierre a sûrement des souvenirs aussi. Et il y a l'étape d'évaluation qui est quand même assez importante, mais à la fois, tu sais, informelle. Là, c'est pas tant
1: On mange ensemble, on calcule le nombre de portions que ça donne. On est fiers de se dire, wow, chaque portion a coûté 2,50 puis ma charge mentale est vraiment diminuée pour le mois.
4: Ou de dire, ça, j'ai vraiment pas aimé ça, je vais le donner à ma voisine puis je saurai que je leur cuisinerai pas chez nous.
1: On le dit jamais, on le pense parfois. Mais bon, ça aussi, j'imagine que c'est propre à chaque groupe. J'ai parlé des 1300 cuisines collectives du Québec parce que les cuisines sont rassemblées en un réseau dans la province. Mais je tiens à dire qu'on trouve des modèles semblables partout au pays. Donc, si vous nous écoutez ailleurs qu'au Québec, c'est aussi

0: aussi un outil pour vous qu'on va découvrir ensemble aujourd'hui. Quel genre de personnes fréquentent les cuisines collectives, Mélanie, puis pourquoi?
1: Tous les humains, à partir du moment où on est un être humain, on est biologiquement configuré pour vouloir se mettre en lien les uns avec les autres. Et cuisiner, c'est quand même assez... C'est essentiel, c'est fondamental, cuisiner, se nourrir, sans ça, il y a point de salut, là.
0: Ouais.
1: De sorte que c'est un beau filon, si vous voulez, pour se mettre ensemble et s'épanouir, grandir avec d'autres.
0: Parce qu'il y a des personnes, quand je parle de mes activités en cuisine collective, qui pensent que ce sont des lieux réservés aux personnes qui ont un revenu modique, par exemple, qui sont dans une insécurité alimentaire, financière, mais c'est pas nécessaire.
1: Non, c'est pas forcément le cas. C'est vraiment ouvert à tous et à toutes. Il y a plein de raisons qui peuvent nous motiver pour intégrer un groupe de cuisine collective, mais c'est le plaisir d'être avec et de faire ensemble qui va faire qu'on va y rester, là.
0: Voilà.
1: C'est pour ça que notre slogan, même si ça fait 35 ans, on l'a jamais changé. C'est la cuisine collective, c'est plus que de la cuisine parce que c'est justement, la cuisine est comme un prétexte pour faire vivre, faire arriver plein d'autres choses merveilleuses.
0: Pierre, qu'est-ce qui vous a mené vers les cuisines collectives, vous?
2: Ah, il faut, se reporter il y a 20 ans.
0: Ouais.
2: Je traversais une période là où j'avais besoin d'établir des contacts, de voir du monde, aussi un peu d'assurer ma sécurité alimentaire, mais j'étais quand même assez débrouillard de ce côté-là au départ. Mais donc, c'était pour tisser des liens, puis sortir de la routine et sortir de la maison aussi, puis briser la solitude.
0: Puis comment vous avez découvert les cuisines collectives dans ce contexte-là?
2: Ben, j'ai pas eu à gratter trop longtemps parce que il y a un centre communautaire dans le quartier que j'habite.
0: Okay.
2: Et c'est par le biais du centre communautaire que j'ai trouvé rapidement la porte de la cuisine collective.
0: Est-ce que vous aviez des appréhensions avant de pousser cette porte-là?
2: Oui, parce que j'imaginais que... comment je pouvais me retrouver dans cette situation-là d'aller dans une cuisine collective? Oui, c'est...
0: Qu'est-ce que vous voulez dire? C'était pas pour vous dans votre tête?
2: Oui, c'est ça.
0: C'était pour qui?
2: Ah ben, je l'ai découvert, Daniel. C'était pour tout le monde. C'était pour tout le monde.
1: Je regarde le bénéfice.
0: Ben
1: que
0: c'est ça.
1: Aujourd'hui, c'est moi ça.
0: Parce que vous vous êtes fait une amie en cuisinant, Pierre,
2: oui.
0: Mélanie.
2: Oui.
0: Mélanie, c'est une amitié qui dure depuis 20 ans.
2: Oui.
0: Comment ça?
1: Ouais, comment ça?
2: Ben, ah ben là, y a pas de livre de recettes pour ça là. Mais je sais pas. Je sais que Mélanie, elle avait un rire qui a pas changé, là, mais que j'entends moins souvent, que je la côtoyais. Et son rire me rappelait, là, j'ai pas tous les noms exacts, là, le rire du personnage, de l'acteur qui incarnait Amadeus Mozart là, dans le film.
0: OK, vous êtes tombé sous le charme d'un rire cuisinant.
2: Oui.
0: Et donc, vous avez décidé
2: tonitruant.
0: Vous alliez continuer à l'entendre. Mélanie, qu'est-ce qui vous a charmé amicalement chez Pierre?
1: Ben moi je peux pas l'expliquer cette relation là. J'ai jamais lu Montaigne, mais ça a l'air que lui réfléchissait avec la Boétie à sa relation d'amitié. Fait que vous pourrez me corriger si vous l'avez lu là, mais il disait j'ai pas d'explication. C'est parce que c'est toi, c'est parce que c'est moi. Ben j'ai l'impression que c'est un peu ça pour moi puis Pierre, parce qu'on est vraiment très opposés, très différents, mais je pense qu'on se rassemble au niveau des valeurs. Puis c'est ça qui est notre ciment. Moi ce que j'aime de Pierre, c'est une encyclopédie, c'est des archives, c'est plein de choses sur plein de sujets. Donc il m'éduque beaucoup, puis moi, j'adore apprendre. Donc, j'aime ça. Mais je pense aussi on est des êtres tous les deux très sensibles, puis on se rejoint dans notre sensibilité et aussi dans la solidarité. Je pense que c'est une valeur qui compte pour nous, puis que ça nous rejoint.
0: La solidarité est une valeur, je crois, au cœur des cuisines collectives. Parce qu'on cuisine ensemble, question que tout le monde reparte avec des repas, que tout le monde reparte avec les épaules un peu plus légères aussi. C'est fou la place que ça prend cuisiner dans un quotidien. Jean-Philippe Laperrière, d'un point de vue sociologique, est-ce que cuisiner avec quelqu'un, ça peut favoriser la création de liens?
3: Oh, complètement. Mais je pense dans un premier temps qu'il faut, ben, comme sociologue, si on veut vraiment faire l'exercice, là, moi, je m'inscris beaucoup dans les approches socio-anthropologiques, notamment françaises, et je pense qu'il faut rappeler que l'alimentation, c'est constitutif de l'humain, c'est constitutif de l'individu, mais on oublie souvent tout le volet culturel ou social. On valorise beaucoup tout ce qui est le patrimoine biologique. Donc, il faut manger des nutriments, faut bien manger, faut manger des fruits et légumes. On parle de plus en plus, notamment depuis le nouveau guide alimentaire canadien, du plaisir.
0: Ouais.
3: Le plaisir est constitutif. Le plaisir aussi, ça fait partie de nos sens. On a du plaisir.

0: plaisir à manger sucré et autres. Mais on oublie souvent le côté plus culturel de l'alimentation. On a l'impression que c'est un corollaire. Alors que dans les faits, c'est complètement constitutif. C'est-à-dire que nous sommes construits à la fois par un patrimoine biologique, mais aussi par son côté culturel. Parce que incorporer des aliments, c'est pas seulement incorporer des aliments au sens de vitamines, c'est aussi incorporer une identité, incorporer des produits et se construire avec l'alimentation.
1: Ouais.
0: Et ça explique en grande partie pourquoi on refuse de consommer certains aliments et pourquoi aussi on refuserait de partager ces aliments-là avec certaines personnes. Ça fait bizarre de le dire comme ça, là, mais on ne mange pas avec n'importe qui, on ne consomme pas n'importe quoi. Et là, je fais vraiment référence au répertoire alimentaire, c'est-à-dire à tout ce qui fait en sorte que l'individu pense en bien à son alimentation. Alors là, je fais du pouce sur Lévi-Strauss qui parlait que l'alimentation doit être bonne à manger, mais bonne à penser.
1: Oui.
0: Et certains marketeurs disaient même bonne à rêver. Et ça, évidemment, le marketing a su trouver un moyen de nous faire rêver.
1: Mais je trouve ça intéressant parce que vous nous dites on ne mange pas avec n'importe qui. Mais dans une cuisine collective, on mange avec n'importe qui.
2: Ça s'apprend.
1: Exactement. On ne sait pas nécessairement qui seront les membres qu'on va rencontrer. Parfois, ce sont des personnes qui ne nous ressemblent pas du tout et avec lesquels on se découvre des affinités, comme dans le cas de Mélanie et Pierre. Donc, en quoi partager un repas et peut-être même le cuisiner ensemble peut faire tomber certaines barrières?
0: Mais je pense que c'est pas naturel, c'est-à-dire que dans les faits, Mélanie en saurait plus que moi, mais il faut apprendre à partager. Je pense qu'il y a des récits de cuisine collective qui sont pas toujours joyeux. Il y a des mauvais moments. Mais je pense qu'il faut revenir, et bon, je cite Lévi-Strauss parce que c'est un fondateur, qui disait que la cuisine est un langage. Donc c'est un langage qui nous permet d'entrer en relation, c'est-à-dire le fait de cuisiner, c'est en soi un langage parce qu'il y a des gestes, bon, il y a des règles à suivre pour avoir le goût optimal, mais c'est aussi une manière de rentrer en relation avec les personnes et ça va nous ouvrir. Et ça va nous ouvrir à plus, peut-être, ou peut-être pas du tout. Vous savez, on peut avoir une conversation avec quelqu'un dans la rue et ça durera le temps d'attendre l'autobus.
1: Et c'est bénéfique quand même.
0: Et c'est tout à fait bénéfique. Mmh. Mais parfois, on va plus loin. Et ici, on a un exemple extraordinaire avec Pierre et Mélanie où ils sont allés beaucoup plus loin. Donc, l'expérience de partager, et je pense que c'est d'autant plus vrai si plusieurs cultures se côtoient.
1: Oui.
0: Parce que si on est trois personnes natives du Québec qui cuisinent sauce à spag et pâté chinois, ça va. Mais si on commence à insérer des aliments plus complexe, ou des mets qu'on n'est pas familier, des arômes qui nous font peut-être un peu peur. Vous pouvez penser à toutes sortes d'épices qui, a priori, ne font pas nécessairement rêver.
1: Ouais.
0: Il faut apprendre à les aimer. Et ça, c'est vraiment un apprentissage qu'on peut faire avec les autres et qui demande de l'accepter. Donc, il faut vraiment s'ouvrir à l'autre.
1: Mais ce qu'on entend aussi là-dedans, c'est une certaine vulnérabilité. Si je reviens à mon groupe, on n'a pas tous et toutes les mêmes connaissances en cuisine. Des fois, je demande à un de mes amis pourquoi t'es en train de peler la courgette, tu sais. Puis, es-tu sûr que c'est comme ça que tu veux couper ce légume? Puis je me demande si cette espèce de position d'apprentissage, de vulnérabilité, de découverte de saveur, ben ça nous rend pas plus, je sais pas, réceptifs à la rencontre. Mélanie?
2: Oui, moi je partage ton point de vue. Je pense que ça demande du courage d'intégrer un groupe de cuisine collective. Pourquoi? Parce que c'est un geste intime.
1: Ouais.
2: Tu vas mettre, je veux dire, il y a quelqu'un qui a mis ses mains là-dedans, qui a mis aussi son amour, son temps, mais quand même, cette personne-là, a priori, peut-être t'as peu de ta relation, elle est récente avec cette personne-là ou avec ce groupe-là, puis là, tu dois faire confiance. Donc, il faut développer la confiance. Ça demande du courage et c'est un geste intime, celui d'ingérer des aliments que quelqu'un d'autre a préparé ou qu'on a préparé avec d'autres. Et il faut placer ça. Il faut que la cuisine collective soit assurément un espace sécuritaire pour permettre à tout ça de s'exprimer. Et là, oui, on va accepter. Mais quand on accepte la nourriture qu'on a cuisinée à quelqu'un d'autre, je veux dire, c'est vraiment un geste d'amour, là.
1: Oui, c'est vrai. C'est très tendre comme activité. Pierre, est-ce que vous vous attendiez à créer des liens d'amitié en franchissant le pas vers la cuisine collective?
3: J'étais ouvert à tout. J'étais ouvert complètement. Parce que c'était aussi une forme d'aventure. Là.
1: Ouais.
3: Alors, j'étais ouvert à ça.
1: Donc, ça vous a pas surpris de vous dire, waouh, cette fille-là est donc bien chouette.
3: Mais il faut dire qu'elle a ouvert la porte aussi. Elle m'a invité dans son cercle familial. Alors, ça a permis de bâtir une amitié qui a duré dans le temps.
1: C'est beau.
2: Fait que j'étais plus entreprenante que toi, tu vois.
1: c'est ce qui

0: semble dire oui, là. C'est mon impression aussi, Mélanie. Le Guide alimentaire canadien recommande maintenant de partager le repas en bonne compagnie parce que ça contribue à une saine alimentation. Pourtant, on n'a jamais autant mangé seul. Jean-Philippe, est-ce qu'une cuisine collective peut être utile sur le plan non seulement de l'amitié, mais de l'alimentation saine?
1: Complètement. Ben d'abord, pourquoi on mange de plus en plus seul, c'est que de plus en plus de foyers uniques, de personnes uniques, notamment dans les grands centres urbains, donc en ville. C'est un vrai enjeu qui est assez peu discuté. À vrai dire, je pense que statistiquement, dans les villes très concentrées comme Montréal, c'est plus de la moitié des personnes qui vivent seules dans des foyers uniques. Et voyez-vous, pour avoir enseigné pendant plusieurs années à l'UQAM sur ces questions-là, j'ai essayé de faire avancer cette idée-là de chercher sur le manger seul, et c'est un objet qui est assez peu étudié. Je dis pas qu'il y a rien du tout, mais assez peu. Il a été surtout étudié à l'époque de la COVID. Donc, ouais, ça nous montre en fait comment c'est quelque chose qui est très présent, mais qu'il fallait un événement pour en parler davantage. Et bon, pour ce qui est de vous me disiez de découvrir des nouvelles choses, ben c'est effectivement un moment d'apprentissage. C'est un moment où on rentre en relation, puis on apprend à goûter. Parce que, vous savez, goûter, c'est d'abord s'ouvrir à quelque chose, mais ça peut amener le refus. Hein. Vous savez, quand on goûte quelque chose, sur le coup, bon, ça peut nous plaire, ça peut nous déplaire. Donc, les anthropologues parlent justement d'une double incorporation, c'est-à-dire il y a le mettre en bouche et il y a l'avaler. Donc, on peut le goûter, on peut ne pas vouloir poursuivre. Oui. Mais peut-être que je me suis perdue un peu.
0: Non, pas du tout. Je trouve ça intéressant parce qu'on revient à l'idée de vulnérabilité, de s'exposer devant des gens qu'on connaît pas ou qu'on connaît peu en disant, OK, ça, j'aime pas ça. Ça, je ne sais pas faire. Ça, veux-tu me montrer? Ça, j'ai envie de te le faire découvrir. Pour moi, il y a quelque chose d'extrêmement chaleureux et humble dans l'activité de cuisiner ensemble. Puis je pense que c'est peut-être ce qui peut favoriser des rapprochements amicaux.
1: Complètement. Mais il faut se mettre en situation, par exemple. On peut dire que la cuisine, c'est un langage, que ça nous permet de s'ouvrir à l'autre, mais il faut s'ouvrir à ça. Et combien de fois on sait qu'on veut s'asseoir avec côté de quelqu'un, on passe, par exemple, juste à un espace public et on va sentir qu'il n'y a pas de contexte d'ouverture. Donc, il faut se mettre dans cette idée-là. Il faut s'ouvrir à l'autre et vouloir aussi goûter l'autre. Ça fait bizarre de dire ça comme ça, mais si je vous partage une recette qui vous est complètement inconnue, mais il faut que vous soyez curieux, curieuse de la goûter. Oui. Il faut que vous vouliez découvrir ce que je suis. Et quand je parle d'incorporation d'aliments, je parle aussi d'incorporer l'autre. Quand je dis qu'on incorpore des imaginaires, qu'on incorpore en fait que la nourriture doit être bonne à rêver, mais c'est que il faut qu'on désire incorporer ça. Si je goûte, par exemple, votre recette, il faut qu'on souhaite qu'elle fasse partie de nous.
0: Exact.
1: Et ça me fait justement penser à une très, très belle histoire dans les cuisines collectives, mais un autre groupe, bon, il y en a partout à Montréal, vous savez.
0: Il y en a partout au Québec et au pays.
1: Tout à fait. Et c'est un homme qui est devenu veuf et qui a décidé de partager des recettes de sa famille et qui a contacté sa sœur notamment pour avoir les recettes parce qu'il voulait partager ça. Il voulait rentrer en dialogue avec les personnes de la cuisine et il voulait leur faire connaître aussi ce qui le faisait rêver.
2: Et ça, c'est très important.
1: Il y a une idée de transmission, mais tout ça doit être fait dans un contexte d'accueil. Et pour avoir travaillé plusieurs années à Saint-Léonard, qui est un quartier particulièrement multiculturel, un des plus importants à Montréal, ben il faut savoir que cette cohabitation-là, elle n'est pas naturelle. On doit s'ouvrir à ça et vouloir découvrir des nouveaux produits. Hein. C'est pas facile de découvrir des nouveaux produits.
0: C'est cette posture d'ouverture, je crois, qui est si intéressante dans les groupes de cuisine collective. On reçoit des questions sur la bulle de conversation, pardon, de l'application Radio-Canada Audio, notamment Daniel qui nous demande, lorsqu'on a la maladie cœliaque, est-ce que c'est possible de participer aux activités de cuisine collective?
2: Des groupes peuvent se constituer avec des spécificités selon les réalités des personnes qui les composent.
0: Exact.
2: Donc, on va rassembler les gens en fonction des objectifs qui doivent être communs, qui doivent être partagés. La bouffe du Carrefour à Saint-Hubert avait une cuisine collective pour personnes cœliaques. Je ne sais pas si c'est encore le cas parce que des fois, ça va, ça vient. Là, c'est mouvant, là, la cuisine collective.
0: Absolument.
2: Ça s'adapte à qui compose les groupes. Mais si cette dame-là souhaite intégrer un groupe de cuisine collective cœliaque, je veux dire, on lui laisse mes coordonnées, je vais lui parler après, puis je vais la guider. Là.
0: Et je tiens à dire que si on est chanceuse comme moi, on peut aller dans un groupe où il n'y a aucun gluten, aucun lactose, aucun soya. On est très créatifs et créatives dans nos recettes, mais ceci est possible. Donc,
2: ça, c'est bon pour le cerveau.

0: Bon, être créatif, hein, ça garde le cerveau en santé.
1: Voilà, et si c'est pas une façon de se sentir aimé que de compter sur des gens qui acceptent de cuisiner avec de tels compromis, je sais pas c'est quoi être aimé. Il y a un autre aspect de la cuisine qui est intéressant à mon sens pour la création d'amitié, c'est le fait que on est fier de soi. On a cuisiné, dans mon cas, pendant 4 heures. On a eu chaud, on a sué, on a appris des techniques qu'on connaissait pas. On ressort avec 15 petits plats. Puis on se dit, je suis meilleure que je le croyais. Puis l'estime de soi, ben ça compte quand vient le temps d'entrer en relation avec les autres.
0: C'est parce pas que juste ça nous moi, fait Mélanie. Prendre des risques.
1: Intéressant.
0: Ça nous fait prendre des risques. Quand on gagne en confiance, quand on gagne en estime, on ose. Et la prise de risque est moins menaçante. Et quand on réussit, comme tu as dit, c'est quelque chose qui se construit. Donc, ça a un effet épanouissant sur la personne. Ça améliore sa vision d'elle-même et ça lui permet de davantage s'intégrer, davantage s'investir, davantage contribuer. Puis, c'est pas quelque chose de... Peut-être que vous pourriez ajouter quelque chose, les garçons, là, mais c'est pas quelque chose qui s'applique juste à la cuisine collective. L'acquis que tu développes en cuisine, après ça, il est transversal. Il va s'exprimer dans plein d'autres lieux où toi, tu vas contribuer. Là.
1: Absolument. C'est riche. Pierre, est-ce que vous vous sentez plus riche depuis que vous avez fait de la cuisine collective?
2: Oui, disons que ça a été une expérience enrichissante. J'aurais aimé ça qu'elle se prolonge, mais à un moment donné, bon, la cuisine s'est interrompue. Mais oui, c'était sans doute enrichissant. Puis on devait même s'entendre pour les menus. Hein?
1: C'est un bel exercice de communication.
2: On planifiait, puis il fallait s'entendre sur les menus. Alors, on discutait, puis il y avait des échanges, et la plupart du temps, c'était fait avec beaucoup d'humour, puis de cordialité.
1: Un mot pour les personnes qui nous écoutent, puis qui sont peut-être timides de lancer un groupe de cuisine. Puis d'ailleurs, je souligne qu'il y a une personne qui nous a écrit pour dire, moi, ça se fait pas dans une cuisine collective, mais entre amis, on se réunit souvent pour cuisiner, que ce soit pour aider de futurs parents, par exemple, ou pour le plaisir. Donc, cuisiner ensemble, c'est une activité possible dans un paquet de cadres. Alors, un mot pour les personnes qui hésitent à appeler des gens puis dire « on cuisine-tu ensemble? » Jean-Philippe?
3: Pourquoi pas? Essayez-vous. Des sociologues récents parlent d'optimisation de soi.
1: J'aime.
3: Alors, oui, complètement. Écoute, ça participe à l'appartenance. Hein? Mm-hmm. Ça participe aussi à une manière de se distinguer par rapport au groupe. C'est pas toujours bien la distinction parce qu'on peut dire qu'on est un... on est peut-être un mangeur de produits très fins, mais ça amène tout le courant des foodies, par exemple, qui se traduit très mal en français. Là, on n'a pas l'équivalent.
1: Les gourmands.
3: Ben tout à fait. Mais ces gourmands-là, donc, ce sont des gens qui s'identifient à leur curiosité alimentaire, à leur prise de risque, pour prendre les mots de Mélanie. Et voilà. Donc, il faut, comme on le dit depuis le début de la conversation, s'ouvrir. Et tous ces exercices-là participent à notre identité. Ouais. Et c'est ce qui explique pourquoi c'est si difficile aussi s'ouvrir. Parce que si, par exemple, je suis un mangeur de viande ou je suis un mangeur de blé, hein, ça paraît banal, là, mais si je suis un grand promoteur de la céréale de blé, ben, il va falloir que je me déconstruise d'une certaine manière pour m'ouvrir à d'autres types de céréales, à d'autres types d'aliments. Vous savez, moi, dernièrement, j'ai goûté à du millet. On peut peut-être lancer une mode là aujourd'hui.
1: C'est super bon le millet.
3: Complètement, mais moi je l'associais à rien de spécial, sinon à une céréale qui pouvait s'insérer dans du pain. Et c'est un peu par hasard que j'ai goûté au millet. Et j'ai dit mon Dieu, mais c'est beaucoup plus parfumé, beaucoup plus floral par exemple que la semoule de blé, qui est pourtant fondamentale dans la cuisine méditerranéenne, mais que dans mon cas à moi, je me dis je pourrais la substituer parce que j'ai trouvé le goût plus subtil. C'est comme les huiles hein, finalement. Donc il faut vraiment s'ouvrir à ça puis se dire que ces expériences-là nous permettent de mieux exprimer, de mieux incorporer ce qu'on est, puis finalement de dire ce qu'on aime. Vous savez, les marketeurs, ils sont particulièrement bons. Aujourd'hui, on a des pastilles de goût. Ben tout ça, c'est apprendre à nommer. Apprendre à nommer, c'est expérimenter, c'est échanger, c'est développer un langage, développer un discours. Et tout ça, c'est possible dans les cuisines collectives. Et j'ajoute que c'est aussi un des éléments qu'on promouvoit à la table sur la faim. Parce que la table sur la faim, c'est un organisme de défense des droits, mais c'est surtout un organisme qui promouvoit la concertation, s'asseoir ensemble, mais aussi toutes les solidarités, l'aide alimentaire, mais tous les projets qui nous permettent de faire société ensemble, de s'asseoir ensemble et de parler de nourriture.
1: Et ça, c'est très beau. Pierre, Mélanie, un mot pour encourager les gens à se faire des amis à la cuisine collective. Pierre?
2: Ah ben c'est une façon d'assurer là, que quand on ouvre la porte du frigo, bon on a des réserves.
1: Oui.
2: On a une réserve.
1: Absolument. Mon congélateur est encore rempli de la petite magie de la cuisine collective et ces temps-ci, ça m'aide.

0: beaucoup. Mélanie?
1: Bien, je dirais que il faut se donner une chance et se donner la chance au groupe aussi. Alors, si au début on est hésitant, se donner de l'espace pour apprivoiser cela. Les animatrices, animateurs de cuisine collective sont vraiment des personnes incontournables dans la bonne conduite de l'animation puis de l'activité. Ne pas hésiter à s'ouvrir auprès de ces personnes-là qui vous accueillent sans jugement puis qui veulent que vous puissiez vous intégrer de façon optimale. N'hésitez pas si vous avez des préoccupations de les partager pour qu'elles vous aident à vous intégrer.
0: Nous, Sandra nous fait même du sucre à la crème sans gluten et sans lactose. Merci beaucoup pour cette conversation. Merci Pierre Lachapelle. Merci Jean-Philippe Lapeyrière. Merci. Je rappelle que vous êtes sociologue de l'alimentation, directeur de la table de concertation sur la faim et le développement social du Montréal métropolitain. Merci à vous, Mélanie Lamoureux, chargée de projet à la mobilisation des régions au regroupement des cuisines collectives du Québec. D'ailleurs, si vous voulez savoir si l'une des 1300 cuisines collectives du Québec se trouve près de chez vous, vous pouvez visiter le site web du regroupement des cuisines collectives du Québec.

0: Dans quelques jours, ma prochaine invitée va participer à un exercice très intriguant, porté sur scène l'univers de François Pérusse. Salut Ève Landry.
1: Allô.
0: C'est pour la pièce Boulevard Pérusse qu'on se réjouissait de vous recevoir. Puis là, hier, en onde, on a appris le décès du grand Marc Messier à l'âge de 78 ans, avec qui vous avez partagé l'écran dans la série À cœur battant. Donc, on va d'abord prendre quelques minutes pour souligner son legs, si vous êtes à l'aise avec ça. Puis, on va le faire avec votre collègue, l'autrice de la série, Danielle Trottier. Bonjour, Danielle.
2: Bonjour Rosemée, bonjour Ève.
1: Allô Daniel.
0: Ben, j'aimerais commencer en vous offrant mes condoléances à toutes les deux. Pour vous, Marc Messier, qu'est-ce qu'il représentait, Ève Landry?
1: Eh là là, moi je suis bouleversée depuis hier, puis j'ai à peine partagé quelques temps avec lui. Tu sais, on a tourné quelques scènes et il a marqué mon passage dans cette carrière-là, mettons, tu sais. J'ose même pas imaginer la peine que vivent ses proches en ce moment, parce que Marc, t'avais pas le choix d'embarquer avec ses yeux-là, là. t'embarquais directement à la même place que lui, puis tu le suivais, puis c'était une vague extrêmement agréable. Puis tu la surfais là-dessus, puis après ça, tu finissais, tu dis « Wow, on a fait ça, man! » Puis je tiens à préciser qu'au-delà de l'acteur, c'était un humain qui rejoignait toutes les générations. T'sais, des fois, on dit « Ah ouais, mais pour cet âge-là, il était drôle. » Non, lui... Pour cet âge-là, il rejoignait. Des fois, c'est un humour que tu fais, ouais, c'est un peu mon oncle, lui. Non. Il rejoignait toutes les générations, puis il s'adaptait à toutes les générations dans l'humour. Puis ça, moi, ça m'a toujours fasciné.

0: On est puis bien impressionnés. On le trouvait drôle pour vrai tout le temps.
1: Une vivacité d'esprit assez extraordinaire.
0: Tout à fait.
1: Daniel Trottier, pour vous, Marc Messier, ça représente quoi? Qui?
2: Ben, d'abord, Marc, c'est un rêve, hein, pour un auteur. On espère un jour écrire un rôle qui va lui convenir et qui va être à sa hauteur. Et quand moi j'ai commencé à créer le personnage Hervé Dubois, je cherchais le Hervé qui pouvait à la fois nous parler d'un crime absolument odieux. Puis qu'en même temps, il va être assez sympathique pour qu'on essaie de le comprendre. Puis c'était extrêmement difficile à confier à un acteur. Et quand j'ai contacté Marc pour lui proposer ce rôle-là, c'était incroyable qu'il accepte ce type de rôle-là, mais avec une telle humilité, avec un tel doute. Ça, c'est quand même un signe que on est avec la bonne personne là, quand il y a cet échange-là. Mais c'était un rêve d'auteur là, de travailler avec cet acteur-là.
1: Oui, puis dans la pluie d'hommage à laquelle on assiste depuis hier, c'est sa gentillesse qui semble le plus souvent soulignée. On a l'impression que c'était un vrai gentil auquel vous avez confié un rôle de méchant, Daniel, dans À cœur battant.
2: Oui.
1: Je rappelle celui d'un meurtrier qui tente de renouer avec sa fille, interprété par Eve. On va écouter un extrait de la scène ultime de la série, comme vous la nommez, Daniel Trottier.
3: C'est les fleurs que ta mère préférait.
4: Je m'en souviens très bien.
3: Tu sais que je pense à elle tous les jours.
4: On est deux.
3: J'y parle aussi. Je lui demande de m'aider à rétablir le pont avec toi.
4: Est-ce que tu écoutes ce qu'elle dit? Je veux dire ce qu'elle dit. T'as pas l'air de comprendre. Elle me dit, tu pourras t'essayer le reste de ta vie. Elle te pardonnera jamais de l'avoir privée de toutes les années que j'avais à vivre avec elle.
1: Écrire pour un monument comme Marc Messier, une scène aussi complexe, Daniel Trottier, ça vous a plongé dans quel état?
2: Ben là, je suis obligée de me ramasser parce que la réentendre, c'est un choc. J'écrivais dans le fond un homme qui cherchait le pardon et qui cherchait le pardon à l'extérieur de lui. Donc il pensait que pour continuer à vivre, il fallait que ce soit sa fille qui lui pardonne. Et donc, ça m'a forcé à faire toute une réflexion sur le pardon pour arriver ultimement à dire, si toi-même tu te pardonnes pas, comment les autres pourraient le faire? Alors ça, et là, j'avais deux grands comédiens pour livrer ça. On entend la voix d'Ève qui est bouleversante en face de ce grand comédien-là. Et c'était, tu sais, c'est souvent des grandes occasions de réflexion, ce genre de scène-là. Et ça, c'était monumental. Puis je dois dire que les deux acteurs ont été là époustouflants lors de ce tournage-là.
1: Dans les
2: je sais pas, Eve, comment tu réagis?
0: Non, mais moi aussi, de la réentendre, c'est toujours touchant de dire, OK, j'entendrai plus cette voix-là. C'est tout le temps bien touchant. Mais oui, effectivement, tu sais, d'embarquer dans cet univers-là, puis il voulait tellement que je l'aime, son personnage. C'est ça aussi qui était beau. Tu sais, il voulait tellement que sa fille lui pardonne, comme dit Daniel, c'était son seul but. Fait que de jouer ça avec lui, puis d'avoir ces grands yeux-là qui te regardent, puis qui font comme aime-moi. Mon Dieu, c'était extrêmement touchant d'affronter ça, d'aborder ça avec lui, puis d'y aller de fond. Puis effectivement, comme dit Daniel, il doutait tout le temps. Il était tout le temps en train de me demander, penses-tu que ça c'est correct? Je fais, allez, pardon.
1: Vous êtes Marc Messier.
0: Oui, avant de demander à Roy Dupuis, là, moi, je sais pas. Moi, je te dis que c'est merveilleux, je te dis. Non, c'était extraordinaire.
1: Donc, gentillesse, humour et humilité, c'est ce qu'on retient de Marc Messier.
2: Oui, puis j'ajouterais discrétion. Mm-hmm. Il était d'une discrétion, là. C'était absolument incroyable. Tu sais, il aurait pu en faire des tonnes,
0: tout à fait.
2: Mais non. C'était d'une humilité, d'une discrétion que je trouvais, même dans son départ. Ça a été ma première réflexion. Il y a un départ tout en discrétion, comme lui, il était. En tout cas, mon amour est pour lui, pour le reste de sa vie, parce que je pense qu'il continue ailleurs.
1: Merci d'avoir pris le temps de nous parler de ce grand acteur dont on veut s'ennuyer. Au revoir, Daniel Trottier, puis encore une fois, mes condoléances.
2: Merci.

0: Merci, Rosemée.
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2: Ben là, c'est le petit cœur un peu amoché qu'on ouais. On va continuer l'émission.
3: Mais je pense qu'il aurait aimé ça, là, qu'on parle de grande niaiserie. Là, on va y aller.
2: Ah, j'aime ça. OK, passons à la grande niaiserie.
3: Content,
2: je n'aurais jamais osé parler de votre projet comme ça, mais puisque je vous cite, c'est légitime.
3: Allons-y.
2: Ève Landry, qui joue du François Pérusse, on dirait qu'on s'attendait pas nécessairement à ça.
3: J'avoue.
2: Comment le projet de la pièce Boulevard Pérusse est arrivé vers vous?
3: C'est Hugo Bélanger qui m'a appelé, le metteur en scène. Ça fait longtemps qu'on essayait de se croiser dans le milieu. Ça fait longtemps qu'on avait travaillé ensemble au conservatoire dans une pièce vraiment, encore une fois, très dramatique sur les camps de concentration. Mais là, cette fois-là, depuis, on connaît la carrière de Hugo. Il fait de la comédie à Delarte et tout ça. Puis jamais je pensais en tout cas, puis là il pense à moi pour ça. Il m'avait vu l'année passée dans Sol de Marc Favreau, Estradinal, Stradivarius, puis il savait déjà, on savait qu'on voulait retravailler, mais là je sais pas trop, à partir de là il a fait OK, parfait, c'est sûr que ça va se faire. Puis là, il y avait eu déjà quelques appels que j'avais pas pu, puis là cette fois-ci j'ai fait ben là let's go Pérusse, ça se passe.
2: OK, mais bon, votre dernière collaboration portait sur les camps de concentration.
3: On va y aller.
2: On vient de parler d'un projet là où votre père meurtrier essaie de renouer avec vous, Ève Landry. Ouais. Je pense que beaucoup de gens vous ont découvert dans Unité 9. On vous connaît là davantage pour des histoires poignantes et dramatiques. L'humour, vous aviez envie de l'explorer?
3: Complètement. Ça fait longtemps que je veux explorer l'humour. Puis ça fait longtemps que mes amis autour de moi, parce que tu sais, je fais de l'impro depuis toujours.
2: Bien
3: puis
2: sûr.
3: Mes amis d'impro, ils en reviennent pas là que je fasse autant de drames là. Mm-hmm. Je suis comme mais voyons, mais oui, je veux dire, on s'entend, je fais beaucoup de dramatique en impro, puis c'est aussi une de mes forces là, puis des cordes à mon arc, mais j'ai un côté drôle que dans la vie de tous les jours mes amis me trouvent drôle, je pense là.
2: Si vous êtes un ami d'Ève Landry, écrivez-nous. Puis c'était quoi votre rapport à l'univers de François Pérusse?
3: Hey, pour vrai, pas autant fan que tout le monde, je pense. Je veux dire, moi, je connais Pérusse comme tout le monde, puis je connaissais toutes les je connais les grandes lignes, mais je connais pas les sketchs par cœur. Mais tu sais, c'est un univers. Tu sais, je savais à quel point il était aimé, mais là, de me plonger là-dedans, je me rends compte. Tu sais, les fans connaissent les répliques par cœur non-stop. Je le savais, mais là, je suis abasourdi par ça.
2: Moi, quand un homme dans la quarantaine me dit une phrase que je comprends pas, je réponds François Pérusse.
3: C'est sûr.
2: C'est toujours ça.
3: C'est sûr. C'est un bon lien que tu fais. Effectivement, non, mais pour vrai, mais mon lien, moi, c'est ça. J'étais pas une fan finie, mais je connaissais l'univers, puis j'adorais l'homme derrière. Ouais. J'adore François. Fait que j'étais comme, OK, c'est sûr que ça me tente d'aller dans cet univers-là, puis de toucher à ça.
2: Mais justement, ces fans, en tout cas ceux que je connais, sont intenses.
3: Oui.
2: Ils connaissent tout, ils l'aiment. Puis là, je
3: en ce moment, ils me font même
2: 40...
3: un peu peur,
2: ben,
3: je te
2: c'est
3: dirais.
2: Ça? Comment là, vous
3: j'ai,
2: le sentez?
3: Ben, c'est ça, j'ai très, très hâte à la première. Pour être très... Très honnête avec toi, moi j'aime bien ça à la générale d'amener. Je me mets tout le temps une personne dans la salle qui me connaît,
2: ouais.
3: Qui connaît le milieu. Là, j'ai appelé 10 personnes fans de Pérusse, mais fans de Pérusse. Puis ils vont être là à la générale, des amis à moi. Puis là, c'est eux qui vont être mon barème de faire comme. On va-tu se faire ramasser avec une brique puis un fanal où les fans vont embarquer? On va le savoir vendredi
2: mais
3: soir.
2: Mais la générale, il est un peu tard, non?
3: Non, mais là, après ça, rendu là, tu fais... Mais non, mais on le sait que ça marche, on est toutes des fans, puis il y a des fans de Pérusse dans le show, on se doute bien. Mais pour moi, personnellement, je vais avoir envie d'entendre rire ce monde-là. Pis ça, mais après ça, tu fais... advienne que pourra, là. Tu sais, tu fais, si toi, t'aimes pas ça, nous, on s'en fout, on est super contents du show qu'on a fait, puis on l'aime, là, puis il va être bon, ce show-là. Fait que si les fans, je serais bien étonné que les fans n'embarquent pas, là, on a vraiment mis le trois quarts des blagues de Pérusse sont là, c'est impossible, là, que... Ils vont être contents, ils vont se reconnaître, puis ils vont parler. En fait, j'ai juste peur qu'ils parlent tout en même temps que nous. Il va falloir qu'ils se calment un peu.
2: Ah, ben, ce sera un bon test. Justement, à quoi ça ressemble, la pièce Boulevard Pérusse?
3: Ah, mon Dieu.
2: Il y a des personnages, donc, qu'on connaît déjà. Si vous avez peur que la foule parle en même temps que vous.
3: Il y a certains personnages qui reviennent que vous connaissez. C'est comme un 2 minutes du peuple qui dure 1h30. C'est un pur bonheur, là. Tu sais, à chaque fois qu'un sketch de Pérusse se termine, tu fais tout le temps, j'en aurais pili plus. Ben là, c'est ça. T'en as 1h30, bien, bien tassé.
2: Puis il y aura donc des références à des sketchs cultes aussi, par exemple.
4: Mais là, ton chum Gilles qui te doit 20$, là.
5: Ouais, je peux pas vous l'appeler, là.
4: Mais comment ça, une dette, c'est une dette?
5: Ouais, une dette, c'est une dette.
4: Eh oui, une dette, c'est une dette.
5: Ah oui, mais une dette, c'est une dette.

0: De... Je vais l'appeler, mais je te dis que j'aime pas ça.
1: Ah, mais il t'a le doigt.
0: Je sais bien, mais...
2: Allô?
0: Allô, Gilles, c'est Léon!
3: Mais oui.
4: Des références cultes, mais ça demeure une histoire originale.
3: Oui, tout à fait. Moi, pour être bien honnête, là, je trouve que l'histoire, c'est une belle excuse pour faire des blagues. En toute honnêteté, là, mon interprète, moi, là, je fais, cette histoire-là, elle sert pas mal à faire des blagues sur un stage, puis c'est parfait de même, c'est ça qu'on aime. Moi, j'adore ça. Puis la rigueur que ça demande, tu sais, Pérus, ça va vite, là, c'est surtout ça. Moi, c'est une des raisons pour lesquelles, quand j'ai reçu le, parce qu'on n'a pas reçu le texte, on l'a dit à plusieurs reprises, on a reçu un audio de François.
4: Une heure et demie de François
3: qui fait tous les personnages. À sa manière, c'est sa façon à lui d'écrire.
4: Ben oui.
3: On la respecte. Mais quand j'ai reçu ça, j'ai fait, hey, je veux réussir à rendre ce delivery dans ce...
4: Parce que
3: le côté de la rigueur m'a appelé énormément. J'adore ce côté-là.
4: OK, mais qu'est-ce qui demande la rigueur? C'est le rythme.
3: Et la musicalité derrière. Tu sais, on s'entend, François Pérus, les blagues sont bonnes, mais ce qui rend la blague bonne, c'est le delivery. Tu sais, son delivery a pas de bon sens. Puis si tu le fais pas comme faut, puis si tu mets pas l'intonation puis l'accent à la bonne place, tout d'un coup, ça devient une blague un peu plate, tu sais.
4: Donc, est-ce que vous devez imiter les intonations de François Pérus à titre d'interprète ou vous les réinventez un peu?
3: On est tous passés par l'imitation, je pense, ouais. Ou presque, parce que pour pogner la musicalité puis le rythme, moi en tout cas personnellement, je vais parler en mon nom, je suis passé par l'imitation au départ pour pogner la musique, puis après ça rendu là teinte la personnalité de l'actrice derrière ou tu sais qu'est-ce que moi je veux donner au personnage, et François a vu le show naturellement puis il aime ça, ce côté-là. Il fait, tu sais, je pense qu'on entend encore le François Pérus en arrière, mais on voit le petit côté de plus que l'acteur a mis, puis ça, je pense que c'est agréable. Puis ça aurait été dommage qu'on reste juste dans l'imitation, t'sais, tant qu'à ça on aurait fait du lip-sync.
4: On apprenait dans la presse que vous apprenez parfois vos textes au Jardin botanique. Est-ce que vous vous êtes promené en parlant vite dans les sentiers du Jardin botanique?
3: Ben, je suis allée cette année, mais avec mon fils, fait que non, j'ai pas eu l'occasion. Okay. Mais dans le quartier chez nous, avec mon chien, là, si tu me vois avec mon chien, généralement, je me parle tout seul. Puis oui, cette année, il y a eu du Pérus, assurément, dans les rues du centre-sud.
4: François Pérus a dit qu'il rêvait depuis longtemps de monter un boulevard. Pour les gens qui n'ont pas étudié au conservatoire, c'est quoi ce genre-là, Eve Landry?
3: Le genre qui n'est pas étudié au conservatoire, tu dis?
4: Non, pour les gens qui n'ont pas étudié au conservatoire.
3: Ah!
4: Parce que peut-être que c'est un genre étudié au conservatoire, dites-le moi.
3: Ben, t'as peu, je comprends pas ta question.
4: C'est quoi un boulevard?
3: Ah oui, non, ben là, t'as peu, oui, ça. Moi aussi, même moi, non, mais pour vrai, je sais même pas. J'ai même pas un boulevard. Non, mais faudrait que je le sache, là. C'est pas, faudrait que je le sache. J'aurais dû m'informer c'est quoi exactement un boulevard. Mais je pense que c'est une espèce de grande pièce, là, avec un peu, comme un fédo où tu fermes toutes les portes. Voilà. Puis en ce moment, toutes les gens de théâtre à la maison se foutent de ma gueule parce que je sais pas c'est quoi un boulevard. Mais, mon école est finie depuis longtemps. Et je me sentirais pas mal pour ça.
4: Non,
3: mais je pense que c'est comme, moi je l'ai toujours vu comme une espèce de grande pièce très très longue avec beaucoup de jeux de on ferme les portes, on ouvre les portes, on va vite. Et là en ce moment je me cache, je vais me taire,
4: Je vais vous poser une autre question.
3: Je vais tellement me faire écrire par mes amis.
4: Est-ce que ça vous ferait du bien que j'enchaîne?
3: Ah, oh, vas-y donc.
4: OK, parfait. C'est pour qui boulevard Pérus? Est-ce qu'il faut
3: connaître?
4: C'est
3: pour les gens de boulevard. Non,
4: les amateurs de
3: les
4: ce
3: amateurs
4: genre.
3: De boulevard.
4: Est-ce qu'il faut connaître les deux minutes du peuple pour triper?
3: Oh non. Non non, vraiment pas. C'est ça qui est cool, c'est que ceux qui connaissent les fans vont triper parce qu'ils vont vraiment se sentir intelligents de connaître tout.
4: Ouais.
3: Puis ils vont vraiment passer une agréable soirée. Ceux qui connaissent pas vont capoter par, j'ai envie de dire, la virtuosité de la patente. Tu sais, ceux qui ont déjà vu des shows de Hugo Bélanger, les décors sont magnifiques, les costumes sont grandioses. Juste ça, t'as envie de faire, ben voyons, qu'est-ce qui se passe sur cette scène? Et ça va tellement vite, il se passe tellement d'affaires que t'auras jamais le temps. Tu sais, c'est probablement le premier show depuis longtemps que je vais jouer où je suis sûre de pas voir un monsieur dormir à côté de sa femme.
4: Est-ce que c'est une image, Eve Landry, ou vous êtes sérieuse?
3: Je suis sérieuse. Je vois toujours des messieurs dormir à côté de leur femme au théâtre, constamment.
4: Mais voyons donc.
3: Ben oui, constamment. Voyons donc, je joue dans des shows très, très sérieux, un peu drabe des fois. Tu sais, c'est des shows très, très profonds et tout. Il y a toujours un monsieur qui accompagne sa femme de force, là. Il me dort toujours d'en face, mais ceci dit, j'aime mieux le monsieur qui dort que le monsieur qui dérange. Fait que ça me dérange pas.
4: Ça, OK. Quel drôle de métier vous faites.
3: Oui, mais là, je suis sûr qu'il y a personne qui va dormir. C'est impossible. Ils vont être réveillés à tous les deux minutes.
4: Vous ferez pas la tournée de la pièce. Par contre,
3: non.
4: C'est Edith Cochrane qui va prendre votre place sur la route. Pourquoi vous avez décliné la tournée?
3: C'était beaucoup de chaud. Déjà, après ma barre, quand on me l'a proposé, on était déjà rendu à 45-50 chauds. Mmh. Là, on est rendu à 70, mmh. tu sais. Edith va le faire deux fois plus que moi, là, ce show-là. Mais moi, la tournée avec les enfants, la fin de semaine, tout le temps, pour moi, mes enfants sont dans un âge parfait en ce moment-là. Ils m'aiment. On joue à des jeux de société tous les matins. Ils veulent encore se coller puis me faire des câlins. L'ami est pas encore passé avant moi, fait que je vais en profiter le plus possible. Je dis pas qu'Edith est rendue là que c'est kid, loin de là. Mais elle, je pense, ça marchait là où elle était rendue puisqu'elle avait envie de faire. Moi, j'ai vraiment... Le show d'été, c'est parfait, c'est génial pour moi. La tournée à toutes les fins de semaine avec les kids, l'école, je trouvais ça trop... Pas à ce moment-là.
4: Vous jouez à des jeux de société tous les matins?
3: Ouais, mon fils est un grand joueur, puis mon fils se lève à 6h. Fait qu'il vient me... Là, on habite avec ma belle-maman, fait que je te dirais que j'alterne. C'est souvent ma belle-maman, mais des fois, quand je m'ennuie, je fais « Hey, demain matin, c'est moi que tu viens réveiller. » Puis là, on joue à des jeux de société, puis on a une bonne dizaine de jeux qu'on...
4: Mais c'est adorable.
3: Oui, tout à fait. On joue aux pichenottes aussi, aux poches. Non, t'es un grand joueur. On est des grands compétiteurs. On joue constamment, mon fils et moi.
4: Quelle belle routine. Oui. On va quitter Pérusse pour justement aller du côté des mères au front.
3: Ah oui.
4: On change de ton pour une deuxième fois dans cette entrevue. Vous êtes active au sein du collectif militant. Il y a beaucoup d'enjeux qui peuvent nous préoccuper pour l'avenir des enfants ces temps-ci. Ouais. Votre cheval de bataille aujourd'hui, ce serait lequel, Eve Landry?
3: Mais en ce moment, c'est Rouyn-Noranda, la fonderie Horn qui... En fait, ce qui m'enrage en ce moment, c'est pas Rouyn tant que ça. C'est pas la fonderie en ce moment, c'est notre gouvernement. En ce moment, notre gouvernement avait les moyens, là, ils ont fait passer un projet de loi. Récemment, le P11, le PL11, ils l'ont fait passer, comme ça, là, sur le coin d'une table. Qui laisse à la fonderie encore le droit de polluer jusqu'en 2033, impunément. Puis on a rencontré, nous, le conseiller de la ministre Derry, puis les maires au front, puis on lui a expliqué, en fait, vous avez en ce moment le pouvoir de juste retarder ce projet-là pour qu'on l'étudie comme du monde. Puis qu'il y ait des études, encore une fois, faites pour venir dire à la population que ça n'a juste pas de bon sens. Nous, ce qu'on vous demande, c'est du temps. On veut juste un délai avant que ce projet de loi-là... Puis vous avez le pouvoir, là. Vous pouvez, en ce moment, parler à toutes... Tu sais, les maires au front de Rouyn, là, ont parlé aux députés de je sais plus combien de circonscriptions, de je sais plus combien de partis. Ils ont fait des appels pour convaincre ces gens-là. Il y a juste Québec solidaire qui ont vraiment là, martelé de « nous devons attendre, on ne doit pas faire passer ça ». Il y a juste eux qui se sont levés au combat, pratiquement. C'est une honte, je pense, pour nos gouvernements. Parce qu'en ce moment, tu les laisses polluer. Comme si de rien n'était, puis ça fait des années que ça dure. Ça fait des années qu'ils ne tiennent pas leurs promesses. Moi, à un moment donné, là, l'imputabilité, là, ça me pue au nez. Ça prend combien de punitions, mettons, avant que quelqu'un comprenne? Tu sais, mettons, on n'est même pas de même avec nos enfants et on laisse faire ça à des grandes compagnies qui ont plusieurs fois été amenées en justice. Ça me pue au nez.
4: Et justement, le fait que rien ne semble concrètement changer, ça vous décourage ou ça allume votre feu militant?
3: Ça dépend des jours. Ça dépend des jours. Mm. Au début de mes règles, ça me décourage solide. En ce moment, j'ovule, là, ça me met en tabac. Ouais, c'est ça. Mais vraiment, pour vrai, ça dépend des jours. Puis il faut que je m'écoute dans ces affaires-là parce que c'est vraiment... des fois, c'est décourageant, mais je le sais que ça ne durera pas. Puis quand moi, je suis découragée, j'appelle les autres maires au front. Mm. On se motive entre nous. On n'est jamais démotivés. Toute la gang ensemble, on est des milliers, fait que c'est impossible qu'on soit toutes démotivées en même temps.
4: C'est précieux, ça.
3: C'est ça qui est important, c'est la force du mouvement.
4: Votre engagement se manifeste aussi dans votre art, Eve Landry, par exemple avec la pièce Fondre, oui. Sur les enjeux environnementaux. Oui. Il y a le fleuve aussi, qui pourrait vous inspirer un déambulatoire.
3: Tout à fait.
4: Pour vous, en tant qu'artiste, c'est important de prendre position?
3: C'est pas obligatoire, vraiment pas. Je pense qu'un artiste peut vraiment juste avoir du fun. Par contre, moi, je tiens à passer quelque chose. Je tiens à dire quelque chose. Je tiens à ce que le public ressorte de là. Peu importe, je veux juste qu'ils réfléchissent un petit peu. Mm-hmm. Ça me tente pas qu'ils sortent de là juste... Bon, là, je dis ça après avoir... Tu sais, je vais jouer du Pérusse pendant tout l'été.
4: Non, mais
3: ils vont quand même...
4: Il y a un équilibre.
3: Oui, il y a un bel équilibre. Non, mais c'est parce que justement, tu sais, je pense que pour moi, c'est important de faire les deux. C'est important que les deux existent puis que les deux cohabitent. Je pense qu'il y a du public pour ça. Mm-hmm. Moi, je pourrais pas juste faire un. Mm-hmm. Je pourrais pas juste faire du théâtre d'été non-stop. Je serais pas, tu sais, comme je pourrais pas juste faire de la télé. Tu sais, il y a comme, faut que ce soit bien mêlé, tout

0: ça, puis il faut qu'il y ait une parole qui soit dite à quelque part, puis qui parle à quelqu'un.
1: Donc, vous ne pourriez pas faire que du boulevard. Qui est? Merci à Anne, qui nous a écrit sur la bulle de conversation de l'application Radio-Canada Audio, apparue au cours du 18e siècle et qui s'apparente à un théâtre que l'on qualifie de divertissement. En effet, ce genre théâtral met en avant des comédies de mœurs mêlant quiproquo et ironie dramatique.
0: C'est ça.
1: C'est ça que vous cherchiez à nous expliquer,
0: Ironie, c'est ça, oui.
1: Donc, il y a votre rôle de mère engagée dans la vie. Et il y a ce rêve que vous avez d'un jour incarner une mère joyeuse à l'écran. Une mère qui fait rêver. C'est une information que je tiens de mon 7 jours. Et donc, je me dis, est-ce qu'on a besoin de modèles porteuses d'espoir du côté des mamans de la fiction?
2: Ah ben peut-être, oui, j'avoue, tu sais, on a beaucoup de mamans qui se battent, des mamans qui on dirait que on les voit beaucoup en train de défendre quelque chose, se battre, puis c'est super là, je veux dire, j'adore jouer ça aussi, c'est vraiment le fun, puis je pense que le public aime ça aussi visiblement. Mais une mère joyeuse qui a juste du fun avec ses kids là, qui puis oui, on va trouver un petit conflit, sinon pourquoi faire une série? Mais tu sais, je veux dire, je pense que, tu sais, Christine, je pense, vite comme ça, Christine Beaulieu le fait un peu quand même, là, avec la maman. Mais
1: dans tout... cyclone.
2: Oui, mais elle est débordée, là, je pense. Oui. Je l'ai pas écoutée, mais elle semble quand même.
1: Elle est quand même joyeuse.
2: Elle est joyeuse,
1: c'est
2: tout à fait, exactement. Tu sais, on est dans l'humour. Mais oui, ce genre de maman-là qui amène à plus de légèreté un peu, je trouve que les mamans on a souvent parlé de la charge mentale, je vais pas en reparler ici, mais ça nous habite beaucoup. Puis je pense que des fois c'est important de juste voir des modèles de femmes qui l'ont cette charge-là, mais qui arrivent à vraiment avoir du fun là, au quotidien, puis qui voient pas le verre à moitié vide tout le temps. Puis,
1: Est-ce que ce besoin d'avoir du fun, quoi que ce soit à jouer avec votre retour dans la Ligue nationale d'improvisation l'an prochain?
2: Tout à fait. Oui, moi je suis retournée à la LNI parce que je m'ennuyais de ma gang d'impro, je m'ennuyais de cette légèreté-là, je m'ennuyais de jouer pour jouer. Je m'ennuyais de, justement, là, j'avais beaucoup donné, là, dans le dramatique. On en a parlé, là, je sortais des armes, tu sais, il y avait tout ça qui m'habitait beaucoup. Fait que là, j'étais comme, OK, non, là, je veux de la légèreté, je veux des gens autour de moi avec qui j'ai du fun. Puis, je voulais aussi, tu sais, il y a le côté de pas de préparation.
1: Ouais.
2: À l'impro, qui est quand même assez agréable.
1: Ou terrifiant, si on n'en fait pas.
2: Si on n'en fait pas, exactement. Mais pour moi, c'est un espèce de tremplin vraiment le fun, duquel j'adore sauter. J'adore ce tremplin-là. Puis le pas de préparation me fait un bien immense aussi. De faire comme, hey, ça, j'arrive là, les poches vides, et je ressors de là, la tête bien allumée. C'est vraiment le fun.
1: En terminant, je voulais saluer votre audace, Eve Landry. Pour le dernier rencontre du Théâtre 4 sous, vous avez mis aux enchères un souper chez vous.
2: Yes!
1: C'est paradoxal. Vous n'êtes pas sur les réseaux sociaux. Vous semblez être une femme qui garde son jardin secret, mais vous étiez prête à inviter des étrangers, étrangères chez vous. Est-ce que ça s'est fait?
2: Ça va se faire probablement en décembre parce que la gang qui a acheté a un automne très chargé. Moi, j'ai un été chargé, fait que ça va se faire en décembre.
1: Puis, est-ce que vous savez qu'est-ce que vous allez cuisiner?
2: Oh, ça va dépendre de leur goût, très cher.
1: C'est pour eux, vraiment?
2: Ben oui, c'est pour eux. On va en reparler, là, moi et la dame, à ce moment-là. On va se réécrire, puis on va décider ce qu'on mange. Puis, je vais leur cuisiner ça avec plaisir. Mais oui, mais tu sais, vous dites, j'ai un jardin secret. Pour mes amis riraient, j'ai aucun jardin secret.
1: Moi, dans la vidéo.
2: Guillaume Cyr, tu sais, le sait très bien, là, à chaque fois qu'on se voit, on rentre directement dans le vif du sujet très, très direct. J'ai aucun jardin secret.
1: Il y a votre conjoint nu dans la vidéo.
2: Oui, je tiens à dire, parce qu'il travaille pour la Banque nationale, je tiens à dire que c'était un montage, il n'était pas nu pour vrai. C'est important pour son travail.
1: Merci pour cette information, Eve Landry, et merci pour le reste de la discussion. La pièce Boulevard Pérusse sera présentée du 11 juillet au 22 août au Théâtre Lionel Groulx de Sainte-Thérèse. L'équipe va partir en tournée sans vous à travers le Québec en 2027. Puis on rappelle que jouer à des jeux de société avec ses enfants, c'est aussi un choix super valide.
2: C'est super.
1: Merci beaucoup.
2: Merci à toi.
1: Dans 6 minutes, on va réfléchir au déclin de la parole puis ses effets sur nos relations. Puis tout de suite après, on va lancer la chaire de recherche Point de repère en équité, diversité et inclusion. Si vous avez des questions sur votre milieu de travail, ce qui est permis ou pas, ce qu'on a le droit de vous demander en entrevue, les fameux quotas, écrivez-nous pointdereper@radio-canada.ca. Sinon, la bulle de conversation sur l'application Radio-Canada Audio est là pour vous. À tout de suite.

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0: Ici Louis de Belval, voici les informations. L'armée américaine a lancé de nouvelles frappes aériennes contre l'Iran dans un contexte de reprise des hostilités entre les deux belligérants depuis quelques jours. Washington affirme vouloir affaiblir la capacité des troupes iraniennes de frapper des navires dans le détroit d'Ormuz. Marie Claudette à Washington.
1: Pas de grande surprise, Donald Trump avait prévenu que les bombardements reprendraient ce soir. « On va les frapper fort », avait-il déclaré plus tôt dans la journée. Le commandement central américain a publié un message sur X disant que ces frappes supplémentaires contre l'Iran visent, je cite, « à réduire davantage sa capacité à menacer la liberté de navigation dans le détroit d'Ormuz ». Donald Trump a commencé la journée avec des propos virulents à l'égard de l'Iran. Selon lui, les Iraniens étaient des menteurs et des ordures. Le président a par la suite tempéré ses propos lors de sa conférence de presse de clôture à Ankara. Je pense qu'ils sont plus rationnels, dit-il, mais au vu de leurs actions au cours des dernières semaines, ils ne le sont pas. Ils ne se rendent pas au service du peuple. Et je pense plus que tout, c'est le fait que j'ai appris à les connaître et je ne suis pas sûr de vouloir conclure un accord avec eux. Malgré ces nouvelles frappes et ces déclarations floues, Donald Trump maintient qu'il ne veut ni la reprise de la guerre, ni une rupture des négociations. Ici Marie Claudet, Radio-Canada, Washington.
0: Le secrétaire général de l'OTAN a demandé aux pays alliés un plan clair et transparent en matière de dépenses militaires afin qu'ils atteignent l'objectif de 5 % d'ici 2035. Mark Carney estime que le Canada va y consacrer 4 % de son PIB d'ici 2030, mais pour un plan détaillé, le premier ministre affirme qu'il faudra attendre le dépôt du prochain budget. Valérie Gamache.
2: Mark Carney estime que Donald Trump a gagné son pari.
3: Burdens are shifting.
2: Le président est parvenu à transférer aux alliés le fardeau de l'OTAN, dit-il.
3: Away from the United States, towards Canada, towards Europe.
2: Du financement de la défense en Europe et dans l'Arctique.
4: Par rapport au Canada, et c'est l'Arctique, c'est la responsabilité de l'Amérique du Nord.
2: Les alliés sont passés à l'action, se félicite le secrétaire général de l'OTAN, Mark Rutte.
5: 258 billion extra spend dollars in 2025 and 2026.
2: C'est 250 milliards de dollars supplémentaires que les alliés canadiens et européens ont dépensés en 2025 et 2026. Le Canada, qui a atteint pour la première fois la cible de 2 % de son PIB en dépenses militaires cette année, prévoit doubler la mise d'ici 2030.
4: Before the end of this decade, we are spending 4%.
2: Pour y arriver, Mark Carney mise entre autres sur la Banque de la Défense, mais le projet a de la compétition.
4: J'ai eu une discussion hier soir avec M. le Premier ministre Starmer.
2: Le Royaume-Uni veut lancer une banque d'approvisionnement et propose de fusionner les deux projets.
4: On peut voir les concordances entre les deux. Parce que si on a des approvisionnements prévisibles, c'est plus facile de financer des petites moyennes entreprises, par exemple. Alors, il y a des discussions. Je suis sûr que les discussions vont intensifier.
2: En tout, 8 pays ont décidé d'adhérer à la Banque de la Défense. Pendant le sommet, la Turquie et l'Ukraine ont confirmé leur participation. Ici Valérie Gamache, Radio-Canada, Ankara.
0: Air Canada a choisi un Néerlandais capable de s'exprimer en français pour devenir son prochain président-directeur général. Anko van der Werf succédera à Michael Rousseau qui a annoncé son départ en mars en pleine controverse. Éric Plouffe fait le point.
6: Je suis originaire des Pays-Bas.
7: Le nouveau grand patron d'Air Canada, Anko van der Werf, raconte dans une vidéo du transporteur aérien qu'il a appris le français, entre autres, à l'école. Le Néerlandais reconnaît aussi l'importance des langues officielles au sein du transporteur aérien.
6: Comme Européen, je comprends l'importance de la langue dans l'identité. C'est une priorité que je prends très au sérieux. Et je m'assurerai que cela continue d'être pleinement reflété dans nos pratiques.
7: Il succède à Michael Rousseau à la tête d'Air Canada, qui, lui, a pris sa retraite en mars dernier à la suite d'une controverse provoquée par la diffusion de son message de condoléances uniquement en anglais après le décès de deux pilotes, dont un Québécois, dans un accident qui était survenu à l'aéroport LaGuardia, à New York. John Gradeck, qui est chargé d'enseignement au programme de gestion d'approvisionnement et d'aviation à l'Université McGill, croit que le nouveau PDG devra faire de l'amélioration du service à la clientèle une de ses priorités.
8: Et on a des centaines, sinon des milliers de passagers qui ont des plaintes devant la Commission canadienne du transport.
7: Pour Mehran Ebrahimi, directeur de l'Observatoire international de l'aéronautique et de l'aviation civile et professeur à l'Université du Québec à Montréal, Anko van der Werf,

0: devra se pencher sur l'offre de transport régional.
1: Donc les compagnies qui volent internationaux aussi se remplissent avec des gens des régions.
0: Le nouveau PDG d'Air Canada entrera en fonction d'ici la fin janvier. Éric Plouffrazo, Canada, Montréal.
2: Et puis enfin au cinéma.
3: Tu m'avais promis que tu ne t'accaparerais jamais le pouvoir. Tu m'as fait assurer que cette planète était ton royaume. Que moi, j'ai...
2: La nouvelle bande-annonce du très attendu film de science-fiction Dune, troisième partie, a été dévoilée en primeur dans une dizaine de villes à travers le monde, dont Montréal, lors d'un événement spécial. Le film, qui se déroule 17 ans après les événements racontés dans le deuxième épisode, prendra l'affiche le 18 décembre. Voilà, c'était les informations à l'antenne de Radio-Canada.

0: salut, ici Rosemée Autonne-Témorin. Vous écoutez Point de repère. Dans 30 minutes, on apprend presque tout sur l'équité, la diversité et l'inclusion grâce à Chloé Frelon, fondatrice de URL. Mais d'ici là, on va réapprendre à parler. Parce qu'on parle de moins en moins, en tout cas selon une récente étude américaine qui avance qu'on prononce 28% moins de mots qu'il y a 20 ans. Donc, est-ce que les textos, les réseaux sociaux, les écrans sont en train de remplacer les conversations orales? Si oui, quels effets ça peut avoir sur nos relations, notre santé mentale, le développement des enfants? On va discuter de tout ça avec Agathe Tupula-Cabola, orthophoniste chargée d'enseignement clinique à l'Université de Montréal et autrice, et avec Kanika, fondatrice du Sofa sexologique et autrice. Salut à vous deux!
1: Bon matin!
0: OK, pour commencer, qu'est-ce que l'étude dit exactement? C'est une étude menée par des chercheurs, chercheuses des universités du Missouri, de l'Arizona. Est-ce qu'il y a des types d'interactions dans lesquelles on utilise moins de mots qu'avant ou ce sont nos conversations en général qui sont plus courtes, Agathe?
1: Mais ce que l'étude mentionne clairement, c'est que entre 2005 et 2019, donc c'est vraiment la période durant laquelle on a pris des mesures, une personne prononçait en moyenne 338 mots de moins par jour chaque année. Bon, ça correspond à quoi en termes de chiffres? On parle d'une baisse de 28% en moyenne de mots qu'on dit. Et ça correspond à peu près à 120 000 mots de moins par an.
0: Mais 28%, c'est beaucoup.
1: C'est énorme.
0: C'est vraiment beaucoup. Puis donc, est-ce qu'on parle de n'importe quelle interaction? Genre, je parle moins au caissier, je parle moins à ma voisine ou je parle moins à mon conjoint?
1: Mais en fait, c'est pas une longue conversation qu'on a cessé d'avoir. C'est plusieurs petites conversations qui sont perdues, notamment en raison des avancées technologiques. Donc, des exemples que je pourrais donner. Avant, quand on allait se commander un café, on parlait à la personne derrière le comptoir.
0: Voilà.
1: Bonjour, allô, comment ça va? Il fait beau dehors, le petit small talk qu'on appelle souvent, là, les petites conversations. Mais maintenant, on peut commander à une borne. Je donne l'exemple. Moi, j'avais rendez-vous récemment à ma clinique médicale avec mon médecin. Et puis avant, je parlais à la réceptionniste. Mm-hmm. Je me présentais. J'ai rendez-vous avec tel médecin, telle heure. Maintenant, je scanne un code QR et je valide mon adresse, celle de ma pharmacie, dans mon téléphone. J'ai plus besoin de parler à personne.
0: Mais est-ce que ces interactions-là, qui relèvent du petit bavardage, du small talk, avec des personnes qu'on connaît pas vraiment, ont une importance, Kanika?
2: Moi, je dirais que oui, parce que ça fait en sorte que les gens ont moins de pratique. Ce que j'observe en cabinet, en sachant que j'ai écrit un livre sur le dating, c'est de comprendre, mais les gens ont peur de parler à d'autres gens, en général. Donc, avant même d'apprendre à séduire, je dis beaucoup aux gens, mais il va falloir apprendre, réapprendre à parler à n'importe qui, en général, dans la rue, sans penser que, de quoi j'ai l'air, est-ce que la personne va penser que je suis un harceleur? Non, non, c'est des petites conversations, dire allô à des gens. C'est rendu que les gens ont tellement peur de parler à d'autres personnes.
0: C'est vrai que ça fait qu'on a moins de pratique, et puis cette baisse de pratique n'est pas égale chez toutes les générations. La baisse du nombre de mots prononcés dans une année est nettement plus marqué chez les jeunes de 25 ans ou moins que chez les personnes âgées. Donc, est-ce qu'on parle d'un phénomène générationnel, Agathe?
1: Mais ça touche davantage les jeunes adultes, mais je crois que ça touche toutes les générations d'une façon ou d'une autre. Puis je suis totalement d'accord avec ce que Kanika a mentionné. Les petites conversations, ben ça a un rôle majeur sur notre humeur, puis sur notre habileté, notre facilité à entrer en communication avec les autres. Donc oui, on parle des opportunités de pratique et ça peut, on peut être plus frileux à l'idée, ne serait-ce que d'amorcer un échange avec les autres, peu importe leur âge.
2: Je veux vraiment qu'on y pense comme un muscle. C'est un muscle qu'on est en train d'atrophier. Donc, si on n'a même pas la pratique pour des petites conversations, on va dire

0: facile. Imaginez qu'est-ce que notre muscle se sent par rapport aux conversations plus difficiles avec ceux qu'on a. Exactement.
1: Ouf. OK, mais là, je comprends qu'on parle moins à des gens qu'on connaît peu. Mais dans une relation qui est déjà établie avec un membre de notre famille, par exemple, est-ce que la quantité de mots énoncés, c'est vraiment un indicateur de la qualité de nos liens, selon vous, Kenka?
0: C'est sûr que ce que j'observe, surtout avec les 25 ans et moins, ouais, c'est que les gens vont avoir une facilité à avoir des conversations plus difficiles par texto, par courriel. Et moi, je demande souvent, quand les gens me relatent d'une conversation conflictuelle, il faut toujours que je demande, est-ce que c'est en personne ou est-ce que c'était par texto? Puis là, quand ils me disent par texto, je dis, qu'est-ce qui t'empêchait d'avoir la conversation en vraie vie? Parce qu'en vraie vie, on aura toute la paralinguistique, c'est-à-dire le ton, les pauses. Parce que prenez par exemple la phrase, j'ai pas dit que tu m'as menti. Par texto, c'est juste, ouais, la phrase. Mais en vraie vie, je peux mettre une intonation sur chaque mot et ça voudra dire quelque chose de différent. Mm-hmm. Exemple, j'ai pas dit que tu m'as menti. Ou sinon, je peux dire, j'ai pas dit que tu m'as menti. C'est la même phrase, mais là.
1: Je me sens déjà mal.
0: Mais ben, vous voyez comment est-ce que ça peut tellement changer la signification, dépendamment, ouais, de chaque mot.
1: Puis pourquoi les gens préfèrent avoir ces discussions par texto?
0: Mais parce que c'est plus difficile en vraie vie d'être confronté à, ben, de dire par exemple tu m'as menti, j'ai pas aimé quand tu m'as fait ça.
1: C'est difficile.
0: Mais à chaque fois que les gens ont besoin de dire un truc négatif entre guillemets, des fois, il nous manque un peu de courage émotionnel, puis on va le faire par texto.
1: Wow! Moi, je me demande, en découvrant ce phénomène, si on communique moins ou si on communique différemment. Parce que si je communique la même idée par texto, plutôt qu'en utilisant des mots, est-ce que j'ai pas communiqué de toute manière?
2: C'est vrai qu'on communique autrement et puis on perd énormément d'informations quand on n'a pas accès au non-verbal de la personne. Ouais. Je pense notamment aux enfants. On parlait des jeunes adultes, ouais, mais les enfants, quand ils développent leur langage, ils apprennent pas seulement des mots. Ils apprennent à lire des émotions, ils apprennent à attribuer une valeur, mmh, à l'intonation, ils apprennent l'humour, ils apprennent à lire un visage, et ils apprennent toutes sortes de choses qu'on peut pas apprendre à travers une application.
1: OK, continuons à parler du développement du langage des enfants. Agathe, c'est super intéressant. Si leurs parents parlent moins, est-ce que ça peut avoir des répercussions sur eux?
2: Complètement, parce que les enfants, ils apprennent à travers les interactions qu'ils ont avec leur entourage, avec les proches, avec les parents, avec les personnes significatives. Donc, c'est certain que s'ils entendent moins de mots au quotidien, ça se répercute sur leur développement langagier, sur le vocabulaire qu'ils apprennent, sur l'attachement aussi. Donc, c'est pas seulement sur le vocabulaire, mais c'est aussi sur comment entrer en relation avec autrui. Donc, il peut y avoir des difficultés par la suite à initier un échange, à maintenir une conversation, à comprendre la notion de tour de rôle, que de parler, c'est chacun son tour. Donc, c'est toutes des petites choses qui sont tellement importantes, mais qu'on prend souvent pour acquises.
1: Wow, j'ai jamais pensé à tout ça. Tu sais, je pense qu'on parle souvent de l'importance de donner le bon exemple, d'être un adulte qui n'est pas toujours absorbé par son écran, mais même quand on les utilise avec une belle modération, j'ai jamais pensé au fait qu'on parlait moins, puis que ça, c'est un exemple troublant à offrir aux enfants.
2: Absolument.
1: Puis je veux pas culpabiliser les parents à l'écoute, là.
2: Non, c'est certain.
1: C'est juste ma conscience qui s'éveille. Après, le fait qu'on parle moins, est-ce que ça peut aussi faire en sorte qu'on manque de nuances ou de mots pour parler de la manière dont on se sent, Kanika?
0: Totalement. Je trouve que vous demanderez à n'importe quelle personne qui accompagne des couples comme moi, je pense pas qu'on accueille avec, qu'on n'est pas heureux de savoir qu'on parle de 30% de moins, parce que si quelqu'un nous dit « je suis triste », mais si la personne manque de vocabulaire, peut-être que la vraie émotion qu'elle ressent, c'est « je suis déçue, je me sens trahie, je me sens mélancolique ». Mais ça, c'est d'autres nuances, en fait. Donc, quand on dit « c'est pas si grave, Kanika, parce que j'ai communiqué par texto », c'est la même chose, ou de dire « ben c'est pas grave, j'ai quand même j'ai six émotions, puis je suis toujours les six mêmes », je dis « ouais, mais passe à une palette de couleurs ». Au lieu d'avoir six mots, qui sont six couleurs. Imagine si tu avais une palette avec 50 couleurs. La richesse de l'expérience que tu pourrais communiquer à l'autre. Mm-hmm. Et c'est pas juste pour faire plus beau puis pour être plus poétique. C'est un concept qui s'appelle la granularité émotionnelle.
1: La granularité émotionnelle.
0: Qui a été popularisée par la chercheuse américaine Lisa Feldman Barrett, qui dit que quand vous pensez à granularité, pensez à un grain de sel ou un grain de sable. Le plus fin que votre émotion est, c'est le plus précis qu'elle est, en fait. Mmh. Donc, ça fait en sorte que le plus qu'on est capable de construire des expériences internes précises, le mieux qu'on est capable d'adresser cette émotion, de trouver le remède qui va avec. Donc, pensez à le plus que mon sable est fin, ben le plus beau les châteaux de sable que je vais être capable de faire.
1: Chez ma psy, il y a un coussin avec une espèce de roue là, avec

0: un paquet d'émotions, puis ça me fait toujours un peu rire. Puis je suis comme, mais qui a besoin de ça? Puis,
1: tout le monde.
0: Beaucoup de gens.
1: Tout le monde. En fait, c'est incroyable que tu parles du fameux coussin, parce que la roue des émotions...
0: OK, vous savez de quoi je parle,
1: oh, non, tous les thérapeutes sur la Terre, c'est peut-être l'outil le plus commun. Puis j'ai vu que ça, moi je l'ai en graphique, mais de l'avoir en coussin, ouais. Ça fait en sorte que à chaque fois qu'on demande comment tu te sens, intuitivement, on n'a pas peut-être assez de vocabulaire, mais de montrer la roue, les gens sont capables de pointer comme je me sens. Voici telle nuance de ce que je voulais dire.
0: Donc, les gens peuvent parfaire leur granularité émotionnelle. Il y a aussi le fait qu'il y a un même mot qui peut parfois vouloir dire des choses différentes selon notre culture. Par exemple, le mot écœurant peut signifier le dégoût ou l'excitation parce que, wow, c'est donc bien fun ce qui se passe. Est-ce que vous voyez ce genre de conflit-là en clinique, Kenka?
1: J'ai un autre exemple bête, loufoque, mais un peu triste. Un couple franco-québécois que 6 mois après, le monsieur français avait dit, là ben, je vais mal imiter l'accent, mais là, j'en ai assez que tu me traites de con. La Québécoise a dit, ben, écoute, je n'ai jamais traité de con. Elle a dit, oui, tu me dis toujours que je suis bête. Elle voulait dire, t'es bête, arrête d'être bête, arrête d'être rude. Donc lui, pendant 6 mois, pensait que sa blonde le traitait de con d'idiot. Donc imaginez, pendant six mois, penser que notre conjoint nous traite d'idiot. Puis de... Donc le mot bête, même mot, signification totalement différente.
0: Donc l'importance du vocabulaire en couple, l'importance du vocabulaire en société. Agathe, qu'est-ce qu'on perd quand de plus en plus d'échanges passent par l'écrit, tandis que notre petit bavardage disparaît tranquillement? Parce que les humains sont remplacés par des robots.
2: Mais en fait, communiquer, c'est pas seulement échanger de l'information, c'est aussi des opportunités de créer du lien, de créer de l'attachement. Donc, qu'est-ce qu'on perd? On perd des opportunités de créer des connexions humaines. Concrètement, mmh. C'est ça. Quand on parle à quelqu'un, on fait pas juste lui transmettre l'info, on régule nos émotions, on régule notre stress. On est en train aussi de construire à quelque part notre identité sociale. Puis moi, c'est ça qui m'inquiète justement. C'est pas tant qu'on prononce moins de mots, c'est vraiment qu'on perd certaines conversations, on perd certaines connexions avec le temps. Puis les humains vont pas souffrir d'un manque d'information, en tout cas je le pense, mais ils vont davantage souffrir d'un manque d'interaction.
0: Mais on est en train de désapprendre à être ensemble?
1: Je dirais que notre société favorise ce que tu viens de dire, mais pour ajouter, Agathe, à ce que tu viens de dire, c'est que je le vois en cabinet, c'est que quand je fais des séances Zoom versus des séances en personne, on aurait pu penser qu'après la pandémie, les gens auraient préféré de continuer en visio parce que c'est plus pratique, parce qu'ils seraient chez eux. Non, la plupart préfèrent encore des rendez-vous en présentiel. Mm-hmm. Et on le voit dans l'alliance thérapeutique, le lien qu'on construit avec les clients. Il y a une différence quand c'est en personne.
0: Donc, puis, même si je parle dans une vidéo et que j'utilise le même nombre de mots qu'en présentiel, l'effet n'est pas le même.
1: L'effet n'est pas le même parce qu'il va y avoir des micros, la paranoïa, il va y avoir des micros indices qui vont faire toute la différence.
2: Absolument.
1: Exemple de voir, des fois sur vidéo, la pixelisation est pas si... Mais est-ce que tu pleures, est-ce que tes yeux ont fait une est-ce que la personne, donc il y a tous ces petits signaux là, même des fois la respiration, ça peut m'indiquer quelque chose, et ça c'est des indices que je vais capter en vraie vie.
2: On perd énormément de micro-expressions, puis d'ailleurs c'est pour ça qu'on se coupe plus souvent la parole sur Zoom, qu'on soit 2 ou qu'on soit 30 dans un meeting. C'est pas qu'on est moins courtois, c'est que comme on perd les micro-expressions, des fois on perd des indices qui nous disent que la personne n'avait pas terminé de parler. Alors là on
0: bon
2: embarque par dessus.
0: C'est ça qui se passe, Agathe. Oui. Donc c'est pas dans ma tête, c'était qu'un problème de connexion, puis on s'entend pas tous et toutes en même temps, mais on perd des indices paralinguistiques. C'est ce que vous avez dit, Kenka?
1: Très bien, oui.
0: C'est tellement intéressant. Est-ce que c'est une compétence qui s'entretient, la discussion? Agathe?
2: Moi, je crois que oui, absolument. Puis c'est bon pour les liens sociaux, mais c'est bon pour notre vocabulaire, pour notre attention, pour notre mémoire. Et c'est bon pour la santé de manière plus large, là. En fait, communiquer, c'est pas juste une soft skill. C'est vraiment un besoin psychologique et un besoin pour notre santé relationnelle. Et d'ailleurs, l'isolement social, c'est comparable à d'autres facteurs majeurs là sur la santé, comme le tabagisme, l'hypertension, l'hypercholestérolémie. Donc, les personnes qui sont isolées socialement sont plus souvent malades et malheureuses. C'est ce que la recherche nous dit.
1: Puis la chercheuse Lisa Feldman-Barrett, elle disait aussi que les gens qui ont le plus grande granularité émotionnelle prennent moins de médicaments et finissent moins souvent à l'hôpital.
0: Mais OK, je comprends toute la valeur pour la santé de ces discussions-là. En même temps, elles sont pas valorisées dans tous les environnements. Il y a Julie qui nous a écrit sur la bulle de conversation que la teneur de nos bavardages ne devrait pas passer pour des futilités non relatives à l'exercice de nos fonctions par nos employeurs. Donc, elle souligne qu'il y a des gestionnaires qui trouvent que

0: c'est une perte de temps de jaser entre collègues alors que ça peut rapporter beaucoup, si je vous entends bien, Agathe.
1: Je suis tellement d'accord avec notre auditrice, absolument. Puis les petites conversations, d'ailleurs, qu'on appelle souvent petites, là, en anglais small talk, mais elles sont pas si petites que ça, là. Elles jouent un rôle majeur à plein de niveaux. Puis la hausse du télétravail, ça a amené justement une baisse des conversations qu'on a informelles avec nos collègues. Et ça se répercute aussi sur le sentiment d'appartenance à une communauté, à une équipe.
0: Là, on parle de cette étude qui avance qu'en 20 ans, on prononce 28 % moins de mots dans une année. Mais qu'est-ce que vous, vous constatez dans votre cabinet respectif? En tant qu'orthophoniste, Agathe, est-ce que vous avez vu des différences auprès de votre clientèle dans les dernières années?
1: Mais moi, j'en vois beaucoup chez les tout-petits. Par exemple, dans les milieux de garde où je suis amenée à intervenir pour des enfants qui ont des défis sur le plan du langage. C'est pas nécessairement tous des enfants qui sont mis devant des écrans à un si jeune âge. C'est aussi parfois la technoférence parentale.
0: Qu'est-ce que ça veut dire?
1: Ça veut dire que les donneurs de soins, les parents ou les proches, plutôt que d'interagir avec l'enfant. Par exemple, à l'épicerie, on va dire les aliments qu'on met dans le panier. On va amener l'enfant à choisir avec nous ce qu'on va manger, ben l'enfant a un écran. Donc, on est au restaurant, on attend de recevoir notre assiette. Au lieu de parler de notre journée, de se raconter ce qu'on a fait à table à la maison, ben on a chacun son écran. Dans les salles d'attente, ça, c'est un phénomène en soi. Hein. Pour n'importe qui va dans une salle d'attente, que ce soit un CLSC, une clinique, en attendant dans un garage, peu importe, il y a toujours des enfants avec des écrans plutôt que en train de bavarder.
0: Et les adultes avec un écran.
1: Et les adultes aussi, ouais. Oui, on va le dire aussi. Donc, c'est sûr qu'on perd des opportunités et ça se répercute sur le développement langagier.
0: Kanika, en thérapie, qu'est-ce que vous voyez dans les dernières années comme transformation par rapport au langage?
2: Par rapport au langage, c'est vraiment une baisse de la nuance, là, ouais. Comme on a parlé. Et aussi, il y a une différence genrée. C'est sûr qu'entre les hommes et les femmes, déjà à la base, on va voir que les hommes ont peut-être... c'est pas qu'ils ressentent moins d'émotions, mais c'est qu'ils sont moins socialisés, moins habitués de parler de certaines émotions, ouais. On va dire la colère, la tristesse. Donc, avec les années, ce qu'on voit, c'est on va vraiment les... c'est d'aider à les rendre plus confortables avec certaines émotions. Et les femmes aussi. Les femmes, souvent, ça va être la colère, de les rendre plus confortables, à exprimer la colère, à vivre la colère, à assumer la colère. Et toujours, évidemment, bien sûr, dans mon cas, d'essayer de le faire en personne, en vraie vie. Dans le pire des cas, peut-être au téléphone, mais dans tous les cas, le moins possible, par texto et par courriel.
0: Mais justement, est-ce que vous avez l'impression que depuis que l'option texto et courriel est de plus en plus accessible et utilisée, on a de plus en plus de difficultés avec les conflits, le possible rejet ou même la vulnérabilité?
2: Mais c'est totalement une béquille. Donc, ce que je conseille aux gens de faire, c'est quand ils reçoivent ça de l'autre côté, ils disent, hey, on va avoir cette discussion-là en vraie vie.
0: Personne.
2: Donc, de pas continuer à texter ou envoyer un courriel. Les textos, c'est pas le diable. Le texto, c'est bon pour, hey, je vais arriver à telle heure ou peux-tu rapporter du lait? Mais pour des grandes conversations qui nécessitent de la vulnérabilité, de l'honnêteté, des choses difficiles, faites ça en personne parce que ça sera... Oui, c'est plus difficile, mais c'est plus satisfaisant à la fin quand ça se passe bien.
0: Et c'est certainement plus clair.
2: Vraiment.
0: Qu'importe l'issue.
2: J'ai pas dit que tu m'as menti.
0: Continuons avec les conseils pour les personnes qui nous écoutent, qui aimeraient augmenter leur vocabulaire, recommencer à avoir plus d'interactions, favoriser leur granularité émotionnelle, ma nouvelle expression préférée. Quels conseils vous pourriez leur donner, Kanika?
2: Vraiment, la roue des émotions, de taper ça sur Internet, de sauvegarder l'image dans leur téléphone. Et dès qu'il y a une situation qui s'y prête, vous regardez la roue, ça va vous donner plus de vocabulaire. Augmenter le vocabulaire, c'est la meilleure façon d'augmenter la granularité émotionnelle. Sinon, il existe des applications sur téléphone, vous taperez Mood Tracker, puis choisissez une application qui a une interface en français. Mais sinon,
0: un Mood Tracker, donc une application qui me permet de
2: suivre votre humeur. Et tous les jours...
0: Dites-moi en plus.
2: C'est ça. Donc ça, c'est très commun, OK?
0: Oui.
2: C'est que tous les jours, l'application va vous envoyer une notification et vous demander comme, « Hey, comment vous vous sentez aujourd'hui, à cet instant? » L'application que je suggère le plus souvent, c'est « How We Feel ». C'est fait par l'Université de Yale, inspiré directement des travaux de Thelma Barrett. Le seul hic, c'est qu'il est en anglais, mais elle est gratuite, elle est faite par des universitaires, des psychologues. Il existe l'équivalent en français, mais c'est à vous de...
0: Puis à quoi ça sert de suivre mes émotions comme ça?
2: Mais c'est qu'en fait, c'est vu qu'on n'a pas beaucoup de vocabulaire naturellement, le fait que le téléphone nous envoie une notification et nous propose des mots.
0: Ah.
2: Nous propose des mots avec les définitions. Donc moi, ça me prend 30 secondes, je regarde OK, je me sens comment. Ça augmente quotidiennement les mots auxquels je suis exposée, les concepts émotionnels auxquels je suis exposée. Et aussi, ce que j'aime, c'est qu'avec le temps, on peut voir des tendances. Parce que quand j'ai commencé au début, je pense

0: Tu sais que j'étais plus triste que je l'étais réellement. Puis après 2 semaines, on voit des tendances.
1: Ça s'appelle How We Feel?
0: How We Feel.
1: OK, intéressant. Agathe, qu'est-ce que vous pouvez recommander pour les personnes à l'écoute qui ont envie de recommencer à jaser?
2: Recommencer à jaser, je dirais d'y aller progressivement. On n'a pas besoin de viser à aller dans un grand public là dès le départ. On peut y aller une personne à la fois, un coup de fil à un proche, au lieu d'envoyer un petit texto ou de juste envoyer un cœur ou un pouce en l'air. Ben prendre le téléphone, un court appel à un proche pour prendre de ses nouvelles. Ça peut être d'aborder le caissier ou la caissière à la pharmacie ou à l'épicerie au lieu de prendre la borne libre-service. Ça peut être des petites choses simples comme celle-là. Puis si on veut augmenter son vocabulaire, je trouve ça super intéressant la notion d'augmenter son vocabulaire pour décrire comment on se sent. Moi, je parle souvent des bienfaits de la lecture. La lecture, c'est démontré par tellement de recherches, autant pour les tout-petits que pour les adultes. C'est une des façons là, qu'on a en or pour augmenter son vocabulaire, pour augmenter aussi, je dirais, son empathie. Hein. C'est démontré, par exemple, que lire de la fiction, là, ça permet de développer l'empathie, de se mettre à la place de l'autre. Et je pense que si on est capable de mieux comprendre, de se mettre à la place de l'autre, on est plus ouvert. On est plus à l'écoute. Et ça, c'est tellement important aussi, l'écoute dans la communication. C'est pas juste parler, c'est d'être capable d'écouter.
1: Donc, on parle pas 28% moins parce qu'on écoute 28% plus.
2: Exactement.
1: Mais si c'était le cas, ce serait pas si mal. Merci à vous deux, Agathe Poula, Kabola. Je rappelle que vous êtes orthophoniste chargée d'enseignement clinique à l'Université de Montréal, chroniqueuse à l'émission Moteur de recherche aussi sur nos ondes, conférencière et autrice du livre Dis-moi tout, les dessous étonnants de la communication. Kenka, fondatrice pardon du sofa sexologique, vous avez écrit Manuel de survie dans la jungle du dating. Avis à celles et ceux qui s'y perdent, paraît qu'il y a quelques personnes qui ont de la misère à se retrouver
3: un
1: dans
3: peu.
1: Cette jungle. Merci de faire œuvre utile.

0: À Point de repère, on cherche des points d'ancrage pour trouver un peu de contrôle dans notre vie. Alors, pour la chaire de recherche de la semaine, on s'est dit qu'on pourrait plonger dans un phénomène incompris, les programmes EDI. EDI, c'est un acronyme pour équité, diversité et inclusion. Peut-être que ça sonne une cloche, peut-être que vous pensez aux politiques mises à mal par Donald Trump pour assurer la diversité dans les milieux de travail, entre autres. Alors, qu'en est-il ici? Ça sert à quoi? Ça vise qui? En quoi ça peut aider des gens? Est-ce que ça peut en freiner d'autres? Envoyez-nous vos questions sur la bulle de conversation de l'application Radio-Canada Audio ou par courriel, parce que pour y répondre, en rafale, j'accueille en studio Chloé Frelon, fondatrice de URL, une entreprise qui conseille les entreprises en matière d'EDI. Salut Chloé!
1: Salut, merci pour l'invitation.
0: Mais non, mais merci à vous d'embarquer. On a beaucoup de questions au sein de l'équipe sur les programmes d'équité, diversité, inclusion. Je pense vraiment qu'il y a beaucoup d'incompréhension par rapport à ces enjeux-là qui sont pourtant vraiment d'actualité.
1: Oui, beaucoup d'incompréhension, beaucoup de mythes, croyances aussi qui circulent. Ouais,
0: on va essayer exactement de comprendre ce qui est vrai, ce qui est faux. Est-ce que vous êtes prête à répondre à beaucoup de questions, Chloé? Alors, on va se lancer. On commence par la base. De quoi on parle exactement quand on parle d'équité, diversité et inclusion?
1: Donc, je vais essayer de définir les trois termes indépendamment, puis qu'est-ce qui signifie mis ensemble.
0: Bonne idée.
1: Donc, la diversité, c'est les individus. C'est ce qui fait de nous des personnes uniques. On peut penser à la diversité de genre, diversité ethnoculturelle, diversité d'orientation sexuelle, etc., etc. Il y en a des tonnes. Donc ça, c'est un fait. C'est ce qui nous sommes dans la population puis dans les entreprises. Notre objectif, c'est l'inclusion. Donc, c'est un peu comme la direction qu'on va se donner. Avec l'inclusion, ce qu'on veut, c'est on veut que tous les individus, avec toute la diversité, la multiplicité de nos identités, on puisse se sentir bien au travail, respecté, valorisé, être là pour des raisons professionnelles, puis être pleinement soi-même. Et comment est-ce qu'on va atteindre notre objectif d'inclusion? Ben, on va aller utiliser l'équité. Donc, l'équité, c'est un peu comme une boîte à outils. Dans cette boîte à outils-là, j'ai des processus, des politiques, mes façons de faire les choses, de dire les choses. Et je vais aller piger là-dedans pour créer ce sentiment d'inclusion.
0: Et pourquoi équité plutôt qu'égalité?
1: Ben parce que c'est pas la même chose. Fait que souvent on s'imagine que c'est presque le même mot, fait que ça doit être similaire. Non, c'est pas la même chose. Donc l'égalité dans un contexte professionnel, ce serait de traiter tout le monde de la même façon, la même consigne, la même demande formulée de la même façon à tous les employés de l'entreprise. L'équité, c'est peut-être formuler cette demande-là selon qui est l'individu, puis selon quels sont ses besoins. Puis il y a des personnes qui nous écoutent qui ont plusieurs enfants. Je suis pas mal persuadée que c'est impossible que vous éleviez vos enfants ou vous vous adressiez à vos enfants de la même façon de tous vos enfants. Ben, pour les employés, c'est absolument la même chose. Fait qu'il y a peut-être des employés qui vont aimer que les instructions soient données à l'oral, d'autres à l'écrit, d'autres peut-être un mélange de oral et écrit parce que ça correspond plus au fonctionnement de leur cerveau. Ben, ça, c'est un exemple d'équité.
0: L'objectif est le même pour tout le monde. Les moyens employés ne le sont peut-être pas nécessairement.
1: Exactement.
0: Dans quel contexte l'EDI est apparu au pays?
1: Dans un contexte où la diversité au Québec, au Canada, est installée. Il y a quelques années, j'avais tendance à dire, bon, on est en voie d'avoir une dédiversité. Là, la diversité est complètement installée. On a 4 générations sur le marché du travail, les boomers, les X, les millennials et la génération Z. Des générations qui ont parfois une vision du travail et de l'importance du travail qui est complètement diamétralement opposé. On a de la diversité ethnoculturelle, les vagues d'immigration qu'on a toujours connues au Québec se sont accélérées pendant la pandémie. On se retrouve avec des villages ou des petites villes où on n'avait pas du tout de diversité ethnoculturelle, personne n'est issu de l'immigration. Maintenant, on a plusieurs familles installées. On a la diversité sexuelle et de genre, qui est une thématique qui est arrivée très rapidement pendant

0: les années de pandémie, que c'est démocratisé. Puis j'ai envie de dire que mon quatrième argument, c'est la neurodivergence, la neurodiversité.
1: Intéressant, parce qu'on a reçu un témoignage sur la bulle de conversation de l'application Radio-Canada Audio. Cette personne nous dit, il y a bien du chemin à parcourir pour faire connaître, apprivoiser et valoriser la neurodiversité. À la suite d'un diagnostic tardif de troubles du spectre de l'autisme, j'ai enfin compris ma propre singularité et l'ampleur de son influence sur ma façon d'être. J'ai également réalisé à quel point on devrait parler davantage de cette différence moins visible qui peut apporter beaucoup à la société. Donc, la neurodiversité, vous l'incluez dans ces programmes d'égalité, d'équité, diversité et inclusion?
0: Oui, effectivement. Puis, okay. Parce que donc c'est relativement récent là de parler de neurodiversité. Neurodiversité, c'est le nom de la thématique. À l'intérieur de la neurodiversité, on a des personnes neurodivergentes, neuroatypiques. Ça, c'est les termes.
1: On fera aussi une charte de recherche sur la neurodiversité dans quelques semaines. Ouais.
0: Ça sera très pertinent. Et donc, on le sait maintenant que ça touche quand même une grande portion de la population. Mmh. Selon les sources, 15 à 20%. Puis selon d'autres sources, ça serait sous-estimé, ça serait encore plus élevé que ça. Et on sait même aussi qu'il y a des industries puis des milieux professionnels où ce chiffre est encore plus élevé. Fait que s'il y a des gens qui nous écoutent, qui nous disent, qui se disent, c'est plutôt 50%, ben peut-être que dans votre milieu, effectivement, c'est 50%.
1: Alors, quelles sont les obligations des entreprises au pays en matière de DI?
0: Mais il n'y a aucune obligation d'avoir des politiques EDI.
1: Il n'y en a pas. OK.
0: Et formulé exactement comme je viens de dire, il n'y en a pas. En revanche, on pourrait évidemment souhaiter qu'il y en ait. Un employeur pourrait souhaiter, j'ai envie de dire, peut-être devrait souhaiter même, vouloir un climat de travail inclusif, représentatif de la population, donc qu'il y ait de la diversité et avoir des mécanismes en place pour que la collaboration puis les échanges de travail se déroule de façon optimale puis plaisante pour tout le monde. Mais il y a quand même un cadre légal pour les PME, pour les entreprises du Québec. Et dans ce cadre légal-là, ben on retrouve tout un ensemble de lois, par exemple le respect de la charte des droits et libertés de la personne, avec des motifs de discrimination, la loi sur la santé et sécurité qui a été mise à jour en octobre dernier, avec des risques psychosociaux qui doivent être identifiés, etc., etc. Il y a un ensemble de lois auxquelles les entreprises doivent se conformer. Et lorsqu'on investit en équité, diversité, inclusion, ben on contribue à répondre à nos obligations légales.
1: Mais donc, lorsqu'on fait ça, c'est vraiment un choix.
0: C'est un choix, effectivement.
1: Je ne savais pas. Question qu'on a reçue de l'auditoire. Que nous disent les études par rapport aux groupes qui font face à plus de discrimination?
0: Donc, effectivement, il y a des groupes qui, historiquement, depuis des dizaines et des dizaines d'années, aussi longtemps qu'on capture ces informations-là, font face à de la discrimination à l'emploi. Donc, sont moins employés que d'autres groupes de la population qui sont plus... dit majoritaire. Donc généralement, on va retrouver dans ces groupes-là le groupe des femmes, le groupe des personnes en situation de handicap, le groupe des personnes autochtones. Et là, je vais attendre un petit peu, c'est compliqué, mais je vais essayer de faire ça simple. Il existe un programme gouvernemental qui s'appelle le programme d'accès à l'égalité en emploi.
1: OK.
0: Ce programme existe depuis des années et reconnaît, c'est qu'il y a donc plusieurs groupes de la population qui font face à la discrimination à l'emploi. Et pour toutes les sociétés qui sont des sociétés d'État, doivent avoir des programmes pour venir contrer cette tendance-là.
1: Ah.
0: Et il y a des entreprises privées qui peuvent également avoir ces programmes, mais sur une base volontaire. Et donc, je vais reprendre juste mon énumération.
1: Bien sûr.
0: Parce que j'en ai oublié. Il y a donc les femmes, les personnes autochtones, les personnes en situation de handicap. Et dans le programme, il y a ce qu'on appelle les minorités visibles.
1: Ouais.
0: Donc, des personnes qui n'ont pas la peau blanche et qui ne sont pas autochtones. Et ce qu'on appelle aussi des minorités ethniques. Donc, ce sont des personnes qui ne font pas partie du groupe des minorités visibles et dont la langue maternelle n'est ni le français ni l'anglais.
1: Alors voilà qui répond peut-être en partie à la prochaine question. Pourquoi on me demande de remplir des questionnaires dans lesquels je dois répondre à des questions sur mon sexe, mon genre, etc.? Et est-ce obligatoire d'y répondre?
0: Donc, c'est pas obligatoire, non. Votre employeur va fortement vouloir, évidemment, que vous y répondiez, mais si vous décidez de pas y répondre, il n'y a pas d'enjeu de ce côté-là. Normalement, c'est en plus anonyme, donc il n'y a pas moyen de savoir qui y répond. Et c'est effectivement pour répondre à ce genre d'obligation-là. Donc, les organisations qui s'engagent dans ces programmes d'accès à l'égalité à l'emploi vont capturer des données, parce que c'est avec des données qu'on sait que si on est dans le bon ou on est dans le mauvais, puis si on doit produire plus d'efforts. Et c'est pour ça donc qu'ils posent ces questions à leurs employés.
1: Et est-ce que les réponses sont confidentielles?
0: Oui, elles sont confidentielles. Okay. De toute façon, il y a des lois au Québec sur la protection des données auxquelles toutes les entreprises doivent se conformer. Donc, les entreprises vont traiter ces données

0: confidentiel au même titre que votre numéro d'assurance sociale, ouais, par exemple.
1: Quelles sont les questions qu'un employeur a le droit de me demander lors d'une entrevue d'embauche? Non, pas le droit, pardon. Donc, est-ce qu'on peut, par exemple, me demander si j'ai l'intention de tomber enceinte? Est-ce qu'on peut me demander l'âge de mes enfants? Est-ce qu'on peut me demander mes origines ethniques, mon orientation sexuelle?
0: Non, donc absolument pas. Aucune
1: rien de tout ça?
0: Rien de tout ça, on peut ne vous demander. Ça fait partie des... ça répondrait, dans le fond, aux 14 motifs de discrimination de la Charte des droits et libertés de la personne et de la jeunesse qu'on a au Québec. Donc, cette charte, elle identifie qu'il y a 14 éléments de notre vie. Donc, par exemple, notre religion, le fait qu'on soit enceinte, notre orientation sexuelle, etc. Donc, il y en a 14 et ces motifs-là sont des motifs discriminatoires identifiés. Donc, on n'a pas le droit de vous poser ces questions-là en entrevue.
1: Mais on peut me demander mon orientation, mon identité de genre dans un formulaire.
0: Oui, mais ça, c'est dans un processus de recrutement qui serait déjà enclenché ou okay, quand vous seriez déjà à l'emploi de l'entreprise.
1: Ah, alors elle est là, la distinction. Quels sont nos recours si on se fait poser ce genre de questions?
0: Oui, c'est ça, parce que c'est une bonne question, parce que c'est pas parce que c'est interdit qu'il n'y a pas des gens qui s'essayent un peu, ou même, j'ai envie de dire, qui ignorent, ou des fois, on s'échappe, là, tu sais, on
1: va chercher quelqu'un.
0: Voilà, exactement. À l'ascenseur, on marche ensemble, puis la garderie pour les enfants, ça allait bien. Oui. Oups, ça, donc, on n'a pas le droit. Fait qu'il y a plusieurs possibilités. Ça dépend un peu de peut-être votre personnalité. Puis est-ce que vous voulez beaucoup la job? Est-ce que vous vous sentez d'attaque de peut-être répondre un peu au tac au tac? Genre ah ben ça, je pense pas que vous avez le droit de me le dire. Par exemple, vous pourriez si vous êtes absolument pas du tout d'accord avec ce qui se passe, puis vous trouvez que c'est pas correct, vous pourriez aller porter plainte à la CNSST également, parce que cet employeur aurait commis quelque chose d'illégal par la suite.
1: Pour les personnes qui viennent de se joindre à nous et qui sont comme « Wow, de quoi est-ce qu'elles sont en train de parler? » Ben, c'est notre chaire de recherche Point de repère en équité, diversité, inclusion avec Chloé Frelon. On essaie de tout comprendre sur ces initiatives qui sont, à notre époque, parfois contestées. Donc, on essaie de départager le vrai du faux. Vous pouvez nous envoyer vos questions sur la bulle de conversation de l'application Radio-Canada Audio ou au point de repère @radio-canada.ca. J'enchaîne avec les questions en rafale. Est-ce que les initiatives EDI impliquent toujours d'instaurer des quotas à l'embauche?
0: Non, puis c'est pas des quotas en fait. Donc comme les programmes EDI, on l'a dit, sont bénévoles, c'est sur une base volontaire que les entreprises vont le mettre en place. Il faudrait qu'elles souscrivent ces entreprises au programme d'accès à l'égalité à l'emploi, ce dont on parlait tantôt, pour avoir se donner des cibles. Donc on va se donner des actions à mettre en place pour venir peut-être augmenter un des quatre groupes dont on a parlé, ou alors on pourrait sur une base volontaire, par exemple, se rendre compte que les personnes neurodivergentes sont très sous-représentées dans notre organisation. On trouve que c'est pas normal. On voudrait que ce soit mieux que ça. Puis on va mettre en place des objectifs pour venir augmenter. Mais c'est pas des quotas au sens légal du terme. C'est plus des objectifs ciblés d'augmentation si on considère que le chiffre est en dessous de la population.
1: Il y a eu plusieurs cas dans les médias auxquels je pense où ce genre d'initiative-là a été dénoncée parce qu'on se dit, ben là, on va favoriser autre chose que la compétence. Et à compétence égale, voire moindre, on va choisir, dans l'exemple que vous venez de nous donner, une personne neurodivergente parce que c'est ce qu'on souhaite avoir dans l'entreprise et non pas la personne qui a le CV pour justifier l'emploi. Est-ce que ça peut parfois être avéré comme critique, Claude Frelon?
0: Mais non, en tout cas, moi je le recommanderais, je le dis à aucun de mes clients, la compétence, la raison numéro un pour laquelle on embauche quelqu'un, ça doit toujours être la compétence. Des fois, on s'imagine quand on écoute ce genre de programme puis d'initiative, les gens qui ont ces croyances-là s'imaginent que ça va devenir, dans le fond, les identités des individus va devenir le critère numéro un, il va passer par-dessus la compétence, mais non, la compétence c'est le critère numéro un. Et puis ensuite, peut-être que si j'ai deux CV à compétences égales, puis que là, je dois choisir, ça arrive souvent hein, dans un processus de recrutement, on se retrouve avec une courte liste, puis je dois choisir la personne, on va la choisir selon quels critères. Si j'ai identifié que c'est de la richesse d'avoir plus de diversité dans l'entreprise, que les études nous disent, peut-être que je vais vouloir favoriser une diversité de profils et de talents et de compétences. Puis j'ai envie de dire, surtout si l'organisation, si l'entreprise s'adresse à l'entièreté de la population, population. On voudrait peut-être un effet miroir de cette population, mm-hmm. refléter dans nos équipes de travail les consommateurs, consommatrices qu'on essaye de rejoindre.
1: Mm-hmm. J'ai des exemples en tête d'universités où certains postes étaient, certaines ouvertures de postes, on indiquait qu'on privilégiait des femmes ou des personnes de différentes origines ethno-culturelles. Et là, on se faisait dire, ben, on est en train de discriminer l'homme et l'homme blanc en particulier. Est-ce que les programmes EDI peuvent favoriser du moins cette impression?
0: Est-ce qu'ils peuvent le faire? J'imagine que des programmes qui seraient pas bien déployés pourraient favoriser cette impression-là, définitivement. Je pense qu'on n'a pas toujours fait les choses parfaitement. Je fais peut-être mon mea culpa pour tous mes collègues et moi-même. C'est vraiment pas la volonté. Tout au début, je parlais d'inclusion, puis je parlais d'inclusion pour tout le monde.
1: Ouais.
0: C'est vraiment ça l'objectif de l'EDI. L'inclusion pour tout le monde, puis dans ce groupe, ce fameux groupe là d'hommes blancs de plus de 50 ans qu'on aime bien nommer d'eux-mêmes, ben il y a de la diversité. Il y a à l'intérieur de ce groupe-là des personnes de groupes minoritaires. Il y a des personnes peut-être neurodivergentes,
1: c'est
0: des
1: vrai.
0: Personnes monoparentales, des personnes
1: de la diversité sexuelle.
0: Absolument, handicap visible, mm-hmm. invisible, etc., etc. Donc, en fait, de croire que ce groupe-là serait homogène, elle n'aurait pas de besoin, ce serait erroné.
1: Très intéressant. Il y a une question qu'on vient de recevoir sur la bulle de conversation que je veux vous poser, Chloé Frelon. Quels sont les types d'efforts que peuvent déployer les entreprises pour atteindre des objectifs de diversité, particulièrement du côté de la diversité ethnoculturelle?
0: Vaste question.
1: Oui, mais quelques exemples concrets, peut-être que ça peut rendre justement l'enjeu encore plus clair.
0: Oui, donc dans le fond, il y a plusieurs forces ou plusieurs tendances à regarder là-dedans. On va vouloir se questionner sur si actuellement j'ai très peu ou pas d'employés de diversité ethnoculturelle, pourquoi? Est-ce que peut-être mon entreprise a mauvaise réputation? Enfin, si c'est le cas, il va falloir peut-être travailler sur sa culture, puis sa réputation, puis son image de marque. Est-ce que j'ai toujours eu une main-d'œuvre très homogène et donc finalement, par la bande, j'envoie le signal que ma culture est assez homogène. Puis si je fais partie d'un groupe minoritaire, je vais me questionner sur est-ce que cette entreprise-là va bien m'accueillir
1: dans toute la bienvenue.
0: C'est ça. Mais toutes mes spécificités. Donc là, il va falloir prouver que oui. Donc peut-être justement avoir un programme EDI, s'investir dans avoir des partenariats avec des organismes qui, par exemple, travaillent en employabilité de nouveaux arrivants, qui pourraient vous aider à mieux comprendre les spécificités, les besoins des individus. L'effet miroir dont je parlais là dans la main d'œuvre, est-ce que dans votre équipe de recrutement ou dans vos gestionnaires, il y a également de la diversité ethnoculturelle?
1: Oh, intéressant.
0: Parce que sinon, là encore, on renvoie l'image que finalement. C'est très homogène, puis je serais peut-être pas la bienvenue. Communiquer dessus, mais attention à pas ce que ça a l'air. Par exemple, si vous décidez de souligner le mois de l'histoire des Noirs, qui est le mois de février, très bonne chose, mais attention à pas prendre une optique superficielle et d'objectivisation finalement.
1: Hein? Je pense que pour le mois de la fierté, je pense qu'il y a plusieurs compagnies qui utilisent ça pour se montrer peut-être plus ouvertes qu'elles le sont vraiment.
0: Effectivement,
1: et donc elles sont rapidement pointées du doigt.
0: Et oui, c'est ça. Généralement, ça
1: mauvaise idée.
0: Ça passe pas très très longtemps. Fait qu'on veut par exemple pour la diversité ethnoculturelle, peut-être ne pas juste faire ça pour le mois de février, mm-hmm. mais voir à faire ça pour les autres mois. Également.
1: Que faire si je suis victime ou témoin d'un comportement qui exclut autrui au travail?
0: Là, ça dépend. Ça dépend quelle est votre influence, comment vous vous sentez ce jour-là, qu'est-ce que vous vous sentez capable de faire. Peut-être essayer d'estimer si j'interviens et si je dis quelque chose, ça va être quoi les répercussions sur moi, sur la personne, sur la personne victime, sur la personne qui a
1: posé le geste,
0: etc. Fait qu'il y a comme une petite estimation à faire dans ce cadre-là. Puis mettons que vous vous dites, ok, je vais faire quelque chose, je vais dire de quoi. Donc vous pouvez choisir de dire quelque chose tout de suite, sur le coup, quand la scène se produit, ou pouvez choisir de le faire a posteriori. Gardez en tête que si vous le dites tout de suite, là, mettons, il se passe quelque chose dans une réunion de travail, on est 5-6 autour de la table, gardez en tête que à chaque fois qu'il y a une audience, qu'il y a des gens qui vont être témoins de la scène, si vous êtes en train de dire à votre collègue Alex, et Alex, ça c'était homophobe ce que tu viens de dire, il y a quand même de fortes chances qu'Alex se sente pas très bien à recevoir ce commentaire-là. Et là, peut-être qu'il va s'en prendre à vous, parce que il aura honte devant devant l'audience. Donc ça pourrait peut-être être bénéfique de attendre la fin de la réunion, puis prendre Alex à part, puis dire hey, je voudrais juste revenir sur ce qui s'est produit, c'était peut-être pas ta meilleure parce que A, B, C, D, puis on te donne l'explication. Des fois d'attendre un petit peu, ça peut être aidant pour que ton message se rende.
1: Et je me demande par contre quel message ça envoie aux collègues qui vécu l'humiliation devant les autres si personne ne le soutient sur le moment?
0: Exactement, ouais, bonne question. Donc, c'est là où, si par exemple vous êtes gestionnaire puis en position d'autorité, là vous allez intervenir tout de suite. Vous n'allez pas laisser passer ça parce que c'est votre rôle de faire vivre les valeurs de l'organisation qui a probablement des valeurs de respect dans l'organisation.
1: On l'espère.
0: Oui, n'est-ce pas? On va dire quelque chose sur le coup. Ou alors, si vous êtes peut-être pas dans une position de gestionnaire, que vous sentez que vous allez qu'on va s'en prendre à vous, peut-être vous allez vivre des conséquences négatives, ben peut-être que vous pourriez aller voir la personne victime par la suite, puis lui demander comment est-ce qu'elle va, est-ce que tu veux qu'on fasse quelque chose ensemble, on va voir les RH,
1: j'aime,
0: etc.
1: Ok, une bonne question ici, si j'accorde un accommodement, par exemple équipement adapté, horaire flexible, congé religieux à une personne, est-ce que je dois l'offrir à tout le monde par souci d'équité?
0: Eh ben non, parce que ça, ce serait l'égalité.
1: Voilà la distinction.
0: Et de toute façon, les accommodements sont généralement spécifiques et répondent à des besoins d'individus. Donc, a priori, par exemple, je voudrais quitter une heure plus tôt parce que ma mère est malade et que je dois la visiter à l'hôpital. Ben, ça concerne pas l'entièreté des employés, ça concerne un employé spécifique dans son besoin qui est peut-être temporaire.
1: Sous question, est-ce que ça peut créer de la mésentente au sein de l'équipe? Donc, est-ce que ça peut être une mauvaise idée?
0: Ça peut créer un sentiment de favoritisme, de mécompréhension. Ah ben là, pourquoi lui, il a ça, puis moi, j'ai pas ça. Ça veut pas dire qu'on devrait pas le faire. Et d'ailleurs, en fait, on doit répondre dans ça. Ça dépend de certains contextes, mais il y a des mesures d'accommodement. Si on a le pouvoir de le faire, puis que la demande est légitime, on doit y répondre. Et donc là, on va devoir prendre tout son courage à deux mains et avoir des conversations pas faciles avec les collègues sur ben cette personne-là est a tel besoin et toi tu n'as pas ce besoin-là, donc cette personne on va lui donner ce moyen d'accommodement. Mais moi j'aime bien quand même rappeler que on gagne tous et toutes à travailler pour un employeur, à vivre dans une société qui a l'inclusion à cœur.
1: Ouais.
0: Peut-être que moi, aujourd'hui, là, j'ai la capacité de mes deux jambes et puis ça va bien ma vie. Puis j'ai pas tant besoin de moyens d'accommodement, mais demain, je traverse la rue, il se passe quelque chose. Puis là, je serais contente de travailler pour un employeur qui a à cœur l'inclusion.
1: C'est un bon rappel, Chloé Frelon. Mon employeur a embauché une personne issue de la diversité de genre. Qu'est-ce que je fais si j'ai pas utilisé le bon pronom? Est-ce que je pourrais être réprimandée?
0: Mais j'ai envie de dire, ça dépend. Est-ce que c'est une fois? Est-ce que c'est quelque chose qui se reproduit une fois, puis vous l'avez pas fait exprès, puis oups, après vous allez vous rattraper? Ou alors, ça se produit à tous les jours, puis vous faites pas tellement d'efforts pour apprendre son pronom, puis etc., etc. Là, j'ai envie de dire, ça pourrait glisser vers une situation de harcèlement, surtout s'il y a une répétition, puis s'il y a pas une bonne volonté d'apprendre à nouveau pronom de la personne.
1: Mais s'il y a bonne volonté, on peut s'excuser.
0: Absolument. On peut s'excuser, puis on s'excuse pas pendant 3 heures, par exemple.
1: Non.
0: Je suis désolée, je ferai mieux la prochaine fois. Ça va bien faire et on va continuer.
1: On a reçu une question sur la bulle de conversation. Je ne sais pas si vous y avez la réponse et ce serait très correct si ce n'est pas le cas. Hein. On a des questions improvisées comme ça. On ne demande pas à tout le monde de tout savoir. La question est la suivante. Mon gars est épileptique, contrôlé sous médication. Je sais qu'il y a des emplois qu'il ne peut pas faire pour une question de sécurité, mais pour un emploi normal, est-ce qu'il doit déclarer sa maladie?
0: C'est vrai que je pourrais pas très bien répondre à la question.
1: Il y a aucun problème parce que c'est une question très nichée, mais je comprends qu'on veut ici inclure les troubles de santé dans la diversité, ce qui est aussi un pan super intéressant la question. On essaiera d'y répondre plus tard, mais malheureusement, moi non plus, je n'ai pas cette réponse. Comment vous arrivez à conclure qu'une entreprise n'est pas assez inclusive, équitable ou diversifiée?
0: Diversifiée, j'ai envie de dire, c'est le bout le plus facile. Puisque on va venir capturer cette information de représentativité avec les questionnaires, etc. Et on va venir les comparer. On pourrait les comparer à la population canadienne, québécoise. On pourrait les comparer aux chiffres d'une industrie qu'on a, puis voir. Est-ce que je suis dans une forme de norme? Est-ce que je suis très loin de la norme, etc. Puis je mets un petit astérix à ça parce que c'est pas parce qu'on est dans une norme que ça veut dire que c'est bien. Par exemple, les femmes en sciences, technologie, elles sont à 20%. Vous pouvez viser 25%.
1: Oui, on pourrait espérer mieux.
0: Il y a rien de dramatique à ça. Donc ça, c'est pour l'aspect de diversité. Puis dans ces questionnaires-là, on va aussi demander aux gens, comment est-ce que tu te sens? Est-ce que tu te sens pleinement pouvoir être toi-même au travail? Est-ce que tu as l'impression que tu dois arriver puis faire semblant d'être une personne que tu es pas? Est-ce que tu as l'impression que tu te sens respectée, valorisée, etc.? Puis là où ça va être particulièrement pertinent, c'est de venir croiser les données. Qui, selon ton identité, comment est-ce que tu te sens? Et là, je vous donne un divulgacheur, parce que c'est 100% du temps toujours comme ça. Plus on fait partie d'un groupe qui est minoritaire et peu représenté dans l'organisation, moins on se sent inclus. Et donc, c'est comme ça qu'on détermine si on peut faire mieux ou pas.
1: Puis est-ce que le fait que Donald Trump a interdit aux agences fédérales d'avoir des programmes chargés de promouvoir l'équité, la diversité et l'inclusion aux États-Unis, ça a eu un impact chez nous au pays?
0: Ça a eu un impact, définitivement. La chose avec l'équité, la diversité et l'inclusion, c'est que c'est arrivé un peu comme un raz-de-marée. Très, très rapidement. Là, il y a 6 ans, on n'en parlait pas. Pof, on s'est mis à en parler massivement. Et donc, il y a plein d'organisations qui se sont intéressées au sujet. Il y en a plein qui, sans doute, ont un peu tremper leurs orteils, j'ai envie de dire, puis se dire finalement c'est pas pour moi, un effet un peu de ballon là, de ouais. Ballon qui s'est dégonflé. Mais l'élection de Donald Trump, ça a aussi normalisé des personnes qui avaient des pensées qui sont pas orientées vers le respect et l'inclusion de façon générale. Moi, ce que je constate dans les entreprises dans lesquelles on intervient, c'est qu'il y a une forme de normalisation à dire des choses qui avant se seraient pas dit à voix haute, que évidemment je vais pas répéter parce que c'est pas des belles choses à dire, parce que donc le président des États-Unis tient ce genre de propos sur les télévisions du monde entier, alors moi je peux le dire dans mon entreprise finalement. Fait que oui, ça c'est aussi un impact qu'on connaît au milieu local.
1: Et rapidement, pourquoi c'est encore pertinent d'avoir des programmes de DI au Canada?
0: C'est encore pertinent parce que factuellement, ce que je vous disais, dans le fond, au tout début, la diversité, elle est présente. Les besoins des individus qui découlent de nos spécificités, de nos identités, ils sont là. Qu'on veuille ou qu'on veuille pas, qu'on soit content ou pas, c'est quand même ça. Et on a des entreprises à faire tourner, on a de la collaboration, de la productivité à mettre en place. Fait que si ce sont des enjeux qui intéressent l'entreprise, les employeurs, on n'a pas le choix de se questionner sur comment je vais créer un milieu de travail qui permette que toutes ces personnes-là soient à l'emploi et puissent bien faire leur travail finalement.
1: C'est convaincant, ça. Merci, Chloé Frelon. Vous êtes fondatrice de URL, une organisation qui conseille les entreprises en matière d'équité, diversité et inclusion. Et je vous félicite d'avoir répondu à toutes ces questions pour notre chaire de recherche Point de repère.
0: Merci beaucoup.
1: Tout de suite après Point de repère, ce sera Midi Info avec Mathieu Bellumeur. Salut Mathieu.
2: Allô.
1: Et de quoi vous parlez aujourd'hui?
2: On a beaucoup parlé d'Air Canada et de son PDG qui ne parlait pas français, même après des années à la tête du transporteur aérien. Voilà qu'aujourd'hui, on apprend qu'Air Canada a trouvé son nouveau PDG, un Irlandais capable de s'exprimer en français. D'ailleurs, qui est-il? Il est à la tête actuellement de Scandinavian Airlines. On va faire son portrait et vous démontrer aussi, parce qu'on a des extraits, à quel point il maîtrise le français.
1: Donc, on veut des preuves.
2: Vous pourrez être avec nous, effectivement, un peu plus tard. Et sinon, des chercheurs d'un centre de cancérologie à Toronto qui mènent un essai clinique pour déterminer si un test sanguin peut permettre de détecter des quantités de cellules cancéreuses résiduelles dans le sang des patients. C'est au début, évidemment, de ces recherches, mais peut-être c'est prometteur. On va revenir là-dessus.
1: C'est intéressant. Merci beaucoup. Nous, après le bulletin de nouvelles, on plonge dans les actualités de la culture populaire avec Arnaud Granata et Malia Kunku. À tout de suite.
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des enjeux très actuels, encore incompris, puis pour lesquels il y a vraiment urgence d'agir. Alors, bravo pour ce travail important, Malia. 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On va maintenant passer à votre dossier d'actualité, Arnaud.

0: Moi,
1: ça a été ça hier, ma soirée, me perdre dans les méandres de l'internet. J'ai commencé à magasiner toutes sortes d'affaires. Un masque coréen peau de rêve.
2: Pas
1: que j'ai une belle peau ce matin.
2: Je le pensais.
1: Bon, voilà, merci. Une paire de lunettes très chères, une nouvelle télé, une machine à faire de la crème glacée. Bref, ça
2: m'a
1: fait un bien fou.
2: Mais en moyen?
1: Absolument pas. Sauf que j'ai pas payé une scène pour toute cette commande. Oui, parce que c'est le sujet dont je voulais vous parler. Je ne recevrai jamais les articles que j'ai commandé. Alors je sais que vous allez me dire c'est la première fois que je vous invite que je suis à ce micro là, je commence dire n'importe quoi.
2: On vous découvre comme un être qui occupe drôlement ses soirées.
1: Mais je vous parle d'une tendance franchement bien réelle, c'est la mode des sites dopamine.
2: Moi là, j'ai jamais entendu parler de tout ça. Et de quoi vous me parlez, Arnaud Granata?
1: Alors, ce sont de vrais sites web.
2: Ouais. Hein,
1: où vous pouvez commander toutes sortes de produits, donc un genre de faux Amazon, mais vous mettez tout dans votre panier, vous passez à l'achat, sauf que vous ne payez rien
2: et vous ne recevez rien. Moi, je me sens souvent larguée pendant notre moment culture pop. Ça me fait prendre conscience là, de mes propres chambres d'écho. Mais là, vous me jetez à terre.
1: Bon, écoutez.
2: On magasine rien pour recevoir rien.
1: Exactement. Et il y a la même chose au niveau de la nourriture. Donc, vous pouvez commander toutes sortes de nourriture que vous ne recevrez jamais. Des vêtements, des articles de maison, de l'électronique. Bref, alors vous allez me dire pourquoi, c'est probablement la question qu'on peut le plus se poser, juste pour le plaisir.
2: De magasiner,
1: exactement. Okay. Commander des articles, ça produit une décharge de dopamine dans notre cerveau, cette molécule du plaisir, hein, c'est ça la dopamine. Alors ça ne crée pas directement le bonheur, mais ce qui est libéré, c'est qu'on anticipe une récompense. Un peu comme un chien à qui on veut donner...
2: Mais même quand on sait que la récompense n'arrivera jamais.
1: Exactement.
2: Mais notre cerveau, il
1: va pas bien.
2: Il peut être nounon.
1: Il est un peu naïf. Ouais. Mais ça marche pendant un certain temps. Mais d'ailleurs, je ne sais pas si vous avez déjà fait ça, mais moi, ça m'arrive, avant d'avoir testé ces sites dopamine, de faire du magasinage en ligne, de remplir mon panier
3: panier éternel.
1: Ne jamais passer.
3: Ouais. Ouais, vous connaissez le phénomène du panier éternel.
1: Exact. Donc, on met tout dans notre panier et non?
2: Non, je le fais seulement pour recevoir un courriel me disant il y a des trucs dans ton panier, voici 15% de rabais.
1: Oui.
2: Ça fonctionne bien, mais je ne le fais pas pour la dopamine, je le fais pour sauver de l'argent.
1: Moi, je le fais et des fois, je vais même vous confier. Bon, allez, c'est improbable que je dise ça, mais des fois, quand ça va vraiment pas bien, je retourne dans mon panier et je vais voir ce que je refais un tri. Je refais un tri de mon panier.
2: Un petit ménage.
1: Donc, et ça, les publicitaires l'ont bien compris, hein, acheter une nouvelle paire de souliers, une nouvelle montre, c'est une forme de gratification instantanée. D'ailleurs, on dit souvent quand on achète quelque chose, je l'ai mérité. Alors, le magasinage en ligne répond à un autre besoin, c'est celui de la flânerie. C'est le fameux magasinage. Et quand on se promène sur un site, qu'on met des choses dans notre panier, pour certains, je ne veux pas généraliser, mais ça peut faire du bien. Alors, l'apparition de ces sites a été d'abord remarquée en Corée, le pays de la consommation, avec le Japon, hein, s'il en est un. Et c'est une tendance qu'on appelle en anglais le air shopping.
2: Comme il y a eu le air guitar.
1: Exact. Là, c'est
2: mais là, fais semblant de magasiner.
1: Okay. Donc, c'est une forme de réponse à une culture de consommation et de l'hyper-anxiété qui est de plus en plus grande dans nos sociétés. Hein.
2: Juste pour que je comprenne, est-ce qu'on parle de sites créés par des psychologues qui veulent m'aider ou
1: non? Non. Et alors, c'est bien que vous posiez la question parce qu'on ne sait pas exactement qui sont derrière ces sites. Et alors, moi, je l'ai testé hier, je suis allé au bout du processus. On ne rentre pas son numéro de carte de crédit, mais il faut quand même mettre son nom, son adresse, son courriel. Mmh. Et si vraiment on veut aller au bout, on ne sait pas comment ces données-là vont être utilisées. On nous dit que les données ne seront pas utilisées à des tiers.
2: Mais tout ce qui est gratuit en général.
1: Exactement. Donc probablement qu'on est en train de bâtir une base de données. Cela dit, vous pouvez quand même l'utiliser sans aller au bout et

0: et envoyer vos informations personnelles. Mais il y a trois grands mécanismes psychologiques qui expliquent la popularité de cette tendance-là. D'abord, c'est l'anticipation. Je disais, la dopamine, c'est aussi l'anticipation du plaisir. Donc, avoir la sensation de bien-être quand on sait qu'une récompense va peut-être arriver. Il y a la satisfaction aussi sans le regret. Ça aussi, je ne sais pas si ça vous est déjà arrivé.
1: Ouais.
0: Mais on achète, on rentre à la maison, puis on se dit, ouais, finalement. Donc, l'effet dopamine, il ne dure pas longtemps. Il dure vraiment l'espèce de rush de je vais posséder, je vais acheter quelque chose. Puis une fois qu'on l'a, c'est fini. Là. Donc, et il y a la troisième, cette troisième tendance pour laquelle c'est populaire, c'est donc ce fameux air shopping. Ça permet de mieux gérer son stress. Certaines personnes vont magasiner pour combler un manque, réduire aussi un stress lié à autre chose. Alors, magasiner dans le vide, c'est aussi une façon de se déstresser un peu, comme si on jouait avec une balle, vous savez, une balle molle anti-stress.
2: Je ris parce que je suis coupable.
1: Ouais. J'imagine une personne qui vient de se joindre à nous, puis qui est comme magasiné dans le vide. De quoi Arnaud Granata?
0: Oui, on parle vraiment de site. On parle vraiment de sites. Donc, pour ceux qui se joignent à nous, on parle de magasiner sur des sites et de ne jamais rien recevoir et de ne jamais rien payer pour. Donc, c'est vraiment juste le jeu de remplir son, le jeu de remplir son panier.
1: Je ris parce que pour moi, c'est loufoque. Je suis pas une personne qui aime beaucoup magasiner, même si je suis absolument pas imperméable à notre société de consommation. Mais j'ai l'impression qu'on arrive au bout de quelque chose. Là.
0: Complètement. Ouais, oui. Puis je pense que la critique de ça, c'est aussi une société de consommation qui a été exacerbée par tout ce qu'on peut trouver sur le web, inondée de publicité. On est inondé de pubs. C'est hallucinant ce qu'on peut voir avec les médias sociaux quand on ouvre notre téléphone le matin. Et puis, on vit dans une société aussi qui a perdu, je crois, d'une certaine façon, la faculté d'ennui. Mmh. Donc, de toujours être à l'affût de quelque chose, de magasiner, de vouloir acheter quelque chose, c'est aussi trouver une façon de toujours se désennuyer. Et je trouve qu'il y a quand même aussi des signes importants liés à l'anxiété derrière tout ça, à l'anxiété reliée au travail. Je pense qu'il y a beaucoup de gens qui ne vont pas bien et qui compensent ce mal-être par du magasinage en ligne et qui ont besoin de combler ce vide-là. Donc,
1: mais voilà. Pendant combien de temps on arrive à le combler avec ce site de faux magasinage?
0: Pas longtemps. Et ça aussi, c'est que la psychologie a démontré que ça fait un temps tout ça. C'est qu'à un moment donné, on veut passer à l'étape suivante, donc on veut acheter. Et là, on rentre dans un autre cercle vicieux qui est l'achat compulsif. Donc ça aussi, tout ça ne dure pas longtemps, mais même l'achat dure pas longtemps, malheureusement. C'est pour ça que des fois, ralentir, ouvrir un livre, prendre le temps de regarder par la fenêtre et de retrouver la faculté de s'ennuyer, ça peut aussi faire du bien. Je me parle à moi-même, évidemment. Mais voilà, c'était ma petite réflexion du.
1: Mais c'est fascinant, Malia Kunku. Est-ce qu'on pourrait vous retrouver ce soir en train de magasiner dans le vide?
0: Moi, je pense que oui.
2: Je suis entre mentir et dire la vérité.
0: Dites la vérité.
2: J'ai la volonté. Après, à savoir si je vais pouvoir le faire. Mais super intéressant.
0: Moi, je pense qu'on va le tester ensemble.
2: On va le tester, puis on va reporter la semaine prochaine.
1: Je sais pas quoi dire. Je suis comme découragée par l'état du monde, mais en même temps fascinée. Un peu comme devant un accident de char. Si vous reconnaissez cette sonnerie-là, c'est que votre téléphone a déjà été pas mal moins intelligent que celui que vous possédez en ce moment. Puis on voit un retour à ce type de vieux appareils, Malia Kunku. On veut des cellulaires nono.
2: On veut des dumb phones.
1: Des dumb phones.
2: Ouais, c'est ça. Ouais, mais c'est une très bonne traduction.
1: Merci.
2: Puis, j'ai l'impression qu'on fait que le pont est vraiment tout fait avec la chronique d'Arnaud. Puis on va le voir au fur et à mesure. Mais effectivement, les gens veulent de plus en plus, rendre leur iPhone, leur Android un peu plus stupide, disons.
1: Oui, j'ai même vu passer hier un tutoriel pour m'apprendre à rendre mon téléphone intelligent moins intelligent.
2: Effectivement.
1: Là, je me dis, OK, on est rendu là.
2: Oui, oui, oui. Puis il y a des forums et il y a aussi Apple qui a intégré une option qui n'est pas une option de base pour rendre son téléphone un peu plus basique, puisque c'est une option qui rend tout simplement son téléphone plus simplifié et qui vise les personnes avec des difficultés cognitives. Donc, lorsqu'on active en fait cette option, ça enlève en fait tout le superflu. Donc, on a juste des gros boutons visibles, on a juste des grosses icônes, une police qui est beaucoup plus grande que celle normale. Puis, Ce qui s'est passé, c'est que les personnes justement qui sont à la recherche de méthodes pour ne plus, pour faire une détox en fait, tout simplement,
1: être moins accro à leur téléphone.
2: Bah, ils ont eu vent de ça, puis ils se sont dit ah, ça c'est une bonne manière de faire en sorte de ne pas avoir à acheter justement on entend une sonnerie de Nokia, ne pas avoir acheté un Nokia de 2006 ou un Motorola Razr pour ceux qui l'avaient avec le petit clapet rose.
1: Oui, voilà. Oui, c'est dans cette équipe aussi. Mais ça c'est incroyable. Donc il y a, ça vient avec tous les téléphones iPhone, cette option de simplifier le téléphone.
2: Oui.
1: Et là, il y a des gens qui l'utilisent pour revenir à un téléphone de base alors qu'on a payé une fortune pour cet outil intelligent.
2: On est vraiment en prison. On est vraiment dans une prison qu'on a nous-mêmes, qu'on achète en fait tout simplement à plus de 2 000 $. Mais effectivement, en ce moment, comme j'ai dit, vraiment, il y a vraiment une mouvance en fait, ou plutôt un mouvement de personnes qui essaient le plus possible de lâcher en fait leur téléphone. Et l'une des étapes intermédiaires pour réduire en fait ce temps d'écran, c'est d'acheter des téléphones basiques ou de se tourner vers des activités qui nécessitent le moins en fait de d'électronique possible. Tout à l'heure, Arnaud, vous parliez réapprivoiser l'ennui. Certaines personnes le font en ayant par exemple des grandma hobbies, donc des activités de grand-mère.
1: Ah oui, j'adore.
2: Oui, donc de vraiment faire du tricot, du crochet, du jardinage, de la céramique.
1: Je vois de plus en plus de gens dans le métro faire du crochet.
2: Ouais. Oui.
1: Ah, puis c'est tellement le fun, ça m'hypnotise.
2: Ben oui.
1: Ça rend mes trajets super apaisants.
2: Exact. Puis une activité encore plus révolutionnaire, ouvrir un livre.
0: Incroyable.
2: Se tourner vers des médias qu'on appelle des slow médias, donc des médias plus lents, donc des journaux papier, faire des magazines ou des zines, donc des petits magazines,
1: artisanaux.
2: Disons. Des artisanaux, exactement. Donc, il y a une fatigue, en fait, qui est réelle en ce moment. Donc, les gens en ont juste marre de se voir eux-mêmes passer beaucoup trop de temps devant leur écran et de ne pas se souvenir en fait de ce qu'ils ont fait devant leur écran, parce qu'en général quand on scrolle, est-ce que vous serez capable de juste me citer le dernier reel qui...
1: Non, mais par habitude c'était sans doute un chien qui cherchait une famille pour l'adopter et j'ai sûrement eu le cœur brisé.
2: Bon,
1: c'est noble en contenu que je consomme.
0: C'est très noble,
2: par rapport à ce qu'on a sur nos fils d'actualité, c'est très pur. Mais en tout cas, il y a une volonté de briser une addiction aux écrans qui passe par justement ces dumb phone, qui passe par ses grandma hobbies, qui passe par toutes ces tendances anglophones qui veulent tout simplement traduire une volonté de s'éloigner de ce
1: téléphone qui nous offre beaucoup plus que des appels et des textos. Parce que ce retour au vieux téléphone, on veut encore être en communication. Je veux dire, les gens veulent pouvoir envoyer un texto puis recevoir un appel. Mais c'est cet appel du contenu à profusion, je pense, qu'on semble commencer à vouloir rejeter. Même si je dis on semble vouloir rejeter, je pense que c'est très marginal.
2: Mais est-ce que c'est si marginal que ça? Je dirais qu'au-delà des écrans, il y a vraiment pas un rejet, mais une volonté parce que, comme vous venez de le dire, on a besoin de communication, on a besoin de recevoir des appels et d'en faire, mais il faudrait ne pas tomber dans l'excès. Et donc, cette volonté-là de ne pas justement tomber dans l'excès, de ne plus se noyer en fait dans nos écrans, les législateurs l'ont entendu, puisqu'on entend de plus en plus... on voit de plus en plus de pays interdire ou encadrer l'accès aux réseaux sociaux pour les mineurs, qui sont les personnes, la démographie la plus touchée en fait par
1: On parle d'un projet pour l'interdire aux moins de 16 ans au Canada dans certaines conditions.
2: C'est ça, la loi C-34, qui est la loi sur les médias sociaux sécuritaires, qui vise à protéger les mineurs en ligne, à encadrer leur usage des réseaux sociaux, surtout qu'ils peuvent être... Disons juste que leur fil d'actualité n'est pas aussi innocent
1: que le mien.
2: Que des vidéos de chiens qui trouvent des familles aimantes
1: pour adopter des animaux.
2: C'est ça, oui, aussi. Mais c'est ça, donc il y a vraiment, au-delà des dumb phones, au-delà de Apple qui nous aide de façon un peu indirecte, il y a une volonté qui est beaucoup plus large, en fait, de
1: se protéger, j'ai l'impression.
2: C'est ça.
0: Mais moi, je vais vous faire une confidence. Il y a un an, j'ai décidé d'arrêter avec mon téléphone intelligent. Et j'avais la nostalgie de ce téléphone à clapet Motorola que j'ai racheté.
1: Oh.
0: Oui, et donc, je l'ai essayé. Ça a duré littéralement 24 heures.
1: Non.
0: Mais le son est épouvantable.
1: Juste à cause du son, Arnaud ?
0: Écoutez, oui. Je me suis dit, ok, oui, les écrans aujourd'hui, mais on a quand même fait des avancées technologiques formidables dans la qualité de l'audio et des appels qu'on peut faire aujourd'hui. Ah. Donc malheureusement, ce beau téléphone qu'on aimait tant, mais c'était pas super.
1: Ah. Ouais.

0: Intéressant, mais vous pouviez vivre sans GPS, vous, dans votre téléphone?
1: Oui, pendant 24 heures.
0: Wow, c'est exceptionnel. Je ne me serais pas rendue au bureau cette journée-là. Je me sens prisonnière, moi, de cette technologie. Donc, je suis aussi fatiguée, mais je suis pas meilleure que non.
2: On a été habitués à une certaine rapidité, à vraiment quelque chose qui est instantané, qui est sous nos yeux. Donc, c'est difficile de se déshabituer, en fait, de ça, de cette instantanéité. Puis surtout, on est une génération qui je nous inclue tous, hein, genre, on est vraiment tous dans ce même bateau. On est une génération qui a beaucoup trop été habituée aux écrans, et certains l'ont même été super tôt. Je pense à la génération des iPad Kids, comme on les appelle, qui maintenant ne peuvent pas vivre, en fait, sans leur tablette, tout simplement. Donc moi, ma question, un peu pas pessimiste mais plutôt réaliste, c'est de me dire ok, bon, on essaie de trouver des alternatives pour justement ne plus avoir à être constamment sur nos écrans, et peut-être qu'on va y arriver, et j'espère vraiment qu'on va y arriver, mais une fois qu'on n'est plus devant nos écrans, qu'est-ce qu'on fait?
0: Wow, mais j'ai plein d'idées. Ben, je vais vous en donner, Malia.
2: Oui, non, mais c'est-à-dire que les idées ne manquent pas, mais ma crainte, c'est qu'on ait tellement été habitués à Internet, à cette dopamine qui est vraiment addictive, au point où même les plateformes comme Meta et YouTube ont dû reconnaître que dans la configuration de leur site, c'est...
0: Il y a de quoi nous rendre accro.
2: Oui.
0: C'est une suggestion pour vous. Vous pourriez lire, ou vous pourriez aller faire du faux magasinage, mais en magasin. Plutôt qu'en ligne. Allez vous promener dans les rayons. Mettez des choses dans votre panier, mais laissez-le à la sortie. Ouais. Donc, faites ce que Arnaud a proposé, mais loin des écrans.
2: Faites-vous détester par les employés. Donc.
0: Voilà. Merci beaucoup pour cette suggestion d'activité. À la semaine prochaine, Malia Kounkou, Arnaud Granata. Merci d'avoir été là et de m'avoir complètement découragée. Demain, Marie-Hélène Perron nous présente la série Le Gouffre Lumineux. On retrouve notre trio d'expérience, Hélène David, Pierre Curzi et Louise Deschâtelet. Ah, il y a Tasha Kéridine qui va revenir à la base du séparatisme albertain. Puis David Robichaud, lui, va revenir à la base du dépaysement qu'on souhaite tant, mais ce qu'on souhaite vraiment avoir. On va aussi réfléchir aux relations intergroupes dans notre segment sur la psychologie sociale. Merci à mes collègues. Merci à vous. À demain.
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7: America's public enemy number one. In the United States, is drug abuse.
8: La pervitine est un outil militaire adapté à un certain type de combat.
9: Le milieu des arts a toujours baigné dans ces choses-là. Même dans le temps de Sarah Bernard, il y avait l'absinthe.
10: Le but de toute drogue, c'est de soigner la personne, en fait.
11: Vous la connaissez, cette voix du haschich, grave, profonde, gutturale et ressemblant beaucoup à celle des vieux mangeurs d'opium.
12: Ce sont des narcotraficantes qui se chargent du transport et de la distribution de drogue à travers le monde.
13: Alors, drogue égale narcotique ou toxique.
14: L'LSD, c'est un accident de laboratoire, c'est une drogue accidentelle, en fait, qui peut être très intéressante pour les soins psychiatriques.
9: Il y a un mythe de la population qui collait aux années 60-70, du temps d'Hendrix, puis Janis, puis tout ça, où tout le monde, on était des monstres de dope, puis la Cheech and Chong, la boucane qui sort vers les oreilles pendant qu'on joue, tout ça. C'est faux.

0: C'est pas vrai du tout. It's time, as Nancy said, for America to just say no to drugs.
1: C'est un slogan qui a marqué toute une génération. Just say no. Trois mots répétés ad nauseam sous l'ère Reagan. Une vaste campagne publicitaire visant à décourager la consommation de drogue. Car si les années 80 sont la décennie du crack et de la cocaïne, elles sont aussi celles de la guerre à la drogue. Une vaste offensive lancée plus tôt sous Nixon. Une mobilisation sans précédent pour éradiquer les cartels. Mais malgré les sommes investies et les efforts colossaux, la guerre à la drogue s'est avérée un échec.
2: Arrêté par la Première Guerre mondiale, le trafic de la drogue a repris avec une force accrue. La concentration des capitaux, les découvertes de la chimie, le développement des moyens de transport ont donné naissance à de grandes entreprises clandestines exploitant cultures, laboratoires, usines, centres d'expédition et dépôts. Le commerce de la drogue a pris un aspect international.
3: La riposte s'est produite aussi sur le plan international. La SDN a créé et fait fonctionner un service de contrôle des stupéfiants extrêmement efficace.
2: Les Nations Unies n'ont eu qu'à reprendre l'organisme existant pour le développer d'une façon considérable. Une division des narcotiques a été fondée au secrétariat de l'ONU. Une commission composée de 15 membres siège périodiquement à l'ex-success et examine l'application des conventions sur les stupéfiants par tous les pays du monde.
1: Un contrôle extrêmement efficace. L'histoire va plutôt prouver le contraire. Reportage à notre radio, c'était en juillet 1948. Ah, pour nous parler de la guerre à la drogue, mon invité, Karine Prémont, elle est professeure à l'École de politique appliquée de l'Université de Sherbrooke, membre également de l'Observatoire sur les États-Unis de la chaire Raoul Dandurand. Bonjour Karine.
4: Bonjour.
1: On a à peu près le même âge, vous et moi. Alors pour les enfants et adolescents des années 80, la guerre à la drogue, c'est vraiment Reagan, puis le message bienveillant de sa femme Nancy, c'était partout, là.
4: C'était partout, ça mobilisait l'ensemble de la société, c'était vraiment un message très, très fort, parce qu'on en faisait un ennemi de la société majeure, et on voulait absolument combattre ce fléau-là, qui prenait différentes formes là, à l'époque, parce que de nouvelles drogues faisaient leur apparition régulièrement et étaient complètement dévastatrices.
1: Ouais, effectivement, mais ça mobilisait des sommes colossales, on va y revenir. Mais retour en arrière, il fut une époque où la drogue était à peu près tolérée dans le monde occidental.
4: Absolument. La répression n'a pas toujours été l'approche envisagée ni par les États-Unis ni par les autres pays occidentaux parce que c'était souvent vu comme des vitamines, comme des médicaments. On pouvait en acheter sur catalogue à la fin du 19e siècle, par exemple. Donc, il faut vraiment attendre au début du 20e siècle aux États-Unis pour que des lois soient adoptées pour les contrôler, les bannir. Il faut rappeler aussi que le début du 20e siècle, c'est la prohibition. Donc, on veut réduire, voire bannir la consommation d'alcool, mais il y a cette idée de réduire les drogues en général au sein de la société.
1: Oui, mais en même temps, bon, c'est moins répandu que l'alcool. L'alcool, c'était beaucoup le monde ouvrier. La drogue, c'est les artistes, les marginaux, le jazz, les musiciens, le monde interlope. Il y avait ça aussi, là.
4: Il y avait ça aussi. Alors, c'était deux mondes complètement différents, mais on est au début du 20e siècle dans cette ère un peu d'intolérance à l'égard des substances de toutes sortes parce qu'on juge que, bon, justement, ça amène des comportements déviants, que ce soit chez les ouvriers ou chez les artistes par ailleurs. Alors, on veut réduire un peu les phénomènes qui sont associés à la consommation de drogue ou d'alcool.
1: Donc, des lois sont adoptées aux États-Unis, imitées par d'autres pays, évidemment, mais déjà au lendemain de la Seconde Guerre mondiale, on est conscient du problème. Hein? Le triangle d'or constitue déjà un vaste trafic, tout ce qui gravite autour de l'Asie du Sud-Est. Hein? L'opium vient de là, l'héroïne. Un rappel à ce sujet, ce reportage à notre radio. Nous sommes en juillet 1948.
3: Monsieur Stern vient d'être rejoint par Monsieur Léon Steinig, directeur de la division des narcotiques de l'ONU. Il est l'un des plus grands experts qui soient en matière de narcotiques. Tendons-lui le micro.
5: Nous avons reçu cette année à peu près 100 rapports annuels et couvrant tant de pays et territoires et aussi les tendances du trafic illicite. Selon l'opinion de la Commission, ces tendances montrent que les trafiquants commencent à employer les méthodes qui étaient à l'usage avant la guerre.
1: Donc, des méthodes en usage avant la guerre. Évidemment, la guerre a tout bouleversé, mais c'est un trafic, oui, qui existe déjà. Mmh. Bon, au lendemain de la Seconde Guerre mondiale, on l'entend, une préoccupation grandissante, mais là encore, la consommation de drogue, elle est relativement marginale. Tout ça, ça va changer dans les années 60, avec les jeunes, les boomers et les soldats du Vietnam.
4: Exact, parce que on est devant un phénomène culturel nouveau, c'est-à-dire les jeunes sont la partie la plus importante de la population américaine et il y a ce mouvement hippie qui

0: qui se met en place et les jeunes vont se mettre à consommer des drogues de toutes sortes. Les soldats qui reviennent du Vietnam souvent reviennent avec des addictions, des dépendances parce que au Vietnam évidemment il y avait un accès assez facile à la drogue. Et évidemment en situation de guerre, certains soldats se sont tournés vers les drogues pour réussir à passer au travers de ce traumatisme. Mmh. Alors quand ces gens-là reviennent aux États-Unis avec le phénomène hippie, ben évidemment, là, on va commencer à voir un peu les débordements de ça. Et Nixon va déclarer formellement la guerre à la drogue, va être le premier président à le faire. C'est une façon de s'attaquer aux jeunes, de s'attaquer justement à la contre-culture, de s'attaquer aussi à la communauté afro-américaine qui est identifiée comme étant le problème à l'origine de la consommation de drogue. Alors, pour Nixon et le conservatisme, ça va être une porte, si on veut, pour s'en prendre à ces groupes plus marginaux de la société, surtout plus critiques à son endroit.
1: Oui, ben, ils sont nombreux et c'est surprenant parce que quand ils déclarent la guerre à la drogue, on est en 1971. Mm-hmm. Alors déjà, il y a eu Woodstock, il y a eu le Summer of Love à San Francisco. Il y a cette culture hippie qui est bien présente et la consommation qui se répand, marijuana, mais également les drogues chimiques, le LSD. Mm-hmm. Et dans son cas, c'est effectivement une véritable déclaration de guerre. Hein. Les sommes investies seront considérables. On va l'écouter lors d'une conférence de presse devenue célèbre, 17 juin 1971.
2: I began the meeting by making this statement, which I think needs to be made to the nation. America's public enemy number one in the United States is drug abuse.
3: L'ennemi public numéro un des États-Unis est la consommation de drogue. Pour vaincre cet ennemi, il est nécessaire de mener une nouvelle offensive. J'ai donc demandé au Congrès de nous accorder le pouvoir législatif et les fonds nécessaires pour soutenir cette offensive.
2: If we're going to have a successful offensive, we need more money. Consequently,
3: pour réussir cette opération, nous aurons besoin de plus d'argent. J'ai donc demandé 155 millions de dollars supplémentaires pour un budget total de plus de 350 millions de dollars afin de lutter contre la toxicomanie à la fois en intervention coercitive et en soins thérapeutiques.
1: Quand on dit « guerre à la drogue », c'est vraiment ça. On entend le discours, les mots choisis, c'est martial, c'est guerrier. C'est l'ennemi public numéro un, la drogue.
0: Exact. Et on va mettre en œuvre toutes sortes de moyens militaires, si on veut, pour mettre un terme à cette, pour mener cette guerre-là. En fait, on va créer en 73 la Drug Enforcement Agency, la fameuse DEA, qui va, d'une certaine façon, coordonner les différentes agences, les corps policiers qui luttent contre l'abus de drogue. Et donc, on s'attaque à l'offre dans un premier temps, c'est-à-dire aux cartels de drogue qui sont surtout mexicains à l'époque, au trafic de marijuana. Donc, on essaie vraiment de faire diminuer cette offre-là. Et ça va avoir un certain succès. Les cartels mexicains vont disparaître, mais d'autres, évidemment, vont prendre la place, notamment les cartels colombiens. Nixon va aussi, son administration, vont aussi s'attaquer à la demande. Vont, par exemple, comprendre cette idée d'addiction comme maladie, par exemple. Mm-hmm. Vont offrir aussi du financement pour des programmes de traitement. Vont aussi mettre sur pied un traitement à la méthadone, ce qui est nouveau à l'époque. Donc, il y a ces deux volets là qu'on retrouve au sein de l'administration Nixon, s'attaquer à l'offre et à la demande.
1: Oui, ouais, ben, guérir les toxicomanes, hein, contrôler l'addiction, notamment pour les vétérans du Vietnam. Puis il y a aussi tout le volet scientifique et médical, parce que oui, on connaît l'effet des drogues, mais on connaît assez mal l'effet des drogues. Il faut creuser davantage, là.
0: On les connaît assez mal. On va mettre effectivement beaucoup d'argent dans le développement de programmes médicaux pour comprendre, de programmes scientifiques aussi. Il faut se rappeler que il y a beaucoup de tests aussi qui sont faits par les agences. C'est le fameux programme MK Ultra où on va utiliser le LSD pour essayer de développer des super soldats, par exemple.
1: Oui.
0: Alors, il y a vraiment une utilisation un peu large de la drogue, à la fois au niveau gouvernemental, à la fois au niveau de la société, une volonté de comprendre ce qu'on peut faire avec ça. Puis finalement, on va finir par en arriver à la conclusion qu'il faut éradiquer idéalement à peu près toutes les drogues.
1: Mmh, oui, il y a peut-être une part de naïveté aussi, pensant qu'on pourra éradiquer les cartels comme ça.
0: Oui.
1: Donc, Nixon qui lance cette grande offensive avec des, on l'a entendu, hein, des moyens considérables. Par la suite, la guerre va se poursuivre sous Carter, Jimmy Carter, mais dans son cas, à lui, il y a un problème de perception parce que c'est un président un peu plus rock'n'roll que Nixon. Là.
0: Un peu plus rock'n'roll que Nixon, c'est quelqu'un qui fréquente des musiciens, qui a une vision plutôt progressiste, évidemment, de la consommation de drogue. C'est un président qui va demander la décriminalisation de la marijuana en 1977 en disant que la punition qui est assortie à la possession ou la consommation de marijuana est pire que le crime, d'une certaine façon. Il va comprendre l'importance d'offrir de l'aide médicale, de l'aide psychologique. Donc,

0: Il va être vraiment centré sur guérir, sur comprendre, sur décriminaliser les drogues. Mais le problème de Carter, c'est qu'il est président pendant les années disco. Alors,
1: Ben
0: les
1: oui,
0: années
1: c'est ça.
0: disco,
1: Ben ouais.
0: c'est pas la bonne période pour lutter contre la drogue.
1: Non, non, ben la consommation de cocaïne, elle explose à ce moment-là. Littéralement, les chiffres le montrent, là.
0: Oui, 700% d'augmentation de la demande de cocaïne pendant cette période-là, des importations massives, 100 tonnes par année, et ça monte sans arrêt. Alors, ce que Carter va faire, en fait, c'est qu'il va surtout blâmer les puissances étrangères, les nations étrangères, en disant, ben, c'est vous qui êtes responsable, en fait, de ce fléau qui survient chez nous parce que vous nous envoyez votre drogue.
1: Et j'en reviens parce que c'est quand même intéressant. Déjà, sous Carter, cette idée de décriminaliser.
0: Oui.
1: Pourquoi ça avorte?
0: Parce que en termes sociaux, c'est encore la propagande de Nixon a bien fonctionné. On associe la drogue à des comportements négatifs, à des comportements criminels, à des déviances sociales. Alors c'est très mal vu à cette époque-là de décriminaliser la drogue parce qu'on se dit ben c'est comme si on permettait en fait aux gens d'avoir des comportements criminels, d'avoir des comportements déviants. Alors Carter est un président progressiste à une époque où les Américains le sont un peu moins.
1: Oui.
0: Alors il y a une espèce de décalage là entre les deux.
1: Mmh. Ouais, la société est pas prête à
0: exact.
1: Ce moment-là. Bon. Le règne de Carter, il est court. Hein,
0: mm-hmm.
1: Et vous l'avez dit, il coïncide avec la période disco. Donc, il y a là une nouvelle drogue qui arrive, en tout cas qui débarque en masse, c'est la cocaïne.
0: Ouais.
1: 81, Reagan est porté au pouvoir. Et là, la guerre à la drogue reprend de plus belle, puis de manière encore plus intensive. Pourquoi il en fait une telle priorité?
0: Parce que Reagan est associé aux valeurs traditionnelles, est associé à la droite religieuse. C'est quelqu'un qui a des idées bien arrêtées sur ce qui est un comportement normal ou une société saine, par exemple. Et donc, pour lui, ben, la drogue, c'est le fléau de l'époque. C'est la cause de tous les problèmes sociaux aux États-Unis. Alors, il va mettre vraiment l'accent là-dessus. Évidemment, sous pression aussi des différents groupes conservateurs qui ont contribué à son élection. Alors, il va en faire un élément central de son programme politique.
1: Il faut dire aussi que c'est un problème de santé publique aux
0: oui.
1: États-Unis, parce que bon, il y a la cocaïne d'une part, on l'a mentionné, mais dans les années 80, il y a le crack aussi, hein, qui est un peu la cocaïne des pauvres,
0: oui.
1: Et qui est le lot surtout des Afro-Américains.
0: Oui, évidemment, le crack fait son apparition dans les banlieues américaines, surtout afro-américaines. Et le crack provoque des comportements un peu plus agressifs, un peu plus étranges, un peu plus erratiques de la part des gens qui les consomment. Alors, ça va renforcer la crainte des gens. Il va y avoir de plus en plus de reportages aussi qui vont parler de ce phénomène-là. Alors, ça va encore une fois contribuer à ce sentiment que la drogue prend des proportions exagérées et donc, il faut absolument régler ça. Alors, la population va appuyer Reagan dans sa lutte contre la drogue.
1: Avec comme conséquence une population noire, il n'y a pas que ça bien sûr, mais beaucoup plus présente, surreprésentée dans les prisons à ce moment-là, notamment avec le crack. La guerre à la drogue, ça permet aussi d'intervenir, puis ça déjà Nixon l'avait entrepris, dans les pays étrangers, au nom de la santé publique.
0: Oui.
1: Et on se dit, ben voilà, la drogue elle vient d'ailleurs, alors il faut intervenir là où on la produit.
0: Oui, parce que c'est l'arrivée du concept de narcoterrorisme, d'une certaine façon. C'est l'idée selon laquelle certains pays encouragent l'exportation de drogue aux États-Unis pour déstabiliser et affaiblir la société américaine. Alors, pour l'administration Reagan, ça va devenir un prétexte pour intervenir à l'étranger en disant, ben, puisque vous essayez d'une certaine façon de nous déstabiliser, vous faites un peu de l'ingérence chez nous en envoyant vos produits malveillants chez nous,
1: mm-hmm.
0: ben, on va intervenir chez vous pour s'attaquer à la source, en fait, pour s'attaquer au cartel, pour s'attaquer à la production elle-même.
1: Oui, mais parfois, les pays montraient du doigt, c'est assez curieux. Il y a une époque, on a même montré du doigt Cuba.
0: Bien, évidemment, quand on utilise la drogue comme prétexte, on a le prétexte large. Là. Alors,
1: oui,
0: Cuba,
1: oui.
0: C'est un ennemi des États-Unis en pleine guerre froide, un pays communiste à 150 km des côtes américaines. Alors, on en profite pour mettre Cuba dans ce bateau-là parce que, semble-t-il, que Fidel Castro, à l'époque, ferme les yeux un peu sur le fait que son pays serve de tremplin ou en tout cas d'escale là,
1: ah, oui,
0: pour aller
1: ah, oui.
0: Amener la drogue, notamment à Miami.
1: Mmh, oui, notamment via les bateaux, les avions hein, qui
0: exact.
1: Viennent de Colombie. Bon, les années Reagan, on l'a dit, mais c'est aussi cette fameuse campagne « Just Say No hein, », portée d'abord par Nancy Reagan, qui en fait même un discours à la nation. On va l'écouter, 14 septembre 1986.
2: I have a very personal message for you. There's a big, wonderful world out there for you. It belongs to you.
3: J'ai un message personnel
2: It's
3: pour vous.
2: Exciting and
3: stimulating. Un monde magnifique vous attend. Il vous appartient. Il est stimulant et gratifiant. Ne vous faites pas avoir. Notre pays a besoin de vous. Et il a besoin de vous, l'esprit clair. La vie peut être belle. Ouvrez les yeux pour voir toutes les couleurs que Dieu a offertes à ses enfants et profitez de la vie pleinement. Dites oui à la vie et non à la drogue et l'alcool.
2: Say yes to your life. And when it comes to drugs and alcohol, just say no.
1: Just say no. Hein? On l'entend, il y a un discours, oui, c'est bienveillant, c'est porté par Nancy Reagan, mais il y a aussi un discours de peur qui l'accompagne. Hein?
0: C'est un discours de peur et c'est surtout un discours qui ne prend pas en considération les enjeux socio-économiques qui sous-tendent la consommation de drogue, comme si ça relevait uniquement d'une question de volonté. Bien sûr qu'il y a cet élément-là, mais les années Reagan, c'est une année de problèmes économiques, c'est une année de désengagement de l'État aussi dans les services publics, notamment en santé mentale en particulier. C'est une criminalisation massive des comportements qui sont liés à la drogue. On peut être incarcéré pour une possession simple de marijuana, par exemple. Donc, de dire « just say no », c'est comme si on mettait de côté tous ces problèmes-là qui sont à la base du problème de la drogue lui-même. Et les gens rigolaient un peu à l'époque en disant « c'est un peu simpliste comme message
1: oui. ».
0: C'est pas si simple que ça, autrement dit.
1: Oui, effectivement. Mais vous avez évoqué les peines, c'est intéressant, parce que oui. Là aussi, sous Reagan, on durcit les peines. Se faire prendre avec du crack, c'est la prison, automatique presque.
0: Et c'est ça qui est particulier à l'époque Reagan, c'est qu'il y a vraiment une inégalité dans les conséquences quand on pense à la possession de drogue. Et c'est pour ça qu'il y a cette distinction entre ce qui arrive aux Afro-Américains qui sont pris avec de la drogue et ce qui arrive aux Blancs qui sont pris avec de la drogue. Et par exemple, il y avait 50 prisons automatiques pour possession de 5 grammes de crack, mais il fallait posséder 500 grammes de cocaïne pour la même sentence.
1: Ah oui.
0: Et quand on sait que le crack, c'était surtout une drogue pour les Afro-Américains parce que c'était généralement moins cher, plus accessible, et que la cocaïne, c'est une drogue de Blancs, si on veut, bien, on comprenait que les Afro-Américains se trouvaient de façon disproportionnée incarcérés pour des crimes liés à la drogue versus les Blancs. Alors, ces inégalités-là ont beaucoup énervé les gens aussi à l'époque en disant, Reagan, oui, il est plus dur face à la drogue, mais en même temps, c'est très discriminant comme mesure.
1: Oui. Et puis, son message, Just Say No, hein, ça s'adresse beaucoup aux Blancs parce que ça passe par une mobilisation sans précédent. On vise les jeunes, les adolescents, les vedettes à la télé. Moi, je me souviens, à l'arcade, c'était partout avant un jeu, hein, Just Say No. Mais on associe la guerre à la drogue aux années Reagan, mais on oublie parfois que ça s'est poursuivi sous Clinton, le premier président issu de la génération des boomers, hein, ceux qui, justement, dans les années 60, en ont consommé. Lui-même, on se souvient, il a admis avoir fumé du cannabis, une seule fois, puis sans inhaler.
0: Oui.
1: Bon, c'est ce qu'il a
0: paraît-il,
1: dit. Paraît-il. Mais quand même, lui aussi a mené cette guerre à la drogue.
0: Lui aussi a mené cette guerre à la drogue. Il a notamment demandé une augmentation substantielle des budgets pour lutter contre la drogue. Et c'est aussi servi de la guerre à la drogue comme prétexte pour intervenir à l'étranger, notamment en Colombie. Le problème de Clinton, effectivement, c'était qu'il était à la fois très répressif parce qu'il y avait des incarcérations automatiques pour les gens qui en étaient à leur troisième délit, peu importe de la gravité de ce délit-là. Alors, vous pouviez vous retrouver avec un petit peu de marijuana. Et si c'était la troisième fois que vous faisiez face à la justice, vous alliez en prison automatiquement. Donc, ça a contribué beaucoup à recriminaliser, d'une certaine façon, la drogue. Et aussi, Clinton faisait face à un Congrès qui était très conservateur. Alors, la plupart des mesures innovantes, la plupart des mesures liées à la santé, liées à la guérison, si on veut, des dépendances, ont été tuées dans l'œuf par le Congrès conservateur, par le Congrès avec les majorités républicaines.
1: Et par la suite, bien sûr, les cartels se sont adaptés, hein, puis ils se déplacent, ils produisent autre chose. Hein. Aujourd'hui, ça vient de partout. Les drogues chimiques produites à faible coût, notamment en Chine, extrêmement addictives, on le voit, c'est ce problème de santé publique. Bon, on le voit ici aussi, mais sur la côte ouest, notamment, San Francisco et autres. Les sommes investies, elles ont été colossales. On estime 1000 milliards de dollars aux États-Unis pour les contribuables depuis les années Nixon pour un taux d'efficacité très, très faible. À peine 1% de la drogue est saisie. Si bien que plusieurs estiment que, il faut changer de stratégie.
0: Il faut changer de stratégie, surtout que la société est beaucoup plus réceptive à la décriminalisation de la drogue. On le sait, on a décriminalisé notamment aux États-Unis tout ce qui concerne la possession, la consommation de marijuana. Dans certains États même, on est allé jusqu'à décriminaliser toutes les drogues avec des résultats plutôt mitigés parce que on revient toujours à la même chose. On s'attaque pas aux problèmes de fond. On s'attaque pas aux inégalités économiques, par exemple. On s'attaque pas aux problèmes de chômage. On s'attaque pas au manque d'éducation. On s'attaque pas à ce genre de problèmes-là qui sont ultimement les causes de la consommation de drogue généralement. Alors, on met toujours un bandage sur la plaie, mais on ne s'attaque pas à ce qui cause la plaie elle-même, et c'est pour ça que c'est voué à l'échec.
1: Avec, des résultats, on l'a vu, hein, qui donnent pas grand-chose, puis les conséquences, elles ont été graves, notamment chez les pays producteurs. On pense notamment aux paysans en Colombie.
0: Oui.
1: Puis il y a aussi ce espèce de jeu, hein, qui s'est installé entre trafiquants et les policiers, la DEA, qui a vu son importance croître au fil des ans, peu importe que ce soit sous les républicains ou les démocrates. Mais on le voit, cette guerre à la drogue, elle date pas d'hier, et s'est intensifiée selon les époques, avec des slogans qui ont fait école et qui ont marqué une génération. Puis justement, on va se laisser en musique. Les acteurs de la série populaire pour les jeunes, Grange Hill, c'était en 1986. Là encore, ils ont repris le fameux « Just Say No ». Mais on a su par la suite que la plupart des jeunes ont consommé de la drogue à ce moment-là ou dans les années qui ont suivi. Mon invité, Karine Prémont, professeure à l'École de politique appliquée de l'Université de Sherbrooke, membre de l'Observatoire sur les États-Unis de la chaire Raoul d'Endurant. Merci beaucoup, Karine.
0: Merci à vous.
1: Voilà, puis là-dessus, on va se donner rendez-vous demain. Un autre volet, le dernier de notre série Drogue et création, musique, littérature et peinture. Ici Maxime Coutier, merci à toute l'équipe. À demain, au revoir.

La violoniste Marina Dautremblay se passionne pour la musique baroque. Elle apprécie la liberté d'interprétation des compositions de cette période-là. Avec son album Obsession, elle arrive à captiver nos oreilles avec des thèmes qui reviennent en boucle. Il y a une qualité obsessive dans les compositions qu'elle a choisies, dans les basses répétées et dans les variations aussi. C'est un album instrumental avec viol de gambe, orgue, clavecin et luth. Et comme pour chacun de ses disques, Marina Dautremblay regroupe des compositeurs connus et d'autres vraiment moins. Voici un extrait de la seule pièce où il y a du chant. C'est La jeune fillette. Et c'est Kerry Bursey qui joue le luth sur le disque, qui a aussi accepté de prêter sa voix de ténor pour cet air populaire remanié par Marina Dautremblay.

On change complètement d'univers et d'humeur aussi avec le jazz très contemporain d'Andrew McAlvey, qui est un saxophoniste et compositeur de Halifax qui favorise beaucoup l'improvisation. Andrew McAlvey a été happé par une voiture il y a plusieurs années de ça, alors qu'il circulait à vélo, et c'est son saxophone qui lui a littéralement sauvé la vie parce qu'il avait son instrument dans un étui rigide, il traînait sur son dos et il a carrément atterri dessus. Et cet accident influence évidemment toute sa philosophie de vie depuis, que chaque action, chaque décision offre plusieurs possibilités, plus d'un choix. Et c'est ce qui émane de son excellent disque de 2026. Avec son octet Many Worlds,

Jones. Il propose un jazz qui groove et qui flirte un peu avec le psychédélique même. C'est un disque qui est tellement agréable à écouter d'un bout à l'autre. Des musiques instrumentales qui font du bien. Alors, je vous laisse avec Realities Blossom en vous remerciant d'être à l'écoute d'Ici Première. Je m'appelle Ariane Cipriani. À bientôt.

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1: Vaut-il mieux être notable que notoire? Une personne notable est une personne qui occupe une situation sociale importante. En revanche, une chose notable est une chose qui vaut la peine d'être notée. En ce sens, notable est synonyme de considérable ou de remarquable. Par exemple, on peut dire qu'il y a des différences notables entre un vin rouge et un vin blanc. En revanche, une chose ou une personne est dite notoire lorsqu'elle est connue par un grand nombre de personnes. Par exemple, un fait notoire est un fait connu de tous. Lorsqu'il qualifie des personnes, notoire est souvent associé à des caractéristiques négatives. On parlera par exemple d'un criminel notoire ou d'un ivrogne notoire.
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7: Ici Louis de Belval, voici les informations. L'armée américaine a lancé de nouvelles frappes aériennes contre l'Iran dans un contexte de reprise des hostilités entre les deux belligérants depuis quelques jours. Washington affirme vouloir affaiblir la capacité des troupes iraniennes de frapper des navires dans le détroit d'Ormuz. Marie Claudette à Washington.
8: Pas de grande surprise, Donald Trump avait prévenu que les bombardements reprendraient ce soir. « On va les frapper fort », avait-il déclaré plus tôt dans la journée. Le commandement central américain a publié un message sur X disant que ces frappes supplémentaires contre l'Iran visent, je cite, « à réduire davantage sa capacité à menacer la liberté de navigation dans le détroit d'Ormuz ». Donald Trump a commencé la journée avec des propos virulents à l'égard de l'Iran. Selon lui, les Iraniens étaient des menteurs et des ordures. Le président a par la suite tempéré ses propos lors de sa conférence de presse de clôture à Ankara. Je pense qu'ils sont plus rationnels, dit-il. Mais au vu de leurs actions au cours des dernières semaines, ils ne le sont pas. Ils ne se rendent pas au service du peuple. Et je pense plus que tout, c'est le fait que j'ai appris à les connaître. Et je ne suis pas sûr de vouloir conclure un accord avec eux. Malgré ces nouvelles frappes et ces déclarations floues, Donald Trump maintient qu'il ne veut ni la reprise de la guerre, ni une rupture des négociations. Ici Marie Claudet, Radio-Canada, Washington.
7: Le secrétaire général de l'OTAN a demandé aux pays alliés un plan clair et transparent en matière de dépenses militaires afin qu'ils atteignent l'objectif de 5 % d'ici 2035. Mark Carney estime que le Canada va y consacrer 4 % de son PIB d'ici 2030, mais pour un plan détaillé, le premier ministre affirme qu'il faudra attendre le dépôt du prochain budget. Valérie Gamache.
9: Mark Carney estime que Donald Trump a gagné son pari.
10: Burdens are shifting.
9: Le président est parvenu à transférer aux alliés le fardeau de l'OTAN, dit-il.
10: Away from the United States, towards Canada, towards Europe.
9: Du financement de la défense en Europe et dans l'Arctique.
11: Par rapport au Canada, et c'est l'Arctique, c'est la responsabilité de l'Amérique du Nord.
9: Les alliés sont passés à l'action, se félicite le secrétaire général de l'OTAN, Mark Rutte.
12: 258 billion extra spend dollars in 2025 and 2026.
9: C'est 250 milliards de dollars supplémentaires que les alliés canadiens et européens ont dépensés en 2025 et 2026. Le Canada, qui a atteint pour la première fois la cible de 2 % de son PIB en dépenses militaires cette année, prévoit doubler la mise d'ici 2030.
11: Before the end of this decade, we are spending 4%.
9: Pour y arriver, Mark Carney mise entre autres sur la Banque de la Défense, mais le projet a de la compétition.
11: J'ai eu une discussion hier soir avec M. le Premier ministre Starmer.
9: Le Royaume-Uni veut lancer une banque d'approvisionnement et propose de fusionner les deux projets.
11: On peut voir les concordances entre les deux. Parce que si on a des approvisionnements prévisibles, c'est plus facile de financer des petites et moyennes entreprises, par exemple. Alors, il y a des discussions. Je suis sûr que les discussions vont intensifier.
9: En tout, 8 pays ont décidé d'adhérer à la Banque de la Défense. Pendant le sommet, la Turquie et l'Ukraine ont confirmé leur participation. Ici Valérie Gamache, Radio-Canada, Ankara.
7: Air Canada a choisi un Néerlandais capable de s'exprimer en français pour devenir son prochain président-directeur général. Anko van der Werf succédera à Michael Rousseau qui a annoncé son départ en mars en pleine controverse. Éric Plouffe fait le point.
13: Je suis originaire des Pays-Bas.
14: Le nouveau grand patron d'Air Canada, Anko van der Werf, raconte dans une vidéo du transporteur aérien qu'il a appris le français, entre autres, à l'école. Le Néerlandais reconnaît aussi l'importance des langues officielles au sein du transporteur aérien.
13: Comme Européen, je comprends l'importance de la langue dans l'identité. C'est une priorité que je prends très au sérieux. Et je m'assurerai que cela continue d'être pleinement reflété dans nos pratiques.
14: Il succède à Michael Rousseau à la tête d'Air Canada, qui, lui, a pris sa retraite en mars dernier à la suite d'une controverse provoquée par la diffusion de son message de condoléances uniquement en anglais après le décès de deux pilotes, dont un Québécois, dans un accident qui était survenu à l'aéroport LaGuardia à New York. John Gradek, qui est chargé d'enseignement au programme de gestion d'approvisionnement et d'aviation à l'Université McGill, croit que le nouveau PDG devra faire de l'amélioration du service à la clientèle une de ses priorités.
15: Et on a des centaines, sinon des milliers de passagers qui ont des plaintes devant la Commission canadienne du transport.
14: Pour Mehran Ebrahimi, directeur de l'Observatoire international de l'aéronautique et de l'aviation civile et professeur à l'Université du Québec à Montréal, Anko van der Werf devra se pencher sur l'offre de transport régional.
16: Donc, les compagnies qui volent internationaux aussi se remplissent avec des gens des régions.
14: Le nouveau PDG d'Air Canada entrera en fonction d'ici la fin janvier. Éric Plouffe, Radio-Canada, Montréal.
7: Et puis enfin au cinéma.
17: Tu m'avais promis que tu ne t'accaparerais jamais le pouvoir. Tu m'as fait assurer que cette planète était ton royaume. Que moi, j'ai...
7: La nouvelle bande-annonce du très attendu film de science-fiction Dune, troisième partie, a été dévoilée en primeur dans une dizaine de villes à travers le monde, dont Montréal, lors d'un événement spécial. Le film, qui se déroule 17 ans après les événements racontés dans le deuxième épisode, prendra l'affiche le 18 décembre. Voilà, c'était les informations à l'antenne de Radio-Canada.

Aujourd'hui à l'émission, on reçoit Zach Bull, star du web québécois en plein rodage de son premier spectacle solo. Également avec nous, Maxime Poulain qui charme le monde entier avec son personnage malaisant de Jerry Tremblay qui jongle entre humour et vélo acrobatique. Culture gastronomique, le chef Amine Labi vient nous parler des critiques de restos sur le web en 2026. Quel impact ça a sur ceux qui en ont, des restaurants? Et puis pour faire décrocher les enfants des téléphones, est-ce que regarder un classique du cinéma en famille peut fonctionner? Jessica Barker a fait le test pour nous. Je m'appelle Julien Poirier-Malo. Bienvenue à l'heure d'été.

0: Et quelle belle tablée on a donc pour cette prochaine heure. Jessica Barker, Amine Labi, salut à vous deux.
1: Salut.
2: Bonjour, bonjour.
0: Et puis ces deux gars qu'on peut effectivement qualifier de vedettes, de stars, de célébrités du web québécois et même au-delà parce que ça s'arrête pas au Québec ni au Canada. Zachary Allard, alias Zach Bull, salut.
3: Salut, ça va bien?
0: Très content d'avoir avec nous aujourd'hui. Merci beaucoup d'être là. Maxime Poulin aussi, alias Jerry Tremblay. Merci d'être avec nous, toi aussi.
4: Salut, Julien.
0: On va revenir à toi dans quelques instants. Mais là, d'abord, nouvelle de dernière heure. Parce que là, Jessica, bon, je disais, tu t'es lancée dans une expérience cinéma, classique du cinéma avec tes filles.
1: Absolument.
0: N'importe quel film.
1: On a eu l'élan d'écouter le film Jaws.
0: Les dents de la mer.
1: Les dents de la mer. Mais là, les dents de la mer... est au Québec.
0: Ben là, c'est ça, c'est parce qu'on se doutait pas que Jaws deviendrait d'actualité. Et là, bon, je m'excuse à tous ceux qui diront qu'on est un peu sensationnaliste. Permettez-nous de l'être pour 15 secondes. Écoutez, je m'appuie sur des informations d'Alexandre Scheer du Devoir. Donc, le grand requin blanc est de retour. Effectivement, la présence d'un individu pesant plus de 700 livres au large des îles de la Madeleine a été détectée. Une espèce qui est en voie de disparition.
1: Mais il n'en reste vraiment pas beaucoup, ça a l'air. 80.
0: Effectivement. Et là, bon, elle a un nom, cette femelle. On la surnomme Bella. Elle a été repérée au nord de l'archipel des îles le 4 juillet grâce à une balise là, qui permet de la suivre, un système qui a été mis en place. L'été passé, un individu de petite taille, semble-t-il, par rapport à d'autres qui nage ces jours-ci au large de la Nouvelle-Écosse. On y retrouve notamment une femelle de plus de 4 mètres et pesant au moins 1400 livres, ainsi qu'un mâle un peu plus petit, lui, de 1000 livres pour une longueur de près de 4 mètres. Bref, ma foi, on est pratiquement entourés.
1: Ben oui, puis en fait, ce qui est drôle, c'est qu'en regardant le film, l'affaire que j'ai dit le plus souvent, c'est « Ben voyons, non, il n'y en a pas ici, il n'y en a pas ici! » Puis là, la nouvelle sort. Écoutez, alors j'ai l'air d'une mère qui ment à ses enfants.
0: On le répète, se nourrissent principalement de phoques. Donc il faut...
1: Un petit peu moins d'humains que dans
0: partir,
1: le film.
0: Faut pas partir. Et là, on n'est pas tout à fait sur les plages californiennes dans deux pieds d'eau. Là, c'est pas exactement la même chose.
1: Pas du tout.
0: Ça m'a fait quelque chose quand même de me replonger dans ce film-là, dans la musique aussi. On aura l'occasion, donc, d'y revenir, Jessica,
1: absolument,
0: un petit peu plus tard dans l'émission.
5: Aujourd'hui, j'ai été au centre de show pour vendre des billets pour mon spectacle.
6: Voulez-vous un billet pour mon spectacle?
7: Non.
6: Ok.
5: Le seul problème, c'est que personne ne voulait de billets.
7: Quoi?
6: Ok. Non?
7: Non, il faut que ça le passe.
6: Pas le temps. Ok.
5: J'étais vraiment triste. Personne ne voulait mes billets. C'est alors que j'ai pensé à une solution. Du fromage! J'ai camouflé mes billets de spectacle dans du fromage. Maintenant, tout le monde va vouloir mes billets.
6: Fromage! Voulez-vous du fromage? Fromage!
0: Bon, alors, celui qu'on entend, c'est effectivement Zach Bull, personnage de 8 ans et demi qui s'est fait connaître sur les réseaux sociaux, je dirais en pleine pandémie, avec notamment cette recette de pizza à la mayo. Aujourd'hui, il est suivi par près de 1,4 million de personnes, ce qui fait de lui, on le disait un peu plus tôt, une figure assez majeure du web québécois. C'est des scores qu'on voit quand même pas souvent. La preuve, il a maintenant une maillot à son effigie qu'il vend sur son site web, une vraie de vraie maillot. Et il est en rodage donc pour son super spectacle. Il va aussi monter sur la scène du festival Nord de Rire à Mirabel samedi dans le cadre du spectacle Zach Bull et ses amis Internet. Rebonjour, Zach Bull.
3: Salut, salut.
0: Alias Zachary Allard, qui est ton vrai nom. Bon, ceux qui te suivent déjà sur Internet t'adorent. Ceux qui te suivent pas trouveront probablement cette bio-là un peu bizarre.
3: Oui.
0: C'est qui Zach Bull exactement?
3: Ben, Zach Bull, ben, c'est un enfant de 8 ans et demi. Très bizarre, là, donc ça fonctionne dans le thème puis tout ça. Ben c'est ça, c'est un petit garçon bizarre de 8 ans et demi, un peu mal dans sa peau, un peu gêné, qui vit dans un monde un peu imaginaire. Donc ça se résume à ça, je dirais.
0: Est-ce qu'il y a quelque chose d'autobiographique dans ce personnage-là?

Un peu quand même, parce que c'est quand même basé sur moi quand j'étais jeune, vu que je me trouvais, ben j'étais très très très gêné, un peu mal dans ma peau, tout ça, avec comme pas énormément d'amis, j'ai toujours été très dans ma bulle, là, ironiquement, donc c'est basé un peu

0: Oui.
1: Finalement, tu as réussi à créer ton style, à créer un univers dans lequel les gens suivent.
0: Là. Oui, c'est ça. Puis je suis étonné parce que justement, mon but, ça a toujours été de voyons, qu'est-ce que c'est ça, tu sais, c'est ça qui me fait rire un peu, tomber là-dessus, voyons donc, c'est bien bizarre, puis tout ça, puis c'est ça, ben ça a donné que il y a beaucoup de monde finalement à qui ça parle puis qui trouve ça drôle, donc voilà, je peux vivre de ça maintenant, là, mais ouais, je sais pas trop comment expliquer tout ce phénomène là.
1: Le ton est assez absurde, on l'entend, c'est un univers qui est aussi très visuel dans la mise en scène des vidéos, dans le montage, dans les effets visuels qui font très début 2000, genre PowerPoint un peu poche avec du texte en Comic Sans MS, des flammes. Dirais-tu que c'est un personnage qui avait d'abord besoin du web pour exister avant d'arriver sur scène?
0: Je sais pas, c'est une bonne question. Je crois que oui, ben c'est ça qui s'est passé de toute façon. Mais oui, tu sais, je suis très influencé par justement le web des début 2000. Après ça, ben beaucoup les appendices puis tout ça. Ben, il y a beaucoup de tout ça dans mon personnage. Donc c'est sûr que pour moi là, ça devait commencer sur le web avant de commencer sur scène. De toute façon, j'ai toujours été trop gêné pour commencer à juste faire de la scène comme ça, là. Ça m'a un peu tout pris pour que j'essaye, là. Donc, voilà.
1: Ah ouais, tu te considères comme très gêné. Donc, pour toi, le web, c'était une façon de commencer, de parler à beaucoup de monde sans les avoir devant toi, finalement.
0: Oui, vraiment. Puis, moi, j'ai commencé à faire du web à l'âge de mon personnage, vers 8-9 ans. J'ai commencé à mettre des vidéos sur YouTube puis tout ça. Puis là, j'ai juste toujours continué de faire ça parce que c'était ma passion. La fin de semaine, je faisais ça avec mes amis ou juste tout seul. Puis là, finalement, ben ça a donné ça là. Mais ouais.
1: C'est très de cette génération là, mais il y a quelque chose de quand même paradoxal. Tu dis, je suis quelqu'un de gêné, puis en même temps, dès 8 ans, je publiais des vidéos sur le web.
0: Oui, ben c'était ma façon de vraiment sortir ce que j'avais en tête ou de m'exprimer justement, vu que dans la vie, je m'exprimais pas nécessairement comme dans mes vidéos. Donc, c'est là que je faisais aller ma créativité.
1: Une espèce de soupape, Jessica?
2: En tant que maman de la table, comment tes parents géraient ça que tu faisais des vidéos sur YouTube à 8 ans?
0: Ouais. Non, mais au début, ma mère était pas trop sûre. Justement, elle disait qu'on voit ton visage, t'es jeune comme ça, mais cache-toi, je sais pas, elle voulait que je mette un masque, des lunettes, tu sais, pour juste me protéger d'une certaine façon. Mais elle embarquait là-dedans, là, tu sais. Puis elle est professeure d'art plastique, donc elle connaît, tu sais, elle a un côté artistique, fait qu'elle savait que c'est là-dedans que je pouvais un peu être créatif, puis juste m'exprimer, puis tout ça. Donc, elle m'a toujours encouragé là-dedans.
1: Donc là, à tous les jeunes qui nous écoutent en ce moment, ben, tu leur permets de dire à leurs parents, regardez, là, Zach, lui, il l'a fait, puis il n'y en a pas de problème.
2: J'ai plus d'arguments, là.
0: C'est ça, exactement.
1: Est-ce que pour toi, le web, c'est un tremplin pour la scène, ou est-ce que la scène, c'est un tremplin pour aller plus loin sur le web? Lequel des deux? Parce que pendant longtemps, c'était la scène, le truc. Aujourd'hui, on a l'impression qu'il y en a qui se disent, ben non, moi, c'est le web d'abord et avant tout, c'est là qu'ils m'ont publié.
0: Ouais, ben c'est une bonne question. Je pense que c'est vraiment à chacun ce qu'il préfère. Je pense que maintenant, par contre, le web, pour les humoristes, c'est vraiment, on n'a pas le choix d'en faire. Puis pour se faire découvrir, pour bâtir un peu une communauté, pour après ça, au final, vendre des billets, tu sais, tout ça. Je pense maintenant, être humoriste, c'est de faire de tout. Donc, après ça, si tu préfères faire de la scène, tant mieux, mais je pense qu'il faut aussi faire du web, là. C'est mon opinion, là.
1: C'est pas souvent que les deux univers se rencontrent. D'ailleurs, moi, un exemple qui m'avait beaucoup frappé, c'est au printemps dernier, quand il y avait eu ce match de hockey entre des vedettes de la télé qui était mené par Olivier Primo, puis des vedettes du web qui étaient représentées par Louis Lefou. Ça avait engendré une énorme réponse. C'est pas souvent que les deux écosystèmes médiatiques se parlent. Toi, t'étais allé, entre autres, à l'émission Quel talent, ça va être intéressant de t'entendre, Maxime,
0: aussi.
1: Toi, t'as l'impression que j'imagine que ça a permis d'élargir quand même un peu ton public, d'aller chercher d'autres mondes?
0: Oui, quand même, vraiment. Ça a été un bon stunt, ça, là. Puis aussi, c'était, je pense, ma quatrième fois sur scène, Quel talent. Donc, c'était un peu déstabilisant, mais quand ils m'ont dit, ah, tu l'as, tu vas le faire, puis tout ça, j'avais le côté gêné de moi, anxieux. Hey, je peux pas faire ça, mais en même temps, let's go, on y va, puis on fonce, là. Fait que, oui.
1: Et là, aujourd'hui, bon, oui, tu fais partie de cette génération-là de créateurs de contenu qui vit d'abord, j'ai envie de dire d'abord à travers le web, que ce soit sur Instagram, sur Twitch. Est-ce que c'est difficile ou est-ce que c'est confrontant d'aller rencontrer ton public en personne, de les voir réagir en temps réel devant toi versus le téléphone, finalement, tu lances ça dans l'univers?
0: Ben non, mais en fait, c'est ce que j'aime le plus et je trouve le plus stimulant. En ce moment, c'est vraiment, j'ai tellement fait des vidéos depuis longtemps que mon fun, maintenant, je le retrouve vraiment sur scène. Jouer sur scène, après ça, moi, je tiens toujours à rencontrer le monde après. Donc là, c'est des longues files où je rencontre les gens, des photos, puis tout ça, mais j'aime ça vraiment les voir en vrai, avoir des vraies réactions, c'est beaucoup plus stimulant, puis j'aime ça, c'est ça que j'aime en ce moment. Là. Ouais.
1: Et là, tout indique que le public aime ça, lui aussi, te voir en vrai, parce que le rodage de ton super spectacle se poursuit tout l'été, tu lances officiellement.

0: officiellement ton spectacle le 10 septembre prochain au Club Soda à Montréal, le 18 à l'Impérial Bell à Québec. C'est déjà complet. Tu as plusieurs dates à travers la province après jusqu'au printemps prochain. Est-ce que tu t'attendais à ce que la réponse soit aussi bonne?
1: Honnêtement, je suis déjà à pas me faire d'attente, pas de faire de trop grosses attentes, tout ça. Donc, non, j'étais vraiment étonné que les gens embarquaient, que ça s'est quand même sold out rapidement et tout ça. Donc, je suis vraiment content, mais c'est juste de continuer ça, puis de c'est ça. Et continuer le bon travail. Là, mais
0: est-ce que Zach Bull va n'être qu'une bulle qui va un jour éclater puis tu vas passer à autre chose, ou tu penses que tu peux continuer très très longtemps là-dessus?
1: Non, je pense justement déjà à la suite un peu de ce que je veux faire. Oui. Tu sais, c'est je garde le personnage, je le fais pas nécessairement évoluer dans son âge, je le garde comme ça parce que je trouve ça drôle, j'aime ça que ça reste comme ça, mais je pense déjà là à qu'est-ce qui s'en vient après, parce que je veux pas me tanner, je veux pas que les gens se tannent non plus, donc puis je suis déjà à beaucoup changer justement là, mes personnages, mes choses, donc oui.
0: Parlons de ce spectacle aussi samedi au Festival Nord de Rire à Mirabel, Zach Bull et ses amis Internet. Ouais. Tu vas partager la scène entre autres avec Cocotte, avec Ali Brassard, avec Louis Le Fou, qui sont trois créateurs de contenu ultra populaires, pas juste au Québec, mais partout dans la francophonie. Ça va ressembler à quoi ce spectacle-là, on s'attend à quoi?
1: Ça va ressembler un peu à un mélange de ce qu'on peut retrouver sur YouTube, ce qu'ils font, leur concept un peu, mélangé avec moi qui va un peu animer ça. Donc, ça va être un mélange de jeux, activités, concepts que j'ai préparés pour les surprendre, les déstabiliser un peu. Donc, c'est ça. Après ça, on va juste se faire du fun sur scène. Donc, comme un espèce de mélange de plein d'affaires, podcasts, etc. Mais je pense que les gens vont trouver ça le fun de voir ça sur scène. Là.
0: On comprend que les jeunes qui les suivent déjà, qui vous suivent déjà, vont aimer ça. À quoi doivent s'attendre les parents qui vont peut-être les accompagner?
1: Je pense qu'ils vont aimer ça aussi. Ouais. Ils vont embarquer. Là, on essaie que ça soit le fun pour tout le monde. Je pense que ça va être divertissant pour tout le monde. J'espère.
0: Peut-être avant qu'on se laisse, Zach, là, j'ai envie de dire que bon, tu l'as démontré de plusieurs façons. Tu es un artiste assez polyvalent. Tu es diplômé, on parlait d'effets visuels. Tu es diplômé en effets visuels, animation 3D aussi. Ça se sent dans tes vidéos. Tu multiplies les personnages, donc avec notamment le père de Zach Bull aussi qu'on a vu. Tu es aussi auteur, compositeur, interprète, Zach Bull.

0: Donc, chanson qu'on peut écouter sur les plateformes.
1: Ouais, mon plus grand chef-d'œuvre.
0: Oui, oui. Non, mais ça rentre. Je le dis, puis je tenais à ce qu'on le fasse entendre, parce que ça montre quand même la largeur de ton univers, ce que tu te permets aussi d'essayer.
1: Oui, oui, c'est ça. J'aime ça, essayer plein d'affaires. Donc, ouais, ça, c'était Zach Bull qui essaie de faire du rap, là.
0: Tu veux continuer dans cette direction-là, essayer de toucher plusieurs choses sans avoir peur de te planter, de finalement pas juste te consacrer une petite case dans laquelle tu rentrerais.
1: Ah, oui, vraiment. Puis, tu sais, moi, dans ma tête, après le show, après la tournée, je veux faire autre chose, pas nécessairement un autre show ou quoi que ce soit. Donc, ouais, j'aime ça, c'est plein d'affaires.
0: Tu restes dans le monde humoristique?
1: Exact. Oui, je pense que oui. Là. Ouais.
0: Bon, mais Zachary, alors, Zach Bull, tu poursuis ton rodage avant donc la tournée officielle de ton super spectacle en septembre. Tu seras à Victoriaville vendredi, Trois-Rivières le 18. Le lancement officiel à Québec, je le rappelle, affiche déjà complet. Et Zach Bull et ses amis Internet, ce sera samedi au complexe Val d'Espoir à Mirabel à 16h dans le cadre du festival Nord de Rire. Merci d'être passé nous voir.
1: Merci beaucoup de l'invitation.
0: Dans un instant, donc, cet autre artiste qui charme le public avec un personnage passablement malaisant, Jerry Tremblay, sera avec nous. Mais d'abord, ça respire l'été, ça. Louis Clavis et Courtside sur les ondes d'ici première. Bon mercredi.

0: Louis Clavis sur les ondes d'ici première. Premier extrait d'un nouvel album à venir, une tournée solo éventuellement aussi, mais d'ici là, ben, il tourne avec la gang de Qualité Motel un peu partout cet été, notamment à Alma samedi et à Lachine mercredi prochain. Mon prochain invité, je le disais, me rend très mal à l'aise. J'ai de la misère à regarder ses numéros et pourtant, je les regarde quand même parce que mon malaise face à ce gars à la coupe Longueuil-Fière et au regard plein d'espoir, ben, il est empreint d'affection. Le personnage s'appelle Jerry Tremblay. Il mélange humour et vélo acrobatique sur scène et il est porté par un vrai artiste qui lui s'appelle Maxime Poulain qui s'est produit, ma foi, plus de 1000 fois ici et en Europe. Son passage à l'émission Quel talent l'an passé a fait de lui vraiment une grosse, grosse star sur Internet. Rebonjour, Maxime.
1: Bonjour, Julien.
0: Maxime, quand on lit ce qui se dit à ton sujet, on voit que le mélange des genres retient beaucoup l'attention. On n'est pas habitué à ça, j'ai l'impression. Là, ça fait quoi, 20 ans que tu fais du cirque? Puis je comprends que très tôt, t'as voulu intégrer cette espèce de dimension clownesque à ton art. T'as comme un peu toujours voulu être cette espèce d'hybride entre un athlète puis un artiste, finalement.
1: Oui, totalement. Ouais.
0: Ouais, ouais. Rappelle-nous un peu comment t'as commencé dans ce secteur-là, dans cet univers-là, à l'adolescence.
1: Ben, longue histoire courte. Moi, c'est lorsque j'étais au secondaire, il y a un professeur incroyable qui a créé une concentration cirque dans mon école. Puis pour moi et toute ma gang, ça a été notoire, en fait. Donc, grâce à cette concentration, tu sais, on vient aussi d'un milieu où est-ce qu'il y a beaucoup la consommation. Bref, tout ça pour dire que cette concentration cirque-là nous a donné une raison d'aller à l'école, de finir notre secondaire, mais surtout en fait d'avoir une passion puis d'être présent à l'école. Puis à partir de là, j'ai fait l'école de cirque de Québec et j'ai gradué ensuite de l'école nationale de cirque. Donc j'ai fait les deux écoles de cirque au Québec. Puis j'ai terminé l'école nationale de cirque à Montréal en 2013.
0: Et à travers ça, donc une portion un peu clownesque, humoristique, qui s'est invité, entre autres, à travers ce personnage-là, dont on parle énormément ces semaines-ci, ces mois-ci. Personnage de Jerry Tremblay, qui, bon, peut-être que certains apprennent à le connaître ces jours-ci, mais ça fait une bonne quinzaine d'années déjà que tu l'as créé. J'avais envie qu'on l'entende, peut-être, Jerry Tremblay, pour commencer dans une promo que t'as faite pour le spectacle.
2: Salut, guys! Juste pour vous dire que moi, Modeste, à Montréal, complètement cirque. Ça vaut vraiment la peine. Tenez-vous-en, ça va être le 3, 4, 8, 9 juillet. Il y a plein d'autres affaires, mais ça, c'est meilleur. Ça vaut vraiment plus la peine. T'sais, c'est rien contre les autres, là. C'est vraiment que... moi, je pense que... Venez. Vraiment. S'il vous plaît.
0: Donc, un espèce de gars malaisant, un peu perdant, mais très attachant. Il vient d'où, Jerry, exactement?
1: Jerry, il vient de où? Ben, je pense que, il vient de la région, clairement. Je pense que, tu sais, c'est aussi le côté un peu univers. En fait, c'est le wannabe. Donc, la personne qui comprend pas, tu sais, qui a une insécurité, mais qui veut la cacher, justement, par, regarder ce que je fais, regarder ce que j'ai. Puis, fait que c'est un peu le côté universel qu'on a tous, un peu. Mais c'est clairement un wannabe de campagne. Puis je pense que mon intention, c'est toujours de le faire aussi avec en fait sans prétention, puis en respect. En fait, je puise beaucoup d'inspiration de moi, en fait. C'est un personnage,
0: ouais.
1: Mais simplement, je veux dire, c'est un peu une caricature de moi aussi dans un certain côté, mais qu'à travers la création du personnage, ben on se découvre aussi, puis on est comme, ah ouais, non, c'est vrai que je le faisais en blague, mais non, je le fais quand même en vrai, ça me représente.
0: C'est une caricature, puis effectivement, on sent jamais de mépris dans cette caricature-là, même si elle est très drôle, puis certains reconnaîtront peut-être certaines personnes qui connaissent. Est-ce que pour toi, c'était une façon d'emmener ces deux dimensions-là ensemble sur scène, de dire, ben, vélo acrobatique, la portion plus humoristique, plus clownesque, de surprendre les gens avec un personnage au lieu de le faire en ton nom, finalement, en tant que Maxime?
1: La technique pour moi seulement, c'est des mots pour écrire une phrase. Donc, la technique de cirque n'est qu'un support pour pouvoir dire un message, en fait. Donc, pour moi, le plus important, c'est vraiment le message, puis aussi les émotions que tu transportes, puis ce que tu veux dire, tout simplement. Fait que le cirque n'est qu'un moyen pour porter ce que je veux dire. Puis en personnage, c'est plus facile. Je trouve qu'il y a moins d'ego par rapport à soi, puis il y a plus de liberté, en fait, d'aller plus loin. dont faire du yo-yo à la télévision, exemple.
0: Oui, c'est ça. Puis pour toi, c'était plus facile de le faire ça à travers un personnage que de le faire en tant que toi-même?
1: Il y a beaucoup de choses que je ferais pas en tant que genre non. Jerry est rendu plus loin que moi. Moi, je fais pas. Moi, je fais jamais ça.
0: Puis quel message? Parce que tu parles de messages que tu veux livrer. Il y a quand même une profondeur à ce que tu tentes de faire ressentir aux spectateurs. Qu'est-ce que tu essaies de passer comme message? Ce que tu nous racontes là?
1: Je crois que c'est un message. Pour moi, c'est plus un message d'empathie. C'est un message que la vulnérabilité peut être grand. Je pense que souvent, des fois, en humour, on va aller plus dans le vulgaire, mais que c'est pas nécessairement nécessaire pour être entendu. Que dans la bienveillance, puis l'amour, mais aussi dans l'honnêteté, en fait, c'est grand. Pas besoin de crier pour être entendu, surtout, mais pas besoin aussi de... juste en étant, ça peut être assez. Ou en étant un personnage. Mais dans le Jerry, en fait, je le vois vraiment comme dans une vulnérabilité désarmante. Là, on voit ce qu'il tente de paraître,
0: mais oui, après ça, fait.
1: Clairement, on peut voir genre son insécurité, sa volonté d'être aimé, son besoin d'être aimé, puis d'être validé, en fait.
0: C'est ce qui fait qu'on a envie de passer un moment avec lui, finalement.
1: Ouais, c'est ça qui fait que je pense que la plupart des gens se sentent pas nécessairement attaqués par lui ou se sentent... fait que les gens se... En fait, il y a beaucoup de gens qui, quand je termine un spectacle, tout le monde est comme se sent à l'aise avec le personnage, ce qui est vraiment beau.
0: Qu'on a peut-être envie de se moquer de lui peut-être aux premières secondes, mais dès qu'on commence à le connaître et à le comprendre, c'est vrai que ça conduit à des sentiments quand même assez différents.
1: Je pense que les gens aussi se reconnaissent, en fait.
0: Ouais.
1: Tu sais, mettons, Jerry est un peu des fois un miroir déformé de toutes nos insécurités. Puis les gens, ils font comme « Ah, c'est drôle. Ah ouais, puis ouais, non, c'est vrai que... Ah oui, ça me rappelle telle personne ou ça me rappelle telle partie de moi, en fait. » Fait qu'il y a une partie qui est très universelle, en fait, dans ce que Jerry apporte sur scène, en fait.
0: On va y revenir à la dimension universelle, d'ailleurs. Dans ce spectacle-là, concrètement, Searching for Love, à quoi est-ce qu'on peut s'attendre? C'est un mélange de dialogue avec le public puis de prouesse quand même physique assez impressionnante. Là, c'est un mélange des deux.
1: Totalement. Ce que je voulais faire, c'est que c'est un hybride cirque, humour, malaise.
3: C'est assumé.
1: Trois disciplines différentes. Je suis allé à l'École nationale du malaise. Puis en gros l'histoire c'est en fait le spectacle est basé sur les étapes du deuil amoureux. Puis l'histoire c'est Jerry qui vient de se faire domper puis qui va sur scène un peu comme une plaie ouverte émotionnelle, comme qui veut tout de suite patcher le trou de son vide par quelqu'un d'autre rapidement. Puis on passe vraiment à travers les étapes du deuil. Puis à travers l'humour, on voulait aussi on a travaillé avec une travailleuse sociale pour traiter justement la dépendance affective, le narcissisme, puis le traiter en fait avec amour, mais transformé en blague aussi, puis puis aussi la personne avec qui j'ai travaillé, la metteur en scène, Myriam Sutton, c'était vraiment le fun d'avoir une femme pour entendre c'est quoi, tu sais, on était souvent en brainstorm de comme... Ouais, moi il y a un gars qui m'a dit ça, c'était tellement pas bon. Puis là, j'étais tellement wrong. Faut que tu dises ça dans ton show. Puis c'était vraiment le fun de travailler justement avec parce que justement si dans le contexte créatif, le fait d'avoir
3: un regard
1: femme,
3: féminin,
1: ouais,
3: c'est ça.
1: De diversifier, puis genre puis j'étais comme ah oui, il y a des gars qui t'ont dit ça. Oh shit.
0: Ça aide à aller chercher un plus grand public là, puis ouais. Tu parlais de la dimension universelle. Bon là le spectacle, c'est pour ça qu'on en parle, il est présenté ces jours-ci au Québec, à Montréal entre autres. Bon, ça va être à Sorel, à Tetford Mines aussi dans les prochains temps pour le reste de l'été. Mais c'est un spectacle ou c'est un personnage que tu as présenté à de nombreuses reprises dans d'autres pays, en Europe, en Allemagne où tu as vécu 5 ans en Allemagne.
1: Ouais.
0: C'est un pays que tu connais bien, tu l'as présenté dans d'autres pays aussi. C'est un personnage qui est un peu universel et qui a été adopté ailleurs aussi.
1: Oui, vraiment, vraiment. Oui. La réponse est impressionnante, en fait, de manière générale. Puis c'est ça, en fait, je pense que, tu sais, le côté universel du « je suis insécure, voici tout, genre, voici mon char, voici ça », tu sais. Ça perce tout, en fait, de manière générale. Les gens,
0: langues, les cultures, oui. Ouais.
1: Puis là, je veux pas comme parler dans mon chapeau, parce que quand tu dis que ça perce tout, que finalement, tu te plantes. Mais somme toute, je croise les doigts, mais à chaque fois, ça s'est bien passé. Puis à chaque fois aussi, tu sais, moi-même, en fait, je pense que sur scène, faut t'arriver aussi avec une honnêteté puis un respect aussi de la scène, en fait, qui est beau, en fait. qu'est-ce que je veux dire, c'est que la fragilité qui fait que ça te pousse à être présent totalement.
3: Le public, il le ressent directement.
1: Vraiment, vraiment.
3: C'est très important.
1: Totalement, totalement.
4: T'es l'opposé de Martin Matt, c'est ça, je comprends. C'est vraiment ce que
0: de
4: je comprends.
0: Oui, ben.
4: Oh, et où la ligne, on
1: le
4: sait pas.
1: Genre, la semaine passée, il y a un étudiant qui a fait un exposé oral sur moi, puis il a terminé son exposé oral sur... Ah, c'est le show, il est vraiment spécial. C'est vraiment pas comme Martin Matt.
0: C'est comme l'antithèse finalement du personnage. D'ailleurs, peut-être en terminant, ce personnage-là, bon, c'est drôle parce que nous, on le regarde du Québec, puis on y voit quelque chose de québécois dans ce personnage-là. Ouais. À l'international, est-ce que c'est la même chose? Est-ce qu'il s'appelle Jerry Tremblay? Est-ce qu'il est habillé de la même façon? Ou est-ce que tu l'adaptes aux différentes cultures où tu te promènes?
1: Je garde pareil, en fait. Je garde avec la même matricure, puis le... Puis en gros, ici, on le voit très québécois, mais la référence est américaine en général, là, parce que tout le continent, il y a des Jerry sur tout le continent américain. Ouais. Et aussi en Allemagne, parce que, en gros, tu sais, je pense que la culture américaine est aussi exportée, là. Fait qu'il y a, des gens quand même avec des bandanas un peu partout. puis somme toute, ça rend, pour moi, c'est important aussi de garder une esthétique, d'iconifier le personnage, que les gens puissent le reconnaître rapidement à un seul coup d'œil.
0: Ce qui te vaut d'être reconnu dans la rue, carrément, par du monde, autant ici que là-bas, là.
1: Totalement, ouais, totalement.
0: Et on comprend pourquoi, ton passage, je termine là-dessus, ton passage à l'émission Quel talent l'automne dernier a eu autant de succès. Je disais ça, je pense que sur Instagram, t'es rendu à 291 millions de visionnements pour ce numéro-là. Ouais. Moi qui couvre les réseaux sociaux au quotidien, je me souviens pas d'avoir vu un score comme ça pour un Québécois. Wow. Presque 300 millions sur une seule plateforme, c'est absolument gigantesque. Bravo, en tout cas, Maxime Merci. Poulain, je le rappelle, on peut te voir avec ton personnage de Jerry Tremblay sur scène dans le spectacle Searching for Love ce soir et demain au studio de l'Espace Saint-Denis. C'est dans le cadre de Montréal complètement cirque. La semaine prochaine, au Gibfest de Sorel, au Festival promotuel de la relève à Thetford Mines le 22 août. Merci beaucoup d'avoir été là.
1: Merci, Julien.
0: Dans un instant, la culture de la critique de resto sur le web, partout, tout le temps, par n'importe qui. Quel impact ça a sur les restaurateurs? On va en parler. Mais d'abord, en musique, il y a quelque chose que je trouve vraiment charmant dans la rencontre de leurs deux univers. Des fois, c'est mignon, des fois, c'est sombre, avec juste assez de dissonance. Voici Violette Pie et Claude Pelgag avec Jeûner sur les ondes d'ici première.

0: Une chanson d'amour qui gagne en intensité, ma foi, des œufs bénédictines du début jusqu'à la voix presque gutturale à la fin de Violette Pie, accompagnée ici par Claude Pelgag. 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Écoutez, cette chanson-là, j'allais dire, elle s'appelle Jeûner. C'est ce qu'on n'a jamais envie de faire quand Amine vient nous voir. Amine Labie, chef, copropriétaire du restaurant Leila à Montréal. Star d'Instagram, lui aussi, faut le dire, sous son pseudo Just Another Cook. Amine, aujourd'hui, tu veux nous parler donc de ces critiques de restaurants qui sont, c'est pas nouveau, qui sont partout sur Internet, dans cette ère où quiconque peut noter n'importe quel établissement selon n'importe quel critère. Ça a du bon, ça a du moins bon aussi pour les restaurateurs comme toi.
1: Comme dans toute chose. Ouais, je pense que c'est vrai. Mais ce n'est pas nouveau, mais c'est en grande croissance. Les reviews de restaurants font partie intégrante de la diète numérique de plusieurs consommateurs de contenu en ligne. Puis on a juste à penser aux reviews de Poutine d'Olivier Primo. Qui a
0: c'est
1: pas
0: un très
1: vu
0: bon exemple, ouais.
1: C'est incroyable, puis ça a changé des vies. Il y a des restaurateurs que leur vie a changé depuis que son passage a été fait, depuis que le review de la Poutine a été fait. Des fois, ils ont des line-up, ils ont engagé du monde. Donc, ça révolutionne quand même la vie d'un restaurateur, ces reviews-là. Ça a aussi des impact négatif. Moi, j'ai des amis aussi, je sais pas si vous connaissez, Mange dans mon hood.
2: C'est ça.
1: J'ai eu la chance de rencontrer un des propriétaires récemment sur un tournage et il m'en a parlé depuis qu'ils ont eu l'article. Eux, c'était pas les réseaux sociaux, c'était plus un article au Time Out. Ouais.
0: Alors, juste pour le situer, c'est un restaurant de Montréal qui se spécialise dans les Smash Burgers. Qui a déjà quelques années à son actif, mais là, qui a eu droit à un article qui en a fait un restaurant, une adresse absolument viral.
1: Le cinquième meilleur burger, je pense, en Amérique du Nord ou au monde, si je me trompe pas.
2: Je pense que c'est au monde.
1: Au monde.
0: C'est ouais. Ce que je me souviens d'avoir lu aussi. Ouais.
1: Puis je m'en doute pas. Je suis sûr et certain que le burger est phénoménal parce que, tu sais, on est quand même à Montréal, on est quand même proche des États-Unis. La culture du burger est née ici en Amérique du Nord. Donc, pour moi, c'est sûr que le burger est incroyable. Mais ce qui est fou, c'est que lui, ça a changé sa vie. Et le nombre de monde qui sont venus manger ce burger. Puis ce qui est incroyable, c'est que le restaurant a toujours été là. Ça a pris juste un article pour passer de... Déjà, ils étaient très occupés, très achalandés. Ouais. Et maintenant, lui, ce qu'il m'a dit, c'est que vu que c'est un couteau à double tranchant, on est occupé, mais il faut garder la qualité. C'est très, très, très important pour un restaurateur de donner un produit et qui nous ressemble puis qui est bon. Et eux, ce qu'ils ont fait, c'est qu'ils ont dû couper leur heure d'ouverture. Ils ont engagé du staff. Ils ont vraiment trouvé une formule pour pouvoir contrôler le crowd qui sont venus manger ces burgers-là. Mais tu vois, c'est très, très, très positif.
0: Là, c'est un exemple, évidemment, j'ai envie de dire presque extrême parce qu'on parle du cinquième meilleur burger au monde. On a vérifié, c'est effectivement ça. Par le magazine Time Out, donc si ma mémoire est bonne. Là, c'est un exemple extrême. Les critiques de resto en général, celles que monsieur, madame, tout le monde peuvent laisser sur Google, sur les réseaux sociaux, ça aussi, de façon générale, ça a des points positifs, ça a des points négatifs.
1: 100%. Le problème, c'est que quand on mange dans un restaurant et on vient donner son opinion par rapport à la nourriture, par rapport au service. Peut-être le service, moi je suis un peu plus piqué là-dessus, c'est très important. N'importe qui peut donner son avis sur un service parce qu'on est quand même les clients, on se déplace. Moi je me trouve tout le temps, je dis tout le temps qu'on est assez chanceux d'avoir un client qui se déplace dans notre restaurant parce qu'il y a énormément de restaurants dans la ville. Donc c'est un privilège pour nous d'avoir cette personne. Mais que si on n'arrive pas à donner un bon service ou de prendre soin de ce client-là pour avoir une belle expérience, des fois ça peut arriver que l'assiette, il y a un problème avec l'assiette, avec une cuisson, on est tous humains. Tu vois, une cuisine, on peut être très achalandé, un temps d'attente, mais le service va vraiment
0: c'est
1: faire
0: la... C'est moins pardonnable, finalement, un mauvais
1: c'est
0: service.
1: C'est pas pardonnable. Pour moi, ça fait toute la différence. Des fois, un client veut laisser un mauvais review, mais finalement, le service va venir sauver la situation. Le problème, c'est que des fois, c'est au niveau de la nourriture, au niveau de l'assiette en tant que telle, c'est que les goûts sont différents. Puis chaque personne peut donner son opinion comme elle veut. Le problème, c'est que ça vient affecter vraiment un restaurant ou une entreprise. T'as des gens derrière ça qui travaillent super fort. Donc des fois, c'est vraiment, ça vient nuire un peu à la crédibilité de cette place-là.
0: C'est intéressant de t'entendre là-dessus parce que nous, comme internautes, des fois, on peut se dire, OK, on sort d'un resto, hey, ça a vraiment pas bien été ou ça a très bien été, je vais laisser une critique, on va écrire ça sur Google, on lance ça dans l'univers. On n'a pas forcément l'impression que ça va avoir un impact parce que souvent, il y en a tellement. Ce que tu nous dis, c'est que vous voulez recevoir ces critiques-là et ça peut avoir un poids démesuré sur le succès ou finalement un passage très sombre pour un resto. Là.
1: Oui, moi, il y a deux opinions là-dessus. Moi, je parle plus pour les réseaux sociaux. S'exprimer en public, faire des reviews. Quand je parle, on mange, on déguste des trucs et on parle. N'importe qui peut le faire. Ça, pour moi, on peut pas vraiment... si t'as pas vraiment d'expérience dans ça, puis si t'as pas un gros following qui te suit, puis une certaine crédibilité, parce qu'il y a des gens qui sont payés pour ça, puis n'importe quel restaurant peut les payer, ils viennent et disent « Oh, c'est bon, c'est bon, c'est bon. »
0: beaucoup des influenceurs qui font ça.
1: Mais il faut rester honnête. Ouais. Tu sais, si un restaurant te paye, tu restes honnête. Ces gens-là, on les connaît, on est capable de les reconnaître. Moi, de toute façon, je fais pas vraiment affaire avec avec des personnes pour promouvoir mes restaurants. Les seuls avec qui j'ai collaboré sur ma page personnelle, c'est Everything Eat Possible. Ils sont très très cool. Eux, ils font juste manger. Ils sont reconnus pour manger. Moi, j'adore manger. Donc, on a fait quelque chose ensemble. C'est ça. Le truc qui me dérange le plus, mais qui me dérange moins, c'est les Google Reviews. Pourquoi? Parce que les avis sur Google, ça reste des clients, ça reste des gens. Il y a beaucoup de restaurateurs qui sont contre ça, laisser un avis Google. Pour moi, c'est important d'avoir ces avis-là. Peut-être qu'il va y avoir une minorité où l'avis va pas être juste. Peut-être que la personne a été... On sait jamais, on est tous humains, on sait pas c'est quoi la journée, la soirée qu'elle a passée, peu importe. Mais ces avis-là, pour moi, sont importants. Pourquoi? Parce que moi, quand je voyage et je vais aller manger dans une place, c'est la première chose que je regarde. Et la plupart du temps, où je me dis, oh, c'est pas si pire, je vais quand même y aller à un restaurant qui est 4.1, 4.2, 4, 3.9... La plupart du temps, je te dirais 99% du temps, je suis déçu.
0: Donc, OK, pour mais moi, c'est quoi un bon score pour un resto?
1: Pour moi,
0: est-ce qu'il y a un chiffre magique?
1: Tout ce qui est en haut de 4.3, 4.4, 4.4. Okay. Dans le 4.5, là, c'est sûr, c'est un bon restaurant, tout dépendamment du nombre d'avis aussi qu'il y a, parce que la moyenne
0: oui,
1: est par
0: si
1: rapport.
0: Oui, si on a 3,
1: puis t'es à 5,
0: ça a moins de valeur. Ouais. C'est intéressant parce que, bon, évidemment, pour ceux qui connaissent pas forcément le fonctionnement, quiconque peut laisser des avis, le restaurateur, l'entreprise derrière, ne peut pas supprimer ces avis-là. Faut en faire la demande à Google si on considère qu'on est, par exemple, victime d'une campagne de dénigrement injuste. Ben là, tu peux écrire à Google puis dire où telle personne n'est pas venu à mon restaurant, j'en ai la preuve, etc. Mais les critiques qu'on voit, ce sont des vraies critiques. Puis ce que tu dis, c'est que de façon générale, c'est un baromètre qui est relativement fiable.
1: Moi, j'y crois vraiment. Puis pour moi, c'est très important. Puis je travaille vraiment très dur avec mes restaurants de pouvoir vraiment avoir des bons avis Google. T'sais, on n'incite pas les gens à laisser des avis, mais quand on a un mauvais avis, on fait des suivis avec les personnes qui ont laissé ces avis-là. Et des fois, ça arrive. T'sais, moi, un restaurant de restauration rapide, ça se peut qu'il y a des erreurs dans la commande, ça se peut que quelque chose arrive, c'est très, très normal. Mais après, si on fait le suivi avec et on parle au client, nous, notre objectif, c'est vraiment que le client il sorte puis il est heureux. Comme je te dis, c'est un privilège d'avoir ce client-là dans un de nos établissements. C'est notre devoir de respecter le client, de les accueillir avec un sourire. Dans l'autre restaurant, on est plus un restaurant assis. Le service, pour moi, va faire toute la différence si la cuisine se plante et vice-versa. Si le service se plante, la cuisine devrait vraiment être à la hauteur.
0: C'est sûr que ça pousse à l'excellence que d'être évalué tout le temps. À tout moment, on veut s'assurer de toujours être à son meilleur finalement, parce que quiconque peut devenir finalement critique culinaire puis aller laisser une impression après sur Google ou sur les réseaux sociaux.
1: Tout à fait d'accord.
0: Intéressant de t'entendre là-dessus, donc sur cette culture de la critique de restaurants sur les réseaux sociaux, sur Google. Amine, merci beaucoup encore une fois.
1: Merci.
0: Tu restes avec nous. Jessica Barker, dans un instant, nous aide à faire décrocher les enfants des téléphones avec ce classique du cinéma à regarder en famille. Et c'est d'actualité en plus avec ce qui se passe dans le golfe du Saint-Laurent. Meilleure musique d'abord, Mike Clay nous en avait fait l'éloge la semaine dernière, musicien français qui sera passage à Montréal. Ben oui, Jessica, le 24 octobre prochain, c'est son seul spectacle en Amérique. On espère qu'il nous offrira cette reprise assez unique de Petite Marie de Francis Gabriel. Voici Bigger Ranks à l'heure d'été.

0: Et ce n'était pas Francis Cabrel sur les ondes d'ici première, mais bien Bigarang. C'est avec cette reprise de Francis Cabrel, Petite Marie à l'heure d'été. Jessica Barker, donc, tu continues semaine après semaine de nous suggérer des activités, des trucs pour garder les enfants loin des écrans de téléphone cet été. Souvent on dit loin des écrans, mais en même temps, toi aujourd'hui, tu dis, ah, ben, on va se rapprocher d'un écran, mais un écran commun, j'ai envie de dire, un écran de groupe.
1: Exactement.
0: Pour un classique du cinéma.
1: Puis là, j'ai l'air d'être pleine de contradictions, mais je pense vraiment que l'écoute en groupe de films, ça rentre pas dans la catégorie écran avec temps, surveiller, à quantifier, à évaluer. Pour moi, c'est comme une autre affaire. C'est une communion, un partage. Puis ce qui est important, c'est qu'en faisant ça, puis ça, c'est la psychologue Ariane Hébert qui le dit, on propose à nos enfants à des activités à faire en famille, entre amis, qui fait qu'on est en dehors du monde virtuel. Parce que c'est ça l'affaire qui est le plus difficile, les enlever des téléphones cellulaires.
0: Donc, on plonge pas dans un univers virtuel, on regarde une œuvre en groupe, en personne.
1: Groupe, ouais. En gang, puis on est justement à le choisir en gang. Puis ça a été l'élément intéressant de l'exercice. On était dans un chalet à Mekinac, une invitation d'un couple d'amis, un chalet parfait, mais il y avait surtout au milieu du salon un immense pouf que tout ouvrait. Puis à l'intérieur, c'était un coffre au trésor, des centaines de DVD.
0: Oh!
1: Des vrais DVD! Tu sais, on est toujours dans la virtualité, ouais. À scroller sur Netflix, sur Disney. Non, là, on regardait des boîtes, on regardait...
0: C'est tellement plus le fun qu'un catalogue sur un écran.
2: Moi, j'adore. Moi, j'adore.
1: Moi, c'est mon enfance, c'est mes souvenirs, c'est ma nostalgie. Puis le fait de regarder les films puis se dire, ah oh, oui, ça ou pas ça, c'était vraiment trippant. Donc, au début, le premier film qui intéressait tout le monde, c'était Top Secret. C'est l'espèce de film comédie burlesque des années 80, là. Bon, j'adore les deux jeunes, ils savent pas c'est quoi. Vous allez voir.

0: vous googlerez. C'est la même gang qui ont fait, y a-t-il un pilote dans l'avion, okay, les okay. Naked Gun.
1: Oui.
0: Mais moi, ça me tentait pas. Parce que moi, c'est pas des films qui me font rire. Okay. Moi, je suis pas dans la gang de ha, ha, ha. J'aime pas ça. Fait que j'ai chialé. Fait qu'on a tassé le projet de Top Secret. Là, on est tombé sur Pretty in Pink. Ah, Rose Bonbon.
1: Ça, une place spéciale dans ton cœur, ça.
0: Ça, c'est mon film de ma préadolescence. C'est tellement une belle histoire d'amour. Réalisé par Howard Deutsch. Je suis sortie en 1986. J'étais bien énervée, mais ça n'a pas pogné.
1: Non plus, bon, OK.
0: Fait que là, mais ce n'est que partie remise. Mes filles vont l'écouter. Je te le dis, là, je lâcherai pas. Et finalement, en fouillant dans les centaines de DVD, on est tombé sur Jazz. Wow. Mais moi, j'aurais jamais pensé que ça ferait l'unanimité de 52 ans à 9 ans. Et pourtant, c'est ce film-là qui a gagné.
1: Parce que là, je comprends que les plus vieux l'avaient vu. Tes filles, c'était un premier visionnement?
0: Ben oui, un premier visionnement. Puis ça, c'est excitant. Parce que là, moi, je suis quand même peureuse. Je suis dans cette catégorie-là. Mais mes filles sont pas peureuses. Tu sais, moi, j'ai peur à Stranger Things. Eux autres, ils ont pas peur.
1: Okay, bon,
0: non, je suis vraiment peureuse. C'est pour ça que je veux mettre les choses en perspective. Peureux, ça, ouais. C'est très peureux, je le sais. Fait que là, j'étais comme, oh, c'est une bonne idée. Mais là, tout le monde était dans l'élan. Fait qu'on s'est dit, allons-y, plongeons, c'est le cas de le dire. Et surtout, écoutons la musique de John Williams.
1: Eh oui, un classique. Il y a quelque chose d'assez glaçant aujourd'hui, même, ma foi, plus d'un demi-siècle plus tard.
0: C'est incroyable. Puis cette trame sonore, elle est tellement puissante parce que c'est un des personnages principaux, parce que c'est ça qu'on réalise en le revoyant finalement, c'est que c'est très, très, très long avant qu'on voit le fameux requin. Puis ça, à la base, c'était pas supposé d'être ça. C'est qu'il y a eu tellement de problèmes pendant le tournage parce que ce requin-là a été créé, inventé et testé dans des piscines. Mais là, quand il s'est retrouvé dans l'eau de mer, il pétait, il coulait, il y a rien qui marchait. C'était comme le pire scénario. Et Steven Spielberg, c'est pas son premier film, mais c'est son premier gros film. Et il y avait beaucoup de pression sur ses épaules. Il voulait faire le film de l'été, il voulait créer l'événement. Et ça a été vraiment un tournage compliqué. Donc là, on est tout installé. Puis tu sais, on regarde ça sur une petite télévision. Je dis ça, c'est parce que chez nous, on est privilégiés. On a un écran.
1: Fait
0: que
1: un là, vrai gros écran.
0: Oui,
1: là, c'était
0: une TV. Tu sais.
1: 100% chalet.
0: Oui, c'était pas okay. Le chalet. DVD, TV, version originale en anglais aussi. Mes enfants ont toujours l'option de rajouter des sous-titres, de le mettre en français. Là, c'était comme, mais non, version originale, anglais. Puis finalement, c'est bien correct, là, parce qu'il n'y a pas tant de dialogue dans Jazz.
1: Non, c'est visuel.
0: C'est
1: visuel,
0: très visuel. C'est sur les feelings, sur les émotions, sur qu'est-ce qui se passe, comment on gère ça. Puis donc, oui, effectivement, ce tournage chaotique, Steven Spielberg, il est du haut de ses 27 ans, a essayé de gérer tout ça. Il voulait absolument tourner à Martha's Vineyard et il voulait absolument être dans la vraie réalité, justement. Et les 55 jours de tournage prévus, ça s'est terminé par 159 jours de tournage.
1: Oh, ça fait plaisir, un budget.
2: Ouais, c'est ça que j'allais dire.
0: Péter un budget, écoute, c'est incroyable, mais ça fonctionne.
1: Ça a fonctionné.
0: Dans le salon à Mekinac, il n'y a personne qui a lâché. Puis je me demandais, à 9 ans, on pense quoi de Jazz?
3: Ben, la musique a vraiment rajouté quelque chose, vu que j'ai trouvé que... Et ben, je trouve toujours que dans les films, la musique rajoute vraiment un mood.
4: Puis est-ce que ça te fait peur?
3: Non, pas tant que ça, mais ça rajoutait quand même quelque chose.
4: T'as quand même crié.
3: Oui, mais ça veut pas dire que j'avais peur. J'ai crié dans Lord of the Rings, j'ai pas eu peur.
1: Joséphine devant ta fille.
0: Ma fille qui a crié dans Lord of the Rings aussi, parce qu'on regarde ça en ce moment. Moi, je ressors toutes mes classiques, c'est tellement excitant. Mais donc, elle a vraiment apprécié, puis c'était vraiment le fun de vivre cette expérience-là.
1: Je me permets, 9 ans, moi, on dirait que j'aurais eu peur. Qu'elle ait vraiment peur.
0: Ben, moi, j'avais full peur.
1: Aujourd'hui, on a beau dire, le requin, il est pas super bien fait, c'est vieux. Est-ce que ça reste un film quand même assez peurant pour l'avoir vu il y a pas si longtemps?
0: Absolument.
1: Elle est juste vraiment fait dur plus que sa mère.
0: Ben oui, parce que moi, à son âge, je l'avais vu à peu près, puis j'avais eu vraiment peur. Je me rappelle d'avoir regardé le film avec mes petites mains devant mes yeux, puis essayer de survivre au moment où, tu sais, quand il mange le requin, il y a beaucoup de sang,
1: oui,
0: là.
1: Oui, c'est graphique.
0: Très graphique. Tu sais, on est dans une autre époque où on montre les choses, puis oui, on voit le côté mécanique du requin, puis ça, c'est sûr que mes filles n'arrêtaient pas de le mettre de l'avant puis de le nommer, mais il reste quand même que la structure dramatique est tellement bien réussie avec les sauts, la musique, l'étrangeté puis le mystère. C'était vraiment trippant, mais c'est pas ça qui a fait le plus tripper ma Victoria, 14 ans.
2: Moi, j'ai beaucoup aimé l'énergie qu'on écoutait le film parce que tout le monde l'avait déjà vu, sauf moi et Joséphine. Donc, de voir que tous les adultes étaient comme, aimaient ça avec du fun, de tout revoir et toute la musicalité, qu'ils aimaient la musique et tout. Et là, moi et Joséphine, on découvrait tout ça. C'était vraiment le fun parce qu'on avait tout, eux, ils avaient le point de vue de le revoir et de le redécouvrir. Et moi et Joséphine, on le voyait pour la première fois. Donc, c'était vraiment nice.
1: Et ça a quasiment l'air arrangé. Un commentaire comme ça, c'est beau.
0: C'est beau, mais c'est l'idée de la communion et de partager. Puis mon ami Pascal, qui est réalisateur chez qui j'étais, est un passionné. Alors lui, il pouvait quasiment nous dire plan par plan. Ça, il a fait ça comme ça. Puis là, la caméra était là. Puis là, c'était compliqué. Puis il y a eu des problèmes. Fait qu'il y avait comme un masterclass de réalisation tout en regardant le film, tout en étant dans le chalet. C'était vraiment un beau moment.
1: Alors, 9 et 14 ans, ça a fonctionné, John. Elles ont aimé et elles ont décroché des écrans.
0: Absolument.
1: De ce visionnement. Ça marche. Encore un truc de Jessica Barker qui a fait ses preuves. Merci beaucoup, Jessica,
0: merci à
1: encore
0: toi.
1: Une fois. Amine, merci encore d'avoir été là. On vous retrouve tous les deux la semaine prochaine. Demain à l'émission, Gabriel des Trois Maisons vient nous raconter l'un de ses étés formidables, celui de ses 14 ans. Et puis, on s'intéresse aux équipes qui s'assurent de la sécurité des acrobates pendant les spectacles de cirque. Nous qui en parlions en plus aujourd'hui. Dans un instant, c'est Acteurs de changement avec Rebecca McConnell. Au micro, c'était Julien Poirier-Malo. À demain et bon mercredi sur les ondes d'ici première.

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2: Ici Louis de Belval, voici les informations. L'armée américaine a lancé de nouvelles frappes aériennes contre l'Iran dans un contexte de reprise des hostilités entre les deux belligérants depuis quelques jours. Washington affirme vouloir affaiblir la capacité des troupes iraniennes de frapper des navires dans le détroit d'Ormuz. Marie-Claude est à Washington.
3: Pas de grande surprise, Donald Trump avait prévenu que les bombardements reprendraient ce soir. « On va les frapper fort », avait-il déclaré plus tôt dans la journée. Le commandement central américain a publié un message sur X disant que ces frappes supplémentaires contre l'Iran visent, je cite, à réduire davantage sa capacité à menacer la liberté de navigation dans le détroit d'Ormuz. Donald Trump a commencé la journée avec des propos virulents à l'égard de l'Iran. Selon lui, les Iraniens étaient des menteurs et des ordures. Le président a par la suite tempéré ses propos lors de sa conférence de presse de clôture à Ankara. Je pense qu'ils sont plus rationnels, dit-il. Mais au vu de leurs actions au cours des dernières semaines, ils ne le sont pas. Ils ne se rendent pas au service du peuple. Et je pense plus que tout, c'est le fait que j'ai appris à les connaître. Et je ne suis pas sûr de vouloir conclure un accord avec eux. Malgré ces nouvelles frappes et ces déclarations floues, Donald Trump maintient qu'il ne veut ni la reprise de la guerre, ni une rupture des négociations. Ici Marie-Claudet, Radio-Canada, Washington.
2: Le secrétaire général de l'OTAN a demandé aux pays alliés un plan clair et transparent en matière de dépenses militaires afin qu'ils atteignent l'objectif de 5 % d'ici 2035. Mark Carney estime que le Canada va y consacrer 4 % de son PIB d'ici 2030, mais pour un plan détaillé, le premier ministre affirme qu'il faudra attendre le dépôt du prochain budget. Valérie Gamache.
4: Mark Carney estime que Donald Trump a gagné son pari.
5: Burdens are shifting.
4: Le président est parvenu à transférer aux alliés le fardeau de l'OTAN, dit-il.
5: Away from the United States, towards Canada, towards Europe.
4: Du financement.

0: financement de la défense en Europe et dans l'Arctique.
1: Par rapport au Canada, et c'est l'Arctique, c'est la responsabilité de l'Amérique du Nord.
0: Les alliés sont passés à l'action, se félicite le secrétaire général de l'OTAN, Mark Rutte.
2: 258 billion extra spend dollars in 2025 and 2026.
0: C'est 250 milliards de dollars supplémentaires que les alliés canadiens et européens ont dépensés en 2025 et 2026. Le Canada, qui a atteint pour la première fois la cible de 2 % de son PIB en dépenses militaires cette année, prévoit doubler la mise d'ici 2030.
1: Before the end of this decade, we are spending 4%.
0: Pour y arriver, Mark Carney mise entre autres sur la Banque de la Défense, mais le projet a de la compétition.
1: J'ai eu une discussion hier soir avec M. le Premier ministre Starmer.
0: Le Royaume-Uni veut lancer une banque d'approvisionnement et propose de fusionner les deux projets.
1: On peut voir les concordances entre les deux. Parce que si on a des approvisionnements imprévisibles, c'est plus facile de financer des petites et moyennes entreprises, par exemple. Alors, il y a des discussions. Je suis sûr que les discussions vont intensifier.
0: En tout, 8 pays ont décidé d'adhérer à la Banque de la Défense. Pendant le sommet, la Turquie et l'Ukraine ont confirmé leur participation. Ici Valérie Gamache, Radio-Canada, Ankara.
3: Air Canada a choisi un Néerlandais capable de s'exprimer en français pour devenir son prochain président-directeur général. Anko van der Werf succédera à Michael Rousseau qui a annoncé son départ en mars en pleine controverse. Éric Plouffe fait le point.
4: Je suis originaire des Pays-Bas.
5: Le nouveau grand patron d'Air Canada, Anko van der Werf, raconte dans une vidéo du transporteur aérien qu'il a appris le français, entre autres, à l'école. Le Néerlandais reconnaît aussi l'importance des langues officielles au sein du transporteur aérien.
4: Comme Européen, je comprends l'importance de la langue dans l'identité. C'est une priorité que je prends très au sérieux. Et je m'assurerai que cela continue d'être pleinement reflété dans nos pratiques.
5: Il succède à Michael Rousseau à la tête d'Air Canada, qui, lui, a pris sa retraite en mars dernier à la suite d'une controverse provoquée par la diffusion de son message de condoléances uniquement en anglais après le décès de deux pilotes, dont un Québécois, dans un accident qui était survenu à l'aéroport LaGuardia, à New York. John Gradek, qui est chargé d'enseignement au programme de gestion d'approvisionnement et d'aviation à l'Université McGill, croit que le nouveau PDG devra faire de l'amélioration du service à la clientèle une de ses priorités.
6: Et on a des centaines, sinon des milliers de passagers qui ont des plaintes devant la Commission canadienne du transport.
5: Pour Mehran Ebrahimi, directeur de l'Observatoire international de l'aéronautique et de l'aviation civile et professeur à l'Université du Québec à Montréal, Anko van der Werf devra se pencher sur l'offre de transport régional.
7: Donc les compagnies qui volent internationaux aussi se remplissent avec des gens des régions.
5: Le nouveau PDG d'Air Canada entrera en fonction d'ici la fin janvier. Éric Plouffe, Radio-Canada, Montréal.
3: Et puis enfin au cinéma.
8: Tu m'avais promis que tu ne t'accaparerais jamais le pouvoir. Tu m'as fait assurer que cette planète était ton royaume. Que moi, j'ai...
3: La nouvelle bande-annonce du très attendu film de science-fiction Dune, troisième partie, a été dévoilée en primeur dans une dizaine de villes à travers le monde, dont Montréal, lors d'un événement spécial. Le film, qui se déroule 17 ans après les événements racontés dans le deuxième épisode, prendra l'affiche le 18 décembre. Voilà, c'était les informations à l'antenne de Radio-Canada.

0: Jessica Makonnen. Aujourd'hui, à Acteurs de changement, je reçois Maître Bruce Johnston. Au cours des 30 dernières années, c'est l'avocat qui a piloté plusieurs dossiers ultra-médiatisés, dont l'accessibilité universelle à l'avortement au Québec, qui fête ses 20 ans cette année en août, le procès des courageuses contre Gilbert Rozon, l'indemnisation des fumeurs par les grands cigarettiers et, entre autres, l'exemption au couvre-feu des personnes en itinérance pendant la pandémie. Bonjour, Maître Johnston.
1: Bonjour.
0: Merci beaucoup d'avoir pris une heure de votre horaire, j'imagine, ultra chargé. Tout ce que je viens de dire, là, c'est beaucoup de victoires en 30 ans, mais est-ce que ça sonne un peu comme une éloge funèbre?
1: Je dirais pas une éloge funèbre, non. On dit que les combats qu'on gagne sont ceux qu'on n'abandonne pas. On va pas tous les gagner, mais on va certainement pas tous les perdre. Et on est quand même fiers de...

0: d'avoir gagné notamment les combats que vous avez mentionnés.
1: Vous dites « on » parce que vous êtes jamais seul.
0: On n'est jamais seul, on est une très, très belle équipe. Mes associés depuis 30 ans, Philippe Trudel, André L'Espérance, et là, on a une équipe extraordinaire. Mm. On réussit à recruter des gens que tous les bureaux aimeraient vraiment, vraiment avoir.
1: C'est sûr, avec une feuille de route comme celle-là.
0: Mais ça faisait partie de notre politique dès le début. On s'est dit « comment recruter ?» Et c'est difficile de recruter les très, très bons candidats. Et nous, ce qu'on s'est dit, c'est si on fait les dossiers qu'un jeune idéaliste brillant veut absolument faire, ben ce n'est que chez nous qu'ils peuvent le faire. Mmh. Alors, c'est comme ça qu'on recrute. Et on fait aucun recrutement. Les gens doivent nous trouver. Et
1: ça fonctionne.
0: Par exemple, ouais. J'ai une jeune associée qui, on est allé à la Cour suprême dans une intervention qu'on faisait pro bono dans un dossier de respect des droits de la personne en Afrique. Et c'est Lex Gill qui est l'associé en question. Elle est mon associée aujourd'hui, mais on a eu son CV. Elle était claire à la Cour suprême et elle s'est dit peut-être que j'aimerais travailler dans ce bureau-là. Mmh, alors, oui. C'est un très bon mode de recrutement.
1: On va revenir à votre modus operandi, mais d'abord, j'allais dire Maître Johnston ou Bruce, je vais peut-être alterner entre les deux. Qu'est-ce qui vous a fait comprendre au tout départ que personne ne doit être au-dessus de la loi?
0: C'est un idéal. J'ai étudié en histoire. J'ai toujours été fasciné par l'évolution de l'état de droit. Mm. J'ai même plaidé parfois que il y a des points d'inflexion dans une société dans lesquels la société va se définir pour l'avenir basé sur son choix dans une situation particulière. Mmh. On peut penser à l'affaire Dreyfus, on peut penser à la crise constitutionnelle en Prusse qui a fait en sorte que l'État allemand aurait pu aller vers un État de droit puis au lieu de ça, est allé vers un État de non-droit.
1: Et les moments où le cours de l'histoire a changé finalement.
0: Exact. Ouais. Et quand on choisit de l'état de droit, on choisit un état dans lequel tout le monde, y compris l'état lui-même, doit respecter la loi. Et si on fait ce choix-là, on vit dans une meilleure société, sans aucun doute.
1: Ça, c'est intéressant. Donc, c'est l'histoire, en fait, qui vous a apporté cette réflexion. Puis, ça m'amène au prochain point. Votre cabinet, Trudel, Johnston et L'Espérance, est spécialisé en action collective. Et le bureau accepte seulement les causes qui peuvent faire évoluer le Québec et le Canada vers une société plus juste. Selon quels critères?
0: Selon nos critères à nous, c'est un idéal qu'on s'est donné au tout début de notre pratique. Le grand stress pour un avocat, et j'ai commencé dans un grand cabinet, je trouve ça très stressant de travailler dans des dossiers où mes meilleurs efforts auraient pour résultat la perpétuation d'une injustice ou... Et ça, c'est
1: ça,
0: notre
1: c'est
0: système.
1: Intéressant. Okay.
0: C'est ça, notre système. Et nous, on s'est dit, est-ce que ce serait possible n'avoir que des dossiers dans lesquels, si on gagne, on va vraiment être fier de l'avoir fait?
1: Ouais.
0: Et après 30 ans, on est rendu là.
1: Mais est-ce que vous pouvez m'expliquer encore plus concrètement ce qui fait que vous prenez une cause ou non? Que quelqu'un vous soumet une cause, puis vous vous asseyez avec vos associés, puis vous dites, pas ça, ça coche certaines cases, mais ça, non, ça oui, c'est vraiment nous.
0: C'est un art plutôt qu'une science et on a une liste mais elle est pas formelle et c'est un il y a une combinaison de est-ce que c'est possible de le gagner.
1: OK.
0: Est-ce que la société est prête pour quelque chose qui serait on avancerait dans une certaine direction puis est-ce que la société est prête pour ça parce que faut bien comprendre que les tribunaux c'est plus le miroir de la société que l'inverse et donc le juge la juge qui nous dit oui dans un dossier elle va en parler à sa famille elle va en parler au réveillon de Noël ben qu'est-ce que t'as fait là et si c'est ça la réaction on va pas gagner puis on va pas le prendre mais fondamentalement sur le plan des valeurs c'est des dossiers où on pense que peut-être que si nous, on le prend pas, personne va le prendre et que si nous, on le prend, on peut le gagner. Mmh. Maintenant, il faut aussi qu'on gagne notre vie. Alors, il y a des dossiers qu'on prend parce que ça va nous permettre de vivre.
1: Oui.
0: Mais même ceux-là doivent être des dossiers où on pense que si on gagne, on va pouvoir plaider honnêtement au juge, à la juge,

0: tout. Et on fait des recours d'intérêt public où on sait qu'on sera pas payé. Et donc
1: le milliardaire c'est ça. C'est pas
0: impossible, mais c'est très peu probable parce que je vois pas la circonstance. Ça cocherait pas la case de seuls nous pouvons le faire, parce que un milliardaire peut engager des très très bons avocats.
1: Absolument.
0: Il y a pas besoin de nous et on n'est pas inquiet pour lui.
1: Donc les causes que vous prenez, c'est aussi participer à l'évolution des mentalités.
0: Oui, parce que parfois, on juge que la société est prête pour avancer sur une question et que un dossier, par exemple, qui aurait pas pu être gagné il y a 10, 15, 20 ans, est possible aujourd'hui. Et là, on va le constater. Et donc ça, je donne, par exemple, le profilage racial.
1: Oui.
0: C'est un dossier quand il nous a été, on a représenté l'Association canadienne des libertés civiles là-dedans, aux côtés d'un avocat, Mike Siméon, qui avait pris le dossier personnellement pour M. Luamba. Et quand on a vu ce dossier-là, on dit, oui, le temps est mûr pour ça, on va gagner ce dossier-là.
1: Comment vous savez que la société est prête?
0: Le terme qu'on utilise à l'interne, c'est un terme en anglais. It's a vibes-based test.
1: C'est la vibe qui vous dicte.
0: Oui.
1: OK.
0: Et ça, c'est essentiellement comment on lit le pouls. On prend
1: Mais
0: le pouls.
1: Ça, c'est intéressant parce que il me semble que ça pourrait être subjectif. Tout comme quand vous parlez des causes qui peuvent faire évoluer le Canada et le Québec, c'est subjectif à chacun. Vous pensez qu'une telle cause fait évoluer la société. Peut-être que moi, je trouve qu'elle la fait reculer.
0: Mais c'est tout à fait vrai. Et ça témoigne d'un certain pouvoir qu'on a, qu'on s'est donné, parce que on choisit nos causes. Et ça fait partie de notre démocratie aussi. C'est l'accès à la justice. C'est que quelqu'un qui est pas d'accord avec quelque chose peut en saisir la justice si il ou elle pense que elle est capable de formuler un argument en droit qui va changer les choses. Et donc, ça c'est un... Parfois, on se fait dire par les défendeurs, les défendresses, ah, c'est pas votre rôle, de quoi vous vous mêlez, parce que c'est le rôle du gouvernement. Et parfois, le gouvernement doit lui-même être appelé à l'ordre, souvent même, parce qu'il occupe la moitié de l'économie. C'est pas étonnant, là. Il peut se tromper, puis quand il se trompe, quand il commet une injustice, il faut que lui aussi ait des comptes à rendre. Et donc, notre capacité de le prendre basée sur notre impression de qu'est-ce qui va faire avancer la société, si le juge est pas d'accord avec nous, on n'aura pas gain de cause. Mais si on est capable de formuler une cause gagnante devant la cour, on aura fait avancer les choses.
1: Vous l'avez dit, des fois vous perdez.
0: Oui.
1: Comment vous avez appris à perdre?
0: C'est dur de perdre. Particulièrement, c'est toujours dur de perdre, mais particulièrement dans des causes où on sait que il y avait une injustice et qu'on était capable de formuler un argument gagnant. Et on apprend à perdre en perdant, malheureusement.
1: Ouais.
0: Et la première fois, c'est comme un coup de poing dans le ventre. On a envie d'aller se coucher puis de revenir deux semaines plus tard. Mais il faut passer par là parce que tous les avocats vont passer par là et on apprend de ça aussi. On apprend qu'est-ce qu'on aurait pu faire différemment. Et il faut le mettre sur le compte de l'expérience puis passer à autre chose.
1: Ouais, il y a des gens qui disent même qu'on apprend plus de nos échecs que de nos victoires. Mais quand vous perdez une cause et ça vous est arrivé, est-ce que le combat est terminé?
0: Pour nous, ça aussi, c'est un luxe qu'on s'est payé. C'est que ce qu'on se dit à l'interne et ce qu'on représente à l'externe et qu'on met en œuvre, c'est qu'on va pas limiter le nombre de ressources qui est requis. On va tout faire ce qu'il faut pour gagner. Et donc, quand on perd, si on pense que c'est possible de gagner en appel, on va y aller en appel. Si on perd en appel et qu'on pense que c'est possible de gagner à la Cour suprême, on va demander l'autorisation. Et donc, il y aura pas de combat qui va être perdu parce que on a plus les ressources pour avancer. Et ça, c'est un...
1: On parle de ressources en temps, en argent.
0: Et en argent. Okay. Et en main d'œuvre. Tous nos dossiers méritent nos

0: meilleurs efforts. On veut mettre toutes les ressources qu'on peut pour gagner. Et bon, on n'a pas des ressources illimitées, mais on a quand même des ressources qui nous donnent la capacité d'affronter pas mal n'importe qui. Et dans un monde commercial qui est la pratique du droit normal, on peut pas dire à un client qui a un dossier qui vaut 100 000 $ que ça va lui coûter 100 000 $ pour le gagner, parce que économiquement ça marche pas. Et donc ça nous permet de faire des choses qui seraient juste pas possibles dans le modèle économique normal de la pratique du droit.
1: Et si, malgré toutes les ressources investies en temps, main d'œuvre, argent, le changement n'est pas atteignable par la Cour ou par la justice, est-ce que, Maître Johnston, vous réfléchissez à d'autres avenues?
0: C'est pas notre modèle. C'est pas impossible. Ça pourrait arriver. Par exemple, j'ai déjà allé devant des commissions parlementaires. Et ça arrive parfois, mais ce n'est pas notre modèle à nous.
1: OK. Bon, parlons-en de votre modèle, parce que votre cabinet mène de nombreux recours d'intérêt public dans lesquels il agit bénévolement, apparemment la moitié. C'est la question que tout le monde vous pose, mais comment on rentabilise un cabinet d'avocats quand on n'est pas payé pour la moitié des procès? Qu'est-ce que ça représente concrètement de travailler pro bono?
0: Mais c'est une grande liberté, parce que ça nous donne la possibilité de choisir le dossier qui va aller de l'avant. Et beaucoup des dossiers dont on est les plus fiers sont des dossiers pour lesquels on n'a pas été payé. Et qu'on savait qu'on le serait pas, ou qu'on savait qu'on serait très très très peu. Et le modèle dans un cas comme ça requiert qu'il y ait de l'argent qui rentre, et donc c'est les autres dossiers qui doivent.
1: C'est la moitié des dossiers payants qui vont faire rouler
0: les autres dossiers, soient payants. Ouais. Et Philippe et moi, dès le début, en 1999, on avait ça comme objectif. On s'est dit, la pratique d'action collective pourrait financer une pratique d'intérêt public. Et ça a été quand même difficile à arriver là. Mais on y est arrivé. Et ça demeure difficile, parce que, par sa nature, la pratique où on est seulement payé dans certains dossiers est très cyclique, et on passe à travers des périodes creuses où pendant des années on n'a pas d'argent qui rentre.
1: Vous pouvez pas vous faire un plan quinquennal, là?
0: Non. Et ben quinquennal, ça commence à aller, mais un budget annuel, c'est très difficile.
1: OK. Ouais. Donc Philippe Trudel est également un idéaliste, on pourrait le dire.
0: Tout le monde au bureau.
1: Combien vaut votre temps? Et je veux pas dire votre taux horaire, Maître Johnston, mais vraiment le temps qui vous tient loin de vos enfants, loin de votre karaté, loin de vos projets, loin de votre épouse.
0: Mon temps, combien il vaut? Là où je suis chanceux, c'est que je fais ce que j'aime faire. Et donc, pour moi, le temps, je le compte pas. Quand je travaille sur quelque chose qui m'anime, je peux être extrêmement concentré pendant très nombreuses heures dans une journée. Et pour moi, ça se mesure pas en argent du tout. C'est simplement, voici ce qu'on doit faire maintenant, puis on le fait.
1: Mais vous savez, on dirait que j'aurais tendance à penser que vous savez à quel point c'est précieux. Parce que des heures, des mois, des années, dans certains cas, puis on va en parler, passer sur un cas, justement, et ça doit causer un certain déséquilibre.
0: Mais je suis chanceux aussi, parce que mes enfants sont grands et mon épouse est très occupée elle-même.
1: Oui, elle aussi.
0: On n'est pas dans un déséquilibre à cet égard-là, et on s'anime beaucoup l'un l'autre.
1: Ouais.
0: Et donc ça, j'ai une liberté. Par exemple, j'ai des jeunes associés qui ont des enfants et en bas âge, et je suis passé par là aussi. Et ça, effectivement, là, les heures, quand t'arrives et tes enfants sont déjà au lit, ça, c'est plus difficile.
1: Ouais.
0: Mais je suis passé par là, puis j'ai encore une excellente relation avec mes enfants.
1: Bon.
0: Alors, l'équilibre n'a jamais été rompu.
1: Bon, et avec votre épouse, l'éco-sociologue Laure Varidel, pour la nommer. Vous avez accompagné un ami, Maître Johnston, jusqu'au sommet du

0: Kilimanjaro en 2018. Malgré apparemment un sérieux mal d'altitude, une indigestion et une température glaciale. Mais cette anecdote me fait penser à la performance. Quelle place occupe l'idée de performer dans votre parcours?
1: Je pense que je suis assez compétitif de nature, j'ai toujours été. C'est pas tant la performance que d'atteindre l'objectif.
0: C'est comme un athlète.
1: Exact. Dans un process, c'est quelque chose où c'est un exercice où, en anglais, ça s'appelle a trial. A trial, l'origine historique de ça, c'était le combat singulier. Et c'est un peu comme ça qu'on l'imagine. Mm. Et c'est un égalisateur dans le sens que si, par exemple, il y a des dossiers où on avait des adversaires qui étaient, il y avait 10 fois plus d'avocats que nous.
0: Ouais.
1: Et 10 fois plus de ressources, 100 fois plus de ressources. Mais nous, on se disait, ben, à la fin de la journée, il n'y avoir qu'une seule personne qui va se lever de chaque côté. À la fois. Et donc, c'est un contre un. Et si on a fait notre travail pour être vraiment capable de bien expliquer à la cour là, les vrais enjeux, de les avoir bien identifiés, on est capable d'affronter n'importe qui. Et pour moi, la performance, c'est ça. C'est d'arriver à ce point-là en étant prêt, en ayant vraiment bien identifié les vraies questions, puis en étant vraiment prêt sur ces questions-là. Et à peu près tout ce qu'on fait, c'est un peu dans le même esprit. C'est-à-dire, qu'est-ce que ça prend pour arriver où on veut arriver? Et ça, il faut l'atteindre.
0: J'aimerais ça vous ramener en 2000. Bruce Johnson, dans un portrait de vous et de votre associé, Philippe Trudel. Bon, vous riez, ça veut dire que vous en rappelez peut-être. Intitulé « Les avocats kamikazes ».
1: Oui.
0: C'était publié dans l'actualité en l'an 2000. Un ancien collègue dit de vous, je vais le citer, « Ce sont deux téméraires. Aucun cabinet ne les laisserait courir de tels risques. » Fin de la citation. L'êtes-vous encore téméraire?
1: Ça, c'était un ancien collègue de Philippe. Ça, je tiens
0: okay.
1: à le dire.
0: Okay. C'est Philippe qui est plus téméraire.
1: Il va être content d'entendre ça. L'ancien collègue à moi, dans le même article, si je me trompe pas, il avait dit, c'est un débrouillard. Mais je me souviens de ce commentaire-là. Puis oui, on passait pour téméraire à l'époque.
0: Oui, je confirme le débrouillardise.
1: Mais on passait pour téméraire, mais tous les dossiers qui étaient mentionnés dans cet article-là, on les a gagnés.
0: Alors, on parle entre autres de Anne-Marie Pelado, la sœur des frères Pelado qui a reçu une partie de son héritage, et puis de Sacco Smart Vision. Ouais.
1: On a gagné. Je pense que l'article mentionnait aussi le dossier Shaoli qu'on a gagné.
0: Oui.
1: Et le dossier du tabac qu'on a gagné. Alors, on était téméraires. C'est vrai qu'on avait de l'air un peu cowboy.
0: Kamikaze.
1: Kamikaze, j'aimais moins ça parce que la fin est pas très intéressante pour le pilote kamikaze.
0: Oui, c'est vrai.
1: On aurait aimé mieux une autre métaphore.
0: Ok, cowboy, on va y aller avec ça. Mais c'est bon parce qu'on apprend un peu le profil d'avocat que vous êtes. Vous êtes ceinture noire en karaté.
1: Oui.
0: Comment c'est lié à votre pratique de droit?
1: Ben ça c'est un peu personnel, mais moi-même j'ai été victime d'intimidation quand j'étais à l'école et c'était une expérience qui était profondément humiliante et difficile et c'est lié à ma décision de devenir avocat parce que d'être vulnérable, c'est quelque chose que je voulais éviter, mais c'est aussi lié à ma pratique du karaté parce que je voulais pas avoir peur. Et donc après, je suis deuxième dan en karaté, ça fait un bout de temps que j'en ai pas fait, ce que ça m'a apporté, c'était il y a plein de monde qui pourrait me casser la gueule, mais j'ai peur de personne. Je veux dire, je vais être capable de me tenir debout, me tenir debout, puis d'être, de pas être agressif, d'être humble, mais d'être confiant. Et c'est pour quelqu'un qui fait ce que moi je fais, c'est très important d'être confiant. La confiance

0: se dégage et c'est très rassurant pour ses clients d'avoir quelqu'un qui a pas peur d'affronter les autres.
1: Je m'appelle Rebecca Makonnen. Vous écoutez Acteurs de changement avec mon invité, Maître Bruce Johnston. Parlons de certains de vos procès. C'est pas mal souvent David contre Goliath. Ça, on l'a quand même établi. Et de ce que je comprends, en fait, j'allais vous demander, est-ce que ça vous arrive de pas vous sentir à la hauteur ou est-ce que vous êtes toujours galvanisé par la taille de l'adversaire?
0: C'est sans fausse modestie, depuis que j'ai commencé avec Philippe, ça aussi c'est un avantage énorme qu'on a, c'est que on travaille à plusieurs. Et on a une très, très bonne culture à l'interne. Puis je tiens à mentionner aussi mon associé qui vient de prendre sa retraite, André L'Espérance. Une fois qu'on était les trois ensemble, quand on avait fait le tour de la question, qu'on avait fait notre propre brainstorm interne, ça nous est jamais arrivé d'arriver à la cour puis de se dire on n'est pas prêt ou on a mal identifié et où on sera pas capable. Ça nous est jamais arrivé. Des fois on perd, mais c'est pas parce que on s'est trompé ou on n'a pas fait quelque chose qu'on aurait dû faire. Et donc le fait que on puisse le faire puis qu'on ait pu le faire dès le début, ça nous a donné beaucoup confiance. Alors, on a vraiment peur de personne en termes d'affronter n'importe quel grand cabinet. C'est toujours eux nos adversaires.
1: Ouais.
0: C'est toujours les avocats c'est les dossiers importants souvent qu'on défend et donc ça va chercher les avocats les plus redoutables. Oui.
1: Ouais.
0: Et j'ai des bonnes relations avec pratiquement 100% de mes adversaires, presque toujours, là, vraiment. Et beaucoup de respect, mais pas de crainte, par exemple.
1: Avez-vous une bonne réputation?
0: Je pense que oui.
1: Je l'ai dit tantôt, j'en ai nommé quelques-uns. Ce sont souvent des procès qui sont très médiatisés.
0: Mm-hmm.
1: Est-ce que c'est quelque chose qui vous plaît?
0: Pas tant, non. C'est une distraction. On dit toujours à nos clients, clientes, c'est pas dans les corridors qu'on va gagner le procès. C'est devant la cour. Et donc, on commente pas, on cherche pas les caméras, on essaie d'être le plus discret possible parce qu'il faut que le tribunal puisse décider sereinement. Et donc c'est pas en jouant du tambour à l'extérieur de la cour pour essayer de mettre de la pression qu'on va avoir gain de cause.
1: Donc vous lisez pas ce qui se dit sur vous, vous
0: regardez
1: pas,
0: jamais,
1: vous, vous avez des œillères finalement,
0: oui,
1: jusqu'au but. Bruce Johnston, on vous décrit comme un as du contre-interrogatoire. pourquoi ça vous fait rire?
0: C'est vrai que j'aime beaucoup ça. Ouais.
1: Bon, OK. Vous aimez beaucoup ça, tant mieux, vous êtes très bon. Mais à quoi il faut porter attention quand on cherche la vérité? Ou, à contrario, quand on cherche le mensonge?
0: C'est un art et une science.
1: OK.
0: Le contre-interrogatoire. Et moi, je pense que dès le début, on le sait que ça va être plus facile ou moins facile pour certaines personnes. Puis pour moi, ça a toujours...
1: Début d'une carrière d'un...
0: Oui,
1: okay.
0: J'avais même à l'école secondaire, là, je contre-interrogeais mes profs un petit peu. Puis c'était très agréable.
1: Vous aviez un radar.
0: Oui. mais c'est beaucoup l'écoute. Je pense que le principal... outil, c'est l'empathie dans le sens d'être bien à l'écoute de la personne qui est devant soi. Et comme ça, on va être capable de bien communiquer et de voir les réactions et de voir où est le évidemment ça est énormément de préparation.
1: Oui, mais j'allais dire, pendant que vous êtes en plein milieu de votre contre-interrogatoire, est-ce que vous pouvez me donner un exemple concret? Parce que moi, par exemple, je m'imagine qu'on écoute la modulation de la voix, une voix qui s'étrangle, un grattage du poignet constant. Est-ce que c'est des choses comme ça que vous...
0: Ça, il y a un ensemble, et j'ai lu énormément, j'ai lu tous les livres qui ont jamais été publiés sur le contre-interrogatoire, mais aussi sur la lecture, beaucoup de livres de psychologie, beaucoup de livres sur...

0: interpréter le non-verbal. Et tout ça fait un ensemble et parfois c'est instinctif. On se dit, là, par exemple, cette personne-là, oui, elle était préparée pour nuire à notre cause, mais je pense que si je lui pose cette question-là, elle va dire la vérité. Je pourrais vous donner plusieurs exemples,
1: choisissez-en un.
0: J'ai fait un procès, j'avais 2-3 ans de pratique, et je représentais l'assureur de la ville de Mascouche, qui avait eu un contrat d'enlèvement d'ordures. J'avais interrogé au préalable le propriétaire de l'entreprise. Le propriétaire de l'entreprise avait vendu son entreprise à une multinationale. Puis lui avait commencé en ramassant les ordures. Il avait vendu son entreprise pour plusieurs millions de dollars. Puis moi, quand je l'avais interrogé au préalable, je l'avais trouvé très sympathique. Mm-hmm. Puis je t'assure que c'est mutuel. Et là, au procès, il est venu témoigner, même s'il n'y avait plus d'intérêt dans le dossier. Et là, je lui dis, « Monsieur Plante, êtes-vous payé pour être ici aujourd'hui? » Il dit, « Oui, monsieur. » Et c'est pas permis, ça. Et je dis, « Combien? » Il dit, « 30 %. » Je dis, « Très bien, merci. Pas d'autres questions. » Et là, on a réglé le lendemain.
1: Oui,
0: ils ont abandonné leur cause.
1: Mais oui.
0: Mais ça m'est arrivé quand même plusieurs fois d'avoir ce genre d'instinct que je pense que si je pose la question, ça va marcher.
1: Wow.
0: Parce que une des règles d'or, c'est pose pas des questions à laquelle tu connais pas la réponse.
1: Oui, c'est direct finalement là.
0: Oui. Donc ça, parfois aussi un témoin, on a l'impression qu'on va devoir le prendre de façon assez structurée et confrontationnelle, et on réalise que non, on pourrait complètement changer. Donc il faut être très flexible.
1: Oui.
0: Dans on dit en stratégie militaire, on dit les meilleurs plans ne résistent pas au premier contact avec l'ennemi. C'est-à-dire qu'il faut planifier, il faut absolument planifier, mais après ça, quand le combat s'engage, le plan là, c'est pas la réalité.
1: Oui.
0: Là, quand le combat s'engage, là la réalité commence, puis il faut absolument impérativement s'adapter à ce qui se passe.
1: Mm.
0: Et donc parfois on voit des avocats qui posent les questions, il y a une liste de questions, puis ils écoutent pas les réponses et c'est pas très efficace.
1: Non, c'est contre-productif. Le plan militaire, est-ce que ça vous vient de votre père, ça?
0: Mon père était militaire, mon grand-père était officier dans l'armée canadienne. Il a fait le débarquement de Normandie le 6 juin j'étais très près de lui. Mon père était militaire pendant 10 ans. Mon père, c'est l'homme le plus doux, le plus gentil que je connaisse, mais il a conduit des chars d'assaut pendant 10 ans. C'était une culture qui était présente dans ma famille et moi j'ai lu beaucoup d'histoire militaire.
1: Ben oui, en plus vos études en histoire.
0: Oui, alors moi je trouve que c'est très pertinent à ce qu'on fait parce que de bien comprendre la stratégie, c'est de la stratégie un procès, un dossier, c'est de la stratégie parce que et c'est fascinant sur le plan intellectuel parce que un peu comme une partie d'échecs, si je fais ça, l'autre partie va faire ça. Ensuite, on va être dans cette position-là. Et là, si on est capable de voir quelques coups d'avance, on se dit, ben alors là, après ces trois moves-là, voici la situation, puis là, on a gagné. Là.
1: Ouais.
0: Donc, c'est un peu un ensemble.
1: En 1998, Maître Johnston, des fumeurs et des ex-fumeurs qui avaient reçu un diagnostic d'une forme d'un cancer ou d'emphysème relié au tabagisme ont lancé un recours collectif contre les cigarettiers actifs au Canada. On y a fait allusion là, au cours des dernières minutes. C'est un combat que vous avez mené sur 26 ans. Est-ce qu'il y a des moments où vous m'avez dit tantôt que vous êtes toujours bien préparé, que vous vous rendez jusqu'au bout, mais où peut-être, si vous doutez pas de vos capacités, que vous vous démotivez, c'est long, 26 ans.
0: Mais ça aussi, il y a pas de mérite là-dedans, mais il y a quelque chose. Moi, j'ai pas de problème à si un résultat est très probable dans mon esprit, le délai me dérange pas.
1: Mais on parle pas de 2 ans.
0: Non,
1: on parle de 26 ans.
0: Mais aussi, ça, c'était un exercice que

0: quand on a commencé, les chances d'arriver à la fin étaient très, très faibles, mais on le savait. Mais on se disait aussi que si notre attitude, c'est on va mordre le mollet et on lâchera pas jusqu'à ce qu'il soit mort, alors là, leur principal outil contre nous, on vient de le neutraliser complètement. Parce que, parce qu'on savait que l'industrie du tabac, c'était leur principal outil. C'était de faire savoir à tout avocat qui voudrait les poursuivre, on réglera jamais, vous aurez jamais une scène, on va vous épuiser, et on savait que c'était ça, le principal, le principal outil qu'ils avaient dans leur arsenal, c'était ça. Et donc, si on se dit, ben si on fait abstraction de ça, alors voilà, le problème est réglé. Non. Faut juste le faire.
1: Oui, c'est ça. Donc, vous êtes ceinture noire en karaté et marathonnier aussi. Je retiens ça. Un autre procès pour lequel vous êtes très connu, c'est que les avortements sont aujourd'hui couverts en clinique privée au Québec. Parce que vous avez travaillé avec le docteur Morgenthaler en 2002. Qu'est-ce qui vous avait interpellé dans cette cause-là, au tout départ?
0: Ma grand-mère, Johnston, était une ardente, très douce, parce que à son époque, mais elle avait fait des études universitaires, elle avait écrit, était écrivaine elle-même, elle avait écrit un livre d'histoire sur des femmes qui avaient influencé l'histoire canadienne.
1: Comment s'appelait-elle?
0: Jean Johnston.
1: Jean Johnston.
0: Et à un moment donné, j'étais chez eux. Et elle écoutait la même radio avec laquelle elle écoutait les nouvelles pendant que son mari était parti à la guerre pendant 4 ans. Hein. C'était dans les années 70, il y avait eu un article, un reportage sur le docteur Morgenthaler qui était emprisonné. Puis là, elle m'avait dit, Bruce, est-ce que tu connais le docteur Morgenthaler? Et je dis non. Puis elle m'a expliqué que c'était un homme qui avait énormément de courage parce qu'il avait, il était prêt à aller en prison pour protéger la santé des femmes. Et ça, c'était très présent dans mon esprit à moi. Dans les années 99-2000, il est venu à notre connaissance que on se trouvait ça bizarre que c'était au vu issu de tous que les cliniques d'avortement privées chargeaient pour l'offre de service qui était pourtant un service assuré. Et ça, en vertu de la loi canadienne sur la santé, c'est illégal. On a fait une demande d'accès au gouvernement du Québec. Et on a obtenu une lettre du docteur Morgenthaler qui écrivait à la ministre Pauline Marois disant « Ministre Marois, vous savez que vous nous forcez à agir dans l'illégalité parce qu'on est obligé de charger parce que ce que vous nous payez pour offrir le service est insuffisant. Et donc, comment est-ce que vous allez régulariser ça? » Et on fait une demande supplémentaire, on obtient un mémo qui disait essentiellement docteur Morgenthaler a raison. j'ai pris le téléphone, j'ai appelé la clinique Morgenthaler, j'ai dit docteur Morgenthaler, je pense que j'ai une solution à votre problème, et on a créé l'association pour l'accès à l'avortement. On a tenté une action collective qu'on a gagnée au mérite, les femmes ont été remboursées. Et il y a eu quand même une décision subséquente de dire bon ben désormais on va financer adéquatement l'offre de services en clinique privée.
1: Est-ce que votre grand-mère a pu?
0: Non.
1: Elle est décédée avant.
0: Oui, oui.
1: Ah, ça c'est dommage. Oui. Est-ce que vous êtes inquiet des possibles reculs dans ce dossier-là, le grand dossier de l'accès à l'avortement?
0: Il faut toujours être vigilant. Il faut toujours être vigilant parce que
1: avec ce qui s'est passé aux États-Unis.
0: Exactement. Moi, je suis assez confiant que la société canadienne et québécoise ne tolérerait pas un recul, mais il faut être vigilant et aussi vigilant sur le plan de comment ce service-là est offert. Parce que il y a des visions politiques différentes, mais d'offrir l'avortement dans dans le système public où, par exemple, en région, ça se fait dans la même aile de l'hôpital que la maternité, là, puis que c'est pas anonyme du tout, c'est pas adéquat, là. Et donc, je pense que l'offre de service des cliniques

0: est essentiel dans la gamme des services qui sont offerts.
1: On a utilisé, vous avez sûrement remarqué ça, le mot saga sous le vent pour décrire vos combats, la saga judiciaire. J'aimerais ça vous entendre sur l'idée de la loyauté. Une loyauté envers un dossier, envers vos clients, envers une cause, quand ça s'étire sur des années. Le concept de loyauté.
0: Mais la loyauté, c'est au cœur de mes valeurs à moi. Et je pense que si on est toujours très honnête, ça fait partie de l'ADN de notre bureau. Là, on est toujours très honnête avec nos adversaires, avec la cour, puis avant tout avec nos clients. Et donc, il faut leur dire la vérité sur qu'est-ce que ça représente comme combat, combien de temps ça peut prendre, c'est quoi nos chances réelles d'avoir gain de cause. Et cette relation-là, il faut toujours la maintenir sur cette base-là. Et si on fait ça, après ça, on peut se tromper, mais les attentes étaient pas fausses.
1: Comment on apprend à guider justement des clients quand un procès va être énergivore, va être anxiogène, va être médiatisé, va être douloureux? Évidemment, j'ai en tête les courageuses. C'est pas votre métier d'être un soutien émotionnel et psychologique?
0: Non, j'ai considéré ça un privilège dans plusieurs dossiers parce que le courage, c'est pas nous qui l'avons d'abord et avant tout. Nous, on porte le courage de quelqu'un d'autre. Mais effectivement, c'est très important que, par exemple, les victimes d'agression sexuelle, lorsqu'elles se présentent devant la justice, d'être bien accompagnées, c'est essentiel parce que ça peut être et c'est bien documenté, ça peut être retraumatisant, ça peut être une revictimisation. Et donc, on a quand même fait pas mal d'efforts pour se placer dans une posture où on est capable de bien accompagner nos clients, clientes qui ont vécu des choses traumatisantes. C'est ça aussi, c'est quelque chose qu'on fait que je pense que c'est pas tout le monde qui est capable de le faire.
1: Mais j'allais demander, est-ce que ça s'apprend au barreau ou quand on étudie le droit, ou ça s'apprend plus on accumule les dossiers de cet acabit?
0: Il y a ça, puis on a fait des lectures. j'ai lu un livre, je pense que ça s'appelle The Body Keeps the Score.
1: Est-ce que c'est Gabor Maté? Non, c'est pas Gabor Maté, mais c'est...
0: Non, mais c'est Besser van der Kolk.
1: OK.
0: Mais c'est un des livres assez centraux sur le syndrome post-traumatique.
1: Ouais.
0: et comment comprendre la réaction et quoi faire, quoi ne pas faire.
1: Ouais. Comment le corps, comment le trauma se loge dans le corps physiquement finalement.
0: Exact.
1: Ouais. Comment vous célébrez une victoire, Maître Johnston?
0: Ben, on est chanceux parce qu'on a une terrasse au bureau.
1: C'est très concret, OK.
0: Et, en fait, il y a deux choses. On a une cloche qui est soit dans le bureau de Philippe ou mon bureau, dépendamment de c'est qui a gagné en dernier. Quand on reçoit un jugement favorable, on sonne
1: la cloche.
0: Sonnez la cloche. C'est une grosse cloche, une espèce de cloche à vache avec un manche en bois. Mais aussi, on a une terrasse au bureau et il y a déjà eu des bouteilles de champagne qui ont été ouvertes là.
1: J'espère bien. Est-ce qu'il y a eu des cas, des dossiers qui vous ont fait changer votre manière de pratiquer le droit au cours de ces 30 dernières années?
0: Je pense que chaque dossier nous apprend quelque chose. Il n'y a pas de dossier où on se dit que on n'a rien appris. Même les dossiers qu'on a gagnés, et je pense que l'expérience sert à ça. Mais pour moi, ça a plus été une évolution graduelle. Il y a des dossiers où je pense à un dossier que j'ai perdu quand j'avais 5 ou 6 ans d'expérience. Et là, j'avais vu que la juge n'avait pas compris un point que j'avais fait en contre-interrogatoire. Et là, j'ai perçu ça. Et maintenant, je dis aux jeunes,

0: si ça arrive, dites-le au juge, écrivez ça, là. C'est important, là.
1: Ah,
0: mettez
1: oui.
0: ça dans vos notes. Avez-vous bien compris ce qui vient de se passer? C'est important, là, ça. Et à mon âge, je peux faire ça plus facilement.
1: Oui, c'est sûr.
0: Mais c'est ce genre d'apprentissage-là que l'expérience,
1: oui, ouais.
0: L'expérience vous apprend à bien comprendre la nature du... Vous savez, les juges sont humains. Ils entendent plusieurs causes. Si c'est pas dans leurs notes, 3 mois plus tard, quand ils vont ouvrir leurs notes, ils vont pas se souvenir de ce point-là.
1: Ils s'en rappelleront pas. Très intéressant. Vous écoutez toujours Acteurs de changement avec mon invité, Maître Bruce Johnston. Je m'appelle Rebecca Makonnen. On en a parlé un petit peu, Bruce, mais vous êtes né en Allemagne. Vos parents, donc un père militaire et une mère infirmière,
0: oui.
1: Si j'ai bien compris, ont longtemps été aussi propriétaires d'une ferme à Bleuet bio.
0: Oui.
1: À Frelixburg. Bon, là, est-ce que c'est Frelixburg ou Frelixburg?
0: Il y a des résidents de Frelixburg qui disent Frelixburg.
1: OK.
0: Mais c'est Frelixburg.
1: Bon, c'est Frelixburg. Bon. Ça s'appelait la fermette du ruisseau fleuri. Je me demandais qu'est-ce que, je sais pas si c'était une deuxième, une troisième ou une troisième carrière, mais qu'est-ce que cette autre carrière-là vous a appris de voir vos parents s'investir dans ce...
0: Mais en fait, à l'époque, moi, j'habitais aussi à Frelixburg, puis j'y habite toujours maintenant, mais c'était dans une vie précédente pour moi. Et c'est moi qui avais vendu la terre à mes parents pour que eux s'installent à côté de chez nous. Mes parents, mon père avait une firme d'ingénieurs conseil. Et donc, c'était un projet de retraite pour eux.
1: Vous aviez imaginé.
0: Non, eux ont imaginé.
1: Mais que vous avez rendu possible.
0: En fait, c'est eux qui ont rendu possible. Mais moi, je leur ai suggéré, je suis propriétaire d'une terre, vous pourriez vous installer pas loin de chez nous. Et ils ont réalisé ce rêve-là et tous leurs petits-enfants sont allés travailler à la ferme, mes enfants, les enfants de mon frère et ma sœur.
1: Wow! Et de les voir faire ça, est-ce que ça vous a un peu donné soit le feu vert, soit l'idée de peut-être éventuellement laisser le droit complètement et, je sais pas moi, devenir maraîcher ou boulanger ou professeur de karaté au lieu d'être juge?
0: Non, j'ai encore pas mal de passion pour la pratique du droit.
1: Ouais.
0: Et mon père a pris sa retraite à 76 ans. Et je sais pas si je vais me rendre là, mais moi je suis pas prêt d'arrêter. Je trouve ça très stimulant ce que je fais. Mais on a quand même d'autres projets là.
1: Oui.
0: On va
1: en parler.
0: Oui.
1: On va en parler parce que c'est un projet que vous avez avec votre épouse Laure Varidel, qui est cofondatrice d'Equita, qui porte énormément de chapeaux,
0: oui.
1: Qui prend souvent la parole sur les enjeux de justice environnementale, qui, je pense aussi, est consultante,
0: oui.
1: Dans votre cabinet, au sein de votre cabinet.
0: Exact.
1: Un couple souvent décrit comme idéaliste parce que vous voulez sauver le monde. Pourquoi ça vous fait rire?
0: C'est vrai.
1: Mais justement, puisque vous riez, comme c'est très impressionnant de vous voir ensemble et des projets que vous menez, est-ce que la trivialité a sa place? L'humour?
0: Absolument. On rit énormément ensemble. C'est peut-être plus facile pour moi que pour Laure. Laure s'inquiète plus pour le sort du monde.
1: Oui, je l'ai déjà.
0: Moi, je m'en inquiète aussi, mais j'ai peut-être plus de capacité de regarder des niaiseries sur Netflix, mettons, que Laure. Tu sais, Laure veut regarder plus des documentaires.
1: Ben oui.
0: Je dis, on peut-tu regarder quelque chose qui est pas déprimant, là?
1: Parce que je me demande souvent de quoi vous discutez ensemble, si c'est toujours des dossiers, des qu'est-ce qu'on pourrait faire dans ce cas-ci, comment on pourrait apporter notre aide ici, qu'est-ce que tu penses de ceci?
0: Mais c'est très, très stimulant parce que on se nourrit beaucoup l'un l'autre et parce qu'elle est conseillère au cabinet,
1: ouais.
0: Moi, je peux lui parler de tous mes dossiers. Et son conseil est très précieux dans pas juste en communication puis en justice environnementale, mais juste en décision stratégique sur des enjeux humains. C'est très, très précieux, puis je pense que c'est réciproque. Par exemple, moi, je suis un avocat, donc le fait de savoir qu'on va être représenté si jamais il y a un problème, ça, c'est souvent ça. Quand on est dans le domaine de l'activisme,
1: oui.
0: Est-ce qu'on
1: peut
0: faire ça?
1: Parce qu'elle est aussi cofondatrice de Mère au Front.
0: Si Mère au Front est poursuivie, qu'est-ce qui va arriver? Inquiète-toi pas. Ils vont pas nous intimider, ça c'est sûr. Et ça.

0: Il y a beaucoup, beaucoup de synergies comme ça.
1: Ouais.
0: Puis on peut en parler, mais on parle de plein d'autres choses aussi.
1: Oui, ouais, c'est très précieux, j'imagine, à voir ça. Alors, avec l'or, vous planchez sur un projet expérimental, le Jardin des possibles,
0: oui.
1: Qui est un centre d'activité dans les cantons de l'Est pour les personnes atypiques. Qu'est-ce que vous avez compris, Bruce, des besoins des personnes atypiques en côtoyant Alphée, qui est la fille de l'or, mais en côtoyant Marc aussi, votre propre frère, qui, si j'ai bien compris, était bipolaire.
0: Mon frère était bipolaire et il s'est enlevé la vie en 2017.
1: Ah, je suis vraiment désolée d'entendre ça.
0: Et quand Laure et moi, on a conçu ce projet-là, on avait en tête une réalité dans notre société qu'un enfant qui a besoins particuliers, l'État pourvoit un service qui est de continuer l'envoyer à l'école jusqu'à 21 ans. Et après 21 ans, c'est fini. Donc après ça, les parents qui ont des enfants avec des besoins spéciaux,
1: sont
0: laissés à eux-mêmes et c'est un énorme poids à porter pour les parents et je pense qu'il y a une remise en question sociétale à faire sur l'absence de soutien à ce niveau-là. Mais il y a aussi une des réalités que mon frère vivait, c'était l'isolement graduellement s'accentuait pour lui. Mais il était remarquable, mon frère, brillant, magnifique et charismatique, mais des passes où la dépression anéantissait sa capacité.
1: Oui.
0: D'être dans un milieu où un milieu sans jugement, un milieu où il y a un milieu de vie qui est pas basé sur la performance, mais basé sur la connexion avec la nature, la connexion avec les animaux. On s'est dit, ça, si on fait ça, c'est sûr qu'on va faire quelque chose d'utile.
1: En mixité aussi, donc.
0: Oui, exact.
1: Plusieurs générations. Et là, vous en êtes où avec le Jardin des possibles? Est-ce que ça se demande?
0: Le Jardin des possibles existe. On a acheté une ferme qui est contiguë à notre terre à Frédéricksburg et il y a des rénovations qui sont en cours en ce moment pour la première étape du projet. Alors c'est un projet qui est vibrant en ce moment. Là. On est encore en train de définir ses paramètres, mais c'est très excitant parce que on sait que on met le doigt sur quelque chose où les besoins sont immenses, mais il y a aussi immensément de créativité et de ressources qui sont là. Si on les canalise, puis on est un peu un catalyseur pour ça.
1: C'est très inspirant de vous entendre. À quelle cause vous aimeriez vous dédier dans les prochaines années, Maître Johnson? Ça sera quoi votre prochain combat?
0: Mais on a des combats qui sont pas terminés.
1: Des causes en appel, ça je comprends ça.
0: Oui, on a des causes en appel. On a eu une immense déception récemment. On avait eu gain de cause devant la Cour supérieure pour les propriétaires de permis de taxi qui ont été expropriés et ils ont reçu le montant d'argent qu'ils avaient payé pour leur permis, mais pour ceux qui étaient les plus âgés, qui avaient acheté leur permis il y a des décennies,
1: ça n'a
0: aucun sens. Ouais. Quelqu'un qui a reçu 10 000 $ pour le même bien que quelqu'un d'autre a reçu 200 000 $ ça, c'est pas une situation où il y a un état de droit qui fonctionne, selon nous. Je dis ça avec égard pour la Cour d'appel. On est vraiment, vraiment pas d'accord avec cette décision-là. Et là-dessus, on a demandé la permission à la Cour suprême parce que on parlait d'état de droit et selon moi, l'état de droit est mis en cause dans cette décision-là.
1: Puis est-ce que ça vous arrive des fois de, je sais pas moi, d'ouvrir, j'allais dire le journal, mais ça c'est vieux, Internet, puis vous dire ça, j'aimerais ça travailler là-dessus?
0: Oui, ça nous arrive fréquemment. On est toujours en train, on se fait proposer beaucoup de dossiers
1: bien
0: parce qu'on a quand même une bonne réputation en termes d'action collective. Mais les meilleurs dossiers, c'est parfois ceux qu'on identifie nous-mêmes comme étant. On en a fait un récemment concernant les plateaux de travail justement pour les personnes qui

0: des difficultés d'apprentissage. Et c'est une situation où il y a des gens qui sont capables de faire un travail, mais qu'ils font sans être rémunérés. Et ça aussi, souvent ces questions-là interpellent une intersection entre le droit et la politique.
1: Oui.
0: Et il y a des questions d'allocation de ressources et les tribunaux sont toujours très réticents, avec raison, de se mêler des questions politiques et des questions d'allocation de ressources. Et donc, notre défi là-dedans, c'est de formuler une question juridique qui est susceptible d'être tranchée par un tribunal et qui va faire en sorte que l'injustice qu'on voit va être amoindrie ou réglée.
1: Vous êtes un passionné, ça paraît. Merci énormément d'avoir pris du temps avec moi, Maître Bruce Johnson. C'est vraiment un honneur de vous écouter parler. Merci beaucoup.
0: Merci beaucoup pour l'invitation.
1: Merci à l'équipe, à la technique Mélanie Vien, Elsa Babaï à la recherche, Soumaya Arbaoui à la réalisation. Je m'appelle Rebecca McKinnon. Je vous retrouve la semaine prochaine.

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4: Ici Louis de Belval, voici les informations. L'armée américaine a lancé de nouvelles frappes aériennes contre l'Iran dans un contexte de reprise des hostilités entre les deux belligérants depuis quelques jours. Washington affirme vouloir affaiblir la capacité des troupes iraniennes de frapper des navires dans le détroit d'Ormuz. Marie-Claude est à Washington.
5: Pas de grande surprise, Donald Trump avait prévenu que les bombardements reprendraient ce soir. « On va les frapper fort », avait-il déclaré plus tôt dans la journée. Le commandement central américain a publié un message sur X disant que ces frappes supplémentaires contre l'Iran visent, je cite, à réduire davantage sa capacité à menacer la liberté de navigation dans le détroit d'Ormuz. Donald Trump a commencé la journée avec des propos virulents à l'égard de l'Iran. Selon lui, les Iraniens étaient des menteurs et des ordures. Le président a par la suite tempéré ses propos lors de sa conférence de presse de clôture à Ankara. Je pense qu'ils sont plus rationnels, dit-il, mais au vu de leurs actions au cours des dernières semaines, ils ne le sont pas. Ils ne se rendent pas au service du peuple. Et je pense plus que tout, c'est le fait que j'ai appris à les connaître et je ne suis pas sûr de vouloir conclure un accord avec eux. Malgré ces nouvelles frappes et ces déclarations floues, Donald Trump maintient qu'il ne veut ni la reprise de la guerre, ni une rupture des négociations. Ici Marie-Claudet, Radio-Canada, Washington.
4: Le secrétaire général de l'OTAN a demandé aux pays alliés un plan clair et transparent en matière de dépenses militaires afin qu'ils atteignent l'objectif de 5 % d'ici 2035. Mark Carney estime que le Canada va y consacrer 4 % de son PIB d'ici 2030, mais pour un plan détaillé, le premier ministre affirme qu'il faudra attendre le dépôt du prochain budget. Valérie Gamache.
6: Mark Carney estime que Donald Trump a gagné son pari.
7: Burdens are shifting.
6: Le président est parvenu à transférer aux alliés le fardeau de l'OTAN, dit-il.
7: Away from the United States, towards Canada, towards Europe.
6: Du financement de la défense en Europe et dans l'Arctique.
8: Par rapport le Canada et c'est l'Arctique, c'est la responsabilité de l'Amérique du Nord.
6: Les alliés sont passés à l'action, se félicite le secrétaire général de l'OTAN, Mark Rutte.
9: 258 billion extra spend dollars in 2025 and 2026.
6: C'est 250 milliards de dollars supplémentaires que les alliés canadiens et européens ont dépensés en 2025 et 2026. Le Canada, qui a atteint pour la première fois la cible de 2% de son PIB en dépenses militaires cette année, prévoit doubler la mise d'ici 2030.

0: Before the end of this decade, we are spending 4%.
1: Pour y arriver, Mark Carney mise entre autres sur la banque de la défense, mais le projet a de la compétition.
0: J'ai eu une discussion hier soir avec Monsieur le Premier ministre Starmer.
1: Le Royaume-Uni veut lancer une banque d'approvisionnement et propose de fusionner les deux projets.
0: On peut voir les concordances entre les deux, parce que si on a des approvisionnements prévisibles, c'est plus facile de financer des petites et moyennes entreprises, par exemple. Alors, il y a des discussions. Je suis sûr que les discussions vont intensifier.
1: En tout, 8 pays ont décidé d'adhérer à la Banque de la Défense. Pendant le sommet, la Turquie et l'Ukraine ont confirmé leur participation. Ici Valérie Gamache, Radio-Canada, Ankara.
2: Air Canada a choisi un Néerlandais capable de s'exprimer en français pour devenir son prochain président directeur général. Anko van der Werf succédera à Michael Rousseau qui a annoncé son départ en mars en pleine controverse. Éric Plouffe fait le point.
3: Je suis originaire des Pays-Bas.
4: Le nouveau grand patron d'Air Canada, Anko van der Werf, raconte dans une vidéo du transporteur aérien qu'il a appris le français, entre autres, à l'école. Le Néerlandais reconnaît aussi l'importance des langues officielles au sein du transporteur aérien.
3: Comme Européen, je comprends l'importance de la langue dans l'identité. C'est une priorité que je prends très au sérieux. Et je m'assurerai que cela continue d'être pleinement reflété dans nos pratiques.
4: Il succède à Michael Rousseau à la tête d'Air Canada qui, lui, a pris sa retraite en mars dernier à la suite d'une controverse provoquée par la diffusion de son message de condoléances uniquement en anglais après le décès de deux pilotes, dont un Québécois, dans un accident qui était survenu à l'aéroport LaGuardia à New York. John Gradek, qui est chargé d'enseignement au programme de gestion d'approvisionnement et d'aviation à l'Université McGill, croit que le nouveau PDG devra faire de l'amélioration du service à la clientèle une de ses priorités.
5: Et on a des centaines, sinon des milliers de passagers qui ont des plaintes devant la Commission canadienne du transport.
4: Pour Mehran Ebrahimi, directeur de l'Observatoire international de l'aéronautique et de l'aviation civile et professeur à l'Université du Québec à Montréal, Anko van der Werf devra se pencher sur l'offre de transport régional.
6: Donc les compagnies qui volent internationaux aussi se remplissent avec des gens des régions.
4: Le nouveau PDG d'Air Canada entrera en fonction d'ici la fin janvier. Éric Plouffe, Radio-Canada, Montréal.
2: Et puis enfin au cinéma.
7: Tu m'avais promis que tu ne t'accaparerais jamais le pouvoir. Tu m'as fait assurer que cette planète était ton royaume. Que moi, j'ai...
2: La nouvelle bande-annonce du très attendu film de science-fiction Dune, troisième partie, a été dévoilée en primeur dans une dizaine de villes à travers le monde, dont Montréal, lors d'un événement spécial. Le film, qui se déroule 17 ans après les événements racontés dans le deuxième épisode, prendra l'affiche le 18 décembre. Voilà, c'était les informations à l'antenne de Radio-Canada.

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0: Aujourd'hui, la politisation de la consommation de viande. Une discussion avec la chercheuse et autrice Suzanne Zacour et la sociologue Laurence Godin. Bonjour, toutes les deux.
1: Bonjour.
2: Bonjour.
0: Fini les équipements personnels jetables dans les hôpitaux. C'est la proposition de Michèle Secour, fondatrice de Frais de Solutions. Bonjour, Michèle.
1: Bonjour, Catherine.
0: L'art de ramer en faisant du pédalo, c'est la carte blanche de Philippe Mercure. Bonjour.
3: Salut.
0: Gérer sa vie ou sa ville en fonction d'un budget carbone, est-ce que c'est possible? C'est la mission de nos agents doubles, Godefroy Laurendeau et Julien Lamoureux. Bonjour.
4: Bonjour. Salut, Catherine.
0: Feu vert, c'est parti.

0: C'est bientôt le 20 novembre. Alors, on a demandé à nos auditeurs, par les réseaux sociaux de Radio-Canada Environnement, à quel sujet environnemental est-ce qu'on devrait dédier un documentaire? Vraiment, vous avez de l'imagination, hein? On a récolté de quoi nourrir, je dirais, un festival complet, puis je dirais même pendant 3 ans au départ, avec des idées même parfois simples, mais brillantes, comme la disparition des insectes. Ça, c'est une suggestion d'Alain. Véro qui dit l'empreinte écologique des riches. Et ça, d'ailleurs, ça a été repris par plusieurs. L'impact de l'IA et du streaming, là aussi, il y a 25 appuis pour la proposition de Renaud. Et des sujets plus développés, comme Drew, qui dit « Je pense qu'un bon sujet serait celui-ci. Prétendre que la protection de l'environnement nuit à l'économie est une erreur. Il faut démontrer à quel point la protection des écosystèmes apporte des bénéfices à l'économie. » Autre idée vraiment développée, Augustin, mais là, la caméra roule déjà. Un sujet très profond et original serait de lier la crise linguistique à la crise écologique. Le documentaire explorerait comment la perte d'une langue autochtone entraîne la perte de connaissances écologiques cruciales. Si le mot pour une plante médicinale spécifique ou une technique de chasse disparaît, le savoir disparaît. Le film montrerait comment la revitalisation de la langue est en soi un acte fondamental de protection environnementale. Ben, c'est prêt à partir, ça, pour, je sais pas, moi, la maison d'un producteur. Donc, je vais récolter d'autres idées, très certainement autour de la table. Philippe Mercure?
1: Moi, je rêve de beauté et de positif. Je le cherche ces temps-ci. Puis, je rêve d'un documentaire sur les oiseaux de proie. D'abord, parce qu'ils sont magnifiques. Puis, je pense qu'avec les moyens d'aujourd'hui, les drones et tout ça, on pourrait les filmer de façon intéressante. Mais aussi pour raconter l'histoire du retour de certains oiseaux. Là, le pigargue à tête blanche, l'urubu à tête rouge, le faucon pèlerin qui était sur le bord de la disparition il y a quelques décennies. Puis là, on a interdit un insecticide, les insecticides avec du DDT. Ils sont revenus. Puis, je trouve que c'est une belle histoire. On aurait peut-être besoin de se rappeler que quand on agit, ben ça peut avoir des conséquences positives.
0: D'accord, ça aussi le film est déjà avancé.
1: Oui, oui, le scénario est là.
0: Oui, oui. Godefroy Laurendeau?
2: Ah, moi je m'intéresse beaucoup à tout ce qui est la circularité, donc des aventures ou bien individuelles ou bien communes de gens qui ont réussi à prendre le déchet de quelqu'un et que ça devienne la matière première d'un autre. Il y a plein d'exemples, je trouve que ça c'est très motivant.
0: Puis c'est vrai que là aussi il y aurait beaucoup d'images à aller chercher parce qu'il y a des sujets qui sont plus faciles à illustrer que d'autres. Julien Lamoureux qui est déjà vidéaste là, c'est bien parti.
3: Ben comme Philippe, je suis allé vers le documentaire animalier pour le réconfort. Je ne sais pas si vous vous rappelez de Mudang l'année passée, cet hippopotame pygmée qui est devenu viral dans un zoo en Thaïlande. Je prendrais juste comme une journée dans la vie de Mudang. ou bien Mudang retrouve ses semblables au Sierra Leone ou quelque chose comme ça. juste pour un facteur cute et agréable.
0: Et réconfortant.
3: Et réconfortant, ouais.
0: D'accord.
3: Et mettre une GoPro sur la tête peut-être pour comment ça se passe.
1: Je pense à ça aussi, une GoPro sur la tête d'un faucon pèlerin, ça serait hallucinant.
0: Laurence Godin, qui est sociologue, est-ce qu'elle va aussi nous amener dans le monde animal? Sûr.
4: Ah non, c'est une thématique beaucoup plus sombre qui m'est venue en tête, où je me pencherai sur l'impact environnemental et climatique des investissements faramineux en défense.
0: Mmh. Ah oui.
4: Qui s'annonce, on sait que c'est une des industries les plus polluantes qui existent.
0: Il y aurait beaucoup, beaucoup à faire, effectivement, et de manière assez pressante, peut-être. Suzanne Zakour, féministe engagée et qui va parler de politisation de la viande avec nous.
5: Ben moi, je ferais un documentaire sur le greenwashing des industries de l'exploitation animale et pour défaire un peu les désinformations, je pense que dans la population, on a déjà beaucoup parlé pour certaines industries d'exploitation animale, mais je ferai le tour d'horizon et désolé pour les amoureux et amoureuses des animaux, ce sera moins agréable à regarder que les oiseaux de proie, mais tout aussi essentiel.
0: Ouais. Mais vous avez des appuis parmi les auditeurs, Johan qui dit à l'impact de l'agriculture animale sur l'environnement, le climat et la biodiversité et du même coup les conditions dans lesquelles sont exploités les animaux. Stéphane, au sujet des répercussions négatives de l'élevage industriel sur le climat, la santé, les ressources naturelles et les animaux eux-mêmes. Et voilà, donc c'est les sujets animaliers ne manquaient pas. Michel Secours, conjoint en Suède, à quoi avez-vous pensé?
6: Ben moi, pour faire le lien, puis en même temps, comme je suis dans un événement en santé, je suis aussi proche de plein de solutions, mais une des problématiques qui m'a, on va dire, sauté dans le visage ce matin, puis qui est lié aux animaux aussi comme aux humains, c'est les antibiotiques qui se retrouvent dans notre beau fleuve Saint-Laurent. Puis je sais pas si vous le saviez, mais on peut pas se baigner là. Ça serait dangereux de se baigner vis-à-vis Beauharnois. Beaucoup, beaucoup d'antibiotiques dans notre beau fleuve. Fait que ça aussi, c'est un sujet, je trouve, qu'on méconnaît.
0: Ouais. Ben, l'eau a été évoquée par plusieurs personnes aussi. Pascal, l'eau, c'est la prochaine guerre. C'est sa proposition. François qui dit la pénurie d'eau dans les municipalités, l'assèchement de la nappe phréatique qui cause des problèmes de fondation. Par extension, un petit peu, on peut évoquer

0: c'est pas le choix qui manque. On est bien d'accord. Merci à tout le monde. Continuez de nous écrire.
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2: Regardez Madame Rousseau, elle invite le wokisme jusque dans nos assiettes. Moi, j'ai rien contre ceux qui mangent du tofu. Je veux simplement continuer à faire mes barbecues. Vous voyez ce que je veux dire?
0: Réaction politique en France, c'était sur France Télévisions, au propos d'une élue écologiste qui a osé remettre en question l'importance accordée au barbecue dans l'imaginaire collectif. Vous savez, il y a 10 ans, on pensait assister à une réduction constante de la consommation de viande, mais c'est le contraire qui se produit. En fait, elle est stable ou en augmentation. En 2024, je vous donne un exemple, l'Américain moyen a mangé 7% plus de viande qu'avant la pandémie. C'est quand même surprenant. Il y a toutes sortes de raisons qui sont en jeu, des raisons économiques, culturelles, mais on se questionne un peu sur le lien avec un retour dans plusieurs pays d'un certain traditionnalisme conservateur puis de réflexes protectionniste. C'est ça qu'on a voulu fouiller parce qu'évidemment, c'est un sujet environnemental. L'empreinte écologique de la viande, l'élevage industriel, c'est extrêmement bien documenté. On l'a souvent évoqué à l'émission. Alors, Suzanne Zacour qui est avec nous, elle est chercheuse et avocate en droit des femmes, autrice d'un livre tout récent, « Pourquoi Trump ne mange pas de tofu », publié chez Michel Lafon. Et Laurence Godin, qui est à Québec, elle est directrice et professeure du département de sociologie à l'Université Laval. Tiens, je commence avec vous, Laurence. J'ai envie de vous demander si, à votre avis, avec votre regard de sociologue, est-ce qu'on peut dire que la consommation de viande pourrait s'aligner sur une grille politique? Une grille, par exemple, gauche-droite?
3: En fait, la consommation de viande est déjà alignée sur une grille politique dans la mesure où c'est une pratique alimentaire qui a été explicitement mobilisée par des acteurs politiques pour pousser leur programme. Le titre du livre de Madame Zacour est très explicite de ce point de vue-là, puis c'est ce qu'on voit arriver effectivement avec tous les discours, entre autres, qui émanent de la droite, où avoir le droit de manger un hamburger ou manger un steak, c'est vu comme garant de liberté ou comme symbole de liberté. Puis règle générale, la promotion de la viande par certains acteurs, c'est aussi lié à une certaine vision puis une certaine défense du libéralisme puis du libre-échange, du libre-marché.
0: Ouais, c'est ça. Suzanne Zacour, pour vous, est-ce qu'il y a une grille politique là qu'on peut coller sur la consommation de viande?
4: Oui, tout à fait. Et puis, c'est aussi une consommation qui est extrêmement genrée, politisée, gauche-droite, etc. Moi, ce que je dis quand j'explique mon livre, ce qui est intéressant, c'est pas que Trump ne mange pas de tofu, c'est que personne est surpris d'apprendre que Trump ne mange pas de tofu. Donc, en fait, ça va de soi. Pour même les gens qui n'ont jamais réfléchi à l'alignement de la politique avec la consommation de produits animaux, que ce soit viande ou autre, c'est que c'est tout naturel, ça va de soi. Et c'est déjà compris par le commun des mortels qui exprime donc sa politique par sa consommation.
0: En même temps, j'ai envie de vous faire remarquer que les sondages disent que 90% des Américains mangent de la viande, puis qu'il y en a les deux tiers qui disent que manger de la viande, ça fait partie du mode de vie américain. Donc là, on a beaucoup de démocrates là aussi. Là, on sort du spectre droite-gauche, non, Laurence Godin?
3: On en sort certainement dans la mesure où le végétarisme et le véganisme sont loin d'être dominants. La compréhension de la consommation de viande, le discours qui va être tenu autour, c'est ça qui va venir distinguer les différentes factions politiques.
0: Aha.
3: C'est pas nécessairement pour les gens qui au quotidien vont manger de la viande parce que c'est de cette manière-là qu'ils ont toujours mangé. C'est pas nécessairement pour ces gens-là un acte explicitement politique. Mon point de vue, c'est que ça a été politisé puis activement mobilisé par certains acteurs. Mm-hmm. Voilà une manière de pousser puis de justifier puis de construire leur programme.
0: Alors, de la même façon, Suzanne, qu'est-ce que Laurence vient de dire? Est-ce que l'aspect genré va se manifester différemment à gauche puis à droite? Par exemple, on va reprendre la grille américaine, mais ça peut valoir pour ici aussi.
4: Oui, donc on a des études qui vont montrer, par exemple, que les hommes qui sont plus sexistes, plus misogynes, ils mangent plus de viande et sont moins ouverts au végétarisme que les hommes qui sont plus pro-féministes. Donc, ça se reflète beaucoup. Et du côté des hommes, on va dire, j'ai besoin de protéines. Et puis, on va considérer aussi que certaines viandes sont plus un symbole de pouvoir. Par exemple, les viandes rouges. Et du côté des femmes, on entend très souvent, ah ben moi, je mange pas beaucoup de viande. Et qui a peu à voir avec nécessairement la consommation, mais qui est plus la perception que la viande, c'est pour exprimer sa virilité et son pouvoir sur le monde.
0: Là, on a trois gars autour de la table. Moi, je voudrais bien vous entendre là-dessus. Qu'est-ce que ça vous fait?

0: d'entendre ça, que la viande, c'est une façon d'affirmer sa masculinité. Je sais que Julien mange la viande.
1: Ouais, là. Ben c'est ça. J'ai regardé un peu, j'essaie de calculer pour la chronique de tantôt. Je pense que je suis un peu en haut de la moyenne canadienne, mais je me sens peut-être pas, je me reconnais peut-être pas dans la description qu'on fait des mangeurs de viande, mais ça porte à réflexion, ça, c'est sûr.
0: Ouais, Philippe?
2: Ben, moi aussi, je mange de la viande. Ceci dit, j'essaie d'en manger moins, mais je comprends les stéréotypes dont on parle ici, là. Tu sais, le barbecue, le gros steak, on imagine le républicain aux États-Unis qui est content, qui veut défendre ça à tout prix.
0: Mais beaucoup de Canadiens aussi.
2: Beaucoup de Canadiens aussi, effectivement. Mais c'est ça, je comprends cette association-là. Oui. Mais je pense que aussi, il y a beaucoup de gens qui mangent de la viande par habitude, qui tentent de s'en éloigner graduellement.
0: Ouais,
2: ça, c'est mon cas, du coup.
0: Alors, manger de la viande par habitude, Laurence Godin, ça, je veux vous entendre toutes les deux là-dessus. Est-ce que ça exclut que ça ait une dimension politique pour autant, Laurence?
3: Ça l'exclut pas. Je pense qu'il faut pas voir manger de la viande comme un geste a priori politique.
0: Politique.
3: Dans le cadre de la discussion qu'on a maintenant, la question qui se pose, c'est à quel point ça a été construit par objet politique, puis c'est utilisé pour pousser un idéal, de la même manière que le symbole de la voiture est utilisé aussi. De mon point de vue, il y a vraiment là un parallèle assez fort à faire. Mais reste que c'est comme ça qu'on a grandi la plupart d'entre nous. C'est la culture alimentaire dans laquelle on a grandi, on a évolué. Puis changer une culture alimentaire, c'est du travail, c'est pas simple. Fait qu'on peut pas blâmer les gens individuellement de consommer de la viande. On peut les supporter pour en consommer moins. Mais je pense qu'il faut faire la distinction entre blâmer les gens de manger de la viande puis voir là une action politique. Puis la manière dont effectivement ça a été s'est mobilisé pour construire pousser certains programmes politiques.
0: Bon, Suzanne, d'accord avec cette vision-là?
4: Ben moi, je viens vraiment du milieu féministe et de la recherche féministe. Et dans le milieu féministe, on dit le privé est politique. Donc, si on dit que quelque chose est politique ou a un sens ou est genré, c'est pas une question de blâmer quelqu'un, c'est juste une observation sociologique. Les gens, ils ont toujours plusieurs raisons de faire des choses. Ils sont hautement conditionné. Donc, c'est pas un hasard si les hommes font certaines activités plus que les femmes ou mangent certaines choses plus que les femmes. C'est toute notre société.
0: C'est ni un hasard, ni biologique, à votre avis. Là,
4: exactement.
0: C'est ça.
4: Donc, oui, on mange des produits animaux pour toutes sortes de raisons, mais pour certaines personnes, ça va être plus facile de s'en écarter. Et pour d'autres, ils vont se faire dire, ben là, c'est-tu ta blonde qui t'oblige. Donc, c'est pas pour dire qu'on n'est pas condamné à exprimer que son genre. Il y a beaucoup de femmes qui pratiquent des activités ou des professions traditionnellement masculines et inversement, mais il y a des choses qui sont plus encouragées dans la société et il y a des choses qui sont dissuadées.
0: Ouais. Je n'ai pas entendu Godefroy Laurendeau. À quel point tu as l'impression d'avoir été conditionné à manger de la viande ou à pas en manger?
5: J'ai un parcours particulier. Moi, j'ai été éducateur avec des enfants de 0-5 ans pendant 18 ans, donc je me vois pas exactement comme un mâle alpha. Et pourtant, donnez-moi un grill et une saucisse, puis je me dis, c'est comme un bricolage, mais qui goûte bon. C'est très dur d'accoter le plaisir de la viande et j'essaie d'en manger peu. Mais après ça, je comprends le stéréotype moi aussi, mais on dirait que ça me passe par-dessus la tête complètement, puis
0: d'accord,
5: je me dis ça goûte bon.
0: Puis tu te sens pas victime d'un conditionnement pour autant?
5: Ben peut-être que oui, mais c'est tellement puissant que je le sens pas.
0: Ouais, d'accord, c'est un conditionnement qui part de loin. Comment ça peut rejoindre maintenant quand on voit, parce que notre sujet touche à la dimension politique de la consommation de la viande, je rappelle, l'idée c'est que on aurait espérer l'avoir diminué, parce qu'on s'entend que l'élevage industriel, on n'a plus besoin de faire la démonstration à quel point ça a des impacts environnementaux qui sont forts, mais à quel point ça rejoint de nouvelles mouvances politiques aussi. Je pense à la notion de repli identitaire, Suzanne Zacour.
4: Je pense que, comme on le disait, c'est toujours politique. Et puis, dans un contexte mondial, par exemple, de montée de la droite, il y a toujours la question de quels symboles vont être mobilisés pour cette un peu guerre culturelle droite-gauche. Donc, je pense que ça fait tout à fait partie des symboles. Mais c'est pas nouveau. C'est pas nouveau que la viande fait partie des politiques publiques. C'est pas nouveau que nos gouvernements subventionnent certaines industries et d'autres non. Qu'on recherche une fierté. Ah, ça, c'est des fromages d'ici. Ou qu'on recherche une fierté identitaire en lien avec certaines productions qu'on retrouve pas, par exemple, si j'ai les lentilles. Donc, je pense qu'il faudrait faire attention de pas prétendre que c'est un phénomène nouveau, alors que les politiques alimentaires depuis la colonisation, on fait partie des combats, des enjeux raciaux, des enjeux de colonisation et
0: d'occupation du territoire aussi,
4: exactement.
0: Puis d'autosuffisance. Laurence Godin, vos réflexions de sociologue de ce côté-là?
3: La tradition, puis l'appel à la tradition est très fort au moment, quand on cherche à stimuler la consommation de viande. Ça, je veux dire, c'est une réalité qu'on retrouve, je crois, à la grandeur de l'Occident. Fait que oui, l'appel à l'identité, à la culture traditionnelle, à l'histoire est extrêmement fort. Puis comme la consommation de viande tend à augmenter, on peut supposer que ça fonctionne.
0: Ouais. Suzanne, il y a une chose inquiétante quand on voit aussi comment une certaine droite de l'extrême et surtout une certaine droite religieuse veut reprendre le contrôle des corps féminins. Et vous faites un lien direct, vous, avec le contrôle du corps de l'animal, y compris de sa fertilité et de sa reproduction.
4: Oui, exactement. Et puis, ce qu'on observe aussi, c'est que dans la publicité, par exemple, des publicités pour un barbecue ou pour des produits animaux, on va féminiser et sexualiser les animaux. Donc, j'ai des exemples dans mon livre des cochons ou des truies avec des cils, des longs cils, des bas rasés, une mini-jupe. Donc, c'est vraiment, on sexualise les animaux parce qu'on dit, dans notre société, c'est déjà clair et évident qu'un corps sexy de femme est disponible pour être approprié par la violence. Et donc, on transpose cette logique aux animaux. Et donc, on crée une confusion un peu dans ces publicités. Est-ce que la personne qui est consommée, c'est une femme ou c'est un animal?
0: J'ai noté deux exemples. Là, j'ai traduit de l'anglais. Vous en citez plusieurs, des publicités américaines. « Mets tes lèvres sur une poulette chaude » ou encore « Tout le monde aime les grosses poitrines ». C'est assez, puis là, les images qui viennent avec là sont évidemment faites pour créer une confusion. Donc, tout cet univers-là, dans l'imaginaire, il est encore très présent, là, même au 21e siècle.
4: Oui, et on s'appuie beaucoup sur le mythe du consentement, qui bien sûr, moi, m'intéresse comme une personne qui a travaillé sur les violences sexuelles envers les femmes. Donc, on va dire, par exemple, la poule donne des œufs, la vache donne du lait, ça les dérange pas tant que ça. Et même dans les images, on voit par exemple une publicité du pied de cochon où c'est le cochon lui-même qui t'apporte sa tête à manger.
0: Sur un plateau.
4: Sur un plateau, ou Saint-Hubert, tu sais, le coq qui t'accueille. Et donc, on prétend vraiment au consentement des animaux qui sont exploités et mangés. Et ça, pour moi, ça ne fait sens que dans le cadre d'une culture patriarcale. C'est ça qui fait sens. Le consentement des victimes fait sens parce qu'on vit dans une culture du viol où on a déjà cette idée que une victime attachée, mutilée, etc., peut consentir à la violence.
0: Donc, si je comprends bien, pour vous, dans un contexte où le balancier pousse vers la droite, on risque de voir encore plus ces analogies-là utilisées?
4: Oui, exactement, parce que ces analogies fonctionnent au niveau inconscient. Donc, c'est pas qu'une personne mange du fromage ou de la viande et se dit l'animal a consenti, puis c'est une femelle, donc elle a consenti aux violences sexualisées. C'est vraiment pas là, c'est vraiment plus dans l'inconscient. C'est un corps inférieur, féminin, donc approprié. Mmh.
0: En terminant, Laurence Godin, je partais avec ce constat que la consommation de viande n'a pas diminué, qu'elle tend à augmenter même. Et comme par hasard, il y a une autre chose qui tend à augmenter, c'est le déni climatique. Est-ce qu'on peut faire une corrélation entre les deux?
3: Fort probablement. Je pense qu'il n'y a pas autant le déni climatique que la consommation de viande, ça sort pas de nulle part. Il y a des sous, il y a des investissements derrière ça. Il y a des industries extrêmement puissantes. Je pense que les deux sont liés non seulement de par leur aspect symbolique, mais aussi par leur source, puisque ce qui les promeut, puisqu'il fait avancer ces idées-là.
0: Alors, un dernier mot, par où on devrait passer pour essayer de renverser un petit peu la tendance? Les écoles, les options végétales par défaut, les institutions, par où il faudrait commencer, Suzanne Zacour?
4: Ben, toutes ces choses-là, et puis je pense que c'est aussi une prise de conscience à la fois individuelle et collective qu'il y a d'autres manières d'organiser notre société. Donc oui, en ce moment, la tradition, c'est d'exploiter les animaux, mais moi, je pense qu'il faut y aller aussi avec l'optimisme. Dans mon livre, je dis d'autres relations avec les animaux sont possibles, c'est d'imaginer un monde vegan, un monde où la nourriture ne dépend pas donc de cette exploitation qui fait mal au climat, comme on le sait.
0: Ouais, mais il y a beaucoup de reconditionnement à faire avant ça, et dans le climat actuel, ça fait réfléchir beaucoup. Suzanne Zacour, elle est chercheuse et avocate en droit des femmes, autrice du tout récent « Pourquoi Trump ne mange pas de tofu » paru en septembre chez Michel Lafond, et Laurence Godin, directrice et professeure au département de sociologie de l'Université Laval. Merci beaucoup toutes les deux.
4: Merci.
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0: Philippe Mercure, chroniqueur à la presse. C'est certain que dans les dernières semaines, là, il y a beaucoup de décisions de nos gouvernements, que ce soit canadiens ou québécois, qui ont fait réagir beaucoup de scientifiques au Québec, avec entre autres le rapport le plus récent du comité consultatif sur les changements climatiques. À l'échelle canadienne, avec une lettre publiée par 450 universitaires canadiens pour déplorer les reculs à l'échelle canadienne. Et toi, tu nous arrives avec un titre, j'aime tes titres, Philippe, hein, je te dis souvent, ramer en faisant du pédalo. Est-ce que ce serait pas un peu l'équivalent de marcher en mâchant de la gomme, ça?
1: C'est pas mal ça, c'est
0: ouais,
1: exactement
0: c'est ça.
1: Ça.
0: D'accord, oui. Ben lance-toi.
1: Ben, tu l'as dit, là, on note que la réduction des gaz à effet de serre fait pas danser nos politiciens d'enthousiasme par les temps qui courent.
0: Non.
1: Au fédéral, Mark Carney danse pas du tout, il donne pas l'impression qu'il veut mettre beaucoup d'ardeur à réduire les émissions. Au contraire, bon, on sait qu'il a aboli des mesures de réduction comme la taxe carbone pour les particuliers. Il y a un rapport tout récent de l'Institut climatique du Canada qui montrait que le pays va rater sa cible de réduction pour 2030. Ça a suscité beaucoup de bruit de criquet, pas le moindre sentiment d'urgence. Au Québec, c'est pas beaucoup plus réjouissant. Là, on a le nouveau ministre de l'Environnement, Bernard Drinville, qui laisse planer la possibilité que la province revoie ses objectifs de réduction. Mais pas à la hausse, mais à la baisse, mm-hmm. malheureusement. Il y a cette nouvelle aussi, le gouvernement Legault qui veut utiliser les sommes du fonds vert pour fabriquer des routes ou encore pire, pour donner des congés de taxes sur l'essence.
0: Ouais, ça fait grincer les dents.
1: Moi, je dirais que ça nous fait cogner la tête sur les murs. Il y a aussi, dernier peut-être petit point, mais un document qui est obtenu par votre gang ici, la Radio-Canada, qui a révélé que le gouvernement du Québec veut désormais mettre l'accent sur l'adaptation au changement climatique plutôt que sur la réduction des GES. Parce qu'évidemment, bon, l'adaptation, politiquement, c'est plus payant. Les citoyens qui ont de l'eau dans leur sous-sol, qui voient les berges s'effriter en face de leur maison, ils veulent de l'action. Donc, c'est plus facile pour les politiciens, je pense, d'aller vers là. Et là, la question que je me suis demandé, c'est est-ce qu'on peut faire les deux? Est-ce qu'on peut faire de l'adaptation au changement climatique et de la réduction en même temps? Bref, est-ce qu'on peut s'attaquer aux conséquences et à la cause en même temps?
0: D'où l'image de la rame et du pédalo.
1: C'est ça,
0: pratique
1: exact.
0: En cas d'inondation.
1: Moi,
0: justement.
1: Je rêve d'inventer ça dans un véhicule où on va pouvoir pédaler puis ramer en même temps. Bref, j'ai appelé le consortium Uranus qui aide le Québec à s'adapter au changement climatique. Je leur ai demandé, est-ce que ça se peut ça faire les deux? Ils m'ont répondu non. Alors voilà, c'est la fin de ma chronique.
0: Non, c'est on pas te vrai. Croit même pas.
1: Non, ils ont trouvé des solutions super intéressantes. Je t'en pointe quatre. Alors la première, prévenir et combattre les incendies de forêt. On parle par exemple de faire des tranchées coupe-feu, de faire de l'éclaircissement dans les forêts, d'aller planter des essences qui sont plus résistantes au feu. Après les feux, on peut aussi aller aider la forêt à se régénérer, planter des arbres, aider à la dispersion des graines. En faisant ça, évidemment, on vient réduire l'impact des incendies qui sont une des conséquences les plus spectaculaires, les plus destructrices des changements climatiques.
0: Mais qui sont aussi des accélérateurs de changements climatiques.
1: C'est ça, parce qu'évidemment, un feu, ça libère du CO2 dans l'atmosphère. L'été 2023, tu te souviens, ça a été une grosse saison de feux au Québec.
0: Les fraises sauvages goûtaient la fumée, je m'en rappelle.
1: C'était fou, on pouvait même plus sortir là, donné, l'équivalent de 180 millions de tonnes de CO2 qui ont été émises à l'été 2023. J'ai fait un petit calcul, c'est comme si cet été-là, chaque Québécois avait fait 10 voyages aller-retour Montréal-Paris.
0: T'es pas sérieux?
1: Juste pour les feux.
0: Aïe.
1: Donc, tu vois que combattre les feux, ça protège nos communautés, ça protège la nature, mais ça vient aussi prévenir un problème à long terme. Alors, je trouvais ça intéressant.
0: Ouais.
1: Deuxième solution, que j'appelle ça les solutions mixtes, là, qui font de la réduction et de l'adaptation en même temps, c'est l'agriculture qu'on dit régénératrice. Alors, c'est quoi ça? Ça consiste à moins travailler le sol, à garder une couverture végétale permanente dans les champs, à venir diversifier les cultures. En faisant ça, on rend les cultures plus résistantes aux événements extrêmes, comme la sécheresse et les pluies trop fortes, qui sont de plus en plus fréquentes. Mais on permet aussi au sol de capter plus de carbone et d'en émettre moins. Souvent aussi, on va venir limiter la consommation de carburant des machines qui travaillent le sol. Bref, on vient limiter les émissions avec ça.
0: Alors, si vous voulez en savoir plus là-dessus, réécoutez toutes les chroniques de Paul Caplette, notre fermier, notre agriculteur en résidence.
1: Je l'adore, lui. Troisième truc, verdir nos villes. Ça, c'est un petit peu plus intuitif, là, mais si on vient planter des arbres, évidemment, on vient atténuer les conséquences des changements climatiques parce qu'on réduit les îlots de chaleur, on fait de l'ombre. On vient aussi absorber l'eau qui est en surplus souvent avec les orages trop violents qu'on voit. Mais évidemment, ces arbres-là vont capter du CO2. Donc, encore ici, l'équation adaptation plus réduction fonctionne. Quatrième solution proposée par Uranus, c'est du côté des bâtiments. Si on vient construire ou rénover des bâtiments pour qu'ils soient plus éco-énergétiques, ben on les rend plus résistants aux canicules, aux intempéries, qui sont eux aussi plus fréquentes là avec les changements climatiques. Ça, c'est le côté adaptation. Du côté réduction, ben on vient réduire la consommation d'énergie. Si on réduit du gaz naturel ou du mazout, ben on
0: c'est
1: a un
0: gain direct.
1: Clair, direct. Mais même si c'est de l'électricité, on vient libérer des kilowatts. Ces kilowatts-là vont pouvoir être utilisés pour, par exemple, électrifier le transport, aller électrifier des procédés industriels. Bref, on libère des choses. Puis je note qu'en plus, c'est bon pour le portefeuille des gens.
0: Oui.
1: Parce qu'on paye moins, on consomme moins. Bref, c'est bon sur tous les tableaux. Alors, morale de l'histoire, je pense qu'on aurait intérêt à porter attention à ces solutions doubles actuellement. On est dans un contexte politique qu'il faut bien admettre qui est défavorable. Ce sont des mesures qui pourraient faire consensus, je pense, actuellement. Je vois pas grand monde qui s'objecte à ce qu'on vienne limiter les feux de forêt. Je vois pas grand monde non plus qui s'objecte à ce qu'on construise des bâtiments qui sont meilleurs, qui sont plus confortables, qui sont plus adaptés à la nouvelle réalité. Je suis vraiment pas en train de dire qu'il faut faire juste ça. De la réduction pure, il faut continuer, il faut que ça existe. Mais si on peut faire une pierre deux coups, dans le fond, mais pourquoi pas?
0: Oui, puis vraiment, comme tu le dis, il y a une possibilité d'acceptabilité qui
1: exact.
0: Est peut-être beaucoup plus grande. Puis en ce moment, c'est une clé qui va être de plus en plus importante. Merci beaucoup, Philippe Mercure, qui est chroniqueur à la presse.
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0: Le mardi 25 novembre, ce sera la remise des prix Eureka 2025 qui sont remis par Écotech Québec. Et on a une heureuse finaliste avec nous, c'est Michèle Secours. Elle est présidente fondatrice de Fret Solutions. Ben, elle n'est pas tout à fait avec nous parce qu'on l'a joint à Malmö en Suède où elle participait cette semaine à la 7e édition de la conférence des pays nordiques sur les soins de santé durables. Bonjour Michèle Secours et félicitations.
1: Merci, merci Catherine. Je tiens à souligner que c'est un prix aussi avec le CIUS de l'Ouest de l'île de Montréal.
0: Oui, vous êtes en nomination ensemble, effectivement. Alors, vous avez développé et breveté une innovation textile qui s'appelle Encore, enfin, à tout le moins certifié. Je ne sais pas si c'est breveté, mais certifié. C'est un textile qui est approuvé pour usage médical. Et là, l'idée, c'est d'en finir avec le jetable.
1: Oui, du moins, en tout cas, au moins commencer.
0: Commencer à en finir.
1: On va commencer. En fait, pour préciser, notre membrane textile lavable et aussi stérilisable est une membrane qui est brevetée aujourd'hui. Donc, puis c'est les produits qui sont certifiés ou on va dire qui répondent aux exigences des normes en place en santé dans les différents pays.
0: D'accord. Et tout ça est parti parce que vous étiez une designer de vêtements et c'est pendant la pandémie que votre entreprise a pris tout un virage.
1: Et oui, nous, en Gaspésie, on avait un besoin d'autonomie. Et puis, c'est l'hôpital de notre région, à Maria, qui sont venus nous voir. Et puis, ça a commencé assez sérieusement, tout de suite de grade médical, de qualité médicale. Donc, oui, ça nous a amené à tester beaucoup, beaucoup de choses et puis d'arriver à ce qu'on est aujourd'hui, un leader en réutilisable en santé.
0: Alors, le réutilisable, là, c'est comme faire marcher la machine du temps à l'envers parce que depuis une trentaine d'années, on avait abandonné peu à peu, on allait vers du jetable partout. Il y a une certaine résistance quand même. Qu'est-ce que c'est vos meilleurs alliés pour le retour du réutilisable?
1: Ben, en fait, il y a beaucoup, les gens sur le terrain sont prêt, je dirais assez prêt. C'est le plus gros frein, c'est les systèmes, c'est les infrastructures qui ont tellement misé sur le jetable qui sont désuètes aujourd'hui quand on parle de retraitement des dispositifs médicaux, donc de laver, sécher, stériliser. On manque de capacité, puis c'est comme ça un peu partout dans le monde. C'est assez effarant.
0: Donc on a abandonné les buanderies dans les hôpitaux, mais comment vous pouvez renverser ça, Michèle Secours?
1: Il faut recommencer. Donc, c'est vraiment ça, comme vous dites, Catherine, c'est retour vers le futur, mais avec des technologies au goût

0: du jour, des textiles qui ne peluchent pas, une traçabilité qui travaille aussi même avec l'intelligence artificielle ou une traçabilité avec des systèmes informatiques.
1: On va
0: Donc,
1: juste mettre une chose au clair. Vous parlez de traçabilité, c'est que votre tissu, son efficacité de grade médical est garantie pour à peu près 100 lavages. Donc, il faut tenir le compte. Alors, c'est pour ça que vous parlez de traçabilité.
0: oui.
1: Et comment on peut faire ça? Est-ce qu'on met des puces dedans?
0: On peut mettre des puces RFID. Maintenant, il y a même des puces en céramique qui existent. On peut mettre des codes QR, des codes à
1: Ah oui.
0: barre avec des encres spéciales. Donc, il y a quand même plusieurs possibilités.
1: D'accord. Est-ce que ça revient pas forcément plus cher, Michel?
0: Pour l'instant, oui. Ça dépend pourquoi, par exemple. Si on prend des grands morceaux de tissu ou des choses qui sont beaucoup plus demandantes au niveau de la matière première, comme par exemple des blouses chirurgicales ou des champs stériles là, qui sont utilisés dans les salles d'opération, là, qui demandent quand même beaucoup de tissu. Ça, les études démontrent que même incluant les lavages et la stérilisation, il y a environ 50% d'économie.
1: Oh!
0: Oui.
1: Alors ça, d'économie monétaire, là. Puis
0: Oui.
1: là, évidemment, les impacts environnementaux, ça, c'est majeur. D'ailleurs, comment on peut calculer l'impact environnemental de remplacer le jetable par du lavable?
0: Ben, il faut faire une analyse de cycle de vie, c'est certain. Puis il faut atteindre aussi un minimum de cycle de réutilisation pour être certain que ça vaille la peine. Même si tant qu'à moi, ça vaut toujours la peine parce qu'à un moment donné, ça crée aussi, ça change les habitudes. Puis en fait, c'est ça qu'il faut apprendre. Puis dans les masques, puis des emballages de stérilisation, c'est des choses qu'on fait aussi en réutilisable chez Frais de solution. C'est plus difficile à rentabilité parce que c'est des trilliards et des trilliards de produits jetables qui sont fabriqués chaque année avec des chaînes de production déjà payées, amorties. Donc, c'est très difficile de venir économiquement. Par contre, c'est par les caractéristiques du réutilisable, donc la proposition de valeur, et puis aussi une analyse horizontale de l'impact, c'est-à-dire matière résiduelle, transport, entreposage. Par exemple, les emballages de stérilisation, pas besoin de refaire la stérilisation parce que les emballages ont déchiré, parce qu'ils sont faits trop cheapette, comme on dit. Tu sais, tout ça, finalement, c'est économique, mais ça prend des gens qui ont la volonté
1: Oui.
0: d'analyser tout ça.
1: La volonté de changer aussi, de mettre les efforts nécessaires, mais l'impact, je comprends, là, si on regarde ça de manière horizontale, comme vous dites. Vous avez mentionné une couple de fois que, là, vous venez de parler des caractéristiques, puis quand je vous ai demandé qui étaient les meilleurs alliés, vous avez tout de suite parlé des gens sur le terrain.
0: Oui.
1: Est-ce que ça veut dire que c'est plus confortable du réutilisable?
0: Oui, c'est plus confortable, c'est plus agréable, c'est plus rapide, souvent au niveau de la manipulation. Et puis, les gens aussi vivent un paradoxe, là. Imaginez-vous, vous êtes médecin ou infirmière, puis vous soignez les gens, puis à journée longue, vous faites votre recyclage à la maison, faites bien attention, puis à journée longue au travail, vous jetez, vous jetez, vous jetez, vous jetez du plastique à usage
1: Vous
0: unique.
1: voyez des montagnes, là, littéralement des montagnes de déchets s'accumuler à l'hôpital.
0: Donc, ça rend plus
1: Ouais.
0: heureux. Ça rend plus heureux.
1: Ça
0: Non, mais
1: rend
0: c'est vrai.
1: plus heureux, j'aime ça. Ça compte ça aussi, dans le fond. Michel
0: Oui.
1: Secours, en terminant, vous êtes en Suède en ce moment, je l'ai dit, vous participez à une conférence donc sur les soins de santé durable des pays nordiques. Et il paraît que
0: Oui.
1: vous participer à un projet très particulier de créer un hôpital virtuel. Comment ça fonctionne?
0: Mais en fait, c'est le World Greenest Hospital. C'est une initiative des pays nordiques. Et puis, dans le fond, c'est de regrouper un peu comme un bottin ou un catalogue toutes les initiatives en santé pour verdir, dans le fond, le système de santé. Donc, ça regroupe ça selon l'application. Puis éventuellement, mais ça permet à tout le monde, à travers le monde, d'aller connaître ces solutions-là, voir ce qui est fait ailleurs dans le monde et puis peut-être éventuellement les appliquer dans son institution.
1: Mm-hmm. Donc, un hôpital virtuel au sens où si quelqu'un peut apporter une solution liée à un département, oups, on va le mettre sur le modèle.
0: Exact.
1: Et ça devient, c'est accessible et c'est accessible à tous gratuitement.
0: Oui, exactement.
1: Ce bottin d'idées, comme vous disiez. Alors, il y a donc maintenant des idées de frais de solution qui se retrouvent dans, on va le dire en français, l'hôpital le plus vert du monde, qui pour l'instant est virtuel, mais on souhaite qu'il le soit de moins en moins. Frais de solution, vous êtes installé en Gaspésie, Michel Secours. Votre projet a été mené avec le CIUS de l'Ouest de l'île de Montréal. Il y a combien d'autres institutions en ce moment au Québec là, qui sont ouvertes à vos propositions et qui commencent à intégrer de l'équipement réutilisable?
0: On a 6 hôpitaux au Québec. On commence à travailler aussi avec la Colombie-Britannique.
1: Ben, bravo, puis on va suivre le développement de vos solutions. Merci beaucoup, Michel Secours.
0: Ça fait plaisir, Catherine. Merci à vous.
1: Au revoir.
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4: Le budget carbone qu'il nous reste à disposition si on veut limiter le réchauffement planétaire à 1,5 degré, c'est quelques centaines de milliards de tonnes, c'est-à-dire en ordre de grandeur entre le quart et le huitième de ce qu'on a déjà mis sur le siècle écoulé.
1: Jean-Marc Jancovici, toujours implacable avec les chiffres à l'appui, pour nous dire que ça chauffe puis qu'il faudrait se grouiller. Je vulgarise.
5: C'est un bon résumé. Hein?
1: C'est un bon résumé. C'est-à-dire que ça nous amène, cela dit, à l'agent, au sujet de nos agents doubles cette semaine, qui est la possibilité d'utiliser le budget carbone, justement, comme un outil. C'est quelque chose qui est quand même évoqué à l'échelle nationale, à l'échelle de ville, et aussi à l'échelle individuelle. Alors, on a partagé le terrain. Godefroy va nous parler justement du macro, des échelles un peu plus larges. Et ta mission, ton enquête en une phrase, Godefroy?
5: Dubitatif.
1: Dubitatif, oui. En un mot même.
5: Un mot.
1: Juste en un mot.
5: Absolument. Ça ne veut pas dire que c'est sans intérêt. C'est...
1: D'accord. Et Julien, lui, s'est lancé dans le test du budget carbone individuel et ton enquête en une phrase.
6: C'était une mission qui est très confrontante pour un grand amateur de hamburger.
1: Comme oh, d'accord. Coming out en partant. Belle divulgation.
5: On y revient.
1: Alors, Godefroy, on va se lancer avec cette notion de budget carbone.
5: Ouais. Un budget, c'est assez simple. Hein. C'est une notion qui rejoint tout le monde. On a tous une idée de ce que ça peut représenter un budget, même si on n'est peut-être pas tous très rigoureux avec ça. Dans un budget carbone, on remplace la somme d'argent qu'on s'accorde pour une période de temps définie par, cette fois-ci, les émissions carbone qui sont maximales. Et donc, on n'a pas le droit de la dépasser. Puis cette limite-là, c'est celle que l'atmosphère est capable d'absorber si on veut se prémunir contre dépasser le 1,5 degré ou 2 degrés d'augmentation de la température du climat. C'est selon le modèle qu'on choisit. Mais l'idée, c'est d'avoir une limite maximale de libération.
1: Ouais.
5: D'où ça vient, cette histoire-là? Il y a le Carbon Tracker Initiative, qui s'est décrit comme un think tank financier, qui a produit en 2012 un rapport qui s'intitulait « Unburnable Carbon ». En 2012.
1: Donc c'était le carbone qu'il ne faut pas brûler.
5: C'est ça. Et donc ce que ça disait, c'est faites attention là, il existe une limite. Mm. On la voit pas là, mais il y en a une. Et si on la dépasse, on est cuit littéralement. Et ce que ça faisait, c'est que ça faisait perdre de la valeur théoriquement à des compagnies qui misent, celles évidemment, les énergies fossiles, tout ce carbone qu'on ne pourra pas exploiter. Mais là, ça menaçait de faire péricliter les investissements si cette limite était considérée comme véritable. Et donc c'est ce rapport-là en 2012 qui serait celui qui aurait popularisé l'expression budget carbone.
1: Tout en accélérant les pressions de certaines industries pour qu'on n'en tienne pas trop compte.
5: Exactement, parce que ça a dû les saisir un tout petit peu de dire, hey, attends une seconde, moi j'en ai besoin de tout ce qu'il y a dans la Terre.
1: Oui, c'est ça, de ce qu'il y a dans la Terre.
5: Donc, on
1: il y a eu les accords de Paris, bien sûr,
5: c'est
1: aussi.
5: Ça. En même temps que ça, en 2015, donc, on estimait à 420 milliards de tonnes de carbone ou d'équivalent carbone, la quantité qu'on pouvait encore se permettre d'émettre. Là, si on avance dans le temps, on arrive en 2022, par exemple, le Global Carbon Project estimait que le budget carbone restant était rendu à 380 milliards de tonnes d'équivalent carbone. Et là, en 2025, une étude qui a été menée par 60 chercheurs qui était citée dans Le Devoir cet été qui révélait que le budget carbone de la planète est maintenant estimé, puis là, vous allez voir, les chiffres descendent à 130 milliards de tonnes. Et dans ce cas-ci, ce budget-là, selon les trajectoires actuelles, serait épuisé d'ici, gulp, 3 ans.
1: ou pareil. Ce qui veut dire que après, tout ça dans trois ans, si on n'a rien changé là, à grande échelle, on se met de manière spectaculaire dans le trou.
5: Exactement. Puis là, on parle des budgets mondiaux. On parle mais il y a personne qui peut gérer le budget mondial de carbone. Donc, il faut descendre obligatoirement au moins à l'échelle des pays. Et là, c'était faut absolument comprendre qu'on peut pas répartir le budget carbone en divisant la population, en divisant tout simplement par tête, parce qu'il y a des pays comme, par exemple, le Canada, qui ont eu un rôle à jouer beaucoup plus important que les autres dans le gâchis actuel. Mm-hmm. Et donc, par exemple, le groupe consultatif sur la carboneutralité a recommandé en 2024 que faudrait considérer

0: que le budget carbone du Canada serait de 11 milliards de tonnes de CO2. Sauf que si on considère à quel point on a été des mauvais élèves pendant des années, à ce 11-là, il faudrait retirer 8,4 milliards de tonnes pour finalement considérer les dommages qu'on a fait, ce qui veut dire qu'il nous reste pas grand-chose. Ouais. Donc, si on considère la justice climatique dans ce cas-ci.
1: D'accord. Alors, la notion, elle est intéressante,
0: ouais.
1: Mais est-ce que ça reste un outil qui est applicable, qui est pratique?
0: J'aurais besoin de parler à quelqu'un qui connaît ça plus que moi. J'ai parlé à Joanne Whitmore de la chaire du secteur de l'énergie des HEC, et en discutant avec elle, on comprend que oui, c'est un outil intéressant, mais elle dit que c'est trop théorique, et ils sont principalement problématiques, les budgets carbone, à toutes les échelles, le pays, province ou ville, parce que on tente de nommer et d'appliquer une limite à ne pas dépasser et qu'on l'applique dans un paradigme qui est capitaliste, et par définition, ce paradigme-là ignore toutes les limites sauf celles qui viennent du marché.
1: Ben, son procédé même repose sur la croissance.
0: Exactement. Donc,
1: alors,
0: là, d'arriver
1: à quelque chose qui va pas, là. C'est longtemps qu'on le dit.
0: Alors, on peut faire des budgets, mais tant qu'on est dans le paradigme où, ben, tu me donnes une limite, mais moi, je la vois pas vraiment ta limite, alors donc je continue. Mais il y a des villes qui ont tenté l'expérience. Et puis, c'est sûr qu'on peut se dire que pour diminuer l'échelle de nos réflexions puis des mesures qu'on doit faire, l'échelle municipale est intéressante. Il y a la ville d'Edmonton qui serait la toute première ville en Amérique du Nord à avoir développé son budget carbone. Malheureusement, elle le maltraite violemment.
1: Ah bon?
0: Année après année, Montréal a déposé son premier budget climat en 2024. Alors, à suivre, hein, on va voir ce que ça leur donne. Mais il y a des bons élèves. Il y en a qui réussissent. La ville d'Oslo, en Norvège, a déposé son premier budget carbone en 2016. Et la ville disait viser une cible pour 2020 de diminuer de 50% ses émissions de gaz à effet de serre. Et ils ont atteint et dépassé ce budget-là.
1: Oui.
0: Et même si c'est une des villes européennes qui se développe le plus rapidement possible, parmi les autres en Europe, elle vise maintenant 95% de démissions d'ici 2030 seulement.
1: Aïe, et donc, c'est possible. Et on rappelle qu'il fait froid à Oslo. Là.
0: Et oui. Et donc, on parle même de chantier de construction 100% décarboné là-bas.
1: Oh.
0: Et donc, j'ai parlé aussi à François Delorme, qui était qui est économiste, lui, et qui était plus intéressé à l'outil que Mme Whitmore. Et lui disait, ce qui était intéressant, c'est d'avoir un cadre, s'il est vraiment respecté et assidûment, c'est un outil qui peut nous éloigner du paradigme, justement, de simplement baser nos réflexions puis notre cadre sur un signal de prix. Donc, tout ce qui peut nous éloigner du signal de prix est intéressant, puis de dire, il y en a une limite, ça peut être intéressant.
1: Autrement dit, même si on n'atteint pas toutes les cibles, ça met dans un contexte, dans un état d'esprit qui nous pousse à l'action.
0: Ne serait-ce que pour dire, OK, il y en a une limite, peut-être.
1: Ouais, je vois.
0: Et donc,
1: intéressant. Ouais. Puis là, on va basculer à l'échelle individuelle avec Julien, qui s'est auto-confronté à cette notion de budget carbone individuel.
2: Ouais, puis avec la mission aussi de chercher à me rapprocher du 2 tonnes par année d'émissions de CO2, qui est un nombre dont j'avais déjà entendu parler, mais je m'étais jamais posé la question d'où il venait. Selon l'organisme français 2 tonnes, c'est si on divise la population prévue en 2050 à travers le monde et le nombre d'émissions qu'il faudrait faire pour limiter le réchauffement à 1,5 degré Celsius, ben c'est le budget qu'on aurait chacun, 2 tonnes.
1: 2 tonnes par année.
2: Par année
1: d'émissions.
2: En 2050. Donc on a comme 25 ans pour se rendre là. Et toujours selon l'organisme, c'est une trajectoire à suivre. Là, il y a plein de scénarios possibles. Si les industries limitent pas du tout leurs émissions, par exemple, si l'industrie pétrolière au Canada reste au même niveau, mes efforts vont pas servir à grand chose. Mais l'idée, c'est d'avoir un objectif vers lequel tendre et vers lequel se rendre. Donc, c'est dans cette optique-là qu'avec un peu de trépidation, de stress, j'ai fait mon bilan parce que j'aime croire que je suis quelqu'un qui fait ses efforts avec un mode de vie aussi assez sobre. Je vis en ville, je vis dans un petit appartement, j'ai pas de voiture, je me déplace beaucoup en vélo, transport en commun. Donc, je me disais, est-ce que je vais me rendre compte que finalement, je suis un mauvais élève? Donc, la première chose à faire, c'est de revenir sur ma consommation des 12 derniers mois. Donc, on parle de estimer le nombre de kilomètres que j'ai parcouru, par exemple. Là, c'est un peu complexe parce que c'est tout le temps les autos de location. J'ai donc fait une estimation. Les avions qu'on a pris dans l'année, dans mon cas, 2 vols en Amérique du Nord, donc un vers l'ouest du Mexique et un vers la Colombie-Britannique. Et la quantité d'aliments qu'on a consommé, on a parlé de viande tantôt, c'est très important dans le bilan. Donc là, c'est un peu difficile. J'ai arrondi à la hausse souvent pour être un peu plus prudent dans mon bilan. Donc en calculant que j'avais peut-être consommé 35 kg de bœuf dans l'année, en calculant justement 2,5 boulettes de hamburger par semaine. Ça a été ça mon équivalent. Les appareils électroniques qu'on a achetés, tout ça. Et ensuite, faut trouver des outils qui nous permettent de faire ça, parce qu'il y en a beaucoup.

0: sont basés sur qui viennent d'Europe, donc qui n'ont pas nécessairement le même cocktail énergétique que nous en termes d'électricité tout ça. Donc j'ai fini par tomber sur carbonfootprint.com qu'on peut choisir son pays et même la province.
1: Ah,
0: et
1: d'accord.
0: Là ça va ajuster par exemple la consommation d'électricité au fait que 1 kWh vient de l'hydroélectricité au Québec et donc consomme tant de grammes de CO2. Et le deuxième, celui de Carbone Boréal, qui est un institut de recherche et un programme de compensation des émissions par la plantation d'arbres qui est associé à l'Université du Québec à Chicoutimi, donc qui est vraiment plus dans un contexte québécois-canadien. Et leur outil sert à calculer combien d'arbres faudrait planter pour compenser son mode de vie, finalement.
1: Oui, d'accord. Alors?
0: Ben, c'est ça, on dirait que je repousse le moment. Hein? Donc, carbonfootprint.com me donnait, pour la dernière année, donc depuis novembre 2024, 8,3 tonnes de CO2 et celui de carbone boréal, 6,6. Donc, il y a un petit écart.
1: C'est là qu'on voit, c'est pas des outils de haute précision.
0: Exact. Puis, ça considère pas tout nécessairement. Donc, mais entre 6,6 et 8,3 de ce que j'ai calculé, donc je suis comme à peu près à 3 ou 4 fois au-dessus de ce
1: fameux 2 tonnes.
0: Exact. J'ai aussi pris un outil qui calcule mon propre jour du dépassement. Donc, ça prend plus large que juste les émissions de CO2, mais à quelle date dans l'année j'ai consommé les ressources que la Terre réserve pour moi et peut régénérer. Et c'est au mois d'avril.
1: Ouf.
0: Donc, ça va quand même vite.
1: Ça va vite.
2: À partir du 1er janvier.
0: Autour du 10-15 avril. Bon, on peut comparer avec des moyennes. Aussi, au Canada, la moyenne des ménages, ce serait autour de 14-15 tonnes. Donc, je suis comme un meilleur élève. Mais dans le monde, on parle de 4 à 6 tonnes. Donc, je suis par rapport aux terriens, ces fameux 6 milliards de tatas dont on parlait dans une galaxie près de chez vous il y a déjà 25 ans, je fais partie des tatas qui consomment plus que la moyenne.
1: Hey, on est resté pas mal tatas depuis 25 ans.
0: Pour ça, c'est sûr. Donc, je suis encore loin. Et c'est là où ça devient intéressant, c'est que on peut quand même regarder quels secteurs sont les plus dommageables de mon côté. Et en parlant avec Patrick Faubert de Carbone Boréal, justement, on a regardé ça. Lui me disait, c'est sûr que planter des arbres pour compenser, ça vient, c'est pour les émissions qu'on peut pas éviter. Les émissions non compressibles, qui sont celles que la vie humaine engendre nécessairement.
1: C'est ça. En principe, c'est pas pour continuer à manger des hamburgers.
0: Exact. Si c'est pour faire 6 fois le tour du monde, mais planter 300 arbres, oui, on arrive à un bilan de 2 tonnes, mais ça a quand même pas de sens. Mais lui me disait, ce qui est incompressible pour certains ne l'est pas nécessairement pour d'autres. Par exemple, un voyage dans le sud, ça peut jouer beaucoup sur la santé mentale et la construction de certaines personnes, tandis que manger de la viande, c'est ça. Donc, faut voir un peu où est-ce qu'on peut limiter.
1: Okay. C'est ça. Il y a un voyage dans le sud, puis il y a 4 voyages dans le sud par année aussi.
0: Ou de faire des voyages d'affaires en avion constamment, alors que c'est peut-être pas nécessaire. Ça dépend des gens, ça dépend du mode de vie. Mais dans mon cas, donc en coupant, mettons, les deux vols aller-retour que j'ai pris, en limitant la voiture et en travaillant sur l'alimentation, je suis quand même proche ou en haut du 2 tonnes. T'sais, par exemple, en remplaçant le bœuf par le porc, c'est déjà une solution parce que le porc produit beaucoup moins émet beaucoup moins de CO2 dans sa production. Je suis quand même, ce serait difficile d'atteindre 2 tonnes. Donc, j'arrive un peu à un constat de me dire, mais qu'est-ce que je vais faire? C'est un peu difficile à accepter. Mais là où je peux me rassurer, c'est la prémisse du 2 tonnes. C'est ça vers quoi on doit tendre d'ici 25 ans. Peut-être que des solutions collectives vont arriver pour m'aider individuellement.
1: Ça aussi.
0: Des carburants plus verts pour les avions, plus de transports collectifs, un réseau
1: que
0: de trains ou d'autobus.
1: Que toutes les autos de location que tu as à utiliser dans une année soient électriques.
0: Électriques ou au moins hybrides, par exemple. Et que il y a une tendance vers le véganisme qui m'aiderait peut-être à changer mes habitudes.
1: Il y a une consultante végane autour de la table.
0: On pourrait avoir une discussion par la suite pour que je sois une autre personne transformée dans mon alimentation.
1: Par Suzanne Zacour.
0: Donc, je sais que 2025 a peut-être pas été la meilleure année pour les politiques publiques climatiques, mais on a encore le temps pour ajuster le tir et c'est peut-être là où je veux finir sur une note qui est un peu encourageante au moins.
1: Tout à fait. Vos feux en terminant, Godefroy Laurando?
3: Feu rouge, faire des budgets carbone inspirants et les mettre dans des tiroirs pour le reste de leur existence. feu jaune, faire des budgets carbone, mais manquer de données précises pour que ça devienne crédible. Et finalement, feu vert, intégrer la notion de limite dans des véritables budgets et copier les bons élèves Oslo et le Royaume-Uni.
1: Voilà. Et Julien Lamoureux?
0: Feu rouge à penser qu'on peut compenser toutes nos largesses en faisant simplement planter des arbres. Feu jaune, faire son bilan carbone, ça ne fait que nous stresser et nous angoisser. Faut pas que ça devienne un bloquant non plus. Et feu vert à présenter l'objectif 2 tonnes comme un idéal et une tendance à suivre quand on discute avec des personnes qui sont plus réfractaires.
1: Bon, un grand merci tous les deux. Merci à tout le monde. Philippe Mercure, Suzanne Zacour et nos invités qui étaient à l'extérieur aussi. La semaine prochaine, on est de retour avec, entre autres, des suggestions de jeux de société écolo. Tiens, on s'en va vers le temps des fêtes. C'est le retour de Simon Paris Poupard avec sa chronique La ruée vers l'ordure. Et les agents doubles vont s'intéresser à l'évolution de la notion de zéro déchet. Comment ça se passe? Et ils vont faire des tests, bien sûr. Portez-vous bien tout le monde. Un grand merci à l'équipe. Alexandre Leclerc à la technique, Gabriel Lamontagne à Alexis Bouliane à la recherche. L'émission est réalisée par Chloé Sandervorst. Bonne journée.

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6: Bonjour, ici Greta Juris. L'armée américaine a lancé de nouvelles frappes contre l'Iran dans un contexte de reprise des hostilités entre les deux belligérants depuis quelques jours. Washington affirme vouloir affaiblir la capacité des troupes iraniennes de frapper des navires dans le détroit d'Ormuz. Depuis la Turquie, où il se trouvait pour le sommet de l'OTAN, le président Donald Trump avait menacé plutôt d'attaquer l'Iran tout en suggérant que le protocole d'accord entre les deux pays ne tenait peut-être plus. Une analyse à laquelle ne croit pas le professeur titulaire à l'École supérieure d'affaires publiques et internationales de l'Université d'Ottawa, Thomas Junot.
7: On n'est pas revenu à la case départ et il y a encore un protocole d'entente. Il faut bien se rappeler que quand le protocole d'entente a été annoncé au mois de juin, on comprenait bien que c'était pas un cessez-le-feu total. On comprenait que c'était un cessez-le-feu partiel, une réduction des hostilités, mais les termes du protocole d'entente étaient très vagues, très ambigus. Et c'était clair dès la première minute après qu'ils aient été publiés que les États-Unis et l'Iran les interprétaient très différemment et que les divergences entre les deux côtés, les nombreuses divergences, étaient non seulement très profondes, mais pas réglées du tout.
6: On ignore aussi si ces accrochages signifient une pause dans les tractations diplomatiques. Par ailleurs, Donald Trump a annoncé qu'il autoriserait les Ukrainiens à produire eux-mêmes des missiles de défense patriote utilisés pour intercepter les missiles balistiques russes. Le président de l'Ukraine, Volodymyr Zelensky, réclame depuis des semaines à ses alliés d'augmenter leur livraison. Le général de brigade de l'armée française et ex-chef de la mission militaire française auprès de l'ONU, Dominique Trinquant, explique la décision des États-Unis.
8: Bon, je pense que c'est simplement un problème de production. Les missiles en question ont été beaucoup utilisés aussi au Proche-Orient. Et donc, les États-Unis s'aperçoivent qu'ils ont un problème de production et qu'il y a peut-être une affaire business aussi derrière. Mmh. Les faire produire dans un autre pays leur permettra peut-être de faire du business, mais de pallier le manque de production qu'il y a actuellement aux États-Unis.
6: Donald Trump a également affirmé que les frappes en profondeur de l'Ukraine en Russie pouvaient aider à changer le cours de la guerre. Aux États-Unis, le démocrate Graham Platner renonce à briguer un siège du Maine au Sénat à la suite d'accusations de viol qui ont entraîné de nombreux appels pour qu'il se retire de la course. Cet ancien militaire fortement à gauche nie les accusations. L'élection dans le Maine fait partie des scrutins clés de novembre pour les démocrates afin de reprendre aux républicains la majorité au Sénat. La chef de file de l'extrême droite en France, Marine Le Pen, a participé à une première activité à saveur électorale au lendemain de sa condamnation devant la justice dans une affaire de détournement de fonds. La femme de 57 ans s'est rendue à La Flèche dans le département de la Sarthe pour y rencontrer des partisans. Marine Le Pen a été condamnée à 3 ans de prison, dont un an ferme sous bracelet électronique, mais elle pourra être candidate à l'élection présidentielle de 2027. Le spécialiste de l'extrême droite à la Fondation Jean Jaurès, Jean-Yves Camus, y voit un choix risqué pour son parti.
9: Le risque ne concerne pas le noyau dur de l'électorat. Le noyau dur de l'électorat considère que, bon, finalement, c'est les magistrats politiquement orientés qui lui mettent des bâtons dans les roues. Par contre, là où ça peut être un handicap réel, c'est pour les électeurs venant de la droite et qui se disent, bon, on est d'accord avec le Rassemblement national sur la question de la criminalité, sur la question de l'immigration. Mais enfin, quand même, ça fait une mauvaise image, cette histoire de condamnation.
6: Marine Le Pen fera appel en Cour de cassation, ce qui suspendra, selon elle, le port de son bracelet électronique. La GRC a confirmé la mort d'une femme à la suite du naufrage d'un navire de pêche commerciale au large de Vancouver la semaine dernière. Elle avait été secourue avec 3 autres personnes qui ont depuis obtenu leur congé de l'hôpital. 6 personnes sont toujours portées disparues. Francis Plourde.
10: Plus d'une semaine après le naufrage du navire commercial Big Coast au sud-ouest de Vancouver, l'épave a finalement été localisée. Dans un communiqué, la GRC annonce qu'une des 4 rescapées, une citoyenne chinoise de 28 ans vivant à Seattle, n'a pas survécu au drame. Ces autres personnes, des résidents de l'État de Washington, du Grand Vancouver et de Toronto, âgés entre 22 et 33 ans, sont toujours portées disparues. Personne à bord ne portait de gilet de sauvetage. Alors que l'unité des crimes majeurs enquête sur la tragédie, l'une des plus meurtrières de l'histoire maritime du pays pour ce type d'embarcation, les proches des victimes cherchent des réponses. Ailey Lee, la conjointe du capitaine disparu en mer, affirme que de l'eau s'infiltrait par une porte arrière du navire 2 jours avant le drame, un problème qui aurait été signalé mais ignoré. En larmes, la mère de l'homme de 22 ans ajoute que le propriétaire du bateau devrait les aider à comprendre la vérité. 10 jours après le naufrage, la GRC est aussi critiquée pour le peu d'informations divulguées et l'absence de points de presse. La police dit partager les développements au fur et à mesure. Les autorités étudient maintenant des options pour récupérer l'épave, car l'obscurité et les conditions à 153 mètres de profondeur empêche de voir à l'intérieur du navire. Ici Francis Plourde, Radio-Canada, Vancouver.
6: Et voilà, c'est ce qui met fin à ce bulletin d'information de Radio-Canada. Bonne journée à notre antenne.
11: Bonsoir tout le monde. Je ne sais pas si vous vous êtes déjà posé des questions sur les genoux. C'est pas nécessairement une partie du corps qui fait l'objet d'une si grande réflexion de manière générale, mais on a quand même eu une question fort intéressante sur le sens du genou qui plie. Est-ce que c'est qu'il y a des animaux dont le genou semble plier par en avant, il y a des animaux dont le genou semble plier par en arrière, mais qu'est-ce qui se passe avec cette évolution qui a fait faire ce changement d'orientation à notre genou? Encore un domaine de la connaissance sur lequel nous allons jeter un peu de lumière ce soir à Moteur de Recherche.

Et ce soir, moteur de recherche où on répond toujours inlassablement à vos questions en sciences, santé, technologie, environnement et consommation. On va parler de la thérapie par l'eau japonaise. Ça, c'est une chose de

Devons-nous nous battre contre les espèces exotiques envahissantes ou est-ce un combat perdu d'avance? Et oui, pourquoi les oiseaux et les dinosaures ont-ils des genoux? En tout cas, on pense qu'ils ont des genoux qui plient de façon contraire à ceux des mammifères. Est-ce que c'est vrai ou pas?

sous contrôle. On sait que c'est pas drôle pour bien des gens qui nous écoutent un peu partout autour de la Terre parce qu'on a un auditoire international. J'espère que c'est quand même bien dans votre petit coin pays. En tout cas, pour nous, dans notre atmosphère contrôlée du studio 41, ça va bien.

0: Surtout quand Isabelle Burguet est là. Bonsoir,
1: c'est
0: Isabelle.
1: Gentil.
0: Toujours un plaisir de vous voir dans ce studio. Oui. Même chose pour Denis Réal. Bonsoir, Denis.
2: Bonsoir, Mathieu.
0: Alors, Denis, une grande réflexion ce soir, d'ailleurs, que l'on va mener en votre compagnie et avec celle de Gabriel Blouin-Demers, qui ben un collègue biologiste à l'Université d'Ottawa. Vous, vous êtes à l'UQAM.
2: Oui, on se connaît depuis quelques décennies.
0: Ah oui, hein? Ah oui, quand même. Bonsoir, Gabriel.
3: Bonsoir, Mathieu. Bonsoir,
0: Denis. Vous n'êtes pas vraiment dans le même registre de la biologie, n'est-ce pas? Denis et Gabriel, c'est pas la même chose que vous faites, là.
3: On se recoupe à certains égards. Denis est peut-être un peu plus comportemental que moi, mais on est des deux personnes qui travaillent sur les animaux en nature. Quand même, il y a beaucoup de choses en commun.
0: Ça se recoupe, là. Il y a des...
3: Ça se recoupe, ouais, okay, quand même.
2: Parfait. Ouais, tout est relatif. Ouais. On peut se considérer comme différent à l'intérieur du petit monde des biologistes écologistes, mais sinon...
0: Ben, c'est ça, mais voilà. De toute façon, on le sait, quand on parle des scientifiques, des fois, quand tu leur parles pas directement de leur sujet de doctorat, là, ils sont un peu perdus, là. Ils veulent pas te parler, hein. Ils veulent pas te parler de ça. Gabriel, avez-vous déjà rencontré des genoux de lézard?
3: Oui, ben, souvent, Mathieu, quand même. Oui. J'observe beaucoup de lézards
0: dans mes passe-temps. Ils sont, on va le voir tout à l'heure, hein, avec notre invité, disons qu'ils sont pas positionnés à la même place que nous, en tout cas. On va vous présenter tout de suite, d'ailleurs, celui qui va répondre à cette question, quand même incongrue. On n'avait jamais reçu de question sur l'orientation des genoux des animaux. C'est François Terrien, qui est paléontologue. Il est au Musée Royal Tyrrell. Ça, c'est à Drumheller, en Alberta. Bonsoir, François.
4: Oui, bonsoir.
0: Est-ce que je m'avance trop en disant qu'on va vraiment redécouvrir... presque de fond en comble, une partie de l'anatomie des animaux ce soir?
4: Non, pas tout à fait. On va voir que notre anatomie est pas mal conservatrice parce qu'on vient tous d'un ancêtre commun. C'est juste que parfois, les animaux nous jouent des tours et créent des illusions d'optique qui nous forcent à penser que peut-être certaines articulations vont pas dans le bon sens.
0: C'est ça, parce que ouais, c'est en fait là où je voulais en venir, c'est que c'est vraiment en fait c'est un retournement de regard. Je pense qu'on va faire ce soir sur la manière dont on regarde les oiseaux, notamment. Mais auparavant, François, je m'en voudrais de ne pas souligner que ça fait longtemps que vous êtes dans le domaine de la paléontologie et vous avez vous-même découvert le premier fossile d'un dinosaure à plumes en Amérique du Nord, ça fait presque 20 ans de ça. Où c'était et quel est cet animal que vous avez découvert, François?
4: Oui, c'est une découverte que j'ai faite en 2008. Auparavant, les dinosaures à plumes étaient surtout connus de la Chine et un petit peu en Allemagne. Mais autrement, on n'avait jamais découvert de dinosaures à plumes ailleurs dans le monde, spécialement en Amérique du Nord. Alors, ça a été une grande découverte que j'ai faite. J'étais allé inspecter un site sur le terrain qu'un résident de Drumheller avait découvert en se promenant son chien dans les Badlands. Et puis, alors qu'on creusait pour dégager, pour enlever de la roche, pour alléger le bloc qu'on devait transporter au musée, c'est là que je me suis mis à briser des petits morceaux de pierre qui préservaient d'étranges traces sur la roche. Je l'ai demandé à mes collègues qui étaient avec moi, qui avaient plus d'expérience que moi à faire des fouilles. Je disais, avez-vous déjà vu ça, des choses comme ça? Ils me disent non. Fait que moi, je fais la blague. Je dis, hey, vous savez, si on était en Chine, on appellerait ça des plumes. Ha, ha, ha. Je trouvais ça trop drôle. Jusqu'à une minute plus tard, je brise un gros fragment et là, je vois toutes les empreintes plumes sur la roche.
0: Et c'est vraiment comme ça. Vous avez brisé le fragment et c'est apparu comme ça, vraiment au vu et au su. Là, c'était facile à voir.
4: Oui, c'était réellement, c'est exactement identique aux plumes qu'on observe chez les dinosaures à plumes de Chine. Alors,
0: qu'est-ce que c'était?
4: On arrête d'enlever des fragments.
0: Et c'était quoi cette bébite-là?
4: C'était un dinosaure autruche qu'on appelle l'ornithomimus. Ça ressemble beaucoup, comme le nom indique, à une autruche, sauf qu'on peut rajouter une longue queue au bout du corps. Et puis, malgré qu'il ressemble extrêmement aux autruches, elles ne sont pas reliées du tout à l'origine des oiseaux. Ce sont des animaux, c'est un exemple d'évolution en parallèle, des animaux qui ont évolué une même forme parce qu'ils avaient des comportements et probablement une diète semblable.
0: Très intéressant tout ça. Alors voilà, découvreur du premier fossile de dinosaure à plumes, ben, c'est vous en Amérique du Nord, François Terrien. On va parler des genoux maintenant dans quelques minutes. Très, très heureux de vous avoir parmi nous. On va redécouvrir notre genou et ceux des oiseaux, je vous le dis tout de suite, dans quelques minutes. Bienvenue parmi nous, François Terrien.
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0: Thérapie. Là. Alors, on en discute avec Isabelle Burguin. Je dois vous dire que j'ai appris l'existence de ça aujourd'hui.
1: Moi
0: donc,
1: aussi.
0: Oui, en faisant votre petite enquête, qu'est-ce que c'est la thérapie parle au japonaise, Isabelle?
1: En fait, la thérapie parle au japonaise repose sur des règles assez strictes. C'est boire 4 à 6 verres d'eau en se réveillant, donc avec l'estomac vide, de l'eau à température pièce, pas froide, attendre 45 minutes avant de manger, déjeuner en 15 minutes, attendre 2 heures avant de reboire ou de remanger. Donc, il y a beaucoup d'allégations. Mmh. Ça détoxifierait l'organisme, ça serait utile pour perdre du poids, ça lutterait contre la constipation, ça soignerait évidemment d'innombrables maladies, dont la haute pression sanguine, le diabète de type 2, même le cancer. C'est quelque chose qui viendrait tout droit d'Okinawa, une île japonaise connue, bien sûr, par pour ses nombreux centenaires. Et en fait, le Japon est surtout connu pour ses sources thermales, ouais. Hein, les sources chaudes de ce pays volcanique. Mais normalement, l'hydrothérapie japonaise, on parle plutôt d'immersion dans l'eau plutôt que de boire de l'eau.
0: Et donc, vous en avez discuté avec une nutritionniste, Stéphanie Côté. Qu'est-ce qu'elle vous a dit?
1: Elle trouvait que c'était beaucoup de règles à suivre et complètement exagéré. Ces règles visent à contrôler l'apport alimentaire et n'ont pas de fondement sur comment fonctionne le corps. Par exemple, interdiction de boire en mangeant, ça change rien parce que le système enzymatique de l'estomac, il va s'ajuster selon ce qu'on mange. Donc, manger très rapidement aussi en 15 minutes, en fait, ça augmente les risques d'étouffement et d'indigestion. On recommande plutôt de prendre le temps de bien mâcher, de savourer sans stress. Boire un verre d'eau au réveil, elle me disait par contre que c'est super, ça nous rappelle qu'il faut rester bien hydraté, ça a des bienfaits, ça prévient la constipation, ça favorise la digestion, mais boire de nombreux verres d'eau, on ne peut pas remplacer un traitement médical. Donc il y a beaucoup d'allégations, de promesses qui sont vantées donc sur Instagram, les réseaux sociaux, et là ça devrait toujours lever un drapeau rouge pour nous, pour une pratique quotidienne assez contraignante d'ailleurs.
0: Oui, et qui aurait des vertus sur un paquet de symptômes, de maladies, oui. Tout ça, et ça fait d'autant plus soulever des drapeaux rouges quand il y en a autant. Quelles sont justement ces vertus alléguées et ce qu'en dit la science, Isabelle?
1: En fait, moi, j'ai trouvé peu d'études scientifiques sur la thérapie en tant que telle, mais bien plus des articles de vérification de faits sur ces allégations de bienfaits, donc, qui démontrent évidemment pas qu'un s'imposer ce régime-là soignerait ou même aiderait le corps à mieux fonctionner. L'une des premières, c'est de prendre au saut du lit et rapidement une grande quantité d'eau, ce qui nettoierait et détoxifierait le corps. Il y avait Evelyne Cambron-Boulay le 7 mars 2022 qui avait parlé justement que le corps se détoxifie tout seul à moteur de recherche et on n'a pas besoin de l'aider à se détoxifier. Donc, on ne peut pas aller plus vite que les reins ou le foie. Donc, généralement, c'est vrai qu'il est recommandé de boire 1,5 litre d'eau dans une journée avec l'apport des fruits et des légumes qui augmente encore notre apport en eau. Mais cette quantité-là au réveil est exagérée et c'est pas soutenu par la science. Okay. Ça provoque des inconforts, des maux de ventre, de vouloir uriner plus souvent. Et ça diluerait même les sels minéraux nécessaires au bon fonctionnement de notre organisme. Une quantité excessive d'eau en peu de temps, ça peut provoquer le risque d'intoxication hydrique, ce qu'on appelle l'hyponatrémie. C'est un trouble justement lié à la concentration de sodium dans le sang. Quand on prend trop d'eau, cette concentration de sodium devient anormalement basse. C'est assez rare chez les personnes en bonne santé dont les reins sont capables d'éliminer rapidement l'excès de liquide, mais ça peut entraîner quand même des décès chez ceux qui ont des troubles rénaux, des athlètes d'endurance et des consommateurs de stimulants. Donc, c'est pour ça que les experts recommandent de ne pas boire plus de 4 tasses, donc 1 litre de liquide par heure.
0: Ah, oui.
1: C'est la quantité maximale que les reins d'une personne en bonne santé peuvent traiter en une seule fois.
0: Ouais. Les partisans de la thérapie japonaise aussi par l'eau affirment que l'eau froide, donc pas de température pièce, serait nocive parce qu'elle provoquerait notamment un durcissement des graisses,
1: des aliments,
0: des aliments et tout ça. Qu'est-ce qu'on sait là-dessus?
1: Bah, en fait, l'eau qu'on boit va être rapidement réchauffée par notre organisme, donc la boire à température ambiante ne change pas grand-chose. Mm-hmm. Même si avaler une boisson froide peut parfois diminuer et très modestement, on parle là de 1 degré, la température de notre tractus intestinal. Il y avait eu une étude qui l'a mesuré 2 ou 3 heures après ingestion justement et jusqu'à

0: 12 heures chez quelques participants, mais la température reste homogène, donc il n'y a pas de modification de fonction de l'intestin.
1: Ouais. Perte de poids maintenant. Est-ce que ça fonctionne?
0: Oui, s'hydrater régulièrement, on peut aider à la perte de poids pour différentes raisons. Prendre un ou deux verres d'eau, ça va remplir l'estomac et donc il y a moins de place pour les aliments. Et en remplaçant les boissons sucrées aussi, les petits jus du matin par de l'eau, on contribue à une meilleure santé. Il y a eu une étude espagnole réalisée sur des enfants, 366 enfants du primaire de 9 à 11 ans, qui démontrait justement cet effet pour prévenir l'obésité, le syndrome métabolique chez l'enfant, mais démontrer que cette grande consommation, ça peut aider. Mais la plupart des autres études sont moins affirmatives.
1: Ouais.
0: Il y a une autre version de la thérapie japonaise aussi avec du citron, du gingembre et de la cannelle, ce que les adeptes appellent le trio de la combustion. Mais en fait, il n'y a pas d'études scientifiques qui soutiennent ça. En fait, ça va aromatiser l'eau, mais ça ne va pas faire fondre les graisses des aliments dans notre intestin et ça ne va même pas protéger le système digestif ou booster notre système immunitaire.
1: Bon, il n'y a pas grand-chose là. Maintenant, il y a des vertus dont on dit que ça permettrait de guérir. Écoutez, là, cancer, diabète, juste ça, moi je veux dire, ce n'est pas des drapeaux rouges, là, c'est des sirènes qui,
0: hurlantes,
1: qui hurlantes oui. Et des lumières qui scintillent partout. Il ne doit pas avoir grand-chose.
0: Vous avez pas bien raison, il n'y a pas grande évidence et d'études scientifiques pour appuyer ça. La solution n'est jamais aussi simple que simplement boire de l'eau tiède. Il y a eu une méta-analyse, revue scientifique, sur 18 essais cliniques randomisés qui rapportaient qu'augmenter la consommation d'eau pouvait contribuer donc à la perte de poids, être bénéfique pour les calculs rénaux. Il y a eu quelques études isolées qui évoquaient la possibilité des effets bénéfiques pour ceux qui souffrent de migraines, d'infections des voies urinaires, de diabète et d'hypotension artérielle. Pour le diabète, il y a eu deux études qui démontraient une différence significative dans le test diagnostic de glycémie à jeun, ça qu'on appelle aussi taux de sucre à jeun, là, avec l'ajout d'un litre d'eau par jour à la consommation répartie au cours de la journée, pas le matin. Mais les chercheurs soulignaient quand même que les résultats n'avaient pas atteint le seuil de signification statistique. Il y a une autre étude qui a évalué la formation d'un précurseur du cancer de la vessie et qui a constaté aucune différence entre le groupe d'intervention et le groupe témoin. Donc, par contre, boire de l'eau régulièrement, c'est essentiel pour rester en bonne santé, car la déshydratation, ça occasionne des problèmes de santé. Donc, ça baisse le niveau d'alerte et de concentration, il y a une hausse de la fatigue, de l'anxiété. Boire beaucoup d'eau, c'est bénéfique pour les reins, ça prévient donc les maux de tête, la constipation. C'est ce que démontrent certaines études. Mais bien sûr, il faut une approche globale qui associe alimentation équilibrée, activité physique et changement de mode de vie. Donc, vous voulez savoir si vous buvez assez. Idéalement, vous surveillez votre soif. C'est sûr que les jeunes enfants et les personnes âgées ressentent moins la soif. Donc, un verre d'eau le matin, ça peut être une bonne manière de se souvenir qu'il faut boire. Mm-hmm. Surveiller la couleur de son urine. Ben oui, plus l'urine est foncée, plus on court le risque d'être déshydraté.
1: Ouais.
0: Donc, c'est un signe à surveiller. Et boire suivant son poids, ses activités, la température extérieure. Donc, plus il fait chaud, plus on est actif, plus notre poids est important, ben, plus on boit.
1: Voilà, et vous n'allez pas guérir ni le cancer ni le diabète
0: non,
1: par la thérapie japonaise de l'eau, voilà. La thérapie par l'eau japonaise. Isabelle Burguin, merci beaucoup pour cette petite enquête. Merci à notre auditeur Carl Vachon, de nous avoir envoyé cette question.

0: En compagnie cette fois-ci de François Thérien, les paléontologues au Musée royal Tyrrell. Ça, c'est à Drumheller, en Alberta, où on le joint. Bonsoir, François.
1: Bonsoir.
0: Alors là, on va faire de l'anatomie et on va regarder nos genoux. On va regarder ce qu'on pense peut-être être des genoux chez les dinosaures et les volatiles avec cette question fort astucieuse de notre auditeur Louis Salvador. Parce que lui, il a regardé les oiseaux puis il dit comment et pourquoi les oiseaux et leurs ancêtres dinosaures ont-ils les genoux qui plient vers l'arrière? C'est vrai, on regarde ça puis c'est comme ça tombe sous le sens, alors que c'est le contraire pour les mammifères. Et bien sûr, on peut aussi poser la question inverse, y a-t-il un avantage mécanique ou évolutif à l'un ou l'autre pour marcher ou courir? Alors, François Thérien, je pense que on va d'emblée briser un préjugé qu'on a. Ce qu'on voit notamment chez les poules et les oiseaux qu'on pense être un genou qui pointe vers l'arrière, ce n'est pas un genou qui pointe vers l'arrière.
1: Oui, tout à fait. C'est une illusion d'optique. Et pour bien comprendre pourquoi on a cette illusion-là, il faut remonter chez les ancêtres des oiseaux, les dinosaures, parce que les oiseaux sont des dinosaures de la même façon que les êtres humains sont des mammifères. Mm-hmm, ouais. Alors, si on regarde les os qui composent la jambe de l'être humain ou de tout mammifère, la compare à celle d'un dinosaure, on voit qu'on a affaire aux mêmes os. Et c'est normal parce qu'on provient tous d'un ancêtre commun, les tétrapodes, qui avaient quatre membres. Alors, les os qui constituent notre jambe sont l'os de la cuisse, le fémur. En bas du genou, on a le tibia et le péroné. Et en bas de la cheville, on a les os de nos pieds, les métatarses et les phalanges pour nos orteils. Alors, si on regarde, c'est ça, l'anatomie, on enlève tous les muscles, ouais, on fait seulement ouais. Regarder aux os, on voit les dinosaures et les mammifères ont exactement les mêmes os, fémur, tibia, métatarse. On a un genou entre le fémur et le tibia, ça c'est normal. La grosse différence, c'est pas avec le genou, c'est avec la cheville. Chez nous, les êtres humains, notre cheville est tout près du sol parce qu'on marche sur la plante de nos pieds. Mais les dinosaures, eux, étaient différents. Ils marchaient sur le bout de leurs orteils. Donc, les os que pour nous font la plante des pieds est soulevée du sol chez les dinosaures. De sorte que ça, ils font juste marcher sur le bout de leurs orteils. C'est très similaire si vous regardez votre chat, votre chien ou un cheval, tout animal qui est adapté à pour la course, pour courir, on voit que ça, ils ont tous la cheville élevée au-dessus du sol.
0: Donc, ce que vous nous dites, c'est que cette articulation-là qu'on voit qui pointe vers l'arrière, c'est la cheville de ces animaux-là.
1: Exactement, on voit très clairement comme ça chez les dinosaures et les animaux qui sont adaptés pour la course, les mammifères modernes adaptés pour la course, on voit tous que ça, ils ont la cheville soulevée au-dessus du sol et qui plie vers l'avant. Mmh. Donc ça nous donne, c'est ça, un joint qui plie vers l'avant. Mais si on regarde les oiseaux sont beaucoup plus évolués que les dinosaures, sont réellement spécialisés. Alors là, ce qui se passe chez eux, c'est que l'os de la cuisse, le fémur, c'est beaucoup rétréci, c'est devenu beaucoup plus court et maintenant, au lieu d'être droit, d'être pointé directement vers le bas, il est maintenu horizontal contre le corps de l'oiseau et couvert de plumes.
0: Donc, le genou, il existe, sauf qu'on le voit pas puis il a complètement changé de forme là, par rapport au nôtre.
1: Exactement, c'est ça. Donc, le genou est toujours présent, mais il est présent contre le corps de l'oiseau et couvert de plumes, de sorte qu'on ne le voit pas. Le seul joint qu'on voit dans la patte d'un oiseau, c'est la cheville. Donc, c'est ça qui donne l'impression que le genou, entre guillemets, des oiseaux plie dans la mauvaise direction. Ouais. C'est parce que c'est pas le genou, c'est en fait, on regarde la cheville. Le genou est caché en dessous des plumes, on le voit pas, mais il est très bien présent.
0: Qu'est-ce que ça veut dire, ça, sur la manière dont on se déplace? Par exemple, si on compare à ce que nous faisons, nous, les humains, et qu'un oiseau va faire, c'est donc dire, François Thérien, que ce ne sont pas du tout les mêmes muscles ni les mêmes os là, qui sont impliqués dans... Ben oui, ce sont les mêmes os, mais qui ne sont pas organisés, en fait, de la même manière par des muscles pour qu'on réussisse à marcher.
1: Oui, tout à fait. La grande différence qu'on voit, c'est une adaptation, on voit que la cheville est soulevée au-dessus du sol et que même les os de la plante des pieds sont soulevés au-dessus du sol. Ce sont des adaptations pour la course, pour des animaux qui veulent courir rapidement, parce que ça crée le résultat de rallonger la jambe.
0: L'enjambée.
1: Donc, on fait le plus grand enjambé à chaque pas. Donc, nous, on est des animaux, les êtres humains, on est bâtis pour la stabilité. On est très bien sur la plante de nos pieds. Ouais. Mais si on veut courir, les animaux qui marchent sur le bout de leurs orteils ont un avantage parce qu'ils font de plus grosses enjambées. Ouais. Alors, ce qu'on regarde chez les oiseaux, la différence vient du fait que les oiseaux ont perdu leur queue au cours de leur évolution. Chez les reptiles, comme les dinosaures, les muscles principaux pour faire la locomotion, pour faire avancer nos jambes, ce sont des muscles qui s'attachent à la queue et qui viennent s'attacher sur l'os de la cuisse, la fémur. Mm-hmm. Mais les oiseaux ont perdu leur queue au cours de l'évolution. Donc, ils ont dû réarranger leurs muscles pour la locomotion. Alors, ils ont dû ramener le fémur

0: coupure contre leur corps et au lieu d'utiliser le fémur, maintenant, ils ont rallongé la partie de la jambe qui est en dessous du genou, qui fait comme une compensation pour le fémur qui serait déplacé plus vers le haut. Donc, c'est pour ça que ça donne... Réellement, on a affaire à différents muscles qui sont responsables pour la locomotion terrestre, c'est-à-dire pour marcher ou courir, chez les oiseaux que chez les mammifères.
1: Quel est l'avantage évolutif d'avoir développé ça? C'est-à-dire qu'on est plus en mesure d'aller chercher nos proies rapidement parce que on est capable de courir plus vite?
0: Eh bien, c'est les deux, qu'on regarde les dinosaures, les oiseaux ou bien les mammifères qui sont adaptés pour la course, comme les chevaux, les chiens, les chats, eh bien, on voit que ça, l'avantage de rallonger le bas de la jambe, c'est réellement pour faire de plus grandes enjambées. Mais pourquoi est-ce que les oiseaux l'ont fait d'une façon, tandis que les mammifères l'ont fait d'une autre façon? C'est pas réellement qu'une façon est plus avantageuse que l'autre, c'est juste deux façons de faire la même chose, mais la raison que les oiseaux l'ont fait de leur propre façon, c'est parce qu'ils ont perdu leur queue que chez les reptiles, les muscles qui s'attachent à la queue sont les principaux muscles reliés à la locomotion. Alors, quand ils ont perdu la queue et ces muscles-là, ils ont dû tout réarranger leurs jambes pour pouvoir marcher différemment, ce qui donne un résultat qui est très différent de ce qu'on voit chez leurs ancêtres dinosauriens, mais aussi chez les mammifères modernes.
1: Et ça tombe précisément dans votre domaine de recherche, si je ne m'abuse, François Therrien, parce que vous travaillez sur les adaptations pour la course de différents dinosaures qui ont vécu à la même époque, c'est bien ça?
0: Oui, c'est ça. Bon, on peut toujours, c'est ça, comme quantifier relativement quelles étaient les adaptations à la course de différentes espèces à partir de, c'est ça, des proportions des os de leurs jambes. Donc, comme j'ai mentionné, plus le bas de la jambe est allongé, plus cet animal-là est adapté à de la course rapide. Alors là, ce qui m'intéresse, c'est réellement regarder au sein d'un écosystème, regarder entre les prédateurs et les proies, voir s'il y a certaines adaptations, si on voit certaines espèces qui sont adaptées réellement à la course, soit pour attraper des proies ou peut-être pour échapper à des prédateurs. Et c'est ce qu'on voit que les dinosaures à bec de canard, les dinosaures à cornes, eux sont réellement des animaux lourdeaux qui ne sont pas réellement adaptés pour la course. Et on voit que les tyrannosaures adultes aussi ont des proportions pour poursuivre des proies qui sont plus lourdaudes, qui ne marchent pas rapidement. Mais si on regarde chez les jeunes tyrannosaures, les mêmes tyrannosaures de la même espèce, alors on voit que le bas de la jambe est beaucoup plus allongé, ce qui nous indique que ces jeunes tyrannosaures-là poursuivaient des proies beaucoup plus rapides, plus adaptées à la course. Donc, ils ne devaient pas pourchasser des dinosaures à bec de canard ou des dinosaures à cornes, mais ils pourchassaient plutôt des petits herbivores bipèdes qui étaient, eux, adaptés pour la course.
1: C'est fascinant, tout ce qu'on trouve en analysant tout simplement des fossiles. Donc, on peut déduire tous ces comportements en fonction de la manière dont on lit les os. Il ne nous reste pas beaucoup de temps, François Therrien, mais on avait une petite question, mais je pense qu'elle se répond, on peut y répondre rapidement. C'est une question d'Ethan Blanchette qui, lui, veut savoir si la composition de nos os est la même que celle des dinosaures, par exemple, que vous étudiez. Est-ce qu'on le sait? Est-ce que la réponse est oui?
0: Oui, et quand on parle composition des os, si on veut dire si la composition de notre squelette, si on a tous les mêmes os, alors là, la réponse est oui, parce qu'on provient tous d'un même ancêtre commun qui est sorti des océans et des étangs, évolué de poissons jusqu'à tétrapodes. Si on parle composition du point de vue de la composition chimique, alors là, oui, c'est vrai pour tous les animaux allant jusque parmi les poissons. La composition chimique des os est la même chez tous les animaux qui ont des os.
1: Ouais. À l'émission Les Années Lumière, le 3 mai dernier, vous parliez d'une découverte que vous avez faite sur un nouveau site à Drumheller. Pouvez-vous nous parler de cette découverte-là? Et est-ce qu'il y a du nouveau depuis que vous avez parlé à nos collègues?
0: Oui, tout à fait. J'avais amené l'équipe des Années Lumière voir un nouveau site qui avait été découvert tout récemment qui montrait une partie d'un crâne d'un énorme dinosaure à cornes qui ressemblait beaucoup au Triceratops, le fameux dinosaure à cornes avec deux cornes au-dessus des yeux et un sur les os.
1: Une des stars des dinosaures.
0: Exactement. Alors là, l'espèce qu'on a découvert, on croit que c'est un ancêtre du Triceratops. On l'appelle Léotriceratops, ce qui veut dire à l'aube du Triceratops. Et on avait une partie du crâne qui était exposée. Et justement, on l'a ramené au musée vendredi dernier. Le spécimen est maintenant dans notre laboratoire et on est déjà commencé à le nettoyer. Et on compte retourner sur le terrain un peu plus tard cet été ou cet automne pour poursuivre la fouille, voir si le reste du squelette ne serait pas encore caché dans les roches.
1: On parle de dinosaures d'une taille d'à peu près combien, François Thérien?
0: Si on compare au Triceratops, qui est l'animal qui semble être le plus similaire du point de vue taille, on parle d'un animal qui va atteindre jusqu'à 10 mètres de longueur. Donc, on parle probablement de la taille d'un petit éléphant, quelque chose qui devait peser plusieurs tonnes et puis qui mesurait 9 mètres de longueur. Parce qu'ils ont une plus longue queue, ils paraissent plus longs qu'un éléphant, mais du point de vue masse et corpulence, on peut réellement faire un lien avec un petit éléphant.
1: Ben voilà, une belle raison pour les gens qui passent dans le coin de Drumheller d'aller voir votre musée royal Tyrrell pour voir ce Triceratops Léo, c'est bien ça?
0: Éo, pardon,
1: Triceratops. Merci beaucoup François Thérien pour ces nombreuses informations. Et bien voilà, le mystère du genou qui plie par en arrière est maintenant levé. Réponse, ce n'est pas un genou, c'est une cheville. François Thérien, paléontologue au Musée Royal Tyrrell à Drumheller. Merci beaucoup pour ces informations.
0: Merci.
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1: On va parler maintenant dans quelques minutes des espèces envahissantes. Est-ce que on doit se battre à tout prix contre les espèces qu'on appelle envahissantes? On nous a envoyé cette question-là et là aujourd'hui on n'a pas un, mais on a deux collaborateurs qui se sont penchés sur la question, deux biologistes qui vont vous livrer leurs réflexions sur les espèces envahissantes dans quelques minutes. Auparavant, je vous parle du nombre 16, c'est la position qu'occupe le Canada dans le palmarès 2025 de l'indice de développement humain. C'est derrière les Émirats arabes unis, mais devant le Liechtenstein. Les trois premières places sont dans l'ordre, c'est les usual suspects, comme on dit, l'Islande, la Norvège et la Suisse. Vous êtes surpris? L'IDC, comme on l'appelle, a été lancée en 1990 par le Bureau du rapport mondial sur le développement humain des Nations unies. Pour ses auteurs, l'IDC devait à l'origine permettre de dépasser le fameux PIB pour mesurer la richesse des nations. L'indice de développement humain devait permettre de réorienter le débat du progrès vers la qualité de vie en associant aux revenus des questions comme la santé et l'éducation. Mais peut-être que l'IDC serait en train de montrer lui aussi ses limites. Dans le magazine Ion, le chercheur Yadvinder Mali a annoncé il y a quelques jours la création d'une autre mesure qui pourrait permettre de mieux orienter nos actions en matière de développement. C'est le Nature Relationship Index, ou si vous voulez, l'index de la relation à la nature, l'IRN. Peut-être qu'on va changer le PIB ou l'IDC éventuellement par l'IRN. Et qui est Yadvinder Mali? C'est un professeur de sciences des écosystèmes à l'Université d'Oxford. Ses travaux visent à comprendre le fonctionnement des écosystèmes de la biosphère mondiale, mettre des connaissances au service de la protection et de la restauration. Pour expliquer sa démarche, le chercheur a publié avec d'autres chercheurs dans le magazine Nature l'an dernier. Le papier est intitulé « Une approche ambitieuse pour l'avenir de la planète ». Et ce qu'il propose, c'est un genre de retournement de perspective par rapport à ce qu'on entend souvent à propos des limites de notre type de développement. Et là, je le cite, il dit « Le discours environnemental actuel regorge d'avertissements. Il aborde avec aisance les limites planétaires, le budget carbone, le taux d'extinction, les dépassements écologiques. Ces concepts jouent un rôle important, mais ils fonctionnent principalement comme des limites. Ils nous indiquent ce qu'il ne faut pas dépasser, ce qu'il faut restreindre. » Mais là, il dit « Ces récits peuvent être contrebalancés par des récits ambitieux, donc, qui décrit ce que nous cherchons à accomplir, pas ce qu'on veut, ce qu'on ne doit pas faire, ce que l'on doit accomplir. Le chercheur d'Oxford mentionne qu'il faut absolument intégrer de nouveaux paramètres dans notre manière de mesurer le progrès. L'indice de relation à la nature met, selon lui, l'accent sur la qualité de la relation entretenue avec le monde vivant. Des exemples. Un pays, par exemple, qui protège les écosystèmes tout en externalisant les dommages environnementaux dans d'autres pays, comme ça arrive souvent dans les pays riches, par exemple, ben, n'obtiendrait pas un score élevé en matière de soins. Un pays qui étend des zones protégées tout en laissant les villes devenir écologiquement stérile pourrait voir sa note baisser. À contrario, les sociétés qui réduisent leurs émissions en restaurant les paysages, notamment en maintenant un niveau élevé de bien-être humain, progresseraient dans

0: le classement. C'est un classement dont le premier palmarès, d'ailleurs, c'est à noter, sera diffusé, selon ce chercheur-là, à la fin de l'année par l'ONU. Donc, ce sera à suivre. Donc, ce nom, retenez ça, IRN ou le NRI en anglais, indice de relation à la nature. Et moi, j'ai bien hâte de voir quelle position occupera le Canada dans ce palmarès. L'article publié sur le magazine Eon s'intitule « La mesure de l'épanouissement ».
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0: question qui touche probablement bien des gens, parce que des espèces envahissantes, on en a partout autour de nous. Peut-être que vous vous battez contre des plantes, quand il y a des animaux, il y a des insectes et tout ça. Et est-ce que ces peines perdues, jusqu'à quel point devrions-nous nous battre contre ces espèces exotiques envahissantes? Pour y répondre, pas un, mais bien deux biologistes avec nous aujourd'hui, deux collaborateurs de Moteur. On est très heureux de les recevoir à nouveau. Il y a Gabriel Blouin-Demers, qui est professeur titulaire au département de biologie à l'Université d'Ottawa, conjoint dans nos studios d'Ottawa. Bonjour, bonsoir Gabriel.
1: Bonsoir Mathieu.
0: Et on a Denis Rial ici en studio, qui est professeur titulaire au département des sciences biologiques à l'UQAM. Rebonsoir.
2: Bonsoir Denis. Mathieu. Et c'était une grosse question, il fallait deux
0: chroniques. Oui, c'est ça, évidemment, il fallait y aller de manière large. Et donc, on va commencer avec la définition de ce qu'est une espèce exotique envahissante. Qui veut se lancer, Denis?
2: Ah, ben, je peux y aller, oui. Alors, selon le gouvernement du Québec, sur son site, c'est un animal, une plante ou un micro-organisme qui est introduit hors de son aire de répartition naturelle et dont l'établissement ou la propagation peut menacer l'environnement, l'économie ou la société. Ça fait beaucoup, hein.
0: Ouais.
2: Et puis, les invasions biologiques, faut se le dire, elles représentent une des causes les plus importantes de la crise actuelle de la biodiversité mondiale.
0: Rien de moins.
2: Rien de moins.
0: Et comme on l'a vu souvent, Gabriel, ça arrive la plupart du temps, vous me corrigerez si je me trompe, que c'est le transport, hein, c'est nos grands réseaux mondialisés là qui permettent à ces espèces-là de franchir des kilomètres qui autrement seraient inaccessibles pour elles.
1: Oh, vous avez entièrement raison, Mathieu. Avec la globalisation des marchés puis le transport des marchandises sur longue distance, ben il y a souvent des espèces qui font du pouce, si vous voulez.
0: Mm-hmm.
1: Donc, sans qu'on le veuille, par exemple, la grille du frein, qui est un très joli coléoptère. Il y a des élites d'un vert iridescent. C'est très joli, mais c'est un tueur des freins. Là. Si vous vivez en ville, vous avez vu les dommages qu'il a causés. Ben il serait arrivé d'Asie dans les années 90, sans doute dans des matériaux d'emballage en bois, là, les fameuses palettes qu'on utilise pour expédier les marchandises. Donc ça, c'est, vous l'avez dit, Mathieu, le mécanisme principal, mais aussi parfois les humains font des choses, ils vont des introductions volontaires d'espèces qu'ils considèrent entre guillemets bénéfiques. Puis parfois on est très déterminé. Il y a une légende dans ce domaine-là qui dit que il y a un mec, Eugène Schifflin, qui voulait avoir tous les oiseaux mentionnés par William Shakespeare dans son œuvre. Il voulait les voir dans Central Park. Puis il s'y serait pris à plusieurs reprises pour introduire des étourneaux sans sonnet. Il en aurait introduit une soixantaine, mais il n'a pas réussi de la première fois. Il s'est repris à quelques essais. Puis maintenant, on estime qu'il y a environ 150 millions d'étourneaux en Amérique du Nord. C'est une des espèces les plus abondantes.
0: Denis, vous connaissez bien les écureuils, les étudier.
2: On peut pas y échapper.
0: Non, hein?
2: Nos écureuils gris nord-américains ont été introduits en Angleterre en 1876 comme une espèce ornementale. Alors là, ça ferait bien rire notre collaboratrice Catherine Cormier. Elle les adore. Mais il y a aussi un autre cas. Par exemple, les ratons laveurs qui sont courants ici, qu'on voit souvent. Eux, ils ont été importés en Allemagne dans les années 1930 pour l'élevage de la fourrure. Maintenant, ils seraient à peu près 2 millions, puis ils arrivent dans l'est de la France. On a des tonnes d'exemples de décisions humaines complètement loufoque, avec des conséquences dramatiques.
0: Ouais, effectivement. Puis vous avez mentionné, Gabriel, que notre ami, là, comment il s'appelle, Schifflin, s'y est pris à plusieurs reprises là, pour introduire ses étourneaux sans sonnet. C'est donc dire que ça arrive très souvent qu'il y a des espèces qui arrivent puis elles survivent pas là, à leur première saison.
1: Non, exactement. Donc, quand vous pensez à une espèce, Mathieu, qui peut être déplacée d'un climat tropical ou que ça qui est très différent, donc la plupart des espèces sont déplacées hors de leur niche écologique, puis ils vont pas survivre, surtout en région tempérée. Ici, on a des hivers quand même rigoureux qui font que beaucoup d'espèces vont pas se fleurir, si vous voulez, dans leur nouvel environnement. Si vous apportez des crocodiles dans le Saint-Laurent, il y a peu de chances que ça fonctionne.
0: Ça va fonctionner, ouais.
1: Et dans le domaine, on utilise souvent ce qu'on appelle la règle des 10%. Ce serait à peu près 10% des espèces importées qui deviennent introduites.

0: introduites, 10 % des espèces introduites qui s'établissent, mm-hmm. puis 10 % qui deviennent envahissantes. Donc, si vous faites le calcul, là, ce serait une probabilité d'environ 1 sur 1000. Ça, c'est ce qu'on a utilisé pendant des années comme approximation. Puis là, il y a des études plus récentes qui suggèrent qu'on était peut-être un peu trop optimiste. Ce serait peut-être plus 50 % à chaque étape. Donc, plus probable qu'anticipé, ce serait plus une probabilité un huitième au total. Et le mécanisme, c'est souvent que les espèces qu'on introduit, ben, ils peuvent être libérés de leurs compétiteurs ou de leurs prédateurs. Donc, tout d'un coup, c'est barre ouvert, si vous voulez, pour les ressources, peu de prédateurs. Mm-hmm. Et donc, c'est ce qui leur permet de devenir très, très abondantes dans leur nouvel environnement.
1: Il y a probablement...
0: Celles qui le réussissent.
1: Ouais, effectivement. Mais il y a probablement des gens, Denis, qui nous écoutent sur le bord de leur lac. Et ça se peut que leur lac a été colonisé par le myriophile aipi. Ça vient d'où, ça?
2: Ça viendrait, en fait, de plantes qui ont été introduites aux États-Unis dans les années 40 comme plantes d'aquarium. Et puis qui, bien sûr, ont envahi une grande partie des eaux de l'Amérique du Nord, y compris les lacs du Québec. Puis avec son pouvoir couvrant et sa capacité de dispersion énorme, d'autant plus qu'elle peut être encouragée par les déplacements des embarcations d'un lac à un autre, eh bien ça fait un redoutable compétiteur qui entraîne en fait la disparition de nombreuses plantes aquatiques indigènes. Donc ça, c'est un gros problème. Il faut se dire aussi qu'un animal introduit, ça vient pas tout seul. Ça vient avec un cortège de parasites importants. Par exemple, le même écureuil gris, celui qu'on a introduit en Grande-Bretagne, déjà, il passe son temps à détruire les arbres, il tue les oisillons de nombreux nids. Mmh. Et il est aussi un féroce compétiteur de l'écureuil roux européen. Et en plus... Eh bien, il est porteur sain d'un virus, le parapox, dont les effets sont mortels pour cet écureuil gris local, alors que l'écureuil gris n'a aucune conséquence à le porter. Un autre exemple de ce genre de situation, c'est le moustique tigre qui vient d'Asie et qui a été emmené dans le sud de l'Europe. Et ce moustique tigre, c'est un abominable vecteur de virus de la dengue et du chikungunya. Ça, c'est des maladies qui sont très graves pour les humains.
1: Ouais, effectivement, qui sont en train de s'étendre un petit peu là, au fur et à mesure que le climat se réchauffe. Est-ce qu'on a réussi, Gabriel, à chiffrer les effets de ces espèces-là? Ou Denis, là, je ne sais pas qui veut se lancer là-dessus. Est-ce qu'on connaît les coûts de ça?
2: Oui, je peux en parler. En fait, c'est difficile de chiffrer ces coûts-là. Les méthodes s'affinent. Il y a un site scientifique qui s'appelle Invacost, qui est spécifiquement dédié à ces études d'estimation des coûts d'invasion biologique. Et sur ce site, on rapporte un coût planétaire cumulé de 2 billions, c'est-à-dire 2000 milliards de dollars US équivalent 2017. Ça, c'est deux fois la fortune d'Elon Musk, hein, si on suit ça comme référence. Et le coût annuel, par exemple, pour le Canada, ça serait environ 1 milliard de dollars canadiens. Et faut se rappeler que ces coûts, ils sont récurrents. Hein. Ouais. On paye chaque année 1 milliard pour ça.
1: Ben oui, effectivement. Puis pour les gens qui perdent leurs frênes, là.
3: Sans compter mes tournesols, moi, pas avec les écureuils.
1: Ah, mon Dieu.
3: J'ai pas de tournesols chaque année.
1: Nos plates-bandes, en tout cas. Partez-moi pas là-dessus, s'il vous plaît. Gabriel, est-ce que c'est peine perdue? C'est quoi les approches qu'on peut utiliser face aux espèces exotiques envahissantes?
0: Mais je dirais que ça a fait couler quand même beaucoup d'encre dans la littérature scientifique, Mathieu. Il y a comme deux extrêmes, si vous voulez. Il y a une vision très, très puriste, puis une vision pessimiste. Puis bien sûr, comme d'habitude, la vérité, c'est sans doute quelque chose d'un peu
1: entre
0: plus
1: les deux,
0: dans le milieu. Donc, il y a une vision puriste qui dit qu'on devrait tenter d'éradiquer toutes les espèces exotiques envahissantes pour retrouver la condition originale des écosystèmes. Mais comme on y a fait allusion un peu à quelques reprises déjà, ça peut revenir à se battre contre des moulins à vent, tellement la tâche peut être colossale si l'espèce est bien établi. Puis à l'autre bout du spectre, il y a des gens qui disent que c'est totalement futile de tenter d'éradiquer les espèces en péril, puis qu'on devrait considérer les nouveaux écosystèmes comme la nouvelle normalité.
1: Ouais.
0: Ce serait un peu fataliste, mais ça devient au risque là, d'homogénéiser tous les écosystèmes avec des climats similaires, où on retrouvait dans le fond toutes les mêmes espèces un peu partout. Et ça fait un retour sur ce que Denis disait en ouverture, que c'est une cause importante de perte de biodiversité, parce qu'une fois qu'on a les mêmes espèces partout, ben c'est ça, la diversité totale diminue.
1: Mais dans certains environnements, je pense aux îles, est-ce qu'on peut réussir à le faire dans un milieu qui est vraiment là où on sait que si on réussit à en venir à bout de cette espèce-là, dans ce lieu-là, ça va être terminé et elle ne pourra plus revenir?
0: Ben terminé peut-être pas, mais il y a des endroits où on a réussi. Mais comme vous avez dit, Mathieu, une éradication complète comme le myrophile, la moule zébrée, des choses qui sont bien établies, là, C'est presque impossible. Ouais. Mais il y a certains exemples où on a réussi. Un exemple probant, c'est celui du kakapo, qui est une espèce de perroquet qui a évolué en l'absence de mammifères prédateurs en Nouvelle-Zélande. Donc, ce perroquet-là, qui est d'assez grande taille, il vole pas, puis il niche au sol, puis il est totalement naïf par rapport aux prédateurs. Ouais. Avec la colonisation de l'île par les Polynésiens, ensuite les Européens, ben il y a eu des chats, des rats, des furets, toutes sortes de choses qui ont été introduites. Puis là, ben notre kakapo est presque disparu parce que les prédateurs introduits, bien sûr, dévoraient tous les nids qui étaient au sol. Dans les années 70, on estimait qu'il restait moins d'une centaine d'individus. Là, c'était la panique totale. On a fait de la reproduction en captivité. On a tenté des réintroductions, mais c'était sans succès parce qu'à chaque fois, les prédateurs introduits, ben ils se faisaient un festin sur les nouveaux nids. Finalement, on a réussi à éradiquer les prédateurs sur certains îlots, là, même pas des îles, des îlots relativement petits. On a réussi à se débarrasser des prédateurs, on a réintroduit des kakapos, et là, pour l'instant, on a sauvé l'espèce de l'extinction, mais ça demande une surveillance continuelle pour s'assurer que ces îlots-là soient pas à leur tour envahis par les espèces exotiques envahissantes.
1: Ouais, mais qu'est-ce qu'on fait si on veut penser, en tout cas, peut-être pas éradiquer, là, mais contenir ces menaces-là? Par où on s'y prend, Denis?
2: C'est vraiment pas facile. En fait, une éradication complète, déjà, c'est extrêmement coûteux. Puis ça exige aussi, comme le disait Gabriel, une surveillance constante pour veiller à ce que l'espèce ne soit pas introduite à nouveau. Puis il y a aussi le plan éthique. Hein. On doit trouver des solutions qui évitent la souffrance de l'espèce ciblée qu'on veut éradiquer. Et puis aussi les dommages collatéraux. Je vous donne des exemples. L'empoisonnement, c'est souvent utilisé dans ces cas-là, parce que c'est plus efficace que le tir par la chasse et ou encore la capture suivie d'euthanasie. Mais on doit faire en sorte que d'autres animaux non ciblés ne consomment pas les appâts empoisonnés, parce que là, ça serait dramatique.
1: Ou consomment des animaux qui ont du poison en eux.
2: Des prédateurs qui viendraient manger des animaux qui sont eux-mêmes empoisonnés pourraient s'empoisonner eux-mêmes. Donc ça, c'est très, très compliqué à gérer. Il y a aussi une question d'acceptabilité sociale ou de droit des animaux. Par exemple, en 97, face à l'expansion rapide des écureuils gris, toujours eux, toujours la même, introduits là, cette fois-ci dans la région de Turin, dans le nord de l'Italie, les autorités avaient décidé de monter un plan d'éradication. Mais là, la Ligue contre la chasse et la Ligue contre la vivisection s'y sont opposés farouchement et ont contesté ce programme devant les tribunaux. Alors les médias s'y sont mis aussi, on parlait de massacre de Chip et Chop, c'est-à-dire Chip and Dale ou Tic et Tac en italien.
1: Ah, ça c'est les petits tamias.
2: Oui, ça c'est des tamias. En fait, tous les moyens sont bons, même pour parler d'écureuil gris, on utilise l'image des tamias. Ils sont bien plus vieux, c'est normal. Mais pendant 3 ans, il y a eu une lutte devant les tribunaux qui a fait que, pendant ce temps-là, les écureuils se sont étendus la population est devenue tellement grande que c'est devenu impossible à éradiquer. Maintenant, les écureuils gris commencent en fait une phase d'invasion de l'Europe, on pourrait dire.
1: Ouais. Puis en même temps aussi, on le sait, les humains ont joué souvent l'apprenti sorcier, puis ça revient souvent cet argument-là quand on parle par exemple de géo-ingénierie, par exemple, ou de contrôle des espèces. Il faut tenir ça en ligne de compte, Gabriel, parce que ça peut venir avec des effets insoupçonnés, ça, non?
0: Oui, absolument, Mathieu. Surtout dans le cas des écosystèmes, malgré des décennies de recherches en écologie des communautés, tout ça, la réalité, c'est qu'on les écosystèmes sont des systèmes qui sont extrêmement complexes.
1: Ouais.
0: Puis on a vraiment beaucoup de mal à prédire les réponses écosystémiques, même pour des choses sur lesquelles on travaille depuis quand même assez longtemps. Par exemple, l'effet des changements climatiques, on ne sait pas exactement qu'est-ce que ça va donner. Il y a beaucoup d'incertitudes. C'est super difficile de prédire la réponse d'un écosystème, soit à l'ajout ou au retrait d'une espèce. Donc, si on décide d'éradiquer ou si on en ajoute, on sait jamais trop ce qui va se passer. Puis un des exemples les plus probants, c'est celui de l'Australie où plusieurs introductions volontaires ont vraiment tourné à la catastrophe. Là, c'était une île qui a évolué, tu sais, la faune a évolué en l'absence de beaucoup de choses. Ouais. Puis quand on introduit des espèces, mais ça a des conséquences souvent difficile à prévoir. Un exemple important, c'est celui du crapaud buffle. C'est dans les Simpsons, l'épisode où il lèche un crapaud toxique, c'est le fameux crapaud buffle. Il a été introduit dans les années 30 pour contrôler des scarabées indigènes qui se nourrissaient de canne à sucre. La canne à sucre n'est pas indigène à l'Australie.
1: Okay, donc c'est des scarabées indigènes qui se nourrissaient d'une plante non indigène. Puis là, on a ramené un crapaud là-dedans pour faire du contrôle. Résultat?
0: Ben, elle est super toxique, donc il y a personne qui la mange, elle est devenue hyper abondante, puis elle a causé des déclins des proies, donc des choses qu'elle mange, qui elle est indigène, et des prédateurs indigènes qui tentent de la consommer. Donc, une immense catastrophe écologique à cause de l'introduction de cette espèce-là.
1: Ouais. Des exemples, ils sont nombreux, hein, Denis, puis surtout sur des îles, en fait, c'est ça, c'est un territoire contenu qui est relativement petit, et là, les effets, on les voit rapidement. Vous avez d'autres exemples à ce chapitre?
2: Oui, d'autant plus que les écosystèmes insulaires sont très simples, très fragiles, Kerguelen est très particulier parce qu'ils ont évolué indépendamment du reste pendant très longtemps. À Kerguelen, par exemple, c'est un archipel parmi les plus isolés au monde.
1: Vous avez travaillé là.
2: J'ai passé à peu près 2 ans, oui, pour faire ma thèse et puis en tant que biologiste.
1: Rappelez-nous, c'est où? C'est loin.
2: C'est dans le sud de l'océan Indien. C'est un milieu subantarctique. Donc,

0: relativement froid. Alors, ce milieu-là a une flore très particulière composée de plantes indigènes ou endémiques. Hein. Donc, il y a le chou de Kerguelen, par exemple, l'azorel ou encore l'acéna de Magellan. En 1874, les marins anglais y introduisent le lapin parce que ça sert de garde-manger aussi. Si on fait naufrage, c'est bien d'avoir à bouffer. Et ce dernier, bien sûr, se développe, bouleverse les écosystèmes locaux, fait disparaître le chou de Kerguelen et l'azorel de la plupart des îles. En 92, c'était pendant ma thèse, d'ailleurs le laboratoire dans lequel j'étais, lance un projet d'éradication et on éradique le lapin de deux îles de 150 hectares de façon expérimentale. Et ce labo, il a continué à faire les recherches. 30 ans plus tard, à cause des changements climatiques, parce qu'un problème ne vient jamais seul, l'éradication n'a pas permis le retour des plantes endémiques, comme le chou de Kerguelen ou l'azorel, mais il a contribué en fait au remplacement de l'acéna, qui est une plante locale qui était favorisée par le lapin et qui dominait ces deux îles, par, je vous le donne en mille, pas l'écureuil gris, hein.
1: C'est
0: non,
1: quoi
0: mais une plante exotique envahissante, le pissenlit.
1: Mais non.
0: Et maintenant, ces îles-là sont recouvertes de plantes
1: mais
0: jaunes.
1: Mais d'où c'est les bottes de vous c'est vos bottes oui,
0: pas forcément, non. C'était aussi les Français ont introduit des graminées pour nourrir des mouflons et des moutons qui étaient eux-mêmes introduits.
1: C'est une horreur. Non, mais on le voit, quand on joue à l'apprenti sorcier, ça peut donner des résultats, à l'avenant. Mais en même temps, Gabriel, dans certains cas, est-ce qu'il faut pas aussi, on en a parlé d'ailleurs ici à l'émission, entre guillemets, aider la nature, aider certaines plantes, aider certains animaux, est-ce que ça, c'est encore possible de penser pouvoir faire ça?
2: Vous avez raison, Mathieu, la tentation est forte, puis souvent, comme vous avez dit, c'est dans le cas des plantes. Je pense que celui qui est le plus souvent discuté dans la littérature, c'est la migration à cité des arbres. Comme les arbres, ils marchent pas, on a peur qu'ils ne réussissent pas à se déplacer assez rapidement pour suivre les changements climatiques, puis on se dit, on devrait les aider à coloniser plus au nord. Mais, comme ça commence à être clair avec la chronique que Denis et moi, on vient d'élaborer, sans transplanter l'entièreté des espèces puis sans pouvoir reproduire exactement les mêmes conditions abiotiques de climat, de sol, mais comment prédire la réponse de l'écosystème? Si on transplante une espèce d'arbre, mais pas les rongeurs qui s'en nourrissent, les oiseaux qui dispersent les graines, les champignons qui les décomposent, comment on peut prédire les conséquences écosystémiques? C'est super dangereux de faire ça, puis il y a vraiment des risques importants à cette migration à cité-là qui sont difficiles à prévoir.
1: Ouais, effectivement. Dans certains cas, est-ce qu'on doit pas le faire, Denis?
0: On devrait pas le faire. Mais par exemple, si la migration assistée des forêts, ça peut devenir une réalité, on en parle maintenant.
1: Parce qu'il y a des collègues ici qui en parlent régulièrement
0: de ça. Oui, tout à fait. Dans les années 2000, il y a eu un article qui a été fait pour préserver la faune africaine, la grande faune africaine, éléphants, girafes.
1: La mégafaune,
0: les antilopes, les lions, les hyènes. Les chercheurs ont proposé d'introduire ces animaux dans les prairies nord-américaines. Alors, cette proposition, elle avait créé quand même pas mal de remous dans la communauté scientifique. Elle n'a pas été suivie jusqu'à maintenant, mais on note quand même qu'il y a pas mal de ranchs aux États-Unis qui font de l'élevage extensif de ces animaux pour la chasse aux trophées, une situation idéale. Si certains s'échappent, une introduction envahissante.
1: Oh mon Dieu. On joue encore beaucoup avec le feu. Il ne reste pas beaucoup de temps, mais quelle solution serait, disons, logique, appropriée pour essayer de contenir ces problèmes-là? Parce que ça crée quand même pas mal de problèmes. Gabriel, puis on va terminer avec vous, Denis.
2: Je pense que c'est une approche pragmatique, Mathieu. On commence à comprendre de plus en plus c'est quoi les caractéristiques qui font que certaines espèces peuvent devenir envahissantes. On comprend aussi les caractéristiques des communautés qui sont envahissables. Donc, on pourrait les identifier d'avance puis faire une surveillance plus accrue pour ces espèces-là qui ont une haute probabilité de devenir envahissantes. S'assurer que des choses aussi simples que la vidange des eaux de ballast, par exemple, qui est le remplacement de l'eau douce par l'eau salée une fois en mer est faite, ce qui n'est pas toujours le cas. Former les douaniers pour qu'ils puissent reconnaître puis contrôler le trafic des espèces exotiques, éduquer les gens pour pas qu'ils s'achètent des animaux exotiques qui vont relâcher suite en nature. Donc, il y a beaucoup de choses qu'on peut faire pour freiner ça, mais les enrayer complètement, c'est peut-être difficile.
1: Le grand danger en terminant, c'est quoi, Denis?
0: C'est de perdre des espèces. Hein. On va perdre des espèces. Une espèce qui disparaît à cause d'une espèce envahissante, c'est une perte totale, inestimable, avec une grande valeur intrinsèque. C'est aussi d'avoir des écosystèmes virtuellement identiques sur l'ensemble de la planète. Alors on avait l'anthropocène. On va probablement avoir un jour ce que certains biologistes appellent l'homogocène, c'est-à-dire un monde beige et homogène.
1: Et partout pareil.
0: Partout pareil.
1: Voilà. Belle réflexion. Merci beaucoup pour cette question. Si vous en avez d'autres, n'hésitez pas à nous les acheminer. Et nous, on est là demain, 19h. Soyez-y. Merci de nous écouter.

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5: Bonjour, ici Greta Juris. L'armée américaine a lancé de nouvelles frappes contre l'Iran dans un contexte de reprise des hostilités entre les deux belligérants depuis quelques jours. Washington affirme vouloir affaiblir la capacité des troupes iraniennes de frapper des navires dans le détroit d'Ormuz. Depuis la Turquie, où il se trouvait pour le sommet de l'OTAN, le président Donald Trump avait menacé plutôt d'attaquer l'Iran tout en suggérant que le protocole d'accord entre les deux pays ne tenait peut-être plus. Une analyse à laquelle ne croit pas le professeur titulaire à l'École supérieure d'affaires publiques et internationales de l'Université d'Ottawa, Thomas Junot.
6: On n'est pas revenu à la case départ et il y a encore un protocole d'entente. Il faut bien se rappeler que quand le protocole d'entente a été annoncé au mois de juin, on comprenait bien que c'était pas un cessez-le-feu total. On comprenait que c'était un cessez-le-feu partiel, une réduction des hostilités, mais les termes du protocole d'entente étaient très vagues, très ambigus. Et c'était clair dès la première minute après qu'ils aient été publiés que les États-Unis et l'Iran les interprétaient très différemment et que les divergences entre les deux côtés, les nombreuses divergences, étaient non seulement très profondes, mais pas réglées du tout.
5: On ignore aussi si ces accrochages signifient une pause dans les tractations diplomatiques. Par ailleurs, Donald Trump a annoncé qu'il autoriserait les Ukrainiens à produire eux-mêmes des missiles de défense patriote utilisés pour intercepter les missiles balistiques russes. Le président de l'Ukraine, Volodymyr Zelensky, réclame depuis des semaines à ses alliés d'augmenter leur livraison. Le général de brigade de l'armée française et ex-chef de la mission militaire française auprès de l'ONU, Dominique Trinquant, explique la décision des États-Unis.
7: Non, je pense que c'est simplement un problème de production. Les missiles en question ont été beaucoup utilisés aussi au Proche-Orient. Et donc, les États-Unis s'aperçoivent qu'ils ont un problème de production et qu'il y a peut-être une affaire business aussi derrière. Mmh. Les faire produire dans un autre pays leur permettra peut-être de faire du business, mais de pallier le manque de production qu'il y a actuellement aux États-Unis.
5: Donald Trump a également affirmé que les frappes en profondeur de l'Ukraine en Russie pouvaient aider à changer le cours de la guerre. Aux États-Unis, le démocrate Graham Platner renonce à briguer un siège du Maine au Sénat à la suite d'accusations de viol qui ont entraîné de nombreux appels pour qu'il se retire de la course. Cet ancien militaire fortement à gauche nie les accusations. L'élection dans le Maine fait partie des scrutins clés de novembre pour les démocrates afin de reprendre aux républicains la majorité au Sénat. La chef de file de l'extrême droite en France, Marine Le Pen, a participé à une première activité à saveur électorale au lendemain de sa condamnation devant la justice dans une affaire de détournement de fonds. La femme de 57 ans s'est rendue à La Flèche, dans le département de la Sarthe, pour y rencontrer des partisans. Marine Le Pen a été condamnée à 3 ans de prison, dont 1 an ferme sous bracelet électronique, mais elle pourra être candidate à l'élection présidentielle de 2027. Le spécialiste de l'extrême droite à la Fondation Jean Jaurès, Jean-Yves Camus, y voit un choix risqué pour son parti.
8: Le risque ne concerne pas le noyau dur de l'électorat. Le noyau dur de l'électorat considère que, bon, finalement, c'est les magistrats politiquement orientés qui lui mettent des bâtons dans les roues. Par contre, là où ça peut être un handicap réel, c'est pour les électeurs venant de la droite et qui se disent, bon, on est d'accord avec le Rassemblement National sur la question de la criminalité, sur la question de l'immigration. Mais enfin quand même, ça fait une mauvaise image, cette histoire de condamnation.
5: Marine Le Pen fera appel en cour de cassation, ce qui suspendra, selon elle, le port de son bracelet électronique.

0: La GRC a confirmé la mort d'une femme à la suite du naufrage d'un navire de pêche commerciale au large de Vancouver la semaine dernière. Elle avait été secourue avec 3 autres personnes qui ont depuis obtenu leur congé de l'hôpital. 6 personnes sont toujours portées disparues. Francis Plourde.
1: Plus d'une semaine après le naufrage du navire commercial Big Coast au sud-ouest de Vancouver, l'épave a finalement été localisée. Dans un communiqué, la GRC annonce qu'une des 4 rescapées, une citoyenne chinoise de 28 ans vivant à Seattle, n'a pas survécu au drame. 6 autres personnes, des résidents de l'État de Washington, du Grand Vancouver et de Toronto, âgées entre 22 et 33 ans, sont toujours portées disparues. Personne à bord ne portait de gilet de sauvetage. Alors que l'unité des crimes majeurs enquête sur la tragédie, l'une des plus meurtrières de l'histoire maritime du pays pour ce type d'embarcation, les proches des victimes cherchent des réponses. Ailey Lee, la conjointe du capitaine disparu en mer, affirme que de l'eau s'infiltrait par une porte arrière du navire 2 jours avant le drame. Un problème qui aurait été signalé, mais ignoré. En larmes, la mère de l'homme de 22 ans ajoute que le propriétaire du bateau devrait les aider à comprendre la vérité. 10 jours après le naufrage, la GRC est aussi critiquée pour le peu d'informations divulguées et l'absence de points de presse. La police dit partager les développements au fur et à mesure. Les autorités étudient maintenant des options pour récupérer l'épave, car l'obscurité et les conditions à 153 mètres de profondeur empêche de voir à l'intérieur du navire. Ici Francis Plourde, Radio-Canada, Vancouver.
0: Et voilà, c'est ce qui met fin à ce bulletin d'information de Radio-Canada. Bonne journée à notre antenne.
2: Bonsoir à tous et à toutes. Je m'appelle Jean-Philippe Plou. C'est un plaisir de vous retrouver pour un autre dimanche de radio. Pour une 5e semaine de suite, c'est Stanley Péan qui est à mes côtés pour réfléchir à voix haute. Salut mon cher, comment vas-tu?
3: Ça va, et toi?
2: Ça va, grosse semaine. On va s'intéresser au thème de la force ce soir. Et personnellement, quand Kim nous a proposé ce sujet-là, j'ai tout de suite pensé à l'argument d'autorité que j'entendais quand j'étais petit. Tu sais, on disait « mon père est plus fort que le tien ». Est-ce qu'on t'a déjà servi cet argument-là? Puis si oui, qu'est-ce que tu répondais à ça cette année?
3: J'ai honnêtement pas le souvenir de m'être fait dire cette phrase-là. Bon? Pourtant, elle est courante chez les enfants. Oui. J'ai donc pas le souvenir d'y avoir répliqué, mais spontanément, j'ai l'impression que, connaissant l'enfant que j'étais, j'aurais pu répondre « peut-être bien, mais mon père est assurément plus cultivé ». Mais c'est l'adulte qui parle. Peut-être que j'aurais pas dit ça, de toute façon.
2: Est-ce que tu sais si tes propres enfants se sont servis de cet argument d'autorité à leur tour?
3: C'est une très, très bonne question. j'ai pas le souvenir que...
2: Okay.
3: Je sais que mon fils me citait, mais des fois, il me citait sans dire qu'il me citait. C'est-à-dire que je l'ai entendu discuter avec d'autres enfants, puis sortir des arguments, puis je me dis, ah tiens, il me semble que je lui ai dit ça.
2: comme première archive ce soir, je nous ramène en 1963. C'est un extrait de l'émission de radio Partage du jour, dans lequel l'écrivain et journaliste Marcel Godin, qui est originaire de Trois-Rivières, fait la lecture d'un texte sur les larmes des hommes. On l'écoute.
4: Je m'arrête et j'avoue candidement que j'ai déjà pleuré. Je ne sais combien de fois. Je ne le dis pas parce que j'ai peur de passer pour un mort ou un fou, mais parce que j'ai pleuré pour vrai. Par faiblesse, par fatigue, par surpoids de bonheur et pour le contraire. J'ai aussi pleuré de rage, de révolte et de colère, et souvent par amour. Mais comme il arrive à tous les hommes, nous cachons tant bien que mal ce sentiment dont on pense qu'il est honteux. Sauf quand le chagrin ou l'émotion est si violent qu'il l'emporte sur l'amour-propre, la gêne et les complexes d'infériorité, sinon de culpabilité. Peut-on compter les fois où les hommes pleurent?
2: C'est intéressant d'entendre un homme en 1963 dire qu'il a déjà pleuré souvent. Je dis ça parce qu'on a tendance à croire que c'est le genre de choses qu'on ne disait pas dans les années 60, Stanley.
3: Mais il l'attache à la honte.
2: Hein? Ben c'est ça, j'ai entendu en fait le mot faiblesse, mais pas le mot force. 60 ans plus tard, dans quelle mesure le fait de pleurer représente une force pour toi?
3: Ben, je pense que reconnaître humblement sa vulnérabilité, c'est une force. Et c'est drôle de réentendre la voix de Marcel Godin. Je te disais tout à l'heure que c'est l'un des premiers écrivains québécois que j'ai interviewé à l'époque où je collaborais à une émission de radio de CKRL, la radio communautaire de Québec, l'animal lecteur. On était au début des années 90. Et j'ai gardé de lui, en tout cas, le souvenir de quelqu'un de très sensible, tant dans ses romans, je pense à ce maudit soleil ou encore ses nouvelles, La cruauté des faibles, c'est le titre de son premier livre, La cruauté des faibles. Et donc, ça m'étonne qu'il ait eu honte de pleurer, mais en même temps, c'est une génération, hein.
2: C'est 1963, c'est pour ça que je disais que c'est surprenant déjà d'entendre un homme à cette époque-là dire ça. Ça m'a surpris, évidemment, que tu dises que c'était un des premiers écrivains que tu as interviewé, comme quoi tout est dans tout. Hein. Avant de commencer officiellement cet épisode, je dépose les beaux mots de Paul Valéry. La faiblesse de la force est de ne croire qu'à la force. Ça, c'est tellement vrai. Merci d'être à l'écoute de Réfléchir à voix haute. C'est reparti tout le monde.
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2: Salut. Dimanche 16 novembre 2025, avec l'animateur et écrivain Stanley Péan, on se demande où réside notre force.

0: Comme sous-question, j'ai l'impression qu'on devra se demander où réside la représentation qu'on se fait de la force. Une des réponses, c'est sans doute l'imaginaire et l'inconscient collectif, hein? D'ailleurs, si je fais l'effort de me souvenir des plus vieux exemples de force qui m'ont été transmis, je pense tout de suite à trois exemples tirés de la culture populaire. Les personnages de la série The Dukes of Hazzard, Shérif, fais-moi peur en français, ceux de la série policière Chips et le super-héros Hulk. Disons que ce sont des représentations d'une force très virile et associée au genre masculin. Hein? J'ai donc évidemment rêvé d'être fort physiquement grâce à ces archétypes-là, mais parallèlement, je me suis souvent demandé aussi quand j'étais petit pourquoi le fait de pleurer puis de vivre des émotions de tristesse était associé non pas à de la force, mais à de la faiblesse. Je dis ça parce que maintenant, je pense que reconnaître, assumer et vivre sa peine, ce sont de grandes forces, même si on s'en prive encore beaucoup trop, malheureusement. Ce soir, parmi les pistes de réflexion qui vont nous intéresser, ben il y a celle-ci. Quelles sont les distinctions à faire entre la force et la violence, puis entre la force et la virilité? Aussi, on se demandera si la force n'est pas quelque chose qui réside dans les valeurs et dans une éthique, plutôt que dans une puissance d'action physique ou psychologique. En tout cas, ça, c'est l'hypothèse que Stanley a avancée en réunion et je trouve que c'est pas fou du tout. Je cite le philosophe Cédric Ange Albert dans Philosophie Magazine en juillet 2021. Ouvrez les guillemets. La force allie deux principes qui se corrigent et se limitent l'un l'autre. Le premier, c'est l'élan vital, sans lequel la force demeure froide et sans joie. Et le second, c'est la retenue qui l'empêche de tomber dans la violence. Vraiment, je trouve ça super intéressant et si vous avez envie de réagir à cette idée-là ou encore de commenter nos échanges pendant l'émission, écrivez-nous réfléchir@radio-canada.ca. Autrement, envoyez-nous un message, par la bulle de conversation. Confidence dans un livre, quand j'identifie un passage que je trouve très intéressant, vous savez ce que j'écris dans la marge? J'écris toujours « c'est fort ça ». Bref, ça m'a fait sourire de penser à ça cette semaine. Sur ce, je propose de lancer nos réflexions avec une archive de la romancière québécoise Claire Martin. C'est un extrait de l'émission Place aux femmes, diffusion originale, 1967.
1: Je pense que depuis toujours, les hommes ont confondu la force et la brutalité. Et ils viennent à peine de comprendre que ça n'est pas ça, la force, alors ils sont un peu perdus. Au fond, la force, ça n'a rien à voir avec ce qu'on pense qu'est la force, à mon sens. La force, c'est la douceur, c'est le pacifisme, c'est la tolérance, c'est le sens de l'égalité.
2: Alors, il n'y a pas un homme qui a tout ça réuni en lui, c'est pas vrai. J'en connais un. Quand je l'ai connu, j'ai sauté dessus.
1: Parce qu'ils sont de plus en plus faibles. Ah, ça, je ne crois pas. Je pense que, au contraire de ce qu'on croit, hein, les hommes vont devenir de plus en plus forts parce qu'ils vont se rendre compte que la force, comme je disais tout à l'heure, ça n'est pas là où l'on croit que c'est.
0: C'était l'écrivaine québécoise Claire Martin, 1914-2014.

0: lui demander si les hommes, en devenant plus doux, ne deviendront pas éventuellement des faibles. Réaction de Stanley à l'archive. Et pour toi, la force, qu'est-ce que c'est au juste?
1: Ben d'abord, la force, c'est sûr qu'elle recouvre plusieurs sens, mais ce qui, pour moi, la constitue d'abord, ce sont les valeurs qu'on a choisies de se donner, d'épouser, d'incarner, et notre fidélité à ces valeurs-là. La force, c'est donc, oui, une question d'éthique, comme je le disais dans nos discussions cette semaine. Et décidément, tu as choisi de nous faire entendre ce soir les voix de grandes plumes qui ont marqué mon parcours personnel. Bon, parce que dans mon cas, dans mon jeune temps, dans un grand fer, la joue gauche et la joue droite, donc les deux volumes des mémoires de Claire Martin, faisaient partie de nos lectures obligatoires au secondaire. Elle y traçait notamment le portrait de son père autoritaire, tyrannique, souvent cruel, brutal, qui n'hésitait pas à abuser de sa force pour punir ses enfants, dont la jeune Claire. Et à bien y penser, j'appartiens à une, peut-être, ce que je pensais être une des dernières générations qui a grandi avec ces idées rétrogrades, voulant que la virilité, c'est lié à la capacité d'imposer sa force sur autrui, qu'un homme, ça ne pleure pas, ça ne monte pas sa sensibilité. Quand je pense à mon fils ou aux jeunes de sa génération, bon, il a 20 ans, lui, je constate que très jeune, il ne me donnait pas l'impression d'avoir peur ou avoir honte de ses émotions, et même si parfois ça nous a mis en opposition, forcément.
0: Conflit de génération.
1: Ouais, j'ai beaucoup appris, en tout cas, de mon fils, comme de ma blonde, qui est plus jeune que moi, d'une dizaine d'années, donc.
0: Donc, Claire Martin et Marcel Godin ont fait partie de ton paysage.
1: Absolument. Mental, j'ai interviewé Claire Martin à quelques reprises.
0: Que tu m'avais pas dit ça. Claire Martin, donc, disait qu'on a longtemps associé force et virilité. C'est sans doute encore le cas un peu, d'ailleurs, hein. Mais surtout, ça me fait penser que dans notre dossier préparé par Kim Leblanc, qu'on salue, il y a une distinction importante qui était faite entre la force et la violence. Et c'est le philosophe Michel Elchaninov qui la faisait. Je me permets de le citer. C'est dans Philosophie Magazine. Imaginons une personne désireuse de déboucher une bouteille de vin. Si elle y parvient, elle manifeste sa force. En revanche, si elle n'y parvient pas, c'est qu'elle serait faible. Alors, il ne lui reste qu'à se faire violente et à casser le goulot. La violence, dit Elchaninov, est donc un effet de la faiblesse. Être fort, en revanche, c'est ne pas avoir besoin de la violence.
1: Ou avoir un meilleur tire-bouchon dans ce cas-là.
0: Est-ce que tu partages son avis cette année, au-delà du fait que c'est toujours une bonne idée d'avoir un bon tire-bouchon à la maison?
1: Oui, un bon tire-bouchon, c'est essentiel. Ça
0: me fait penser aussi à ce que Jean Kelevitch disait, la violence, c'est une force faible.
1: Ben, recourir à la violence, pour moi, c'est primitif. Le fait d'être civilisé voudrait dire qu'on puisse s'élever au-dessus de ce qu'on dit toujours que c'est une pulsion animale, parce qu'on voit les animaux tuer, mais ils tuent pour une raison, les animaux. Nous, on a développé des civilisations où on arrivait à tuer pour aucune raison, pour le profit, pour toutes sortes de raisons, enfin, peu avouables. Je pense pas que la violence soit donc forcément un effet de la faiblesse. Je pense que c'est pas dans le sens où on n'est pas fort quand on recourt à la violence. C'est un problème moral de recourir à la violence.
0: C'est ce que je constate depuis quelques épisodes. La morale et l'éthique sont au cœur de tes réflexions puis de ta vie, hein.
1: Ben, très tôt, je me suis posé cette question-là. Je suis pas croyant, mais j'ai été élevé dans les valeurs catholiques. Ouais. Est-ce que, ça c'était la grande question d'Albert Camus, est-ce qu'on peut être un saint dans un monde où il n'y a pas de divinité?
0: Alors c'est ça. C'est une bonne question.
1: C'est une bonne question. Donc il y a une droiture qu'on doit maintenir selon des valeurs qui sont admirables, qu'on croit ou non qu'il y a un ciel ou qu'il y a un enfer, ça c'est pas très important.
0: C'est ça. Indépendamment de ça, la question demeure. L'archive remontait à 1967. T'es né l'année précédente, en 1966, en Haïti, mais t'as grandi à Jonquière. Est-ce que tu dirais que t'as été élevé dans un univers familial et social qui t'a initié à la force comme douceur, ou au contraire, as-tu été socialisé dans un univers où la force était d'abord et avant tout associée à la puissance physique puis à la dureté? Tu le disais un peu tantôt, ton garçon, tes enfants ont été élevés dans un autre univers. Puis en te posant la question, Je repensais à ça cette semaine, puis je me disais, est-ce que le concept d'homme rose avait déjà vu le jour à l'époque? Si oui, est-ce que c'est une notion qui a influencé d'une manière ou d'une autre ton rapport à la force?
1: Ah, moi, je pense que oui. Je pense que la culture populaire de mon temps, de mon jeune temps, c'est ça, encore plus que celle d'aujourd'hui, ça nous donnait à admirer d'abord la figure de l'homme fort. Mm.

0: l'homme fort qui n'hésite pas à recourir à la force pour triompher, pour imposer le bon droit, ce sont les justiciers à la James Bond, super-héros. Mais durant ma jeunesse, on a vu émerger l'idée de l'homme rose. Ce sont les années de Moi Tarzan, toi Jane. C'est la pièce de Jeannette Bertrand qui remettait en question nos préconceptions sur les modèles masculins féminins. On a fait du chemin individuellement, on a fait du chemin collectivement. Il nous en reste encore à faire, cela dit.
1: J'ai l'impression que souvent, face à un sujet comme celui de la force, on trouve des positions très, très tranchées, voire très polarisées. C'est-à-dire que on nous présente ça de manière dichotomique. Il y aurait d'un côté les faibles qui se résignent à l'être, puis il y a les forts qui s'opposent, notamment par la force physique. Mais là, je lisais cette semaine le philosophe Cédric Angelbert, un philosophe français, qui rappelait l'existence d'une troisième voie. Selon lui, il se référait à Spinoza. Il dit, c'est le fait de savoir qu'on est des êtres faillibles. Ce qui est très différent, selon lui, de ce qu'on appelle la résilience, que lui, Angelbert, associe au fait de rebondir jusqu'à oublier nos blessures. Bref, pour lui, la force, c'est être capable de faire de nos fragilités une voie d'émancipation. Est-ce que ça te parle, ça? Puis c'est pas juste de constater puis d'assumer notre faillibilité, c'est d'en faire vraiment un projet de libération ou d'émancipation. C'est quand même une nuance.
0: Je suis assez d'accord avec cette voix spinozienne. Reconnaître qu'on n'a pas toujours raison, reconnaître qu'on est faillible, reconnaître qu'on est vulnérable, ça peut contribuer à nous rendre plus forts.
1: Plus humain,
0: en tout cas.
1: Ouais, au-delà de la reconnaissance, dans quelle mesure ça peut se transformer, selon toi, en moteur d'action, par exemple?
0: Mais quand on voit qu'on a quand on a une faiblesse, on dit bon, ok, alors je dois non seulement assumer ça, mais voir comment je vais m'en sortir, comment je vais traverser l'épreuve.
1: Selon Cédric Angelbert, cette troisième voie passe notamment par la valorisation de nos échecs plutôt que par l'utilisation de la force physique, évidemment, mais aussi, puis ça c'est très intéressant, je trouve, par un discours qui favorise l'adaptation et la flexibilité. Puis là, je vais me permettre de le citer, Angelbert, il dit « Comme un vase qui peut se briser au moindre choc, n'oublie pas que tu es mortel, mais n'occulte pas tes fractures, elles sont ce qui t'élève et te grandit. L'esthétique et l'éthique se rejoignent alors, et la vraie force, on le comprend, c'est très beau, là, il dit, c'est celle de réparer les vivants. » On sent la référence à Tchekhov ici. Là, je prends un lien avec un philosophe que j'aime beaucoup, Peter Sloterdijk. Lui, il a un très beau mot pour qualifier ça. Il dit que la force des humains, c'est qu'on est tous et toutes co-fragiles. Donc, on est tous et toutes responsables des autres. Mais où trouver la force de l'être plus, de l'être davantage co-fragile?
0: Moi, ça tient peut-être à la volonté d'accueillir le point de vue de l'autre, d'apprendre à partir de l'autre et avec l'autre, de pas se poser ou s'imposer comme au-dessus de ses torts ou des torts de l'autre. Reconnaître, encore une fois, c'est une affaire d'humilité. Hein?
1: Ouais.
0: Reconnaître ses carences, pas pour s'accabler de honte, dire « Oh, je suis donc pas fin », mais pour progresser, faire face à son image dans le miroir, se regarder droit dans les yeux, sans baisser les yeux, justement. Puis s'évertuer à corriger les défauts pour éviter de répéter sans cesse les mêmes erreurs, les mêmes mauvais réflexes.
1: Avec l'idée en tête, peut-être, de sortir de cet éternel rapport de domination, de pouvoir
0: Absolument.
1: Dans lequel on est trop souvent installé. À ce sujet-là, j'ai envie de citer Simone Veil. C'est un extrait que Kim a glissé dans le dossier. Je trouve que ça fait un très beau lien avec ce qu'on disait à l'instant. Je la cite. La force, c'est ce qui fait que quiconque qui est soumis devient une chose. Quand la force s'exerce jusqu'au bout, elle fait de l'humain une chose au sens le plus littéral, car elle en fait un cadavre. Le refus de la force est une attitude éthique. Montrer sa faiblesse sans que l'autre n'en profite pour affirmer sa force, tel serait le sens des relations humaines qui échapperaient à la loi du plus fort. Puis là, je me disais hier, en préparant l'émission, si cette idée de Simone Veil devenait réalité, t'es un écrivain, cette année, j'en profite pour te demander, comment est-ce qu'on devrait rebaptiser la loi du plus fort? On change tout ça, ce nom-là?
0: Oh, moi, en tout cas, je préférerais de beaucoup qu'on ait plutôt une loi du plus juste, du plus équitable, du plus fraternel, le plus fort. C'est... Encore une fois, je trouve ça primitif, là.
1: Fait que la loi du plus juste, ça s'insère bien dans une conversation, ça, hein? ça ramènerait un peu plus d'harmonie, je pense, dans nos échanges. Je rappelle qu'on se demande ce soir où réside notre force jusqu'ici. On a dit qu'elle réside dans notre volonté, notamment. Le philosophe Charles Pépin dit qu'en plus de la volonté, notre force réside dans notre imagination pour s'attaquer, entre autres, aux problèmes, à notre instinct de survie aussi, puis dans notre confiance en la vie. Mais selon Pépin, puis je le cite, il dit « Notre plus grande force n'est pas en nous, mais hors de nous », c'est-à-dire dans, par exemple, la rencontre des autres et du monde. Puis là, il va donner un certain nombre de cas de figure. Il évoque les relations d'amitié, les relations d'amour, la psychothérapie, aussi le contact avec la nature. Est-ce que notre force se retrouve davantage en nous ou hors de nous, selon toi? Est-ce que c'est relationnel, la force?
0: Moi, je pense que c'est les deux. Elle est d'abord en nous, mais elle se manifeste dans notre rapport avec l'autre, avec les autres, avec les circonstances de la vie. On n'est pas fort d'emblée, puis on n'est pas fort en vase clos. En ermite, on montre sa force, sa valeur dans notre manière de traiter les autres.
1: Ce que tu veux dire, c'est que moi seul, chez moi, je suis pas fort. Ça me prend une relation, ça prend faut que je sois.
0: Absolument.
1: J'étais un peu déçu, je me sentais fort parfois chez nous.
0: Non, maintenant fais-toi des amis.
1: Je me suis noté un passage sur la force tiré du dossier que je voulais absolument te lire. Ainsi qu'à nos auditeurs et à nos auditrices, c'est un extrait d'un texte de l'historien Tsvetan Todorov. C'est dans Philosophie Magazine en mars 2016. Il dit « Les dirigeants politiques d'aujourd'hui aiment faire l'éloge de Nelson Mandela et de sa force tranquille, espérant capter l'admiration que suscite universellement son exemple. » mais en se gardant bien de l'imiter. Il dit, si leur pays subit une agression, ils connaissent qu'une riposte, frapper encore plus fort. Il me semble que c'est un maudit paradoxe. Je suis curieux de t'entendre là-dessus. Pourquoi ne pas essayer de l'imiter Mandela plutôt que seulement y faire référence?
0: Non, Mandela, c'est vraiment juste un blason qu'on sort pour faire beau dans une discussion.
1: Ouais, une espèce d'idéal type.
0: C'est un idéal type auquel on croit pas forcément. Là, je parle des hommes politiques. Ça fait bien de citer Mandela. Même si dans la vraie vie, et dans l'action politique en Occident, je vois pas aucun politique qui finalement a été fidèle aux enseignements de Mandela. Même quelqu'un comme Obama qui a eu le prix Nobel de la paix, c'est quand même le président américain qui a le plus bombardé et qui a utilisé des drones pour le faire. C'est quand même le président américain qui a fait assassiner l'ennemi juré sans procès. Alors, je veux dire, c'est pas tout à fait ce que nous apprend Mandela.
1: As-tu espoir qu'on y arrive à faire en sorte qu'on ne fasse pas que le citer ou y faire référence, mais qu'on tente, qu'on cherche à limiter concrètement?
0: Ben en tout cas, il faut, nous qui réfléchissons et qui parlons, il faut le dire, faut dénoncer l'hypocrisie de le citer puis de le prendre en exemple alors qu'il n'a pas d'effet réel sur les politiques qui sont mises de l'avant.
1: Si vous avez envie de réagir à nos échanges ou de poursuivre la conversation hors des ondes, faut pas se gêner pour le faire, chers auditeurs, chères auditrices. C'est toujours un plaisir pour moi de vous lire. réfléchir@radio-canada.ca. Autrement, pour nous écrire, ben, vous pouvez aussi passer par la bulle de conversation de l'application audio.
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1: Stanley, cette semaine, à la recherche d'archives, c'était pas notre collègue habituel, mais plutôt Laurence Pelletier-Rousseau. Mais elle m'a suggéré, comme Jacinthe Mayotte, qu'on salue plein d'extraits super intéressants en lien avec notre thème. Puis le prochain nous fait remonter jusqu'en 1984. Les plus vieux puis les plus vieilles d'entre nous vont sûrement se souvenir de cette émission de télévision qui était animée par Robert Guisculli, puis qui s'intitulait Impact. Dans cet épisode, c'est Pierre Bourgeau qui était son invité. Je propose de l'écouter au sujet de la force.
3: Si on remarque ce qui se passe aujourd'hui, on s'aperçoit d'abord que les jeunes se donnent des modèles qui sont beaucoup plus près d'eux qu'autrefois. D'abord, ils ont souvent presque le même âge. Deuxièmement, il y a la diffusion de masse qui rejoint ces jeunes-là partout, au moins à travers le monde occidental. Et surtout, ils se renouvellent. Ça va presque maintenant des Beatles jusqu'à Boy George, en passant par un paquet d'autres modèles et qui leur ressemblent finalement. Boy George est finalement l'aboutissement, on ira peut-être un peu plus loin, mais ce sont tous des modèles où la force physique est presque disparue. Deuxièmement, et ça me semble encore plus important, c'est-à-dire qu'au moment où ces modèles-là existaient, la force physique était encore nécessaire. Mm-hmm. C'est ça qui les isolait jusqu'à un certain point. Depuis 50, 60 ou même 100 ans, depuis la révolution industrielle, la nécessité de la force physique disparaît.

0: de plus en plus, ce qui permet l'apparition de modèles qui ont une relation évidente avec la vraie vie. Ce n'est pas le modèle qui crée la réalité, c'est la réalité qui crée le modèle. Et puisque la force physique n'est plus nécessaire, on aura des modèles qui représenteront beaucoup moins la force physique.
1: Alors, ce qu'on consacre, c'est la disparition de la nécessité.
2: C'est à Pierre Bourgeau qu'on entendait ici à l'émission de télévision Impact, diffusion originale, 21 avril 1984. Pour ma part, je ne sais pas si je suis d'accord avec lui quand il dit que c'est la réalité qui crée le modèle. J'ai l'impression que c'est un peu un mélange des deux. Cela dit, tu me disais hier que tu observais un peu la même chose que ce que Bourgeau racontait au sujet de l'évolution des modèles, c'est-à-dire, en fait, tu comparais les héros virils et très forts de l'Antiquité aux super-héros modernes de Marvel. Puis parmi les exemples qui illustre ce changement-là, selon toi, il y a, paraît-il, Superman. De quelle manière la force de Superman
3: en fait,
2: est-elle...
3: Pas Superman, c'est Spider-Man.
2: Spider-Man, oui, c'est
3: Spider-Man.
2: Vrai.
3: Oui, parce que, et je suis pas le premier à établir les parallèles anti-héros, les héros de la Grèce et de la Rome antique et les super-héros Marvel, la plupart d'entre eux sont dotés de pouvoirs herculéens, mais ce qui les rend attachants, c'est bien davantage leur faiblesse, leur talon d'Achille, si on veut rester dans le parallèle mythologique. Adolescent timoré qui est devenu surhomme par accident, Spider-Man, donc Peter Parker, séduisait et c'est le plus populaire des héros Marvel parce que la grande leçon qu'il apprend dès ses débuts, c'est qu'avec les grands pouvoirs viennent de grandes responsabilités. C'est la phrase dans le premier épisode, c'est quand il découvre pourquoi il va devenir un super-héros, c'est ça. Il a laissé aller un criminel sans savoir que le type allait tuer son oncle. Que donc il a pas ces pouvoirs-là pour caboter.
2: C'était là même dans la toute première série, hein, ça, dans le, je pensais même le tout premier épisode de la série en 1967, je m'étais noté Superman, mais effectivement c'est mon erreur, c'était Spider-Man. On partage ça, nous étions de deux grands fans de cette série-là originale.
3: Absolument, moi, les bandes dessinées d'abord, la série à la télévision, le dessin animé après, bon, les films, je les vois avec plaisir, évidemment, je les vois avec le recul d'un adulte maintenant, mais ça me replonge dans mes années d'enfance.
2: Toi, ça me fait penser que quand j'étais au secondaire, je tripais sur une bande dessinée intitulée Benoît Brisefer. C'est une BD qui a été créée par l'auteur belge Peyo. Puis la particularité de ce personnage-là, c'est qu'il possédait une force absolument surhumaine dont j'étais jaloux quand j'étais jeune, mais une force qu'il perdait quand Benoît Brisefer attrapait le rhume. C'était très drôle. Il éternuait, puis sa force disparaissait. C'était une manière, je trouve, de nous rappeler que la force est relative. D'ailleurs, quand il avait le rhume, les histoires prenaient vraiment une tournure poétique, puis là, ça devenait encore plus intéressant. Cela dit, quand tu étais petit, toi, tu m'as dit qu'il y avait, dans les BD anglophones que tu lisais, des publicités de produits pour devenir plus fort. On dirait que j'ai de la misère à imaginer ça dans un monde où aujourd'hui, les pubs destinées aux enfants sont interdites. C'était quoi ces produits-là?
3: Mais entre autres, les produits de Ben Wider.
2: Oui.
3: Ben Wider, qui était c'est le maître à penser du culturisme, il y avait des annonces. Donc, à chaque deux ou trois pages d'un fascicule, d'un comic book de Spider-Man ou des Fantastic Four, t'avais Ben Wider. Donc, on pouvait acheter n'importe quelle potion ou en tout cas
2: des poudres, ou encore des
3: exerciceurs, puis des gadgets qui allaient nous rendre. Enfin, on les voit les super héros avec leurs pectoraux bien découpés, avec leurs biceps rondement.
2: Ben Wider, c'est un personnage important. Là. C'est un Canadien qui a mis sur la map, disons entre autres Arnold Schwarzenegger.
3: Exactement, c'est l'homme qui a sculpté le super héros dans la vraie vie. Là.
2: Donc,
3: comme n'importe quel enfant, sans doute, de ma génération, je voulais être fort. Je voulais tellement être fort que dans les dessins animés, il y avait papa. Et puis lui, pour devenir fort, je sais pas si tu te rappelles, il mangeait des épinards. Ma mère en a profité pour me faire manger des épinards. J'en ai toujours mangé en pensant que j'allais devenir fort.
2: Est-ce que tu es en train de me dire que ça n'a pas fonctionné?
3: Ben, pas vraiment.
2: Je t'amène un peu ailleurs en terminant nos échanges. Quoique ça demeure lié à notre thème, évidemment, qui est la force, je le rappelle, c'est que j'essaie toujours d'enraciner nos sujets dans l'expérience des gens qui co-anime avec moi. Puis là, je réfléchissais à ça cette semaine, puis j'ai eu envie de te demander où réside la force d'un écrivain ou d'une écrivaine selon toi. Puis là, pour répondre à cette question-là, je t'invite à mettre ton chapeau ou ta casquette de lecteur, c'est-à-dire comme lecteur, qu'est-ce que tu trouves qui fait la force d'un auteur ou d'une autrice.
3: Moi, comme lecteur, j'aime être emporté par le style, par le caractère unique d'une écriture, par l'originalité d'un univers et par la manière d'articuler puis d'imposer cette vision du monde. Là, c'est ce qui m'a charmé chez Franz Kafka, c'est ce qui m'a charmé chez Jacques-Stéphane Alexis, chez Jorge Luis Borges, chez Anne Hébert, ou encore mon grand maître, le nouvelliste américain Harlan Ellison.
2: Merci beaucoup, Stanley. Encore une fois, c'était vraiment super intéressant de réfléchir avec toi à la radio. Au début de la semaine, j'étais curieux de savoir où ce thème-là nous mènerait, mais je pense qu'on a réussi à le cerner d'une manière qui nous ressemble.
3: On en a esquissé les contours, effectivement.
2: On n'est pas plus fort pour autant, cela dit.
3: Non, mais on va se faire un plat d'épinards.
2: C'est ça. On va maintenant accueillir en studio un autre grand gars. Je dis ça parce que t'es aussi un très grand gars, puis ça m'intimide toujours un peu les grands hommes comme ça. Je vais me sentir très petit en studio, mais je sais que vous êtes deux doux, donc ça va. Cet invité-là, c'est l'auteur et chroniqueur Fabrice Ville, mais tout juste avant, voici une archive de l'homme fort, Gino Dupuis. Gino avec, en fait, qui s'écrit G-I-N-A-U-D. Diffusion originale, 28 février 1998. Merci d'être à l'écoute.
4: OK, ben au-delà de l'homme fort, puis du lutteur, puis tout ça, puis ces choses-là, c'est certain qu'il y a un autre être humain en dedans de moi. Il y a quelqu'un de vivant, il y a quelqu'un qui va au-delà de l'image. Puis souvent, je crois que ce qu'il faut faire, c'est aller au-delà de l'image. J'en projette une qui est forte. Écoute, je pèse 300 livres, puis je mesure 6 pieds et 2. Mais au-delà de tout ça, je sais qu'il y a un cœur qui rejoint d'autres gens. Ce que je veux faire, c'est aider les gens à découvrir ce qu'il y a en eux, à découvrir la parcelle, si vous voulez, de lumière, la parcelle de force qu'il y a en dedans d'eux. Puis quand je dis force, je dis pas seulement de la force physique, mais je parle bien de la force du cœur, parce que je crois que tout vient du cœur. Puis là, si vous me croyez pas, ça va barder.
2: Cette voix, c'était celle de l'homme fort, Gino Dupuis, donc à l'émission de télévision Au-delà de l'image. Maintenant, pour poursuivre nos réflexions sur la force, on reçoit un auteur, un chroniqueur et le fondateur d'un organisme qui espère transformer les coachs sportifs en coach de vie pour les jeunes issus de milieux défavorisés. Salut Fabrice Ville, bienvenue à l'émission.
5: Merci, c'est gentil.
2: Je te présente mon co-animateur du moment. Vous vous êtes, je pense, jamais rencontré ou à peu près. Il s'agit de Stanley Péan.
3: On s'est croisé à l'occasion, mais on n'a jamais eu le plaisir de parler.
5: De réfléchir ensemble.
3: Ouais, voilà.
2: Alors, Fabrice, Stanley. Fabrice, qu'est-ce qui te passait par la tête en entendant Gino, je rappelle, G-I-N-A-U-D, Dupuis, puis je te demande ça en sachant que tu as fondé l'organisme Pour Trois Points, qui cherche donc à enseigner aux jeunes que le sport, c'est un univers pour déployer sa force physique, oui, mais c'est aussi un lieu pour apprendre à être sensible, notamment. Ce qu'il disait sur la force du cœur, c'est beau.
5: Oui, mais en fait, d'abord, je me demandais si c'était Jacques Rougeau ou un autre, grandi dans l'univers de la lutte, donc je me suis posé la question, donc j'étais curieux de l'individu avant que tu le dévoiles.
2: As-tu déjà entendu parler de ce monsieur-là?
5: Oui,
2: ouais, okay.
5: Oui. Okay. Et par la suite, pour répondre plus directement à ta question, c'est sûr et certain que ça m'a fait penser à plusieurs choses, entre autres le travail que j'ai eu à faire avec des jeunes, notamment avec Pour Trois Points. Les jeunes, particulièrement, je dirais les garçons, je sais pas que les jeunes en général, en particulier les garçons, sont souvent armés de carapaces. Des carapaces qui se bâtissent très jeunes, souvent pour se protéger de toutes sortes de menaces qui sont parfois réelles, parfois imaginées. Et le travail de soutien aux jeunes implique beaucoup, en fait, du travail de défaire l'armure. Mmh. Et c'est un travail qui est en bonne partie émotionnel, en fait. C'est pas du travail cognitif, c'est pas d'enseigner comment écrire ou compter. C'est vraiment du travail que le jeune avec lui-même se sente bien.
2: Mmh. C'est donc, de désapprendre aussi, peut-être, ce qu'ils ont appris et nourri pendant tout.
5: Beaucoup.
3: Tu parles de trois points. Oui, ça doit être spécifié ce que c'est que ta fondation.
5: Ben oui, c'est ça. Donc, l'organisme Coach des Coachs, donc c'est un organisme qui forme des coachs qui interviennent auprès des jeunes en milieu qu'on dit défavorisé. Ça vient beaucoup du travail que moi-même j'ai fait comme coach de basketball, mais ça m'a amené dans tellement de directions. Aujourd'hui, je suis plus directement impliqué au sein de l'organisation, mais je fais des choses qui s'y rattachent. Ça arrive que j'intervienne avec des jeunes en centre de réadaptation. Et c'est le même travail, en fait. Les jeunes arrivent avec des carapaces, ils ont leur masque. C'est de voir comment faire en sorte qu'ils soient à l'aise à voir la force comme étant non pas, encore une fois, l'homme fort comme on l'a, caricaturé, mais juste de se dévoiler, juste de dire, je suis content. Il y a des jeunes qui sont pas tant à l'aise de dire, je suis content, ou je suis triste. Et c'est comme, ok, mais si on est

0: capable de faire ça, on est capable d'être en lien, mais il faut être capable de le faire.
1: Est-ce que c'est difficile, justement, d'amener ces jeunes-là à se défaire de cette armure-là, puis à ne serait-ce que dire, je suis heureux, je suis content d'être là, puis faire de sa vulnérabilité, finalement, une force?
0: Je pense que c'est difficile, oui, parce que c'est pas un travail qui se fait de façon linéaire, qui se dicte. Là, moi, si je prends une automobile, je m'en vais de Montréal à Québec, nous sommes tous, je sais que je vais finir par arriver à moins d'un tracas, alors que vous êtes les deux parents des jeunes, c'est imprévisible, et ça demande aussi pas uniquement de regarder le jeune, mais de se regarder soi-même, parce qu'on est en relation, c'est pas unilatéral. Donc ça demande soi-même d'être ouvert aussi à parler de qu'est-ce qu'on vit, donc d'être constamment en fait à se regarder soi en regardant l'autre aussi.
2: Est-ce que c'est plus cette situation-là est plus marquée chez les jeunes de milieux défavorisés selon toi?
0: Je pense que oui, je pense que tout le monde porte des masques d'une manière ou d'une autre, mais je pense que certaines barrières, certains obstacles qui font face à ces jeunes-là exacerbent en fait l'enjeu. Donc la protection est d'autant plus forte que les jeunes sont encore plus en mode survie. Moi, je le vois un peu comme ça. Ils sont un peu conditionnés par leur environnement. Quand on dit ça prend un village pour élever un enfant, ouais. Quand le village c'est que du béton qui est pas beau, ce que ça fait, c'est que tu réponds à ça de cette manière-là, oui. Ouais.
1: On en parlait tantôt, le philosophe Charles Pépin, que j'aime beaucoup, croit que la force réside à l'intérieur de nous, c'est-à-dire qu'elle est affaire de volonté, d'instinct de survie, puis d'imagination, de confiance en la vie aussi, mais surtout, selon lui, elle réside à l'extérieur de nous, c'est-à-dire qu'elle dépend de nos relations d'amitié, nos relations amoureuses, de la psychothérapie, de notre rapport à la nature. Partages-tu son avis, c'est-à-dire que la force, elle réside surtout dans notre rapport à l'autre?
0: Oui, ben moi, j'y crois pleinement, je pense que la force est quelque chose qui... D'abord, à mon avis, c'est pas quelque chose qu'on peut posséder. C'est une énergie, c'est en mouvement, en fait. Donc, c'est à la fois intérieur et extérieur. Puis, je pense que certainement, moi, quand je pense à mon travail au quotidien, autant comme auteur, comme chroniqueur ou autre, il est beaucoup porté par qu'est-ce que j'ai appris de mes parents, de mes grands-parents. J'irai même plus loin. Il y a toujours une pensée pour moi historique par rapport à qu'est-ce qui anime mon travail, donc c'est pas uniquement moi qui me lève le matin avec des céréales qui me dit je vais manger mes Raisin Bran en disant je suis fort.
1: Ou Stanley qui mange ses épinards.
0: Des épinards comme Popeye, voilà, tu sais, à un moment donné, c'est parce qu'il y a quelque chose de plus large, de plus grand, puis il y a quelque chose, j'irais même à nommer quelque chose de spirituel aussi qui peut animer la force qui nous habite au quotidien, donc moi je suis un peu dans cette école-là.
2: Et tu vois, la devise de la nation haïtienne, c'est l'union fait la force.
0: Ouais.
2: Et si Haïti a pu faire son indépendance, c'est parce que toutes les strates de sa société, à l'époque, elles s'étaient unies pour foutre le colon français dehors.
0: Ben oui,
2: bon, après ça, la désunion a fait le travail que l'on sait.
0: Ouais, ça c'est autre. On pourrait parler pendant un autre 15 minutes de beaucoup de minutes, plus que 15, effectivement, l'union fait la force.
1: Je le disais plus tôt, fondé pour 3 points, donc qui est un organisme qui vise à transmettre aux jeunes une autre représentation du monde du sport. Dans quelle mesure, justement, le sport peut permettre de forger une virilité ou une conception de la force différente de celle de la domination, on va appeler ça de même?
0: Ouais, écoute, c'était toutes des bonnes questions, et celle-là, je sais pas, pour une raison ou pour une autre, elle m'interpelle particulièrement parce qu'on en parle peu dans l'espace public, la valeur du sport dans ce sens-là. Mais le sport de compétition en particulièrement, puis quand on met en place aussi ou on met en contexte des contextes de sport d'équipe, j'ai l'impression que ce sont des milieux qui, quand c'est exercé de manière sainement, parce qu'il y a du sport qui est pas exercé de manière sainement, malheureusement, en raison de la manière dont l'autorité est exercée, ce que ça permet, c'est de pouvoir vivre l'agressivité de manière saine. Donc, et puis c'est important que l'humain puisse métaboliser son agressivité d'une manière ou d'une autre. Donc,
1: et le sport peut servir à ça, mais il faut un contexte.
2: Ouais, il faut un contexte de faire de la compétition quelque chose comme un jeu. C'est un jeu.
0: Exactement,
2: sport,
0: exact. Mais un jeu avec une certaine, le mot force, c'est-à-dire que quand je représente mon école ou mon club contre l'autre, puis je m'identifie à mon groupe contre un autre, c'est quelque chose que quand on le fait de manière saine, ça apprend à l'opposition, ça apprend en fait à combattre de manière constructive. Et à travers ça, je pourrais parler pendant longtemps de tout ce qui se crée autour de ça. Mais je pense que le sport à la base, c'est ce que ça fait. Ça permet de perdre puis de gagner de manière qui est saine. Puis ça fait des adultes ultimement qui peuvent vivre. Donc,

0: l'opposition, les questions identitaires, qui peuvent vivre les questions de émotionnelles, socio-affectives, de manière plus constructive que la personne qui va avoir vécu ces choses-là dans des univers où la leçon tirée est violente.
1: Ouais. Tu sais, c'est pas parce qu'on est dans un sport de compétition qu'on doit s'empêcher d'être en relation d'amitié avec les adversaires qu'on
0: affronte. Exactement.
2: On peut se donner la main après.
0: Exactement. Puis ça, c'est beau à voir quand des jeunes, généralement, moi, ce que je vois, c'est que les jeunes, quand ils sont jeunes, donc primaires, des fois, au début du secondaire, ils sont vraiment dans l'opposition claire. Puis plus ils compétitionnent avec d'autres, ils et elles compétitionnent, plus c'est une communauté, ils se rendent compte qu'il existe une communauté, donc ça tisse des amitiés. Donc finalement, si on compétitionne très fort sur le terrain ou la glace, mais en même temps, il y a quand même un lien qui se crée avec les autres. Donc et la complexité de ça, elle est intéressante à observer en fait.
1: Fabrice, t'es papa d'un garçon d'un an.
0: Oui.
1: Dans ton livre Bon garçon, t'expliques comment t'as dû correspondre de force à différents codes de la masculinité, dont ceux de la virilité. As-tu l'impression que l'époque dans laquelle tu élèves ton garçon est plus favorable qu'il y a 40 ans pour lui apprendre que la vulnérabilité, entre autres, puis que la sensibilité peuvent être une force?
0: J'ai l'impression que les mouvements se font pas dans une seule direction. Je pense que les hommes sont de plus en plus encouragés à faire preuve de vulnérabilité et de sensibilité. On parle de ces choses-là davantage, on parle de santé mentale, entre autres. Donc, il y a tout un univers qui se crée qui encourage ça. Mais en même temps, particulièrement avec la sphère numérique,
2: Le masculinisme, on est pas rendu, exact.
0: Donc, il y a des messages très forts qui exigent que l'homme soit une bête qui va à l'opposé de qu'est-ce que je viens de nommer. Donc, le masculinisme a une place quand même très très importante. Donc, l'époque est étrange. Donc, j'ai pas conclu par rapport à la question à savoir si mon fils est dans une époque mieux ou pire que la mienne à ce sujet-là.
1: On jase, là. Supposons que tu deviennes dans un gouvernement de l'imaginaire et de la sensibilité, ministre des sports, du loisir et du plein air. tes yeux pétillent en ce moment.
0: Je suis curieux d'entendre ta question.
1: Quelle serait votre priorité, monsieur le ministre, pour qu'on développe comme société un rapport plus sensible et plus vulnérable au monde par le biais du sport?
0: J'aurais tendance, en fait, à pas aller directement dans l'univers du sport, mais davantage dans l'univers du plein air, puis dans certains groupes. On met les deux ensemble, puis je suis d'accord. J'aurais tendance à favoriser les conditions pour que le plus grand nombre de jeunes soient présents, aient accès à la nature. Je pense que c'est un lieu qui, de facto, permet de cultiver une sensibilité qu'on peut moins cultiver dans des univers urbains. Donc, toutes les notions de lien à plus grand que soi, ça se fait bien à travers la nature. Puis, le Québec est un territoire absolument extraordinaire, mais c'est incroyable de penser qu'il y a des jeunes qui grandissent, par exemple, à Montréal ou à Québec, puis qui ont jamais, sont jamais sortis en fait de leur ville, ils sont jamais allés sur le Mont-Royal, ils sont jamais allés au parc de la Visitation alors qu'ils habitent à Montréal. Non. Donc finalement le ce lien là en fait, il se tisse pas. Donc moi c'est ce que ce serait une priorité.
1: Ce serait votre priorité, monsieur le ministre Fabrice Civil, dans mon gouvernement de l'imaginaire et de la sensibilité, auteur, chroniqueur, fondateur de l'organisme 3 pour 3 points. Merci beaucoup d'avoir accepté notre invitation, mon cher, ça passe toujours trop vite ici. C'était un plaisir. Donc, j'espère qu'on pourra refaire ça. Petite plug, tu seras au Salon du Livre de Montréal la semaine prochaine en dédicace. J'y serai aussi en passant. On invite les gens à aller te voir. Merci beaucoup, Fabrice, puis je te souhaite une belle fin de soirée.
0: C'est bien gentil, merci.
1: Réfléchir@radio-canada.ca ou passer par la bulle de conversation pour nous rejoindre. Place à mon texte sur le thème de la semaine. Et Stanley Péan et moi, on vous revient pour le mot de la fin.
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1: Nous aussi, on pleure, Yacoub. Le Canadien de Montréal vient de perdre en prolongation. C'est la première défaite de la saison d'un gardien que j'aime beaucoup, Yacoub Dobèche, gardien que je suis avec attention depuis ses premiers pas en 2023 avec le Rocket de Laval, le club-école du Canadien. En 5 matchs, Dobesch avait jusqu'ici une fiche parfaite de 5 victoires. De l'avis de tous, ce qui a conduit ce choix de 5e ronde du repêchage de 2020 jusqu'à la Ligue nationale n'est pas son talent exceptionnel, mais son gros gabarit et sa force de caractère. Ça, puis ses yeux qui ont un petit je ne sais quoi de la force transcendante qu'avaient ceux du Rocket. Le philosophe Henri Bergson dirait, s'il le voyait jouer devant son filet, qu'il a un élan vital extraordinaire. Oui, Dobesch a très envie d'être là et il fait tout pour arrêter les rondelles, quitte à le faire de manière spectaculaire, c'est-à-dire sans avoir recours à la technique standardisée qui transforme les cerbères modernes en athlètes aux allures robotisées. Depuis l'arrivée de Dobesch avec Canadien, les journalistes et les commentateurs sportifs ont souvent fait remarquer que sa force de caractère et son physique, le tout jumelé à sa grande confiance en lui, inspirent ses coéquipiers. D'autres observateurs avancent toutefois que cette même confiance pourrait se retourner contre lui si jamais il n'arrive pas à bien la doser et qu'il devient arrogant ou cocky, comme on dit dans le monde du hockey. Or, après sa première défaite de la saison, le gardien n'a pas eu l'air d'un gars au-dessus de ses affaires, au contraire. J'étais en train de terminer, un peu tardivement, je l'avoue, la vaisselle du souper quand mon attention a été attirée par les images du point de presse du gardien du Canadien. Histoire de m'assurer que ce que je voyais était bel et bien la réalité, j'ai droppé mes gants de vaisselle et je me suis approché de la télé. Oui, Jakub Dobesch était en train de pleurer en direct sur les ondes du réseau des sports et peinait à raconter à quel point il était triste de ne pas avoir offert à son équipe le point supplémentaire grâce à une victoire en prolongation. La première chose que je me suis dite, c'est ceci. Voilà une belle occasion de mesurer où nous en sommes rendus comme société en ce qui a trait à l'expression des émotions des hommes. C'est que rapidement, avant même que le point de presse de Dobesch ne soit terminé, j'ai deviné que ça deviendrait le sujet de conversation le temps de quelques jours. Et je me suis pas trompé. Les émissions de radio et de télésportives, ainsi que les principaux balados consacrés au hockey, ont abordé la chose de long en large. Puis, ce que j'ai lu dans les comptes rendus et les analyses du match, publiées dans les grands quotidiens, donnait l'impression que tous ces observateurs s'étaient entendus sur l'idée générale à transmettre aux amateurs, c'est-à-dire que ce que Dobesch a fait n'a pas sa place dans un vestiaire. En vrac, on disait que l'entraîneur du Canadien, Martin Saint-Louis, se devait de recadrer son gardien de but. Que la réaction que Jakub Dobesch a eue après la défaite des siens ne devait pas se reproduire. Qu'il lui fallait sécher ses pleurs et cesser de se laisser envahir par les émotions. Qu'il s'agissait d'un signal d'alarme important et qu'il devait consulter. Et finalement, que ce n'est pas une manière de gérer les hautes attentes que son équipe a envers lui. J'ai joué au hockey assez longtemps pour savoir qu'à une certaine époque, la culture de la chambre de hockey était traversée par une idée simple. La défaite entraîne de la colère et celle-ci doit s'exprimer de manière spectaculaire. Jadis, ça allait du cassage de bâton jusqu'au fait de tout renverser, pour ne pas dire tout casser, dans un vestiaire. La rumeur court que cette culture sportive a évolué, mais de toute évidence, pleurer suite à une défaite n'est pas encore décodé comme un signe de force. Dans une envolée radiophonique, un commentateur s'est même permis de questionner les compétences de Jakub Dobesch quant à une éventuelle présence en séries éliminatoires en tant que gardien de but du Canadien. Ouvrez les guillemets. Est-ce qu'il va passer son temps à pleurer après une défaite? C'est pas sérieux, a-t-il dit, avant de conclure que le hockey des séries, c'est un sport d'homme. Et si c'était les journalistes et commentateurs sportifs qu'il fallait recadrer? L'occasion était belle, devant les larmes de Dobesch, de lui demander ce qui lui faisait de la peine. Est-ce que cette tristesse disait de lui ce jour-là, puisqu'elle disait de l'état d'esprit de l'équipe qui venait d'échapper un point de manière crève-cœur? Le hockey est un sport où on pense encore que se battre à coups de poing peut être bénéfique pour changer le momentum de côté. Alors, comment parvenir à faire accepter qu'écouter et accueillir l'autre dans sa tristesse a aussi une valeur, peut-être même une plus grande valeur qu'une bonne gauche dans le front ou sur le menton? Mon ami Hugo Latulippe, à qui je racontais l'anecdote de Daubèche en larmes et qui venait de me proposer d'aller voir le Canadien au Centre Bell, m'a dit « T'sais, on devrait s'acheter une paire de billets, s'assurer d'être dans le champ d'une caméra puis apporter une pancarte sur laquelle il est écrit « Nous aussi, on pleure, Yacoub ». On s'est acheté des billets. Reste à savoir maintenant si on va oser afficher notre vulnérabilité. Cette semaine, Stanley, quand je t'ai parlé de cette histoire-là concernant Daubèche, tu m'as dit que t'étais pas un amateur de hockey et donc non. Que cette affaire-là t'avait échappé. En revanche, je te côtoie depuis quelques semaines et je sais que t'as d'autres qualités.
2: Là, j'espère.
1: On jase, Stanley, si t'avais été accrédité comme journaliste sportif le temps d'un match du Canadien puis que Daubèche s'était mis à pleurer devant toi, comment penses-tu que t'aurais réagi? Puis surtout, quelles questions t'aurais eu envie de lui poser?
2: Ben, d'abord, je lui aurais dit que sa peine est légitime. Il n'y a pas de peine non légitime. Je me rappelle avoir eu en entrevue la fille de Nina Simone qui a pleuré pendant l'entrevue. Puis on accueille ça, puis on soutient la personne, puis on continue la discussion. Je lui aurais dit, tu as le droit de pleurer, mais qu'est-ce que tu vas retirer de cette peine-là? Qu'est-ce que cette douleur va susciter chez toi? C'est ça qui m'intéresse.
1: Ben, il faut que tu deviennes journaliste sportif, mon cher. Vite, cette année, dans le vestiaire du Canadien, on a besoin de toi. On a commencé cette heure avec un extrait de l'émission Place aux femmes, qui était animée à l'époque par Lise Payette. Ben, j'ai de la suite dans les idées, parce qu'on va aussi terminer cet épisode avec un extrait de la même émission. Cette fois-ci, c'est un extrait de la portion où le public s'exprimait sur le thème de la force physique et psychologique des hommes et des femmes. Voici donc deux membres du public, identifié malheureusement, au micro de Lise Payette et Guy Provost. On écoute.
4: Sur le plan moral, est-ce que l'homme est plus fort que la femme, d'après vous?
5: Je ne suis pas convaincu. Il faudrait qu'on convainque.
4: Dans les grands moments là, difficiles, disons dans la vie d'un couple, qui est-ce qui vous paraît le plus fort des deux? Dans les grandes crises conjugales, par exemple. Il y a une voix qui vient du fond qui dit « Dis-les donc, c'est l'homme! »
6: Ne soufflez pas la réponse dans la salle.
7: C'est très sympathique, mais je crois encore que l'homme est le maître du foyer, que la femme doit faire sa...
6: Maître de quoi?
7: Son rôle, et nous la respectons.
6: L'homme est maître du foyer?
7: Oui.
6: Qu'est-ce que c'est que cette histoire de fou? Bon, moi, je voudrais aller jusqu'à une femme, je voudrais savoir ce qu'elle en pense. Qu'est-ce que vous en dites, vous, madame? Est-ce que vous pensez que, dans les moments difficiles, comme dit si bien Guy, est-ce que c'est pas la femme qui montre de la force de caractère?
8: Ah oui, moi, je suis d'accord avec vous, mais il faut tout de même leur laisser l'impression qu'ils sont encore maîtres.
6: C'est une autre nouvelle pour eux autres, ça. Pas,
1: j'écoutais
6: ça,
1: le spectateur dire ici que ce sont les hommes qui sont les maîtres du foyer. C'est pas sans nous rappeler une certaine branche du masculinisme contemporain qui se réclame de ces idées-là. On y faisait référence avec Fabrice. Par curiosité, Stanley, qu'est-ce que ta mère aurait répondu si ton père lui avait dit que c'était lui, le maître du foyer?
2: Je pense que mon père n'aurait jamais osé tenir des propos pareils devant ma mère.
1: Ah non?
2: Et je suis sûr qu'il se serait fait ramasser par elle. Les deux avaient tout un caractère. Hein? Ouais. Et je les ai jamais vus se quereller, s'engueuler. Je dis pas que c'est jamais arrivé. Là, ouais. Ça arrive dans tous les couples. Mais ils ont jamais donné le spectacle de leur chicane à leurs enfants.
1: Ah,
2: et mon père avait un respect énorme pour sa femme. Et je crois pas qu'il se voyait comme son supérieur.
1: Stanley, petite annonce, la semaine prochaine, jeudi le 20 novembre, on va enregistrer dans le cadre du Salon du Livre de Montréal un épisode de Réfléchir à voix haute en public. Pour l'occasion, je vais co-animer avec toi, Stanley. Merci d'avoir accepté, mais on ne sera pas seul. Hélène Dorion...
2: On sera bien accompagné.
1: Ouais, Hélène Dorion va aussi co-animer avec nous pour les intéressés. L'enregistrement va commencer à 17h, donc jeudi 20 novembre à 17h, c'est un rendez-vous. L'épisode, lui, sera diffusé dimanche comme d'habitude. Merci à Kim Leblanc à la recherche. Cette semaine, l'archiviste était Laurence Pelletier-Rousseau, la chef de contenu de Réfléchir à voix haute. S'appelle Dominique Réaume. Co-animation Stanley Péan. Animation, réalisation, moi-même Jean-Philippe Plou. Je laisse le mot de la fin ce soir à Christian Bobin. Avec un regard simple, revient la force pure. C'est tiré de son livre, Une petite robe de fête. Merci d'avoir été à l'écoute. Prenez soin de vous et des autres. Et on se retrouve, oui, la semaine prochaine. Et peut-être même en personne au Salon du Livre de Montréal. Qui sait? Bonne semaine, mon cher Stanley.
2: À toi aussi.
1: Salut.
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0: Ici Étienne Leblanc. À Ça nous regarde ce soir.
1: They're scum, they're sick people.
0: Nouvel assaut américain contre l'Iran.
1: They're vicious, violent people.
0: Après les insultes de Donald Trump, les bombardements américains reprennent, des explosions entendues au cours des dernières heures. Aussi à l'émission, il y aura un nouveau pilote dans l'avion d'Air Canada.
2: L'idéal, c'est qu'il soit bilingue.
3: Ça prend un PDG vraiment bilingue.
0: Le futur PDG est néerlandais et il parle français.
4: Je comprends l'importance de pouvoir communiquer en français chez Air Canada.
0: Et plus tard, la saison des incendies de forêt est commencée ici comme en Europe. Comment peut-on apprendre à vivre avec le feu? Bon mercredi soir à tous. Eh bien, le sommet de l'OTAN est maintenant terminé. Donald Trump, d'ailleurs, est déjà sur le chemin du retour. Mais encore une fois, c'est lui qui a mobilisé le plus d'attention à ce sommet. Les Alliés voulaient se consacrer à cette rencontre à l'Ukraine, notamment en débloquant de nouveaux fonds pour renforcer ses défenses aériennes. Mais c'est l'Iran, comme l'a souhaité M. Trump, qui s'est imposé au cœur des discussions. Après une nouvelle vague de bombardements hier, le président américain a d'abord déclaré que le cessez-le-feu était terminé, accusant les dirigeants iraniens d'avoir menti. Je joins à Washington notre correspondante dans la capitale américaine pour parler de tout ça, Marie Claudet. Bonsoir Marie.
5: Bonsoir Étienne.
0: Marie, donc l'armée américaine vient tout juste là de lancer de nouvelles frappes sur le sol iranien.
5: Oui, exactement. Et là, pas de grande surprise, hein, Étienne. Donald Trump avait prévenu que les bombardements reprendraient ce soir. On va les frapper fort, avait-il déclaré plus tôt dans la journée. Le commandement central américain a publié un message sur X disant que ces frappes supplémentaires contre l'Iran visent, je cite, à réduire davantage sa capacité à menacer la liberté de navigation dans le détroit d'Ormuz. On ne connaît pas leur étendue pour l'instant, mais ces nouvelles attaques américaines font suite à une journée de déclarations virulentes et de menaces de la part du président américain. Je vous propose de l'écouter.
1: They're scum, they're sick people. They're led by sick people. And they're vicious, violent people.
5: Alors, selon lui, les Iraniens sont des ordures, des gens malades, ce sont des gens cruels et violents. Je vais m'entretenir avec nos négociateurs, ils veulent négocier. En ce qui me concerne, c'est une perte de temps de négocier avec eux, ce sont des menteurs.
0: Alors Marie, ce qui est intéressant, c'est que pour ceux comme nous qui avons suivi tout ça au fil de la journée, on a vu le ton de Donald Trump changer un peu à propos de l'Iran là, au cours de la journée. Il s'est nuancé son ton.
5: Oui, alors est-ce en réaction aux marchés qui ont chuté, aux prix du pétrole qui, eux, ont grimpé, qui sait? Mais lors de sa conférence de presse de clôture à Ankara, Donald Trump a en effet tempéré ses propos. Écoutons-le.
1: They want to make a deal, but they don't know how to make a deal, and then they go around shooting ships at night. I don't like that. You know, they're dealing with very fine people.
5: Ils veulent conclure un accord, dit-il, mais ils ne savent pas comment s'y prendre. Et puis, ils passent leur temps à tirer sur des navires la nuit. Je n'aime pas ça. Vous savez, ils ont affaire à des gens très bien. Ils ont affaire à Steve Witkoff, à Jared Kushner, J.D. Vance. Ils ont affaire à des gens formidables. Mais je ne sais pas. Je trouve qu'ils sont un peu locaux, dit-il. Ils sont un peu fous. Voilà. Alors, on passe d'ordure à un peu fou. Donc oui, des propos plus nuancés si on veut. Et je tiens à le préciser, malgré ces nouvelles frappes et ces déclarations en forme de montagne russe, Donald Trump maintient qu'il ne veut ni la reprise de la guerre, ni une rupture des négociations.
0: Oui, bon, ça c'est à l'égard de l'Iran, Marie, mais le ton de Donald Trump a aussi changé avec les membres de l'OTAN. Il était beaucoup plus conciliant qu'au début du sommet.
5: Oui, un ton...

0: apaisé envers l'OTAN, qui contraste avec ses propos plus tôt. Donald Trump a ressassé quand même ses critiques aux membres de l'Alliance, notamment leur contribution militaire qu'il juge encore trop basse. Il s'en est pris notamment à l'Espagne, qu'il menace de couper de toute relation commerciale. Mais lors de sa déclaration finale, virage à 180 degrés, il a déclaré que la rencontre avec ses homologues avait été très bonne et qu'il y avait beaucoup d'amour dans la pièce. Écoutons ensemble Donald Trump.
1: If you could have seen the respect and the love in the room, and it's love really for the country, for our country. I don't want to say me, because you'll say, oh, he's so conceited. He's such a conceited person.
0: Alors, il dit ici que si vous aviez pu voir le respect et l'amour qui régnait dans la salle, et c'est vraiment de l'amour pour le pays, pour notre pays. Je ne veux pas parler de moi, parce que vous diriez, oh, il est tellement prétentieux. C'est vraiment quelqu'un de prétentieux. Mais c'est ce qu'ils ressentent. Je veux dire, vous savez, ils apprécient le travail que je fais. Ils m'ont dit « Nous vous aimons, monsieur, nous vous aimons ». C'est des adultes qui disent ça, n'est-ce pas charmant ? Bref, c'est voilà un gros soulagement pour les membres de l'Alliance qui, comme vous pouvez vous l'imaginer, Étienne, dormiront un peu plus tranquilles ce soir.
2: Oui, tout à fait. Et je le disais, Marie, l'Iran a fait beaucoup d'ombre au conflit en Ukraine. C'est ça qui devait être le point central de discussion de ce sommet. Mais malgré tout, là, Donald Trump a quand même rencontré Volodymyr Zelensky. Qu'est-ce qui est ressorti de cette rencontre?
0: Alors, c'était une rencontre cruciale pour le président Zelensky qui souhaite d'une part un retour à la table des négociations avec la Russie et d'autre part obtenir le soutien du président Trump, notamment pour acquérir davantage de défense aérienne pour intercepter les missiles balistiques lancés par la Russie. Je vous propose d'écouter le président ukrainien.
3: Air defense is the priority. The second point, or maybe the first, about negotiations.
0: La défense aérienne est la priorité, dit-il. Quant aux négociations, je pense que oui, nous savons ce qu'il faut faire et j'espère que nous y parviendrons. En s'adressant au président Trump, il a ajouté « Je suis sûr que vous ferez tout ce qui est en votre pouvoir pour mettre fin à cette guerre ». Les pays européens de l'OTAN se sont engagés à fournir l'équivalent de 114 milliards de dollars à l'Ukraine. Donald Trump, lui, dit qu'il va autoriser l'Ukraine à fabriquer des intercepteurs de missiles, les fameux Patriotes, et il a répété qu'il pense qu'un accord de paix est possible, mais voici le petit hic, Étienne, avec ou sans garantie de sécurité.
2: Intéressant. Marie-Claude à Washington. Merci Marie, bonne soirée.
0: Merci à vous, bonne soirée.
2: Et je poursuis la discussion sur la question américaine avec notre chroniqueur sur ce sujet, Christophe Cloutier-Roy, qui est avec nous tous les mercredis pour parler des États-Unis. Bonsoir Christophe.
4: Oui, bonsoir.
2: Vous êtes directeur adjoint à l'Observatoire sur les États-Unis de la chaire Raoul Dandurand de l'Université du Québec à Montréal. Vous êtes aussi chargé d'enseignement au département de sciences politiques de l'Université Laval. Donc, vous avez peut-être suivi ça un peu aujourd'hui, Christophe, ce qui s'est passé au sommet de l'OTAN en Turquie. Monsieur, Marie le disait au début du sommet, Monsieur Trump était vindicatif. Il a menacé de couper les liens avec l'Espagne, il s'en est pris à l'Italie, il a fait des reproches à la France, il a remenacé de prendre le contrôle sur le Groenland. Donc très très dur en fait dans un sommet diplomatique. Est-ce que cette politique Christophe d'être dur en diplomatie face à des partenaires historiques, est-ce que ça plaît toujours aux Américains et à son électorat en particulier?
4: Si on parle des actions en politique étrangère, à la base, il faut comprendre que c'est pas quelque chose qui intéresse la plupart des Américains, excepté évidemment lorsqu'on parle de combats, bon, comme on a en Iran présentement, par exemple. Mais ce qui est certain, c'est que l'immense majorité des Américains n'aiment pas la façon dont Trump détruit en quelque sorte l'ordre international libéral qui a été mis en place à la fin de la Seconde Guerre mondiale avec les États-Unis à la tête dont l'OTAN fait partie. Et pour ce qui est de il y a aussi le fait qu'il semble que ce soit plus facile pour Trump, on dirait, c'est quelque chose qui est récurrent depuis son arrivée au pouvoir dans son premier mandat. Il semble toujours plus facile pour lui de s'en prendre à ses alliés qu'aux adversaires déclarés des États-Unis. Est-ce que c'est la fameuse entente qu'a Trump avec les dirigeants plus autoritaires? On a vu Trump avoir, entre autres, des très bonnes relations avec Recep Tayyip Erdogan, la Turquie, donc, au cours de ce sommet. Ou c'est tout simplement, donc, que Trump est dans cet esprit, donc, de vouloir détruire cet ordre libéral libérale internationale. C'est la croisade qu'il semble mener depuis 2017 et ça semble se poursuivre.
2: Ça se poursuit, mais ça ne plaît pas nécessairement aux Américains.
4: Non, c'est ça. Ben évidemment, il y a toujours. Si on prend, mettons, le bloc d'électeurs formés des démocrates, par exemple, que vous ajoutez à ça les républicains plus traditionnels, si on veut, il y a une nette majorité des Américains qui sont en faveur du maintien d'une hégémonie américaine, donc à la tête de l'ordre libéral international.
2: Ouais, intéressant. Donc on a vu aujourd'hui aussi. Bon, hier il y a eu de nouveaux bombardements envers l'Iran. Puis là, on nous annonce là, il y a une heure ou deux à peu près, qu'il y en a de nouveau ce soir. Et puis on a vu le prix du pétrole monter au cours de la journée suite à ça. L'augmentation du prix du pétrole, l'augmentation du prix de l'essence en conséquence, l'inflation, la guerre en Iran qui ne se finit pas. Est-ce que ça peut aussi nuire à sa popularité aux États-Unis? Parce que les Américains, si on regarde les sondages, ils n'aiment pas ce conflit contre l'Iran.
4: Non, il l'aime pas à la base. Puis tu sais, il faut vraiment se remettre dans contexte. Bon, il n'y a pas eu de beaucoup de sondages récents à ce propos récemment. Mais tu sais, il faut comprendre que dès le début du conflit, à la fin février, début mars, il n'y a pas eu de dose de popularité du président ou de ce qu'on appelle le ralliement autour du drapeau qu'on a généralement dans un conflit. Et il faut comprendre que généralement, lorsqu'on a une intervention étrangère comme ça, la guerre est toujours la plus populaire dans les premières heures, puis par la suite, ça décline comme ça la popularité du conflit. Et étant donné qu'il n'y a pas eu à ce moment-là de pointe de popularité, ben évidemment, c'est quelque chose qui a chuté par la suite. Et il faut comprendre aussi que, mais évidemment, le principal indicateur pour les effets de cette crise, vous l'avez mentionné, c'est le prix du pétrole aux États-Unis. Et ça, ben ça frappe dur, ça frappe les Américains, particulièrement, ben, notamment les Républicains. Donc, c'est ce genre de malaise économique, ça préfigure pas bien pour les élections de mi-mandat qui s'annoncent très difficiles pour le président Trump. Et même si la guerre arrêtait aujourd'hui, ça prendrait probablement plusieurs mois encore là, avant que les effets de l'inflation s'estompent totalement. Donc, Trump ne, disons, place, c'est que ses collègues républicains dans une situation périlleuse, on peut dire, parce que Trump, évidemment, ne fait pas face à l'électorat en novembre. Ouais. Mais c'est très difficile à comprendre, ne serait-ce que du point de vue de la stratégie politique, cet entêtement à aller de l'avant avec un conflit où les États-Unis ont finalement bien de mal à partir, finalement.
2: Ouais. En tout cas, le prix du pétrole, c'est toujours important. Bon, ça, c'est pour vous parler des Républicains. Parlons des démocrates, Christophe, si vous le voulez bien. Il y a donc cette saga avec le candidat au Sénat, Graham Platter, dans l'État du Maine. Donc, il a remporté donc la primaire pour représenter le Maine à la course pour le Sénat. Et finalement, c'est un candidat qui est très controversé. On l'a accusé d'agression sexuelle. Il y a eu toute la saga de ses tatouages nazis. Et donc, on s'attend à ce qu'il quitte la course parce que tout le monde a lâché finalement chez les démocrates. C'était un progressiste. C'est devenu un énorme boulet pour le Parti démocrate, ce candidat Platner.
4: Oui, mais je pense que au-delà de ce renversement de tendance tout à fait... cette explosion finalement dans le paysage politique du Maine qu'on a eu cette semaine, faut vraiment placer ça dans un contexte plus large, en fait, de se rappeler que l'establishment du Parti démocrate, donc fondé par, ben, autour des cadres du Parti démocrate, mais également de certains médias libéraux comme le New York Times, par exemple, ont pris à partie Platner dès les premières semaines de sa campagne. Ont tenté de lui opposer la candidature, entre autres, de la gouverneure du Maine, Janet Mills. Ça n'a pas marché. On lui reproche, entre autres, justement, sa rhétorique extrêmement progressiste, le fait qu'il se réclame ouvertement donc d'idées marxistes, qu'il est un opposant, en fait, du financement de l'aide à Israël également. Donc, ça crée comme ça un politicien qui était qui n'était pas le bienvenu, en fait, au sein de l'establishment démocrate. Mais en même temps, il y avait cette popularité vraiment très grande sur le terrain donc de Graham Platner, qui est historiquement le candidat démocrate du Maine qui a reçu le plus de votes dans une primaire. Et il faut rappeler aussi que c'est quelqu'un qui sort totalement de nulle part. C'est sa première expérience politique. Et je dis tout ça, en fait, pour vous dire que cette série de scandales qu'on a eu autour de lui, c'était beaucoup, en fait, dans une attaque groupée, en fait, pour essayer de faire torpiller sa campagne. Et c'est vraiment pour dire que ce qu'on a appris cette semaine, c'est vraiment quelque chose qui est à un autre niveau. On parle vraiment de quelque chose qui semble que c'est une grande enquête journalistique qui a été faite. Il y a beaucoup de corroboration. Oui. Alors que vraiment, dans les autres choses, c'était d'essayer de faire du scandale avec des fois des choses qui n'étaient pas très importantes ou qui étaient plus des rumeurs qu'autre chose. Donc, il faut quand même faire une distinction entre ce qu'on a vu cette semaine qui devrait en principe mettre n'importe quel candidat KO,

0: des élections de mi-mandat. Ça sera très intéressant à suivre. Vous serez avec nous tout l'été pour nous parler de tout ça. Christophe Cloutier-Roy, je vous ai débaptisé. Vous êtes directeur adjoint de l'Observatoire des États-Unis sur les États-Unis de la chaire Raoul Dandurand à l'UQAM et chargé d'enseignement au département de sciences politiques de l'Université Laval. Vous êtes donc avec nous tous les mercredis. C'est un grand plaisir de vous accueillir. Merci, Christophe Cloutier-Roy.
1: Merci beaucoup. Bonne semaine.
0: Au revoir.

0: Bonjour. Air Canada est une société aérienne de premier plan reconnue dans le monde entier. C'est une entreprise canadienne emblématique et un des plus importants sièges sociaux à Montréal.
1: Salut, vous entendez, c'est le nouveau président directeur général d'Air Canada. Il nous vient d'Europe, il s'agit du Néerlandais Anko van der Werf. Il dirige présentement la Scandinavian Airlines System, la SAS, et vous l'avez entendu, il peut s'exprimer en français. C'est donc lui qui va succéder à Michael Rousseau, hein, Michael Rousseau qui avait annoncé son départ à la retraite à la suite d'une controverse justement sur sa maîtrise du français. C'est vous, Jean-Philippe Robillard, qui avez suivi tout ça toute la journée. Mm-hmm. Bonsoir, Jean-Philippe.
2: Bonsoir, Étienne.
1: Alors, qu'est-ce qu'on sait donc de Anko van der Werf, celui qui va prendre les rênes d'Air Canada?
2: Oui, c'est quelqu'un qui a toute une feuille de route, Étienne, qui œuvre dans le secteur de l'aviation depuis 25 ans maintenant. Il a une cinquantaine d'années, il est européen, vous l'avez dit, il est polyglotte, il parle très bien en anglais et en espagnol. Il a également une compréhension de base du français. D'ailleurs, il a travaillé dans plusieurs pays dans le monde, dans plusieurs grandes compagnies aériennes, que ce soit en Europe, en Amérique latine ou encore au Moyen-Orient. Il a été, entre autres, chez KLM. Il a également été chez Qatar Airways. Et depuis 2021, vous l'avez dit, il était à la tête de la compagnie Scandinavian Airlines, où il a effectué, il faut le mentionner, d'importants changements. Et c'est ce qui fait dire à John Gradeck, qui est chargé de cours en aviation à l'Université McGill, Étienne, qu'il peut amener un vent de changement important chez Air Canada.
3: C'est un agent de changement qui cherche des défis. Il a passé à travers 6 compagnies aériennes. C'est un individu qui a fait un bon trajet dans sa carrière de gestion des compagnies aériennes qui ont besoin des changements. Je pense que son dernier travail chez SAS, il a passé 5 ans chez SAS. Il a fait un remaniement assez intéressant au niveau de la service à la clientèle chez SAS, ainsi que dans la flotte et vraiment la marque de SAS. Il a fait vraiment un changement. Et je pense que c'est ça qui a convaincu le conseil de direction d'Air Canada vraiment de l'engager pour faire ce même type de changement chez eux.
1: Alors, Jean-Philippe, quels sont les défis qui attendent le nouveau président d'Air Canada? J'imagine qu'ils sont nombreux.
2: Oui, effectivement. Il y en a au moins 2. Il y a le service à la clientèle qui doit être amélioré. Il y a également la gestion de la marque Air Canada qui doit être revue, qui doit être développée, Étienne, valorisée, parce qu'au cours des dernières années, elle a été malmenée à nouveau, John Gradeck de l'Université McGill.
3: Le service d'Air Canada n'est pas un service de haute qualité. Si on compare le service d'Air Canada à des services des autres compagnies de marque à travers le monde, Air Canada manque de beaucoup au niveau de service à la clientèle, l'attitude des gens et la façon qu'on gère les passagers. Si on appelle Air Canada sur la ligne téléphonique de service à la clientèle, on attend des heures et on attend. Et là, au bout de la ligne, finalement, on a un chatbot qui nous raccroche la ligne. C'est à peu près temps qu'on change.
2: Et selon lui, le plus grand défi du nouveau PDG d'Air Canada, ben ça sera la question du français. Le français, oui, dans les services de la compagnie, mais également la maîtrise de la langue française comme grand patron d'Air Canada. Et c'est également ce que croient ces quelques Montréalais que j'ai rencontrés aujourd'hui.
4: C'est sûr que l'idéal, c'est qu'il soit bilingue. T'sais, c'est une compagnie canadienne, fait, avec les 2 langues officielles. Même en étant anglophone, je pense que c'est important qu'un DG soit bilingue.
5: Ben, ça serait primordial.
6: Le dernier PDG, il s'est vraiment pas forcé pour parler français. Puis il disait qu'il était pour apprendre, il revient. Puis il continue encore à parler en anglais sans dire un mot en français. Non, moi, je ne suis pas d'accord avec ça. Ben, ça prend un PDG vraiment bilingue.
2: Alors, il faudra voir, Étienne, pour le nouveau PDG.

0: Parce que, comme je vous disais tantôt, il a une compréhension de base du français. Alors, il faudra voir s'il sera capable de faire des entrevues, de faire des scrums, comme on appelle avec les journalistes. Là.
1: Oui, vous le disiez, la question du service est importante. Puis, il y a certains qui demeurent sceptiques concernant une amélioration des services en français, justement.
0: Oui, il y en a qui se demandent s'il va réussir ou les autres ont échoué. Hein, c'est-à-dire améliorer les services en français. Isabelle Dostaler, qui est vice-rectrice à l'Université de l'Ontario français, est spécialiste du transport aérien en doute.
2: On est tous contents de voir arriver donc un dirigeant capable de s'exprimer en français. Mais est-ce que ça va vraiment changer la donne au niveau des opérations, au niveau de ce qui se passe dans les différents vols d'Air Canada? Je ne pense pas. C'est toujours un problème pour Air Canada. C'est toujours une difficulté là, pour le public voyageur francophone de se faire servir en français en tout temps sur tous les vols. Alors non, je crois pas que ça va changer la donne.
0: Parce que même si Air Canada a été privatisé en 1998, la compagnie reste toujours assujettie à la loi sur les langues officielles et ce nouveau PDG d'Air Canada, il va entrer en fonction d'ici la fin du mois de janvier l'an prochain.
1: Merci pour ces explications, Jean-Philippe Robillard.
0: Merci, au revoir.
1: Et vous, qu'est-ce que vous en pensez? On aimerait le savoir. Quelles devraient être les priorités du nouveau président-directeur général d'Air Canada? Alors, écrivez-nous pour nous le dire dès maintenant en utilisant la petite bulle de conversation sur notre application audio ou alors par courriel, comme d'habitude, ça nous regarde @radio-canada.ca.

0: Hydro-Québec, le gouvernement du Québec et la communauté Innu de Pessamit sur la côte nord, eh bien, sont sur le point de signer une entente de plusieurs milliards de dollars. Un accord donc qui vise à mettre fin à des décennies de désaccords et à jeter les bases du développement énergétique futur sur ce territoire, sur le territoire de la communauté de Pessamit. Pour parler de tout ça, je joins celui qui a suivi ce dossier toute la journée, Renaud Chicoine Mackenzie Abekomo. Bonsoir, Renaud.
1: Bonsoir, Étienne.
0: Donc, Renaud, vous avez pu, vous, consulter le document relatif à cette entente. Qu'est-ce qu'on propose exactement?
1: C'est vraiment un projet d'entente sur le plan énergétique qui vise à faire deux choses. D'une part, réparer les erreurs du passé, mais aussi mettre la table pour de futurs développements sur le territoire traditionnel de la communauté de Pessamit. Si l'entente est signée, elle met un terme, vous l'avez dit, à des décennies de conflits, notamment au sujet de la construction sans consentement de centrales et de barrages qui ont inondé le territoire de la communauté Innu, changeant à tout jamais son rapport à ce territoire. Et pour ça, Hydro-Québec et le gouvernement sont prêts à des compensations d'environ 1,6 milliard de dollars.
0: Donc ça, c'est pour les compensations sur les erreurs du passé, on pourrait dire ça comme ça. Mais que dit l'entente, Renaud, au sujet des développements énergétiques futurs?
1: Eh bien, on vise à faire de Pessamit des partenaires dans les projets à venir. Le projet d'entente évoque notamment une nouvelle centrale hydroélectrique de 1000 à 2000 mégawatts qu'Hydro-Québec n'a pas voulu confirmer. Il est aussi question de développement éolien, de nouvelles lignes de transport. Et pour chacun de ces projets, Pessamit recevrait bien sûr des sommes. Au total, le négociateur du conseil de vente de Pessamit, Raphaël Picard, promet des retombées économiques de 7 milliards de dollars sur 50 ans. On l'écoute.
2: D'abord, ce n'est pas une cession de droit, ce n'est pas un traité. Ce qui est très important, l'entente veut que Pessamit soit compensé pour les dommages passés. Nous, ce qui est important, là, c'est que dorénavant, on soit partie prenante, des parties paritaires, puis qu'on soit consulté au début, au tout début du processus d'examen des projets.
0: Renaud, 7 milliards de dollars de retombées économiques là pour une communauté de seulement quelques milliers d'habitants, certains diront c'est beaucoup d'argent quand même.
1: Oui, tout à fait. Un politologue à qui nous avons parlé souligne quand même que cet argent ne restera pas nécessairement seulement à Pessamit, étant donné justement sa petite taille, tout investissement par la communauté est à même de profiter à des entreprises du coin. Ça sera aussi le cas des développements de projets à venir par Hydro-Québec, par exemple. Je vous laisse attendre le professeur à l'Université Laval, Thierry Redon.
3: C'est pas juste les Innu de Pessamit qui vont bénéficier, c'est en fait toute cette région de la Côte-Nord là, qui est... Et justement, pour un peu défavoriser, la Vaurésville et Baie-Comeau avec le déclin de la foresterie. Là. Et je pense que c'est ça qu'on a trop oublié, c'est quand

0: En mettant les Inuits à part, en fait, on perd quelque chose. Et cet argent-là va servir à tout le monde. Il restera pas à Pessami.
1: Renaud, vous avez passé du temps là, au cours des derniers jours dans la communauté de Pessamit. Le projet d'entente donc sera soumis à un vote de la communauté. Est-ce que vous avez un sens de comment le projet sera reçu, comment les gens de la communauté perçoivent ce projet d'entente?
2: Ouais, le problème pour à peu près tous ceux à qui nous avons parlé, c'est l'échéancier du vote plus que le contenu de l'entente. Le contenu lui-même a été révélé aux membres de la communauté dans les derniers jours seulement et le vote, lui, doit avoir lieu dimanche. De l'aveu même du conseil de bande, l'entente est complexe et c'est pourquoi des séances d'information ont été organisées tout au long de la semaine. Il en reste pas moins que plusieurs auraient voulu plus de temps, dont ces deux membres de la communauté. Je vous laisse entendre Marie Saint-Gelais et Marco Bacon.
3: Ils disent eux-mêmes, il y a 50 ans, il y a même 100 ans, on a une décision à prendre sur notre passé, notre présent, notre futur, puis ils nous donnent 6 jours.
4: Il faut réussir à ce que notre communauté puisse prendre une décision commune, éclairée, puis que on soit fiers de cette entente-là aussi, je pense, puis de la façon dont on y est parvenu également.
2: Le conseil de bande explique que des contraintes hors de son contrôle l'ont obligé à presser le pas, en particulier des élections à venir à Pessamit, mais aussi au Québec, bien sûr, dans les prochains mois. D'ailleurs, ni le gouvernement ni Hydro-Québec n'a voulu commenter le projet d'entente pour le moment. Il faudra attendre probablement le résultat du vote en début de semaine prochaine.
1: Oui, c'est ça. En tout cas, on va suivre ça de près, voir comment les gens vont recevoir cette entente à Pessamit. Très bon compte-rendu, Renaud Chicoine-McKenzie. Vous êtes à Baie-Comeau. Merci, Renaud.
2: À bientôt.
1: Restez à l'écoute. Plus tard à l'émission, on vous emmène dans une petite boulangerie de Belgique à la rencontre d'une enseignante qui a tout plaqué pour faire du pain. Mais d'abord, depuis la mi-juin, 7 centres de consommation supervisés ont dû mettre fin à leur service en Ontario à la suite du retrait du financement provincial. Et depuis, la santé publique de Toronto a lancé une alerte après un nombre accru de surdoses signalées au centre-ville. Les 4 établissements encore en activité se préparent quant à eux à accueillir davantage d'usagers avec une inquiétude grandissante, voire ce nombre continuer d'augmenter. Le reportage de Marion Bérubé.
5: Alors, le matériel qu'on donne aux gens, tampons d'alcool, pour pouvoir désinfecter avant de s'injecter, de l'eau stérile, pour pouvoir diluer la drogue.
6: Émilie Frenette répète des gestes qu'elle a fait des dizaines de fois auparavant.
5: Les gens vont mettre un peu leur drogue dedans.
6: L'infirmière praticienne spécialisée prépare les fournitures pour les usagers du site de consommation supervisée de Toronto, où elle travaille.
5: Bien entendu, des seringues stériles et aussi un garrot pour pouvoir s'assurer de trouver les veines plus facilement.
6: Street Health, situé au centre-ville, est l'un des derniers centres encore ouverts dans la province. Émilie Frenette s'occupe des derniers préparatifs avant d'accueillir les premiers visiteurs.
5: On voit définitivement une augmentation des gens qui viennent pour utiliser nos services du site de prévention des surdoses.
6: En 2024, l'Ontario comptait 23 sites de consommation supervisés. Puis une loi provinciale a interdit leur présence à moins de 200 mètres d'une école ou d'une garderie. Si bien que 10 d'entre eux ont dû fermer leurs portes. Et il y a quelques semaines, le gouvernement Ford a mis fin aux subventions de ces centres. Il n'en reste plus que 4, tous financés par des dons. À nouveau, Émilie Frenette.
5: Ça m'a gardée réveillée. C'est dans mes pires cauchemars. C'est des gens qui avec qui on travaille depuis tant d'années, qui sont stabilisés, qui vont être déstabilisés.
6: Les plus récentes données semblent confirmer ces inquiétudes. À Toronto, les appels aux services d'urgence liés à des surdoses ont presque doublé pendant les 4 premiers mois de 2026, comparativement à l'année dernière.
5: So we always carry a backpack, an emergency.
6: Devant la hausse des cas, l'équipe de Melody Alderton-Balick de l'organisme communautaire Breakaway multiplie ses actions dans la rue.
5: Like toothbrush, toothpaste, sometimes soap, deodorant, razors, that kind of thing.
6: Les intervenants distribuent du matériel de première nécessité et aussi des accessoires pour consommer de façon sécuritaire.
5: So this is a bowl kit or some people use it for crystal meth. You can use it for...
6: Les travailleurs ont aussi en main des trousses de naloxone pour agir en cas de surdose. Une réalité de plus en plus courante, observe l'infirmière Melody Alderton-Balick.
5: Now they're responding to overdoses in the bathrooms and the alleyways and the parks.
6: L'équipe intervient

0: maintenant pour des surdoses dans les salles de bain, les ruelles et les parcs, dit-elle. Dans cet autre centre de Toronto, le directeur général Bill Sinclair constate lui aussi un bond marqué de l'achalandage.
1: In August last year, we had 400 visits in a month, and last month in May, we had 1600 visits.
0: En moins d'un an, le nombre de visites mensuelles a quadruplé, passant de 400 à 1600, explique-t-il. Le ministère de la Santé n'a pas répondu à notre demande d'entrevue. Pour remplacer les centres d'injection, le gouvernement propose plutôt des lieux sans consommation offrant différents services d'aide, dont l'accès au logement. Une idée saluée par Émilie Frenette, qui estime toutefois que les ressources ne sont pas au rendez-vous.
2: Entre ce qui était écrit au départ sur papier, ce que les intervenants peuvent faire, il y a des différences, mais malheureusement, on n'a pas augmenté la quantité de logements. On n'a pas augmenté la quantité de traitements.
0: Émilie Frenette redoute les conséquences pour cette clientèle, privée de liens établis depuis des années avec des intervenants.
2: Perte d'accès à tous ces services-là, mais les gens vont quand même utiliser les substances, ils vont utiliser dans d'autres endroits, ce qui les met à plus haut risque d'infection. C'est une crainte qui est très réelle de ne pas pouvoir répondre à toutes les urgences, de ne pas pouvoir répondre à toutes les demandes.
0: L'infirmière a consacré sa carrière aux personnes vulnérables. Elle ne compte pas s'arrêter maintenant, alors que la demande est plus grande que jamais.
2: J'ai été chanceuse. Je suis privilégiée d'être infirmière praticienne. Je suis privilégiée d'avoir un logement. Donc, je veux juste être capable de redonner, ce que je peux.
0: Tant que les besoins seront présents, la porte sera toujours ouverte. Ici Marion Bérubé, Radio-Canada, à Toronto.
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4: On va aller dans l'ouest du pays maintenant. On va revenir sur la tragédie du 28 juin dernier où 6 personnes sont disparues en mer après le naufrage d'un petit bateau commercial. Ça s'est passé près de Richmond dans le Grand Vancouver. Il s'agirait d'une des pires tragédies maritimes impliquant ce type de navire dans l'histoire du pays. Et 10 jours après ces événements, eh bien, la GRC donne finalement plus de détails sur l'enquête en cours et sur les disparus. Je fais le point avec mon collègue qui a suivi cette histoire à Vancouver, Francis Plourde. Bonsoir Francis.
5: Oui, bonsoir Étienne.
4: Peut-être nous rappeler les événements et ce qu'on a appris aujourd'hui là avec la GRC.
5: Oui, d'abord, un rappel des faits. Le Top Ocean, qui était anciennement connu sous le nom de Big Coast, c'était un bateau de pêche commercial qui pouvait prendre à bord 8 passagers, 2 membres d'équipage. Et le 28 juin, donc un dimanche, une journée où la mer était agitée, le navire a disparu à environ 18 kilomètres au sud-ouest de l'aéroport de Vancouver, au large. C'est un couple de navigateurs qui a lancé l'alerte peu après midi ce jour-là, en voyant à l'horizon 5 personnes à l'eau sans embarcation autour. Donc, au total, 4 personnes ont pu être sauvées. Et depuis, les informations sortaient au compte-gouttes. La police, donc, aujourd'hui, a finalement confirmé qu'une personne, une des 4 rescapées, une femme de 28 ans de nationalité chinoise et vivant à Seattle, est décédée à l'hôpital. 6 autres personnes, donc des résidents de l'État de Washington, du Grand Vancouver et de Toronto, âgées entre 22 et 33 ans, sont toujours portées disparues. Et comme elles ne portaient pas ces personnes de gilets de sauvetage, et vu la température de l'eau, eh bien, il n'y a aucun espoir de les retrouver. Donc, ça fait en sorte qu'il n'y a que sur ces 10 personnes, 3 survivants, une femme de 33 ans de Toronto, un homme de 33 ans de Redmond dans l'État de Washington, et un homme de 26 ans de Richmond, en Colombie. Britannique. Ils ont tous obtenu leur congé d'hôpital. Et on apprend aussi aujourd'hui que l'épave a été localisée. On écoute le caporal Frank Bryson de la GRC.
6: So on July 6th, the RCMP underwater recovery team was out and they used the remote underwater vehicle to locate the boat.
5: Donc, lundi, l'équipe, donc avec un robot sous-marin, a réussi à localiser l'épave à 153 mètres de profondeur. En raison de l'obscurité, les caméras du robot n'ont pas pu voir à l'intérieur de la cabine pour savoir si les disparus s'y trouvaient toujours. Les autorités évaluent maintenant donc les options pour remonter l'épave et procéder avec la suite de l'enquête.
4: Et Francis, les proches du capitaine du bateau ont accepté de parler à nos collègues de CBC. Quelles sont leurs inquiétudes?
5: Oui, donc les proches de Cyrus Ming Chen, 22 ans, disparu en mer, ils ont plusieurs questions parce qu'il semble que l'entreprise naviguait dans une zone grise. Ses activités avaient lieu à partir de Steveton, un petit port de pêche en banlieue de Vancouver. Elle louait ses services à des clients majoritairement chinois. Et la conjointe du capitaine, Haley Lee, a raconté en mandarin à une collègue de CBC que le bateau n'était pas en parfait état. On l'écoute.
7: 2 jours avant le naufrage, nous avons pris le bateau pour nous amuser. On savait donc qu'il y avait peut-être un problème avec la porte arrière, car de l'eau s'infiltrait de temps en temps. Ça faisait un moment qu'il en avait parlé au patron, mais rien n'avait été fait. Probablement parce qu'il pensait que ce ne serait pas un gros problème, alors ils ne s'en sont pas occupés à temps.
5: Elle dit aussi qu'elle n'avait jamais vu de gilet de sauvetage à bord, donc d'autres questions. Et le propriétaire du bateau se fait silencieux depuis 10 jours. Ça a suscité un appel de la part de la mère de Cyrus Chen. La voici.
8: Est-ce que le propriétaire du bateau pourrait nous aider à découvrir la vérité? Je ne cherche pas à pointer du doigt qui que ce soit. J'espère simplement que nous pourrons savoir ce qui s'est passé. Et j'espère qu'ils pourront retrouver mon fils et les autres personnes.
9: Ouais, on comprend l'émotion. Grand merci d'ailleurs à nos collègues pour le doublage de ces extraits. Francis, avec un bilan comme ça, là, qu'en est-il des règles, des réglementations, des règles en place?
5: Oui. En fait, par rapport aux règles en place, ça met en lumière une zone grise importante. Là, Transport Canada a des règles en vigueur pour éviter ce genre de situation où des bateaux donc se retrouvent là, donc dans des situations où ça met la vie des personnes en danger. Mais il n'y a aucune inspection obligatoire pour les bateaux de petite taille qui transportent 12 passagers ou moins, comme c'est le cas ici. Et c'est intéressant parce que le naufrage qui a eu la semaine dernière ici, donc dans le Grand Vancouver, ça rappelle à celui du True North 2 en l'an 2000 en Ontario, un bateau de taille similaire. Et une porte avait cédé sous les vagues, ça avait fait couler le navire là, en moins de 2 minutes, empêchant la distribution des gilets de sauvetage. 2 personnes étaient mortes, donc des circonstances très similaires. On en saura plus sur ce qui s'est passé lorsqu'on aura les conclusions de l'enquête de la GRC, une enquête qui est menée par l'unité des crimes majeurs, donc ça pourrait mener à des accusations criminelles. Ouais. Parallèlement, le Bureau de la sécurité des transports donc mène aussi son enquête. Le but dans ce cas-ci, ce n'est pas de trouver la culpabilité de quelqu'un ou d'un organisme, c'est de faire avancer la sécurité des transports. Donc c'est à suivre.
9: À suivre effectivement, Francis Plourde à Vancouver. Merci.
5: Je vous en prie.

0: C'est l'heure de la chronique internationale maintenant avec ma collègue Rania Massoud. Bonsoir Rania.
1: Bonsoir Étienne.
0: Rania, on va parler de la Russie ce soir. La Russie très isolée sur la scène internationale, oui, mais qui cherche quand même à renforcer ses liens avec l'Afrique, entre autres. Et c'est dans cette optique que le chef de la diplomatie russe, Sergueï Lavrov, entame donc cette semaine une tournée dans plusieurs pays africains, à commencer par l'Éthiopie. Rania, la présence des Russes en Afrique date de plusieurs années déjà. C'est pas nouveau. À quoi ressemble aujourd'hui cette relation avec l'Afrique? Sur quoi repose cette relation?
1: Elle a vraiment évolué au fil des ans, cette relation-là. Donc déjà au début des années 90, après la chute de l'Union soviétique, la Russie était pas mal en retrait en Afrique, cédant plus la place aux Occidentaux, notamment les Européens et la France en tête. Les choses ont commencé à changer à partir de 2014. C'est avec après l'annexion par la Russie en fait de la Crimée, donc du territoire ukrainien. Ça avait créé en fait les premiers bouleversements dans les relations entre Moscou et l'Occident, et l'Afrique est ainsi devenue une région d'intérêt pour la Russie. Depuis, cette relation en fait ne fait que se renforcer, surtout là plus récemment avec l'invasion russe de l'Ukraine en 2022 et le train donc des sanctions qui ont suivi. Et donc aujourd'hui, on peut dire que la relation entre la Russie et les pays africains, notamment les pays du Sahel comme le Mali, Burkina Faso, Niger, Nigeria, mais aussi des pays de l'Ouest africain, la Centrafrique aussi, repose sur plusieurs piliers. D'abord, il y a l'exploitation des ressources naturelles, il y a des alliances diplomatiques et il y a aussi le recrutement militaire. À noter aussi que dans sa nouvelle doctrine de politique étrangère, le gouvernement russe qui a été adopté en 2023 consacre pour la première fois une section distincte propre à l'Afrique. Donc on voit clairement que l'intérêt va en grandissant.
0: Vous avez parlé de la présence militaire russe, donc oui, on constate ça, une présence militaire grandissante des militaires russes dans plusieurs pays d'Afrique.
1: Oui, et c'est même en lien avec l'exploitation en fait des ressources naturelles. Donc il y a ce qu'on appelle Africa Corps qui gère ces activités d'extraction, qui sécurise ces activités-là, notamment au Mali, au Soudan, en République centrafricaine. Et la Africa Corps a remplacé le groupe Wagner, donc qui a disparu en 2023 avec la mort de son fondateur. On se rappelle Prigojine qui était mort dans un accident d'avion, donc qui le menait de Moscou à Saint-Pétersbourg. Et contrairement au groupe Wagner, qui lui était un groupe de mercenaires, un groupe paramilitaire, l'Africa Corps, c'est une structure officiellement contrôlée par l'État russe. Son rôle essentiellement aujourd'hui, donc comme on a dit, c'est de protéger les sites miniers que la Russie exploite dans ces pays africains. La Russie est intéressée notamment par des ressources comme l'or, comme l'uranium, les diamants aussi.
0: Oui.
1: Et en échange de cette exploitation-là, la Russie offre son soutien militaire, notamment, aux régimes qui sont en place dans ces pays-là. D'ailleurs, plusieurs de ces régimes, comme Mali ou Burkina Faso ou Niger, ont connu des coups d'État au cours des dernières années. Et ces coups d'État ont donné lieu à des régimes militaires qui sont favorables à la Russie, très hostiles aux Occidentaux. Et d'ailleurs, c'est ça qui a mené par la suite à un désengagement, par exemple, de la France, qui a assuré historiquement une présence militaire en tant que force coloniale. Et donc, tous ces pays se retrouvent aujourd'hui plutôt dans le giron russe.
0: Et donc, la Russie aujourd'hui est accusée de recruter des Africains pour combattre en Ukraine. Est-ce qu'on a une idée, Rania, de l'ampleur de ce phénomène?
1: Alors, il y a plusieurs enquêtes qui ont été publiées là-dessus. Il existerait un réseau de recrutement qui cible activement des ressortissants africains pour aller se battre sur le front ukrainien. On parle d'environ 3000 à 4000 combattants qui auraient été recrutés à ce jour. Ce sont souvent des jeunes qui sont issus de pays comme le Kenya, le Ghana, même l'Afrique du Sud aussi. Et selon différentes enquêtes, la Russie donc adopte une méthode jugée assez trompeuse pour recruter ces Africains-là. Donc on met en place des agences de recrutement qui leur font des promesses d'emploi en Russie ou qui font miroiter aussi des bourses d'études qui n'existe pas. On leur fait signer des contrats qui sont rédigés en russe, donc ces jeunes ne savent pas dans quoi ils s'engagent. Et donc une fois qu'ils se retrouvent en Russie, ils se retrouvent en fait pris au piège, sans le sou, la plupart du temps, ils se voient obligés donc d'aller sur le front combattre. Il faut quand même souligner que ce sont des jeunes, donc des gens qui ne sont pas formés militairement, et donc cela entraîne aussi de lourdes pertes humaines. Ouais. On parle de plusieurs centaines de morts, selon différents rapports et aussi enquêtes journalistiques.
0: Ouais, très intéressant, Rania Massoud. Merci Rania.
1: Merci à vous.

0: La saison des feux s'annonce particulièrement intense en cet été au Canada. Bien sûr, on vous en a parlé à cette émission, mais aussi en France. Au Canada, plus de 700 incendies sont actuellement en activité. Et en France, qui est un pays peut-être dont on parle moins quand il est question des feux de forêt, eh bien, les canicules là qui se sont succédées, combinées à une sécheresse, alimentent des incendies, surtout dans le sud du pays, entre autres. Et au cours de la semaine dernière, par exemple, un territoire équivalent à l'île de Manhattan est parti en fumée, imaginez. Les changements climatiques, on le sait, créent des conditions favorables aux feux de forêt. Et on sait aujourd'hui qu'il faudra apprendre à vivre avec cette nouvelle réalité. Mais comment le faire? C'est une des questions que pose la géographe Pauline Villain-Carlotti dans son livre « L'épreuve du feu ». C'est publié chez Flammarion. Elle nous invite à repenser notre rapport aux incendies et à apprendre à mieux vivre avec ces feux. Bonsoir Pauline Villain-Carlotti.
1: Bonsoir.
0: D'abord, peut-être en commençant, de expliquer le fait que, en effet, les risques de feux de forêt chez vous comme chez nous augmentent à la faveur des changements climatiques.
1: Oui. Alors, effectivement, je vais quand même commencer par rappeler que l'incendie de forêt, c'est l'aléa climatique qui est le moins climatique, surtout en France, parce qu'il est dans 90% des cas d'origine humaine. Toujours est-il qu'il est favorisé par les conditions météorologiques.

0: notamment les fortes sécheresses et les fortes chaleurs. Et c'est une des conséquences du changement climatique qu'on constate de plus en plus crûment ces dernières années. La France fait face à une sécheresse pas seulement estivale du fait des fortes températures et du déficit hydrique, mais une sécheresse également hivernale avec de faibles précipitations qui a pour conséquence donc une dessiccation des sols, mais aussi donc de la végétation. Et cette végétation sèche, elle fournit un matériau combustible disponible pour alimenter des incendies qui vont se propager davantage du fait des conditions météorologiques qu'on connaît actuellement, c'est-à-dire des températures très élevées, du jamais vu. On est autour de on est supérieur à 30 sur toute le territoire de la France hexagonale, 40 dans certains territoires, pas forcément seulement la zone sud. Ce qui complique également la situation, c'est que la première vague de chaleur, elle a été exempte de vent, et qu'aujourd'hui on a du vent, du Mistral et de la Tramontane dans la zone méditerranéenne, ce qui explique en partie les grands incendies contre lesquels les services de lutte luttent actuellement.
1: Ouais. Le sous-titre de votre livre, je l'ai trouvé très intéressant, c'est « Habiter autrement la Terre ». Et ça nous indique qu'on doit donc s'adapter, faire autrement pour s'adapter à cette nouvelle réalité. Donc, qu'est-ce qu'on doit faire? Comment peut-on mieux vivre avec cette nouvelle réalité que sont les feux de forêt?
0: Eh ben, la première des choses, c'est de sortir de l'approche strictement réactionnelle qui est la nôtre en France, qui s'appuie sur une doctrine formalisée dans les années 90 par principalement les pompiers, qui est l'attaque des feux naissants systématiques. Donc, c'est la lutte contre tout incendie qui se déclare sur les territoires nationaux. Et l'intégralité, on va dire, de la gestion actuelle du risque repose presque exclusivement sur la lutte très précoce contre les feux. Ça veut dire qu'on a délaissé pendant très longtemps tout le volet prévention, sensibilisation, mais aussi prévention par l'aménagement du territoire. Aujourd'hui, le risque d'incendie de forêt en France, c'est le risque naturel qui est le moins pris en compte dans l'urbanisme à l'échelle nationale. Ce qui veut dire qu'aujourd'hui, on a des territoires qui sont complètement impréparés à l'advenue de feux et de grands feux qui sont de plus en plus fréquents sur le territoire. Et qu'est-ce que ça impliquerait donc de repenser notre aménagement du territoire? Ça voudrait dire déjà limiter la constructibilité dans certaines zones très exposées, ce qu'on n'a pas du tout fait, notamment dans la zone méditerranéenne, où on a laissé proliférer pas mal de maisons isolées, et donc c'est ce qu'on appelle le mitage de l'espace. Et ce mitage, il a pour conséquence de renforcer ce qu'on appelle les interfaces habitat-forêt, donc les zones de contact entre la végétation et le bâti, donc entre des enjeux humains et matériels et la possibilité qu'il y ait des incendies. Donc ces interfaces habitat-forêt n'ont pas du tout été encadrées par l'urbanisme et aujourd'hui on en paye les conséquences à un prix relativement élevé du fait des destructions qui sont de plus en plus importantes chaque été dans le contexte du changement climatique.
1: Vous voulez dire qu'on devrait interdire de construire dans certaines régions des maisons, vous dites isolées, donc des maisons, des chalets, des choses comme ça? Donc, on devrait interdire dans certaines zones la construction.
0: Oui, dans certaines régions, sans doute pas, mais à l'échelle locale, oui, dans certaines zones, notamment favoriser plutôt la concentration du bâti, éviter l'étalement urbain, ce qui vient justement renforcer aussi des récentes lois qui existent en France, notamment le zéro artificialisation nette, qui vise à lutter contre le changement d'affectation des sols et notamment pérenniser l'agriculture. Et donc, il faudrait se saisir de cet outil qui est un outil plus global pour aussi l'intégrer à la gestion du risque d'incendie et limiter la constructibilité de certaines zones disponibles, de certains du foncier disponible quand il est particulièrement exposé au risque d'incendie de forêt.
1: Et brièvement, vous parlez dans votre livre, ça m'a intéressé, de pyrophobie. Est-ce que notre approche est peut-être trop définie par la peur qu'on a face aux incendies?
0: Oui, mais c'est une pyrophobie qui est une peur récente et surtout irrationnelle, c'est-à-dire que elle est plutôt liée à des sociétés qui sont urbaines et qui se sont éloignées en fait des savoirs traditionnels paysans, principalement ceux des éleveurs, pour lesquels l'incendie de forêt pouvait être tout à fait une menace, mais le feu pouvait aussi être un outil. Il pouvait être un outil justement

0: justement pour l'entretien des territoires et des paysages, pour favoriser donc la repousse herbacée et produire du fourrage pour l'alimentation du bétail, mais aussi pour qu'on, le feu était un outil pour construire des pare-feu, ce qu'on commence à retrouver aujourd'hui avec la récupération donc de cette logique ancienne traduit en des termes experts sous le terme de brûlage dirigé ou prescribed burning. Et donc, on commence à réintroduire, mais dans certaines, plutôt chez les experts et les professionnels, et pas dans toute la population, cette logique du feu-outil, mais ça reste encore relativement marginal dans le débat public.
1: C'est très intéressant. De bonnes leçons que vous nous donnez, Pauline Villain-Carlotti, vous êtes géographe, autrice de L'épreuve du feu, habiter autrement la terre, c'est paru le mois dernier chez Flammarion. Très intéressant. Merci d'avoir répondu à nos questions.
0: Merci beaucoup à vous.
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1: Eh oui, on poursuit notre série estivale et notre rencontre du jour nous amène dans un petit village entouré de bois et de champs dans le sud de la Belgique, à Mazé. Carole Fauconnier et son mari Arnaud ont quitté la région industrielle de Charleroi pour s'y installer. Caroline a quitté l'enseignement pour devenir boulangère, une boulangerie artisanale, bio, où tout est fait maison. Un changement de parcours, là, vous le comprenez, à 180 degrés et jusqu'à maintenant, c'est une réussite. Ma collègue Odile Lehert de la RTBF, la radio-télévision belge, s'est laissée guider au petit matin par les bonnes odeurs de pain cuit.
3: Il est 5 heures, les rues de Mazé sont désertes.
4: Bonjour! Hey. On sent déjà bon dans la rue.
5: Mais nous, on s'en rend pas compte parce qu'on est dedans tout le temps, donc on n'a plus la chance de sentir la bonne odeur. Cette petite odeur hyper réconfortante du pain cuit.
3: Derrière la fenêtre du Mazepain, c'est le monde à boulangerie. Caroline Fauconnier s'active depuis plusieurs heures.
5: De temps en temps, j'ai des curieux qui s'arrêtent.
4: Donc là, votre journée a commencé à minuit.
5: Là, ma journée a commencé à minuit et j'aurai une pause aux alentours de 10h30 du matin jusqu'à 13h grand maximum.
3: Arnaud, son mari, partira bientôt faire les livraisons.
6: Moi, je suis la petite main, ouais. J'aide la logistique, tout ce qui est l'administratif aussi, tout ce qui est le contact client, c'est moi aussi.
3: Mais pour qu'il puisse partir livrer, Caroline doit terminer les cuissons de ses pains.
5: Il me reste encore une cuisson.
4: C'est doré, c'est rond, ça va rester aussi.
5: Oui, ça va rester aussi coloré, ça va sentir toujours aussi bon, mais ce sera vite mangé par contre. Si je termine les pâtisseries, c'est une crème pâtissière nature, je rajoute pas de vanille dedans, donc nous on met pas d'arôme, on met pas de colorant, les indétrônables recettes de grand-mère.
4: Donc les éclairs, les choux.
5: J'ai fait un brookies aussi, donc ça c'est moitié brownies, moitié cookies, c'est pour les fans de chocolat. Et puis pour les randonneurs aussi, c'est un truc qu'on peut déjeuner le matin avec la tasse de café, on n'a plus faim jusqu'à 14h facile, donc c'est plutôt pas mal.
3: Parmi les clients de Caroline, des randonneurs donc, mais aussi des villageois comme Bernard.
7: Salut Caroline.
8: Je suis de la région, oui, oui, tout à fait. C'est vrai que la plupart des petits villages de la région sont complètement déserts au niveau commerce.
7: Si tu peux m'en couper deux, ce serait très bien.
8: Oui.
3: Bernard achète son pain. Aujourd'hui, il aimerait deux ramonas. Il aurait aussi pu choisir un tchouf-tchouf ou un ric verluisant. Tous ces noms de pain sont inspirés des romans de la Toinade d'Arthur Masson, un auteur qui a écrit son premier roman dans la rue même de la boulangerie.
6: À Mazé, il y avait tous ces gens-là et les anciens, au tout début qu'on arrivait, il y en a certains qui se souvenaient des personnages de la réalité qui ont inspiré l'écrivain.
3: Un clin d'œil au premier métier de Caroline.
5: Tout simplement parce qu'à la base, je suis prof de français. Quand j'entends les gens qui disent « oui, les profs, ils ont que 22, 24 heures semaine », tu vois, oui, enfin bon, après, il faut rester aussi dans une classe, il faut pouvoir gérer tout l'administratif, les comportements parfois déplacés des élèves, pas toujours évidents. Tout ça fait que, en fait, c'était une fatigue émotionnelle, mentale et psychologique constante. Que là, ici, c'est une fatigue physique, quoi. J'ai pas dormi pendant 2 jours, c'est pas grave, je passerai une nuit de sommeil après et je vais récupérer. Je dis, moi, je me sens mieux en boulangerie avec des horaires assez crash comme ceux-là. que du temps où j'étais prof, où j'étais beaucoup plus fatiguée.

0: beaucoup plus épuisé et beaucoup plus stressé parce que c'est un métier qui est hyper stressant. Quoi. Je vais chercher les enfants. Salut à Bernard. Ouais, toi aussi. Hein.
1: Il est 7h, Caroline court vers la maison familiale de l'autre côté de la rue.
0: Coucou. T'as bien dormi?
2: Oui.
0: Est-ce que vous avez préparé les boîtes à tartines?
2: Oui.
1: C'est pratique d'être comme ça en face.
3: Ah oui, c'est une qualité de vie plus. J'ai pas besoin de voiture pour aller travailler. Pour les enfants, c'est idéal.
1: Les joies d'habiter un petit village aux antipodes des villes industrielles où ils ont grandi, elle et son mari.
3: Oui, c'est assez radical. Et c'est vrai que tout de suite, je suis tombée amoureuse aussi de l'endroit. Et ce qui est incroyable, c'est la verdure, c'est la nature.
0: Yo, Fabienne.
1: Vous trouvez que c'est une plus-value d'avoir une boulangerie de ce type-ci dans les petits villages ici, plus qu'un dépôt vente?
3: Oui, c'est important. Ça fait revivre le village.
1: C'est quoi votre produit préféré?
3: Ah, le pain curcuma, cramique, oui. Les glacés, la tarte au riz est délicieuse. C'est consistant. Pour moi, il y a une consistance différente.
1: Une consistance que Caroline obtient aussi grâce aux produits locaux qu'elle utilise. Elle collabore avec des artisans de la région.
0: Une des chances qu'on a dans la région, c'est d'être vraiment, vraiment très, très bien nourri. Et c'est vrai que nous, on achète chez eux et eux, ils achètent chez nous. Et en fait, l'un l'autre, on se fait tous vivre. Et donc, ce sont des familles qui peuvent continuer à proposer des si bons produits. Quoi.
1: Caroline adore être boulangère, un métier qui nourrit la population et qui, nous a-t-elle confié, la nourrit, elle, tout autant.
4: C'était un reportage d'Odile Lehert de la RTBF.

Vous avez été nombreux à réagir donc à notre reportage sur le nouveau président directeur général d'Air Canada. Evelyne nous dit la priorité pour elle, c'est le service à la clientèle d'abord et surtout un service à la clientèle en français. Luc nous dit que le problème, c'est pas tant que le PDG, c'est pas tant le PDG sortant, le problème, c'est que le conseil d'administration en place qui a continué à tolérer que le PDG manque systématiquement à son engagement d'apprendre le français et de ne pas avoir su développer une relève interne. Un auditeur nous dit que je suis consommateur de vols d'avion déréguliers depuis 30 ans et j'ai vécu avec Air Canada le plus grand nombre de mes aventures et de déceptions. Je souhaite qu'enfin on puisse miser sur la satisfaction du client dans les deux langues. Et David nous dit la priorité en période de crise climatique pour Air Canada devrait être de réduire le nombre de vols et améliorer les pratiques irresponsables. Continuez à nous écrire, je vous rappelle l'adresse, ça nous regarde, @radio-canada.ca. Et c'est comme ça que se termine notre édition du mercredi de Ça nous regarde. Encore une fois, merci d'avoir été présent. C'est toujours un plaisir de s'informer avec vous. On apprécie que vous preniez le temps de nous écouter comme ça, peu importe où vous êtes, dans votre cuisine, en marchant, dans la voiture, etc. Merci aussi à toute l'équipe qui a rendu cette émission possible. Et nous, eh bien, comme à tous les jours de la semaine, on sera là demain. Donc, je vous souhaite une très belle soirée. Prenez soin de vous, reposez-vous bien et soyez à l'écoute. Demain, on va vous parler, entre autres, demain, de l'adaptation du Bangladesh au changement climatique.

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3: Bonjour, ici Greta Juris. L'armée américaine a lancé de nouvelles frappes contre l'Iran dans un contexte de reprise des hostilités entre les deux belligérants depuis

0: quelques jours. Washington affirme vouloir affaiblir la capacité des troupes iraniennes de frapper des navires dans le détroit d'Ormuz. Depuis la Turquie, où il se trouvait pour le sommet de l'OTAN, le président Donald Trump avait menacé plutôt d'attaquer l'Iran, tout en suggérant que le protocole d'accord entre les deux pays ne tenait peut-être plus. Une analyse à laquelle ne croit pas le professeur titulaire à l'École supérieure d'affaires publiques et internationales de l'Université d'Ottawa, Thomas Junot.
1: On n'est pas revenu à la case départ et il y a encore un protocole d'entente. Il faut bien se rappeler que quand le protocole d'entente a été annoncé au mois de juin, on comprenait bien que c'était pas un cessez-le-feu total. On comprenait que c'était un cessez-le-feu partiel, une réduction des hostilités. Mais les termes du protocole d'entente étaient très vagues, très ambigus. Et c'était clair dès la première minute après qu'ils aient été publiés que les États-Unis et l'Iran les interprétaient très différemment et que les divergences entre les deux côtés, les nombreuses divergences, étaient non seulement très profondes, mais pas réglées du tout.
0: On ignore aussi si ces accrochages signifient une pause dans les tractations diplomatiques. Par ailleurs, Donald Trump a annoncé qu'il autoriserait les Ukrainiens à produire eux-mêmes des missiles de défense Patriot utilisés pour intercepter les missiles balistiques russes. Le président de l'Ukraine, Volodymyr Zelensky, réclame depuis des semaines à ses alliés d'augmenter leur livraison. Le général de brigade de l'armée française et ex-chef de la mission militaire française auprès de l'ONU, Dominique Trinquant, explique la décision des États-Unis.
2: Non, je pense que c'est simplement un problème de production. Les missiles en question ont été beaucoup utilisés aussi au Proche-Orient. Et donc, les États-Unis s'aperçoivent qu'ils ont un problème de production. Et qu'il y a peut-être une affaire business aussi derrière. Mmh. Les faire produire dans un autre pays leur permettra peut-être de faire du business, mais de pallier le manque de production qu'il y a actuellement aux États-Unis.
0: Donald Trump a également affirmé que les frappes en profondeur de l'Ukraine en Russie pouvaient aider à changer le cours de la guerre. Aux États-Unis, le démocrate Graham Platner renonce à briguer un siège du Maine au Sénat à la suite d'accusations de viol qui ont entraîné de nombreux appels pour qu'il se retire de la course. Cet ancien militaire fortement à gauche nie les accusations. L'élection dans le Maine fait partie des scrutins clés de novembre pour les démocrates afin de reprendre aux républicains la majorité au Sénat. La chef de file de l'extrême droite en France, Marine Le Pen, a participé à une première activité à saveur électorale au lendemain de sa condamnation devant la justice dans une affaire de détournement de fonds. La femme de 57 ans s'est rendue à La Flèche, dans le département de la Sarthe, pour y rencontrer des partisans. Marine Le Pen a été condamnée à 3 ans de prison, dont un an ferme sous bracelet électronique, mais elle pourra être candidate à l'élection présidentielle de 2027. Le spécialiste de l'extrême droite à la Fondation Jean Jaurès, Jean-Yves Camus, y voit un choix risqué pour son parti.
3: Le risque ne concerne pas le noyau dur de l'électorat. Le noyau dur de l'électorat considère que, bon, finalement, c'est les magistrats politiquement orientés qui lui mettent des bâtons dans les roues. Par contre, là où ça peut être un handicap réel, c'est pour les électeurs venant de la droite et qui se disent, bon, on est d'accord avec le Rassemblement National sur la question de la criminalité, sur la question de l'immigration. Mais enfin quand même, ça fait une mauvaise image, cette histoire de condamnation.
0: Marine Le Pen fera appel en Cour de cassation, ce qui suspendra, selon elle, le port de son bracelet électronique. La GRC a confirmé la mort d'une femme à la suite du naufrage d'un navire de pêche commerciale au large de Vancouver la semaine dernière. Elle avait été secourue avec 3 autres personnes qui ont depuis obtenu leur congé de l'hôpital. 6 personnes sont toujours portées disparues. Francis Plourde.
4: Plus d'une semaine après le naufrage du navire commercial Big Coast au sud-ouest de Vancouver, l'épave a finalement été localisée. Dans un communiqué, la GRC annonce qu'une des 4 rescapées, une citoyenne chinoise de 28 ans vivant à Seattle, n'a pas survécu au drame. 6 autres personnes, des résidents de l'État de Washington, du Grand Vancouver et de Toronto, âgés entre 22 et 33 ans, sont toujours portées disparues. Personne à bord ne portait de gilet de sauvetage. Alors que l'unité des crimes majeurs enquête sur la tragédie, l'une des plus meurtrières de l'histoire maritime du pays pour ce type d'embarcation, les proches des victimes cherchent des réponses. Ailey Lee, la conjointe du capitaine disparu en mer, affirme que de l'eau s'infiltrait par une porte arrière du navire 2 jours avant le drame, un problème qui aurait été signalé, mais ignoré. En larmes, la mère de l'homme de 22 ans ajoute que le propriétaire du bateau devrait les aider à comprendre la vérité. 10 jours après le naufrage, la GRC est aussi critiquée pour le peu d'informations divulguées et l'absence de points de presse. La police dit partager les développements au fur et à mesure. Les autorités étudient maintenant des options pour récupérer l'épave, car l'obscurité et les conditions à 153 mètres de profondeur empêchent de voir à l'intérieur du navire. Ici Francis Plourde, Radio-Canada, Vancouver.
0: Et voilà, c'est ce qui met fin à ce bulletin d'information de Radio-Canada. Bonne journée à notre antenne.

Et ce soir, à Moteur en herbe, une émission qui répond aux questions de notre jeune public. Toujours très bonnes questions en sciences, santé, technologie, environnement, consommation. On va répondre à Elanie, 9 ans, qui veut savoir la manière dont tombent les chats et les tartines, appelées communément toast. Est-ce que les chats retombent plus sur leurs pattes que les toasts tombent sur leur côté beurré? Vous allez voir, il y a de la science là-dessus, les amis. Et Alexis nous a envoyé une question à propos de l'intelligence des animaux. En fait, ce qu'il veut savoir, c'est comment on fait pour savoir si les animaux sont plus ou moins intelligents que nous? Et là aussi, il y a de la très bonne science.

0: Alors bonsoir tout le monde, bon vendredi, on est très très heureux de vous accueillir dans ce beau petit cocon qu'on aménage pour notre jeune public. On est très heureux ici dans le studio 41 et je pense que je parle au nom de Stéphanie Jolicoeur. Bonsoir Stéphanie.
1: Bonsoir.
0: Et de Denis Réal. Bonsoir Denis.
2: Bonsoir Mathieu.
0: Stéphanie qui fait des tests de toast. Littéralement.
1: Hein?
0: Des tests de toast.
1: Sans trop gaspiller.
0: Ah, oui, c'est ça. Pour la science, cela dit. Et Denis, ben, lui, il va nous parler de toutes sortes d'animaux ce soir.
2: De plein d'animaux et de leur intelligence.
0: Qui sont plus ou moins intelligents. Ben, des fois, mais c'est parce que notre auditeur nous dit qui est le plus, comment dire, les animaux qui sont les plus intelligents après les humains.
2: Après les humains, oui.
0: Des fois, je trouve qu'on n'est pas si intelligents.
2: Des fois, on peut se poser la question.
0: Ça. Des fois, je trouve qu'il y a des animaux qui sont pas mal plus intelligents, mais bon, ça, c'est une autre affaire. On a en studio avec nous Élanie, 9 ans. Bonsoir, Élanie.
3: Bonjour.
0: Comment ça va?
3: Bien.
0: Ça va très bien?
3: Oui.
0: Qu'est-ce que tu fais à l'école? Qu'est-ce que t'aimes le plus?
3: Les mathématiques, l'art dramatique.
0: Ah ouais, hein? Mathématiques, art dramatique, c'est quand même assez diversifié. Qu'est-ce que t'aimes en maths?
3: En maths, c'est plus les mathématiques, c'est un peu facile pour moi.
0: Ah ouais, tu trouves ça facile? Puis l'art dramatique? Qu'est-ce que tu fais en art dramatique?
3: Ben, on fait des pièces de théâtre et je trouve ça cool. Et je peux le mettre avec mes amis quand on peut choisir avec qui on veut être.
0: Ah ouais. Est-ce que tu choisis tes personnages toi-même?
3: Non.
0: Ah non, hein?
3: Oui, on les choisit.
0: OK. Tu sais que Stéphanie Jolicoeur qui est avec nous, elle aussi, elle a une formation en théâtre.
1: J'ai étudié en sciences et en théâtre.
0: Incroyable.
1: Donc, c'est possible d'aimer les deux.
0: Comme toi, exactement, Élanie. On est très, très heureux de t'accueillir en studio. Moi, j'aime beaucoup ta question. Moi, je dois dire, ça fait 8 ans maintenant là, qu'on fait moteur de recherche et moteur en herbe. Jamais on a eu une question comme ça. Pose ta question à Stéphanie. Qu'est-ce que tu veux savoir?
3: Je veux juste savoir si ça va créer de l'énergie en tournant dans les airs ou ça va faire quelque chose d'autre.
1: Alors, Élanie, future ingénieure, moi, je te félicite parce que tu t'es posé la même question que se sont posées des grands savants et des grandes savantes. Tu te dis, là, vu qu'on a l'impression que les tartines tombent plus souvent sur le côté beurré.
0: En fait, ce qu'on n'avait pas compris, c'est ça, c'est les chats et les tartines. Donc, les chats tombent sur leurs pattes, les tartines tombent sur leur côté beurré. En fait, on pense que les toasts tombent tout le temps sur le côté beurré.
1: Donc, si on met une tartine sur le dos d'un chat, est-ce qu'on peut créer une dynamo à mouvement perpétuel? Je t'ai demandé, très naturellement.
0: C'est culotté comme question. Bon, alors, Stéphanie va répondre à ta question, Élanie. Par où on prend ça, cette affaire-là?
1: Mais là, faudrait déjà se demander si c'est vrai que les tartines tombent vraiment plus souvent sur leur côté beurré. Est-ce que ça t'est arrivé, Élanie, d'échapper une tartine?
3: Non.
1: Ouais.
3: Mais j'ai un chat chez moi.
1: Okay. Tu l'as déjà vu retomber sur ses pattes?
3: Non.
0: Ils prennent bien soin de leurs chats.
1: Oui, exact. Ils laissent pas tomber, mais on va se demander si c'est vrai aussi pour les chats. Pour les tartines, là, l'affaire, c'est qu'on pourrait se demander, est-ce que c'est peut-être juste un biais de négativité? En fait, un biais de négativité, Élanie, là, c'est comme tous les humains, là, notre cerveau a tendance à retenir plus les choses négatives que les choses positives. Alors, c'est sûr que si on échappe une tartine puis qu'elle tombe sur son côté beurré, c'est plus désagréable que le contraire parce que là, il y a du beurre sur le plancher.
0: Donc, on le remarque plus.
1: Est-ce que ce serait pas qu'elle tombe pas plus souvent sur son côté beurré, mais qu'on dirait qu'on le remarque plus? Ou c'est de la vraie science? Alors moi, je me suis posé, est-ce que peut-être là, en allant voir les lois de la physique derrière la chute de la tartine, on pourrait pas expliquer avec la science si elle tombe plus souvent sur son côté beurré? Et savais-tu, Élanie, qu'il y a des vrais scientifiques qui ont fait cette étude-là?
0: Ils ont fait tomber... On va le dire comme en langage courant. Ils ont fait tomber des toasts.
1: Ils ont fait tomber des toasts et beaucoup de toasts. Alors là, moi, je t'aurais dit d'essayer de faire la science toi-même à la maison, mais c'est beaucoup de gaspillage de pain. On va se fier aux scientifiques qui l'ont fait. Parce que là, eux autres, ils sont dit... Il y a déjà un scientifique en 95, donc il y a quand même longtemps. Lui, il étudiait en mathématiques, il s'est dit, je vais faire des maths puis de la physique. Alors, quand une tartine tombe, ben là, la gravité l'attire vers le sol. Puis souvent, quand une tartine tombe, Élanie, qu'est-ce qui se passe? Elle se met à
3: tourner
1: sur elle-même. Hein, souvent, elle tombe du coin de la table, on l'échappe, puis là, on
0: fait un petit mouvement de poignet, tout ça. Elle va rebondir sur le coin de la table, puis là, c'est ça.
1: Elle se met à tourner. On dit qu'elle se donne un moment cinétique. Autrement dit, elle se met à tourner avec une certaine vitesse. Puis, en fait, c'est ce mouvement-là qui va faire que peut-être qu'elle va atterrir sur son côté beurré. Et là, le scientifique, il a fait des tests, il a aussi fait des maths, et il est arrivé à la conclusion que oui, en effet, ce serait probable qu'elle tombe plus souvent sur son côté beurré que sur l'autre côté.
0: Ah ouais.
1: Mais là, lui, ça restait un peu théorique, son affaire, sauf qu'en 2000, en l'an 2000, est-ce que tu étais née, Élanie?
3: 2016.
1: Oh mon Dieu, ouh là là, ok.
0: Ça nous rajeunit pas, hein?
1: Oh, de l'an 2000. Boy, ouf. Alors,
0: je me sens, j'ai mal au dos. Ça y est.
1: Il y a, ils ont fait l'expérience dans une école. Il y a, si je me trompe pas, Mathieu, si vous voulez m'aider, 1000 élèves d'une école. Pardon, oui. Je t'ai perdu dans mes
0: mille élèves. C'est en l'an 2000 qu'il y a eu 1000 élèves d'une école au Royaume-Uni.
1: Qui ont fait tomber 21 000 tartines pour les compter. Et ils ont eu à peu près comme résultat que entre 75 % et 80 % du temps, les tartines tombaient sur leur côté beurré.
0: On n'a pas la berlue. Généralement, si on échappe sa toast, on a beaucoup plus de chances qu'elle va tomber de son côté beurré.
1: Exactement. Et selon les scientifiques, en fait, le facteur, la chose qui déterminerait, ce serait plutôt la hauteur de la table, plus qu'autre chose. Parce que selon la hauteur de la table, ben, c'est ça qui va déterminer si la tartine a le temps de faire 2 tours et demi, 3 tours complets, etc.
0: OK. Bon, ça, c'est pour ça, c'est pour la tartine. Maintenant, les chats. Est-ce que c'est vrai que les chats retombent toujours sur leurs pattes? Toi, Elanie, tu dis que tu n'as pas vu ton chat tomber là, sur ses pattes.
1: Hein? As-tu déjà vu un chat, mettons dans un film ou à la télé, tomber sur ses pattes?
3: Sur YouTube, il y avait un scientifique qui montrait une vidéo que un chat était en haut d'une montagne très grande ou un building.
0: Ouais.
3: Quand elle est tombée, elle dit que ça a plus de chances que ça tombe sur les pattes que pas sur les pattes.
0: Très intéressant, ça.
1: C'est vrai que les chats ont l'air de tomber souvent sur leurs pattes. Et d'ailleurs, un des premiers scientifiques là, qu'on sait qui s'est vraiment posé la question scientifiquement parlant, là, c'était en 1700. Ça fait longtemps là, qu'on regarde les chats et qu'on se demande comment ils font. Et à travers les siècles, on a essayé de voir, mais tu sais, avant, là, les photos et le cinéma, ça n'existait pas. Donc, on voyait un chat, mais tu trouves, tu sais, ça se passe vite quand un chat se retourne.
0: Ouais.
1: Et là, c'est juste quand la photographie est arrivée qu'on a pu prendre des photos, tu sais, en flash, là, d'un chat qui était en train de tomber, puis voir vraiment ses mouvements au fur et à mesure qu'il tombait. Et on a remarqué une affaire. Les chats, souvent, quand ils se tournent sur eux-mêmes en tombant, ils se plient en deux. Et ce qu'on pense, c'est qu'en se pliant en deux, c'est comme si tu te penchais à la taille, là, ils s'arrangent pour que le haut de leur corps et le bas de leur corps se mettent à tourner en sens contraire. Et ça leur permettrait de contrôler justement leur moment cinétique, là, cette espèce de vitesse de rotation. Et en étendant et en repliant leurs pattes, ils pourraient ralentir ou accélérer leur rotation et se stabiliser eux-mêmes pour réussir à comme... Tu sais, quand ils sentent qu'ils sont à l'endroit, ils se stabiliseraient. Là, ils tomberaient sur leurs pattes. Mais ça, on sait pas, tu sais, c'est très, on n'a pas laissé tomber tous les chats du monde, hein, de toutes les hauteurs du monde. On sait qu'ils ont une certaine capacité à faire ça. Ça semble super complexe. C'est même encore un mystère vraiment pour les scientifiques. Mais là, l'affaire, c'est que notre fameux dynamo,
0: la machine,

0: pour les scientifiques. Là, on pourrait alimenter le monde entier. Mais l'affaire, c'est qu'avec notre chat et notre tartine, là, premièrement, on a vu, c'est pas fiable. Là, c'est pas tous les chats qui retombent tout le temps sur leurs pattes. C'est pas toutes les tartines qui tombent tout le temps sur le côté beurré. Donc, on pourrait pas comme se fier à notre dynamo. Tu sais, ça tournerait pas 100% du temps. Et là, l'affaire, c'est que même, Elanie, est-ce que tu penses qu'une machine à mouvement perpétuel, ça peut exister?
1: Oui ou non?
0: Ah! Une machine qu'on n'aurait jamais besoin de brancher, puis elle ralentirait jamais, elle fonctionnerait à l'infini. Et là, là, malheureusement, c'est impossible.
1: Il y a, non, mais quand même, il a eu la bonne réponse.
0: Oui,
1: quand même, bravo.
0: Et là, moi, je
1: dans un examen, là, t'aurais, non, mais dans un examen, ça serait 10 points, ça.
0: Oui. Mais par contre, tu sais, j'aime pas ça dire le moins possible en science, là.
1: Ça va peut-être exister un jour, mais disons pour le moment. Mais en fait, on est mal barré parce que, en fait, il y a des lois de la physique qui existent. Puis ça, on peut pas vraiment s'en départir, malgré la meilleure des volontés. Et donc, techniquement, scientifiquement parlant, ça risque fort peu d'arriver.
0: Ouais, il y a des lois de l'univers, Elanie, qui empêchent la machine parfaite d'exister. Ok, alors premièrement, imagine là, ta machine parfaite, ça serait comme, tu sais, comme si t'avais un moulin qui produisait lui-même le vent, qui le faisait fonctionner lui-même, puis là, il produisait le vent, puis là, le vent le fait tourner, tout ça. L'affaire, c'est que il arrive toujours quelque chose entre les pièces d'une machine quand ça fonctionne. Il y a de la
2: fraîcheur?
0: De la fraîcheur, j'aimerais ça. T'as-tu déjà entendu le mot friction?
2: Non.
0: Friction, c'est quand deux choses frottent ensemble. Puis je sais pas si t'as déjà essayé de frotter tes mains ensemble, mais tes mains, ils se réchauffent. Et c'est ça qui se passe toujours dans une machine. Il y a toujours de l'énergie qui est perdue à travers la chaleur à cause qu'il y a certaines pièces qui frottent ensemble.
1: Et donc...
0: Donc une machine qui aurait comme aucune perte d'énergie qui pourrait fonctionner à l'infini, ça se peut pas.
1: Ça se peut pas. Donc, on oublie ça, créer une machine avec une tartine sur le dos d'un chat.
0: À un moment donné, ça ralentirait.
1: Puis, peut-être le chat sera pas content aussi. On n'a pas demandé son avis. Oui,
3: vous remercier de pas le faire.
1: Ouais, c'est ça. Comment vous dites, Denis?
3: Ils vont vous remercier de pas le faire. Non, mais ils sont très malheureux d'avoir une tartine sur le dos, déjà.
1: Ouais, mais est-ce que toi, Elanie, tu serais capable de mettre une tartine sur le dos de ton chat?
4: Non, il va sûrement partir.
1: Ben, non, mais c'est clair, là. Ben, voilà. Fait qu'on oublie ça. Ça marchera pas, mais ça permet quand même de faire de la bonne chronique.
0: Oui, puis on peut en rêver. Sans toutefois faire des expériences sur nos chats.
1: Alors voilà. Ben je remercie notre jeune auditrice qui est venue ici en studio avec sa famille. Puis c'est de la très bonne question. Puis ça permet de comprendre comment fonctionnent les choses autour de nous. Fais pas ça à ton chat, s'il vous plaît, parce que je pense qu'il va pas t'aimer. Elanie, 9 ans. Merci d'être passée en studio.
0: Merci, Elanie.
1: En quatrième année? Oh wow, c'est quand même né en 2016, hein, comme on disait. Ça fait de nous de vieux débris. Merci beaucoup, Elanie, d'être passée en studio. Stéphanie Jolica.
0: Merci
1: pour cette recherche.
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6: Bonjour, je m'appelle Alexis et j'ai 8 ans. J'aimerais savoir quel est l'animal le plus intelligent après l'homme. Merci.
1: On le disait tout à l'heure, après l'homme, ça dépend des jours,
3: on va le dire. Oui. Et alors, la question, Alexis, si tu nous écoutes, j'espère, la question, elle est beaucoup plus compliquée qu'on le pense. Et je te préviens, je vais pas vraiment avoir une réponse claire et définitive sur le sujet. Mais bon, on va quand même se poser ces questions.
1: Parfait. Je m'appelle Denis, que vous êtes professeur en écologie évolutive comportementale à l'UQAM. Vous connaissez ça, l'intelligence des animaux, mais... L'intelligence, là, on va y aller par la base, là. C'est comment on définit ça, l'intelligence?
3: Mais c'est ça, c'est quoi? Et c'est une question qui a fait beaucoup jaser les psychologues et les scientifiques qui travaillent sur les comportements, les émotions, l'intelligence des humains et des animaux. Et puis après plus de 100 ans de discussion, il semble qu'ils s'entendent quand même pour dire que l'intelligence, c'est la capacité de faire face aux défis de son environnement. Donc c'est une définition quand même très large. Alors, les scientifiques qui s'intéressent à l'intelligence des animaux, qu'ils soient humains ou pas d'ailleurs, étudient comment ces animaux perçoivent leur environnement, comment ils se perçoivent eux-mêmes par rapport à leur environnement, comment ils apprennent et se rappellent, et puis aussi avec quelle facilité ils vont résoudre des problèmes, et enfin, est-ce qu'ils sont capables de planifier, donc de faire des plans dans l'avenir et de raisonner. Alors l'intelligence, ça s'illustre donc de plein de façons, et c'est ce qui nous mène à une deuxième question, l'intelligence, est-ce que ça prend une seule forme ou plusieurs formes?
1: C'est sûr qu'il y a plusieurs formes, là. Elanie, l'intelligence, pour toi, c'est quoi? Est-ce que c'est une forme ou bien c'est plusieurs affaires?
4: Plusieurs affaires.
1: Ouais, plusieurs affaires, hein.
3: Ben, ça dépend. Il y a des questions se posent, hein. Alors, la première hypothèse, s'il y a une seule intelligence générale, ça veut dire qu'il y a des gens qui seraient intelligents en tout, puis d'autres en rien. C'est un

0: peu malheureux, mais ça existe. Ça existe.
1: Ça existe. Ah, on en connaît.
0: Ouais. Et puis, l'inverse, c'est l'idée d'intelligence multiple. Donc, plein d'intelligences différentes. Et ça, c'était proposé par un psychologue qui s'appelle Howard Gardner, qui a trouvé qu'il y avait 8 formes d'intelligence différentes.
1: 8 formes?
0: Oui, oui. Ah, oui. Et chacun d'entre nous pourrait être intelligent pour certaines tâches et puis pas forcément pour d'autres. Donc, si on en croit cette hypothèse, hein, c'est pas parce que Jean-François Gagnon, peut jongler avec, avec les nombres, les équations.
1: Notre chroniqueur en maths.
0: Oui, oui, notre chroniqueur en maths qui fait des super chroniques mathématiques, qui peut danser le disco comme un dieu.
1: Ouais, hein, mais, non, mais Elanie est quand même super bonne.
0: Super bonne en maths, super bonne en théâtre
1: quand même. Mais les psychologues, est-ce qu'ils ont réglé ce débat-là?
0: Alors sur Jean-François, je peux pas vous le dire, mais et puis on verra peut-être ce soir. Mais en tout cas, sur l'intelligence générale, disons que c'est plutôt l'idée que cette intelligence générale plutôt que multiple qui remporterait beaucoup de soutien actuellement, mais le débat continue.
1: Ok.
0: Et puis néanmoins, même si c'est le cas et que c'est le cas pour les humains ou à l'intérieur d'une espèce, par exemple, ça peut pas nous permettre de généraliser ça à la comparaison entre animaux différents, par exemple des chiens, des chimpanzés ou des corneilles. Mmh. Okay, puis parce que chaque espèce a évolué,
1: est intelligente à sa manière.
0: Cette forme d'intelligence à sa manière, en fonction du milieu dans lequel elle a évolué.
1: Mais donc, comment on mesure ça, l'intelligence chez des animaux? Moi, j'ai un chat chez nous, là. Puis sur certaines affaires, c'est comme, elle est brillante, là.
0: Ben oui, vraiment.
1: Là. Puis tu dis, OK, là, ça, l'interrupteur est en position ouverte, là, pour le dire en français.
0: En fait, il y a plein de tests qui ont été faits par les scientifiques. Et par exemple, Elanie, si t'as un chat, t'aurais pu avoir un chien. Si t'as un chien ou un chat, tu peux lui apprendre des tours, OK? Et bien, tous les tours qu'il apprend, c'est bien un signe de son intelligence. Pour les chats, c'est tous les jours qu'il veut pas apprendre. Hein, mais ça, c'est un peu pas. Alors, pour voir comment, par exemple, il perçoit son environnement, le chien ou le chat, tu peux lui montrer un objet, puis le cacher sous une coupelle, par exemple, et voir s'il est capable de retrouver l'objet. Si c'est le cas, ça veut dire qu'il est capable de savoir qu'il y a un objet hors de sa vue qui est toujours à la même place. Ça, c'est quelque chose qu'on fait, les psychologues font avec les enfants, les tout petits enfants.
1: C'est une forme d'intelligence. Oui, on développe ça en grandissant. Là.
0: On peut aussi voir comment il se perçoit lui-même. Alors, le test le plus classique, c'est on fait une petite tache de peinture, par exemple, sur la face d'un animal, sans qu'il s'en aperçoive, et puis après, on le met devant un miroir. S'il se voit dans le miroir et qu'il voit son reflet, et qu'il essaie d'enlever la tache sur son visage comme ça, plutôt que de toucher le miroir, on dit que c'est parce qu'il a conscience de lui-même. Et ça, c'est un gros problème, parce que les humains, ils ont une intelligence particulière, ils ont une façon de voir le monde particulière, et ça, c'est pas ce que tous les animaux peuvent faire, c'est différent des autres animaux.
1: C'est ça, donc tu peux ne pas être... En fait, tu vas te voir dans un miroir, tu vas pas remarquer la tache, c'est pas parce que t'es pas intelligent, tu peux être intelligent ailleurs.
0: Voilà, et par exemple, un chien qui a pas tout à fait la même vision que nous, si on lui fait une tache sur le visage, peut-être qu'il va pas la voir, donc qu'il a pas conscience de lui-même, c'est qu'on n'a pas posé la bonne question au chien.
1: Exactement, donc il faut poser les bonnes questions pour savoir si les animaux ont une forme d'intelligence, et donc il faut être capable de bien observer. Et Denis, vous allez nous parler de ce qui se passe notamment chez les oiseaux.
0: Oui.
1: Puis je pense que là, on peut détecter, si on le voit là, on dit, mon Dieu, OK, cet oiseau-là, il a compris quelque chose.
0: Oui, oui, tout à fait. Alors, ça, c'est une autre façon de voir les choses qui passe pas par des tests. Ça peut se faire sous forme de tests. Mais c'est ce qu'on appelle les résolutions de problèmes et les innovations. Alors ça, c'est mon collègue Louis Lefebvre, qu'on connaît bien, qui c'est un ami aussi, qui est pionnier dans le domaine de la cognition animale.
1: Donc, très bon vulgarisateur également. Il écrit plusieurs livres.
0: C'est ça. Et alors, lui, il a trouvé un moyen très intelligent, pour pas faire de jeu de mots, de mesurer l'intelligence des oiseaux. Il est allé fouiller dans les bibliothèques tous les articles des journaux scientifiques dans lesquels il y avait des observations d'oiseaux qui faisaient quelque chose que personne n'avait jamais vu avant, ce qu'on appelle des innovations. Puis là, il a fait une grosse base de données. Alors, par exemple, une innovation, hein, un héron qu'on observe poser un petit bout de pain dans l'eau et puis attendre, comme un pêcheur attendrait et regarderait son bouchon de canne à pêche.
1: C'est incroyable, mais là, un instant, faut vous redisiez ça. Un héron qui est allé mettre un petit morceau de pain dans l'eau.
0: Et puis qui attend. Et quand un poisson arrive très près, tchac, il prend le poisson avec son bec.
1: C'est incroyable.
0: Et il recommence en reposant son bout de pain. Donc, comme s'il pêche, en fait. Et ça, c'est bien un signe. C'est une innovation. Il invente quelque chose de nouveau. C'est bien un signe que le héron, n'est pas nono.
1: Denis, vous êtes un spécialiste des écureuils, notamment. Oui. On sait que les écureuils, sérieux, ça nous pourrit la vie.
0: Ça nous pourrit la vie.
1: Mais ils sont vraiment capables de faire des raisonnements, des fois, qui sont surprenant.
0: Oui, notamment quand il faut ouvrir des poubelles qui sont pleines de détritus qu'on n'a pas envie de voir étalées sur la galerie. C'est pareil pour les ratons laveurs. Mais il faut qu'on se considère chanceux ici au Québec parce qu'on n'a pas les cacatoès, qui sont les génies de l'ouverture des poubelles. À Sydney, en Australie, les habitants de Sydney, en fait, invente des moyens de plus en plus compliqués de bloquer les poubelles pour interdire les cacahuètes. C'est ce gros perroquet blanc avec une petite crête.

0: Il les empêche. Donc ces opérations ouvrières de poubelles sont de plus en plus compliquées et chaque fois les cacatoès trouvent la parade et ils trouvent le moyen d'ouvrir les poubelles.
1: C'est incroyable. Mais notre jeune auditeur Alexis, lui dit qu'il placerait les dauphins, les singes en haut du palmarès des intelligences non humaines. C'est vérifié ça?
0: Je pense qu'il a pas tort. Ces animaux sont très bien placés au niveau de l'intelligence générale, si vous voulez, des animaux. Mais on a quand même des biais humains. Hein. Tout ce qui est mammifère, donc proche de nous,
1: ça
0: les humains.
1: Un peu,
0: ça nous ressemble, donc ça devrait être intelligent, puisque nous, on est intelligents.
1: Ouais.
0: Mais les recherches de Louis Lefebvre et d'autres scientifiques nous montrent qu'en fait, il y a beaucoup d'oiseaux qui n'ont rien à nous envier. Les corneilles, les perroquets, les hérons, par exemple, tous ces groupes-là montrent des capacités cognitives extraordinaires.
1: Il paraît également que les pieuvres et les sèches, donc ça, c'est un genre de céphalopode, là. Mm-hmm. C'est incroyablement brillant aussi.
0: Tout à fait. Ça arrive, par exemple, à résoudre des problèmes, à ouvrir des bocaux avec leurs tentacules. Ça peut fouiller, ça peut faire plein de choses, ça explore. Mais encore plus fou que ça, Mathieu. Parce que là, ça bouleverse vraiment nos préjugés sur l'intelligence animale.
1: Ouais.
0: Les bourdons. Les bourdons peuvent découvrir comment tirer une ficelle, pour rapporter de la nourriture qui serait inaccessible autrement. D'accord? Comme si, nous, on tire des tiroirs, eux, ils tirent des ficelles, d'accord?
1: C'est tout petit, là.
0: C'est tout petit, un bourdon. Ils peuvent aussi apprendre à pousser des petits ballons, et les amener jusqu'à une cible en récompense, Donc c'est comme s'ils jouent au soccer, les bourdons.
1: Incroyable.
0: Et même, ils vont apprendre des démonstrations d'autres bourdons qui font la même chose. Donc ça, c'est vraiment quelque chose qui nous bouleverse, là. On est en train de découvrir des choses que les bourdons sont capables de faire qu'on n'avait jamais imaginé. C'est un insecte, quand même, le bourdon. Puis chez d'autres insectes aussi, comme les fourmis, par exemple, ça, c'est la capacité de résoudre le problème qui se fait pas au niveau de la fourmi en tant que telle, mais de la fourmilière, de ce qu'on appelle l'intelligence collective. Puis ça, c'est vraiment intéressant aussi parce qu'elles vont résoudre des problèmes en tant que fourmilière. Donc un peu comme nous, on serait nos neurones, c'est les fourmis qui jouent le rôle de neurones. Puis finalement, paradoxalement, quand tu penses, nous, on est les champions d'intelligence, et si on se dit, on est quand même limité dans notre intelligence collective lorsqu'il s'agit de résoudre des problèmes qu'on a créés nous-mêmes, qui sont à large échelle. Donc si on se fie à la définition d'intelligence, c'est-à-dire la capacité de faire face aux défis de son environnement, on peut se poser la question si on est vraiment si intelligent que ça.
1: C'est une très bonne conclusion, Denis Réal. Merci infiniment. Puis quand vous avez prononcé bourdon, j'ai vu Élanie qui a fait, voyons donc, c'est comme, t'as fait le saut, hein? Ouais. Je pensais pas que les bourdons c'était super intelligent.
0: Ah, tu peux aller voir des vidéos sur les bourdons qui font des choses extraordinaires.
1: Wow. Élanie, merci beaucoup pour ta belle question que t'as posée à Stéphanie Jolicoeur tout à l'heure. Merci d'être passée en studio. Denis Réal, merci infiniment d'avoir répondu à la question d'Alexis. Puis nous, en ce vendredi soir, je vous dis, si vous êtes sur audio, allez faire un tour sur l'application parce que on va parler à Gabriel Anctil. Gabriel est assez loin. Êtes-vous là, Gabriel?
2: Oui, bonjour.
1: Parfait. On va parler de fossiles tout à l'heure, n'est-ce pas?
2: Exactement.
1: Donc, est-ce que c'est une bonne idée d'acheter des fossiles? Parce que on peut se mettre riche en vendant des fossiles, mais ça a l'air faut faire attention à ce qu'on achète.
0: Elle est spécialement en Alberta pour faire des recherches sur les fossiles. Ouais,
2: on a du budget. Une chronique sur les fossiles.
1: On a du budget à moteur de recherche. Hey, bon week-end tout le monde. On est là lundi 19h. Soyez-y. Bye-bye.
3: Bye.
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0: avec la fée des petits déjeuners, Juanita Megra. Une visionnaire, dans une certaine mesure. Une femme d'action, convaincante et convaincue.
1: Mon rêve, c'était que tous les enfants de la péninsule acadienne déjeunent le matin avant d'aller à l'école. Ça me tenait à cœur, ça me dépassait qu'on avait encore des enfants qui ne déjeunaient pas à l'école.
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1: 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Puis quand ils ont commencé à offrir le déjeuner, il y a eu zéro visite. Il n'y avait plus. Il n'avait plus de problème de comportement. Il n'avait plus de problème de bobo.
0: Depuis plus de 5 ans, la comptable et femme d'affaires de Tracadie cogne à toutes les portes. Elle aborde des campagnes de financement, s'assure que tous les petits bedons, comme elle dit, soient bien remplis pour qu'ils puissent après bien apprendre à l'école. Sans égard à la situation financière des familles, des petits déjeuners pour tous, pour que personne ne soit stigmatisé.
1: La chose la plus importante à se rappeler, au lieu de nous donner des sous parce qu'on est une bonne fondation, la chose la plus importante à se souvenir, c'est que c'est un programme universel. Tout le monde a accès au déjeuner. Ça, c'était une des conditions numéro un avant que j'embarque sur le comité. Tu veux certainement pas mettre une pancarte sur quelqu'un pour dire « Hey, moi, je suis pauvre, là. »
0: Avec des bénévoles hardis dans près d'une vingtaine d'écoles, la Fondation des petits déjeuners de la péninsule acadienne a nourri des milliers d'enfants et a récolté son premier million de dollars, et ce, quelques mois avant que les gouvernements ne se saisissent de cette initiative.
3: 19 écoles sur 20 qui font partie des gens ou des écoles qu'on aide cette année. C'est un peu malheureux, si vous voulez. Ça veut dire que la demande est vraiment grandissante, mais on est comme content qu'on est là puis on peut les aider. Ça fait qu'il y a vraiment une très grande participation cette année.
0: Son travail sera-t-il terminé avec la mise en place du programme public? Voici la réponse qu'elle m'a donnée à cette question.
3: Nos enfants, ils n'ont pas seulement faim du lundi au vendredi, puis ils ont faim l'été aussi. Ça fait que je pense qu'on pourrait peut-être aider sur ce côté-là. Puis il y a tellement d'autres choses qu'on parle d'habillement l'hiver. Puis écoute, je vous apprends rien qu'il y a beaucoup, beaucoup, beaucoup, beaucoup de demandes de tout part. Ça fait qu'on continue notre travail parce qu'on est quand même seulement une petite fondation.
0: Juanita Megra, la fée des petits déjeuners, changera peut-être de mission, mais avec toujours le même but, que le moins d'enfants possible dans la péninsule acadienne ne subissent les impacts de la pauvreté.

Salut, c'est Alex Courteau d'ICI Musique. Je vous replonge à l'été 2016 en juin. Il fait beau, il fait chaud, c'est le début des Franco. Laurent Saunier, le programmateur des Franco, a organisé en ouverture du festival un immense concert gratuit pour célébrer le rap québécois. À cette époque-là, notre premier enfant, Charlie, a 6 ans et demi, il adore le rap et on décide d'y aller ensemble. Avant le concert, on tente notre chance, on arrive à manger une bouchée à la défunte brasserie T du célèbre chef Normand Laprise. Charlie adore son profiterole au chocolat et on a même la chance de voir Laprise en personne. La soirée s'annonce magique. Boum, on sort du resto, le concert commence. La foule est dense, compacte, ça crie, ça chante fort pour Brown, puis arrive à la claire ensemble. Et là, ça vire sur le top, comme on dit. Parce que

La soirée est absolument démente. Le public est en feu. Je dois protéger les oreilles de mon garçon avec des coquilles. J'ai pas le choix. Je le prends sur mes épaules parce qu'il voit rien. Ouf! La charge est lourde, mais le moment est énorme. Mon fils et moi, on est en communication grâce au rap. On vibre au diapason de la musique. Comme il se couche tôt, faut partir à un moment donné. On verra pas Loud Larry Adjust. Mais enfin, je sors de là le dos en compote, mais j'ai un petit garçon qui a des étoiles dans les yeux.

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1: Elle a inspiré les artistes, soulagé les douleurs et dopé les soldats au combat. Son usage fut à la fois récréatif, médical et religieux, mais elle est aussi à la source de drames humains, de criminalité et de dépendance. Ici Maxime Côtier, à Aujourd'hui l'Histoire, série spéciale, la drogue, son origine, ses usages et son influence. Ce soir, drogue et création, l'art sous psychotrope.
2: America's public enemy number one in the United States is drug abuse.
3: La pervitine est un outil militaire adapté à un certain type de combat.
4: Le milieu des arts a toujours baigné dans ces choses-là. Même dans le temps de Sarah Bernard, il y avait l'absinthe.
5: Alors, drogue égale narcotique ou toxique.
6: Vous la connaissez, cette voix du haschich, grave, profonde, gutturale et ressemblant beaucoup à celle des vieux mangeurs d'opium.
7: Ce sont des narcotrafficantes qui se chargent du transport et de la distribution de drogue à travers le monde.
8: Le but de toute drogue, c'est de soigner la personne, en fait.
2: A number of young Americans have become addicts as they serve abroad, whether in Vietnam or Europe or other places.
8: L'LSD, c'est un accident de laboratoire, c'est une drogue accidentelle, en fait, qui peut être très intéressante pour les soins psychiatriques.
4: Il y a un mythe de la population qui collait aux années 60-70, du temps d'Hendrix, puis Janis, puis tout ça, où tout le monde, on était des montres de dope, puis la Cheech and Chong, la boucane qui sort vers les oreilles pendant qu'on joue, tout ça. C'est faux, c'est pas vrai du tout.
1: Et c'est vrai, oui, que le mythe a la vie dure, parce que on en fait un trio inséparable, alcool, drogue et création. Les littéraires en ont vanté les mérites, les musiciens l'ont louangé, et les peintres s'en sont inspirés. Évidemment, tous n'ont pas créé sous influence, mais que ce soit pour la peinture, la littérature, la musique ou le cinéma, les artistes n'ont jamais hésité à recourir au paradis artificiel pour développer leur imagination. Certes, la drogue ne crée pas le génie, et la légende de l'artiste sublimé par les psychotropes entretient une mythologie romantique. Mais de Baudelaire à Hendrix, en passant par Lautrec ou Miles Davis, la drogue s'est souvent invitée dans la création.
9: Toutes les drogues apportent cette libération. Seulement, chaque drogue apporte également un aspect plus propre, plus particulier. L'opium et ses dérivés sont tellement euphorisants qu'en général, supprime toute impulsion à l'action. L'opiomane ne cherche plus qu'à s'asseoir, fumer son opium, se piquer et vivre dans son nirvana. Par contre, des drogues comme la mescaline excitent les centres visuels, donnent des hallucinations vivement colorées, très, très belles, ce qui rappelle d'ailleurs des recherches de peinture surréaliste, de peinture abstraite. Il y a peut-être là un rapport.
1: Les propos du docteur Katz, psychiatre sur les ondes de l'ORTF en France, 28 septembre 1956, dans les archives de l'INA. Ah, pour nous parler de drogue et de création, mon invité ce soir, François Lachance Provençal, il est professeur en histoire de l'art au Cégep du Vieux-Montréal, avec nous en studio. Bonjour.
10: Bonjour.
1: Avec le temps, c'est devenu une espèce de cliché, hein, cette image de l'artiste intoxiqué, mais en même temps, elle a été entretenue par les artistes eux-mêmes, non?
10: Oui, bien sûr, il y a beaucoup de clichés, de mythes là-dedans. Il y a de l'expérimentation, il y a des mises en garde beaucoup aussi de la part des artistes. C'est un imaginaire qui a été élaboré dans tout le 19e siècle. Dans le courant du 20e siècle, on en a des occurrences aussi très fortes. Donc, comme on le mentionnait avec l'extrait qu'on vient d'entendre, toutes les substances y passent à tour de rôle. Et oui, bien sûr, il y a cette question d'imaginaire qui est créée par la drogue. Donc, quel lien ça peut entretenir avec la création? Ça, c'est abordé par des différents artistes.
1: Ouais, bien sûr, puis on le répète, ça ne crée pas le génie, hein. Ça, les spécialistes le disent, il faut avoir quelque chose à dire ou à interpréter. Mais parmi les premiers à vanter les mérites de la drogue, il y a un Anglais, Thomas de Quincey, qui lui, il va de façon assez frontale, il publie en 1821 « Confession d'un mangeur d'opium anglais ».
10: Oui.
1: C'est assez clair, là.
10: Oui, ben, Thomas de Quincey, en fait, la plupart des spécialistes de cette question-là, drogue et création, en font le premier cas de figure. Donc, lui, c'est un Anglais. Effectivement, donc, on est à la toute fin du 18e siècle, au début du 19e siècle. Et c'est un moment où les grands empires coloniaux, là, particulièrement la Grande-Bretagne, sont en lien avec l'étranger. Donc, on importe beaucoup d'opium qui vient d'Inde, entre autres. Et on se met à le consommer, ben, de manière manière thérapeutique. En fait, on dit que les préparations à base d'opium sont aussi courantes à cette époque-là que l'aspirine de nos jours et ne sont pas contrôlées, ne sont pas régulées. Donc, Thomas de Quincy, comme beaucoup de ses contemporains, va en consommer. Lui, ce qu'il consomme, c'est ce qu'on appelle le laudanum. C'est une préparation à base de vin dans lequel on va mettre quelques gouttes d'opium. Et il s'en sert, dit-on, pour soigner des douleurs d'estomac d'abord, puis ensuite des douleurs au visage, au crâne, c'est pas tout à fait clair, mais il se met à consommer de manière très régulière. Et il va être le premier à écrire un ouvrage où il s'interroge un peu sur les liens entre les effets qu'il ressent de cette substance-là et la création poétique, là. Donc, effectivement, en 1821, les confessions d'un Anglais mangeur d'opium.
11: Le milieu littéraire en France va s'en inspirer aussi, découvrir à son tour notamment les effets euphorisants du cannabis. Et c'est le cas, ça c'est peut-être moins connu, de Balzac quand même.
10: Oui, Balzac. Ben Balzac, qui comme beaucoup d'artistes, d'écrivains surtout de sa génération, on est autour des années 1830-1840, va découvrir les confessions d'un Anglais mangeur d'opium à travers une traduction qui est faite par un poète, Alfred de Musset, un poète romantique. Mm-hmm. Et l'opium, entre autres, va figurer comme métaphore dans plusieurs de ses ouvrages de la comédie humaine. Et il va aussi aller jusqu'à écrire un traité moderne des excitants. Là où on va parler d'opium, on va parler aussi de café, on va parler de vin, de toute la pharmacopée.
11: Oui. Il découvre aussi le haschich, hein, dans une de ses correspondances. Il écrit en 1845 « J'ai résisté au haschich et je n'ai pas éprouvé tous les phénomènes. Mon cerveau est si fort qu'il fallait une dose plus forte que celle que j'ai prise. Néanmoins, j'ai entendu des voix célestes, j'ai vu des peintures divines, j'ai descendu pendant 20 ans l'escalier de Lauzon, j'ai vu les dorures et les peintures du salon dans une splendeur inouïe, mais ce matin, depuis mon réveil, je dors toujours et je suis sans volonté. » Donc, une expérience, oui, assez probante dans son cas. On est au 19e siècle, puis ça va aussi de pair avec le courant orientaliste. Tout ce qui vient d'Orient fascine les Européens à ce moment-là, et d'où cette fascination aussi pour le haschich, là, qui vient du Maroc, de Turquie ou d'Afghanistan.
10: Mm-hmm. Oui, il y a un lien qui se crée, qui est très fort dans l'imaginaire des créateurs à cette époque-là, entre la provenance de la substance qui est consommée, puis les images qui sont créées sous son effet, sous son action. C'était déjà le cas avec l'opium. C'est encore plus le cas avec le haschich, qui est rapporté du Moyen-Orient, justement de l'Égypte, beaucoup pour ce qui est des Français, avec les campagnes napoléoniennes du début du 19e siècle. Des gens commencent à s'intéresser d'un point de vue qui est d'abord scientifique au haschich. Et il y a un médecin particulièrement qui se nomme Jacques-Joseph Moreau de Tours, qui lui va voyager dans ces endroits-là et va en consommer lui-même. Sa spécialisation médicale, c'est ce qu'on appelle à l'époque l'aliénation mentale. Donc, il va avoir des liens entre les ruptures de la subjectivité ou ce qu'on appelle à l'époque les hallucinations qui sont créées par le haschich et l'état de folie. Donc, il va s'y intéresser d'un point de vue médical. Mais ce qui est intéressant, et d'où la citation de Balzac, c'est qu'il va inviter une petite partie du monde littéraire et artistique de Paris au milieu du 19e siècle à goûter le haschich pour en faire des descriptions.
11: Ah oui.
10: Donc, Balzac, c'est dans ce cas-là, la citation était assez amusante.
11: Oui. D'autant plus que, quelqu'un qui a résisté, disons qu'il l'a senti très, très fort. Mais il va même fonder une espèce de club, ce fameux médecin, non?
10: Oui, ça va prendre le nom du club des haschichins. Donc, c'est un club qui est très informel, qui va se réunir, c'est sur une période de 5 ans, entre 1844 et 1849, en plein cœur de Paris, sur l'île Saint-Louis, dans un hôtel particulier qui est très ornementé, très décoré à l'intérieur, avec des fresques, avec des reliefs là, qui, comme on peut le penser, sous consommation de haschich, vont à se déformer.
11: Ben, oui.
10: Donc, dans le club des haschichins, on trouve Honoré de Balzac, oui, bien sûr, mais aussi Gustave Flaubert, Alexandre Dumas, Gérard de Nerval, Théophile Gautier aussi, qui a écrit quelques articles sur le haschich.
11: Ouais, toutes les plus grandes plumes de l'époque. Et parlant de plumes, de l'époque, évidemment, on peut pas passer sous silence Baudelaire. Hein? Baudelaire qui va, lui, décrire les effets du cannabis. On va l'écouter ici, c'est tiré des Paradis artificiels, poème du haschich. Nous sommes en 1860.
12: Le haschich s'étend alors sur toute la vie, comme un vernis magique. Il la colore en solennité et en éclaire toute la profondeur. Paysage dentelé, horizon fuyant.

0: brillant, perspective de ville blanchie par la lividité cadavéreuse de l'orage, ou illuminée par les ardeurs concentrées des soleils couchants. Profondeur de l'espace, allégorie de la profondeur du temps. La danse, le geste ou la déclamation des comédiens si vous vous êtes jeté dans un théâtre. La première phrase venue si vos yeux tombent sur un livre. Tout, enfin. L'universalité des êtres se dresse devant vous avec une gloire nouvelle non soupçonnée jusqu'alors. Les hallucinations commencent. Les objets extérieurs prennent des apparences monstrueuses. Ils se révèlent à vous sous les formes inconnues jusque-là. Puis se déforment, se transforment, et enfin ils entrent dans votre être ou bien vous entrez en eux.
1: Bon, visiblement, dans la description, c'est du cannabis très très fort, mais au-delà de ça, c'est une réflexion profonde puis une critique même par rapport à l'usage du cannabis, non?
2: Ouais, ben chez Baudelaire, les choses ne sont jamais simples et effectivement, le hashish va être problématisé à quelques reprises quand même. Donc, il y a les paradis artificiels en 1860, mais auparavant, il y a un article qui est écrit qui s'appelle « Du vin et du hashish » où les deux substances vont être comparées à la défaveur du hashish. Et en 1860, pour les paradis artificiels, le hashish, encore une fois, va être comparé à une autre drogue qui est l'opium. Et encore une fois, le hashish va être comparé en défaveur du premier. En fait, le problème pour Baudelaire, c'est qu'il le problème du hashish, c'est qu'il donne une expérience qui est analogue à l'état poétique, d'où l'idée de paradis artificiel, c'est-à-dire qu'il y a quelque chose qui est donné par le hashish, quelque chose qui est artificiel et qui est en dernier lieu qui est discutable, qui est condamnable et qui apporte son lot de problèmes aussi pour la création, un problème qui est mentionné par Baudelaire et c'est une des raisons pour lesquelles Balzac aussi avait une certaine distance avec le psychotrope, même s'il y avait un rapport intéressé et fasciné, c'est que le psychotrope ne permet pas directement la création. Donc, dans un premier cas, on est complètement subjugué par les hallucinations. Et dans un deuxième cas, ben, c'est ce qu'on appelle aujourd'hui le lendemain de veille.
1: Ça
2: se paye toujours d'un lendemain difficile qui rend encore plus difficile la création.
1: Ben, bien sûr, et Balzac l'a évoqué. Bon, évidemment, on est dans le petit milieu de la bohème parisienne, mais ça contribue aussi à fixer cette image, le fameux cliché de l'artiste intoxiqué. Ça fait du chemin, cette image-là, au tournant du 20e.
2: Ouais, bien sûr. Ben, c'est une image qui se construit à partir de l'idée de bohème artistique, là. On est déjà à l'époque de Balzac et de Baudelaire. Un artiste un peu aux marges de la société qui, fréquente les cafés, les cabarets, qui, à temps perdu dans ses loisirs, s'intoxique. Oui, effectivement. Mais c'est une image qui va être portée par les artistes eux-mêmes, là, dans leurs écrits. Bon, on a vu chez Baudelaire, c'est assez problématique. La drogue n'est pas célébrée. Oui. Mais à un certain moment, ça fait partie de cette image qu'on se crée de l'artiste.
1: Ouais. On est au tournant du 20e siècle. Il y a un nouveau courant littéraire et artistique qui va voir le jour durant les années folles, hein, les années 20, le surréalisme, qu'on pourrait spontanément associer aux drogues. Mais c'est pas le cas. Là, on est plutôt dans l'exploration de l'inconscient à ce moment-là.
2: Oui, on pourrait l'associer, le surréalisme, à la consommation, dans la mesure où, pour résumer le courant et ce qu'il veut faire, c'est-à-dire on veut travailler à partir de l'inconscient. Donc, on travaille pas à partir de la raison éveillée là, de tous les jours, mais on veut aller au-delà. On crée des images insolites qui sont juxtaposées pour créer des effets d'étranges. Donc, le rapprochement entre ce que fait et ce que veut le surréalisme et les états de modifiés de conscience semble aller soit. Pourtant, dans les faits, de manière officielle, selon la doctrine qui est présentée par le chef du surréalisme, qui est André Breton, ou sinon Louis Aragon aussi, qui est avec lui, dans chacun de ces cas-là, la position officielle du surréalisme, c'est de mettre à l'écart, de refuser les drogues.
1: Et c'est vrai que, spontanément, ça va à l'encontre des idées reçues. Mais Anaïs Nin va d'ailleurs se désoler plus tard de la consommation de drogue chez les jeunes dans les années 60. On va l'écouter ici, rappelant ses souvenirs dans le Paris des années folles, c'était à l'émission Femmes d'aujourd'hui en 1968.
3: Est-ce que les jeunes avaient cet amour de la drogue qu'ils ont à l'heure actuelle?
4: Non, c'était assez rare à notre période, très très rare. Il y avait Artaud et Michaud qui s'intéressaient à la drogue dans ce milieu d'artistes.
3: Les jeunes aujourd'hui aspirent à des hallucinations artificielles créées par la drogue?
4: Oui. Très souvent. Et puis très souvent, ils ont plus ce que nous appelons des cauchemars que des hallucinations créatrices. Quand on parlait de l'histoire,

0: hallucinations, on parlait d'un sens de Rimbaud et de d'Artaud, des rêves qui nous faisaient écrire, selon la loi des surréalistes. Alors de là, on s'échappait, on écrivait. Mais ici, les hippies prennent leur drogue et très souvent, ils ont de très mauvais voyages, comme ils appellent ça.
1: Mais vous-même, est-ce que vous vous identifiez à la philosophie des hippies?
0: Non, je n'aime pas devoir dépendre de la drogue.
1: Vous l'avez essayé vous-même?
0: Une fois seulement, pour voir si c'était le même monde que je décris quand je parle de rêves, par exemple, de rêves surréalistes.
1: En tant qu'écrivain, vous n'avez rien pu tirer de cette expérience?
0: Non.
1: Absolument rien.
2: Voilà, donc pas de drogue dans son cas, ce qui ne sera pas le cas chez les musiciens jazz de l'entre-deux-guerres. Hein. D'abord avec, oui, le cannabis, et plus tard, l'héroïne, qui sera très présente dans le monde du jazz.
3: Ouais, donc dès le début du 20e siècle, les musiciens dans ce monde-là vont rencontrer le cannabis d'abord, donc surtout à partir des années 20, puis ensuite durant le début des années 30 aussi. Donc on est surtout en Nouvelle-Orléans d'abord, puis ensuite ça va voyager à Chicago, New York et même jusqu'à Montréal. On est un peu dans cette idée de la bohème artistique du 19e siècle, du moins dans sa continuité. La drogue est un peu naturelle dans la mesure où les milieux appartiennent au monde interlope. Là. D'abord les bordels, ensuite les speakeasies durant la prohibition, ouais. Les cabarets. Là. Donc il y a de la consommation qui se fait dans les lieux de performance ou non loin des lieux de performance.

0: on dit que ça va ruiner certaines carrières, ou en tout cas, il y a plusieurs musiciens qui vont en souffrir, notamment Miles Davis, parmi les plus grands du jazz. Plus tard, donc, dans les années 50, ou simultanément, il y a aussi la Beat Generation, qui va avoir un penchant pour l'alcool, mais aussi pour les amphétamines. Amphétamines dont la consommation était relativement répandue dans les États-Unis d'après-guerre.
1: Ouais, ben les amphétamines apparaissent en réalité tout de suite après la Seconde Guerre mondiale. Ouais. Et effectivement, donc dans la Beat Generation, puis on pense surtout à son chef de file, Jack Kerouac, on se met à en consommer parce qu'on est entré dans une espèce de culture de la vitesse. Tu sais, qu'on pense au rock and roll qui commence beaucoup dans les années 50, les moteurs, les beats s'inscrivent là-dedans. Et ça aurait marqué l'écriture de Under Road. Puis là, il y a des légendes là, entourant la création de son manuscrit. Là, mais on dit que Kerouac aurait écrit de manière frénétique tout son manuscrit au complet en 2 ou 3 semaines seulement en ingérant des amphétamines, là, justement.
0: Ouais. Et là, on connaît la suite. Elle nous a été maintes fois racontée par les Baby Boomers, les années 60, Woodstock, la côte ouest, le Summer of Love à San Francisco et le fameux LSD, hein, qui fait son apparition à peu près autour des années 50. Pourquoi une telle fascination? Pourquoi LSD rime avec création?
1: Là, on pense peut-être spontanément à des artistes, disons les Doors, qui doivent leur nom aux Portes de la Perception, qui est un nom qui est tiré d'un ouvrage qui a été lancé par l'écrivain Aldous Huxley, The Doors of Perception, qui écrivait plutôt sur la mescaline, mais on est un peu dans ce genre de produit-là, qui a des fortes propriétés hallucinogènes, mais c'est cette idée un peu de sortir des conventions, de sortir des habitudes. On est vraiment dans cette idée de la contre-culture, là, au sens pur et dur.

0: Puis on pourra en nommer plein. Là, vous avez dit les Doors. Il y en a plein, des groupes comme ça, notamment parmi les plus connus, les Beatles aussi, qui en ont fait usage, là.
1: Qui en ont fait usage. En fait, l'histoire des Beatles est intéressante parce que ça croise différents narcotiques, différents psychotropes. Là, dès leur tout début à Hambourg, quand ils étaient en résidence et ils devaient faire plusieurs concerts par jour, déjà, c'était les amphétamines. Là, c'était le speed. Mm-hmm. Ensuite, oui. Il y a eu une rencontre légendaire à New York lors d'une tournée américaine en 1964 avec Bob Dylan. Bob Dylan qui consommait déjà un peu le cannabis et qui aurait fait découvrir, dit-on, la substance aux Beatles, et ça aurait créé chez eux un peu un détachement de leur première période, un peu plus twist, un peu plus pop, et ça les aurait amenés à une période plus folk, là, avec l'album Rubber Soul, que John Lennon a qualifié de leur album pot.
0: Puis il y en a plein comme ça, on pourrait dire les Grateful Dead, puis on pourrait en nommer Janis Joplin et autres. Mais ça passe beaucoup, beaucoup par la musique, hein, la création sous influence de psychotropes. On va écouter ce qu'en disait Jean Basile, journaliste, dramaturge, critique d'art. C'était à notre radio en juillet 1972.
2: La musique rock'n'roll est reçue par la plupart du public qui l'aime avec une ferveur religieuse. Ça correspond vraiment à un instinct de participation, disons, cosmos. C'est peut-être ça, finalement, le côté religieux de la musique. Ça, c'est une porte d'entrée, je pense, dans la compréhension universelle.
3: Aujourd'hui, pour peu qu'on cherche, qu'on essaie de comprendre ce qui se passe dans la jeunesse, on rencontre tout de suite la drogue. Est-ce que vous croyez que la drogue est associée essentiellement au phénomène rock?
2: Il est vrai que la dope a été une fonction importante dans la musique dite psychédélique. C'est-à-dire que si on prend, là il faut refaire un peu d'histoire du rock'n'roll, si on prend, disons, ce qu'on appelait l'acid rock, qui vient de San Francisco, avec les trois grands groupes de San Francisco, les trois papas groupes de San Francisco, qui sont Jefferson Airplane, qui n'existe plus en tant que groupe, Grateful Dead, qui existe toujours, et Quicksilver, qui existe aussi toujours, avec beaucoup de transformations, évidemment. Ils ont été l'expression de la vibration du LSD 25.

0: là encore, on est un peu dans le cliché, là. Ça, j'en reviens toujours à ça. Ça crée pas le génie, la drogue.
1: Non, effectivement, bon, il y a eu certainement une inspiration quelque part, mais rapidement, il y a eu une forme de désenchantement. Passé le Summer of Love qui a été évoqué en 1967, on commence à avoir un rapport qui est peut-être moins naïf, moins innocent aux drogues, puis là, on pense spontanément au Club des 27, là, communément appelé, les Jim Morrison, les Janis Joplin, qui, en raison de leurs problèmes de consommation, ont vécu le même destin que les musiciens jazz dans les années 50 et début 60 qui consommaient de l'héroïne.
0: Mmh. Oui, effectivement. Ben oui, la drogue, le LSD, ça fait aussi des ravages sur le plan psychique, sur le plan physique. Puis vous l'avez évoqué, ce fameux club des 27, tous morts à 27 ans dans la fleur de l'âge. Mon invité, François Lachance, provençal, il est enseignant en histoire de l'art au Cégep du Vieux-Montréal. Merci beaucoup d'avoir été là.
1: Merci. 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
0: 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On va se laisser en musique, celle des Doors et de Jim Morrison. En terminant, si vous avez envie de vous amuser, de tester vos connaissances sur les drogues, on vous a préparé un petit quiz sur audio. 8 questions inspirées de notre série. Alors, c'est dans la bulle de conversation et vous allez participer à l'émission pour y répondre. Ainsi se termine donc cette série spéciale sur l'histoire des drogues. Y ont participé cette semaine Recherche et Archives, Ariane Léonard et Marie-Claude Lamotte. Médiathécaire, c'est Sophie-Hélène Gibson. Lecture d'archives, Patrice Dussault. Site web, Ronald Georges. Aujourd'hui, l'histoire est une émission de Marie Caillé. Ici Maxime Coutier, merci beaucoup d'avoir été là. Bonne soirée. À une prochaine. Au revoir.

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6: Ce matin, au Radio-Journal, Mark Carney en Arabie Saoudite, une première en 26 ans pour un dirigeant canadien. Nouvel échange de frappes entre Washington et Téhéran.
7: Ce qui était complètement prévisible, c'est-à-dire que le cessez-le-feu qui a été annoncé au mois de juin est très ambigu.
6: Les États-Unis tentent de limiter le contrôle de l'Iran sur le détroit d'Ormuz. Et la première convention collective d'employés de Walmart en Amérique du Nord est signée au Canada. Bonjour, ici Élise Jeté. Bienvenue au Radio-Journal. Le premier ministre Mark Carney est en visite en Arabie Saoudite. Ottawa et Riyad ont connu un froid diplomatique par le passé au sujet du sort réservé par le régime saoudien à des militants pour les droits de la personne. Et le premier ministre veut maintenant rebâtir la relation et renforcer les liens commerciaux entre les deux pays. Valérie Gamache suit la délégation canadienne.
8: La visite de Mark Carney marque définitivement le début d'une nouvelle ère entre Ottawa et Riyad. L'Arabie saoudite fait partie des pays vers lesquels le premier ministre veut augmenter les exportations canadiennes, quitte à ne pas évoquer les questions épineuses comme celle des droits de la personne. Il n'en demeure pas moins que le régime saoudien a l'un des pires bilans au monde à ce chapitre, et l'épouse de Raif Badawi, ce blogueur saoudien qui a été emprisonné ici pendant 10 ans et qui ne peut toujours pas quitter le pays, souhaite que le premier ministre aborde la question et évoque l'histoire de son mari lors de son tête-à-tête avec le prince saoudien Mohamed Ben Salman. On peut écouter Ensaf Haidar.
9: Et j'aimerais bien que M. Carney aussi fait quelque chose pour les citoyens de Raif ou les passeports blancs, n'importe quelle chose pour bouger les situations de Raif.
8: En plus d'être reçu au Palais Royal, Mark Carney participera à un forum de gens d'affaires. Ce sera l'occasion d'avoir des discussions sur l'énergie, l'intelligence artificielle, la défense, les minéraux critiques et les investissements. Mark Carney persiste en répétant que tous les partenaires ne partagent pas les mêmes valeurs, mais qu'il existe quand même des occasions de travailler ensemble. Mark Carney et Mohamed Ben Salman doivent par ailleurs signer une entente, question d'officialiser cette relation renouvelée. Ici Valérie Gamache, Radio-Canada, Jeddah.
6: Et cette visite se déroule au moment où le Moyen-Orient connaît une nouvelle flambée de violence. Les États-Unis et l'Iran ont échangé des dizaines de tirs pour une deuxième nuit consécutive. 3 gardiens de la Révolution auraient d'ailleurs péri dans les récentes attaques. Les détails avec Alexandre Lepoutre.
10: Pas de répit au Moyen-Orient. Ce matin, l'Iran accuse les États-Unis d'avoir frappé le périmètre d'une centrale nucléaire. Par ailleurs, des missiles iraniens ont été interceptés par la Jordanie. Et hier soir, les États-Unis ont bombardé plus de 90 cibles iraniennes, surtout des villes côtières le long du détroit d'Ormuz. Puisque rappelons que ce nouveau cycle de violence a commencé parce que Téhéran a attaqué des navires commerciaux. Le conflit risque de perdurer, selon le professeur à l'Université d'Ottawa, Thomas Junot.
7: C'est ce qui était complètement prévisible, c'est-à-dire que le cessez-le-feu qui a été annoncé au mois de juin est très ambigu et très flou. L'Iran essaye de consolider son contrôle physique du Golfe Persique, du détroit d'Ormuz. Les États-Unis essayent de résister.
10: L'Iran n'a pas tardé à répliquer en attaquant des bases militaires américaines au Koweït, au Qatar et à Bahreïn. Dans ce nouveau cycle de violence, le Canada se range derrière les États-Unis, tout comme la France et son ministre des Affaires étrangères Jean-Noël Barrot, qui nous dit « tout ça, c'est la faute de l'Iran ».
11: L'Iran a violé l'accord qui a été trouvé avec les États-Unis, violé aussi le droit international en s'en prenant à des navires.
10: Et c'est un jour très important pour l'Iran aujourd'hui, puisque l'ayatollah Ali Khamenei est inhumé dans sa ville natale, dans un contexte, on le comprend, de vives tensions. Ici Alexandre Lepoutre, Radio-Canada, à Montréal.
6: Une alerte Amber de la GRC est en vigueur afin de retrouver un garçon de 6 ans près de la frontière entre l'Alberta et la Colombie-Britannique. Selon les autorités, Lanakai Morrison pourrait se trouver avec sa mère biologique, Krista Morrison, 35 ans. La police fédérale ajoute que Daniel Judwig, aussi âgé de 35 ans, et un autre enfant de 4 ans, Carl Morrison, pourrait se trouver avec eux. Le véhicule recherché est un Toyota Tundra noir 2015, immatriculé CTN 95-17. Les employés du centre de distribution de Walmart à Mississauga, en banlieue de Toronto, ont récemment ratifié une convention collective. Il s'agit du premier contrat négocié par un syndicat avec la multinationale en Amérique du Nord. Kim Taille-Franco a préparé ce qui suit.
12: Ça va aider à tout le monde. Ça.
13: Martin Gouette travaille chez Walmart depuis 26 ans. C'est lui qui a lancé l'appel à Unifor, permettant aux 850 employés du centre de distribution à Mississauga de se syndiquer.
12: Je me suis fait dire à travers les employeurs ici que ça sera pas facile.
13: Le contrat de 2 ans prévoit, entre autres, des hausses de salaire de 5 $ l'heure la première année et de 3 % la deuxième année. Selon Gilles Levasseur de l'Université d'Ottawa, ces multinationales craignent souvent que ces démarches syndicales créent un précédent.
14: Parce que si l'Ontario est capable d'avoir des syndicats chez Walmart, ça va être facile en Colombie-Britannique, ça va être facile à Montréal.
13: Mais au Québec, Amazon a fermé ses 7 entrepôts l'an dernier, peu de temps après que ses employés à Laval s'étaient syndiqués. Caroline Senneville est la présidente de la Confédération des syndicats nationaux.
15: Nos avocats, ils ont obtenu vraiment de la documentation qui démontre, selon nous, que Amazon voulait continuer d'être en business au Québec et que c'est la syndicalisation d'un entrepôt qui mettait des freins à leur modèle d'affaires.
13: L'entreprise nie ces allégations. Walmart, de son côté, n'a pas répondu à nos questions, mais souligne que ce nouveau contrat garantit aux syndiqués une rémunération équivalente à celle de leurs collègues ailleurs au pays. Ici Kim Taille-Franco, Radio-Canada, Mississauga.
6: Un Irlandais qui maîtrise le français sera bientôt le nouveau dirigeant d'Air Canada. Le transporteur aérien a annoncé hier la nomination d'Anko van der Werf à titre de président-directeur général. Il entrera en fonction au début de 2027 et succédera à Michael Rousseau, qui a annoncé son départ en mars en pleine controverse sur son unilinguisme. Le reportage d'Éric Plouffe.
16: Je suis originaire des Pays-Bas.
17: Le nouveau grand patron d'Air Canada, Anko van der Werf, raconte dans une vidéo du transporteur aérien qu'il a appris le français, entre autres, à l'école. Le Néerlandais reconnaît aussi l'importance des langues officielles au sein du transporteur aérien.
16: Comme Européen, je comprends l'importance de la langue dans l'identité. C'est une priorité que je prends très au sérieux. Et je m'assurerai que cela continue d'être pleinement reflété dans nos pratiques.
17: Il succède à Michael Rousseau à la tête d'Air Canada, qui, lui, a pris sa retraite en mars dernier à la suite d'une controverse provoquée par la diffusion de son message de condoléances uniquement en anglais après le décès de 2 pilotes, dont un Québécois, dans un accident qui était survenu à l'aéroport LaGuardia à New York. John Gradek, qui est chargé d'enseignement au programme de gestion d'approvisionnement et d'aviation à l'Université McGill, croit que le nouveau PDG devra faire de l'amélioration du service à la clientèle une de ses priorités.
18: Et on a des centaines, sinon des milliers de passagers qui ont des plaintes devant la Commission canadienne du transport.
17: Pour Mehran Ebrahimi, directeur de l'Observatoire international de l'aéronautique et de l'aviation civile et professeur à l'Université du Québec à Montréal, Anko van der Werf devra se pencher sur l'offre de transport régional.
19: Donc les compagnies qui volent internationaux aussi seront plus avec des gens des régions.
17: Le nouveau PDG d'Air Canada entrera en fonction d'ici la fin janvier. Éric Plouffe, Radio-Canada, Montréal.
6: À la Coupe du monde de soccer, c'est le début des quarts de finale et le premier match opposera la France au Maroc. Les deux équipes s'affronteront à Boston cet après-midi. Le reportage de Léo Molinier.
20: Un match avec une saveur de revanche. Lors de la dernière Coupe du monde, la France avait éliminé le Maroc en demi-finale sur le score de 2-0. Abdelhamed Saoudi, partisan marocain, se souvient encore de cette rencontre.
21: L'équipe de 2022, c'est un peu différente de l'équipe de 2026.
0: Vraiment, maintenant le Maroc, il a l'expérience.
20: En face, l'équipe de France séduit, notamment en raison de son attaque. Depuis le début de la Coupe du Monde, les Bleus se sont imposés dans chaque match. Olivier Debrejas est président de la Fédération Tricolore et partisan de l'équipe de France.
21: Je pense qu'on a aujourd'hui un collectif incroyable et je pense qu'il a encore plus été renforcé avec le match contre le Paraguay.
20: La France et le Maroc sont deux équipes qui se connaissent bien. 6 joueurs des Lions de l'Atlas sont nés en France. Aussi, 5 joueurs de l'équipe du Maroc jouent dans le championnat de France. Par exemple, Achraf Hakimi au Paris Saint-Germain.
21: Et il va retrouver certains de ses coéquipiers sur le front de l'attaque de l'équipe de France. Je pense notamment à Ousmane Dembélé, Barcola, Doué.
20: Pour suivre le match, chaque communauté s'organise du côté français.
21: La Maison des Bleus, qui est chez Ricard Ascq, qui nous accueille depuis 2018. Et on regarde des matchs là-bas.
20: Et du côté marocain.
0: On va se rassembler à Square One, Celebration Square.
20: Le match entre la France et le Maroc se dispute à Boston, coup d'envoi à 16h. Ici Léo Molinier, Radio-Canada Toronto.
6: Et sur la scène musicale. Vous reconnaissez sans doute la voix de Bonnie Tyler, la chanteuse britannique connue pour Total Eclipse of the Heart, est morte hier soir à l'âge de 75 ans dans un hôpital portugais. C'était le Radio-Journal. Bon jeudi à notre antenne. C'est jeudi matin, j'espère que vous vous portez bien. Un ciel entre soleil et nuages dans le Grand Vancouver. Une journée qui va ressembler, en tout point de vue, à ce qu'on a connu hier. Vous allez voir, là, avec quelques nuages, mais quand même un peu de beau temps aussi. Autour de la table ce matin, il y a Myriam Beaugé, il y a Dominique Lévin, qui est moi-même Marie Villeneuve. On est jeudi le 9 juillet.

0: Ben oui, 9 juillet déjà, puis on a vu, je sais pas, bonjour tout le monde. On a
1: bonjour.
2: Pas vite, c'est le piton. Hein.
0: c'est jeudi.
2: C'est,
0: bon,
2: ben, c'est jeudi.
0: On descend la montagne, comme nous dirait Marc-Éric Bouchard. Vous savez, hein, Marc-Éric nous dit toujours que le mercredi, c'est le haut de la montagne. Puis après ça, à partir de là, on descend lentement vers le vendredi. C'est si bien dit. Oui, avez-vous déjà... Ben, j'ai vu hier, c'est fini, la Coupe du Monde, on le sait. Mais avez-vous
3: la
0: vu
3: coupe
0: en
3: du
0: ville?
3: Monde à Vancouver, pas partout.
0: Oui, à Vancouver. effectivement, mais on est déjà en train de nous découper du monde...
3: Risé,
0: voilà.
3: Oui.
0: Avez-vous vu déjà, là, on enlève les décorations
1: hier.
0: Il y avait déjà sur...
3: Oh oui.
0: On perd pas de temps hein, avec la FIFA, c'est ça. C'est arrivé, c'est fini. On n'en parle plus. Mais je voyais vraiment hier déjà des gens à BC Place là, s'affairer à enlever tout ce qu'il y avait de logo de la FIFA sur le stand. Puis ça. C'est
3: mais
0: fini.
3: Parlant de décorations, je me demandais... Est-ce qu'on va garder la belle enveloppe sur Science World là comme
0: ben,
3: le,
0: c'est ça, la grande
3: le
0: question,
3: ballon
0: le gros ballon qu'on aime
3: parce
0: beaucoup
3: parce qu'au prix que ça a pris
0: ouais. Aussi bien le garder jusqu'à la fin. Moi je pense qu'on va le garder jusqu'à la fin. On peut leur demander, je sais pas qui
3: j'ai jusqu'à la fin, c'est tout. Jusqu'à temps qu'ils se détériorent un peu avec les
0: autres. Ben non, ben on va pas attendre que ça ait l'air d'une vieille affaire défraîchie, je peux pas croire.
3: Un vieux ballon.
1: Donc il reste pas de temps. Tant que ça, la coupe de toute façon.
3: Marie, écrivez-nous.
0: Oui, dites-nous ce que vous en pensez. Est-ce qu'on devrait garder le gros ballon de la Coupe du Monde? Si vous avez des choses à nous dire, ça va nous faire plaisir. 604-662-6032 pour nous joindre à tout moment, vous le savez. Dominique va être contente là, d'avoir vos commentaires sur le gros ballon.
3: Est-ce qu'on devrait garder le gros ballon?
0: Comme on va garder Granville. Hein? Mon Dieu, cette affaire-là de rue piétonnière, à quel point ça fait encore parler? C'est incroyable, cette affaire-là.
1: Ah, oui.
0: Les commerçants contents, d'autres pas contents. Les gens contents, d'autres pas contents. C'est vraiment combien ça coûte. On va en reparler à la revue de presse tout à l'heure, mais c'est vraiment dans le... Puis on l'a vu dans toutes les villes, hein, à quel point quand on fait un secteur piétonnier, c'est encore compliqué.
1: Oui, on l'a vu à North Van, à Deep Cove, c'est la même chose.
0: C'est vrai.
1: Ça a pris tellement de temps.
0: Oui, c'est vrai. Ça a été très, très long.
1: Oh,
0: puis,
1: que oui.
0: On est encore en train de travailler, hein, North Van, là, sur Lansdale. Là. Qu'est-ce qu'on va faire? Le plan de réfection de Lansdale n'est pas terminé, là.
1: Non.
0: Vous, là, résidente de ce que j'appelle le Mordor. Vous serez
1: j'espère
0: encore plongé
1: là-dedans. Gandalf va arriver pour nous sauver.
0: À travers la pluie des montagnes de North Vancouver. Sait-on jamais. On verra bien. Ce matin, bon, beaucoup de choses. Dominique, on commence par quoi? Aux nouvelles?
3: Mais on commence par parler des feux, Marie, parce que...
0: Hier, tant et si bien. Jean de Kamloops, si vous nous écoutez, là, dites-nous comment ça se passe, puis ça a l'air de quoi le ciel aujourd'hui, puis de toute cette région-là qui est affectée, là, parce que vraiment, on a vu des images hier. Ce matin, vous êtes dans un avertissement orange de qualité de l'air à Kamloops. Là. On a vu des images hier, puis on était en réunion d'équipe, puis on s'est dit, ça se peut pas, c'est l'IA. Puis non. Quand on vous dit que c'est important, nous, pour nous, là, de recevoir ces images-là, envoyez-nous des photos, dites-nous de quoi ça a l'air, parce que vraiment, ça nous sert après.
3: C'est ça, non? Parce qu'on dit
0: informer.
3: Que le ciel est
0: orangé. Mais j'ai vu des photos invraisemblables. Myriam, on a regardé ça ensemble hier, puis c'était vraiment...
1: Moi, j'étais convaincue que c'était quelque chose
0: que c'était
1: qui
0: pas
1: était
0: vrai.
1: Créé par l'IA.
0: Alors, écrivez-nous, Jean de Kamloops, aussi, pour nous dire comment ça se passe ce matin.
3: Et comment est l'air aussi, oui. Hein? Parce qu'ils disent qu'il y a un risque pour la santé, la qualité de l'air est pas très bonne.
0: Oui.
3: Il y a deux gros feux d'importance dans la province près de Boston Bar. Le feu Brunswick Creek, qui est maintenant de 26 km², et le feu Hensley Creek, qui lui est près de 170 km². C'est énorme. Il y a en tout 3 alertes, 7 ordres d'évacuation et les autorités ont peur que ces deux feux-là ne fusionnent ensemble.
0: Oui,
3: donc vraiment, on surveille la situation.
0: Oui.
3: Il y a aussi... les infirmières qui continuent à faire des piquets de grève, cette fois c'est à Surrey, devant l'hôpital Memorial de Surrey. Donc elles ont déjà commencé, elles dénoncent les situations de travail et demandent de meilleures conditions.
0: Ouais, voilà. Merci beaucoup Dominique.
3: Merci.
0: On se reparle tout à l'heure bien sûr à la demi. À la circulation pour l'instant chez Drive BC, pas grand-chose à vous dire. Il y avait un problème sur la route 2, là, un accrochage à 11 km au sud de Pousse-Coupé. Ça maintenant était dégagé, là, c'est dans le coin, bien sûr, de Dawson Creek. La 93 a été rouverte aussi dans le coin de Simpson Monument. Là. Il y a eu un accrochage dans les Kootenays, dans le parc national, plus tôt, dans la nuit dernière, en fait, là, ça va beaucoup mieux. Maintenant, bon, météo, on va en parler de Kamloops, bien sûr, et de cet avertissement là, de fumée. Mais sinon, pour ce qui est de Vancouver,

0: Vous l'étiez, que vous ne l'étiez hier. Pendant un feu de forêt, on dit que les concentrations de fumée peuvent changer rapidement sur de courtes distances, varier considérablement d'heure en heure aussi. Puis on vous suggère de consulter Emergency Info BC pour savoir s'il y a des feux de forêt près de la région. Alors soyez prudents. Maximum quand même qui reste chaud en 30-31 degrés pour Kamloops aujourd'hui avec une alternance soleil-nuage. Malheureusement, pas de précipitations prévues pour toute la région là, dans les prochains jours. Puis ça va rester chaud. Kelowna, 31 sous le soleil aujourd'hui. Prince-Georges, 30% de possibilité d'averse, maximum de 19. Dawson Creek, Fort Saint-Jean, du soleil, maximum de 19 pour la journée. Le soleil qui vous accompagne jusqu'à samedi. Terrasse des averses, maximum de 14. Ça se poursuit comme ça ce soir, cette nuit, demain, vendredi. Et à Whitehorse, un ciel généralement nuageux. Les averses arrivent ce soir, cette nuit, maximum aujourd'hui de 16 degrés.
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0: Myriam, ce matin.
2: Alors, ce matin, on a un menu assez varié.
0: Oui.
2: On va parler d'abord du centre de droit de la famille de la Colombie-Britannique qui va ouvrir de nouveaux services à Kamloops et à Prince-George. Ça, c'est pour les personnes qui sont victimes de violences familiales.
0: Oui.
2: Et puis, c'est des services gratuits de proximité. Donc, on va faire le point là-dessus. Ensuite, au Yukon, il y a des citoyens qui demandent la révision du système de taxes foncières. Parce qu'ils se disent, il y a un petit décalage entre ça et les valeurs de leur propriété. Donc, on va essayer de faire un point là-dessus. Ensuite, on va se pencher sur ces nouvelles frappes américaines en Iran avec Milut Chenoufi.
0: Oui, quel dossier, hein?
2: C'est des revirements presque chaque deux jours.
0: Oui.
2: Avec des conséquences extrêmement graves.
0: Voire même chaque deux heures, on a l'impression, là, en ce moment-là.
2: Oui. C'est ça. Et puis, au culturel, on aura Sophie Dansereau en studio avec nous du VSO qui va nous parler des concerts gratuits en plein air.
0: Ah, ben, vous le savez, le VSO, hein, qui nous offre toujours, là, des programmations particulières pour l'été. Il y a des films aussi présentés. Il y a toujours l'été Star Wars.
2: Oui, puis c'est ça, des concerts à thème, des choses comme ça.
0: Oui, ben, puis bon, c'est pour toute la famille aussi. Puis on comprend qu'on veut amener un autre public aussi pendant l'été au VSO, comme on le fait, entre autres, à Noël, par exemple. Alors, Sophie, qui sera avec nous en studio tout à l'heure. Merci beaucoup, Myriam.
2: Bonne émission.
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0: Marc-Éric Bouchard, les gens nous écrivent. Je sais pas si vous avez entendu le début de l'émission, mais j'ai dit que vous aviez monté. Le mercredi, on était au haut de la montagne.
3: Hein, oui, c'est ça. Les gens aiment ça.
0: Puis il y a quelqu'un qui nous écrit. Marc-Éric dit aussi que le mercredi est le nombril de la semaine. Donc, est-ce qu'on descend aussi du nombril comme de la montagne ou est-ce qu'on en sort?
3: Ben là, c'est sérieux.
0: Pensez-y, là. Hein? Est-ce qu'on descend aussi du nombril?
3: On sort du nombril, après ça, on va
0: où on veut. On décide à partir de...
3: D'aller où ce qu'on veut.
0: J'ai trouvé ça très drôle. Merci.
3: Bravo.
0: On aime ça, ces commentaires-là. Marc-Éric, bon, début des quarts de finale à la Coupe du Monde, hein?
3: Oh oui, tout un match, hein, on en parle beaucoup, les Bleus face à la formation marocaine. C'est vraiment intéressant de voir ce duel, parce que la France est favorite. Mais les Marocains n'ont pas perdu de match depuis 34 parties.
0: Ben oui, quand même.
3: Et ça, c'est assez impressionnant. Ça, on inclut évidemment des matchs amicaux, mais quand même.
0: Oui.
3: L'équipe n'a pas vu de défaite depuis 34 matchs.
0: Oui.
3: Et on joue pas des matchs de soccer comme on joue des matchs de hockey.
0: Ah,
3: là. C'est beaucoup moins de matchs en deux soirs, des choses comme ça. Là. Alors que c'est vraiment très impressionnant. Et plus tard, à la revue de presse, là, il y a plein de journaux qui posent plein de questions intéressantes entre, justement, la France et le Maroc. Et évidemment, moi, vous savez comment j'aime la nourriture. Moi, je fais des... Est-ce que ça... aujourd'hui, vous allez vous faire une coquille Saint-Jacques ou un poulet tagine? À surveiller.
0: Pour ce duel, évidemment, entre la France et le Maroc.
3: Les Bleus et les Lions de l'Atlas.
0: Il y a eu, je ne sais pas si vous avez vu le point de presse hier entre le sélectionneur français et les journalistes. Des journalistes marocains qui lui ont reproché de ne pas vouloir répondre à leurs questions. Ça a été un moment un peu tendu là, où Didier Deschamps finalement a dit, écoutez, il faut que je m'en aille, j'ai 45 minutes de route à faire, je veux manger avec mon équipe, tout ça. Puis il est revenu, puis c'est rassis. Puis finalement, il a répondu à une question. Mais il y a eu un petit moment là, de tension.
3: Mais depuis le début de la semaine, je sais pas, parce que le fait que bon, il a dû aller en France en plein milieu de Coupe du Monde pour les funérailles de sa mère. Oui. Il y a la mèche courte un peu plus, je vois. Ce que je peux analyser dans tout ça.
0: Le stress, là, aussi.
3: Le stress, c'est toute la pression que la France avait perdue il y a 4 ans en finale face à l'Argentine. Et là, ça, il l'a dans sa tête encore. Là, il dit, on veut se rendre plus loin, mais on veut se rendre jusqu'au bout.
0: Oui.
3: Et là, eh bien, les

0: Les adversaires sont de plus en plus de taille. Le Maroc est champion de la Coupe d'Afrique des Nations, une formation qui est bien dirigée, oui, qui est dynamique, qui a pas trop de complexes face à la France. Ce sera fort intéressant, ce duel, le premier. Par la suite, eh bien, Belgique contre l'Espagne. Ça, c'est demain. Et deux matchs samedi. Mm-hmm. Les Norvégiens contre les Anglais. Et j'ai hâte de voir ça.
1: Ben oui.
0: Et l'Argentine contre, bien sûr, la Suisse.
1: Voilà. Ouais. Connor Bedard aussi, qui a subi une chirurgie. Il va rater le début de la saison, Marc-Éric. Moi, oui, je savais pas qu'il était blessé, Connor Bedard.
0: Ben, vous savez, il s'entraînait pour le plaisir.
1: Ah.
0: À Vancouver.
1: Ah.
0: Et ça, souvent, les équipes aiment pas ça.
1: Non, vraiment.
0: Quand les joueurs font d'autres choses que le hockey ou sont pas dans un cadre de Ligue nationale, c'est pour ça qu'il y a certaines équipes qui refusent carrément aux joueurs.
1: Donc, il s'est blessé personnellement.
0: De jouer au baseball.
1: Oui.
0: Non, c'est ça, il s'est blessé à l'épaule. Il va rater 4 mois. Il a subi une chirurgie pour cette épaule qui semblait être un match juste pour s'amuser avec des amis à Vancouver.
1: Ouais.
0: Et là, eh bien, où il est originaire, vous le savez.
1: Bien
0: sûr. Et là, eh bien, il a atteint un sommet il y a l'an passé 30 points, mais il a été blessé le 12 décembre à cette même épaule.
1: Mm-hmm.
0: Et là, eh bien, j'ai l'impression que là, on va peut-être l'encadrer un peu plus, dire oui, on sait que t'aimes ça jouer au hockey, mais fais attention.
1: En même temps, je les comprends. On peut pas les emballer dans le styromousse puis leur demander de rien faire.
0: Mais il y a des organisations qui refusent que des joueurs jouent au baseball, entre autres.
1: Oui, c'est vrai.
0: Il y a des organisations qui refusent tous les sports d'hiver, comme le planche à neige,
1: mm-hmm,
0: le ski, pour vraiment éviter des malchances pour certains joueurs.
1: Ben dans son cas, mm-hmm, ça a pas vraiment marché. Et puis, ben, on verra là, vers où ça va l'aller.
0: Mais c'est la liberté. Tu peux faire ce que tu veux dans ta vie aussi, là, quand même.
1: Ben,
0: ça te tente de jouer au hockey avec des amis, t'as le droit.
1: Surtout dans cette saison-là où ils ont rien à... Bon, on peut s'entraîner aussi. Puis il pourrait dire qu'il voulait s'entraîner aussi. Là.
0: Ça, il y a eu une malchance. Ça arrive des malchances à la vie.
1: Ça arrive des malchances. Puis c'est vrai que ça se répercute quand même sur son équipe et sur sa saison prochaine.
0: Deux blessures en l'espace de quelques mois, là, les
1: Blackhawks. Ça commence à faire beaucoup. Oui.
0: Ils commencent à être nerveux.
1: Là. Effectivement, puis on peut comprendre pourquoi aussi. Ouais. Merci beaucoup, Marc-Éric Bouchard. On se reparle tout à l'heure. À tantôt.
0: Bonne journée.
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1: Ben oui, amenez-nous avec vous. Vous le savez, on vous le dit souvent. Vous pouvez nous écouter via audio. Vous pouvez nous rattraper via audio. Et vous pouvez aussi nous écrire via audio. Il suffit de cliquer sur la petite bulle de conversation sur audio. Puis ça vous permet comme ça de nous envoyer un message. Vous le faites régulièrement. On aime ça. Je parle beaucoup aux gens de Kamloops ce matin. On veut des images de chez vous. On veut savoir comment ça se passe. Ça nous aide, bien sûr, à mieux couvrir ce feu dans le secteur. Puis les conditions aussi... en termes de qualité de l'air, on le voit bien, là, ça reste difficile. Alors, laissez-nous savoir ce matin comment ça se passe chez vous. 604-662-6032. Cet été, on s'intéresse au balado ici à Far West en cette première heure d'émission. On vous en propose un chaque matin. Aujourd'hui, ben on va parler de parentalité. Une des préoccupations constantes des parents, c'est comment leurs enfants se comportent en société. Mais est-ce qu'on se soucie autant des agissements de nos jeunes en ligne? Dans le balado Parents Wi-Fi, l'humoriste et maman Gabrielle Caron qui s'informe pour devenir une bonne citoyenne numérique. On écoute un extrait d'un épisode.
3: J'élève mes enfants pour qu'ils soient des bonnes personnes. Je veux qu'ils deviennent des adultes prêts à aider les autres, polis, mais qui peuvent s'affirmer avec confiance tout en étant respectueux puis conscients des humains autour. Tu sais, là, la base. Mais comme si la job était pas assez dure de même, il faut rajouter un niveau de difficulté, le savoir-vivre version web. Je veux que mes enfants soient des gens agréables à côtoyer dans la vraie vie puis sur Internet. Je m'appelle Gabrielle Caron, je suis maman et humoriste. Dans la vraie vie, là, on apprend plein de règles, de codes de société, puis de choses utiles à nos enfants. Mais comment on leur apprend à être des bons citoyens numériques? Personnellement, quand une personne répond pas à un message dans les 5 minutes qui suivent, je pense qu'elle m'haït. Quand je croise une personne qui jase sur haut-parleur dans un lieu public, je la dévisage puis je la juge sans aucune retenue parce que franchement, ça se fait pas, là. Je suis incapable de quitter la maison sans mon sel. Si je l'oublie, je revire de bord, quitte à arriver en retard.

0: Ça, c'est moi, là, mais je mets toujours des émojis dans mes textos parce que j'ai peur de sonner bête. Sourire, licorne, soleil, ah, puis un autre sourire, ah, puis un petit bonhomme clin d'œil aussi, puis celui qui envoie un bisou. Mon chum, lui, utilise jamais d'émojis, prend une semaine pour répondre à un texto, oublie fréquemment son sel, puis lui, le monde qui jase sur haut-parleur, ben, il aille ça. Lui aussi, là, il aille vraiment ça, on juge ça ensemble. Non, mais franchement, gérez-vous, on veut pas tout savoir c'est quoi votre conversation. Quand on y pense, nos enfants sont nés avec une identité numérique. On partage des photos de nos bébés partout sur Internet. Mais nous, les parents, on n'est pas nés avec les réseaux sociaux. On apprend sur le tas, on fait des erreurs. C'est juste que, tu sais, dans notre temps, les erreurs restaient pas dans le cloud pour toujours. Prendre les bonnes manières de la vie de tous les jours puis les transposer sur le web, c'est pas fou. Pour nous aider, j'ai rencontré Emmanuelle Parent, doctorante en communication et cofondatrice du Centre pour l'intelligence émotionnelle en ligne. Emmanuelle, selon toi, là, c'est quoi les notions de base à avoir pour être un bon citoyen numérique?
1: Ben, ça vient avec arrêter de faire la dissociation entre le monde virtuel et le monde réel. C'est aussi réel là-dessus. Quand tu te fais envoyer un cœur, ça fait du bien. Quand tu te fais insulter, c'est pas le fun. Donc, c'est toutes les politesses, les bonnes pratiques qu'on a pour discuter en face à face, pour être respectueux les uns envers les autres. Ça s'applique aussi au monde en ligne. Fait que déjà, ça, c'est la grosse, grosse base.
0: Bon, mais concrètement, là, comment je fais pour apprendre ça à mes enfants?
1: Je te réponds en deux temps. Okay? Avec des solutions dans le numérique et des solutions à l'extérieur du numérique. Pour les solutions dans le numérique, là, on tente d'utiliser le téléphone ou tous les appareils quand nous, ça nous tente. Pas quand ces plateformes-là qui bénéficient de notre attention pour être lucratifs viennent nous chercher. Donc, on va couper toutes les notifications qui sont pas nécessaires. On va se mettre des temps d'écran. On va se mettre des heures de non-disponibilité aussi où est-ce qu'on reçoit pas les notifications la nuit parce que le sommeil, c'est lui qui paie en premier souvent d'une utilisation excessive des écrans. Donc, on peut le laisser à l'extérieur durant la nuit. J'entends des familles qui disent qu'eux, ils chargent leur téléphone dans une pièce publique. Pas de console dans la chambre pour résister à la tentation de pas dormir. L'autre stratégie qui est la plus importante, c'est qu'on voit que les personnes qui ont un meilleur rapport avec le numérique ont des passions puis une vie plus satisfaisante en général. Puis ça, ça n'a pas rapport avec le numérique. Si tu as des bonnes relations avec tes amis, avec ton entourage, si tu fais du sport, de l'activité physique, ben ça a un impact sur l'impact des réseaux sociaux puis des jeux vidéo dans ta vie.
0: Comme le dit Emmanuel, le monde virtuel, ben, c'est la continuité du monde réel, puis les mêmes règles s'appliquent. Puis t'es dans le fond, là, le premier exemple de nos enfants, ben, c'est nous.
2: Eh bien, voilà, hein, balado, donc, à rattraper, bien sûr, c'est sur audio, si le sujet vous intéresse, c'est là. Ça s'appelle Parents Wi-Fi sur l'application audio. Puis si vous en manquez, hein, de nos balados, vous n'avez pas le temps de les noter, vous pouvez nous écrire, on va vous redonner les références, bien sûr, ça nous fait plaisir, on l'a fait hier. On est là pour ça. Bien évidemment, vous pouvez nous joindre aussi par courriel farwest@radio-canada.ca.
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2: Dominique, il y a des craintes qui persistent à la suite de l'enquête internationale, l'opération Hardball dont on parle depuis avant-hier.
4: Oui, parce que l'annonce de l'arrestation de 24 personnes en lien avec des groupes criminels en Inde, dont 3 au Canada, elle a été saluée par plusieurs en Colombie-Britannique, mais il y a des inquiétudes qui persistent dans la communauté sikh quant à leur sécurité. Écoutons le reportage d'Annie Véraud.
5: Surrey était comme une ville assiégée, affirme la mairesse Brenda Locke. Alors que de nombreux cas d'extorsion visant la communauté sud-asiatique ont marqué la ville dans les dernières années, Brenda Locke s'est dite grandement reconnaissante des efforts déployés dans l'enquête internationale qui a mené à l'arrestation de 24 suspects en lien avec des groupes criminels en Inde. Certains d'entre eux sont accusés d'avoir joué un rôle dans l'assassinat du leader sikh Hardeep Singh Nijjar en 2023 à Surrey. Les arrestations permettront d'améliorer le sentiment de sécurité de la population, estime le porte-parole de la Fédération Sikh du Canada, Maninder Singh. Il demeure toutefois inquiet, notamment quant à l'implication du gouvernement indien dans le dossier.

0: Moninter Singh craint que des militants sikhs comme lui continuent d'être une cible. Pour le criminologue Jean-Claude Burham, il est difficile de connaître l'impact réel d'une telle enquête.
1: L'expérience nous montre que c'est pas en donnant un gros coup de filet dans des organisations criminelles internationales qu'on met fin à leur activités.
0: Il souligne l'importance de continuer à faire preuve de vigilance. Ici à Nivero, Radio-Canada, Vancouver.
2: Et puis, Dominique, la GRC a lancé une alerte amber près de la frontière Alberta-Colombie-Britannique. Là. C'est toujours le cas, c'est toujours en cours.
3: Le garçon pourrait être avec sa mère, Krista oui. Morrison, et le compagnon de celle-ci, et un autre enfant de 4 ans. Et le jeune garçon a été vu mardi en compagnie de sa mère, qui en détenait la garde légale jusqu'à mercredi. Le signalement a été lancé après que cette dernière a perdu la garde de l'enfant pour avoir omis de se présenter à une audience mercredi. La GRC estime que l'enfant se trouve toujours dans la région de Grande Prairie. Il recherche une Toyota Tundra noire 2015.
2: Oui. C'est une camionnette là avec une plaque là, CTN 597, c'est ce que je vois ici chez nos collègues de la CBC. La GRC, une commission d'examen de la Colombie-Britannique, estime que l'état mental d'un père jugé non responsable du meurtre de ses trois enfants est désormais stable, Dominique.
3: Oui, il s'agit d'Alan Schwenborn qui a été jugé oui. non criminellement responsable de la mort de ses enfants de 5 ans, 8 ans et 10 ans, tués à leur domicile de Merritt en 2008. La commission a décidé le mois dernier d'accorder à M. Schwenborn une libération conditionnelle assortie d'une obligation de vivre sous surveillance. Et dans un document de 14 pages, la commission, elle a indiqué que l'état mental de M. Schwenborn était stable depuis des années, que son trouble psychotique est en rémission complète et qu'il suit scrupuleusement ses traitements médicamenteux.
2: La GRC de Richmond a confirmé aussi la mort d'une femme à la suite d'un naufrage, du navire de pêche commercial.
3: Oui, dont on parlait hier avec Julie Landry. La femme, elle avait été secourue avec trois autres personnes qui ont depuis obtenu leur congé de l'hôpital. Ces autres personnes sont toujours portées disparues. Tous les détails avec Francis Plot.
4: Plus d'une semaine après le naufrage du navire commercial Big Coast au sud-ouest de Vancouver, l'épave a finalement été localisée. Dans un communiqué, la GRC annonce qu'une des quatre rescapées, une citoyenne chinoise de 28 ans vivant à Seattle, n'a pas survécu au drame. Ces autres personnes, des résidents de l'État de Washington, du Grand Vancouver et de Toronto, âgés entre 22 et 33 ans, sont toujours portées disparues. Personne à bord ne portait de gilet de sauvetage. Alors que l'unité des crimes majeurs enquête sur la tragédie, l'une des plus meurtrières de l'histoire maritime du pays pour ce type d'embarcation, les proches des victimes cherchent des réponses. Ailey Lee, la conjointe du capitaine disparu en mer, affirme que de l'eau s'infiltrait par une porte arrière du navire 2 jours avant le drame, un problème qui aurait été signalé, mais ignoré. En larmes, la mère de l'homme de 22 ans ajoute que le propriétaire du bateau devrait les aider à comprendre la vérité. 10 jours après le naufrage, la GRC est aussi critiquée pour le peu d'informations divulguées et l'absence de points de presse. La police dit partager les développements au fur et à mesure. Les autorités étudient maintenant des options pour récupérer l'épave, car l'obscurité et les conditions à 153 mètres de profondeur empêche de voir à l'intérieur du navire. Ici Francis Plourde, Radio-Canada, Vancouver.
2: Et des agriculteurs de la prairie Soumas à Abbotsford qui s'activent en ce moment pour construire des digues de protection avant l'automne.
3: Ils sont inquiets, ces gens-là. Ils sont inquiets oui. et ils craignent de nouvelles inondations. Oui. Ils ont commencé des travaux sans permis parce qu'ils jugent les délais bureaucratiques trop longs. Yann Lacoste explique.
5: Sur leur ferme bovine à Abbotsford, Ted Dykeman et ses fils travaillent d'arrache-pied depuis janvier. Après avoir subi des inondations en décembre, l'éleveur a refusé d'attendre une autre catastrophe avant de construire une digue. L'eau est montée à près de 5 pieds d'où nous sommes, se rappelle l'agriculteur. Un mois après avoir déposé une demande de permis pour construire une digue, la famille a décidé de se passer d'autorisation. Une audace qui lui vaut aujourd'hui une amende de 7 000 $. Ted Dykeman ne cache pas sa frustration. Je suis en colère, ce n'est pas juste. Tout ce qu'on demande, c'est un peu de bon sens, lance-t-il. La ville d'Abbotsford rappelle toutefois que ces digues sans permis peuvent mettre en danger les propriétés voisines. Ces amendements nécessitent normalement le feu vert de la Commission des terres agricoles. Celle-ci a refusé la demande en avril, mais accepte maintenant de réexaminer le dossier si la municipalité lui en fait la recommandation formelle. Les Dykemen, eux, veulent finir les travaux avant octobre et n'attendent pas grand-chose de la municipalité. On veut que la ville abandonne les amendes et qu'ils nous laissent tranquilles, dit l'éleveur. Pour sa part, la ville précise que les sanctions pourraient être abandonnées si un accord de conformité est respecté. Ici Anne Lacoste, Radio-Canada, Vancouver.
2: Eh bien voilà, merci beaucoup Dominique.
3: Merci.
2: À tantôt. Grand chose à vous dire à la circulation pour l'instant. Là, vraiment, bon, il y avait un accident sur la route 2 à 11 km au sud de Pouscoupé. Ça a maintenant été dégagé. Il n'y a plus de problème. Là, on est évidemment dans le coin de Dawson. Là, sinon, tout semble rouler convenablement. Si vous êtes témoin de quelque chose, hein, 604-662-6032. Vancouver, un ciel généralement nuageux pour aujourd'hui. Maximum qui va varier entre 21 et 22 degrés. Whistler, un ciel nuageux là aussi, maximum de 21. Les averses qui arrivent ce soir, cette nuit, pour Whistler. L'île de Vancouver, un ciel nuageux là aussi. Maximum de 20 pour Victoria, 23 pour Nanaimo. Pour ce qui est de Tofino, des averses qui se poursuivent. Maximum de 15 pour aujourd'hui. Kamloops, à qualité de l'air, on est dans l'orange. L'avertissement qui est passé du jaune à l'orange chez Environnement Canada. Fumée qui peut causer qui cause ou risque de causer une mauvaise qualité de l'air. Une visibilité réduite. Soyez prudents. Évidemment, là, l'exercice à l'extérieur n'est pas conseillé. Vous le savez, surtout si vous souffrez de maladies pulmonaires ou cardiaques. On peut toutefois même être affecté négativement par la fumée, même si on est en bonne forme. Alors, réduisez vos activités à l'extérieur. Il fait chaud, maximum de 30 aujourd'hui, prévu à Kamloops. Kelowna, du soleil aujourd'hui, maximum de 31. Il n'y a aucun avis là autour de Kelowna pour l'instant. Prince-George, 30% de possibilité d'averse, maximum de 19 pour la journée. Dawson Creek, Fort St. John, du soleil, maximum de 19 là aussi. Soleil qui vous accompagne au moins jusqu'à samedi. Terrasse des averses, maximum de 14. Ça se poursuit comme ça ce soir, cette nuit, demain, vendredi. Et à Whitehorse, un ciel généralement nuageux, maximum de 16. Ce soir, cette nuit, des averses, maximum de 11. Petite possibilité d'averses à 40% pour demain. Quand même, changement de température prévu au Yukon. Là, vous allez passer de 16 à 25 degrés pour demain.

0: 6h39 maintenant. On va parler de Kelowna. Kelowna qui connaît une croissance de touristes sans précédent, semble-t-il, cet été. On est occupé à Kelowna. Le jour de la fête du Canada, le Centre d'information touristique de la ville a enregistré un nombre record de 4735 visiteurs. C'est beaucoup. Une affluence, évidemment, qui est constatée un peu partout, mais bien sûr dans les restaurants. Stéphane Facon, chef propriétaire du restaurant Bouchon Bistrot, était invité à Panorama hier au micro de Julien Latraverse. Il a expliqué d'où venait ce boom touristique. On écoute Stéphane Facon.
1: Il y a plusieurs facteurs, hein. Faut être assez, je dirais, assez pragmatique. Mais le premier, c'est le retour des Airbnb dans le centre-ville de Kelowna. Et ça, c'est très important parce que depuis 3 ans, ils avaient été bannis et les gens ne pouvaient pas louer de Airbnb dans le centre-ville. Ils étaient obligés de s'excentrer sur West Kelowna. Là, aujourd'hui, donc, ils sont de retour dans le centre-ville. Donc, on voit qu'il y a un trafic piéton et qu'il y a beaucoup plus de monde dans le centre-ville. Ça, c'est la première chose. C'est vraiment important parce qu'on le sent tout de suite. On voit des familles. Moi, je vois des familles au restaurant venir alors que sur les 2-3 dernières années, c'était vraiment difficile. La deuxième chose qui joue vraiment, c'est qu'on a une très belle saison d'été, donc il n'y a pas beaucoup de feux pour le moment, donc il n'y a pas d'impact négatif aux nouvelles nationales, disons qu'il y a le feu à Kelowna, donc ça c'est déjà très important. Et puis effectivement, une activité de la part de la mairie et du tourisme Kelowna de faire de la publicité et puis d'attirer des événements comme la Memorial Cup ou... les BC Lions, et puis là maintenant, c'est à la fin de la semaine, c'est Rock on the Lake. Donc ça attire du monde effectivement en ville.
2: Il y a quelque chose aussi, la Coupe du Monde, elle mentionnait que ça avait des retombées même à Kelowna. Est-ce que la folie qu'on a peut-être vue ici à Vancouver s'est manifestée jusqu'à Kelowna?
1: Écoutez, je vais pas vous mentir. Pas plus tard que c'était dimanche, j'étais en balade avec la famille. On était faire un petit tour à Mission Hill. Et effectivement, j'ai aperçu des Suisses, tout un groupe de Suisses

0: avec les t-shirts suisses qui étaient là. Donc on peut penser qu'effectivement, il y a quand même pas mal de supporters qui étaient à Vancouver, qui sont venus faire un tour dans la vallée de l'Okanagan. Je suis surpris parce que même hier soir encore, il y avait pas mal de Californiens qui sont dans la vallée de l'Okanagan et qui bougent. Voilà, donc oui, il y a plus de monde et c'est. Je pense que on peut pas dire que l'impact il est là. Oui, il y a un effet, mais maintenant ce sera pas un effet comme à Vancouver, je pense pas.
1: Et comment qu'on fait pour transformer l'augmentation de touristes qui est aperçue cet été en quelque chose de concret, en quelque chose de pérenne selon vous?
0: Nous, on est installés depuis maintenant 2004. Donc, les périodes très intenses et les périodes calmes, on a appris à les gérer avec le temps. Alors après, c'est un peu difficile parce que les gens réservent de moins en moins. Puis il faut dire aussi une chose, c'est que l'offre de restauration à Kelowna a explosé depuis ces dernières années. Il y a de plus en plus de restaurants dans Kelowna et autour de Kelowna. La plupart des wineries maintenant ont ouvert des restaurants, donc les gens sont quand même relativement très sollicités, puis ils ont beaucoup d'offres. Donc, ben voilà, faut s'adapter, donc il faut être flexible. Par contre, il faut faire attention au prix parce qu'on sent quand même qu'il y a une petite récession quand même qui est là et qui a un impact sur quand même sur les budgets des vacanciers quand même.
1: Le fait que la ville a été désignée comme ville gastronomique par l'UNESCO, qu'est-ce que vous pensez de cette désignation-là?
0: C'est bien pour Kelowna. Maintenant, mesurer quel est l'impact de cette décision et de cette décision, c'est vraiment très difficile. Vraiment très difficile. Moi, aujourd'hui, dans le restaurant, personne ne m'a, on m'a fait quelques réflexions à ce sujet-là, mais les gens, quand ils viennent dans le Canagan en priorité, c'est pour le lac, c'est pour les vignobles, c'est pour le golf, c'est les choses. Après, c'est toujours un plus parce que c'est vrai que la qualité de l'offre, de restauration dans la vallée de l'Okanagan et à Kelowna s'est vraiment développée en termes de qualité. Donc, effectivement, bah, c'est un plus, hein, on va le prendre.
2: C'était donc Stéphane Facon, chef propriétaire du restaurant Bouchon Bistrot à Kelowna, qui répondait aux questions de Julien à travers sa panorama. Bien sûr, on en a eu de mauvaises saisons touristiques dans l'Okanagan dans les dernières années. Alors, tant mieux si ça va bien cet été, puis on espère bien sûr que ça continue. 6h44 minutes maintenant. En musique, vous savez, on vous prépare un été musical aussi ici à Far West. Enfin, en première heure, on vous propose toujours une chanson. Des gens qui nous ont marqués tant par leur succès au courant de l'année ou parce qu'ils sont venus nous visiter. Dans le cas de celle qui nous intéresse ce matin, je vous parle de Charlotte Cardin. On voulait évidemment souligner aussi l'année exceptionnelle qu'elle a connue, Charlotte Cardin, hein, qui est ressortie des victoires de la musique avec le prix prestigieux d'artiste féminine de l'année lors de cette 41e cérémonie des victoires à Paris. Elle s'est imposée un peu partout contre de grands noms, hein, Aya Nakamura, Vanessa Paradis, un trophée qui a vraiment couronné son arrivée en France, qui a été, bien sûr, facilité aussi parce qu'on l'a vu à la télé française. Elle était marraine de la Star Academy à l'automne 2025. Charlotte Cardin, c'est 1 milliard d'écoutes là, dépassées sur l'ensemble des plateformes numériques. C'est énorme. On l'a entendu avec Feel Good, qui est devenu le morceau le plus diffusé quand même cette année à la radio française. On l'écoute ce matin avec Tant pis pour elle.

Eh ben voilà, Charlotte Cardin. Charlotte Cardin, d'ailleurs, hein, on attend un album de Charlotte Cardin, troisième album studio, qui il devrait s'en venir. En tout cas, bon, déjà, elle est productive quand même, Charlotte Cardin. Alors, on va surveiller ça, bien sûr. L'automne prochain, 6h48 minutes maintenant.

0: Trent, la chanteuse britannique Bonnie Tyler, vedette évidemment des années 80, là, est décédée. Elle avait 75 ans après une opération d'urgence qui s'est produite en mai au Portugal. Elle ne se sentait pas bien depuis un certain temps. On nous dit dans le communiqué, la famille et l'équipe de Bonnie ont le cœur brisé d'annoncer que Bonnie est décédée de manière inattendue hier soir dans un hôpital au Portugal, des suites de la maladie pour laquelle elle était soignée. Ça a été publié entre autres aussi sur le compte Facebook de la chanteuse Bonnie Tyler, de son vrai nom Gaynor Hopkins, qui avait été admise début mai donc à l'hôpital de Faro, où elle possède une maison au Portugal pour une opération intestinale. Elle avait été ensuite placée dans un coma artificiel. On avait annoncé mi-juin qu'elle était sortie de ce coma, mais que son état restait très grave et qu'elle était aux soins intensifs. Alors on surveillait de près son état. Alors voilà, évidemment nos pensées à ses proches. Il nous restera bien sûr la musique.
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0: Dans les pages du Vancouver Sun ce matin, le chroniqueur Van Palmer qui écorche la gestion du gouvernement néo-démocrate concernant le fameux projet de remplacement du tunnel Massé. Il souligne que la facture a littéralement explosé. Là, bon, encore une fois, Van Palmer, c'est pas la première fois qu'il s'en prend au remplacement du tunnel Massé. Le passant est dit donc de 4,15 milliards de dollars à 8,5 milliards de dollars, en plus d'accuser une année complète de retard. Selon lui, les justifications du ministre des Transports, qui blâme notamment l'inflation, les conditions actuelles du marché, ça n'explique pas totalement là ce dépassement des coûts. Monsieur Palmer qui conclut ce matin son analyse en notant que la contribution fédérale récemment annoncée de 3 milliards de Ottawa, ça illustre selon lui un manque de confiance du gouvernement envers les estimations, la gestion de ce dossier par la province. Alors un autre clou dans le cercueil pour lui là du gouvernement, de la gestion du gouvernement IBI de ce dossier-là. C'est à lire dans le Vancouver Sun ce matin. Sinon dans les pages du Globe and Mail, la chroniqueuse Robin Urbach qui brosse un portrait plutôt sombre du leadership de Pierre Poilievre. Bon, un leadership qui, évidemment, dans les sondages, on le voit, là, les chiffres des conservateurs, ça va très, très mal. Elle décrit son leadership comme étant affaibli par une série de revers politiques. Elle souligne aussi que le chef conservateur vient en fait de perdre un cinquième député depuis les dernières élections. Après 4 défections vers les bancs libéraux, c'est au tour de Richard Martel. Richard Martel, qui est député de Chicoutimi, le Fjord, de quitter le parti pour siéger au Sénat. C'est évidemment, elle le rappelle, une nomination qu'on comprend stratégique du premier ministre Mark Carney. Selon elle,

0: Monsieur Poilievre, qui peine également à maintenir maintenant la discipline au sein même de ses troupes conservatrices devant, bon, gérer souvent des déclarations publiques controversées de certains de ses députés. On l'a encore vu dernièrement. Madame Urbach qui conclut en disant que, bon, cette accumulation-là de défections, des crises internes aussi, ça projette une dangereuse image de faiblesse de Pierre Poilievre, ce qui nuit grandement à la crédibilité de celui qui était jadis pressenti comme le premier et le prochain premier ministre, là, vous l'avez, on se souvient évidemment des sondages avant les dernières élections, quelques mois avant, on semblait tous dire qu'il allait effectivement devenir le prochain premier ministre du Canada. Ça n'a évidemment pas été le cas. C'est à lire donc dans le Globe and Mail. Sinon, débat autour aussi du coût de la piétonnisation de la rue Grandville. On a commencé l'émission en parlant de ce qui se passe sur la rue Grandville, de ce qui s'est passé dans les derniers jours, mais du futur aussi de la rue Grandville. Il y a des gens contents, il y a des gens qui sont moins convaincus de ça. À Vancouver, donc, la prolongation de ce projet de piétonnisation de la rue Grandville jusqu'à la fin du travail, ça continue de faire la une et de faire couler de l'encre dans nos quotidiens. Après son succès pendant la Coupe du Monde, le conseil municipal a donc voté un budget de 4,75 millions de dollars pour maintenir 5 pâtés de maison sans voiture. Une décision qui suscite quand même la controverse. Il y a des élus qui dénonce maintenant un manque de transparence sur la ventilation des coûts, notamment ceux liés à la sécurité policière, à l'animation aussi dans la rue. Pour certains experts en urbanisme, le défi, c'est maintenant de transformer l'effervescence de la Coupe du Monde en un espace public convivial au quotidien où on a envie de se rassembler. Puis face à la pression, la ville s'engage maintenant à rendre des comptes plutôt détaillés sur ces dépenses-là pour évaluer la viabilité à long terme de ce projet pilote. Alors on verra comment tout ça va se passer au courant de l'été. Gageons qu'il y aura évidemment bien des bilans qui seront faits par la ville, mais par aussi les commerçants de Grandville au mois de septembre après la fête du travail. Ça, c'est à lire sur la page de CBC ce matin dans les nouvelles locales de CBC News. 6h53, presque 54, Marc-Éric, revue de presse sportive, les Bleus peuvent-ils tomber face au Maroc? C'est une question qu'on pose dans le journal L'Équipe ce matin.
1: Ouais, la France retrouve aujourd'hui le Maroc sur sa route pour une place dans le carré d'as. À quel point le Maroc a-t-il progressé depuis la demi-finale au Qatar? Les Lions de l'Atlas sont l'une des équipes les plus talentueuses de cette Coupe du Monde, mais ont-ils vraiment les moyens de faire plier les hommes de Didier Deschamps? Aurélien Tchouaméni, touché à une cuisse, n'a pas pu revenir à temps pour le quart de finale d'aujourd'hui. C'est Désiré Doué qui devrait, lui, débuter sur le côté gauche de l'attaque. La composition possible des Bleus, Maignan, Koundé, Saliba, Digne, Koné, Rabiot, Dembélé, Olise et Doué, là, et bien sûr Mbappé, eh bien, pourrait composer l'équipe face à la formation marocaine.
0: On a hâte de voir ce match-là. Là, ça commence à être intéressant. Moi, je suis fan de soccer. Vous savez, il y a des gens qui écoutent le hockey en série, là.
1: Ben, c'est ça.
0: Ça commence à plus m'intéresser quand on commence à arriver là, à ces matchs-là. Là.
1: C'est dommage parce que c'est deux équipes que j'aime, mais parfois, il faut faire des choix. Et là, c'est comme ça, c'est deux pays francophones, d'une certaine façon aussi. Ça nous intéresse encore plus, nous. Et là, ce serait intéressant, évidemment, de voir qui aura le meilleur.
0: Tout à fait. Coupe du Monde, toujours le chef de l'arbitrage qui défend l'intégrité du tournoi. Évidemment, ça, on a vu beaucoup de choses se passer, Marc-Éric, dans les derniers jours. Des questions soulevées, des gens qui s'inquiète vraiment de l'intégrité de l'arbitrage à la Coupe du Monde.
1: Et Pierluigi Collina, qui est très connu comme arbitre italien là dans le passé, responsable de l'arbitrage là au sein de la FIFA, a défendu l'intégrité du Mondial 2026 et justifié les décisions de l'arbitre français François Loxtessier, qui était très critiqué, mis en cause par l'Égypte après son élimination par l'Argentine.
0: On en parlait hier. Hein?
1: C'est ça, on en parlait hier. Bien sûr, une discussion constructive autour des décisions fera toujours partie du soccer, mais les accusations infondées n'ont pas leur place dans notre sport. Personne ne peut remettre en cause l'intégrité des officiels du tournoi, a-t-il assuré dans une interview mise en ligne par la FIFA. Selon lui, personne ne peut prétendre que l'arbitrage de la FIFA peut être influencé par qui que ce soit. Pas même le président de la FIFA, Gianni Infantino, qui a toujours apporté son soutien total à l'équipe arbitrale en respectant son indépendance. L'arbitrage de la Coupe du Monde est sous le feu des critiques ces derniers jours, avec des accusations d'iniquité sportive venant des plusieurs nations. Mais l'ancien arbitre, là, qui est maintenant responsable, a refusé de parler du cas de Monsieur le Président américain.
0: Bon, voilà. Ben oui.

0: Oui, monsieur le président américain qui appelle monsieur Infantino Johnny.
1: Ben, c'est Gianni. Ça, Johnny. Et ça, il n'a pas voulu en donner plus.
0: Non, Johnny
1: monsieur Colina a dit non, je ne réponds pas à ça.
0: C'est ça. Bon, on peut peut-être comprendre.
1: Peut-être.
0: Coupe du monde, toujours. 10 cartons rouges dans un match critiqué par le Portugal, ça. On parle de quoi ici, Marc-Éric?
1: Encore l'arbitre d'aujourd'hui. Entre la France et le Maroc, qui s'appelle Fancudo Tello, c'est ça, l'arbitre argentin, qui a eu beaucoup d'expérience dans sa vie, à l'Euro, dans les matchs importants en Europe, dans les matchs importants en Amérique du Sud. Il a 44 ans. Il a la réputation de attribuer beaucoup de cartons. Dans un match, 12 cartons pour monsieur Tello. Et est-ce que ce sera comme ça aujourd'hui? Sa nomination a été très commentée. L'arbitre de 44 ans reste l'un des meilleurs de son continent et même un peu plus que cela, puisqu'il a officialisé l'Euro 2024, lors duquel il était le seul non-européen présent. Cette même année, il a aussi arbitré à la finale de la Copa entre Atlético Mineiro et Botafogo. Et il a une bonne réputation là, d'avoir un calme légendaire. On verra si ce sera le cas aujourd'hui entre Marocains et Français.
0: Ben, merci pour tout ça, Marc-Éric. On se dit à tantôt.
1: Merci.
0: Au Yukon, Dominique, le traversier qui fait la liaison entre les territoires du Nord-Ouest et le Yukon sur la rivière Peel est hors service en ce moment.
2: Oui, c'est le traversier MV Abraham Francis qui est hors service en raison des niveaux d'eau élevés. Donc, samedi, le câble qui retenait l'embarcation s'est cassé près de Fort McPherson au territoire du Nord-Ouest. Les autorités ont récupéré le bateau, mais doivent attendre que le niveau de l'eau diminue pour effectuer les réparations nécessaires. Donc, le ministère de l'Infrastructure dit le public doit faire preuve de patience. On ne peut pas faire grand-chose. C'est la nature. Donc, il y a des touristes qui se retrouvent avec des plans un peu changés. Certains qui ne sont pas contents. Oui. D'autres qui disent, bon, ben, on va visiter autre chose en attendant.
0: Oui, voilà, effectivement. Merci beaucoup, Dominique. On se reparle tout à l'heure à la circulation. Rien à vous dire pour l'instant, vraiment, là, c'est plutôt tranquille. Ce matin, bon, bien sûr, dans tout le coin là de la région du feu, il faut faire attention toujours là dans le coin aussi de Kamloops ce matin. Faites attention, visibilité réduite à cause de ce feu. La fumée est bien présente dans l'air aussi, alors on vous invite évidemment à être prudent. On se quitte le temps des infos de 7h. Au retour, on vous parle d'immobilier à Whitehorse. À tantôt.
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1: Ce matin au Radio-Journal, Mark Carney en Arabie Saoudite, une première en 26 ans pour un dirigeant canadien. Nouvel échange de frappes entre Washington et Téhéran.
2: Ce qui était complètement prévisible, c'est-à-dire que le cessez-le-feu qui a été annoncé au mois de juin est très ambigu.
1: Les États-Unis tentent de limiter le contrôle de l'Iran sur le détroit d'Ormuz. Et la première convention collective d'employés de Walmart en Amérique du Nord est signée au Canada. Bonjour, ici Élise Jeté. Bienvenue au Radio-Journal. Le premier ministre Mark Carney est en visite en Arabie Saoudite. Ottawa et Riyad ont connu un froid diplomatique par le passé au sujet du sort réservé par le régime saoudien à des militants pour les droits de la personne. Et le premier ministre veut maintenant rebâtir la relation et renforcer les liens commerciaux entre les deux pays. Valérie Gamache suit la délégation canadienne.
3: La visite de Mark Carney marque définitivement le début d'une nouvelle ère entre Ottawa et Riyad. L'Arabie saoudite fait partie des pays vers lesquels le premier ministre veut augmenter les exportations canadiennes, quitte à ne pas évoquer les questions épineuses comme celle des droits de la personne. Il n'en demeure pas moins que le régime saoudien a l'un des pires bilans au monde à ce chapitre, et l'épouse de Raif Badawi, ce blogueur saoudien qui a été emprisonné ici,

0: pendant 10 ans et qui ne peut toujours pas quitter le pays, souhaite que le premier ministre aborde la question et évoque l'histoire de son mari lors de son tête-à-tête avec le prince saoudien Mohamed Ben Salman. On peut écouter Ensaf Haïdar.
1: Et j'aimerais bien que M. Karni aussi fait quelque chose pour les citoyens des Raïfs ou les passeports blancs, n'importe quelle chose pour bouger les situations des Raïfs.
0: En plus d'être reçu au Palais Royal, Mark Carney participera à un forum de gens d'affaires. Ce sera l'occasion d'avoir des discussions sur l'énergie, l'intelligence artificielle, la défense, les minéraux critiques et les investissements. Mark Carney persiste en répétant que tous les partenaires ne partagent pas les mêmes valeurs, mais qu'il existe quand même des occasions de travailler ensemble. Mark Carney et Mohamed Ben Salman doivent par ailleurs signer une entente, question d'officialiser cette relation renouvelée. Ici Valérie Gamache, Radio-Canada, Jeddah.
2: Et cette visite se déroule au moment où le Moyen-Orient connaît une nouvelle flambée de violence. Les États-Unis et l'Iran ont échangé des dizaines de tirs pour une deuxième nuit consécutive. 3 gardiens de la Révolution auraient d'ailleurs péri dans les récentes attaques. Les détails avec Alexandre Lepoutre.
3: Pas de répit au Moyen-Orient. Ce matin, l'Iran accuse les États-Unis d'avoir frappé le périmètre d'une centrale nucléaire. Par ailleurs, des missiles iraniens ont été interceptés par la Jordanie. Et hier soir, les États-Unis ont bombardé plus de 90 cibles iraniennes, surtout des villes côtières le long du détroit d'Ormuz. Puisque rappelons que ce nouveau cycle de violence a commencé parce que Téhéran a attaqué des navires commerciaux. Le conflit risque de perdurer, selon le professeur à l'Université d'Ottawa, Thomas Junot.
4: C'est ce qui était complètement prévisible, c'est-à-dire que le cessez-le-feu qui a été annoncé au mois de juin est très ambigu et très flou. L'Iran essaie de consolider son contrôle physique du Golfe Persique, du détroit d'Ormuz. Les États-Unis essaient de résister.
3: L'Iran n'a pas tardé à répliquer en attaquant des bases militaires américaines au Koweït, au Qatar et à Bahreïn. Dans ce nouveau cycle de violence, le Canada se range derrière les États-Unis, tout comme la France et son ministre des Affaires étrangères, Jean-Noël Barrot, qui nous dit « tout ça, c'est la faute de l'Iran ».
5: L'Iran a violé l'accord qui a été trouvé avec les États-Unis, violé aussi le droit international en s'en prenant à des navires.
3: Et c'est un jour très important pour l'Iran aujourd'hui, puisque l'ayatollah Ali Khamenei est inhumé dans sa ville natale, dans un contexte, on le comprend, de vives tensions. Ici Alexandre Lepoutre, Radio-Canada, à Montréal.
2: Une alerte Amber de la GRC est en vigueur afin de retrouver un garçon de 6 ans près de la frontière entre l'Alberta et la Colombie-Britannique. Selon les autorités, Lanakai Morrison pourrait se trouver avec sa mère biologique, Krista Morrison, 35 ans. La police fédérale ajoute que Daniel Judwig, aussi âgé de 35 ans, et un autre enfant de 4 ans, Carl Morrison, pourraient se trouver avec eux. Le véhicule recherché est un Toyota Tundra noir 2015, immatriculé CTN 95-17. Les employés du centre de distribution de Walmart à Mississauga, en banlieue de Toronto, ont récemment ratifié une convention collective. Il s'agit du premier contrat négocié par un syndicat avec la multinationale en Amérique du Nord. Kim Tai Franco a préparé ce qui suit.
6: Ça va aider à tout le monde. Ça.
7: Martin Gouette travaille chez Walmart depuis 26 ans. C'est lui qui a lancé l'appel à Unifor, permettant aux 850 employés du centre de distribution à Mississauga de se syndiquer.
6: Je me suis fait dire à travers les employeurs ici que ça sera pas facile.
7: Le contrat de 2 ans prévoit, entre autres, des hausses de salaire de 5 $ l'heure la première année et de 3% la deuxième année. Selon Gilles Levasseur de l'Université d'Ottawa, ces multinationales craignent souvent que ces démarches syndicales créent un précédent.
8: Parce que si l'Ontario est capable d'avoir des syndicats chez Walmart, ça va être facile en Colombie-Britannique, ça va être facile à Montréal.
7: Mais au Québec, Amazon a fermé ses 7 entrepôts l'an dernier, peu de temps après que ses employés à Laval s'étaient syndiqués. Caroline Senville est la présidente de la Confédération des syndicats nationaux.
9: Nos avocats, ils ont obtenu vraiment de la documentation qui démontre, selon nous, que Amazon voulait continuer d'être en business au Québec et que c'est la syndicalisation d'un entrepôt qui mettait des freins à leur modèle d'affaires.
7: L'entreprise nie ces allégations. Walmart, de son côté, n'a pas répondu à nos questions, mais souligne que ce nouveau contrat garantit aux syndiqués une rémunération équivalente à celle de leurs collègues ailleurs au pays. Ici Kim Tai Franco, Radio-Canada, Mississauga.
2: L'entreprise américaine Meta veut construire un centre de données consacré à l'intelligence artificielle en Alberta. Il s'agirait d'un premier centre du genre au pays pour le géant technologique derrière Facebook et Instagram.

0: Instagram. Meta se veut rassurante quant à l'impact environnemental d'un tel projet, mais des groupes environnementaux réclament un moratoire. Les détails avec Jean-Emmanuel Fortier.
1: Un investissement privé historique de Meta, l'un des plus grands au Canada, 13 milliards de dollars pour construire un centre de données informatiques de 270 000 mètres carrés dans le comté de Sturgeon, près d'Edmonton. Le premier hors des États-Unis pour le géant des réseaux sociaux. Pour Gary Demasi de Meta, l'Alberta était le choix idéal à cause de l'infrastructure énergétique existante, mais aussi du personnel. Le talent et la disponibilité de la main-d'œuvre constituent un facteur important, dit-il. 3000 emplois seront créés pour la construction qui devrait prendre quelques années et 300 permanents par la suite. Pour répondre aux inquiétudes environnementales, Meta indique que le système de refroidissement du centre sera à circuit fermé, ce qui permettra de limiter la consommation d'eau. Le gouvernement se félicite d'avoir su séduire l'entreprise, surtout que c'est sans argent public, comme l'explique le ministre Nate Grubich. Ni aide financière, ni subvention, ni crédit d'impôt, ni mesure incitative, dit-il. Une fois le centre en opération, Meta va payer une taxe spéciale à la province. Elle fera partie des 250 millions de dollars de retombées annuelles estimées pour le projet. Ici Jean-Emmanuel Fortier, Radio-Canada, Edmonton.
0: À la Coupe du monde de soccer, c'est le début des quarts de finale et le premier match opposera la France au Maroc. Les deux équipes s'affronteront à Boston cet après-midi. Voici le reportage de Léo Molinier.
2: Un match avec une saveur de revanche. Lors de la dernière Coupe du monde, la France avait éliminé le Maroc en demi-finale sur le score de 2-0. Abdelhamed Saoudi, partisan marocain, se souvient encore de cette rencontre.
3: L'équipe de 2022, c'est un peu différent de l'équipe de 2026. Ah, vraiment, maintenant le Maroc, il a l'expérience.
2: En face, l'équipe de France séduit, notamment en raison de son attaque. Depuis les débuts de la Coupe du Monde, les Bleus se sont imposés dans chaque match. Olivier Debrejas est président de la Fédération Tricolore et partisan de l'équipe de France.
4: Je pense qu'on a aujourd'hui un collectif incroyable et je pense qu'il a encore plus été renforcé avec le match contre le Paraguay.
2: La France et le Maroc sont deux équipes qui se connaissent bien. 6 joueurs des Lions de l'Atlas sont nés en France. Aussi, 5 joueurs de l'équipe du Maroc jouent dans le championnat de France. Par exemple, Achraf Hakimi au Paris Saint-Germain.
4: Et il va retrouver certains de ses coéquipiers sur le front de l'attaque de l'équipe de France. Je pense notamment à Ousmane Dembélé, Barcola, Doué.
2: Pour suivre le match, chaque communauté s'organise du côté français.
4: La Maison des Bleus, qui est Chéri Cardas, qui nous accueille depuis 2018. Et on regarde des matchs là-bas.
2: Et du côté marocain.
3: On va se rassembler à Square One, Celebration Square.
2: Le match entre la France et le Maroc se dispute à Boston, coup d'envoi à 16h. Ici Léo Molinier, Radio-Canada Toronto.
0: Et sur la scène musicale. Vous reconnaissez sans doute la voix de Bonnie Tyler, la chanteuse britannique connue pour Total Eclipse of the Heart, est morte hier soir à l'âge de 75 ans dans un hôpital portugais. Elle a connu son apogée dans les années 80 après avoir été découverte à la fin de la décennie précédente. C'était le Radio-Journal. Bon jeudi à notre antenne.

de l'émission. On est de retour, une heure chargée. On va dans quelques instants se rendre au Yukon. On va parler à Félix Robitaille, qui est courtier immobilier à Whitehorse. Il y a des Yukonais qui demandent la révision maintenant du système de taxes foncières. Il y a des gens qui comprennent mal le système, comment est calculé, quoi, quand. On va en parler avec Félix dans quelques instants. 7h25, vous l'avez peut-être entendu, on va parler à la journaliste de Toronto, Kim Tai-Franco, du Bureau économique de Toronto. Il y a des travailleurs d'entrepôts en banlieue de Toronto qui vont marquer l'histoire. Les employés d'un centre de distribution de Walmart à Mississauga. Évidemment, bon, ça a des liens. Il est où le lien avec chez nous? Ben, entre autres, on fait référence là-dedans à la bataille des employés d'Amazon ici. Cet entrepôt de Delta, vous vous souvenez, là, convention qui est en négociation avec Unifor. Voilà, on va lui parler tout à l'heure à Kim Tai.

0: Franco, là, vers 7h25. Il sera question aussi avec Francis Lamère, qui est avocat spécialisé en droit de la famille, des cliniques de droit de la famille qui vont ouvrir bientôt à Kamloops et à Prince-George, en Colombie-Britannique, bien sûr, chez nous. Là, c'est Nikki Sharma qui a annoncé ça hier. C'est financé donc par la province. On va offrir un soutien juridique aux personnes qui subissent la violence familiale. Francis Lamère sera là donc tout de suite après le bulletin de Dominique. Et puis, on va faire un petit retour aussi sur ce qui se passe entre l'Iran et les États-Unis. Est-ce qu'on peut vraiment savoir ce qui se passe entre l'Iran et les États-Unis, me direz-vous? C'est une bonne question. Ça change d'heure en heure ou à peu près. Quand même, frappe assez violente là, américaine là-bas, qui est du côté de l'Iran. Bon, on vise aussi bien des installations américaines. On va en parler avec Milou de Chinoufi à 7h50. Dominique?
1: Eh bien, Marie, Environnement Canada a publié un avertissement de qualité de l'air de niveau orange pour certaines parties de l'intérieur de la province en raison de la fumée provenant de deux feux de forêt qui sont non maîtrisés près de Boston Bar, le feu Brunswick Creek et le feu Ensley Creek qui tous deux font près de 20 000 hectares. Les autorités craignent que les deux feux ne fusionnent et la zone la plus touchée, c'est Kamloops, Salmonern et Revelstoke. On parle aussi de la comparution de trois Britanno-Colombiens qui ont été inculpés aux États-Unis pour leur implication présumée dans un complot de trafic transfrontalier de drogue qui vont comparaître en cours aujourd'hui pour une procédure d'extradition. Et le ministère américain de la Justice allègue qu'ils ont participé à un projet qui visait à créer un nouveau cartel en s'appuyant sur des moyens de transport par camion et de logistique, notamment des installations agricoles, pour faire passer de la drogue en contrebande à travers la frontière entre les États-Unis et le Canada.
0: Voilà. Merci beaucoup, Dominique. À la circulation pour l'instant sur nos routes, le tunnel Massé, il y avait un problème direction nord. Voiture en panne à l'extrémité nord du tunnel. Ça a maintenant été dégagé. Ça a pris une dizaine de minutes, vraiment. Là, alors vraiment, j'ai plus rien à vous dire là-dessus. Il y avait un petit peu de retard. On nous dit toujours chez DriveBC de s'attendre à des retards, mais ça devrait rapidement s'améliorer. Sinon, à la météo, ben là, ça restera nuageux. Un ciel généralement nuageux pour la journée. C'est ce qu'on nous dit maintenant chez Environnement Canada. Maximum de 21 à 22 degrés. Pas très chaud, 13 ce soir, cette nuit dans la vallée du Fraser. Demain, maximum de 20 à 21 aussi. Pour la fin de semaine, ça va ressembler à ça avec peut-être un peu plus de soleil quand même. Le Whistler, un ciel généralement nuageux. Maximum de 21. Des averses ce soir, cette nuit et demain. L'île de Vancouver, un ciel nuageux là aussi. Maximum de 20 pour Victoria, 23 à Nanaimo, Tofino, des averses qui se poursuivent, maximum de 15. Ce soir, cette nuit, même scénario, maximum de 12, des averses aussi, demain, vendredi. Bon, Dominique le disait, Kamloops, qualité de l'air, là, on est à l'orange maintenant chez Environnement Canada. D'ailleurs, si vous voulez, les gens de Kamloops, écrivez-nous pour nous dire comment ça se passe. Envoyez-nous des photos aussi par texto ou par courriel. On les prend parce que bon, ça nous aide là, à se faire vraiment une tête quant à savoir ce qui se passe et de quoi ça a l'air chez vous. Donc, 604-662-6032. Vous pouvez nous joindre aussi via la bulle de conversation sur audio. Je vous donne l'adresse courriel aussi, farwest@radio-canada.ca. Sous cette fumée, bon, il devrait y avoir une alternance soleil-nuage. On verra évidemment un peu le soleil là, chez vous à Kamloops. Maximum prévu quand même de 30 degrés. On sait qu'avec la fumée, ça refroidit l'air aussi. Mais bref, soyez prudents, mais restez à l'intérieur si vous le pouvez. Le Kelowna, un ciel ensoleillé, maximum de 31 pour aujourd'hui. Prince-George, 30% de possibilité d'inverse, maximum de 19. Dawson Creek, Fort St. John, c'est du soleil, maximum de 19 chez vous. Belle journée. Terrasse des averses, maximum de 14. Ça se poursuit ce soir, cette nuit et demain vendredi. Et à Whitehorse, un ciel généralement nuageux, maximum de 16.
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0: Marc-Éric, le Vancouver FC qui s'est incliné hier là au championnat canadien. On parle de soccer.
3: Ben, vous savez, hein, c'est en parallèle aux saisons de la Première Ligue canadienne que vous connaissez et bien sûr de la MLS avec bien sûr les Wildcats. Oui. Vous savez, ben, toutes ces équipes-là sont toutes mélangées ensemble. Il y a même des équipes semi-professionnelles qui jouent ce championnat canadien, alors que le CF Montréal n'a pas offert une performance très convaincante, mais a réussi à battre notre équipe de Vancouver. Là, ça se passait, bien sûr, à Langley. Hein, ça serait intéressant de voir, justement. Non, ça se passait, non pas à Langley. Ils jouent à Langley d'habitude, mais ça se passait au stade Swan Garden.

0: finale de ce championnat canadien.
1: Hockey aussi, Connor Bedard, on le dit en début d'émission, qui a subi une chirurgie, il va rater le début de la saison. Puis ça, bon, c'est arrivé pendant.
0: Il s'entraînait sur une patinoire à Vancouver, c'est ça. Et c'est une chute maladroite, alors que bon, la surface glacée, là, il a quitté l'aréna en se tenant le bras. À sa troisième saison, il avait connu vraiment des bons moments avant sa blessure le 12 décembre dernier face aux Blues de Saint-Louis. Et là, c'est, vous savez, l'expression là dans le monde du sport, là, quand ton épaule débarque. Ça peut débarquer là, souvent. Et quand c'est une fois, deux fois, trois fois, ça peut être extrêmement complexe là, de réadapter tout ça. 4 mois. Évidemment là qui va rater en début de saison. Ça c'est énorme, mais évidemment pour les Blackhawks là, c'est une perte considérable, c'est leur joueur vedette et là ils sont nerveux là parce que là l'épaule persiste. Quand tu as une blessure à un genou, après ça tu as une blessure à la cheville, tu as une blessure, mais là c'est des malchances. Mais là quand c'est toujours le même endroit là, tu commences à te poser des petites questions.
1: Hein. Ouais, absolument. Puis bon, on lui souhaite un prompt rétablissement, mais il doit pas être content non plus. On imagine que
0: ça Parce que lui, il adore jouer au hockey. C'est juste que souvent les organisations disent OK, quand ils vident leur casier, ils disent OK, bon, l'été, soyez sages et bon entraînement et on se retrouve au mois de septembre. Mm-hmm. Mais là, malheureusement, mais lui, il voulait s'entraîner. C'était une malchance. Mais là, peut-être qu'il va y penser une autre fois dans sa carrière, peut-être de jouer pour le plaisir à Vancouver. On ne sait jamais qu'est-ce qui peut arriver sur une glace.
1: Voilà. Oui. Merci beaucoup, Marc-Éric. À tantôt.
0: Merci.
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1: À 19 maintenant, les taxes foncières font polémique à Whitehorse en ce moment au Yukon. Dans certains quartiers où les valeurs immobilières sont basses, ben les taxes sont élevées, ce qui fait en sorte que certains de ces propriétaires-là restent bien perplexes là, face aux montants qu'ils auront à payer et se posent bien des questions. Pour comprendre la situation, avec nous ce matin, Félix Robitaille, agent immobilier de chez Remax à Whitehorse. Félix, bonjour.
3: Bonjour Marie.
1: Merci d'être avec nous, Félix, ce matin. Bon, qu'est-ce qui se passe? Comment on peut, comment vous l'expliquez cette histoire-là là, à Whitehorse autour des taxes, Félix?
3: Ben, je pense que c'est un article de CBC qui est sorti il y a quelques jours. Oui. Puis vraiment, il y a deux problèmes que les gens identifient. C'est le prix des évaluations foncières pour les maisons et puis aussi le taux de millième de la ville. Donc, ultimement, les gens aiment pas le prix des taxes qu'ils payent. Mais vraiment, sans vouloir être négatif, je pense quand même qu'à Whitehorse, on paye des montants de taxes qui sont pas si exorbitants que ça comparé à des villes de la même grosseur. Il y a beaucoup de gens qui parlaient aussi des évaluations municipales.
1: Oui.
3: Donc, quand ils vivent dans un quartier plus neuf, disons à Whistlebend,
1: où
3: les maisons ont été construites il y a quelques années versus à Riverdale, où les maisons ont été construites il y a 50 ans, ils se plaignent que les valeurs marchandes versus les évaluations foncières, il y a des trop grosses différences là-dedans. Mais il y a des façons de faire des arguments là-dessus aussi, parce que les taxes, d'après ce que je comprends, c'est tout le temps évalué. La première évaluation vient avec le prix qui a été déclaré sur le permis de développement de la ville. Donc, c'est une maison qui a été développée il y a 50 ans, puis que le prix a monté graduellement à travers les années, c'est sûr que ça sera pas au même prix qu'une maison qui a été construite cette année. Les affaires à penser aussi, c'est que éventuellement, les plus vieux quartiers vont faire face à des taxes de répartition locale.
1: Mm-hmm.
3: Donc, quand ils vont avoir à refaire les trottoirs, les rues, l'aqueduc, l'égout, ben les choses comme ça, quand ils vont avoir une taxe, une imposition comme ça sur certaines maisons, ben les gens dans les plus nouveaux quartiers, ça parce que ils payent déjà, disons, à chaque année pour les nouvelles infrastructures, en partie avec leur

0: Ben évidemment, oui, c'est ça. Tout ça est géré comme ça. Bon, c'est pour le cas pour la plupart des municipalités, là, hein, et quand même, c'est une espèce de formule qui est reprise partout. Félix, quand on compare Whitehorse à d'autres villes de taille similaire, est-ce qu'on est dans la même fourchette à peu près, là? Dans les villes nordiques, par exemple, est-ce que c'est à peu près les mêmes prix un peu partout?
1: J'ai pas fait beaucoup de recherches sur les villes, disons, nordiques, mais j'ai des amis qui vivent dans des plus petites villes, non, mm-hmm. dans les villes de qui sont pas, disons, Vancouver ou Edmonton, ouais, disons, ouais. À Drayton Valley en Alberta. Ouais. J'ai parlé à quelqu'un à Prince George. Et tout le monde me dit que égal à égal, on paye beaucoup moins de taxes ici.
0: Donc, Whitehorse, ah oui.
1: Ouais,
0: ah
1: ouais, oui. Exactement. Donc, okay. Tu sais, une maison d'une cinquantaine d'années. Je parlais à une dame qui vit en Alberta. Elle me disait qu'une maison d'une cinquantaine d'années sur un terrain moyennement mm-hmm. régulier a payé au-dessus de 5 000 $. Ben, la même maison à Whitehorse, quelqu'un va payer à peu près 2 200.
0: Oui, ok, donc, quand même.
1: Plus il y a un rabais qui revient sur ce qu'on appelle le Homeowner's Grant en anglais, donc un rabais qui revient si c'est votre résidence principale.
0: Oui. Est-ce que c'est facile de faire évaluer une propriété à Whitehorse en ce moment, Félix? Est-ce que bon, on fait c'est des évaluateurs privés? Comment ça fonctionne l'évaluation en général là, à Whitehorse?
1: Ben, la manière que le gouvernement le décrit, je sais pas exactement si c'est comme ça que ça marche, mais ils disent que c'est des évaluations rotatives, mais ouais. les donc à chaque 2 ans, mais je sais pas si c'est exactement ce que ça marche. Je sais que quand on sort un permis de construction, donc moi j'avais construit une deuxième maison sur ma propriété il y a quelques années, et puis le coût que j'avais mis sur le projet c'était 205 000 $. Ben ma valorisation l'année d'après est montée de 203 000 $. Donc je pense que c'est directement lié au permis et puis mm-hmm. au changement sur une propriété. Ouais. Mais c'est aussi une évaluation très sommaire. Un évaluateur du gouvernement qui passe chez vous fait un peu le tour extérieur de la maison, ils sont là 5 minutes. C'est pas comme si quelqu'un me demandait de venir établir la valeur marchande sur leur maison. Non, c'est deux choses qui sont très différentes.
0: Absolument. Ah ben oui, tout à fait. Oui.
1: Et vous voyez les évaluations, le prix des évaluations sur comme la ville les voit, donc ce qui est établi par le gouvernement, c'est entre 2 et 2 fois moins cher que la valeur marchande des maisons.
0: Mm-hmm. C'est toute une différence quand même, hein? C'est clair.
1: Oui, absolument.
0: Oui, tout à fait. Comment, en terminant, Félix, il va le marché en ce moment à Whitehorse? Est-ce que bon, c'est toujours un marché chaud, là? On a l'impression qu'il y a toujours un manque, là. Comment ça se passe en ce moment?
1: Chaud généralement, oui. Mais ça stabilise un peu. Les prix de location sont tout le temps élevés, donc le marché de la revente reste élevé. Mais sinon, on est bien occupé. On est une ville nordique et puis on est une ville nordique avec un gros taux d'immigration. Donc, les gens ont besoin de se loger. Puis l'immobilier est encore un bon investissement. Donc
0: ça
1: on
0: marche,
1: occupé.
0: Whitehorse, Félix. On sait pourquoi. C'est beau, ce territoire-là. Il accueille beaucoup de monde. Puis tant mieux, il y a encore de la place, mais il n'y a pas assez de logements. Si on le sait, on en a souvent parlé. Félix Robitaille, merci Félix. Toujours un plaisir.
1: Merci,
0: bonne journée.
1: Marie.
0: Bonne journée à Whitehorse.
1: Oui, vous aussi, au revoir.
0: Merci, bye-bye. Félix Robitaille, agent immobilier chez Remax à Whitehorse, 7h26 minutes maintenant.
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0: On s'en va en Ontario maintenant, puis vous allez comprendre, il y a certains parallèles à faire avec ce qui s'est passé chez nous. Il y a des travailleurs d'entrepôt en banlieue de Toronto qui marquent l'histoire. Les employés du centre de distribution de Walmart à Mississauga qui ont récemment ratifié leur première convention collective. Il s'agit du premier contrat négocié par un syndicat avec l'entreprise en Amérique du Nord. Et pour mieux comprendre tout ça, avec nous, Kim Taille-Franco du Bureau économique de Radio-Canada à Toronto. Bonjour, Kim.
3: Bonjour Marie.
0: Bon, évidemment, ça nous rappelle une histoire chez nous là avec des employés d'Amazon. De quoi on parle ici là? En quoi consiste cette entente là pour les 850 employés de Walmart, Kim?
3: Alors, la convention collective, elle va durer 2 ans et elle prévoit, entre autres, une hausse de salaire de 5 $ l'heure la première année et de 3% pour la deuxième année. Et il y a aussi des horaires de travail plus stables et des avis obligatoires avant l'implantation de nouvelles technologies. On en a parlé justement à Martin Gaouette, qui travaille depuis 26 ans chez Walmart, et c'est aussi lui qui a lancé le premier appel au syndicat Unifor. Il nous a raconté que certains employés en étaient à leur 30e année de travail chez cette entreprise, mais leur taux horaire était resté à 24 $ de l'heure quand même.
0: Ouais.
3: Avant l'arrivée d'Unifor, ils avaient réussi seulement à faire augmenter leur salaire en faisant une pétition, et cette augmentation était seulement de 75 cents. Mmh. Rodolfo Piloso travaille aussi au centre de distribution de Walmart à Mississauga.
4: I think it's tremendous. We've accomplished something that I think some people would have thought it wouldn't happen, but it did happen. Right? And we're just so happy because we're the first ones in Canada, US and Mexico.
3: Donc, il dit que c'est incroyable. Ils ont accompli quelque chose que personne ne croyait possible. Et surtout, ils sont heureux d'être les premiers à l'avoir fait, non seulement au Canada, mais sur l'ensemble du continent nord-américain.
0: Ben oui, évidemment. Bon, c'est une grande bataille, hein. On peut l'imaginer, là. Pourquoi il y a pas eu de syndicats dans d'autres Walmart auparavant, Kim?
3: Alors, Walmart et Amazon, en fait, c'est les deux compagnies où c'est le plus difficile de se syndiquer, selon Gilles Levasseur, professeur de gestion et de droit à l'Université d'Ottawa. Il nous a expliqué que c'est en partie dans la culture américaine. Les entreprises, elles préfèrent gérer directement leurs employés sans intermédiaire.
0: Ben oui.
3: Donc, selon lui, les multinationales comme Walmart craignent que ces démarches syndicales vont créer un précédent.
5: Le danger, c'est qu'une fois qu'on crée un précédent en Ontario, ça ouvre la porte à l'ensemble du pays. Et c'est là aussi que Walmart a très peur, parce que si l'Ontario est capable d'avoir des syndicats chez Walmart, ça va être facile en Colombie-Britannique, ça va être facile à Montréal, et c'est là le problème.
3: Donc, c'est pas, en fait, juste chez Walmart que ça se passe. Donc, l'an dernier, Amazon a fermé ses 7 entrepôts au Québec. Oui. Après que ces travailleurs de Laval aient formé un syndicat avec la Confédération des syndicats nationaux, l'entreprise nie les allégations que le syndicat aurait un lien dans cette décision. Amazon a expliqué à l'époque, en fait, qu'elle peut mieux servir les Québécois en confiant les livraisons à des sous-traitants. Mais Caroline Senneville, la présidente de la CSN, elle croit autrement.
6: Amazon avait vraiment un modèle d'affaires en développement au Québec. Ils avaient ouvert beaucoup d'entrepôts. Ils avaient fait beaucoup d'investissements. Et ça, jusque dans les derniers mois menant à la syndicalisation. Nos avocats, ils ont obtenu vraiment de la documentation qui démontre, selon nous, que Amazon voulait continuer d'être en business au Québec et que c'est la syndicalisation d'un entrepôt qui mettait des freins à leur modèle d'affaires.
0: Bon, ben Kim, il y a une bataille d'Amazon chez nous aussi. Puis bon, j'en ai parlé avec Unifor qui nous disait, je leur avais demandé si on craint, c'est évidemment que la même chose se passe ici. Puis on disait qu'on négociait différemment. En tout cas, qu'est-ce qui explique la réussite de Mississauga, Kim?
3: Oui, ben c'est ça. Selon Unifor, Walmart a tenté de freiner en fait les négociations collectives, ce qu'Amazon essaie aussi de faire en Colombie-Britannique.
0: Oui.
3: Donc les pourparlers avec Walmart ont duré presque 2 ans. Justin Niposki, le directeur de recrutement d'Unifor, croit que c'était justement pour miner la confiance des travailleurs envers le syndicat et affaiblir leur solidarité. Mais c'est justement cette solidarité qui leur a permis de gagner contre la multinationale. Les employés espèrent tout de même obtenir un peu plus de bénéfices lors du prochain renouvellement. Mais comme vous l'avez précisé, Unifor a commencé une deuxième bataille. Cette fois-ci, elle entre en négociation pour une convention collective avec les ouvriers de l'entrepôt justement d'Amazon en Colombie-Britannique. Et c'est un processus qui s'étire depuis décembre 2025 quand même.
0: Oui, c'est très long.
3: Mais Justin Niposki, il estime que ce succès avec Walmart prouve qu'ils peuvent y arriver aussi en Colombie-Britannique.
7: Those workers are going to get the first collective agreement in North America, and whether Amazon likes it or not.
3: Donc, il dit qu'ils vont faire en sorte que ces travailleurs obtiennent leur première convention collective, que ça plaise à Amazon ou non. Ouais. Donc, le géant du commerce en ligne utilise, selon lui, les mêmes tactiques que Walmart. En fait, ils auraient appris de Walmart. Mais pour Unifor, ce sera une autre première en Amérique du Nord.
0: Voilà. Ben oui, effectivement. Puis on va continuer à surveiller ces grandes batailles-là, hein, parce qu'elles restent intéressantes, bien sûr, à la fois du côté syndical, du côté des employés aussi, mais du côté de l'entreprise. Kim Taille-Franco, merci beaucoup. Vous êtes du Bureau économique de Radio-Canada à Toronto. Merci, Kim. Bonne journée.
3: Merci.
0: À bientôt.
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1: Dominique, un garçon de 6 ans fait l'objet d'une alerte Amber là près de la frontière entre l'Alberta et la Colombie-Britannique. Ça fait quelques heures que ça dure, cette affaire-là.
2: Oui, et c'est une alerte qui porte sur l'enlèvement de Lanakai Morrison. Donc, le garçon pourrait être en compagnie de sa mère, Krista Morrison, du compagnon de celle-ci et d'un autre enfant de 4 ans. Les autorités recherchent une Toyota Tundra noire 2015 qui est immatriculée CTN9517. Et le petit garçon a été aperçu mardi avec sa mère qui en avait la garde jusqu'à mercredi. Mais c'est l'absence de cette dernière à une audience qui a entraîné la perte de sa garde et déclenché l'alerte.
1: Ouais. Le syndicat des infirmières et infirmiers de la Colombie-Britannique a organisé un piquet de grève devant l'hôpital Memorial de Surrey. Aujourd'hui, on en parlait hier avec Linda Silas.
2: Oui, c'est ça, la présidente de la Fédération canadienne des syndicats d'infirmières et d'infirmiers. Et le personnel est sur place depuis 5h30 ce matin. Donc, les infirmières réclament une augmentation salariale et des mesures pour atténuer les pressions subies au travail, notamment les niveaux de personnel insuffisants, les problèmes de violence au travail. Conformément aux règles du droit du travail, les infirmières maintiennent les services essentiels pendant la grève. Et les infirmières avaient aussi mis en place un piquet de grève à l'hôpital général de Vancouver mardi, ce qui avait été une première en 37 ans.
1: Oui, oui. Le projet de BC Hydro de bâtir une station électrique souterraine en dessous d'un parc du centre-ville de Vancouver, ben ça suscite en ce moment la controverse.
2: Oui, il y a des résidents qui demandent que ce projet soit modifié parce qu'en ce moment, le projet, c'est une proposition d'abattre jusqu'à 83 arbres et bien sûr, ça ne fait pas plaisir. Écoutons le reportage de William Burr.
3: Une journée d'été ensoleillée, Céline Kaufman enlève des mauvaises herbes de son jardin communautaire au parc Nelson, dans le quartier West End de Vancouver. Des moments paisibles qu'elle craint de ne plus pouvoir savourer lorsque BC Hydro entamera de grands travaux pour installer une sous-station électrique en dessous du parc.
4: On parle quand même d'un horizon d'une dizaine d'années. Je pense que d'ici là, on regrettera de cette...
3: Le projet vise à remplacer une autre sous-station qui arrive à la fin de sa vie pour répondre aux besoins électriques du centre-ville.
5: The substation is a once-in-a-generation investment.
3: Un investissement qui se fait une fois par génération, explique Susie Reeder, porte-parole de BC Hydro. Une fois la construction terminée, l'école Lord Roberts, le parc et les jardins communautaires seront rebâtis, mais jusqu'à 83 arbres matures auront été abattus d'ici là.
4: Il semble que tous ces arbres et toute cette verdure va être sacrifiée dans un grand silence, quoi. Comme si vraiment les alternatives n'existaient pas, qu'on devait se résigner à dire adieu à toute cette canopée.
3: Susie Reeder promet que plus d'une centaine de nouveaux arbres seront replantés une fois le projet terminé.
5: We're really committed to minimizing impacts and retaining as many trees as possible.
3: Et ajoute que BC Hydro fait tout ce qu'elle peut pour affecter le moins d'arbres possible. Ici William Burr, Radio-Canada, Vancouver.
1: Une voiture automatisée sans la supervision d'un conducteur, ben ce n'est pas légal en Colombie-Britannique. Évidemment, on fait référence à ce qui s'est passé cette semaine avec cette femme qui dormait au volant de sa Tesla.
2: C'est ça qu'on a vu dans une vidéo qui vraiment a fait réagir les gens. Elle semblait profondément endormie au volant de sa Tesla sur la transcanadienne avec deux enfants en arrière. Yvan de Jacquelin fait le point.
6: We were between Golden and Revelstoke, heading west.
7: Carly King était sur la route du retour entre Golden et Revelstoke dimanche après-midi lorsqu'une voiture a capté son attention.
6: I just looked out the window and I said to my husband, I think she's asleep.
7: La conductrice d'une voiture Tesla qui roulait à côté d'eux paraissait profondément endormie, s'est-elle exclamée à son mari. La vidéo qu'elle a publiée sur Facebook cumule plus de 3 millions de vues. Une preuve que les voitures automatisées sont déjà sur nos routes, bien qu'il soit illégal de leur confier le volant sans supervision humaine. Le système de conduite automatique vendu par Tesla est classé au niveau 2 sur une échelle d'automatisation qui va de 0 à 5. En Colombie-Britannique, depuis 2024, les niveaux 3, 4 et 5 sont interdits. Seuls les systèmes de niveau 1 et 2 sont autorisés à la condition de rester attentif en tout temps, rappelle le policier de la BC Highway Patrol, Michael McLaughlin.
8: You always must be alert, sober, fully focused on the road.
7: Vous devez toujours être alerte, sobre, pleinement concentré sur la route et avoir au moins une main sur le volant. Vous ne pouvez pas laisser

0: et le robot conduire à votre place, dit-il. En cas d'infraction, les conducteurs s'exposent à des amendes jusqu'à 400 $, des points d'inaptitude et même des accusations criminelles. Yvan de Jacquelin, Radio-Canada, Vancouver.
1: BBC Ferries qui indique que le service a repris normalement sur la côte Sunshine, Dominique.
2: Oui, parce que les réparations d'un poste d'amarrage à son terminal de Langdale sont terminées. Il y avait eu un problème mécanique. Des réservations avaient dû être annulées. Donc, BC Ferries ajoute que toutes les places qui restent, qui avaient été annulées jusqu'à mercredi prochain, sont maintenant remises en vente.
1: Merci beaucoup, Dominique. Merci. On s'en parle tout à l'heure. Il y avait un problème sur le tunnel Massé en direction nord. Là, il y avait une voiture en panne à l'extrémité nord du tunnel dans la voie de droite qui était fermée à la circulation. C'est rouvert maintenant depuis une vingtaine de minutes. Il y avait un peu de retard dans le secteur. Ça devrait évidemment aller mieux, bien qu'on arrive pas mal en heure de pointe maintenant. Sinon, à la météo pour aujourd'hui dans le Grand Vancouver, un ciel généralement nuageux. Ça reste nuageux ce soir, cette nuit maximum qui va varier entre Vancouver, Vallée du Fraser, 21 à 22 degrés. Vallée du Fraser, là, ce soir, cette nuit, il pourrait y avoir des averses quand même, là, maximum de 13 ce soir, cette nuit, pas très chaud. Whistler, un ciel nuageux, maximum de 21, des averses ce soir, cette nuit aussi à Whistler avec un maximum de 14. L'île de Vancouver, un ciel nuageux pour Victoria, maximum de 20, Nanaimo, des nuages, maximum de 23. Tofino, les averses qui se poursuivent, maximum de 15, ça se poursuit ce soir, cette nuit et demain, vendredi. Pour ce qui est de Kamloops, ben, vous êtes toujours dans la fumée. Avertissement, là, orange maintenant d'Environnement Canada, la fumée qui peut causer ou risque de causer une mauvaise qualité de l'air, une visibilité réduite encore une fois. Aujourd'hui, on a vu des images de chez vous, le Kamloops. On vous souhaite le meilleur, mais soyez prudents, bien sûr. Maximum de 30 avec une alternance soleil-nuage que vous ne risquez pas de voir aujourd'hui. Kelowna, du soleil, maximum de 31 pour la journée. Prince-George, 30% de possibilité d'averse, maximum de 19. Dawson Creek, Fort St. John, un ciel ensoleillé, maximum là aussi de 19 degrés. À Terrasse, des averses, maximum de 14. Et à Whitehorse, un ciel généralement nuageux. Changement de température qui va quand même s'amorcer. L'augmentation des températures, vous allez gagner presque 10 degrés quand même entre aujourd'hui et demain. Aujourd'hui, maximum de 16, 25 pour demain, vendredi.

0: 7h39 maintenant. Des cliniques de droit de la famille vont ouvrir bientôt à Kamloops et à Prince-George, bien sûr, en Colombie-Britannique. La procureure générale Nikki Sharma l'a annoncé hier. C'est financé par la province, des centres qui offrent gratuitement un soutien juridique aux personnes qui subissent de la violence familiale. Ils vont s'ajouter à ceux déjà offerts à Surrey et à Victoria. On en parle avec Francis Lamer, qui est avocat spécialisé en droit de la famille chez Cornfield LLP Law Corporation à Vancouver. Francis, bonjour.
1: Bonjour.
0: Merci d'être avec nous ce matin. Bon, qu'est-ce que ça représente, cet ajout, là, Francis, de ces deux centres?
1: Ben, c'est certainement une bonne chose, mais oui. c'est limité, naturellement, au cas de violence familiale. Et puis ça, c'est pas tous les causes qui impliquent ce genre de choses-là.
0: Mm-hmm. Bon, on imagine, évidemment, à quel point on en avait besoin de ça, ici?
1: Ben, c'est difficile à dire parce qu'il faudrait des statistiques des centres d'aide qui nous diraient, par exemple, on n'a pas suffisamment de lits ou on a trop de lits. Je pourrais pas vous répondre ou répondre à cette question-là, mais c'est certain qu'il y a un besoin.
0: Oui, on imagine. Bon, évidemment, c'est encore un grand problème, là. Bien sûr, c'est des centres qui vont tenir compte des traumatismes, ça veut dire. Qu'est-ce que ça veut dire quand on nous dit ça dans un communiqué?
1: Ben, c'est que c'est un problème qui est limité à la violence familiale. C'est pas nouveau que le gouvernement accorde des services gratuits pour certaines situations en droit de la famille. Mais si le gouvernement payait pour tout, ben les gens, naturellement, se battraient plus.
0: Oui, oui.
1: Alors, si, par exemple, on offre des services des services d'avocats dans des situations où les parents perdent la garde de leur enfant au gouvernement, par exemple.
0: Mm-hmm.
1: Alors, dans les situations où il y a des problèmes d'accès aux enfants entre des parents qui n'ont pas beaucoup d'argent.
0: Ouais, ouais.
1: Alors, ça, c'est à faire, mais il faut que ça soit limité parce que autrement, les gens se chicaneraient plus.
0: Oui, je comprends. Oui, oui. Parce que là, bon, on met une limite, là. Les cliniques vont accorder la priorité justement aux personnes qui ont échappé à la violence conjugale au cours des ces six derniers mois. Qu'est-ce que vous pensez de cette limite-là? Est-ce qu'on fait bien les choses? Est-ce que c'était nécessaire, ça?
1: Il faut qu'il y en ait une limite. Imaginez quelqu'un qui se présente et dit, mon mari m'a violenté il y a 3 ans.
0: Oui, bon, évidemment. Ça serait trop loin dans le temps là, pour qu'on arrive à faire quelque chose. Ça n'aurait pas de bon sens de reculer aussi loin que ça, selon vous, c'est ça?
1: Mais il y a aussi le phénomène des fausses accusations. Alors, faut que ça soit relativement immédiat.
0: Est-ce que c'est difficile en ce moment, en droit de la famille, de trouver des gens pour nous aider? Est-ce qu'on a assez de soutien en Colombie-Britannique en général quand on a besoin de ça?
1: Ben, en général, le système procédural est trop coûteux pour la majorité des gens.
0: C'est ça.
1: C'est
0: un problème d'accès, finalement, là. C'est ça.
1: C'est un problème d'accès parce que les procédures sont trop onéreuses, particulièrement lorsqu'il y a partage du patrimoine familial.
0: Ah oui.
1: Lorsqu'on traite uniquement de pension alimentaire ou d'accès ou de problèmes de parents, on appelle ça parenting, là, des problèmes avec les enfants, avec les gardes, accès, etc.
0: Oui.
1: Quand on parle uniquement de ça, on peut aller en cour provinciale où il y a une procédure qui est plus sommaire.
0: Okay.
1: Et donc moins dispendieuse. Mais même là, ça excède souvent ce que les gens sont capables de se payer.
0: Oui, c'est ça. Donc on manque d'aide à ce sujet-là. Là. Ils sont mal supportés, les gens à faible revenu dans ce système-là, c'est ça?
1: Ben c'est que ça prendrait une procédure plus expéditive.
0: Plus rapide, oui.
1: Oui, parce que même pour des gens qui gagnent beaucoup d'argent, c'est souvent trop cher.
0: Ouais.
1: Alors, c'est encore pire pour les gens qui sont à faible revenu.
0: Mm-hmm, mm-hmm. Est-ce qu'on sent que c'est une préoccupation ça de la part du gouvernement en ce moment? Est-ce qu'il y a des discussions qui vont en ce sens-là pour aider davantage ces gens-là?
1: Pas vraiment. J'ai écrit un article là-dessus sur l'accès à la justice.
0: Oui,
1: C'est de faire faillite, être obligé de faire faillite pour avoir accès
0: C'est grave.
1: au système judiciaire,
0: ouais.
1: c'est pas un accès. C'est,
0: non.
1: Alors, mais il y a des raisons pour ça. Alors, entre autres, les procédures sont trop compliquées, trop onéreuses pour la majorité des gens.
0: Ouais.
1: Production de documents, interrogatoire préalable, etc., etc. Ça prendrait un système qui est plus expéditif, où on demande au juge de trancher, pas parfaitement, mais plus efficacement.
0: Et ça serait, selon vous, là, il y aurait des possibilités là d'y arriver?
1: Ben, il faudrait examiner ce qui se fait ailleurs, parce que ce qui se fait ici, c'est pas efficace. Ça, c'est certain. On le sait. Et parce qu'on voit beaucoup de gens se représenter soi-même, parce qu'ils n'ont pas les moyens.
0: Ben oui.
1: Alors, mais ça augmente le coût, parce que ces gens-là ne savent pas ce qu'ils font.
0: Ouais.
1: Ils se retrouvent en cours devant les juges. Les juges leur disent, ben oui, mais les règles, je sais que vous êtes pas avocat, mais les règles s'appliquent à vous autant qu'à l'autre partie.
0: Donc, il y a des gens dans une position extrêmement difficile, là. Qu'est-ce qu'on fait ailleurs, Francis? Il y a des modèles qu'on pourrait suivre?
1: Ben, les modèles européens, il serait peut-être plus approprié, parce que en procédure européenne, par exemple en France, le juge est maître de tout. Alors, le juge questionne, le juge décide quoi faire, qui écouter, etc.
0: Ouais.
1: Et ça donne une certaine direction dès le départ. Je dis pas que c'est efficace, parce que, bon, faudrait le voir. Mais notre système, c'est un système où le juge s'assoit, écoute les deux parties, tranquillement, regarde tous les arguments, la preuve, etc., et puis finalement décide. Alors ça, c'est un système où il faut qu'il faut pondérer beaucoup de choses, beaucoup de détails, et les juges sont obligés d'attendre que les gens aient fini de présenter leur cause pour pouvoir trancher. Juste ça cause beaucoup de perte d'efficacité.
0: Oui, je comprends.
1: Parce que dans un système qu'on appelle, en anglais on dirait inquisitorial, un système où le juge est maître de tout. Le juge dit, ben moi, écoutez, ça n'a pas d'allure, ça c'est trop cher, c'est un dès le départ. Il a le droit de le faire. Alors ici, on n'a pas suffisamment, le juge n'a pas suffisamment le pouvoir de diriger une cause de droit de la famille, par exemple. De façon à faire en sorte que les gens fassent pas pallier juste parce qu'ils se séparent.
0: Ben oui, évidemment. En terminant, bon, dans ce même communiqué là, de la procureure générale, on dit que le personnel des cliniques peut aussi orienter les clients vers d'autres ressources. On parle de services d'accompagnement psychosocial, des services de soutien culturel autochtone aussi, des programmes destinés aux parents, des services d'établissement d'aide aux victimes. Est-ce que c'est important, c'est une approche plutôt multidisciplinaire aussi comme celle-là? Est-ce que c'est important que ces centres-là offrent aussi ces services-là?
1: Ben, écoutez, il va falloir qu'on voit ce que ça donne en pratique.
0: Oui.
1: Mais c'est théoriquement, c'est une bonne chose. Est-ce que ça va coûter trop cher pour les résultats obtenus? Est-ce que ça va résoudre tous les problèmes? Généralement, ça ne résout pas les problèmes fondamentaux qui existent entre des gens qui sont en conflit.
0: Mm-hmm.
1: Alors, mais ça peut certainement aider. Et puis c'est un service. Ces services-là sont des services plutôt médicaux, si vous voulez.
0: Ouais.
1: Alors, ça fait partie des choses qu'on offre à la population, mais dans un contexte qui est judiciaire.
0: Ouais.
1: On a déjà essayé ça avec ce qui s'est appelé la Cour du peuple, le People's Court, pour traiter du problème des contrevenants, de petits contrevenants qui sont drogués, qui ont des maladies mentales, qui ont des problèmes qui devrait être traité plutôt que d'être envoyé en prison, par exemple.
0: Ben oui.
1: Alors, qui sait, où le système judiciaire n'est pas vraiment la solution.
0: Oui.
1: Alors, ça aussi, c'est dans la même lignée. C'est plein de bon sens.
0: Mais il faudra voir. Puis, oui.
1: Ben,
0: c'est beau sur papier, c'est ça.
1: Je veux pas émettre des doutes, c'est juste que quand on essaie quelque chose de nouveau, Oui. Il faut naturellement avoir regardé ce que ça donne
0: sur le terrain
1: et puis s'ajuster par après.
0: Ben oui, évidemment. Merci Francis Lamer d'avoir pris le temps de nous expliquer tout ça ce matin. Merci beaucoup. On vous souhaite une bonne journée. Merci Francis.
1: Ça me fait plaisir.
0: Au revoir. Francis Lamer qui est avocat spécialisé en droit de la famille chez Kornfeld LLP Law Corporation à Vancouver.
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0: Marc-Éric, on parle de baseball, gain facile des Blue Jays hier, Marc-Éric.
3: Oui, c'est ça, 10-0.
0: Hein. Oui, ben oui.
3: C'est ça contre les Giants de San Francisco et le lanceur Dylan Cease, eh bien, a presque réussi un match sans point ni coup sûr, mais le frappeur des Giants, Elliot Ramos, a frappé un coup sûr en 9e manche. Quelle malchance. Et finalement, il n'a pas eu le crédit d'avoir réussi un match sans point ni coup sûr. Je termine avec une belle question que vous aimez, mes questions habituellement. Quelle est la différence entre un match sans point ni coup sûr et un match parfait?
0: Attendez.
3: Un match sans point ni coup sûr, ça le dit.
0: C'est le dit.
3: Sans point ni coup sûr.
0: Oui.
3: Un match parfait, c'est
0: quoi,
3: que
0: un
3: vous,
0: match parfait?
3: Vous rencontrez les frappeurs au minimum. C'est-à-dire 9 manches fois 3, ça veut dire 27 frappeurs, pas de but sur balle, pas d'erreur dans la zone défensive, là, comme un mauvais relais ou des choses comme ça. Et ça, il y a seulement quelques-uns dans l'histoire, dont Denis Martinez, qui avait réussi un match parfait avec les Expos. C'est ça, c'est très rare un match en point ni coup sûr, parce qu'il y a seulement quelques buts sur balle que tu donnes et c'est tout. Mais là, 27. 3 fois 9, 27, c'est le minimum. Et aucun frappeur réussit à être sur des sentiers. Ça aussi, c'est extrêmement difficile dans le beau monde du baseball.
0: Oui. Effectivement. Il y a quelqu'un qui nous a écrit tout à l'heure, Marc-Éric, pour nous demander s'il y avait un repère officiel là, pour regarder les matchs de la France, pour encourager les Bleus. Mais je pense qu'il y a un bar qui s'appelle The American.
3: À Vancouver?
0: Oui, The American à Vancouver, je le dis. Là, c'est le repère presque officiel.
3: Et à Victoria, ben, les gens de Victoria qui nous écoutent. Peut-être,
0: mais
3: à
0: Vancouver, c'est vraiment là, en tout cas, que les gens
3: s'entendent. OK, d'accord.
0: The American.
3: Dans la Dolly d'Okanagan aussi, il y a peut-être des endroits aussi. On veut tout savoir.
0: Oui, dites-nous que vous allez regarder ces matchs de la Coupe du Monde aujourd'hui, françaises et français, à l'écoute 604.
3: Et aussi les repères aussi marocains aussi.
0: Bien sûr. Ben oui, ben là, évidemment, oui. On parle aux deux, mais la question était posée pour les Français. Alors,
3: okay,
0: mais bien sûr, où allez-vous regarder point ce match-là?
3: Point ce match qui est à côté de... C'est quoi? C'est 13h? C'est ça,
0: je sais pas. C'est
3: 14h à mon heure en Alberta.
0: Voilà. Ouais. Bon, ben,
3: ça, c'est sûr.
0: Et sinon,
3: c'est 16h heure de l'Est. Ça veut dire c'est 13h heure de Vancouver.
0: Voilà. Merci, ouais. Marc-Éric. À tantôt.
3: Merci.
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0: Eh ben voilà, vous l'aurez reconnu, bien sûr, c'était Donald Trump, l'armée américaine qui a déclaré hier soir procéder à une nouvelle série de frappes contre l'Iran. Ça fait suite à de nouvelles attaques iraniennes contre des navires traversant le détroit d'Ormuz. D'un côté, Donald Trump annonce que l'accord de cessez-le-feu est terminé. De l'autre, l'Iran accuse les États-Unis d'avoir violé la trêve. Bon, pour tenter à nouveau de démêler tout ça, avec nous, Miloud Chinoufi, membre de l'Observatoire sur le Moyen-Orient et l'Afrique du Nord de la chaire Raoul Dandurand, professeur au Collège des Forces canadiennes. Monsieur Chinoufi, bonjour.
5: Bonjour, Madame Villeneuve.
0: Bon, on est vraiment en ce moment dans une vraie reprise des hostilités, là, Miloud.
5: Exactement, bien sûr, et c'est une remise en cause de l'avancée diplomatique qui a été couronnée par ce protocole d'accord. Et le protocole d'accord ne devait être qu'un début pour tout un processus de négociation. C'est la raison pour laquelle l'absurdité de ce qui se passe aujourd'hui et ce qui caractérise le mieux les événements. Maintenant, on peut aller encore plus loin pour dire que ces hostilités-là ne sont pas encore arrivées au stade d'une guerre ouverte.
0: Mm-hmm.
5: D'accord. Donc, nous sommes dans une sorte de entre-deux. Hein, on n'est pas dans la guerre ouverte générale avec des objectifs clairs de la part des Américains. Et bien entendu, nous ne sommes plus dans le processus de négociation. Nous sommes dans une situation entre les deux, où chacun tire la corde de son côté. Tout cela aurait pu être évité à travers l'imagination d'un mécanisme de gestion du détroit d'Ormuz en attendant que les négociations finales aboutissent à un accord final sur la question.
0: Oui, oui. Bon, est-ce que il reste central cette question du détroit d'Ormuz? Alors, on repart de où? Est-ce qu'on repart vraiment du début? Comment on peut reprendre des négociations qui allaient déjà très très mal? Miloud, ça c'est extrêmement compliqué là, évidemment.
5: En fait, on c'est un retour vers quelque chose, mais ce n'est pas un retour
0: au début,
5: au jour, à la veille du déclenchement de la guerre, plutôt cette année. C'est un retour vers cette période de la guerre où les Américains avaient compris qu'ils ne pouvaient pas, par le moyen de la guerre, aboutir aux objectifs qui étaient fixés en fait par Israël à cette guerre-là, le changement de régime. Ouais. Il y a un changement cependant, c'est que dans les hostilités actuelles, c'est une guerre américaine. Les Israéliens sont totalement absents, ce qui fait que il y a une appropriation de cette guerre-là. Et alors, qu'est-ce qu'on essaye d'obtenir? Eh bien, on essaye d'obtenir ce qui était possible à cette période-là où on a compris qu'on ne pouvait pas réaliser nos objectifs par la guerre. Donc, le problème, c'est que du côté iranien, cela ne fait que les pousser à encore plus de fermeté. Ben, parce que du coup, chaque fois qu'il y a des attaques, des Iraniens meurent.
0: Ben, ça.
5: Et plus vous avez du sang, étant donné la culture politique et la culture religieuse chiite qui est fondée sur la notion de martyr, il ne faut pas s'attendre à ce que les Iraniens deviennent tout d'un coup un peu plus.
0: Oui. Bon, puis les dernières frappes, on fait 14 morts, 78 blessés en Iran depuis hier quand même. Bon, évidemment, ça compte. Tout ça, est-ce qu'on risque là, certains le craignent et certains peut-être diront que c'est déjà le cas, de s'enfoncer dans ce conflit-là davantage, de ne jamais vraiment trouver de porte de sortie efficace? Est-ce qu'il y a un risque là-dedans que ça dure encore comme ça pendant des mois, puis qu'on laisse tout ça, comme je le disais, couler là?
5: En fait, c'est possible, étant donné que les Américains ne semblent pas être prêts de s'engager dans une guerre ouverte qu'ils sont pratiquement assurés de ne pas pouvoir gagner. Même s'ils ne la perdent pas, ils ne vont pas la gagner. Maintenant, les Iraniens, pour le moment, ripostent aux attaques américaines par des attaques sur des bases militaires américaines au Koweït, à Bahreïn et en Jordanie.
0: Oui. Okay?
5: Mais ce n'est pas tout ce qu'ils ont comme possibilité d'action. Parce que, voyez-vous, le détroit d'Ormuz est ouvert. La navigation est très limitée, surtout si on compare les quelques centaines de bateaux qui traversent chaque mois à l'heure actuelle, aux milliers de bateaux qui traversaient avant la guerre par mois. Bien, on peut imaginer que les Iraniens peuvent dire, OK, maintenant, le détroit est fermé. La fermeture du détroit signifie une explosion des prix du pétrole et on sait que cela a joué un rôle majeur dans l'impopularité de cette guerre-là aux États-Unis.
0: Oui.
5: Donc, si vous voulez, Trump a clairement cédé à la pression de ceux qui, à l'intérieur de son administration, à l'intérieur de l'establishment américain, donc du monde médiatique et d'Israël, qui rejetaient le principe du protocole d'accord des négociations. Et je ne sais pas si vous avez remarqué, l'architecte de ce protocole d'accord, qui était J.D. Vance, est totalement silencieux.
0: On le voit nulle part. Oui, mais c'est vrai, on le voit nulle part, J.D. Vance, en ce moment. On verra pour la suite. On doit se quitter là-dessus parce qu'évidemment, il nous reste 45 secondes avant les nouvelles. Mais Miloud Chinoufi, merci beaucoup. Vous savez, vous êtes près de nous. on va s'en reparler. Miloud, bien sûr. Miloud Chinoufi, membre de l'Observatoire sur le Moyen-Orient, l'Afrique du Nord, de la chaire Raoul Dandurand, professeur au Collège des Forces canadiennes. Merci, Monsieur Chinoufi. Bonne journée à vous. Terminant, avant les nouvelles de 8h, à la météo aujourd'hui, Vancouver, ciel couvert, ciel nuageux, maximum qui va tourner autour de 21 à 22 degrés. Autoroute 1 direction ouest, voiture en panne, ça bloque la voie de droite vers l'échangeur Cape Horn à l'ouest du pont Portman. Soyez prudents et patients dans le secteur. On se dit à tout à l'heure. À tantôt.
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12: Ce matin au Radio-Journal, Mark Carney en Arabie Saoudite, une première en 26 ans pour un dirigeant canadien. Nouvel échange de frappes entre Washington et Téhéran.
13: Ce qui était complètement prévisible, c'est-à-dire que le cessez-le-feu qui a été annoncé au mois de juin est très ambigu.
12: Les États-Unis tentent de limiter le contrôle de l'Iran sur le détroit d'Ormuz. Et la première convention collective d'employés de Walmart en Amérique du Nord est signée au Canada. Bon début de journée, mesdames, messieurs. Ici Philippe-Antoine Saunier. Bienvenue au Radio-Journal. Le premier ministre Mark Carney est en visite en Arabie Saoudite. Ottawa et Riyad ont connu un froid diplomatique dans le passé au sujet du sort réservé par le régime saoudien à des militants pour les droits de la personne. Et le premier ministre veut maintenant rebâtir la relation et renforcer les liens commerciaux entre les deux pays. Valérie Gamache suit la délégation canadienne.
14: La visite de Mark Carney marque définitivement le début d'une nouvelle ère entre Ottawa et Riyad. L'Arabie saoudite fait partie des pays vers lesquels le premier ministre veut augmenter les exportations canadiennes, quitte à ne pas évoquer les questions épineuses comme celle des droits de la personne. Il n'en demeure pas moins que le régime saoudien a l'un des pires bilans au monde à ce chapitre, et l'épouse de Raif Badawi, ce blogueur saoudien qui a été emprisonné ici pendant 10 ans et qui ne peut toujours pas quitter le pays, souhaite que le premier ministre aborde la question et évoque l'histoire de son mari lors de son tête-à-tête avec le prince saoudien Mohamed Ben Salman. On peut écouter Ensaf Haïdar.
15: Et j'aimerais bien que M. Carney aussi fait quelque chose pour les citoyens de Raif ou les passeports blancs, n'importe quelle chose pour bouger les situations de Raif.
14: En plus d'être reçu au Palais Royal, Mark Carney participera à un forum de gens d'affaires. Ce sera l'occasion d'avoir des discussions sur l'énergie, l'intelligence artificielle, la défense, les minéraux critiques et les investissements. Mark Carney persiste en répétant que tous les partenaires ne partagent pas les mêmes valeurs, mais qu'il existe quand même des occasions de travailler ensemble. Mark Carney et Mohamed Ben Salman doivent par ailleurs signer une entente, question d'officialiser cette relation renouvelée. Ici Valérie Gamache, Radio-Canada, Jeddah.
12: Et cette visite se déroule au moment où le Moyen-Orient connaît une nouvelle flambée de violence. Les États-Unis et l'Iran ont échangé des dizaines de tirs pour une deuxième nuit consécutive. Trois gardiens de la révolution auraient d'ailleurs péri dans les récentes attaques. Les détails avec Alexandre Lepoutre.
16: Pas de répit au Moyen-Orient. Ce matin, l'Iran accuse les États-Unis d'avoir frappé le périmètre d'une centrale nucléaire. Par ailleurs, des missiles iraniens ont été interceptés par la Jordanie. Et hier soir, les États-Unis ont bombardé plus de 90 cibles iraniennes, surtout des villes côtières le long du détroit d'Ormuz. Puisque rappelons que ce nouveau cycle de violence a commencé parce que Téhéran a attaqué des navires commerciaux. Le conflit risque de perdurer, selon le professeur à l'Université d'Ottawa, Thomas Junot.
13: C'est ce qui était complètement prévisible, c'est-à-dire que le cessez-le-feu qui a été annoncé au mois de juin est très ambigu et très flou. L'Iran essaye de consolider son contrôle physique du Golfe Persique, du détroit d'Ormuz. Les États-Unis essayent de résister.
16: L'Iran n'a pas tardé à répliquer en attaquant des bases militaires américaines au Koweït, au Qatar et à Bahreïn. Dans ce nouveau cycle de violence, le Canada se range derrière les États-Unis, tout comme la France et son ministre des Affaires étrangères Jean-Noël Barrot, qui nous dit « tout ça, c'est la faute de l'Iran ».
17: L'Iran a violé l'accord qui a été trouvé avec les États-Unis, violé aussi le droit international en s'en prenant à des navires.
16: Et c'est un jour très important pour l'Iran aujourd'hui, puisque l'ayatollah Ali Khamenei est inhumé dans sa ville natale. dans un contexte, on le comprend, de vives tensions. Ici Alexandre Lepoutre, Radio-Canada, à Montréal.
12: Le bilan du double séisme qui a secoué le Venezuela il y a un peu plus de deux semaines passe à 3 800 morts. Près de 20 000 Vénézuéliens se trouvent toujours sans logement après ces secousses qui ont détruit des centaines de bâtiments dans le pays. Pour financer la reconstruction, la présidente par intérim, Delcy Rodriguez, demande la levée des sanctions internationales contre son pays. Elle a écrit au roi Charles III pour demander la restitution de 30 tonnes d'or vénézuélien gelées au Royaume-Uni. Une alerte Amber de la GRC est en vigueur afin de retrouver un garçon de 6 ans près de la frontière entre l'Alberta et la Colombie-Britannique. Selon les autorités, Lanakai Morrison pourrait se trouver avec sa mère biologique, Krista Morrison, 35 ans. La police fédérale ajoute que Daniel Judwig, aussi âgé de 35 ans, et un autre enfant de 4 ans, Carl Morrison, pourrait se trouver avec eux. Le véhicule recherché est un Toyota Tundra noir 2015 immatriculé CTN 9517. L'entreprise américaine Meta veut construire un centre de données consacré à l'intelligence artificielle en Alberta. Il s'agirait d'un premier centre du genre au pays pour le géant technologique derrière Facebook et Instagram. Meta se veut rassurante quant à l'impact environnemental d'un tel projet, mais des groupes environnementaux réclament un moratoire. Voici les détails avec Jean-Emmanuel Fortier.
8: Un investissement privé historique de Meta, l'un des plus grands au Canada, 13 milliards de dollars pour construire un centre de données informatiques de 270 000 mètres carrés dans le comté de Sturgeon, près d'Edmonton. Le premier hors des États-Unis pour le géant des réseaux sociaux. Pour Gary Demassi de Meta, l'Alberta était le choix idéal à cause de l'infrastructure énergétique existante, mais aussi du personnel.
9: Le talent et la disponibilité de la main-d'œuvre constituent un facteur important, dit-il. 3 000 emplois seront créés pour la construction qui devrait prendre quelques années et 300 permanents par la suite. Pour répondre aux inquiétudes environnementales, Meta indique que le système de refroidissement du centre sera à circuit fermé, ce qui permettra de limiter la consommation d'eau. Le gouvernement se félicite d'avoir su séduire l'entreprise, surtout que c'est sans argent public, comme l'explique le ministre Nate Grubich. Ni aide financière, ni subvention, ni crédit d'impôt, ni mesure incitative, dit-il. Une fois le centre en opération, Meta va payer une taxe spéciale à la province. Elle fera partie des 250 millions de dollars de retombées annuelles estimées pour le projet. Ici Jean-Emmanuel Fortier, Radio-Canada, Edmonton.
12: Les employés du centre de distribution de Walmart à Mississauga, en banlieue de Toronto, ont récemment ratifié une convention collective. Il s'agit du premier contrat négocié par un syndicat avec la multinationale en Amérique du Nord. Kim Taille-Franco a préparé ce qui suit.
18: Ça va aider à tout le monde. Ça.
19: Martin Gawet travaille chez Walmart depuis 26 ans. C'est lui qui a lancé l'appel à Unifor, permettant aux 850 employés du centre de distribution à Mississauga de se

0: syndiqué.
1: Je m'y suis fait dire à travers des employeurs ici que ce ne sera pas facile.
0: Le contrat de 2 ans prévoit, entre autres, des hausses de salaire de 5 $ l'heure la première année et de 3% la deuxième année. Selon Gilles Levasseur de l'Université d'Ottawa, ces multinationales craignent souvent que ces démarches syndicales créent un précédent.
2: Parce que si l'Ontario est capable d'avoir des syndicats chez Walmart, ça va être facile. En Colombie-Britannique, ça va être facile à Montréal.
0: Mais au Québec, Amazon a fermé ses 7 entrepôts l'an dernier, peu de temps après que ses employés à Laval s'étaient syndiqués. Caroline Senneville est la présidente de la Confédération des syndicats nationaux.
3: Nos avocats, ils ont obtenu vraiment de la documentation qui démontre, selon nous, que Amazon voulait continuer d'être en business au Québec et que c'est la syndicalisation d'un entrepôt qui mettait des freins à leur modèle d'affaires.
0: L'entreprise nie ces allégations. Walmart, de son côté, n'a pas répondu à nos questions, mais souligne que ce nouveau contrat garantit aux syndiqués une rémunération équivalente à celle de leurs collègues ailleurs au pays. Ici Kim Taille-Franco, Radio-Canada, Mississauga.
4: À la Coupe du monde de soccer, maintenant c'est le début des quarts de finale et le premier match opposera la France au Maroc. Les deux équipes s'affronteront à Boston cet après-midi. Le reportage de Léo Molinier.
5: Un match avec une saveur de revanche. Lors de la dernière Coupe du monde, la France avait éliminé le Maroc en demi-finale sur le score de 2-0. Abdelhamed Saoudi, partisan marocain, se souvient encore de cette rencontre.
6: L'équipe de 2022, c'est un peu différent de l'équipe de 2026. Ah, vraiment, maintenant le Maroc, il a l'expérience.
5: En face, l'équipe de France séduit, notamment en raison de son attaque. Depuis le début de la Coupe du Monde, les Bleus se sont imposés dans chaque match. Olivier Debrejas est président de la Fédération Tricolore et partisan de l'équipe de France.
7: Je pense qu'on a aujourd'hui un collectif incroyable et je pense qu'il a encore plus été renforcé avec le match contre le Paraguay.
5: La France et le Maroc sont deux équipes qui se connaissent bien. 6 joueurs des Lions de l'Atlas sont nés en France. Aussi, 5 joueurs de l'équipe du Maroc jouent dans le championnat de France. Par exemple, Achraf Hakimi au Paris Saint-Germain.
7: Et il va retrouver certains de ses coéquipiers sur le front de l'attaque de l'équipe de France. Je pense notamment à Ousmane Dembélé, Barcola, Doué.
5: Pour suivre le match, chaque communauté s'organise du côté français.
7: La Maison des Bleus, qui est chez Ricardas, qui nous accueille depuis 2018. Et on regarde des matchs là-bas.
5: Et du côté marocain.
6: On va se rassembler à Square One, Celebration Square.
5: Le match entre la France et le Maroc se dispute à Boston, coup d'envoi à 16h. Ici Léo Molinier, Radio-Canada Toronto.
4: Voilà, mesdames, messieurs, c'était le Radio-Journal. Passez une bonne journée à notre antenne.

8h10 dans quelques instants. Simon Bilodeau sera avec nous, courtier hypothécaire chez Dominium Lending. Pourquoi? Parce que, ben, il y aura un signe de reprise sur le marché de l'immobilier de bureaux et commercial à Vancouver. Vous savez, plutôt cette semaine, on vous parlait, ou c'était la semaine précédente, je sais plus, mais on vous parlait du retour, obligatoire des fonctionnaires au bureau, entre autres, là. Puis on se demandait, est-ce qu'ils ont des, il y a certains ministères pour lesquels on n'a pas d'espace en ce moment. Alors, est-ce qu'effectivement, c'est le retour forcé de certaines entreprises et du fédéral qui font en sorte que maintenant, ben, on se rend compte qu'on a besoin d'espace et que le marché reprend un tout petit peu. On va en parler avec Simon dans quelques minutes, vers donc 8h15, 8h20. Anessa Campbell sera avec nous aussi, professeure titulaire au département de sciences politiques de l'Université Laval. On va faire un bilan du sommet de l'OTAN. Alors, il s'est passé certaines choses au sommet de l'OTAN. Vous avez peut-être vu aussi que M. Erdogan a donné des pistolets à tout le monde. Ça a été remarqué hier, drôle de cadeau, là, vous allez me dire. Pistolet avec des munitions, d'ailleurs. Monsieur Carney, qui a bien sûr été obligé de laisser l'arme, de la remettre à la GRC, parce qu'évidemment, on n'a pas le droit d'arriver ici avec une arme à feu. Bien sûr, il a laissé, semble-t-il, les munitions là-bas, et peut-être que le pistolet risque, en fait, de se retrouver dans un musée canadien. Mais en tout cas, drôle de cadeau. Alors, on va parler surtout de ce qui s'est dit. Est-ce qu'on a marqué des points, nous, le Canada, là-bas? Est-ce qu'on est arrivé à parler de cette fameuse banque aussi de la défense, là, et à se trouver quelques alliés, semble-t-il que oui. Alors,

0: ça avec Anessa Campbell tantôt. On va terminer le tout, ou presque, en tout cas avec Sophie Dansereau, bassoniste au VSO, à l'Orchestre symphonique de Vancouver, qui viendra nous faire un tour en studio. Le VSO qui présente deux concerts gratuits en plein air les 11 et 18 juillet. Alors, ça s'en vient. C'est toujours une belle façon de se retrouver aussi en famille là, pendant les vacances et de montrer aussi ce que c'est un concert à des enfants en plein air. Alors, Sophie va venir faire son tour tout à l'heure. Dominique.
1: Ça va? Oui, je cherchais le petit bouton pour le micro. Voilà, ça fonctionne toujours mieux avec un micro. Ça aller, ça comme ça, les gens peuvent m'entendre à la maison, dans la voiture. Oui. Donc, ce que je voulais dire, c'est un peu moins drôle. On parle des feux hein, qui font rage dans le coin de Boston Bar. Et les feux ont déjà eu un impact, beaucoup d'évacuations d'abord, mais on sait maintenant qu'il y a des propriétés qui ont été endommagées. Le propriétaire d'un complexe touristique qui est situé au nord de Boston Bar affirme que les feux de forêt ont détruit une grande partie de son établissement et ouais. Il dit qu'il a pu voir grâce à une webcam l'ampleur des dégâts depuis son domicile et il dit qu'il va devoir fermer le complexe pour le reste de sa saison mais qu'il espère pouvoir le reconstruire. On parle aussi d'un homme qui a été arrêté dans la zone piétonnière de la rue Granville, hein, on en parle beaucoup, ouais. Qui a été aménagé pour la Coupe du Monde et qui va rester ouverte jusqu'à la fin de la fin de semaine de la fête du travail. Mm-hmm. La police a arrêté l'homme parce qu'il a vu il a été vu en train d'essayer de frapper une femme, une autre femme. Donc il a été arrêté, il a été accusé de voies de fait. Ouais, donc
0: ça avance aussi. Puis quand même, il y a une affaire de évidemment, on reste prudent là dans ces secteurs-là, même si ça se passe plutôt bien, faut le dire
1: C'est ça, c'est la seule histoire que j'ai vue. Oui. Pour l'instant, donc quand même avec tous les gens qui sont là. Et il y a aussi beaucoup de policiers, d'agents municipaux dans le coin.
0: Absolument, donc. Oui. Mais soyons quand même prudents, mais il faut savoir faire la fête de belle façon. Bien sûr, pas trop consommer d'alcool non plus. Moi, j'en ai vu des gens, on m'en a souvent parlé, là, des gens sortir de la rue Granville très tôt le matin.
1: Le matin,
0: qui définitivement n'avaient pas dormi. Alors, la fête continue. Bien sûr, c'est pas terminé. On va en parler avec Marc-Éric, là, des matchs importants aujourd'hui. Merci beaucoup, Dominique. On s'en reparle tantôt. La circulation, ça a été dégagée sur l'autoroute 1 direction ouest. Il y avait une voiture en panne et ça a bloqué la voie de droite sur l'échangeur Cape Horn, à l'ouest du pont Portman. Il n'y a plus de problème là. C'est un matin relativement tranquille dans le Grand Vancouver. On sent vraiment que les vacances sont commencées. À la météo, ciel nuageux aujourd'hui pour le Grand Vancouver. Max, j'essaie de voir quelques éclaircies à l'horizon pour vous donner un peu d'espoir, mais vraiment, c'est très, très gris. Maximum de 21 près de l'eau, 22 à l'intérieur des terres. Whistler, un ciel nuageux, maximum de 21. Des averses ce soir, cette nuit. Des averses qui risquent de continuer jusqu'à au moins demain, vendredi. Le week-end risque de se passer au sec à Whistler. L'île de Vancouver, un ciel nuageux pour Victoria, maximum de 20 degrés. Nanaimo, un ciel généralement nuageux, là aussi, maximum de 23. Tofino, c'est des averses ou de la bruine, maximum de 15. Kamloops et Kelowna, Dominique nous parlait là, des feux, évidemment, l'avertissement de qualité de l'air qui est à l'orange là, chez Environnement Canada pour ce qui est de Kamloops aujourd'hui. Ça risque de causer une mauvaise qualité de l'air, une visibilité réduite aussi. Et puis, évidemment, on vous rappelle que les concentrations de fumée, ça peut changer rapidement. On a vu des images de chez vous, vraiment, avec ce ciel orangé hier. On vous souhaite le meilleur, mais soyez prudents, bien sûr, puis évitez de sortir à l'extérieur. 30 quand même comme maximum prévu aujourd'hui à Kamloops avec une alternance soleil et nuages. Kelowna, un ciel ensoleillé, maximum de 31. Prince-George, 30% de possibilité d'inverse, maximum de 19. Dawson Creek, Fort Saint-John, un ciel ensoleillé, maximum de 19. À terrasse des averses aujourd'hui pour les prochains jours, maximum de 14. Whitehorse, un ciel nuageux aujourd'hui, maximum de 16. Des averses ce soir, cette nuit. Demain quand même, augmentation des températures, le 25 prévu avec 40% de possibilité d'inverse.
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0: On marquerait qu'on a des réponses. Hein. Tantôt, on se demandait à Victoria, là, qu'est-ce qu'on fait? Oui. La zone franco, j'avais oublié, mais oui, à la Société francophone de Victoria, là, pour voir France-Maroc à 13h. On remercie Pauline Gobeil qui nous a écrit. Et puis, effectivement, c'est l'endroit où se rassembler. J'aime beaucoup ce coin-là, moi, de Victoria. Puis, effectivement, la place est parfaite pour ça. Alors, allez-y, Jean de Victoria. Encouragez les Bleus ou le Maroc, bien sûr, parce que
3: oui.
0: On le sait.
3: Oh, non.

0: Samedi, deux matchs. Il y aura un match à compter de, on parle de 14 heures.
1: Oui.
0: Samedi matin, Norvège-Angleterre. Et plus tard, là, en début de soirée, à compter de 18 heures, Argentine face à l'équipe de la Suisse. Les matchs samedi seront présentés à Miami et à Kansas City. Par la suite, les demi-finales à Dallas et à Atlanta. La médaille pour le troisième rang, la troisième place, à Miami. Et la grande finale aura lieu, ce sera quand? Eh bien, ce sera à New York le 19 juillet.
1: Ouais.
0: Hier, on a appris, là, et ça, c'est tellement spécial, là, le monde du soccer. Justin Bieber,
1: ben, oui.
0: Burna Boy, Madonna, Shakira, ouais. Le groupe K-pop BTS. Ouais. Mais là, ce qui est et aussi avec un chef d'orchestre là que vous connaissez peut-être, Gustavo Dudamel.
1: Mm-hmm.
0: Et ça va durer 11 minutes parce que faut pas que ça dépasse. Oui, c'est je comprends pas. Ça veut dire 2 minutes
1: tout
0: chaque.
1: Ce monde-là.
0: Oui, ben c'est que ce qu'on apprend là, c'est que les règles du soccer prévoient que la mi-temps ne dépasse pas, et ça on peut pas dépasser de 15 minutes. Ça veut dire que le spectacle, pour que ça soit
1: ben
0: tout
1: oui,
0: les effets de son et organiser tout le monde à la même place, là, ça prend quand même un certain temps.
1: J'ai hâte de voir ça, moi. Moi, je voudrais pas être en charge de la mise en scène de ça puis de m'occuper de tout ce monde-là.
0: Là, il y a de l'ego là-dedans, en plus.
1: Mais là, Madonna vient de sortir un album, excellent album d'ailleurs là. Évidemment, bon, c'est sûr que je sais pas, ça va vouloir. En tout cas, on verra, mais
0: je pense que ça va
1: on regardera ça certainement.
0: Je pense pas qu'il y ait beaucoup de chansons de 5 minutes chaque.
1: Pense pas. Je penserais pas qu'on se lance.
0: K-pop, ça là-dedans. Peut être un petit 2 minutes, peut-être, je sais pas.
1: Ben, là,
0: Shakira, peut-être aussi, c'est sa chanson qu'on connaît bien d'une Coupe du Monde là. Je sais pas.
1: On va peut-être un jour en revenir. Merci beaucoup, Marc-Éric. On se reparle tout à l'heure. À tantôt.
0: Merci, à tantôt.
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1: 8h19, maintenant presque 20. On va pas parler de Coupe du Monde, mais on va parler d'immobilier ici. Bon, si vous avez suivi l'évolution de ce marché-là à Vancouver, vous savez, bon, on parlait il y a pas si longtemps de transformer les immeubles de bureaux en logements. Pourtant, les choses, semble-t-il, seraient peut-être en train de changer. Plusieurs sociétés comme Avison Young, Quadrille Property, qui estiment que Vancouver pourrait avoir une pénurie de bureaux d'ici 2029. Du côté de l'immobilier commercial, donc le secteur semble être en phase de stabilisation avec un ralentissement de la chute des transactions. On le sait aussi, on en parlait il y a quelques jours. Pour discuter de tout ça ce matin avec nous, Simon Pilodeau, courtier hypothécaire auprès de Dominium Lending. Bonjour Simon.
3: Bonjour Marie.
1: Bon, mais comment on explique ça, Simon? On parle du marché immobilier, de la vente de maisons, ça semble aller pas si bien que ça. Il y a un ralentissement dont on parle depuis longtemps. Semble-t-il qu'il se passe autre chose dans l'établissement commercial, dans l'immobilier commercial ces derniers mois, Simon? On a vraiment vu une augmentation?
3: Ben oui, on a vu une augmentation. En fait, on a vu le nombre de pieds carrés qui est disponible à louer baisser depuis. C'est pas la première, mais c'est pas mal dans les premières depuis la pandémie. On va dire ça comme ça.
1: Oui.
3: Donc, on est passé de 12,8% à Vancouver à 12,3%. Ça veut dire qu'on a commencé à retourner dans la bonne direction, de retourner vers l'immobilier qui devrait normalement se tenir autour de 3-5%.
1: OK. Bon, quand même, 12,8 à 0,3, là, en mathématiques, ça fait pas beaucoup, mais quand on le transfère dans une situation comme celle-là, là, ce calcul-là, quand on voit la différence, est-ce que c'est vraiment une différence importante? C'est notable, ça, de 0,8 à 0,3?
3: Oui, c'est notable. C'est plusieurs milliers de dizaines de milliers de pieds carrés là.
1: D'accord. Bon, donc
3: de bureaux. Donc c'est notable et c'est pour ça qu'on en fait une mention.
1: C'est ça. Ouais. Donc ça vaut la peine d'en parler. Est-ce qu'on sait comment on explique ça, Simon? Est-ce que c'est vraiment parce que les gens retournent au bureau, parce que les entreprises veulent que leurs employés maintenant reviennent au bureau?
3: Bon, il y a deux choses qui font que on commence à voir le changement. Puis une des raisons pourquoi que dans ton intro tu parlais qu'il va y avoir une pénurie, c'est qu'on n'a rien construit depuis la pandémie dans ce domaine-là.
1: Ouais.
3: Oui, on a construit des appartements pour les gens pour habiter, mais on n'a pas construit de tour à bureau, on n'a pas construit vraiment dans un endroit d'industriel, on a vraiment juste pris ce qui était là. C'était vidé, on restait là. Évidemment, il y avait des projets qui avaient été commencés, eux se sont terminés, mais on n'a rien recommencé depuis. Là, je crois qu'il y a une compagnie avec un projet qui a envie de recommencer quelque chose. Puis ils sont sont pas prêts encore à mettre les pelles dans le sol. Là. Ils commencent à faire la planification pour relancer le projet.
4: Ah
3: oui. Donc, on est d'accord, 5.

0: 6-7 ans là, avant que ça se lance.
1: Oui, c'est très long, ça. Ça veut dire, bon, comment... Est-ce que c'est parce qu'on est mauvais en planification? Parce que là, on voit bien, en tout cas ici à Vancouver, j'imagine que c'est le cas pour d'autres villes en Colombie-Britannique, par exemple à Victoria, il y a des condos qui se vendent pas. Simon, on le sait, là, on en a construit du condo qui se vendent pas, du condo haut de gamme, bien sûr, vous allez me dire. Mais est-ce qu'on est mauvais en planification? Bon, évidemment, j'imagine que les espaces commerciaux, c'est parce qu'aussi, pendant la pandémie, on s'est tous retrouvés à la maison, puis on s'est posé longtemps la question si on allait rester à la maison pour plusieurs entreprises. Là. Est-ce que, oui, on planifie mal? Comment on explique ça?
0: C'est pas tant de la mauvaise planification. Pour le du côté commercial, moi, je crois que c'est surtout la façon dont on travaille a complètement changé en l'espace de quelques mois. Il n'y avait pas vraiment moyen de prévoir ça. Il y a peut-être quelques compagnies qui avaient vu ça venir avec le temps, qu'il allait avoir moins de gens au bureau. Mais je veux dire, pour plusieurs compagnies, ça a été un changement drastique. Même le gouvernement, c'est un changement complètement drastique pour eux aussi.
1: Oui.
0: Et donc, faut pas oublier, les gouvernements utilisent beaucoup d'espace de bureau.
1: Oui.
0: Donc, quand eux ont eu besoin de moins, ben là, c'est sûr que ça fait un changement.
1: Oui.
0: Pour les condos de location ou d'achat, là, pour les gens, ça, je crois que pour moi, le plus gros problème, c'est la façon qu'on finance les condos qui font qu'on les fait surtout pour des investisseurs.
1: Oui.
0: Parce que comme les projets durent, surtout dans les tours, de 3 à 7 ans avant d'obtenir ses clés, je veux dire, c'est pas une famille qui a besoin d'une place pour déménager la semaine prochaine qui va acheter ça. Donc, là, c'est là des fois que on a un disconnect entre ce que les gens voudraient vraiment obtenir, ce que les investisseurs veulent, est-ce que les builders vont construire parce qu'ils ont besoin d'acheteurs avant de commencer le projet.
1: Bien sûr, je comprends. Si on est un entrepreneur en ce moment puis on écoute ça, là, on cherche une place pour nos employés, c'est quoi la meilleure chose à faire? Là? Est-ce qu'il y en a des choses à acheter, des choses intéressantes pour des PME, par exemple, qui ont besoin de ramener ou évidemment, parce qu'il faut penser aux moyennes entreprises aussi dans ces cas-là, Simon, là, qui auraient besoin d'un endroit. C'est quoi la meilleure chose à faire en ce moment?
0: La meilleure chose à faire, c'est de se trouver un courtier en immobilier spécialisé pour le commercial, et puis ils vont vous trouver ce que vous avez besoin. Vous allez trouver, normalement, avec 12,8% de vacantes, là, d'inoccupants.
1: Oui.
0: Vous devriez être capable de vous trouver
1: quelque chose
0: qui vous convient, à un prix raisonnable, si on peut dire ça comme ça, pour Vancouver.
1: Oui.
0: On est encore à Vancouver, mais je veux dire.
1: Donc, là, ça serait le temps d'acheter là avant qu'on soit plongé dans une vraie crise plus tard. Là,
0: oui, parce que comme on ne construit rien, je veux dire ça, éventuellement, l'économie va continuer de grossir. Là. Déjà, on voyait que le deuxième trimestre, on est en croissance, là. On est revenu en croissance. Donc, je crois que dans les années futures, ben, ça va continuer. Donc, ce nombre-là va continuer de chuter. Puis si on construit pas, ben évidemment, on va finir par retourner avec au pré-pandémique là, à 2-3% d'inoccupants. Ouais.
1: Voilà. Je comprends tout ça. Donc, bon, en tout cas, faut le faire tout de suite. Puis vous l'avez dit, il y a des courtiers qui sont maintenant spécialisés là-dedans, bien sûr, aussi. On parle pas de la même chose, une maison, un condo, puis un espace commercial, c'est des choses bien différentes, bien sûr. Simon Bilodeau, merci beaucoup d'avoir pris le temps de nous parler ce matin. Vous êtes courtier hypothécaire chez Dominium Lending. Merci, Simon. Bon été.
0: Merci beaucoup.
1: À tout bientôt.
0: Bon été, au revoir.
1: Bye.
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1: Ben c'est l'été, hein? Et puis pour bien des familles, le sommeil des enfants est chamboulé en ce moment. Entre les journées plus longues, les vacances estivales, est-ce qu'on devrait garder une certaine routine? Réponse de la docteure Marie-Hélène Pénestry, psychologue et chaire de recherche du Canada en sommeil pédiatrique. Elle est au micro de Julien Saoukilo. Ah, il n'y a pas deux matins pareils aujourd'hui. On écoute.
3: C'est une excellente question. Alors, je vais vous dire oui et non. Donc, oui, parce que, bien sûr, ça aide à garder une structure, comme vous le mentionnez. On parle de sommeil, mais on parle aussi des repas, des activités. Donc, de passer à une vie toute régulée, toute pleine d'horaires pendant l'année à tout à coup, on fait tout ce qu'on veut quand on veut. Ça peut être difficile pour certains enfants, alors que pour d'autres, c'est plus facile. Donc, je dirais qu'il faut d'abord s'adapter à notre style de vie comme famille, à notre enfant. On essaie de garder une structure, mais on se donne aussi le droit de déroger un petit peu quand même.
4: La structure, elle sert à qui vraiment? Est-ce qu'elle sert vraiment à l'enfant ou c'est davantage?

0: message pour les parents?
1: En fait, on a chacun nos préférences. Je suis sûre que vous, comme adulte, vous avez vous-même une préférence. Est-ce que vous aimez ça, savoir à quoi vous attendre dans votre journée, ou alors vous aimez ça, les surprises, elles sont bienvenues, puis vous vous laissez aller dans ça. Donc, il faut voir comment nous, comme parents, on se situe, puis s'adapter, parce que peut-être que pour un parent, la structure, c'est vraiment nécessaire, pour son enfant, c'est les moins, ou vice-versa. Donc, c'est important d'être à l'écoute de nous-mêmes, mais aussi de l'observer, notre enfant, parce que l'enfant ne sera pas nécessairement capable de dire je fais des crises parce que je cherche ma structure. Hein? Donc, ça peut être plus difficile pour lui de voir le lien. Donc, on veut être à l'écoute de notre enfant.
0: Bon, les enfants qui n'ont pas forcément envie d'aller se coucher tôt pendant ces mois d'été. Cela dit, c'est le cas aussi des parents qui n'ont pas envie d'aller se coucher tôt. Comment est-ce qu'on on fait pour justement essayer d'amener notre enfant à aller se coucher tôt quand nous-mêmes, finalement, on a cassé nous-mêmes nos propres structures et qu'on n'est plus vraiment en modèle?
1: Ben, je vous dirais, ça dépend beaucoup de ce qu'on va faire le jour. Hein. Souvent, probablement, vous avez déjà entendu, on entend parfois les heures de sommeil avant minuit sont meilleures pour notre cerveau, pour récupérer. Ben ça, c'est un mythe. Okay? Donc, quand on entend ça, c'est pas vrai. C'est pas vrai que le sommeil d'avant minuit est meilleur pour la santé ou pour récupérer. Ce qui est important, c'est d'avoir suffisamment de sommeil. Hein? Donc, par exemple, un enfant d'âge scolaire, là, on parle en moyenne, là, entre 9 et 11 heures de sommeil. Donc, si on se couche à minuit, mais qu'on n'a pas de raison de se lever le lendemain matin, puis qu'on est capable d'offrir notre 10 heures de sommeil à notre enfant, il n'y en a pas de problème. Donc, si pour une raison ou une autre, tout le monde est décalé, on se lève plus tard, j'ai aucun problème avec ça.
2: Bon, ben voilà, puis l'été, hein, c'est fait des fois pour s'amuser aussi, alors on peut se lever plus tard, moi, en tout cas, moi, je vous donne la permission. Je connais ça, moi, me lever tôt, je vous dis que quand on peut se lever tard, on est des fois pas mal content. C'était la psychologue Marie-Hélène Pénestry qui s'exprimait, il n'y a pas deux, un matin pareil ce matin, vous pouvez retrouver le segment complet, bien sûr, sur audio.
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2: Dominique, le district régional de la vallée du Fraser qui indique que certains bâtiments ont été endommagés par les incendies qui font rage là, près de Boston Bar.
4: Oui, c'est confirmé. Mais Patricia Ross, la présidente du district, explique qu'il est trop dangereux d'aller sur les lieux en ce moment inspecter les bâtiments pour évaluer les dégâts ou dénombrer les bâtiments touchés. Mm-hmm. Donc, l'évaluation sera effectuée plutôt par le district régional ABC Wildfire une fois que la situation se sera calmée. Oui. Ce sont les incendies de Brunswick Creek et Densley Creek qui sont non maîtrisés, qui couvrent une superficie totale en ce moment de près de 20 000 hectares. C'est immense. Une autre propriété qui a été endommagée, c'est confirmé par le propriétaire. C'est un complexe touristique qui est situé au nord de Boston Bar. Il a vu les dégâts par une webcam et il dit qu'il va devoir fermer son complexe pour le reste de la saison. Oui. Et ces feux, ça occasionne également des problèmes avec la qualité de l'air. Ben donc, oui. Il y a Environnement Canada qui a publié un avertissement de qualité de l'air de niveau orange pour de grandes parties de l'intérieur de la province, surtout dans le coin de Kamloops. Mm-hmm. Donc, on demande aux résidents de rester le plus possible à l'intérieur parce que c'est vraiment pas bon pour la santé.
2: Non, absolument pas. Merci pour ça. Puis bon, on pense à vous, hein, les gens de l'endroit, là, soyez prudents, évidemment. Puis on va essayer de vous informer du mieux possible. Il y a des résidents de Vancouver qui s'opposent à un projet de station électrique souterraine de BC Hydro.
4: Oui, parce que ce projet de BC Hydro, il suscite la controverse parce qu'il devrait abattre jusqu'à 83 arbres d'un parc au centre-ville pour pouvoir aller de l'avant avec ce projet. Mm-hmm. On écoute les réactions avec William Burr.
5: Une journée d'été ensoleillée, Céline Kosman enlève des mauvaises herbes de son jardin communautaire au parc Nelson dans le quartier West End de Vancouver. Des moments paisibles qu'elle craint de ne plus pouvoir savourer lorsque BC Hydro entamera de grands travaux pour installer une sous-station électrique en dessous du parc.
6: On parle quand même d'un horizon d'une dizaine d'années. Je pense que d'ici là, on regrettera de cette...
5: Le projet vise à remplacer une autre sous-station qui arrive à la fin de sa vie pour répondre aux besoins électriques du centre-ville.
7: The substation is a once-in-a-generation investment.
5: Un investissement qui se fait une fois par génération, explique Susie Reeder, porte-parole de BC Hydro. Une fois la construction terminée, l'école Lord Roberts, le parc et les jardins communautaires seront rebâtis, mais jusqu'à 83 arbres matures auront été abattus d'ici là.
6: Il semble que tous ces arbres et toute cette verdure va être sacrifiée dans un grand silence, quoi. Comme si vraiment les alternatives n'existaient pas, qu'on devait se résigner à dire adieu à toute cette canopée.
5: Susie Reeder promet que plus d'une centaine de nouveaux arbres seront replantés une fois le projet terminé.
7: We're really committed to minimizing impacts and retaining as many trees as possible.
5: Et ajoute que BC Hydro fait tout ce qu'elle peut pour affecter le moins d'arbres possible. Ici William Burr, Radio-Canada, Vancouver.
2: Cet été, Dominique Kelowna connaît une croissance du tourisme sans précédent. Ça va bien, là?
4: Oui, ça va bien. Et le jour de la fête du Canada, le Centre d'information touristique de la ville a enregistré un nombre record de visiteurs en accueillant 4735 personnes. Et selon Stéphane Facon, le propriétaire du restaurant Bouchon Bistro à Kelowna, le retour des locations à court terme dans la ville explique en partie la hausse de fréquentation qu'il constate dans son établissement.
8: C'est le retour des Airbnb dans le centre-ville de Kelowna. Et ça, c'est très important parce que depuis 3 ans, ils avaient été bannis et les gens ne pouvaient pas louer de Airbnb dans le centre-ville. Et ils étaient obligés de s'excentrer sur West Kelowna. Là, aujourd'hui, donc, ils sont de retour dans le centre-ville. Donc, on voit qu'il y a un trafic piéton et qu'il y a beaucoup plus de monde dans le centre-ville. C'est vraiment important parce qu'on le sent tout de suite. On voit des familles. Moi, je vois des familles au restaurant venir alors que sur les 2-3 dernières années, c'était vraiment difficile.
2: C'est le jour des boutons qui marche, qu'on cherche. C'était Stéphane Facon de chez Bouchon Bistro, donc à Kelowna, qui était interviewé d'ailleurs chez nos collègues de l'après-midi hier. Ça se retrouve bien sûr sur la page audio de Panorama. Les Premières Nations Kashkar qui s'opposent à un projet d'exploration minière.
4: Oui, ça c'est au Yukon et c'est parce que le gouvernement territorial a accordé cette semaine à BMC Minerals, le promoteur du projet Kodiakaya dans le sud du Yukon, une autorisation pour extraire du quartz. Et c'est un permis d'une durée de 5 ans qui autorise l'entreprise, entre autres, à aménager 30 kilomètres de pistes et à préparer 400 emplacements de forage. Et les Premières Nations soutiennent que ces travaux portent atteinte à leurs droits et menacent le troupeau de caribou de Finlayson. Il y a tout de même dans ce permis des restrictions telles que l'interdiction saisonnière des vols d'exploration par hélicoptère durant les périodes de mise bas et de route des caribous.
2: Mm-hmm. Et le tournoi Dustball, ça commence ce soir à Whitehorse, Dominique.
4: Oui, il s'agit du plus grand tournoi de softball du territoire. L'événement en est à sa 44e année déjà. Et il y a 76 équipes qui viennent du Yukon, de l'Alaska, de la Colombie-Britannique et de l'Alberta qui se sont inscrites pour le tournoi. Les matchs d'ouverture ont lieu ce soir et les finales sont prévues pour dimanche.
2: Voilà, ben bon match à tout le monde. Merci beaucoup, Dominique.
4: Merci.
2: À la circulation, la 99 direction sud, voie de droite qui est fermée en ce moment. On répare une clôture entre le viaduc de la 17A et l'Under Trunk jusqu'à 15h après-midi. Faites attention aux équipes qui sont sur place puis ralentissez dans le secteur. Donc, direction sud, voie de droite fermée. On répare une clôture entre le viaduc de la 17A et la route de l'Under Trunk. Alors, soyez patients et prudents. Sinon, à la météo, ben, maximum qui va tourner autour dans le Grand Vancouver de 21 près de l'eau, 22 à l'intérieur des terres. Des nuages qui nous accompagnent pour aujourd'hui. Demain, on pourrait voir des averses dans le Grand Vancouver. Ça reste pas très chaud pour les prochains jours. Petite augmentation des températures à partir de dimanche. Whistler, un ciel généralement nuageux, maximum de 21. C'est des averses ce soir, cette nuit et demain à Whistler. L'île de Vancouver, un ciel généralement nuageux, maximum de 20 pour Victoria, 23 pour Nanaimo. Des averses ou de la bruine pour Tofino, maximum maximum de 15. Kamloum, c'est Kelowna. On est dans l'avertissement hein, de qualité de l'air, comme Dominique nous le disait. On est dans le orange maintenant chez Environnement Canada. Soyez prudents. Il faut réduire les activités, bien sûr, à l'extérieur. Évitez de respirer tout ça. Maximum de 30 pour la journée avec une alternance soleil-nuage. Kelowna, maximum de 31 sous le soleil. Prince-George, 30% de possibilité d'averse, maximum de 19. Dawson Creek, Fort St. John, du soleil, maximum de 19. À Terrasse, des averses, maximum de 14. Et à Whitehorse, un ciel nuageux, maximum de 16. Moi, parce que j'ai dit éviter de respirer. Vous aurez compris qu'éviter de respirer la fumée à l'extérieur. Je pensais pas fallait que je le spécifie. Éviter de respirer, c'est difficile. J'aurais compris. Mais éviter de respirer la fumée à l'extérieur à Kamloops, c'est bien sûr ce que je voulais dire. 8h30 maintenant. Ben on surveille bien sûr aussi ce qui se passe à l'OTAN. Hein, le sommet de l'OTAN qui s'est conclu hier à Ankara en Turquie après avoir exprimé bon sa colère envers les pays alliés un peu plus tôt. Donald Trump qui a finalement vanté leur unité. Qu'est-ce qu'on peut retenir de ce sommet? Comment le Canada s'est-il démarqué? On fait le point avec Anessa Kimball, professeure titulaire au département de sciences politiques de l'Université Laval. Et Yael Eco, directeur du Réseau canadien sur la défense et la sécurité. Anessa, bonjour.
9: Bonjour.
2: Merci d'être avec nous ce matin. Bon, Anessa, effectivement, on s'est entendu sur quoi là à l'OTAN lors de ce sommet qui s'est terminé hier?
9: Ben, si on lit le communiqué final du sommet, là, très, très peu. Donc, effectivement, là, lorsqu'on avait les sommets de l'OTAN sous le leadership de Biden ou Obama, on avait des communiqués finaux qui avaient des centaines de points, même 120, 130 points.
2: Ouais.
9: Puis le communiqué cette fois-ci, c'est 7 points. Puis il y a 2 points qui sont en lien avec les remerciements. Là. Puis, encore là, ça dément vraiment que l'effet Trump qui fait en sorte qu'il y a très, très peu de consensus. Mm-hmm. Le communiqué final fait aucune mention, par exemple, de la Moldavie, de la Géorgie, de certaines autres menaces d'immigration, de migration, des choses comme ça. Et c'est littéralement là, la défense collective, les investissements, point, le soutien envers l'Ukraine, là, très, très minimaliste.
2: Oui, bon, effectivement, on a vu M. Trump là, rencontrer Volodymyr Zelensky, lui donner une licence là pour je pense la fabrication de missiles Patriot ou quelque chose comme ça là. Bon, que penser de ce changement de ton de Donald Trump, parce que on l'a dit Anessa, il était très attendu Donald Trump, après qu'il ait dit qu'il était très en colère contre l'OTAN, il a changé son ton. Il fait toujours à peu près la même chose Donald Trump, bien sûr on n'est pas très surpris de ça.
9: Comment on a tous vécu le G7 à Charlevoix là au Canada? Oui. On est toujours sceptique. Est-ce que Trump va tenir ses mots? Oui. Ou non? Est-ce que ça va changer le lendemain? Je pense qu'on a tous un Trump post-traumatique là.
2: Oui.
9: À partir de ce qu'il a fait, mais finalement ça semblerait qu'il a passé à une autre chose, parce que finalement là il partait parler d'Iran, comme il est frustré avec Iran.
2: Oui.
9: Probablement, ça, c'est la meilleure chose pour l'OTAN. C'est que, ouais, bref, là, il était frustré, mais il passe à d'autres dossiers.
2: Bon, c'est ça. Il passe à d'autres dossiers. Puis bon, est-ce qu'on a changé d'attitude face à lui? C'est-à-dire, est-ce que la position de Donald Trump inquiète moins les membres de l'OTAN qu'avant?
9: C'est sûr que ce qu'on a vu ce fois-ci, c'est quand même un sommet qui était plus orchestré de façon stratégique,
2: voilà.
9: Selon
2: oui.
9: Moi.
2: Oui. Oui.
9: Donc, on a vu, par exemple, tous les plaisanteries, Rutte qui dit on est très content que Donald Trump nous a fait l'importance d'un investissement, puis on a donné mm-hmm. plus d'argent à l'OTAN en raison de Donald Trump, fait qu'on va toujours comme féliciter Donald Trump pour nous forcer justement d'investir davantage.
2: Ouais.
9: Qui est quand même partie de la plaisanterie et
2: ouais.
9: qui touche son ego là.
2: Ouais.
9: Puis l'autre chose qui est quand même intéressant, c'est justement l'idée qui était toutes les annonces de l'acquisition à la défense.
2: Oui.
9: Donc l'idée c'est justement de donner un masse d'informations justement pour éviter qui est capable mm-hmm. de plaindre.
2: Mm-hmm.
9: Donc, ouais. On a vu ça, c'était littéralement une inondation,
2: ah,
9: là,
2: oui.
9: ça c'était pas par hasard là, ils l'ont fait par exprès.
2: Tout ça est calculé, bien sûr.
9: Et donc on a vu que cette côté spectacle ouais. pour Trump qui est créé pour Trump, qui autour de lui et l'étoile, c'était vraiment présent.
2: Ouais, absolument. Est-ce qu'on est arrivé au Canada à faire ce qu'on voulait faire là? On voulait mettre de l'avant nos nouveaux achats militaires. Évidemment, la question des sous-marins revient là, puis on

0: tenait à annoncer l'achat de ces sous-marins auprès du constructeur allemand avant le début du sommet de l'OTAN. Est-ce que ça a été bien perçu, tout ça?
1: Ben, c'est sûr que Carney est quand même perçu comme quelqu'un qui prend l'initiative, là, qui est quelqu'un d'action.
0: Oui.
1: Et ses compétences en matière macroéconomique, là, est pas questionnée. Donc, on voit justement cette compétence, puis le fait que le Canada arrive, puis on est quand même, je dirais, mieux doté au niveau de la connaissance des dynamiques macroéconomiques, puis c'est impressionnant. Ça a eu un effet sur certains de nos alliés qui disent, OK, là, oui, on avait Trudeau qui était très, très conciliatoire, très consultatif, là, mais de fond, là, certaines questions étaient hors sa zone de confort. Tandis pour Carney, là, toutes les questions compliquées économiques, là, ça, c'est sa tasse de thé, puis on le voit. Mais de l'autre côté, l'autre chose, c'est qu'il y a le côté qui traîne un peu au côté interne. Donc, oui, on fait face encore au même délai dans les processus de décision. On vise quand même à changer, de modifier et des choses comme ça. Mais donc, moi, ce que je constate, c'est qu'on a beaucoup d'ambition. Mais les actions à suivre, là, on entend un peu, là.
0: En terminant, Anessa, est-ce qu'on a marqué des points pour ce qui est de la Banque de défense? Est-ce qu'on a obtenu, on a obtenu du soutien, en tout cas, on dit de 8 pays, là, c'est ce qu'on disait hier. Ouais. Est-ce que ça, c'est un grand pas vers l'avant aussi?
1: Ben, moi, je pense que les résultats sont plutôt atténués parce que, ben, bref, on pensait chercher 10 États. Finalement, il y avait 8 et cela inclut l'Ukraine, qui est un État qui veut bénéficier quasiment tout de suite du mécanisme. Parmi les États qui se sont débarqués, là, la seule État qui est aussi dans le G20, c'est la Turquie, qui est aussi un État avec beaucoup d'inflation qui veut bénéficier de ce mécanisme-là. Et donc, encore une fois, on peut se poser la question, est-ce qu'avec ce regroupement des États, ils vont être capables de financer comme il faut avec un seuil minimal de montant? Ou est-ce qu'ils vont tourner vers le Canada et dire, OK, là, Canada, comme vous êtes l'autre, là, vous remplir la vide? Ben, si on fait ça, qu'est-ce qu'on va prendre la décision de ne pas faire?
0: Tu comprends.
1: Parce que c'est des montants qui sont très larges.
0: Ben oui, évidemment, on parle pas de petits. Oui, ça, c'est clair. Et c'est des montants, bon, qui risquent aussi de grandir et dans les prochaines années, là, évidemment.
1: Oui,
0: là,
1: donc, ça sera exponentiel. Je pense que, comme point de départ, on a anticipé avoir certains autres états des économies, là, plus fortes, là. Donc, moi, je pensais, faut quand même garder nos ambitions puis continuer à travailler. Puis entre autres, l'autre chose, c'est qu'on pensait que la Corée du Sud peut-être va débarquer dedans, puis ils ont changé leur avis dans les derniers jours.
0: Oui, oui aussi. Bon, alors ça reste à voir tout ça. Anessa Campbell, merci beaucoup d'avoir été avec nous ce matin. Vraiment, vous êtes professeure titulaire au département de sciences politiques de l'Université Laval, à la co-direction du Réseau canadien sur la défense et la sécurité. Merci Anessa. Bonne journée.
1: Merci beaucoup. Bonne journée.

0: La musique de Tchaïkovski, ça n'a rien à voir avec l'OTAN, bien sûr. Vous aurez compris qu'on s'en va ailleurs. L'Orchestre symphonique de Vancouver. D'ailleurs, c'est un enregistrement de l'Orchestre symphonique de Vancouver, ça. Parce qu'on va parler de notre orchestre qui présente deux concerts gratuits en plein air, 11 et 18 juillet. Le 11 au parc David Lamb et le 18 au Deer Lake Park. Et puis ça, ben, c'est toujours des moments extraordinaires l'été où on peut se rassembler autour de notre orchestre. Sophie Nansereau, bonjour, bassoniste à l'Orchestre de Vancouver, l'Orchestre symphonique de Vancouver. Bonjour, Sophie.
1: Bonjour, Marie.
0: Merci d'être avec nous en studio ce matin, Sophie. Ben oui, c'est vrai que c'est des beaux moments, ça. Je pense même pour les musiciens d'être dehors comme ça, Sophie. C'est le fun, ça.
1: Ben oui, ça fait changement d'être à l'Orphéum. Puis aussi, c'est tellement plaisant de voir des foules à l'extérieur.
0: Ben
1: c'est,
0: oui.
1: Oui, c'est bien plaisant.
0: Oui, puis bon, ça, je le disais, c'est un moyen aussi de faire connaître l'orchestre à plus de monde, de s'installer dans un parc, de bénéficier de ça. C'est pas tout le monde qui peut se permettre un concert de l'orchestre, là. Alors, ça, il faut profiter de ces moments-là. Là, j'ai entre 60 et 80 musiciens. Ça fait du monde, ça, Sophie. Oui. On est en plein orchestre, là. Tout le monde est là.
1: Oui, pas mal tout le monde, oui.
0: Oui. Des concerts qui... Pourquoi c'est important pour l'orchestre de faire ça aujourd'hui, Sophie? Ben, je l'ai dit, là, pour évidemment donner accès à l'orchestre aussi, mais entre autres, mais autrement.
1: Ben, c'est important, justement, d'aller chercher les gens qui autrement n'irait pas, disons, à l'Orphéum.
0: Oui.
1: Donc ils viennent prendre un pique-nique, viennent dehors. C'est je pense à Deer Lake, David Lamb, c'est notre première année. Je sais pas comment ça va se passer.
0: Ah, c'est ça. J'allais vous demander, c'est quoi le mieux, David Lamb ou Deer Lake? Mais Deer Lake, c'est beau.
1: Oui. Puis ben évidemment, on vous conseille d'arriver bien en avance parce que c'est plein. Quand je dis c'est plein.
0: Ah, oui.
1: Venez en vélo, à pied, en transport en commun parce que après c'est le concert. Après le concert,
0: c'est difficile.
1: Partir du parc, c'est aussi laborieux.
0: Oui.
1: Mais c'est ça, fait que ça permet aux familles, puis les enfants, ben ils peuvent venir entendre la musique classique, puis bon, jouer un peu dehors.
0: Ben
1: puis,
0: oui.
1: Des fois, il y en a qui s'endorment parce que ça finit quand même assez tard. C'est comme ça. Mais c'est ça, c'est bon d'aller chercher des gens qui autrement ne viendraient pas. Puis les pièces que nous jouons sont un peu plus courtes, comme on fera pas une symphonie de Tchaïkovski au complet. On va peut-être faire un mouvement. On fera pas.
0: Je comprends.
1: Des choses comme une symphonie complète de Mahler que quand on n'est pas vraiment à l'affût des pièces classiques, ben ça peut paraître long. Donc on a juste un petit
0: un programme plus dynamique. Est-ce que je peux dire plus dynamique ou en tout cas plus modifié pour ce genre d'audience là?
1: Tout à fait. Ouais.
0: C'est Deer Lake, c'est beau, hein, c'est amphithéâtre naturel. Là, moi j'adore ça. Puis on a de la place. Puis c'est vrai. Puis c'est pas grave de s'endormir si on a 4-5 ans. Là, on peut s'endormir au son de l'orchestre symphonique.
1: Absolument.
0: C'est assez extraordinaire. Là. Donc on va entendre quoi, Sophie, là, si on commence par David Lamb le 11 juillet? Qu'est-ce qu'on va jouer?
1: Ben, les deux programmes sont très, très, très similaires. Il va y avoir, évidemment, toujours les pièces que les gens veulent entendre dans des concerts extérieurs. Il va y avoir des pièces de John Williams, comme il va y avoir un peu de Star Wars, un peu de Harry Potter. Puis il va y avoir aussi un petit peu de Beethoven. Si je me rappelle bien, il va y avoir une violoniste qui va faire un concerto, je crois, c'est Saint-Saëns.
0: Oui. Introduction au le rondo capriccioso.
1: Oui, c'est ça. Merci de le dire en français, parce que je suis en anglais. pourtant, c'est 500, je devrais savoir en français. Puis c'est ça, il y a des pièces comme ça qui vont être jouées. Là, je pense qu'il y a aussi une symphonie de Tchaïkovski, je pense. C'est la quatrième. Il y a le quatrième mouvement de la numéro 4 qui est super, super rapide.
0: Ah, ben oui.
1: Donc, il y a des choses un petit peu plus classiques, puis des choses aussi plus populaires.
0: Ouais. Ben puis ça permet aussi, je pense, hein, que on peut reconnaître des airs puis dire ah, je savais pas mais c'est Tchaïkovski ça. Ah, je savais pas mais ça c'est Beethoven. Donc il y a des choses comme ça aussi qu'on reconnaît. Puis ben le mélange des genres est intéressant, donc il y en a pour tout le monde.
1: Ouais.
0: Est-ce que les musiciens aiment ça ces moments-là, Sophie, de changer, bon, on le dit tantôt, de sortir de leur film, c'est bien, mais de présenter ce genre de répertoire là un peu mélangé là, est-ce que c'est un plaisir ça?
1: Oui. Parce que ben on le fait dans notre saison régulière avec une série de concerts qui s'appelle Tien Trumpet.
0: Oui.
1: Donc ça se ressemble un petit peu.
0: J'aime ça, Tien Trumpet.
1: Ben oui. Ça se ressemble un petit peu. Puis ce qui est plaisant, c'est ça, c'est qu'on a si une symphonie qu'on aime un peu moins, ben on l'a pas pendant une heure et demie.
0: Oui.
1: Donc on en a juste des petits bouts.
0: Oui.
1: Alors oui, c'est toujours plaisant. Puis aussi quand la journée est belle, ben nous on a une répétition acoustique avant, donc Encore là, je sais pas comment ça va se passer à David Lamb.
2: Le son, mais... c'est comment en extérieur? Est-ce qu'on s'entend bien jouer? Comment ça marche, ça?
1: Ben, c'est pas, évidemment, c'est pas une scène qui est faite pour
2: l'orchestre
1: classique. Ouais, c'est ça. Puis on est toujours amplifié pour l'extérieur. Donc, c'est, honnêtement, c'est pas idéal, mais bon. On
2: ça met doit les, être difficile,
1: hein? Parce que les percussions puis les cuivres là là. Sonnent encore plus fort.
2: Vous êtes pas loin de ça, vous êtes pas loin de ce monde-là, ça. Vous. Ouais, c'est pas mal votre gang.
1: Ouais. Fait que, ben, c'est ça. On sait pas vraiment non plus comment ça sonne, dehors parce que c'est comme si c'est amplifié. Donc, il y a quelqu'un qui...
2: Ça prend des bons ingénieurs, son.
1: Exactement, oui. Puis, c'est pour ça qu'on a des répétitions un petit peu avant. Puis, bon, on fait toujours de notre mieux, mais on sait que faut se donner un petit peu de
2: drôle,
1: d'empathie, parce que c'est ça, on fait notre possible.
2: Ouais, c'est drôle que le basson soit proche

0: Est-ce que c'est quand on est bassiniste, c'est un problème, ça?
1: Pour moi, oui. C'est plus ben moi je suis souvent dans le c'est ça, oui, ben c'est en arrière, les trombones sont en les cymbales sont plus loin. Ça dépend comment la scène est placée, mais à l'Orpheum, puis je vous dirais dans pas mal d'endroits, ouais, on est dans le coin où ce on est près des
0: gens qui font du bruit.
1: Bon, ouais, mais c'est ça. Puis des fois, ben ils sont un peu plus près, dépendant de ce qui se passe sur la scène.
0: Ben oui, ben ça. L'été, en général, le VSO offre plein de choses aussi. Là, la série des films concerts, ça existe toujours, ça, Sophie, ouais, cette année. Là, qu'est-ce qu'on va présenter, Sophie?
1: Ben cette semaine, on présente le parc Jurassique.
0: Ah
1: oui, avec la musique de John Williams.
0: Ouais,
1: oui, fait que c'est
0: Moi, j'aime
1: j'aime
0: beaucoup ça.
1: La musique de John Williams, c'est toujours plaisant à jouer.
0: Oui. L'ouverture de Jurassic Park est quand même pas mal, ça.
1: Ben oui.
0: L'air
1: oui.
0: qu'on connaît tous, là, oui. c'est vraiment très, très beau. Ça, c'est donc 9-10 juillet. C'est aujourd'hui, ça.
1: Oui, aujourd'hui, demain.
0: Star Wars aussi, autre classique.
1: La
0: semaine prochaine, 16 et 17 juillet, ça, c'est à 19h. Puis un petit Roi Lion.
1: Oui, le Roi Lion pour la troisième semaine, c'est...
0: Ça, c'est bien, puis vous serez pas là pour le Roi Lion.
1: Moi,
0: ça?
1: Je serai pas là.
0: Non, mais il y a d'autres musiciens.
1: J'ai d'autres projets, oui.
0: Oui, comme des vacances, par exemple?
1: Ça va être de l'enseignement dans un camp amateur.
0: Ah oui!
1: Sur l'île, oui.
0: Ah, c'est bien de faire ça. Est-ce que ça, c'est un bout de l'été que vous aimez?
1: Cette semaine-là, oui, toujours. C'est toujours plaisant de voir c'est surtout des adultes, dans ma classe à moi, qui sont sont souvent des retraités, qui viennent de tous azimuts. Il y en a qui sont neurochirurgiens, il y en a qui ont été professeurs de musique. C'est ça, ça vient de partout. Puis ils passent une semaine de musique. Moi, je m'occupe du basson et quelques groupes de musique de chambre. Puis c'est très très très familial. Je vous dirais que mes enfants ont grandi là. Puis c'est aussi un peu pour ça que je continue.
0: On n'a jamais parlé de ça. C'est le fun, ça. Donc c'est des gens qui font pas de la musique dans la vie en général. C'est ça. Puis en fond, qui c'est pas leur carrière, en
1: pas
0: tout cas,
1: du
0: là,
1: tout. Non,
0: de faire de la musique.
1: Je vous dirais, ben Marie, peut-être que vous le connaissez, surtout les gens du Québec et de l'Ontario, c'est passé sur CAMAC.
0: Oui.
1: Donc, c'est ça, c'est très familial. Fait qu'on voit souvent des grands-parents qui amènent des petits-enfants. Puis, bon, il y a un horaire, un des groupes pour les enfants pendant que les grands-parents ou parents font leur musique. Puis, dans l'après-midi, ben ils ont des jeux parce qu'il y a encore plus de musique. Puis, le soir, ben nous, les professeurs, faisons des concerts. Puis, évidemment, eux vont faire des concerts. Donc, c'est oui. C'est de la musique mur à mur. Je conseille fortement parce que c'est le plaisir de voir des gens que c'est pas leur métier, qui font ça par passion, puis qui ont pas non plus la pression d'avoir de toujours être au meilleur de leur forme. Ils font juste ça pour le plaisir. C'est vraiment rafraîchissant.
0: Ouais. Ah ben je vais ressortir mon violon.
1: Même le piano.
0: Oui, c'est ça aussi. C'est vrai. Je joue des deux.
1: Ben oui, on a les deux. Puis vous pouvez venir en les deux. Il y a des instrumentistes qui ont cinq instruments. C'est vraiment
0: génial, ça. Ouais. Ah ben je suis contente qu'on ait fait ce petit détour là. Sophie Dansereau, si les gens s'intéressent, le nom du camp, comment ça s'appelle?
1: C'est West Coast Musician Amateur Society. C'est WCAMS, WCAMS. Mais malheureusement, toutes les inscriptions sont pleines pour cette année. Mais allez sur le site.
0: On va en parler.
1: Puis, prenez-vous d'avance.
0: Certainement.
1: Ouais.
0: C'est une très belle initiative, ça. Merci beaucoup, Sophie Dansereau. On vous souhaite un bel été en musique, comme enseignante aussi, bien sûr. Puis on vous souhaite des vacances aussi. Merci, vous êtes bassoniste, bien sûr, à l'Orchestre symphonique de Vancouver, l'Orchestre symphonique qui vous propose deux rendez-vous en plein air, 11 et 18 juillet, le 11 à David Lam et le 18 au parc Deer Lake, bien sûr. Et c'est ouvert à toute la famille. Merci, Sophie.
1: Merci.
0: À bientôt.

0: Ah, c'est beau ça, hein? Ça vous donne envie d'aller à l'extérieur écouter de la musique, n'est-ce pas? Ça, ça repose déjà, par un tout petit peu, vraiment, dans le monde dans lequel on vit. On a besoin de ça. On surveille, ben oui, évidemment, ces matchs aujourd'hui, on peut pas faire autrement, Marc-Éric, là.
1: Non,
0: les yeux seront rivés.
1: Il y a un match aujourd'hui.

0: C'est un match demain France, et deux matchs samedi. Ouais.
1: C'est ça, voilà. Effectivement. Le match aujourd'hui, on vous le rappelle, l'heure, c'est à compter de 13h. France contre le Maroc, ça se passe dans la région de Boston. C'est pas à Boston, comme c'est à Foxborough, mm-hmm. Le domicile des Patriotes dans la NFL, évidemment, là, en Nouvelle-Angleterre. Et ça, c'est aujourd'hui. Demain, l'Espagne contre la Belgique à Los Angeles et samedi à Miami et à Kansas City. On surveille ça pour vous. On surveille aussi Wimbledon. Ça va se placer, préciser un peu plus demain pour les demi-finales. On parlera aussi de Tour de France. Il a repris le maillot jaune de meneur aujourd'hui.
0: Oui.
1: Monsieur Pogacar, ben Tadej oui. Pogacar, qui a repris le maillot jaune de meneur. Il a gagné aussi la 6e étape et là, il est parti pour la gloire, selon les analystes au Tour de France et en cyclisme. Vraiment, il a été excellent aujourd'hui dans cette étape qui était la dernière des Pyrénées.
0: Bon, ben voilà. Ça y est. Merci Marc-Éric, on se dit à demain. Bonne journée.
1: Bonne journée à vous, merci.
0: Merci. Dominique, aujourd'hui?
2: Eh bien, on surveille les feux en Colombie-Britannique et on fait le point sur les feux dans la province et au Canada. Il y aura un point de presse des autorités nationales ce matin.
0: Voilà, merci beaucoup Dominique Lévin. On vous écoute à votre bulletin de 9h. Bien sûr, en terminant à la circulation de la 99 direction sud, voie droite toujours fermée. On répare une clôture entre la 17A, le viaduc et la Neutronk. Alors soyez bien sûr prudents, ça se passe jusqu'à 15h après-midi. Sinon, tout roule convenablement là-dessus. Je vous souhaite une bonne journée tout le monde. À demain.
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2: Bonjour mesdames et messieurs de Vancouver, voici les informations. Mark Carney effectue la première visite d'un premier ministre canadien en Arabie Saoudite depuis 26 ans. Il s'est envolé pour Jeddah après avoir participé au sommet de l'OTAN en Turquie en réponse à une invitation du prince héritier et premier ministre du pays, Mohamed Ben Salman Al Saoud. Mark Carney veut rebâtir les relations entre les deux pays qui ont connu un froid diplomatique en raison du sort réservé par le régime saoudien à des militants pour les droits de la personne. L'épouse de Raif Badawi, ce blogueur saoudien qui a été condamné à la flagellation et emprisonné par le régime en 2012, espère toutefois que la question des droits de la personne sera abordée.
7: C'est juste pour le normal. Et j'aimerais bien que M. Carney aussi fait quelque chose pour les citoyens de Raif ou les passeports blancs, n'importe quelle chose pour bouger les situations de Raif parce que... Un quart, il reste 7 ans pour Raif. Un quart, 7 ans pour les enfants. Ils sont grandis sans lui. C'est comme un orphelin de père. C'est vraiment des choses. Jusqu'à maintenant, on n'est pas un quart vie normale.
2: Mohamed Ben Salman et Mark Carney vont notamment parler d'intelligence artificielle, de défense et de minéraux critiques. Alors que Mark Carney se trouve en Arabie Saoudite, la région fait face à une nouvelle intensification des violences. Les États-Unis ont lancé de nouvelles frappes aériennes contre l'Iran tôt ce matin. Téhéran a aussi riposté. Des affrontements qui mettent en péril les négociations en cours, comme l'explique Christian Chesnon.
8: Plus Donald Trump menace et insulte l'Iran et plus les radicaux de la République islamique se trouvent confortés face aux modérés. À l'occasion des funérailles du guide suprême Ali Khamenei, le président Massoud Pezeshkian et son ministre des Affaires étrangères, Abbas Araghchi, ont été pris à partie par des partisans de la ligne dure du régime qui les accusent de mollesse face à l'Amérique. Cette division entre partisans des négociations et ceux qui s'y opposent a toujours existé au sein du pouvoir iranien, y compris à l'époque de l'accord de Vienne de 2015. Invisible, le nouveau guide suprême Mujtaba Khamenei se tient au-dessus de la mêlée, déclarant soutenir le protocole d'accord avec les États-Unis, tout en ayant des réserves et une opinion différente. En réalité, il doit aussi composer avec les gardiens de la révolution. Selon un diplomate européen, le pouvoir est actuellement aux mains d'une douzaine de hauts responsables de l'armée et des services de sécurité. Pour eux, la ligne est claire.

0: ne pas céder, ni à la table de négociation, ni sur le champ de bataille.
1: C'était Christian Chesnon. L'Europe de l'Ouest vient de connaître le mois de juin le plus chaud de son histoire, une canicule qui a fait des milliers de morts. Les explications de Fabien Cazot.
2: Comparé au mois de juin de 1991 à 2020, celui de 2026 est celui qui s'écarte le plus des moyennes habituelles relevées en Europe de l'Ouest. Au premier rang des pays les plus touchés, la France de son littoral atlantique au nord-est, mais aussi l'Espagne du Pays basque à l'intérieur des terres. La région londonienne a également connu son mois de juin le plus chaud jamais enregistré par l'observatoire Copernicus, alors que l'Allemagne et les Pays-Bas ont connu, eux, leur deuxième mois de juin le plus chaud en moyenne mensuelle. Des pics records de chaleur ont été enregistrés ponctuellement certains jours de juin dans ces pays, mais aussi en République tchèque, en Pologne et en Hongrie. Un contraste total avec les pays les plus orientaux couverts par Copernicus, comme Chypre ou la Turquie, qui ont eux enregistré des températures plus fraîches que les années précédentes.
1: C'était Fabien Cazot à Bruxelles. Et les employés du centre de distribution de Walmart à Mississauga, en banlieue de Toronto, ont récemment ratifié une convention collective. Il s'agit du premier contrat négocié par un syndicat avec la multinationale en Amérique du Nord. Kim Taifranco a préparé ce qui suit.
3: Ça va aider à tout le monde.
4: Martin Gawet travaille chez Walmart depuis 26 ans. C'est lui qui a lancé l'appel à Unifor, permettant aux 850 employés du centre de distribution à Mississauga de se syndiquer.
3: Je me suis fait dire à travers des employeurs ici que ça sera pas facile.
4: Le contrat de 2 ans prévoit, entre autres, des hausses de salaire de 5 $ l'heure la première année et de 3% la deuxième année. Selon Gilles Levasseur de l'Université d'Ottawa, ces multinationales craignent souvent que ces démarches syndicales créent un précédent.
5: Parce que si l'Ontario est capable d'avoir des syndicats chez Walmart, ça va être facile en Colombie-Britannique, ça va être facile à Montréal.
4: Mais au Québec, Amazon a fermé ses 7 entrepôts l'an dernier, peu de temps après que ses employés à Laval s'étaient syndiqués. Caroline Senneville est la présidente de la Confédération des syndicats nationaux.
6: Nos avocats, ils ont obtenu vraiment de la documentation qui démontre, selon nous, que Amazon voulait continuer d'être en business au Québec et que c'est la syndicalisation d'un entrepôt qui mettait des freins à leur modèle d'affaires.
4: L'entreprise nie ces allégations. Walmart, de son côté, n'a pas répondu à nos questions, mais souligne que ce nouveau contrat garantit aux syndiqués une rémunération équivalente à celle de leurs collègues ailleurs au pays. Ici Kim Taifranco, Radio-Canada, Mississauga.
1: C'était vos informations à l'antenne d'ici Radio-Canada Première. 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

0: Bonjour, ici Rosemée Autente-Témorin. Vous écoutez Point de repère, une émission dans laquelle on essaie de vous rendre service. Par exemple, en vous plongeant dans des histoires qui ressemblent à la vôtre ou à celle d'une proche pour mieux l'apprivoiser, c'est ce qu'on va faire dans quelques minutes avec Marie-Ève Perron qui va nous présenter la série Le Gouffre Lumineux qui porte notamment sur le cancer du sein. On va ensuite revenir à la base du dépaysement puis du séparatisme albertain avec David Robichaud et Tasha Keridine. En deuxième heure, Louise Deschâtelet, Pierre Curzi et Hélène David vont nous aider à nous faire une tête au sujet des nouvelles de la semaine. Puis on va terminer l'émission avec une expérience de psychologie sociale pour mieux comprendre les relations intergroupes. Il y a quelques années, la comédienne Annick Lemay nous a bouleversés en parlant ouvertement de son cancer du sein puis de son parcours médical. Vous avez peut-être lu ses chroniques sur urbania.ca ou lu son livre, Le Gouffre Lumineux. D'ailleurs, en toute transparence, j'en suis l'éditrice, donc je dirais pas que je suis en conflit d'intérêts, mais je vous pourrais pas dire que je vous cache des choses. Tout est dit. Le livre est aussi disponible en version audio sur l'application Radio-Canada Audio, si vous préférez ce format-là. L'œuvre vient maintenant d'être adaptée en série. Dès aujourd'hui, on peut voir sur l'extra d'ici tout.tv Le Gouffre Lumineux. Et je suis très heureuse de recevoir la comédienne Marie-Ève Perron qui incarne le personnage principal de la série, en plus de l'avoir coécrite. Salut Marie-Ève.
1: Allô.
0: Toujours dans le dévoiement.

0: des possibles conflits d'intérêts. On a les mêmes patronnes, Marie. Ben ouais, les productrices du gouffre lumineux sont aussi celles d'Au-delà du sexe. C'est une émission que je co-anime. Mais je vous jure que je suis 100% honnête quand je vous dis que j'ai beaucoup aimé les épisodes que j'ai pu voir et que je vous trouve bouleversante.
1: Là-dedans. Merci,
0: Quelle
1: mon Dieu.
0: Performance.
1: Merci.
0: Vous me jetez à terre.
1: Merci beaucoup.
0: Et c'est pas parce qu'on est les mêmes patronnes que je dis ça. Je pense que tout le monde le dit depuis qu'on peut parler des épisodes dans les médias. On va écouter un extrait de la bande-annonce pour plonger l'auditoire dans le sujet.
2: C'est peut-être juste une infection.
3: Bon, regarde, j'ai pas des bonnes nouvelles.
4: Je vais mourir.
5: Toute ta vie change. Toute ta vie.
3: La biopsie confirme que...
6: On reprend? OK, dans 5.
3: Il y a 2 foyers de cancer dans votre sein.
6: 4, 3.
0: Il faut dire que vous n'incarnez pas Annick Lemay, hein, mais plutôt Agathe Charpentier dans Le Gouffre lumineux. Donc, il y a une bonne part de fiction.
1: Ah oui, tout à fait. En fait, quand Annick m'a contactée, puis elle m'a appelée un soir comme ça, là, de février, on avait échangé la réplique sur le plateau de L'Échappée, je pense, dans 2-3 scènes. Puis elle m'a appelée et elle m'a dit « Hey, sais-tu quoi? Bonjour. Moi, j'ai vécu telle affaire. Je sais pas si t'es au courant. Un cancer du sein, c'est devenu le gouffre lumineux. » Et puis là, j'ai été approchée pour écrire une série télé là-dessus. Je voudrais que tu co-scénarises avec moi. Et puis c'est toi qui tiendras le rôle principal. Donc, c'est extraordinaire de faire offrir ça un soir de février.
0: Mais tout ça après quelques échanges de répliques seulement.
1: Oui. Ça, okay. C'est, ben, ça, c'est Annick aussi. C'est une femme, comment dire, inspirée, mais qui va aussi, qui suit ses impulsions. Et puis, donc. En m'appelant aussi, c'était son désir donc de prendre j'ai envie de dire un bras de distance avec cette histoire-là. Donc c'était comme un bon alliage qu'on avait toutes les deux ensemble parce que elle est au cœur de la vérité et donc des traitements. C'est vraiment le parcours médical d'Annick qu'on suit par contre dans la série qui est complètement collé sur ses chroniques qu'on suit dans le gouffre lumineux. Mais évidemment après ça, ben il y avait l'envie dès le départ de créer un personnage, de créer un univers autour de ça qui se détachait de son parcours intime et personnel à elle. Donc, on a créé le personnage d'Agathe Charpentier. Puis là, ben, qu'est-ce qu'elle mange, Agathe Charpentier? Qu'est-ce qui arrive à la maison, Agathe Charpentier? C'est qui ses amis? C'est qui son entourage? C'est qui ses parents? Donc, il y avait tout cet univers-là créé. Puis moi, ben, comme j'avais ce bras de distance par rapport à l'histoire, ben, j'étais libre de flyer, j'ai envie de dire, dans la fiction.
0: On comprend qu'Annick pouvait apporter beaucoup d'informations sur la maladie, le parcours médical. Vous n'avez pas eu de cancer,
1: non,
0: Marie-Ève
1: Perron? Du tout.
0: Est-ce que vous avez cherché à vous informer davantage sur la maladie ou ça, c'était la portion Annick Lemay?
1: Non. Ben, en fait, Annick était évidemment celle qui possédait toutes les clés et toute la connaissance par rapport à ça. Mais c'est sûr qu'en parallèle à ça, moi, je suis allée aussi faire des recherches. Puis quand est arrivé aussi, plus on approchait du tournage, plus c'était important aussi pour moi d'essayer d'aller dans des recherches plus sensitives, j'ai envie de dire. Donc, j'ai écouté des balados, notamment La carte cancer. J'ai regardé le documentaire
0: par Évelyne Morin-Hulle qu'on a perdu il y a quelques semaines.
1: Tout à fait.
0: J'étais de la faille qui...
1: Exactement. Qui est un formidable balado, hein. C'est très inspirant. Et puis, j'ai regardé le documentaire de Geneviève Evrel. Puis, je suis allée sur une aile d'oncologie, passer du temps, voir comment ça se passait la chimio.
0: Avec l'équipe médicale ou avec des patientes?
1: Avec l'équipe médicale et avec des patientes. Puis, j'ai rencontré des femmes aussi qui sont assises avec moi puis qui ont accepté de me partager leur vécu, leur traversée. Fait que je suis allée m'enrichir, en fait, de tout ça pour essayer d'incarner puis de transposer au mieux cette réalité-là.
0: C'est très généreux de la part de ces femmes d'avoir partagé avec vous leur parcours pour nourrir votre personnage.
1: Énorme. Je leur en suis extrêmement reconnaissante. Je leur ai écrit d'ailleurs hier matin en leur disant merci encore de d'avoir pris ce temps-là avec moi parce qu'il y a de vous autres dans ce personnage-là d'Agathe.
0: Est-ce que vous sentez, ou du moins est-ce que vous sentiez lors de l'écriture une certaine responsabilité par rapport à ces femmes?
1: Tout à fait. En tout cas, moi, étant donné que je l'avais pas vécu, pour moi, c'était hyper important, surtout au niveau du jeu, en tout cas, de traduire au mieux cette réalité-là. Puis, évidemment, Annick aussi, c'est pas qu'elle se sentait une responsabilité, mais son désir était celui de transposer le plus justement, le plus dans le plus de véracité possible sans faux semblant ce que c'était que cette traversée du cancer.
0: Puis pourquoi c'est important de le faire? Parce que c'est pas si bien réussi jusqu'à maintenant dans les œuvres qui mais en fait, j'ai même de la difficulté à trouver une œuvre qui porte littéralement concrètement sur la maladie. Ben, je pense à Dying for Sex en anglais dans les années récentes,
1: mais qui est sous Québec, un angle où elle replonge elle dans sa sexualité, c'est beaucoup plus au niveau du corps. En fait, donc, je sais que effectivement là, moi aussi j'essaie de réfléchir à une série ou un film ou tout ça qui porte
0: L'aurait fait autant, c'est pas évident.
1: Je le sais pas. Ouais, c'est ça. Mais
0: donc il y a un enjeu de représentation montrer ces femmes-là.
1: Annick, dès le départ, moi, elle me dit le cancer, on pense qu'on sait ce que c'est, mais on le sait pas dans le fond ce que c'est. Puis c'était une affirmation que j'ai entendue il y a 5 ans, qu'elle m'avait dit, puis j'avais fait OK. Et puis en écrivant avec elle au fur et à mesure, en prenant la mesure, la connaissance de tous les traitements, de tous ces petits détails, de tous ces petits impacts que ça a autant sur le corps que la réalité de ces femmes-là dans leur vie intime, dans leur vie professionnelle, ce que ça vient bouleverser dans leur identité, dans leur façon de s'inscrire dans le monde, c'est des choses auxquelles moi je n'avais pas accès. Puis Annick, parce qu'elle l'a traversé, elle m'a donné accès à ça, puis c'est ce qui fait en sorte que elle nous donne accès à ça aussi dans la série.
0: Oui, exactement. En tant que spectatrice, moi j'ai été remuée et le mot est faible parce que bon, on en parle beaucoup dans les critiques depuis hier, mais c'est très graphique. Il y a rien qui est caché. On voit les seins, on voit les mammographies, on voit la biopsie. Puis moi, pour vrai, je pense pas avoir déjà vu une mammographie. Je me rappelle d'avoir vu Mitsu se rendre à une mammographie dans ma caméra quand j'étais enfant pour nous sensibiliser à l'importance de ce test. Et ça m'a vraiment marqué. Mais cette image-là me bouleversée de vous voir en tant que personnage, évidemment, avoir une mammographie. Donc, c'était un choix conscient que de tout montrer pour exposer la réalité des patients?
1: Tout à fait. Ouais. C'était vraiment, c'était une volonté de, c'était le désir premier, l'élan premier de la série. C'était ça. Comme moi, une biopsie, j'ai entendu, c'était quoi? Mm-hmm. J'ai entendu le mot biopsie, mais dans le fond, je savais pas c'était quoi. Puis je l'ai découvert en l'écrivant. Puis je l'ai découvert et j'ai compris c'était quoi aussi en le vivant. Puis tout ça, en plus, j'ai envie de dire, la réalisatrice Myriam Véro, elle a absolument embrassé cette volonté-là d'être dans la vérité, qu'on soit dans qu'il y ait pas qu'on romance pas les choses. Mm-hmm. Donc voilà.
0: Puis j'imagine que tout ça, ces rencontres, ces découvertes sur le parcours médical, ça remue une autrice, ça remue une comédienne, est-ce que ça remue aussi une femme, Marie-Ève Perrault?
1: Ah oui. Oui. Écoute, j'ai été ébranlée, empathique, touchée tout au long et dans l'écriture et dans le tournage. C'était énormément de prise de conscience à quel point, je le répète, mais à quel point je ne savais pas ce que c'était. Mm-hmm. Puis en ce sens-là, j'espère aussi que la série pourra faire œuvre utile, que les femmes qui ont traversé ça puissent se reconnaître, se projeter. Moi, je crois qu'une œuvre, des fois, ça peut être bénéfique pour ça, c'est-à-dire nous donner l'espace d'aller nous déposer dedans, un peu comme on vit une peine d'amour. Bon, on écoute la chanson triste parce que ça nous fait du bien de pleurer puis de nous accompagner dans ce qu'on vit.
0: Absolument.
1: Bon, là, il y a quelque chose où il y a une volonté de représenter le plus véridiquement possible cette réalité-là, puis aussi la réalité des proches autour, parce que évidemment ça aussi c'est une autre affaire là, quand cette chose-là se présente, c'est pas tout le monde qui est habilité, qui a les mots, qui justement ça coexiste tout ensemble dans la série, c'est-à-dire il y a des personnages qui sont ça y est, à part, elle fait les horaires
0: elle prend en charge, elle devient responsable.
1: Exactement, puis il y en a d'autres, il y en a une qui est hypochondriaque, qui a peur d'aller à l'hôpital, mais elle va essayer de se dépasser quand même. Il y en a qui n'osent pas parler du tout.
0: Il y a des maladresses.
1: Ah oui,
0: comme dans la vraie vie.
1: Exactement.
0: On parle beaucoup de la maladie, de l'aspect foncièrement triste du gouffre lumineux, mais il y a de la lumière quand même, puis cette lumière vient beaucoup par le biais de l'amitié.
1: Oui.
0: Est-ce qu'on devrait dire que c'est surtout une série sur l'amitié, au fond?
1: Moi, j'aime ça dire que c'est une série sur l'amitié, puis c'est une série sur la force des liens aussi. Mmh. On dit ça prend un village, il y a un village, en fait, qui se mobilise autour du personnage d'Agathe Charpentier. Il y a beaucoup de tendresse, d'amour, tous ces échanges avec sa fille aussi, aussi cette relation-là qui est vraiment aussi mise de l'avant dans la série.
0: Un magnifique personnage que cet enfant.
1: Qui est magnifiquement incarné par cette jeune actrice, Agathe Ledoux, qui est brillantissime.

0: de l'eau de piscine. Alors, j'étais préparée, mais c'est arrivé, tu sais, c'était 61 jours de tournage, le gouffre, puis j'étais là les 61 jours, puis ça, c'est arrivé au jour 61. Fait que c'est sûr que tout le monde était un peu fatigué quand on a embrassé cette journée. Et il y avait beaucoup de... parce qu'il y a plusieurs gouffres, donc il y a plusieurs moments où Agathe tombe dans l'eau. Donc, il y avait des changements de costume, des changements, des transformations physiques aussi à faire tout au long de la journée. Et je me suis rendu compte au bout d'une heure et demie que j'avais une allergie au chlore.
1: C'est impossible. Donc là, il vous en restait 12 heures et demie à faire.
0: Exactement.
1: Et vous avez poursuivi avec votre allergie au chlore?
0: Ah oui, tout à fait. Non, on lâche pas, on va au bout du projet. Moi, je suis comme ça.
1: Une allergie qui se manifeste de quelle façon?
0: Eh ben, c'est ça. Hein. Tu sais, moi, je m'étais pas ouvert les yeux sous l'eau depuis que j'avais l'âge de 8 ans. Là, on fait
1: non,
0: plus ça.
1: En
0: là.
1: Tant qu'adulte, pourquoi?
0: Puis pourquoi s'ouvrir les yeux sous l'eau? Puis là, c'est en deux changements de costume, en fait, j'ai dit, mais voyons, on dirait que j'ai comme un voile devant les yeux. C'est très étrange. Puis bon, j'ai une petite hypochondrie à l'intérieur de moi que là, je me disais, j'étais en train de faire de la cécité. Je trouve, là, je me disais, je suis fatiguée, ça doit être ça. J'étais en panique. Puis là, je dis à tout le monde, hey, les yeux me brûlent. Puis là, c'est quelqu'un, heureusement, sur le plateau qui a dit, ah, oh, je le sais, c'est quoi que t'as? Moi aussi, j'ai ça, t'as une allergie au chlore, c'est sûr.
1: Mais fait c'est ça.
0: Ils sont partis aller m'acheter des gouttes. Fait que je me faisais des petits bains d'yeux. Non, mais changement de costume.
1: Puis il faut que les gens comprennent que c'est pas juste là un corps qui sombre dans l'eau, là vous jouez dans l'eau dans ces
0: oui,
1: scènes-là.
0: Tout à fait.
1: Il y a tellement d'émotions dans vos petits yeux allergiques au chlore. Voilà. Je vous lève mon chapeau. D'ailleurs, je vous ai bien entendu parler d'une petite hypochondrie. Il me semble que c'est la pire série à tourner pour quelqu'un qui est vaguement hypochondriaque.
0: Ben, en même temps, j'étais hypochondriaque avant la série, j'étais hypochondriaque pendant, je le suis toujours. Donc, il y a un moment donné, c'est comme une habitude, c'est un mode de vie, quoi. Fait que, dans la série ou avant la série ou après la série, j'étais hypochondriaque. Fait que je me gère, quoi.
1: Très bien. Si on continue à jaser de la réalisation de Myriam Perrault, vous jouez le personnage principal de la série, vous l'avez co-écrite. Comment ça se passe quand il y a une réalisatrice qui prend tout ce beau travail, qui le brasse, puis qui met sa signature?
0: C'est extraordinaire.
1: Ouais.
0: C'est le plus beau des cadeaux. Ah ouais, puis Myriam, c'est une réalisatrice tellement talentueuse, tellement brillante, tellement généreuse. C'est une formidable directrice d'acteur aussi. C'est quelqu'un qui peut, en te donnant deux mots, t'amener complètement ailleurs dans ce que t'avais imaginé que ce que pouvait être la scène. Puis moi, c'était la première fois de ma vie que je voyais des choses que j'écris puis qui, d'un coup, apparaissent puis existent à l'écran. Puis Myriam, elle a absolument embrassé ce projet-là. Elle l'a magnifié même. Puis on peut parler aussi des images de Gontran Chartré, ouais. À la direction photo, c'est grandiose. Moi, je suis renversée par ce qu'elle est arrivée à faire. Ce qu'ils sont arrivés à faire, je devrais dire.
1: On a appris mardi dernier le décès du comédien Marc Messier, qui joue votre père dans la série. On va écouter une scène qui vous réunit.
2: Ça goûte pareil.
3: Je sais que je pourrais être bon avec ça, là.
2: Ah non, c'est très bon, Dave.
3: Non, je veux dire, avec tout ce que tu vis, là. Je trouve ça bien dur de te voir comme ça, ma fille. De savoir que t'as mal, puis de pas pouvoir faire quelque chose. Mais je sais que t'es faite forte, puis que tu vas passer au travers. Je vais essayer d'être plus là.
1: Oh, je suis désolée de vous plonger dans ces émotions-là. Je vous jure que c'était pas l'objectif.
0: Mais non, je le sais. Excusez-moi.
1: Ben non, mon doux, tellement. On s'excuse jamais d'avoir de la peine ou la moindre émotion à ce micro, s'il vous plaît.
0: Bon, d'accord.
1: Je comprends le réflexe. Oui. Je voulais. J'aurais fait pareil. Mais oh, je m'excuse. On voulait faire jouer cette scène parce que...
0: Ben, elle est magnifique, cette scène.
1: Puis, je pense que c'est un des derniers projets de Marc Messier. Puis, ben, je voulais savoir quel souvenir vous gardez de lui comme partenaire de jeu, Marie Ferrand.
0: Oh, mon Dieu. Moi, c'était un tel honneur quand j'ai su qu'il allait jouer mon père dans la série. Marc Messier, c'est quelqu'un avec lequel j'ai grandi, qui nous a tellement fait rire, qui nous a tellement donné. Puis à côté de ça, c'est un être d'une bienveillance, d'une générosité, d'une écoute. Puis c'est tellement un bon acteur qui aussi a toujours cette légèreté en fait dans le ton, et une grande capacité d'écoute aussi. Quand j'ai su qu'elle allait jouer mon père, j'étais ravie. Puis ça a été un immense bonheur. et un honneur.

0: de pouvoir travailler à ses côtés. Puis ça m'émeut encore. Ben, je suis affectée, comme nous le sommes tous, par son décès.
1: Mmh. Ouais, puis c'est vraiment touchant de le retrouver dans la série là, qui est disponible depuis aujourd'hui.
0: Oui.
1: Donc, disons que le moment de la sortie et le moment du décès qui concorde, ça, c'est une série qui broie le cœur. Mmh. Puis on dirait que sa première apparition donne un petit coup.
0: Oui. Mais en tout cas, je me trouve extrêmement chanceuse, privilégiée d'avoir pu travailler à ses côtés.
1: On peut aussi vous entendre à l'heure d'été, Marie-Ève Perron, sur nos ondes. Vous faites une chronique sur des séries télé marquantes. Comme spectatrice, Marc Messier, est-ce qu'il vous a marqué?
0: Oh mon Dieu, mais il y a des répliques de Marc Messier, de ces personnages que je dis encore dans ma vie, comme Régent dans la petite vie. Y a-tu peur ou y a pas peur? Y a pas peur parce qu'il s'était fait un « Are you afraid? » Je sais pas si tu te rappelles
1: de ça. Oui, absolument.
0: Bon, alors, puis la dureté du mental, puis tout ça. Donc, effectivement, là, moi, c'est toutes ces performances nous ont marquées. Je veux dire, tous ces personnages nous ont habités. Puis voilà. Il est encore avec on le porte tous en nous, je pense, d'une certaine façon.
1: Il y a quelques années, vous avez écrit et présenté un solo au théâtre parce que vous nous avez dit que c'est la première fois que mes mots sont portés à l'écran, mais c'est pas la première fois que vous écriviez pour Le Gouffre Lumineux. Votre solo s'appelait De ta force de vivre. Ça portait sur la mort de votre père que vous avez accompagné dans la maladie. Vous faites aussi un balado sur le deuil. Oui. On va tous y passer. La mort rôde dans le gouffre lumineux. Pourquoi c'est un sujet qui vous interpelle autant, Marie-Ève Perron?
0: À la base, je pense que c'est parce que j'ai peur de la mort. Comme mon père avait peur de la mort, ça a été ça mon étincelle de départ parce que j'avais l'impression que mon père, moi, je savais pas comment parler avec lui, il savait pas comment parler de ça avec moi non plus. On n'osait pas, on marchait sur des œufs, puis je me disais c'est quand même hallucinant que parce que s'il y a une chose qu'on sait à laquelle là, on ne va pas échapper, c'est la mort. Comment ça se fait qu'on a autant de difficultés à en parler? Puis c'est comme si devant quelque chose qui nous fait peur, on peut avoir deux réactions ou plusieurs, mais on peut décider de fuir puis de pas la regarder ou d'aller de mettre ses gants et de partir et de dire je vais la regarder en face cette peur. Fait que c'est ça que j'ai fait. Alors c'est pour ça je pense que puis il y a une chose que j'ai appris dans toute l'écriture de la pièce de théâtre, du balado, en allant rencontrer des gens aussi qui œuvraient dans le domaine de la mort, c'est que en côtoyant la mort ou en acceptant, pas en acceptant, mais en accueillant le fait qu'elle soit là, la vie est très vibrante aussi. Toutes les gens que j'ai rencontrés qui travaillaient là, doula de la mort, les gens qui travaillent dans un salon funéraire, psychologues même qui travaillent là-dedans, ils disent que côtoyer la mort, c'est côtoyer la vie. Puis ça, je trouve ça extrêmement lumineux.
1: Mm-hmm. Qu'est-ce que vous avez compris sur la mort en vous y frottant?
0: Qu'est-ce que j'ai compris
1: sur le plan théorique évidemment.
0: Ouais. Il y a une chose en tout cas que j'ai fini par métaboliser puis qui m'a fait beaucoup de bien. Ça c'est grâce à Luce Desaunier qui est une
1: anthropologue.
0: Exactement, une femme extraordinaire et formidable qui a été vraiment ma guide dans tout ce travail-là. Puis Luce elle a dit il faut arrêter de nous imposer d'accepter la mort. On n'a pas à accepter la mort. C'est comme quelque chose qui est dans le discours aujourd'hui. Il faut accepter qu'on va mourir. C'est tout à fait normal de ne pas avoir envie de mourir, de ne pas accepter de mourir. Et ça a été un moment déterminant pour moi.
1: J'ai aussi une fascination pour ce thème.
0: Mais je sais.
1: Je l'aborde beaucoup.
0: Toi aussi, t'en as fait des ouvrages là-dessus.
1: Des essais, des romans, des documentaires qui m'ont permis de rencontrer Luce Desaunier. Et moi, il y a un truc qui m'avait vraiment marqué. Je crois que c'est elle qui m'avait nommé cette idée-là. C'est celle que aujourd'hui, mourir, ça nous apparaît impossible parce qu'on est dans une époque qui nous dicte que quand on veut, on peut.
0: Exactement.
1: Donc, si je veux vivre, si je veux continuer à vivre, je peux le faire.
0: Oui.
1: Mais c'est complètement faux.
0: Exactement.
1: Si on revient à la maladie et cette idée de combat et de vaincre le cancer, c'est tout ce lexique qu'on emploie quand on parle de cancer, ben ça représente très bien l'époque dans laquelle on vit, une époque où on n'est pas supposé mourir.
0: Exactement, c'est ça.
1: Puis ça, je pense que le gouffre lumineux peut faire œuvre utile sur ce plan-là en nous montrant que ben il y a personne qui est nécessairement plus fort que la maladie, puis on peut pas dicter notre sort malheureusement.
0: Non, et que aussi Luce m'avait dit ça, elle disait

0: si je te présentais la mort comme une expérience, comme quelque chose qui va te transformer, qui peut t'élever, duquel tu peux apprendre des choses, elle dit, tu ferais, wow, ok, c'est, allons-y peut-être, tu sais, ça ouvrirait notre cœur autrement ou notre esprit à autre chose. Alors qu'aujourd'hui, ben, on dépeint toujours ça, c'est évidemment, c'est dramatique, mais on est toujours dans quelque chose qui est extrêmement tabou, qui est noir, qui est lugubre. C'est comme si on l'a détaché aussi des apprentissages qu'on pouvait tirer de ça. Et pas juste de la mort, mais de la proximité, en fait, de la mort. C'est-à-dire se rappeler que nous sommes mortels. Exactement. Puis, j'ai vu une publication, parce qu'hier, on a fait un visionnement de presse, puis à ce visionnement de presse, il y avait des femmes qui avaient traversé un cancer du sein, qui étaient présentes dans l'assistance, qui étaient très touchées, puis qui nous ont fait des formidables témoignages à moi, à Nick, à toute l'équipe, après le visionnement. Puis elle disait, il y a des cadeaux aussi qui se cachent dans ce diagnostic, des cadeaux insoupçonnés, des découvertes sur soi qu'on peut faire. Puis là, je veux pas dire que c'est une expérience.
1: Il y a où qu'il faut traverser, évidemment. Bien.
0: Mais voilà, c'est ça. Il y a une autre chose que Luc m'a appris, c'est l'ambivalence émotive, c'est-à-dire qu'une chose et son contraire peuvent coexister, c'est-à-dire une chose peut être à la fois dramatique et comique, une chose peut être rigolote et profondément triste, on peut être soulagé et en même temps avoir des regrets. Donc il y a comme un, et puis ça c'est une autre chose dans notre société performative qui est très noir ou blanc, qu'on oublie en fait, alors que l'expérience humaine, elle est pleine d'ambivalence. Puis moi, c'est vraiment le terrain de jeu qui m'intéresse aussi, c'est celui-là. C'est celui de l'ambivalence. C'est de dire, hey, il y a 1000 émotions qu'on peut vivre en même temps, puis c'est correct. Puis un événement peut être dramatique, mais aussi être porteur de joie et de petits cadeaux. Voilà.
1: Donc, comme créatrice, vous êtes portée vers les sujets qui vous effraient?
0: Oui, vraiment, c'est vrai, t'as tout à fait raison. Merci, combien je vous dois. Mais oui, effectivement. Puis aussi, c'est important pour moi de, quand je plonge dans un sujet, d'essayer de que ça fasse sens pour moi. J'aime ça quand quelque chose me dit, ça peut faire œuvre utile. Puis je pars de moi, effectivement, je pars de mes peurs, je pars de choses qui me confrontent, d'endroits où je suis mal à l'aise. Puis je me dis, je vais aller me frotter à cette affaire-là, puis essayer de la comprendre, de l'analyser, de l'explorer.
1: Alors, maintenant que la page Le Gouffre Lumineux se tourne, qu'est-ce qui vous fait peur ces temps-ci, Marie-Ève Perron?
0: L'état du monde. Là, ça va être difficile de faire une série là-dessus.
1: Ben, il me semble qu'il y a de quoi être inspiré.
0: Oui, non,
1: une
0: ça,
1: dystopie.
0: Ah, c'est sûr. Oui, je pourrais écrire une dystopie,
1: une série post-apocalyptique. On en manque, hein? On a besoin de se représenter des fins du monde en fiction.
0: Oui, effectivement. Bon, écoute, Rosémie, je vais peut-être repartir. Déjà, c'est toi qui avais été la source d'inspiration, hein, pour, c'est toi qui as donné le feu à Nick d'aller faire Le Gouffre Lumineux. Qui sait, si je débarque avec une série dystopique dans 3-4 ans, on saura que c'est toi la bougie d'allumage.
1: Je me vois comme une marraine de la création. Marie-Ève Perron, merci beaucoup d'avoir pris le temps de jaser avec nous ce matin. Je rappelle qu'on peut écouter vos chroniques à l'émission L'heure d'été sur Ici Première. Pardon. On peut écouter votre balado On va tous y passer sur différentes plateformes, puis surtout, on arrête tout, puis on vous regarde dès maintenant dans Le Gouffre Lumineux sur l'extra de tout.tv. Je le répète, vous êtes époustouflante dans le rôle d'Annick Charpentier.
0: Merci. Bravo.

0: On va prendre 20 minutes pour revenir à la base de deux concepts dans l'air du temps. Question de pleinement comprendre ce dont on parle. Et c'est Tasha Keridine et David Robichaud qui vont nous permettre de faire ça ce matin. La première est analyste politique, le second est professeur au département de philosophie de l'Université d'Ottawa. Bonjour!
1: Bonjour vous deux!
0: Très heureuse de vous retrouver. Vous allez revenir à la base de quel concept aujourd'hui, Tasha Keridine?
2: Ben, la séparation albertaine, le mouvement souverainiste qui nous perturbe aujourd'hui. Tout ça est coming.
0: Intéressant. David Robichaud.
1: On va revenir à la base de l'habituation, un concept psychologique, ou du changement d'air. En fait, il y a plusieurs personnes qui partent en vacances ou qui sont en crise de la quarantaine. Je pense que ça va les aider.
0: On dirait que j'essaie de voir le lien pour l'instant.
1: Il est limpide, vous allez voir.
0: Je suis contente que vous m'appreniez un nouveau mot parce que si quelqu'un avait dit habituation pendant un souper, j'aurais dit je pense pas que c'est un mot qui existe.
1: Ouais,
0: et j'aurais été tentée de le reprendre. Et là, maintenant, je serais une femme meilleure.
1: Exactement.
0: Okay. Mais on se lance avec ça.
2: On s'habitue.
0: Alors, dépaysez-nous. David Robichaud, on commence par quoi pour comprendre la crise de la quarantaine et où les vacances?
1: Ben, en fait, pour comprendre les bienfaits des vacances, il faut remonter quelques milliers d'années dans notre évolution. Donc, notre cerveau a évolué d'une façon que on remarque ce qui est changeant dans notre environnement et on a tendance à négliger ou même à arrêter de voir les choses qui sont permanentes, qui sont immobiles. Donc, il y a des tests psychologiques où on fixe des images avec un point fixe. C'est assez fascinant parce qu'à force de fixer, le point disparaît carrément. Donc, si vous voulez penser à des exemples, on peut penser à une odeur désagréable dans l'air. On va la sentir au départ, puis avec le temps, elle va s'estomper. Essentiellement, la logique, c'est qu'il y a trop d'informations, il y a trop de stimuli dans notre environnement pour leur accorder de l'attention à tous. Donc, si quelque chose est là depuis un certain temps, ben c'est qu'il nous a pas tués. Donc, on peut le négliger et porter notre attention sur les choses qui sont en mouvement ou qui sont changeantes dans notre environnement.
0: Je me dis souvent, en faisant l'émission Point de repère, qu'on est des bien drôles de bébites.
1: Oui, quand même.
0: Cette fois, on est une.
1: Bébites changeantes. Et donc, il y a des avantages à ça parce que les choses désagréables, ben on va arrêter de les sentir. Une légère douleur, pas une douleur intense suite à une chute.
0: J'arrête plus de sentir à l'aise.
1: Des petits désagréments, une odeur désagréable, un coup de pinceau qu'on a manqué sur un mur, etc. Avec le temps, on arrête de les voir. Ils arrêtent, en fait, de nous déranger. Donc, on sait qu'ils sont là. Mais ils arrêtent de nous déranger. Le problème, c'est que ça a aussi des désavantages parce que les éléments positifs de notre vie,

0: vont aussi avoir tendance à disparaître. Donc, les qualités d'un conjoint ou d'une conjointe, les qualités de nos enfants, le plaisir qu'on a à habiter notre maison, les fleurs dans le jardin, etc. Donc, on a un certain niveau de plaisir au début et ça va avoir tendance à s'estomper.
1: Je m'habitue aux qualités de mon conjoint.
0: Oui, exactement. Oui, tout à fait. Donc, pour le meilleur et pour le pire. Ce que ça a comme effet, en fait, c'est que ça transforme le plaisir en confort. Donc, on peut s'imaginer, en fait, que le confort, c'est une bonne chose dans un contexte d'évolution où la vie est très menacée. Donc, quand on est confortable, ben, c'est qu'il y a rien dans notre environnement qui nous menace. Le problème, c'est que le confort, c'est plate. Donc, tu sais, quand on est en vacances, c'est que quelqu'un nous dit, et qu'on est bien. Tu sais, il y a une limite d'hippopotame qu'on peut compter après cette phrase-là où on est vraiment bien. Après ça, on commence à se dire, bon, qu'est-ce qu'on fait, tu sais.
1: Donc, vous comptez des hippopotames et non pas des Mississippi?
0: Oui.
1: OK.
0: Je suis plus bio.
1: C'est correct. Pas de problème.
0: J'ai boycotté les États-Unis de manière assez radicale. Donc, ça explique, en fait, le besoin de vacances quand notre quotidien est trop routinier, quand notre quotidien est trop du pareil au même à tous les jours. Ça explique aussi pourquoi, parfois, on a besoin d'envoyer les enfants chez grand-maman parce que, justement, on ne voit plus les qualités, on voit surtout les irritants. Et ça explique aussi la crise de la quarantaine quand notre vie, en général, est justement assez monotone.
1: Je suis en train de me dire, il y a plein de gens qui se sentent vus, entendus et maintenant, qui ont maintenant l'impression que leurs comportements sont légitimes. Je tiens à dire, wow.
2: Ou ils s'excusent. Ils s'excusent. Oui, oui. Ah, c'est pas ma faute, c'est le cerveau. Voilà.
0: C'est ça, exactement. C'est
2: l'évolution.
0: C'est des millions d'années d'évolution qu'il y a derrière mon... Exact.
1: J'étais confortable. J'ai arrêté de voir tout ce qu'il y avait de bien dans mon foyer.
0: J'ai oublié mes enfants.
1: C'est ça. J'ai eu besoin d'une conquête plus jeune. C'est plus compliqué que ça, tout
0: exactement.
1: Le monde.
0: Donc, en philosophie, on fait une distinction entre l'explication et la justification, ça explique certaines choses, mais ça ne les justifie pas. Donc, c'est important
1: David Robichaud.
0: Ça fait plaisir. On est en mode service public. Donc, pourquoi est-ce que c'est important de changer d'air, que ce soit pour les vacances ou d'apporter des modifications dans notre vie? Ben, le premier bénéfice, en fait, c'est de vivre des nouvelles expériences. Évidemment, quand on part en vacances, quand on va vivre des choses pour la première fois, on va voir tel lac pour la première fois, on va faire du pagaie, du kayak.
1: Je sais pas c'est quoi
0: pour
1: vous
0: la première fois. Je cherchais paddleboard en français, mais et donc tous ces événements là qui arrivent pour la première fois vont susciter du plaisir. On pense souvent que c'est ça, en fait, qui apporte vraiment, qui est le bénéfice principal des vacances. Ce n'est pas le cas, je pense. Ce que les vacances permettent aussi, c'est de nous déshabituer de notre quotidien. Donc, quand on revient des vacances, on redécouvre, en fait, le jardin. On redécouvre le confort de la maison, mais avec des espèces de la poussière d'étoiles un peu. Donc, quelque chose d'un peu attrayant, quelque chose d'un peu excitant.
1: Puis est-ce que j'ai besoin de partir longtemps pour revoir les qualités de mon conjoint ou de mon condo?
0: Étrangement peu. Donc, l'habituation et la déshabituation... Oh, pardon.
1: Non, il y a pas de problème. Il y a Tasha qui est dans un autre studio, une autre ville, qui a levé le doigt. C'est
2: tout la contingence. Je veux mentionner quelque chose, mais j'attends.
1: OK, on attend. Parfait. On poursuit sur le délai.
0: L'habituation et la déshabituation, il y a une étude qui a été faite. C'est à peu près 43 heures. Donc, moi, ça me ferait quand c'est toujours à ce point-là précis. Donc, on a pris des gens qui étaient dans des tout inclus en vacances et on leur a demandé de manière constante au cours de la journée de noter leur niveau de plaisir. Et ce qu'on a remarqué, c'est que le sommet du plaisir est atteint après 43 heures. Après ça, c'est une longue chute vers l'ennui.
1: Ben non!
0: Et tout à fait. Et en fait, la déshabituation, c'est un peu la même chose. Donc, quitter la maison, quitter quelqu'un pour une journée ou deux, c'est assez pour justement nous le rendre découvrable encore, pour utiliser un terme qui n'existe probablement pas.
1: Ben, je pense que ça existe.
0: Bon, on va l'utiliser.
2: Moi, je voulais savoir qu'est-ce qui arrive quand on va quelque part puis on dit on revient et on est déçu de ce qu'on voit ici. Moi, ça m'arrive en vacances. Je me rappelle la première fois que je suis allée en Europe, je suis revenue, je dis bon, mon Dieu, tout le monde s'habille mieux là-bas.
1: Ouais.
2: Quand j'étais au Japon, mon Dieu, c'est tellement plus propre là-bas qu'on est revenu. Alors, Est-ce que ça explique aussi, David, cette déception aussi qu'on voit parfois quand on revient d'ailleurs?
1: Ou ce serait juste l'esprit critique?
2: Oui, c'est peut-être!
0: Ben, en fait, probablement que ça peut nous faire réaliser des choses négatives. Ce que moi, j'ai remarqué aussi, c'est que ça nous fait parfois réaliser des choses qui passaient complètement inaperçues. Donc, par exemple, le caractère très familier ou très sympathique des gens dans certaines régions. Mm-hmm. Il y a des choses, en fait, quand on vit au quotidien dans un contexte particulier, ben, on cesse de le remarquer, on cesse d'être attentif à ces éléments-là. On cesse aussi d'être attentif au fait que les gens s'habillent mal ou que les gens sont un peu grossiers. Donc, c'est le même phénomène qui est à l'œuvre. Heureusement ou malheureusement, peut-être qu'on est mieux de pas avoir constamment en tête le fait que les gens autour de nous sont mal habillés. Mais là, pensez pas que je vais vous laisser simplement là-dessus. En fait, j'ai des solutions, j'ai des trucs. Ben, donc, on peut mettre en place.
1: Déjà que vous avez justifié la crise de la quarantaine d'une grande part de notre auditoire, je dirais que le service est rendu, mais poursuivez dans cet élan de générosité, David Robichaud.
0: C'est sans limite, vos amis. Donc, une chose qu'il faut savoir, c'est que les objets perdent leur intérêt plus rapidement que les événements. Donc, si jamais vous voulez mettre un peu de magie dans votre vie et que vous avez 100$ de budget, ben mieux vaut investir 100$ dans un événement que dans un objet.
1: C'est vrai?
0: On peut avoir l'impression que l'objet va durer plus longtemps. Mais en fait, ça, c'est en présupposant qu'on garde un niveau de plaisir constant, ce qui n'est pas le cas. Mmh. Donc, l'objet qu'on achète aujourd'hui, qui nous semble absolument irrésistible, ben dans quelques semaines, en fait, va devenir un peu quelconque.
1: Alors que l'événement, quoi, va générer des souvenirs qui vont
0: m'apaiser? Alors que l'événement génère des souvenirs qu'on revisite et qui ne créent pas le même sentiment d'habituation parce qu'il n'est pas là en permanence. Donc, si vous êtes à un spectacle des Sœurs Boulay pendant 19 jours en ligne, la 18e journée, les chansons vont paraître un peu... Alors que si vous allez à un spectacle qui dure 1h30, 2h, ben en fait, les souvenirs vont pouvoir se réactualiser de manière positive.
1: Très curieuse d'en savoir plus sur ce drôle de festival.
0: c'est très homogène. Donc, pensez location. Location, achat, en fait, la location, c'est un très bon moyen de maintenir cette espèce de plaisir de redécouverte, d'émerveillement.
1: Parce que le bien disparaît?
0: Parce que le bien est là et disparaît, donc on n'a pas le temps de s'habituer et de justement s'en désintéresser. Les vacances courtes sont préférables aux vacances longues. Donc, parce que, comme on le disait tantôt, des vacances de 48 heures, vous avez 5 heures de pente descendante de plaisir. Donc, si vous avez plusieurs jours de vacances à prendre, si le seul objectif c'est le plaisir, il est préférable de prendre plusieurs séjours courts plutôt que un très long séjour parce que malheureusement, on s'habitue aussi aux vacances.
1: C'est tellement déprimant.
2: Oui.
0: Oui et non, parce qu'en fait, c'est déprimant sur le long terme, mais en fait, on a plein d'outils ramener un peu de poussière de feuille dans notre environnement.
1: En mode solution, David.
0: Exactement. Et le dernier qui est peut-être le plus simple, c'est de changer notre environnement. Donc, laisser les cadres au même endroit dans la maison, laisser les meubles au même endroit dans la maison, manger la même chose de manière assez récurrente, être un peu sur le pilote automatique côté gastronomie. C'est toutes des choses qui peuvent être modifiées et qui vont nous permettre de revoir en fait les œuvres qu'on a sur les murs, les fleurs qu'on a déplacées, etc. Donc ça, c'est des choses qui sont à notre portée. Et un dernier truc, la connaissance. Donc on a découvert que augmenter notre connaissance de, par exemple, la plante qui est dans le coin, de notre animal, de notre quartier, de l'immeuble dans lequel on habite, de l'architecture, etc. Ça nous permet de redécouvrir ces biens-là parce que les biens cessent d'être immobiles. On leur rajoute une espèce de couche supplémentaire, en fait, d'intérêt. Et donc, on recrée une certaine capacité d'émerveillement.
1: C'est intéressant parce que c'est très accessible, même pas besoin de partir de chez soi.
0: Exactement, tout à fait.
1: Puis là, je viens de réaliser que ma mère a trouvé la recette du bonheur parce que mes souvenirs d'enfance, c'est de me coucher et de me réveiller, puis le salon est complètement changé. Nouveau motif sur le mur, meubles déplacés, elle faisait ça fréquemment. Donc, une façon de se réapproprier chaque fois la joie d'un logis.
0: De vous garder heureuse et inconfortable. mais dans le sens positif. Si les auditeurs veulent en apprendre plus, en fait, il y a un livre qui est paru qui s'appelle Regarder d'un œil neuf, publié, écrit par Cass Sunstein et Tally Sharrott. Il y a plein d'exemples. En fait, on va plus loin. En fait, on explique aussi pourquoi le fascisme s'installe dans nos vies un peu de manière sournoise.
1: Dans le même livre.
0: Dans le même livre, exactement.
1: Ben, je vais le lire. Parce que
2: mais ça dure juste 48 heures, alors il faut changer le salon à tous les fins de semaine.
0: Oui, oui, oui. Le plancher risque d'avoir quelques rayons.
1: Là, j'espère que ça prend plus que 48 heures s'habituer au fascisme. Là. Je veux dire, on va le combattre s'il s'installe, non?
0: Ben, en fait, je pense que l'idée, c'est chaque élément qui nous rapproche du fascisme, en fait, ben, on finit par s'y habituer et à l'oublier. Donc, ce que Donald Trump fait maintenant, s'il l'avait fait il y a 10 ans, probablement qu'on l'aurait refusé, mais c'est arrivé un peu comme, c'est le fameux,

0: la grenouille dans l'eau bouillante. Donc, on s'habitue à tout.
1: C'est fascinant, David Robichaud. Merci pour ça. On va passer au prochain sujet.
2: Alors, je trouve que c'est un peu jouer avec le feu. C'est un jouet à l'apprenti sorcier que d'essayer de déchaîner toutes les haines contre Ottawa et ensuite d'être surpris qu'un mouvement séparatiste prend naissance.
3: De toute façon, selon le Premier ministre, les citoyens de l'Ouest canadien ne permettront jamais que le mouvement séparatisme ne prenne son élan. Ça restera, a-t-il dit, un mouvement minoritaire, comme c'est le cas au Québec.
1: C'était Pierre-Éliott Trudeau en entrevue au Téléjournal en 1989. Parce que oui, on passe à un enjeu politique d'actualité. Alors, en 82, pardon. Alors, ramenez-nous à la base du séparatisme, Albertin Tacha. On commence où?
4: Oui, et ça a débuté même avant 1989 ou 82, ça remonte même au début de l'Alberta. En 1905, la province de l'Alberta est devenue province, mais elle n'avait pas le contrôle sur ses ressources pétrolières, surtout jusqu'à 1930. Alors, il y avait toujours une certaine grogne contre Ottawa qui, je dirais, nous alimente aujourd'hui, qui a passé plusieurs phases. On avait vu pendant les années 60, par exemple, une révolte contre le bilinguisme fédéral, l'imposition, comme on pensait, du bilinguisme. Ernest Manning, le père de Preston Manning, qui était le chef du parti Social Credit, le Crédit Social, qui était un peu unique à l'Alberta. On avait un parti au Québec, Crédit Social, mais vraiment Alberta, c'était le gouvernement. Il était contre le bilinguisme, il disait que c'était divisif. On a vu ensuite le programme de l'énergie nationale de Pierre-Éliott Trudeau, justement, qui a été imposé dans les années 80. Et là, c'était vraiment, je pense, le commencement vraiment de cette idée de séparation. Parce que c'était un programme qui contrôlait l'investissement, qui contrôlait aussi les prix du pétrole pour le bénéfice du reste du Canada. Mais ça a causé des faillites, ça a causé du désinvestissement dans le secteur, des gens ont perdu leurs emplois. C'était vraiment une période économique très difficile pour l'Alberta. Même Premier ministre Mark Carney a dit récemment que sa famille, ou il connaissait des gens qui avaient traversé des difficultés. Alors là, il y avait le fameux slogan « Let the Eastern Bastards freeze in the dark ».
1: Oh.
4: Oui, c'était un slogan pour les bumpers des voitures.
1: Wow.
4: Là, pour les, oui.
1: C'est direct. Allez-y avec une traduction maison.
0: On peut mettre ça partout, pas juste sur les voitures.
4: Mais c'est ça. C'était quelque chose.
1: Vous le traduisez comment, Tacha, vous, le mot « bastards »?
4: Bastards, je sais pas exactement la traduction.
1: Ouais, laisser ces enfoirés de l'Est. Gelé dans le noir.
4: Ça devrait être ça. Ça devrait être ça. Et c'est quelque chose de vraiment, vraiment frustré. Mais après ça, en 1987, face à une grogne contre le gouvernement Mulroney de l'époque, qui on pensait favorisait l'Est du pays, dont le Québec, Preston Manning a formé le fameux Parti réformiste.
1: Ouais.
4: Et le Parti réformiste n'était pas souverainiste. Il faut vous dire ça. Ernest Manning, son père, n'était pas souverainiste. Il voulait repatrier plus de pouvoir à l'Alberta. Il était contre l'indépendance. Preston Manning, son slogan, c'était « Le West wants in, le West veut rentrer au sein du pouvoir ». Et il a fait ce parti-là. Son premier élu, c'était Deborah Gray en 1989. Ils ont, à un moment, formé l'opposition officielle au Parlement. Mais ils n'ont jamais vraiment réussi à percer à l'est de la frontière Manitoba-Ontario. Ils n'ont pas élu beaucoup, je pense, un ou deux députés en Ontario, c'est tout.
1: Okay.
4: Et lui, il voulait plein de choses, comme changer la composition du Sénat, avoir un triple E, avoir plus de pouvoir pour les provinces, décentraliser la fédération. Finalement, le parti réformiste s'est fondu dans l'Alliance canadienne et ensuite, le Parti conservateur, comme on le connaît aujourd'hui, il a fusionné avec le Parti progressiste conservateur. Mais on voit dans le Parti conservateur fédéral, toujours, on pense, une certaine dominance de cette anti-establishment contre Ottawa, idée qui est très, je dirais pas cowboy, peut-être c'est pas le bon mot, mais
1: t'sais, l'image est quand même intéressante.
4: C'est ça, c'est quelqu'un qui n'est pas, qui est là sur la frontière, qui vraiment veut lutter pour le peuple ordinaire contre les grandes puissances.
1: Ouais.
4: Alors bon. Ça, c'est les racines. Mais aujourd'hui, ce qu'on voit, c'est quelque chose qui est vraiment pris naissance sous, je pense, l'époque de Trudeau fils. Et on peut en discuter de ça parce que Trudeau fils, c'était pas comme Trudeau père exactement. Et ses politiques énergétiques sont allées même plus loin, je dirais, que ceux de son père à frustrer la population albertaine.
1: Ça aurait été une bougie d'allumage au mouvement, c'était comme souverainiste que l'on voit actuellement, selon vous, Tacha Keridine?
4: Une feu de prairie.

0: Là, qui okay. a pris feu. C'était les politiques comme le projet de loi C-69 qui a mis des réglementations environnementales beaucoup plus sévères sur le développement des ressources. C'était le taxe sur la taxe carbone mm-hmm. qui a été imposée sur toutes les provinces, qui était une grande frustration pour l'Ouest. Et aussi, c'était l'attitude que le pétrole, c'était quelque chose de sale, c'était quelque chose de pas très, t'sais, on veut pas aller là, on va pas le développer. Stephen Guilbeault, c'était même plus un symbole de ça dans le cabinet de Monsieur Trudeau, qui est parti maintenant parce que il est en désaccord avec l'idée de Mark Carney de développer ses ressources. Alors ça, c'était une bougie d'allumage, oui, absolument.
1: D'ailleurs, étant donné le changement de politique, est-ce qu'on voit un nouveau souffle dans le mouvement souverainiste ou est-ce que au contraire, les cendres sont en train de comment les cendres, ça s'éteint pas, hein,
2: décidé. Alors, ça retombe,
1: les cendres retombent.
0: Les cendres, il y a des cendres qui retombent. On voit présentement que le mouvement souverainiste, en dépit du fait qu'ils ont un référendum qui s'en vient en octobre, que il y a beaucoup de gens qui sont dans le parti United Conservative qui est le parti de Daniel Smith, qui sont en faveur de la souveraineté. Il y a juste 19% des Albertains qui voteraient oui dans un référendum, 18% qui sont en faveur de la souveraineté
1: présentement. Selon les plus récents sondages.
0: Oui, les plus récents sondages. Ça a baissé de 10% du début de l'année. Et je reviens sur ça parce que ce qu'on a vu, c'était un grand essor pendant la période de COVID, surtout que tous ces gens-là se sont rassemblés contre Trudeau, sont allés à Ottawa, ont fait le convoi. Trudeau n'est plus là. Mais cette idée de Ottawa, tu sais, c'est contre nous, existe. Mm-hmm. Mais depuis la fin de l'année dernière, Mark Carney a fait des ouvertures à l'Alberta. Il veut faire un autre pipeline. Récemment, il a fait une autre annonce là-dessus. Il rencontre Daniel Smith. Daniel Smith s'entend bien avec lui. Alors,
1: la première ministre de la province.
0: C'est ça. Dans les dernières 6 mois, on a vu toutes ces ouvertures et le mouvement souverainiste albertain, a perdu son élan parce qu'il y a beaucoup de gens qui se disent ben pourquoi on va mâcher la main qui nous on dit ça en anglais bite the hand that feeds me.
1: Oui, ça fonctionne en français aussi. David
3: Mais donc
1: Robichaud,
3: c'est pas tant le pouvoir fédéral qui est vu comme problématique en soi, c'est vraiment davantage qu'est-ce qui incarne, c'est-à-dire par exemple quand Trudeau était là, ben on avait une vision très Ontario, Québec, peut-être Colombie-Britannique là, très à gauche, très environnementaliste etc. Donc c'est davantage la nature du pouvoir que le pouvoir en tant que tel qui est rejeté par l'Alberta.
0: Oui, et c'est cette idée que il y a un frein au développement albertain imposé par les gens de gauche. Monsieur Carney n'incarne pas ça. Il n'est pas gauchiste, il est plus centriste, il est plus pragmatique. Et on voit des progrès là-dessus. Et on voit aussi qu'il y a une certaine peur. À la fois, le Trumpisme, c'est peut-être un véhicule pour les séparatistes qui disent, regardez, on a des alliés potentiels. Mais il y a aussi des gens qui craignent ça, au Canada. Ils disent, on veut pas nous affaiblir à ce moment important de l'histoire.
1: Mais d'ailleurs, qui mène le mouvement séparatiste en Alberta en ce moment, Tasha Keridine?
0: Il y a certains groupes, il y a Alberta First, qui est Mitch Sylvestre, c'est le chef de ce mouvement-là. Alberta Prosperity Project, c'est aussi, il dirige ça, Republic of Alberta, il y a des militants conservateurs aussi. Il y a certains députés provinciaux qui se sont prononcés en faveur du United Conservative Party. Mais il y a aussi, on craint des influences, des gens qui ne sont pas des savants politiques, mais des acteurs étrangers, qui font des sites web, qui font des choses sur les réseaux sociaux pour promouvoir la séparation. C'est pour faire de l'argent.
1: Qu'est-ce qu'on a à gagner là-dedans?
0: Ben, c'est ça, les gens qui cliquent là-dessus, qui veulent regarder ces postings, c'est juste pour faire de l'argent. Ces gens-là sont dans des pays étrangers qui n'ont rien à faire avec la politique canadienne, mais c'est une opportunité de miner cet intérêt.
3: D'affaiblir le Canada. Alors,
0: il y a plein d'acteurs dans ce décor, mais il y a aussi beaucoup d'acteurs de l'autre côté.
1: Et oui, puis d'ailleurs, je pense qu'en terminant, il faut mentionner que la majorité des partis politiques s'opposent à l'idée du souverainisme en Alberta, non?
0: Absolument. Daniel Smith est contre. Tous les partis fédéraux sont contre. Jason Kenney est très actif, l'ancien premier ministre dans le débat. Les villes de Calgary et Edmonton, où la majorité des gens habitent, sont généralement contre. C'est dans les partis ruraux que c'est plus populaire, mais même là, on voit, ça frôle même pas le 30%. Alors moi, je suis optimiste que l'Alberta va demeurer au sein du Canada, mais quand même, c'est toujours une incertitude pour l'économie. dont on n'aurait peut-être pas besoin à ce moment-ci.
1: Mais c'est incroyable. Moi, j'avais jamais réalisé que c'était un enjeu qui perdurait depuis autant de décennies.
0: Absolument.
1: Puis ça m'a fait sourire aussi quand j'ai entendu l'archive du début de Pierre-Éliott Trudeau. Avant que le journaliste parle, je ne savais pas de quelle province on parlait. Parce que ça aurait aussi pu être le Québec. Donc, oui, merci pour cette plongée historique, Tasha Kéridine. Merci aussi, David Robichaud. Je rappelle que vous êtes respectivement analyste politique et professeur au département de philosophie de l'Université d'Ottawa. On se retrouve bientôt.
3: À bientôt. On bouge les meubles.
1: Bye. Bougez vos meubles. J'adore ce conseil. Dans quelques minutes, de notre côté, il y a Louise Deschâtelet, Pierre Curzi et Hélène David qui vont commenter l'actualité avec leur regard d'expérience. On va parler ensemble des 50 ans des Jeux olympiques de Montréal, de l'affrontement actuel entre le pape et Donald Trump et du taux de divorce chez les 50 ans et plus qui est en augmentation et davantage même chez les 65 ans et plus. Donc, on se retrouve dans 6 minutes pour en discuter.
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8: Bonjour mesdames et messieurs, ici Dominique Lévesque, voici le Radio-Journal. Les États-Unis affirment avoir touché 90 cibles militaires en Iran au cours des dernières heures. Ils ont repris leurs attaques la nuit dernière, quelques heures avant l'inhumation du guide suprême iranien Ali Khamenei, tué en février dans les frappes israélo-américaines. Marie Claudet est à Washington.
9: Les Américains disent avoir touché 90 cibles militaires en Iran. Mais Téhéran accuse les États-Unis d'avoir aussi bombardé des infrastructures civiles. Des explosions ont été entendues près de la seule centrale nucléaire en activité du pays. Le ministère de la Santé iranien a indiqué que 14 personnes sont mortes et 78 blessées sous les bombardements américains ces deux derniers jours. L'Iran dénonce, je cite, un crime de guerre flagrant et a lancé des missiles et des drones à Bahreïn, au Koweït et au Qatar. La Jordanie a aussi intercepté des missiles sur son territoire. Je vous propose d'écouter le président Trump. On vient de les frapper très dur. Chaque fois qu'ils nous attaquent, on leur rend l'appareil 20 fois plus fort. Et c'est ce qu'on a fait hier soir. La ministre des Affaires étrangères, Anita Anand, en visite en Arabie Saoudite, a déclaré que les attaques iraniennes étaient inacceptables.
10: Nous sommes ici à en solidarité avec les pays du Golfe et aussi on doit respecter le cessez-le-feu.
9: Malgré ces nouvelles attaques, Donald Trump n'exclut pas la poursuite des négociations. Ce conflit est très impopulaire aux États-Unis, tous bords politiques confondus, et il sait qu'il doit trouver une voie de sortie au plus vite. Ici Marie-Claude, Radio-Canada, Washington.
11: Le premier ministre Mark Carney poursuit sa visite en Arabie Saoudite. Il a rencontré à Jeddah le prince héritier Mohammed bin Salman. Les dirigeants ont signé un protocole d'accord pour créer le Conseil de coordination Canada-Arabie Saoudite pour renforcer la collaboration dans des domaines comme l'économie et le commerce. Mark Carney veut rebâtir les relations entre les deux pays qui ont connu un froid diplomatique en raison du sort réservé par le régime saoudien à des militants pour les droits de la personne. En conférence de presse, le premier ministre a déclaré que la situation s'améliore dans le pays, notamment en regard à la place des femmes dans la société.
12: Il y a juste une décennie, je crois, alors une quinzaine d'années peut-être, mais le taux de participation des femmes dans le marché du travail était, je ne sais pas, 10%, 12%, quelque chose comme ça. Maintenant, c'est plus élevé qu'en Inde, au Japon, ici en Arabie Saoudite. Il y a du progrès ici. C'est pas pour moi d'être le juge, mais je peux voir.
11: Mark Carney a aussi annoncé que le Canada participera à l'exposition universelle de 2030 à Riyad, en Arabie Saoudite. La France affronte cet après-midi le Maroc.

0: En quart de finale de la Coupe du monde de soccer. En France, les lieux de retransmission de la partie seront sous haute surveillance puisque les autorités anticipent des débordements. 20 000 policiers et gendarmes sont déployés aujourd'hui. Les rencontres impliquant l'équipe marocaine sont considérées à haut risque depuis des événements violents observés en 2022, explique le porte-parole du syndicat de policiers de la région parisienne, Reda Bellage.
1: 14 décembre 2022, demi-finale de la Coupe du Monde, France contre Maroc. Plus de 200 interpellations, 500 usages d'armes de défense collective. Donc partant de ce principe-là, on sait que ce match va être à risque.
0: Et maintenant, la chanteuse britannique Bonnie Tyler s'est éteinte. Elle avait 75 ans. Elle est décédée de manière inattendue hier soir dans un hôpital au Portugal où elle recevait des traitements pour une maladie. Anne Chepeau revient sur sa carrière.
2: Bonnie Tyler, c'était d'abord une voix reconnaissable entre toutes, une voix rocailleuse inoubliable, conséquence d'une opération des cordes vocales au tout début de sa carrière. It's a heartache, nothing but a... It's a Heartache, paru en 1978, est son premier grand succès. Numéro 1 en France, numéro 3 aux États-Unis. Celle que l'on a surnommée la Rod Stewart féminine avait pour modèle Janis Joplin et Tina Turner. C'est en chantant avec son groupe dans les bars de Swansea au Pays de Galles, où elle est née et où elle a grandi, qu'elle est découverte par un chasseur de talent en 1975. Après, tout est allé très vite. Premier album en 1977. Elle en enregistrera au total 18 dans sa carrière, tué de tubes. Le dernier était paru en 2021 et en 2022, elle avait effectué une tournée de 38 dates en Europe pour son 70e anniversaire. Sa ballade rock Total Eclipse of the Heart, paru en 1983, est une des chansons d'amour les plus célèbres de tous les temps et un des singles les plus vendus. Elle cumule aujourd'hui plus d'un milliard de vues sur YouTube.
0: C'est sur cette chanson que se termine ce bulletin d'information. 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Passez une excellente journée à notre antenne. Au revoir.

0: En préparant l'émission, je me demandais comment décrire cette heure-là qu'on passe ensemble chaque semaine et j'en suis arrivée à la conclusion que c'est le pré-lunch le plus divertissant en ville. Comme l'heure de la collation, peut-être, mais
1: l'apéro.
0: C'est ça, c'est que ça peut pas être l'apéro parce que ce serait synonyme d'un bon problème de consommation à cette heure-ci. Donc, j'y allais avec vraiment le pré-lunch, la collation, chouette. Alors, bienvenue à nouveau à Louise Deschâtelet, Pierre Curzi et Hélène David, notre trio qui mélange artistes, chroniqueuses, ex-élus, ex-présidente de l'UDA et ex-psychologue pour jeter un regard informé sur l'actualité. On va parler ensemble aujourd'hui de lutte, mais pas de lutte sociale, là, vraiment de lutte, là, des corps qui se frappent l'un contre l'autre. On va parler de politique, de divorce, de consommation, de Jeux olympiques, mais on va d'abord applaudir Louise Deschâtelet pour les bonnes critiques qu'elle a reçues pour la pièce Fleur d'acier. Bravo! Je vais citer Sophie Pouliot dans Le Devoir. Souhaitons à tous de voir Louise Deschâtelet danser sur scène au rythme de Girls Just Wanna Have Fun de Cyndi Lauper. Un vivifiant tonique pour l'âme. Avez-vous une chorégraphe pour préparer cette scène, Louise Deschâtelet?
2: Non. Notre metteur en scène, Alain Zouvi, nous a d'abord demandé de nous exprimer toutes les filles sur scène et après ça il nous a donné des angles de danse et on se débrouille avec ça, on fait ça selon notre instinct.
0: Wow.
3: Est-ce que tu peux nous faire un extrait, Louis? Je vais pas donner que nous on se voit, bon, les auditeurs vont leur décrire.
0: C'est sûr que ce que vous venez de décrire est mon pire cauchemar, là. Quelqu'un qui me dit danse sur scène, exprime-toi en partant une chanson. C'est pour ça que moi je suis pas comédienne.

0: Vous vivifiez notre âme ici aussi, Louise. Merci pour
1: ça. Je vais vous accompagner, moi.
0: Oh, mon Dieu, Pierre, vous voulez danser?
1: Ça serait comme une heure à danser.
0: Elle a raison. Ça vire vraiment plus apéro que collation, ce segment. Alors, on va poursuivre dans la légèreté. On commence avec un sujet qui me fait sourire plus qu'il m'a choqué, mais j'étais curieuse de vous entendre à cet effet quand même. On a découvert une nouvelle proposition commerciale grâce à un article publié dans la presse cette semaine. Il y a des détaillants de vêtements qui offrent plus de cabines d'essayage aux clients et aux clientes. On leur offre plutôt de retourner leurs vêtements si ça leur fait pas. On cite, par exemple, certains Walmart, des Villages des Valeurs, toutes les succursales du détaillant Brandy Melville. Vous en pensez quoi, Pierre? Ça va ruiner vos expériences de magasinage, j'imagine?
1: Ah, moi, je suis totalement opposé à ce qu'on les cabines d'essayage disparaissent, parce que moi, bon, comme plusieurs hommes de ma génération, c'est pas mon activité préférée. Alors, quand j'y consens, quand je vais magasiner...
0: Quand je me
1: consens à moi-même le droit d'aller magasiner, c'est sûr que je vais être certain que ce que je vais acheter, je vais l'essayer et que ça va me faire. Je ne veux pas être obligé de retourner. Cependant, je vous raconterai tantôt mes expériences en tant qu'acteur avec les essayages et les cabines d'essayage, parce que j'ai des suggestions à faire à ce sujet-là. Au marchand, je crois que plutôt que d'enlever les services, ils devraient augmenter leur offre de services et que ce serait rentable pour
0: eux. OK, j'aime ça, les suggestions de Pierre à venir. En attendant, Louise, est-ce qu'on se soucie encore de la clientèle quand on ne lui permet plus d'essayer des vêtements?
2: Mais moi, je pense que c'est une opération uniquement comptable, mesquine, et la valeur ajoutée à la clientèle n'existe pas, parce que non seulement il n'y a plus de cabine d'essayage, mais le vêtement, tu dois l'acheter, même sans l'avoir essayé, et si tu le rapportes parce qu'il ne te va pas une fois que tu l'as essayé chez toi, tu n'as pas un remboursement.
0: Non, ce sont des échanges seulement dans tous les cas cités
2: dans
0: la presse.
2: Donc, on donne un crédit, tu deviens prisonnier du magasin, de la boutique où t'as essayé ça. Moi, je dis, il faut fuir ces endroits-là, parce que si ton expérience client est nulle, pourquoi t'encourages quelqu'un? Pourquoi tu ne vas pas ailleurs?
0: Hélène David.
3: Puis il faut les fuir aussi pour la raison dont on a parlé la semaine dernière, qui est la raison environnementale. C'est-à-dire que c'est souvent des vêtements de type jetable. C'est
0: mais il y a
3: quand
0: même du vêtement seconde main aussi, hein, si on pense au Village des Valeurs.
3: Ça, c'est probablement une autre, pas rhétorique, mais réflexion qui se sont faites, peut-être sur l'espace, sur ce que ça prend. Mais il y a aussi toute la réflexion, excusez, c'est l'ex-psy et professeur de psychologie.
0: Vous êtes ici pour ça, Hélène.
3: Ça m'a fait énormément réfléchir à qu'est-ce que c'est une cabine d'essayage. Excusez-moi, Pierre, mais c'est pour, je pense, aux femmes surtout là-dedans. Mais c'est sur notre rapport à notre corps. Qu'on veut montrer ou qu'on ne veut pas montrer. Dans la cabine, tu ne le montres pas, sauf si ils nous font le joli petit coup d'avoir un miroir commun à toutes les cabines d'essayage.
0: Ça, genre-là,
3: tu dois défiler devant soit d'autres clients, soit des vendeuses. Est-ce que c'est la bonne taille? Y a-t-il quelque chose de plus humiliant que de dire, pouvez-vous me donner une taille plus haute, deux tailles plus hautes? Alors, la cabine, c'est en même temps le rapport à notre corps idéalisé, rêvé. Rosamie, elle n'a pas encore du tout ce problème-là.
0: Ben voyons, on est avec ce problème-là.
3: Et les femmes, peut-être, qui ont eu la ménopause, qui n'ont plus 20 ans et qui ont eu des enfants et qui se retrouvent avec un corps réel et non pas rêvé. Alors, à 20 ans, t'essayes pas le vêtement, peut-être, qui te fait assez facilement parce qu'on dit tout fait bien. Mais la cabine, c'est très investi, je dirais, libidinalement. La cabine, là...
2: Libidinalement?
3: Oui, mais c'est l'estime de nous-mêmes.
0: Ouais,
3: c'est
0: ouais,
3: notre...
0: Ouais.
3: C'est est-ce qu'on s'aime devant le miroir ou on s'aime pas?
0: Ah, il y a des cabines que où je ne veux même pas rentrer parce que l'éclairage me donne envie de pleurer. Là.
3: Alors, je suis pas sûre. Des fois, c'est un argument de vente, moi, la cabine.

0: Ce n'est pas toujours un argument de vente.
1: Mais il y a certaines boutiques maintenant, certains vendeurs de produits fabriqués ici, entre autres, qui ont des cabines exceptionnelles où la lumière est faite pour avantager la clientèle et où le choix de décider toi-même de prendre une taille de plus ou une taille de moins,
0: c'est formidable.
1: T'es offert.
2: Oui, dans l'article de la presse, d'ailleurs, on mentionnait qu'il y a des détaillants qui coupent les cabines et d'autres qui investissent dans les cabines et on donnait l'exemple des boutiques man-made où il y a une garde-robe dans chaque cabine qui nous permet d'essayer chaque vêtement dans des tailles différentes justement pour éviter toute friction dans notre relation à notre corps. En même temps, moi, quand je lisais tout ça, ce qui m'a marqué, c'est que on dit qu'il y a des détaillants qui ne veulent plus de cabines d'essayage pour éviter le vandalisme ou maintenir un environnement sécuritaire et propre. Qu'est-ce que ça dit sur notre savoir-vivre, coudonc?
0: Qu'est-ce que ça dit sur la personnalisation de l'achat aussi? Parce que c'est tous des produits, Louise en parlait tout à l'heure, de masse finalement, où on te fidélise parce que c'est comme si on te donnait une carte client puis dit, tiens, t'as 200$ de crédit parce que t'as rapporté des choses. Mais c'est pas une façon, je trouve, de respecter le consommateur que de faire ça.
2: Je comprends.
0: Et moi, je vais toujours dans la même boutique d'une femme que j'adore, qui est là depuis 40 ans, qui me connaît mieux que je me connais, et qui m'offre des choses vers lesquelles je ne serais jamais aller sinon, et qui me fait découvrir. Puis elle dit, Madame David, c'est pas parce que vous avez votre âge qu'il faut plus être coquette, qu'il faut plus vous habiller. Alors, en même temps, elle me réussit à me vendre plus de vêtements que je devrais acheter. C'est mon péché mignon.
1: Mais c'est son travail.
2: Voilà, elle est bonne. Pierre,
3: ça va tout à fait dans le sens... Ben, Louise connaît nos séances d'essayage quand on tourne, qu'on fait une série. Oh. On s'en va dans un lieu chez la costumière, puis là, elle nous a présélectionné, c'est important, un nombre considérable de pantalons, de vestons, de chemises, de tout. Et là, on va passer une heure et demie. Mais on le fait avec beaucoup de plaisir parce qu'on sait très bien que si on a le bon costume, on a déjà en partie le personnage qui est investi au niveau de l'image. Et moi, ma suggestion, c'est de dire, alors, pourquoi les gens qui veulent améliorer, comment on appelle ça, l'expérience client, pourquoi ils n'engagent pas justement des costumières, des gens qui feraient une présélection à partir, par exemple, je leur envoie mes mesures, comme on le fait au cinéma, et là, ils font une présélection, on va dans la boutique, on a un rendez-vous, et là, on va essayer tout ce qui a été choisi et
2: sorti pour
3: nous.
2: Mais ça se fait un peu, stylistes dans certaines boutiques.
3: Ah ben voilà, moi ça, je trouve que ça serait une amélioration considérable, ça augmenterait mon désir d'aller me...
2: Votre consentement. Au magasinage. Ben voilà, avis aux détaillants. Pensez à engager des costumiers, costumières, des stylistes. Pensez à l'éclairage. Prenez soin de votre monde. Et avis peut-être aux consommateurs, consommatrices. On pourrait ne pas faire de vandalisme dans les cabines d'essayage, question qu'elles demeurent dans les magasins.
1: Et surtout ne pas accepter les desiderata et les dictats des boutiques qui te redonnent même pas ton argent quand t'as essayé dans leur propre boutique un vêtement qui ne te va pas. Enfin, quand t'as essayé chez toi un vêtement qui t'ont vendu quasiment de force parce qu'ils t'ont pas donné le choix de l'essayer. Ça, je trouve ça effrayant.
2: Merci pour cet appel à la révolution.
4: Voilà. Pour nous écrire, point de repère @radio-canada.ca.
2: Parlons de religion maintenant. Le pape Léon XIV a eu un gros 4 juillet. Il a profité de cette journée de fête nationale des États-Unis pour rendre hommage aux dizaines de milliers de personnes migrantes qui ont perdu la vie en tentant de rejoindre l'Europe. Il a aussi écrit une lettre aux Américains dans laquelle il a rappelé l'importance, je cite, « d'accueillir, protéger et aider les immigrés dont les espoirs, les sacrifices et la contribution font partie intégrante de l'histoire de ce pays depuis ses tout débuts. » Alors, force est de constater que le premier pape américain se tient debout devant le président Trump. Ça vous impressionne, Hélène David?
0: Oui, ça m'impressionne. Et je suis pas la seule à être impressionnée. J'ai été voir lire des trucs là-dessus, puis des reportages et des experts qui disent que c'est la première fois qu'un pape, d'abord, est américain à tenir tête à ce point à un président qui est celui que l'on connaît et qui a traité Léon XIV de tous les noms, d'un nul en politique étrangère, comme si Trump était un prix Nobel, même s'il voulait l'être, mais en politique étrangère, qu'il l'a traité de vraiment pas bon et de tous les mots qu'on répétera pas ici.

0: un lieu que plusieurs tentent de rejoindre.
1: Et il y a eu des dizaines de milliers de morts depuis 2014 de migrants qui ont essayé de rejoindre Lampedusa. Ils étaient allés dans un cimetière de gens qui ont essayé de traverser, qui sont décédés malheureusement. Il y a une photo devant une arche.
0: Ouais.
1: Et c'est frappant. C'est l'arche des migrants où Léon XIV est versus l'arc de triomphe que veut se faire construire Trump et qu'il a mis en exposition, puis il paraît que c'était du plâtre qui tenait coussi coussant, là. C'était comme un modèle réduit, mais c'est quand même saisissant. Alors, c'est l'humaniste devant celui qui ne pense qu'à son propre...
2: Qu'à son portefeuille.
0: Mais c'est quand même intéressant parce que c'est le représentant de la religion catholique qu'on a sorti des institutions d'ici. Ça vous empêche pas d'admirer ce pape, Pierre Curzi?
3: Ben, moi, je trouve qu'il a posé trois gestes importants. Celui de Lampedusa, je pense qu'il a jeté, par exemple, un bouquet de fleurs à la mer, et on sait qu'il y a au moins 35 000 personnes qui sont mortes, puis il y en a plein qui n'ont pas été comptées. Le deuxième geste, il est allé à l'ambassade américaine au Vatican. Donc, c'est pas banal, parce qu'en même temps, il renoue avec ce qui, officiellement, devrait être le représentant du peuple américain. Puis le troisième geste, c'est la lettre. La lettre, elle va à l'encontre de l'abolition du droit du sol, qui est ce que Trump voulait faire. Et surtout, l'accueil des immigrants, on sait, aux États-Unis, c'est un réel problème. Alors, moi, qui ne suis pas du tout dans le religieux, je trouve qu'il redonne ce pape-là. D'abord, il redonne le courage d'une Église qui défend des valeurs humanistes, d'une part. Et d'autre part, il redonne un sens à ce qu'on appelle le christianisme. Pour moi, le christianisme, ça a toujours été une religion d'empathie, de solidarité, de compassion, de défense de l'autre. Hein, c'est l'amour de l'autre. Et là, tout d'un coup, ce sens-là s'est souvent perdu au fil de l'histoire. Et là, lui, il vient de redonner ce sens-là à la chrétienté. Alors, moi, je trouve que c'est majeur comme attitude. Et je dis, je suis extrêmement fier de ce comportement-là d'un homme qui se tient debout. Et souvenons-nous, c'est quand même le plus petit pays du monde,
0: le Vatican,
3: qui affronte l'ogre qu'on connaît bien, l'ogre américain.
0: Donc, c'est un homme politique, le pape.
3: Ce sont des gestes éminemment politiques et d'une portée symbolique qui est vraiment forte, parce qu'on sait très bien que la chrétienté, ça rejoint des centaines de millions de croyants. Peut-être que ça n'aura pas l'influence déterminante qu'on aimerait en politique, c'est-à-dire le renversement d'un pouvoir oppressif, qui est le pouvoir aux États-Unis, mais au moins, ça va avoir un éveil de la conscience de millions et de millions de gens. Alors, bravo au pape.
0: Louise Deschâtelet.
2: Moi, j'ajouterais à ce que mes deux collègues, Hélène et Pierre, viennent de dire, que ce pape-là est un homme extrêmement habile et extrêmement équilibré. Parce que nonobstant le rôle qu'il joue au sein de la religion catholique en tenant la tête, en occupant la tête, il n'est pas parti en guerre contre ce vulgaire homme qui dirige les États-Unis. Il a utilisé exactement le processus contraire pour lui faire savoir que dans la vie, l'humanisme, c'est quelque chose d'extrêmement important et que l'acceptation des immigrants est une chose essentielle aux États-Unis, puisque c'est un pays qui s'est bâti à partir de l'immigration. Je veux dire, en partant des Hollandais au départ qui ont créé la ville de New York et tout le reste. Alors qu'aujourd'hui, on vienne dire à des immigrants qui mettent des enfants au monde, vos enfants n'ont pas le droit du sol, alors que le 14e amendement des États-Unis le reconnaît. La Cour suprême des États-Unis vient de le reconnaître. Alors, il a pris l'exact chemin contraire. Je ne sais pas s'il a suivi des cours de psychologie, mais c'est un fin psychologue. Mais,
0: oui, Hélène.
1: Ben, ce qui est intéressant aussi, c'est que Léon XIV, répétons-le, est un Américain. Et on n'en a pas eu beaucoup de papes américains, en tout cas contemporains de ma courte existence. Il n'y en a pas eu. Et donc, être américain devant un Américain qui se prend pour l'Américain emblématique de toute la population, c'est comme s'il connaissait bien les codes américains, le pape. Et ça enrage complètement le président. Et là, ça l'enrage.
0: Et je comprends votre joie devant cette rage du président, mais en même temps, je me dis oui.

0: Oui, absolument. Il faut parler des droits des personnes migrantes. Mais est-ce que, en applaudissant à ce point, le pape, on n'occulte pas certaines politiques qui sont nettement moins inclusives et qui demeurent celles de la religion catholique? Je pense aux femmes, je pense aux personnes de la diversité sexuelle, de genre, l'avortement, absolument. Donc, oui, il y a un message d'inclusion et de paix qui est super important, qui est promu par le pape et pour lequel on l'applaudit. Mais pendant ce temps-là, on pense pas aux messages plus restrictifs, non?
1: Ben, on pense pas à ce qui nous a fait abandonner. Puis c'est vrai aussi quand on pense au Québec, parce que, tu sais, le Québec, au Québec, la religion a été à la fois une oppression, puis en même temps, elle a eu certains effets bénéfiques. Tu sais, on pense, et c'est toujours ambigu, on pense à la natalité au Québec. Sans l'Église, il y a bien des femmes qui auraient pas été détruites par la natalité, mais en même temps, c'est ce qui a maintenu la population. Alors, il y a toujours ce message ambigu de ceux qui, pour qui l'humanisme est forcément en direction d'une divinité. Personnellement, c'est là pour moi que le bas blesse. L'empathie, l'humanisme, ça devrait être une valeur universelle qui n'est pas sujette à l'accréditation d'un dieu ou d'une croyance quelconque. Mais c'est sûr que dans le christianisme, il y a constamment cette bataille-là entre le bien et le mal.
2: Oui, mais c'est le problème de toutes les religions qui, à la base, ont des objectifs humanistes évidents et créent dans leur population, chez leurs adeptes, des modèles de vie, des façons de vivre saines, intelligentes et portées vers l'autre et en même temps charitables. Mais c'est l'excès qui mène à vouloir le plus de commettants possible, que ce soit chez les musulmans, que ce soit chez les juifs ou chez les catholiques, c'est le même phénomène. C'est on veut grossir nos rangs, on veut être la religion la plus importante, alors que dans le fond, l'histoire de base, c'est la même histoire de base pour à peu près toutes les religions, les trois religions monothéistes.
0: Donc, à travers un message humaniste, il y a des divisions.
2: Exactement.
3: Puis c'est pas parce que le message est humaniste par rapport aux migrants que nous sommes en train, tous les trois, je pense qu'on dit un peu la même chose, de cautionner toutes les valeurs que porte l'Église comme l'avortement. Ça, c'est très clair.
2: La supériorité des hommes sur les femmes, etc.
3: Admirer la position de quelqu'un parce qu'on admire sa position humaniste par rapport à l'immigration, par exemple, au droit du sol, etc. Mais c'est le lot... Il faut faire très attention de ne pas idéaliser, j'oserais dire, la nature humaine. Et donc, oui, à ça, je pense qu'on salue ce qui est arrivé le 4 juillet, on s'en réjouit. Ça ne veut pas dire qu'on est dans une acceptation qu'on appellerait inconditionnelle à tout ce qui va avec.
0: Vive l'esprit critique!

0: C'était Juillet d'Émile Bourgault, une chanson qui a enchanté Louise Deschâtelet.
1: Mmh, totalement, totalement. Je trouve qu'il a une voix de chambre à coucher.
0: Et c'est un compliment sain. On va parler d'un sujet qui, je crois, va interpeller beaucoup de gens. D'ailleurs, si vous voulez commenter, vous joindre à la discussion, hein, n'hésitez jamais, la bulle de conversation de l'application Radio-Canada Audio est là pour ça. Il y a notre courriel aussi, pointdrepere@radio-canada.ca. Le sujet qui, je crois, va vous interpeller, c'est celui du divorce. Alors, le New York Times a appris qu'il y a une hausse du divorce chez les 50 ans et plus après de longues unions, alors qu'il n'est pas en hausse chez les plus jeunes. Même que le nombre de divorces gris aurait doublé dans les dernières années chez les Américains, davantage chez les baby boomers. Alors, selon une étude publiée dans The Journals of Gerontology. En 1997, 8,7% des divorces survenaient chez les adultes de 50 ans et plus. En 2019, c'était 36%, près de 40%. Et je le répète, c'est chez les 65 ans et plus que c'est là où la hausse est la plus grande. Louise Deschâtelet, courriériste, mm-hmm. Il me semble que c'est vous que j'ai envie d'entendre en premier là-dessus.
1: Ben, je le sais par le courrier, parce que beaucoup de baby boomers, justement, qui arrivent à la retraite, pas nécessairement en même temps l'homme et la femme, mm-hmm. en fonction du temps passé dans le milieu du travail, c'est à ce moment-là qu'ils sont obligés de se reconnaître en tant qu'individus, mm-hmm. et non plus en tant que mari d'eux et femme d'eux, ou papa d'eux, tels enfants. Ils sont obligés de se regarder face à face et de se dire, est-ce que je suis capable de vivre ma retraite qui ne durera plus un an ou trois ans comme c'était le cas autrefois, parce que les gens mouraient beaucoup plus jeunes, mais qui pourrait durer 20 ans et même 30 ans dans certains cas. Et quand tu te retrouves face à face avec quelqu'un que tu n'as pas connu pendant le temps où tu as élevé tes enfants et où les deux travaillaient à l'extérieur, ben tu as en pleine face ce qui te fatiguait pas, parce que qui te fatiguait un petit peu, mais que tu endurais parce que ça durait une heure et demie le soir, puis de temps en temps la fin de semaine, sauf le samedi où la femme faisait le ménage, puis le gars allait jouer au golf avec ses amis. Alors, ça fait pas mal plus de temps ensemble et mm-hmm. ça fait des flamèches assez importantes, avec des difficultés quand même, parce que te séparer quand t'es marié, t'as un pot d'argent à diviser en deux. Donc, il faut prendre la décision, est-ce que je suis d'accord pour aller vivre plus petitement avec ce que j'ai? Ben, les gens le font pareil. J'ai même des femmes et des hommes qui m'écrivent, j'ai une rente beaucoup moins grande, mais je souffle et je suis capable de faire ce que je veux dans ma journée et je le publie dans le journal.
0: Hélène David, qu'est-ce que l'ex-psychologue murmure en ce moment?
2: Je repense à plein de patients que j'ai eus, mais le mot qui me vient en écoutant Louise, c'est, tu sais, quand les enfants s'en vont, on appelle ça le nid vide, la maison est vide. Et quand c'est la retraite, parce que moi aussi j'ai fait une adéquation retraite et divorce gris, c'est le couple vide dans le fond. C'est qu'est-ce qu'il reste de notre couple? Alors, ou bien tu refais carrément quasiment tes vœux de mariage, là, comme

0: t'as fait 50 ans, 40 ans, 30 ans avant, où tu t'assois et là où tu consultes, et c'est là où j'ai eu quand même une certaine expérience là-dedans, et les gens viennent se réinventer. Ça, c'est un mot que je suis pas sûre d'aimer, mais je me trouve à le prendre assez souvent depuis la retraite politique, pour se dire, mais qu'est-ce que je veux faire de moi? Est-ce que je me choisis? Et Louise disait ça un petit peu, c'est, est-ce qu'on se choisit? Et là, ça peut être extrêmement frontal, ça peut être très dur. Ne sous-estimons pas la difficulté d'arriver à une décision, parce que c'est une espèce de sécurité financière.
1: Émotive.
0: Oui, et il y a des enfants là-dedans, très souvent, qui ont beau avoir des fois 30 ans, 40 ans, et eux autres, là, le couple, les parents, ça va durer toute leur vie, et puis c'est pas séparable. Ils veulent pas voir ça, parce qu'ils veulent pas se voir aussi là-dedans, éventuellement. Alors, ça peut être très difficile pour tout le monde. Mais ça peut être une occasion, exactement ce que dit Louise. Est-ce que je me choisis? Mais la consultation peut aider beaucoup en psychologie à ce moment-là.
1: Dans l'étude, les raisons qu'on cite pour expliquer ce nombre de divorces en hausse, c'est que la séparation, maintenant, c'est socialement accepté. Longtemps, ça ne l'a pas été. Le divorce n'était même pas une option. Les femmes sont plus libres financièrement, juridiquement, moralement. On vit plus longtemps aussi, donc on a le temps de retrouver l'amour ou de profiter de notre vie de célibataire. Et la chercheuse responsable de l'étude, et ça m'a particulièrement étonnée, a indiqué que la raison principale qui mène au divorce gris, c'est que les gens ont évolué, puis ils sont éloignés les uns des autres. Donc, c'est pas à cause d'un événement précis comme l'infidélité. On n'est juste plus à la même place.
2: C'est la faute des femmes. C'est la faute des femmes.
1: Ah oui, c'est ça votre diagnostic. Je l'ai pas lu dans la recherche, mais je vous écoute, Pierre.
2: Je devrais pas rire avec ça. Mais c'est sûr que l'autonomie des femmes, donc l'égalité entre les hommes et les femmes, c'est une cause importante parce que d'un coup, les femmes ont eu accès au travail, ont eu accès à la liberté et ont eu accès à la sécurité financière. Puis au Québec, quand on regarde le partage du patrimoine familial, écoute, ça donne tout à coup les moyens aux gens, et c'est vrai pour les femmes et c'est vrai pour les hommes, d'avoir, de partager ce qui a été gagné à l'intérieur du couple. Et de plus en plus, il y a des femmes qui gagnent plus que des hommes et pour qui ce partage-là va être exigeant aussi. Donc, moi, je pense que l'évolution, la condition objective première, c'est que tout à coup, il y a une égalité entre les hommes et les femmes, et une sécurité financière qui va avec. Ça m'apparaît être majeur. Maintenant, il y a aussi, moi, sans être complotiste, je trouve quand même Non, mais ce que je veux dire, c'est qu'il y a eu... Tu sais, avant, il y avait le concept de la famille qui était quelque chose de, comment dire, de terriblement solide. Et dans certaines sociétés, je pense à certains... Vietnam ou tout ça, le concept de la famille est encore celui qui va maintenir ensemble des enfants, des personnes âgées, les personnes productives. Donc, c'est comme central. Et nous, on a commencé à toucher à ça par évolution, et je crois que l'évolution est bonne, mais on a comme effrité le noyau familial. C'est plus du tout le même modèle. Et là-dedans, je trouve qu'il y a des questions qui se posent, et les questions sont le type de société dans lequel on est cherche à nous atomiser, à nous individualiser. Et ça, c'est très fort quand on dit tout à coup, voilà une famille qui partageait des avoirs, une vie, une maison, des services, et là, tout à coup, chacun va devenir un individu. Il va devenir, entre autres, peut-être un individu plus libre, mais aussi un individu consommateur. Et je crois que le profit, la tentation d'atomiser chaque individu est aussi une tendance qui n'est pas nécessairement une tendance si appréciable et si belle que ça, au profit de son propre contentement. Oui, des fois au profit, à juste titre, d'éviter le malheur ou d'éviter d'être triste ensemble, mais...
1: J'entends vraiment bien ce que vous dites. Puis d'ailleurs, la semaine prochaine, on organise une discussion sur la solitude désirée comme avenir de notre humanité, parce qu'effectivement, beaucoup de systèmes mis en place nous poussent à l'isolement. Cela dit, moi, j'admire la façon dont on réinvente la notion de famille en ce moment. Je suis entourée de parents divorcés qui s'aiment bien plus que lorsqu'ils étaient ensemble et qui donnent un bien meilleur exemple de la famille et de la parentalité à leurs enfants maintenant qu'ils ont trouvé l'amour ailleurs. et qui se permettent d'être amis. Donc, cette espèce d'explosion de la famille avec un grand F, moi, je pense qu'elle peut être très profitable. Mais ici, on parle quand même de divorce de gens qui ont plus de 50 ans et en majorité, plus de 65 ans. La famille, elle est déjà transformée, non?
2: Oui, ouais, mais c'est pas parce que c'est moins douloureux pour
1: avoir. Non, ça, c'est sûr.
2: On connaît tous des gens dans notre entourage qui viennent de vivre ça et l'effet, en tout cas, est assez dévastateur pour les individus qui composent cette famille-là. Et je pense que ça prend un bon moment avant de récupérer sa propre autonomie, son propre bonheur.
1: Il y a une statistique là-dessus dans la recherche. C'est divorcer à 60 ans après 30 ans de mariage. C'est pas comme se divorcer à 40. Ça prend plus de temps de divorcer pour se lancer dans une nouvelle relation, selon l'étude. On parle de 4 ans pour les personnes plus âgées et d'une année ou deux pour les générations plus jeunes. Donc, on comprend que la perte d'équilibre peut être grande aussi. Mm-hmm. Louise?
3: Mais moi, j'aimerais ça aussi parler à l'intention des jeunes qui sont jeunes, ça peut aller jusqu'à 50 ans, soit 55, il n'y a pas de problème. J'ai pas de problème avec ça. C'est que pendant notre vie, on évolue. Et quand on a évolué dans un couple qui ne se parlait pas beaucoup, comme c'était le cas des gens qui ont aujourd'hui, pour une majorité, qui ont dans la soixantaine et plus, on s'est d'autant plus éloigné qu'on ne sait plus où chacun des deux est rendu dans sa tête. Mmh. On dit que les hommes ne parlaient pas beaucoup, mais les femmes ne parlaient pas plus. Elles enduraient le gars qui parlait pas, puis elles jasaient avec leurs copines de filles au salon de coiffure ou ailleurs, puis ou au travail, puis elles remplissaient leur vie. Mais comme on n'est plus pareil à 60 ans qu'à 20 ans, le processus du dialogue est un élément extrêmement important. Et quand vous parlez des jeunes couples, deux couples séparés, qui sont plus heureux depuis qu'ils sont séparés de leur femme, puis ils éduquent mieux leurs enfants, justement parce qu'à partir de la séparation, le dialogue a été obligé de s'installer, parce que les enfants se promenaient d'une famille recomposée à une autre famille recomposée. Et tout ça oblige au dialogue, parce que tu peux pas mettre un enfant rose puis un enfant vert, puis ça fera pas des enfants mauves. Non. Alors, donc, c'est le dialogue qui est entré en force pour aider les gens à se retrouver sur des idées communes qui sont bonnes pour l'éducation des enfants et qui sont aussi très bonnes pour leur propre évolution.
1: On devrait apprendre à se jaser, donc.
2: Exactement.
0: Oui, il faut apprendre, mais le mot dialogue est extrêmement important, puis c'est sûr qu'un couple qui s'est, je parlais du couple vide, c'est-à-dire qu'ils se sont perdus en cours de route, ils ne se parlent plus, ils sont totalement investis soit vis-à-vis les enfants, soit vis-à-vis une passion,
2: le travail,
0: etc. Et s'ils sont pas capables de rétablir le dialogue et qu'ils sont plus heureux, la psychologie montre bien que des enfants, ce qu'ils veulent avant tout, c'est qu'il y ait du dialogue entre les parents et avec eux, et que de voir des parents qui s'aiment. Je suis pas sûre qu'ils aiment ça, voir des parents qui ne se parlent plus, qui s'en veulent. Alors, c'est sûr que c'est dur, là. On va tous le dire, c'est dur. On voudrait toujours le couple idéal, qui parle bien, qui se parle, qui s'aime, jusqu'à leur mort. C'était ça, les vœux du mariage. Et c'est ça que la religion aussi, si on veut y revenir, nous disait. Mais en même temps, si tu ne te parles plus, c'est sûr que de dire « nous allons nous laisser », dans les meilleurs cas, de bon gré tous les deux, dans les moins bons cas, un part l'autre est triste et dévasté. Mais c'est un... Pour dire en bon français, un statement, c'est une phrase extrême de dire « je ne suis plus capable, je m'en vais ». Est-ce que, comme Pierre dit, c'est comme trop facile maintenant de dire ça et est-ce qu'on en abuse? Moi, j'aime beaucoup, Rosemée, que vous disiez qu'il y a des modèles de maintenant de jeunes parents qui refont vraiment les choses, des fois qui habitent même un en dessous de l'autre avec leurs enfants, qui a juste à monter un escalier. Il faut créer des nouveaux modèles, faut pas avoir peur. Je veux dire, en France et d'autres sociétés, oui, le couple tenait, mais à quel prix? Le monsieur avait sa maîtresse, la madame. Ça tenait, mais sur image seulement.
1: Je suis entourée d'ex super inspirants. Je peux vous les présenter si vous voulez rompre et que vous êtes à la recherche d'exemples inspirants, mais pas vous, Pierre Curzi, le mari Tifo, puis vous, c'est pour toujours. Là, je parlais à l'auditoire, évidemment. Et je veux conclure ce bref moment de discussion avec le message d'une auditrice.

parce que je pense que sa réflexion est très juste. Vous parliez de salon de coiffure tantôt, Louise Deschâtelet, comme lieu où les femmes pouvaient se confier. Elle nous dit justement, ma mère qui a eu un salon de coiffure dans les années où le divorce était très mal vu pour plein de raisons, avait des clientes qui pouvaient divorcer que lorsque les enfants étaient partis de la maison. Elles étaient dans des mariages malheureux souvent. Et elle ajoute, Dieu merci, à 62 ans, j'ai le choix de rester ou non. Voilà. Amen pour ramener la religion. 12 juin.

0: D'où vient Loud, une chanson créée pour le 50e anniversaire du Stade olympique de Montréal et de l'héritage des Jeux olympiques de Montréal, qui évidemment ont eu lieu en 76. C'est le sujet incontournable de l'été, les 50 ans des Jeux olympiques de Montréal. Il y avait un dossier de 20 pages à cet effet dans le Journal de Montréal samedi dernier. Tous les médias en parlent. La cérémonie d'ouverture a eu lieu le 17 juillet 76. Il y a 50 ans, donc, on était en pleine effervescence et résolution de problèmes de dernière minute. Pierre, parlant de problèmes de dernière minute, vous vous souvenez de l'épopée du Stade olympique?
1: Oui, ben écoute, je m'en souviens parce que je constatais qu'au moment de l'ouverture, le mât n'avait pas été complété. Non. Et puis finalement, et puis là, je regardais les statistiques à la fois de ce que, à quel point ça a été profitable pour Montréal, tu sais, mais financièrement, mais aussi au niveau de la reconnaissance du statut de la ville. Vraiment, ça a été un succès remarquable et aussi beaucoup l'espèce d'éveil que ça nous a donné au sport olympique. Puis je suis certain que chez tout le monde qui était jeune, ça a été inspirant, ça leur a permis d'avoir accès. Personnellement, je trouve que c'est ça. Il y a comme toujours, les deux se côtoient dans cette histoire-aventure, parce que à la fois, il y a des effets bénéfiques, en même temps, ça nous a coûté vachement cher, surtout ceux qui fumaient, et je pense qu'à l'époque, j'en étais. On aura payé longtemps le stade olympique. Donc, il y avait là-dedans une sorte de démesure qui était tout à fait caractéristique de l'époque, je pense, de la part de Jean Drapeau. Il y avait un rêve. C'était possible de prendre le risque d'un rêve sans trop évaluer quel allait être le coût du rêve. Mais ça, j'aime cet aspect-là. Moi, il y avait quelque chose d'emballant. Puis c'était une ouverture réelle sur le monde.
0: Oui, c'est ça.
1: Alors, on ne peut qu'être... Oui?
0: Une époque d'ambition, c'est ça qui vous a marqué. Et aussi, Louise Deschâtelet.
2: Beaucoup. Ouais. Moi, je suis une admiratrice inconditionnelle du maire Jean Drapeau. C'est lui qui a mis la ville de Montréal sur la carte du monde. Et ce qui, par exemple, m'irrite un peu en relisant tout ça, c'est le prix que ça nous a coûté à cause des voyous dans le domaine de la construction. Des entrepreneurs comme des mouvements syndicaux. Oh. Ça, de voir, samedi dernier, on pouvait faire la comparaison entre le plus et le moins. Et ce côté-là de
0: dans nous... Dans le dossier du Journal de Montréal.
2: Exactement. Ce côté-là de nous, je l'ai toujours détesté. Mm. Mais malheureusement, dans toute société, il y a du bon et du mauvais. Et ce mauvais-là, chez nous, on l'a encore parce que des commissions d'enquête, on en a eu d'autres. Hein? Il y a eu la commission Charbonneau, puis il y a eu la commission sur la ville, l'administration de la ville de Laval. On ne se racontera pas. Par contre, ce que les Jeux olympiques ont fait, c'est de dire aux citoyens du Québec et même du Canada, il y a des sports qui existent, le sport, c'est important dans la vie, et ça a été le début du développement de tous les groupes sportifs qui forment les jeunes. De là est arrivé le tennis, l'omnium de tennis qu'on va vivre cet été. Tout ça est né là. C'est la prise de conscience qu'on a faite de l'importance du sport dans des petits pays comme celui d'où venait Nadia Comaneci, qui était un phénomène mondial.
0: Comment vous expliquez que le mythe Nadia Comaneci soit toujours vivant 50 ans après les Jeux de Montréal, Hélène David?
3: C'est parce qu'on a été... abreuvé de on était complètement, même moi qui travaillais dans les voûtes de la Banque Royale, dans les billets, imaginez, je travaillais dans les billets des Jeux olympiques.
0: Oh, wow.
3: J'ai rien vu des Jeux, mais le soir à maison, il y avait une télé quand même.
0: Oui.
3: Et puis Nadia Comaneci, c'était vraiment, il y avait
0: elle
3: un titre
0: partout.
3: De journal, et Dieu créa Nadia Comaneci.
0: Wow.
3: Écoute, c'est quelque chose. Alors, Pierre disait, oui,

0: Tammy et Louise aussi, ça a mis Montréal, mm-hmm. le Québec, sur la carte, et ça nous aurait fait réaliser, nous, qu'on pouvait y être aussi, mm-hmm. faire partie de cet immense projet planétaire. Et en 67, il y avait eu l'Expo aussi, nous avait ouvert au monde. Tous les pays étaient venus. Jeux olympiques, la même chose. En 72, il y a les Jeux de Munich, il y a des attentats terribles. On est seulement 4 ans après. Il y a eu le FLQ au Québec en plus.
1: Ah oui,
0: c'est
1: ça,
0: la crise d'octobre. Ça brassait 4 mois après les Jeux olympiques. Qu'est-ce qui arrive? Le PQ est élu. Alors, imaginez l'effervescence de cette période-là où on s'ouvre sur le monde, on élit un gouvernement qui veut un parti qui est souverainiste, puis en même temps, il y a du terrorisme 4 ans avant aux Jeux olympiques. C'est un mélange de on existe sur la planète et la planète existe et elle vient à nous. Il y a eu des millions de visiteurs. Alors,
1: eh oui, 3 millions de personnes ont assisté aux compétitions à Montréal. Est-ce que l'une d'entre vous, est-ce que parmi ces 3 millions de personnes, il y a l'une d'entre vous?
2: Moi, j'ai assisté beaucoup. Je vivais avec un homme qui faisait de l'équitation. Donc, tous les concours hippiques à Bromont, dans la bouette, parce qu'il pleuvait, il faisait pas beau. C'est le souvenir sportif que j'ai. Parce que moi, je suis pas sportive. Lui, il l'était. Puis, on a vu toutes les compétitions d'équitation.
0: Avec la présence de la monarchie.
1: Évidemment. Oui. Absolument.
3: La reine.
1: En tant que fille des cantons, ça fait ma fierté, ça.
0: Oui.
1: La reine était dans le
0: la
1: coin.
0: La monarchie ou les... Ah oui?
1: Bon, juste la fois où la reine est venue à Bromont. 72...
2: C'est quelque chose.
1: Mais oui. 72 000 personnes ont assisté à la cérémonie d'ouverture au Stade olympique. Environ 1 milliard de téléspectateurs et téléspectatrices ont regardé les athlètes défiler au son de la marche des athlètes d'André Mathieu. Étiez-vous de la partie?
2: Moi, j'étais devant ma télévision. Non, j'étais
0: moi non plus, j'étais pas là.
1: OK, mais vous l'avez regardé.
3: Oui, on a tous regardé ça à la télé. Là. Moi, je vivais à l'extérieur, alors je venais pas aux Jeux olympiques, mais je l'ai regardé.
1: Puis il y a quand même un lien à faire toujours entre sport et politique, parce que ça vient souvent encourager une ferveur nationaliste. Mm-hmm. Pierre Curzi, est-ce que vous l'avez ressenti?
3: Je la ressens toujours au cours de ces événements-là.
1: Oui.
3: Là, je regarde, par exemple, le soccer actuellement. Mm-hmm. C'est tellement la mise en œuvre d'une nation. C'est vrai dans presque tous les sports, les grands événements.
1: Vous vous sentez canadien?
3: Moi, je me sens totalement canadien. Ça m'étonne qu'on puisse me poser la question. Non, oui, mais je suis content en même temps. Tu peux pas ne pas être fier quand l'équipe de soccer gagne. Le Canada. Mm-hmm. Quand les Canadiens vont... tant qu'on est là, on est là. Hein? Mais ceci dit, ça serait bien qu'il y ait une équipe du Québec dans ces différentes...
0: J'avais le dopage des Allemands.
3: J'ai juste dire que pour moi, ça fait partie probablement des événements qui ont commencé à nous à découvrir la planète en quelque sorte. Et c'était des événements plutôt pacifiques et heureux. Mm-hmm. Alors on a commencé à découvrir la planète sous un jour qui, de ce temps-ci, quand la planète est découverte, et malheureusement on voit plus les plaies que quelquefois que les bienfaits. Mm. Alors il y avait quelque chose de béni dans ces événements-là. Ouais. Il y avait de l'espoir.
0: Ce qui lie ce sujet-ci au pape et Trump, je trouve, c'est oui, mais 3 petits points.
1: Ouais.
0: Toujours le oui enthousiaste, le oui admiratif, le oui, on a fait ça, mais il y a eu la commission Malouf. Oui, il y a eu les détournements. Oui, il y a eu 155 jours de grève. Oui, il y a eu le dopage des nageuses est-allemandes. Mm-hmm. Il y a toujours des mais dans notre vie. Qu'est-ce que vous voulez? C'est oui, mais.
2: Mais en même temps, ce matin, j'entendais un Marocain d'origine qui vit au Canada et qui vit au Québec, qui parlait des finales de la FIFA.
0: France-Maroc. Ouais.
2: Et alors, France-Maroc, mais en même temps, il était tellement mélangé, le pauvre, et heureux d'avoir pu voir jouer, parce qu'il avait, il a une entreprise de restauration, donc il reçoit des gens pour regarder les matchs à son restaurant. Et il dit, moi, il pleurait presque. Il dit, moi, je suis partagé entre le Maroc, je voudrais que le Maroc gagne, en même temps la France, parce que c'est une meilleure équipe que le Maroc, mais en même temps le Canada, j'ai piétiné quand le Canada a gagné ses parties. Et ça, je trouve ça intéressant, parce que il n'y a comme plus de frontières. Hein. Mm. Le Maroc, la France, le Canada,
1: le sport,
2: c'est le sport qui amène une espèce

0: d'unité et qui te fait dire le monde, là, c'est une planète où tout le monde a le droit de vivre et d'être heureux.
1: Et quand la Belgique a battu les États-Unis, il y a des jours, quand même!
2: Ce sourire satisfait sur le visage d'Hélène David. Je tiens à dire que de cette discussion, ce que je vais retenir, c'est Hélène qui dit « Qu'est-ce que vous voulez? » Moi, ça, c'est une phrase que je devrais dire plus souvent. « Qu'est-ce que vous voulez? »
1: C'est j'ai ça. Pas dit ça exactement
2: vous
1: comme ça.
2: Vous l'avez dit exactement comme ça.
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2: Oh, on a le temps pour un bref tour de table sur la lutte parce que le Québécois Sami Zayn est devenu champion de la WWE la fin de semaine dernière. C'est un gars de Laval qui luttait dans des sous-sols d'église qui est maintenant champion de la fameuse ligue à l'âge de 41 ans. Il est intéressant, ce Sami Zayn. Vous avez été charmée par son parcours, Hélène.
1: Je connaissais rien. Je connais toujours rien. Je savais même pas si c'était de la lutte professionnelle parce que la lutte a été un sport olympique. Ça s'est terminé en 2024. J'ai beaucoup appris sur la lutte depuis deux jours.
2: Une première de classe.
1: Mais il est sympathique, cet homme. Il était dans une émission de télévision avec un Français très cassé, mais un Français quand même. C'est d'origine syrienne. Il est parti de rien du tout. Et puis, il essayait d'avoir des 5 $, 10 $, 20 $ pour réussir à aller à telle compétition. C'est un parcours, dans le fond, assez extraordinaire.
2: Une histoire puis, Cendrillon.
1: C'est un Cendrillon, puis si plein de monde aime la lutte et que Netflix donne 5 milliards pour diffuser des spectacles de lutte, ben grand bien lui fasse. Évidemment, c'est toujours que les êtres humains aiment se coltailler, se battre un peu, mais au moins, il y a quelques encadrements de ça, là.
2: Oui, et puis c'est le quatrième Québécois qui remporte un championnat mondial de la WWE, alors que la lutte, ça fait partie de la culture québécoise. La lutte de sous-sol d'église, ça a été important pour nos communautés, Louise Deschâtelet.
0: Ça a été très important, et je tiens à citer ce garçon-là dans son texte. Sa phrase la plus forte, selon moi, c'est quand il dit « Il faut de l'intelligence, du talent, c'est important, mais c'est venu avec ma persistance et l'expérience que j'ai acquise. » Et en lisant ça, je suis retournée faire une recherche et je suis tombée sur une phrase de Bruce Lee, vous savez, ce fameux pugiliste américain qu'on a vu dans plein de films, qui est une vedette internationale des arts martiaux, qui disait « Un type qui a pratiqué 10 000 mouvements une fois, ne me fait pas peur. Celui qui me fait vraiment peur, c'est celui qui a pratiqué le même mouvement 10 000 fois. » Et ça, c'est Zayn, exactement. Et Bruce Lee avait raison, et Zayn a gagné avec
2: Bienvenue
0: le temps.
2: Bienvenue à Point de repère, l'émission dans laquelle Louise Deschâtelet cite Bruce Lee alors qu'on parle de lutte. Pierre Curzi.
4: Ben, c'est du théâtre. Vous avez regardé le vidéo. C'est vraiment magnifique de voir ça, parce que on les voit se préparer, là. Hop, OK, tu mets tes jambes là, puis là, hop, je te renverse.
2: C'est une chorégraphie.
4: C'est une chorégraphie complètement. C'est du théâtre. Puis moi, j'ai bien aimé aussi quand lui, il parle de son personnage. Tout à coup, il a changé de personnage. Tu sais, c'est beau. Puis je me disais, mon Dieu, les gens qui regardent ça, est-ce qu'ils sont complices de cette théâtralité-là? Ou est-ce qu'ils y croient? Ils ont l'air d'y croire
2: Mais
4: un
2: non,
4: peu.
2: Mais non, on est complices.
4: Tout le monde est complice. Fait que c'est comme un... C'est du théâtre, c'est une représentation. Et j'ai trouvé aussi que son parcours était quand même... Parce qu'à un moment donné, il dit, on jouait dans des grandes salles, puis il y avait 50 personnes. Ça m'a rappelé certaines pièces que j'ai jouées au début de ma carrière. Tu sais, je me suis dit, c'était pas si facile que ça d'aller vers ce championnat-là. Alors, il y avait quelque chose de... Il y a quelque chose de réjouissant. Puis je me souviens qu'on regardait ça, la lutte. Je pense que c'était le mercredi soir, je suis pas sûr. Il me semble que c'était après la famille Plouffe. On regardait la lutte. Puis... Alors, j'avais une petite anecdote là-dessus, parce qu'un jour, Pierre Harel fait un film, et là, oh, il reste pas beaucoup de temps, je vois ça dans les yeux de Rosalie.
2: Ouais, vous avez bien compris mon signe.
4: Bon. Alors, cette histoire-là, en tout cas, il y avait eu une scène où il y avait tous les lutteurs de Montréal avaient été invités parce qu'il y avait une bataille dans un bar, mais tout le monde avait la bière gratuite. Alors, je vous décris pas la bataille que ça a été. C'est homérique.
0: Et moi, j'inviterais toutes les personnes qui écoutent d'aller voir la pièce Agamemnon in the Ring si ça revient à Montréal.
4: Ah ouais.
2: C'est au théâtre. Lutte et théâtre.
0: Exactement.
2: Tout est dans tout. Merci Louise Deschâtelet, Pierre Curzi, Hélène David. À la semaine prochaine. Toujours un bonheur de jaser avec vous.
4: Ciao, ciao.
2: Mathieu Bellumeur, bonjour.
5: Ça vous aurait pris une cloche comme à la lutte, là. Ding, ding, ding.
2: On en masse le temps de savoir de quoi vous allez parler ce midi à Midi Info.
5: Québec qui annonce que les camionneurs ontariens qui ont moins de 2 ans d'expérience et qui veulent obtenir un permis québécois devront se soumettre à un examen pratique. C'est

0: dans la veine du fait qu'il y a eu pas mal d'accidents impliquant des camionneurs, même des accidents mortels sur les routes du Québec. Donc, tour de vis du gouvernement là-dessus. Et on va revenir sur cette visite, première visite en 26 ans d'un premier ministre canadien en Arabie Saoudite. Mark Carney, il est au moment où on se parle.
1: Un vrai roi du chrono, Mathieu Bellumeur. On se retrouve après le bulletin de nouvelles.
0: Salut.
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5: Bon jeudi, ici Caroline Cloutier à l'antenne. Voici maintenant votre bulletin d'information d'11h. Le premier ministre Mark Carney poursuit sa visite en Arabie Saoudite. Il a rencontré à Jeddah le prince héritier Mohamed Ben Salman. Les dirigeants ont signé un protocole d'accord pour créer le Conseil de coordination Canada-Arabie Saoudite afin de renforcer la collaboration dans des domaines comme l'économie et le commerce. Mark Carney veut rebâtir les relations entre les deux pays qui ont connu un froid diplomatique en raison du sort réservé par le régime saoudien à des militants pour les droits de la personne. En conférence de presse, le premier ministre a déclaré que la situation s'améliore dans le pays, notamment en regard à la place des femmes dans la société.
6: Il y a juste une décennie, je crois, alors une quinzaine d'années peut-être, mais le taux de participation des femmes dans le marché du travail était, je ne sais pas, 10%, 12%, quelque chose comme ça. Maintenant, c'est plus élevé qu'en Inde, au Japon, ici en Arabie Saoudite. Il y a du progrès ici. Ce n'est pas pour moi d'être le juge, mais je peux voir.
5: Mark Carney a aussi annoncé que le Canada participera à l'exposition universelle de 2030 à Riyad, en Arabie Saoudite. Le commandant central américain a confirmé une deuxième série de frappes en Iran au cours des dernières heures. Les États-Unis ont repris leurs attaques la nuit dernière, tandis que Téhéran riposte en ciblant des pays du Golfe alliés des Américains. Hier, le président Donald Trump a déclaré en clôture du sommet de l'OTAN que le cessez-le-feu était rompu, ce qui soulève des doutes sur la validité du protocole d'accord signé le 17 juin entre les deux pays. Aux États-Unis, le reportage d'Olivier Poujade.
7: Alors c'est la question que se posent les médias américains ici. Hein. Cette deuxième nuit consécutive de frappes aériennes signifie-t-elle un retour à une guerre au long cours? Plus de 80 cibles ont été visées cette nuit. Certains experts militaires évoquent une riposte 8 à 10 fois plus intense que celle d'hier en mettant en avant la thèse d'une pression militaire pour accélérer les négociations. Mais c'est une thèse risquée. C'est depuis Ankara, dans les couloirs du sommet de l'OTAN, que Donald Trump a autorisé cette deuxième vague de frappes avant de se présenter en conférence de presse. Le président américain s'est montré clair sur un point, un seul, la justification des frappes. Hein. Elles interviennent en représailles aux attaques contre trois pétroliers avant-hier qui franchissaient le détroit d'Ormuz. Attaque attribuée à l'Iran, mais démentie par les Iraniens. Pour le reste, Donald Trump s'est montré à la fois évasif et menaçant, affirmant dans un premier temps que l'action militaire se terminerait très vite pour ensuite prévenir des ripostes bien pires si les Iraniens commencer. Et c'est précisément la voie qu'a choisi d'emprunter Téhéran.
5: C'était un compte-rendu d'Olivier Poujade. Et aux États-Unis, l'ancienne athlète olympique accusée d'avoir vandalisé le bassin réfléchissant du monument emblématique Lincoln Memorial à Washington a plaidé non coupable ce matin. David Hearn, qui a représenté les États-Unis en canot lors de plusieurs éditions des Jeux olympiques d'été, est soupçonné d'avoir enlevé avec ses mains un morceau du revêtement installé au fond du bassin qui est rempli d'algues depuis la fin des travaux de rénovation demandés par Donald Trump. Les avocats de l'Olympien estiment qu'il est victime d'abus de pouvoir. Il encourt jusqu'à 10 ans de prison. Et l'annonce de l'arrestation de 24 personnes en lien avec des groupes criminels en Inde, dont 3 au Canada, suscite de nombreuses réactions. Bien que le travail des forces de l'ordre soit salué par plusieurs en Colombie-Britannique, des inquiétudes persistent dans la communauté sikh quant à sa sécurité. Le reportage d'Annie Véro.
8: Surrey était comme une ville assiégée, affirme la mairesse Brenda Locke. Alors que de nombreux cas d'extorsion visant la communauté sud-asiatique ont marqué la ville dans les dernières années, Brenda Locke s'est dite grandement reconnaissante des efforts déployés dans l'enquête internationale qui a mené à l'arrestation de 24 suspects en lien avec des groupes criminels en Inde. Certains d'entre eux sont accusés d'avoir joué un rôle dans l'assassinat du leader sikh Hardeep Singh Nijjar en 2023 à Surrey. Les arrestations permettront d'améliorer le sentiment de sécurité de la population, estime le porte-parole de la Fédération sikh du Canada, Maninder Singh. Il demeure toutefois inquiet, notamment quant à l'implication du gouvernement indien dans le dossier. Maninder Singh craint que des militants sikhs comme lui continuent d'être une cible. Pour le criminologue Jean-Claude Burham, il est difficile de connaître l'impact réel d'une telle enquête.
9: L'expérience nous montre que c'est pas en donnant un gros coup de filet dans des organisations criminelles internationales qu'on met fin à leurs activités.
8: Il souligne l'importance de continuer à faire preuve de vigilance. Ici Annie Véro, Radio-Canada, Vancouver.
5: Voilà, c'était les informations. 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

0: Merci d'être à l'écoute de Point de repère. Je m'appelle Rosemie Autain-Desmorin, puis je me sens très chanceuse. D'abord, parce que vous êtes là à l'écoute. Ensuite, parce que chaque jeudi, je peux jaser de psychologie sociale avec des expertes et des experts. Puis ça, c'est un champ qui me fascine parce qu'il nous en révèle beaucoup sur nous, avec un grand N. D'ailleurs, je me fais beaucoup parler de ce segment. Je pense qu'il pique aussi votre curiosité. Mais en toute honnêteté, je me doutais que ça allait répondre à un besoin parce que j'ai appelé en début de saison des auditeurs et des auditrices pour savoir ce qui les intéressait. Puis voici ce que Stéphanie m'a répondu quand je lui ai demandé si vous pouviez poser toutes vos questions à un ou une spécialiste, vous aimeriez que cette personne-là travaille dans quel domaine?
1: Dans un domaine connexe tout ce qui est comportement humain, parce que pour mieux comprendre ce qui nous construit, ce qui nous protège parfois malgré nous-mêmes, ce qui nous empêche ou nous permet d'avancer plus ou moins librement.
0: Plus ou moins librement. J'adore ça. Donc, je rassemble en studio deux personnes parfaites pour répondre à cette commande-là. Marina Doucerin, professeure au département de psychologie de l'UQAM, que vous avez déjà entendu plusieurs fois à l'émission. Bonjour. Et une recrue, Roxane de la Sablonnière, professeure titulaire au département de psychologie de l'Université de Montréal. Bonjour à vous deux.
2: Bonjour.
0: Aujourd'hui, on va s'intéresser à un des angles importants de la psychologie sociale, soit les dynamiques intergroupes. Qu'est-ce qu'on entend par là, Roxane?
2: Alors, pour moi, la psychologie sociale étudie l'humain sous plusieurs angles. Ouais. Donc, le premier, c'est un angle des dynamiques intra-individuelles. Donc, c'est nos motivations, pourquoi on fait certaines choses plus que d'autres. Il y a aussi les dynamiques interpersonnelles, donc nos relations de couple, pourquoi on est attiré envers une personne plus qu'une autre. Ça répond à certaines questions comme ça. Il y a aussi les dynamiques intra-groupes, donc à l'intérieur d'un groupe. Par exemple, la cohésion sociale, comment ça se développe dans un groupe. Les relations hiérarchiques aussi. Est-ce qu'un parent va soutenir plus ou moins l'autonomie d'un enfant? Puis finalement, il y a les dynamiques intergroupes. Donc, pourquoi une guerre va se déclencher? Pourquoi du racisme, le génocide, etc.? Donc, c'est ce dont on parle aujourd'hui.
0: Puis là, il y a deux études classiques dans ce domaine-là. Est-ce que vous pouvez nous les présenter avant qu'on entre dans les détails?
2: Oui, bien tout d'abord, il y a une étude qui a été faite par Sherif Mutsafer et ses collaborateurs en 1956. Elle a été publiée en 1956. Et la seconde par Henri Tachevel. À l'époque, ce sont des études qui ont été clés parce qu'elles ont été faites après la Deuxième Guerre mondiale. C'était vraiment une époque où

0: la psychologie sociale était en effervescence, si on peut dire. Il y a eu une explosion de sa rigueur scientifique aussi. On appliquait des méthodologies des sciences naturelles, par exemple, au domaine de la science des comportements. Et puis, il y avait aussi à l'époque une opposition entre la psychologie sociale américaine, qui était centrée sur l'individu, la personnalité, etc., et la psychologie sociale européenne, qui était davantage centrée sur l'environnement, le contexte social.
1: OK.
0: Puis, c'est un domaine, pour moi, qui m'a toujours fascinée, parce qu'on traite, comme la dame dans le Vox Pop, de questions de recherche fondamentales qui touche les changements sociaux, puis aussi l'individu dans ces contextes-là.
1: Puis pourquoi vous mentionnez que c'est dans un contexte post-Deuxième Guerre mondiale? Qu'est-ce que ça vient changer dans le contexte dans lequel s'inscrivent ces études-là pour vous, Roxane?
0: Bien, en fait, si on revient à nos chercheurs dont je vais vous parler, si on prend le premier, Mustapher Sherif, il a développé la théorie du conflit réaliste. Il est né, lui, en 1906, en Turquie. Il a étudié à Harvard et à l'Université Columbia aussi. Puis entre les deux, il est allé en Allemagne. Donc, il a observé ce qui se passait. Si on prend notre second chercheur, Henri Tachfeld, qui est né en 1922, qui avait d'abord fait des études en chimie et pendant la guerre mondiale, la deuxième, il a fait les camps de concentration.
1: Okay.
0: Donc, c'est pour ça que c'est un contexte qui est important pour ces chercheurs-là et aussi d'autres chercheurs dans le domaine parce que ça a été leur motivation profonde qui a fait en sorte qu'ils ont développé leurs idées de recherche puis leurs travaux, leurs méthodologies, etc.
1: OK, je vois. Okay. Ouais. Si on commence par Mustapher Sherif et la théorie du conflit réaliste, qu'on essayait de mieux comprendre ici.
0: Oui, ben en fait, sa grande question de recherche, c'était qu'est-ce qui mène au conflit? Puis qu'est-ce qui fait en sorte qu'on va pouvoir avoir de l'harmonie entre les groupes aussi?
1: Deux sacrées bonnes questions.
0: Oui, qu'on se pose toujours aujourd'hui.
1: Oui, est-ce qu'on va avoir la réponse aujourd'hui?
0: On va avoir une partie, peut-être,
1: super,
0: de la réponse. Évidemment, quand on fait des chroniques radio, on amène une perspective, une théorie, etc. Donc, le postulat de base de cette théorie, c'était que les gens ne pensent qu'à eux et vont essayer de minimiser, de maximiser les récompenses et de minimiser les désavantages. Donc, le but de sa recherche, c'était de comprendre les conflits entre les groupes et de trouver une façon de rétablir l'harmonie lorsqu'il y avait un conflit. Ce qu'il a fait...
1: On fait ça comment?
0: J'y arrive tranquillement. Ce qu'il a fait, c'est que, puis ce qui est très original à sa recherche, c'est qu'il a fait une étude en contexte naturel dans un camp de vacances avec des garçons de 11-12 ans. Dans l'une de ses études, il en a fait une série, mais dans une d'entre elles, il y avait 22 garçons. Cette étude-là, il y a un fait intéressant parce qu'elle s'appelle l'étude de la caverne des voleurs. Pourquoi? Parce que Jess James, qui était un hors-la-loi très reconnu aux États-Unis, bien, il se cachait dans ces cavernes-là et puis le camp de vacances se passait à cet endroit-là. C'est un hors-la-loi des années 1850. Puis il y a même une légende qui dit qu'il y a encore des trésors cachés, pour ceux que ça intéresse.
1: Bien, ça m'intéresse.
0: Donc, dans son expérimentation, c'est des conditions contrôlées. Il n'y a pas d'interférence de la personnalité. On a même fait passer des tests aux enfants avant l'expérimentation. On s'est assuré que le contexte socio-économique était le même pour tous les enfants, classe moyenne. Il y avait des expériences de vie similaires. C'était tous des blancs protestants. Okay. Ils ne se connaissaient pas. Ils étaient en bonne santé. Ils ont fait des tests médicaux. On les a même observés dans leur manière de jouer avant d'aller au camp de vacances pour s'assurer qu'il n'y avait personne qui sortait là, du lot. Et puis, l'intelligence était moyenne ou supérieure. Ils n'étaient pas au courant qu'ils participaient à une expérimentation. Et puis, il y avait des caméras, des microphones qui étaient cachés partout dans le camp de vacances. Alors, il y avait...
1: je regarde Marina en étant comme, c'est sûr qu'elle va me dire que c'est pas éthique puis que ça peut plus se faire tantôt. Mais poursuivez, Roxane.
0: D'accord. Donc, il y avait quatre grandes étapes. La première, c'était le choix des nouveaux amis. Dans l'une de ces études-là, on a mis tout le monde ensemble, tous les enfants, puis ils pouvaient choisir. On voulait voir c'était quoi l'attirance naturelle les uns envers les autres. Ensuite, dans la deuxième étape, on a séparé les enfants et on essaie de séparer ceux qui avaient des affinités plus particulières envers un et l'autre. Donc, pour former des groupes.

0: Et là, chacun en deux groupes. Ouais. Chacun des deux groupes développait une cohésion sociale. Il y avait une certaine hiérarchie qui se dessinait tranquillement. Il y en avait qui étaient des leaders positifs, plus naturellement que d'autres, d'autres qui exécutaient les tâches, etc. Ils développaient une identité de groupe, ils se sont donné des noms de groupes aussi. Ensuite, à la troisième étape, là, ils ne s'étaient pas vus encore. On les met ensemble. Et là, on crée des activités, des sportives, des jeux. Et là, on observe justement comment le conflit intergroupe peut émerger. Et là, ils se donnent des noms. Ça ne va pas nécessairement bien. Il y a aussi des situations où il y avait plus d'agressivité. Et là, la question que vous m'avez posée tantôt, est l'harmonie est-elle possible? Et si oui, comment? Bien, ce que Shérif avait comme hypothèse, c'était que lorsque l'individu ou les individus ont des buts en commun qui surpassent l'intérêt de chacun, et puis que ces buts ne peuvent pas être réalisés sans l'aide des membres de l'autre groupe, alors là, il va y avoir une harmonie.
1: On est obligé d'avoir recours à la solidarité.
0: Exactement. Puis on appelle la théorie des conflits réaliste parce que c'est quelque chose de tangible. C'est au niveau des ressources. Donc, ce qu'on a fait pour créer des situations, pour avoir ces objectifs communs, bien là, on a mis en panne un camion important qui contenait de la nourriture. On a fermé l'eau pour tout le camp de vacances. Et puis là, ils devaient trouver une solution ensemble. Donc, s'unir pour réaliser ses objectifs. Cette étude-là était super importante parce qu'on examinait les vrais conflits dans un vrai contexte naturel.
1: En même temps, c'est stressant pour des enfants de 12 ans être privés de nourriture, mais bon, ça, c'est mon commentaire éditorial.
0: Mais je pense que Marina a des choses à nous dire sur ça. Puis, ça a été critiqué aussi, cette étude-là, ou ces études, dont Tachfel, le second chercheur que j'aimerais vous parler.
1: Oui.
0: Parce que lui, ce qu'il se disait, Tachfel, c'était que, Henri Tachfel, là, qui s'appelle, donc, c'était que le conflit, ça ne peut pas être seulement expliqué par la compétition ou le manque de ressources, qu'il y avait parfois des facteurs psychologiques qu'on ne pouvait pas toucher. Donc, c'est invisible. Parce que, par exemple, il y a des groupes qui se retrouvent dans une situation de désavantage avec un manque flagrant de ressources, mais ils n'entrent pas nécessairement en compétition. Mmh. Donc, ils essayaient d'expliquer des phénomènes comme ça. Et puis, comme je vous disais, lui, après la Seconde Guerre mondiale, il a décidé d'étudier la psychologie parce qu'il y avait un intérêt pour comprendre la discrimination. Qu'est-ce qui fait en sorte qu'une personne va aller discriminer une autre personne, jusqu'à parfois même aller la tuer, là, comme on a vu dans le temps des camps de concentration. Donc, il a développé une expérimentation, puis je vois le temps filer, là. Oui. Il a développé une expérimentation scientifique pour comprendre la discrimination et les préjugés. Puis sa grande question de recherche, c'était quelles sont les conditions minimales pour que les gens discriminent? Qu'est-ce que je veux dire par là? C'était que, par exemple, s'il y a un groupe, deux groupes qui ont une histoire ensemble, par exemple les anglophones et les francophones, on pourrait expliquer la discrimination ou les conflits intergroupes par toute l'histoire. Mm-hmm. Là,
1: un bagage.
0: Exact, un bagage. Mais là, lui, il s'est dit, on enlève ce bagage, cette histoire-là. On crée des groupes avec des conditions minimales. Ça pourrait être la couleur d'un chandail, quelque chose d'un peu arbitraire. Dans ses études, c'était, par exemple, une préférence pour un peintre. est-ce que les gens surestiment ou sous-estiment le nombre de points sur un graphique? Donc, quelque chose de totalement...
1: pas lié à des idées ou
0: exactement.
1: À une histoire.
0: Okay. Et puis, il s'est demandé, est-ce que la simple catégorisation de gens, par exemple, qui sur- ou sous-estiment un groupe, va mener à de la discrimination? Et la réponse, c'est oui.
1: Ben voyons.
0: Oui. Le simple fait qu'on
1: on appartient à un groupe nous amène à discriminer autrui.
0: Exactement.
1: Mais OK. Là, il y a une étude super populaire dont plein de gens ont entendu parler, d'une enseignante qui a séparé ses élèves en fonction de la couleur de leurs yeux, qui démontre là encore que c'est un sentiment d'appartenance qui fait en sorte qu'on a tendance à repousser autrui.
0: Ben c'est même pas nécessairement le sentiment d'appartenance, c'est vraiment la catégorisation.
1: Incroyable.
0: À un groupe. Ça, vous faites référence à Jane Elliott. C'est pas une expérience scientifique, c'est on peut dire un exercice pédagogique.
1: C'est un exercice pédagogique qui a eu écho au Canada, par contre, Marina Doucet.
2: Oui, parce qu'en fait, il y a eu des réactions à l'expérience pédagogique de Jane Elliott.

qui se sont dit, oui, mais nous, au Québec, on est différents, on n'est pas racistes, on ne va pas discriminer. Et donc, en 2006, 30 ans après l'expérience de Jen Elliott, c'est en fait

0: jeunes de moins de 1,34 mètres, je pense que c'était ça la limite, et ceux qui sont plus grands que ça. Et toute la journée, il y avait des privilèges qui étaient associés aux personnes qui étaient plus petites et puis aux autres qui étaient plus grands, et voir qu'est-ce qui émerge juste en faisant cette catégorisation-là. Et on retrouve exactement les mêmes résultats que Tachfeld, que ceux de Jane Elliott, c'est-à-dire que les enfants qui étaient privilégiés parce qu'ils étaient plus petits, discriminaient d'une certaine manière envers les autres, étaient plus méchants, ils leur faisaient des commentaires, etc. Ce qui est intéressant, c'est que le lendemain, l'enseignante a fait l'inverse. Elle s'est dit « Ah, mais en fait, on s'est trompé ». Et donc, c'était les plus grands qui étaient privilégiés. Donc, la question, c'était est-ce que d'avoir été dans le groupe marginalisé, est-ce que ça nous donne de l'empathie? Est-ce que ça nous rend meilleurs? Pas du tout. En fait, le deuxième jour, les plus grands ont fait exactement la même chose envers les plus petits. Donc, la conclusion, c'était, oui, c'est quand même quelque chose d'assez universel, cette tendance, le « eux », le « nous ». Puis je pense qu'on peut aller dans n'importe quel événement sportif pour s'en convaincre si on n'est pas complètement convaincu. C'est très, très fort, cette dynamique-là.
1: Quand mon neveu jouait au hockey, je tenais à applaudir les deux équipes et les gens dans les estrades me détestaient. Quelles sont les retombées de ces expériences-là, si on pense à Shérif, par exemple, Marina?
0: Il y a des retombées appliquées. Il y a eu après des petites critiques sur son étude, puis on n'aura peut-être pas le temps de les aborder, mais néanmoins, l'idée d'avoir un objectif commun, ça reste quelque chose qui est vraiment un principe actif, que ce soit en médiation de conflits, en éducation interculturelle, ou même en entreprise. On voit des fois des pratiques avec des équipes multiculturelles autour de ce principe-là.
1: OK. Puis sur le plan méthodologique, les expériences, elles ont donné quoi?
0: Alors, évidemment, on n'a pas pu refaire le genre d'expérience de la caverne des voleurs.
1: Des enfants de 12 ans, j'en reviens pas.
0: Absolument. L'expérience de Tachfeld, par contre, est tout à fait reproductible, puis elle est encore utilisée aujourd'hui. Par contre, les chercheurs qui ont continué à s'intéresser à la discrimination, aux biais, etc., ils ont quand même frappé un os, comme on dirait. C'est que la plupart des gens ne veulent pas dire s'ils ont envie de discriminer contre quelqu'un d'autre ou qui ont des biais négatifs, qui sont racistes. Donc, c'est difficile de savoir. Et donc, plus récemment, il y a d'autres méthodes qui ont été développées, dont une qui est assez connue. Il y a peut-être des auditeurs, auditrices qui ont déjà vu ça. Ça s'appelle le TAI, donc c'est le test qui est implicite. Ce qu'on fait, c'est qu'on va, par exemple, mettre des images d'une personne noire ou une personne blanche pour mesurer les biais raciaux. Et on leur demande juste d'associer l'image avec un adjectif qui va être positif ou négatif. Méchant ou bon ou gentil, etc. Et ce qu'on remarque, c'est qu'on associe plus rapidement les images d'un certain groupe racial avec les attributs positifs. Donc, si on a un biais qui est envers les personnes blanches, un biais positif, ouais, on va associer ça plus rapidement que l'inverse. Et donc, on a vu ça un peu comme une manière de mesurer de manière implicite, est-ce qu'on a des biais positifs, négatifs envers telle minorité raciale, telle personne en situation d'embonpoint ou pas, ou de handicap, etc.
1: Donc, on ne veut pas dire qu'on discrimine. J'imagine qu'on s'en rend bien compte quand même. Je veux dire, on essaie de se mentir à soi. Donc, on s'en rend peut-être pas compte si je me fie à votre non-verbal.
0: Non, okay. Effectivement. Effectivement, ce qui est intéressant, c'est que ces tests-là, ils ont révélé des biais, même chez des personnes qui sont explicitement très, très égalitaires ou qui vraiment se diraient « Non, moi, j'ai pas de biais du tout. »
1: OK.
0: Il y a quand même des critiques sur cette méthode-là, avec des chercheurs qui disent « Oui, mais est-ce que c'est vraiment un biais implicite ou est-ce que finalement, on mesure le genre d'écosystème ambiant dans lequel on baigne? »
1: Oui, les stéréotypes.
0: Exactement.
1: Les
0: exactement. Donc, il y a ça qui est davantage... Et aussi, j'ajouterais qu'il y a beaucoup de gens qui sont quand même pas très gênés d'afficher assez ouvertement leurs biais.
1: Tout à fait.
0: Donc, la critique est quand même limitée.
1: Alors, depuis ces recherches-là, quel type de travaux on mène sur le contact intergroupe?
0: Oui, donc en fait, suite à ces expériences de Shérif et de Tachfeld, il y a vraiment eu un genre de réalisation majeure. Ouf, on fait ça,
1: ouais.
0: On a l'expérience de la Seconde Guerre mondiale, on a des mécanismes psychologiques qui sont très très forts, qu'est-ce qu'on va faire avec ça? Et c'est là que ça a donné un essor massif au champ du contact intergroupe qui avait été proposé par un chercheur dans les années 50, mais qui a vraiment pris son envol après ça. Et on a des études qui montrent, puis on a une preuve empirique massive, on parle de quelque chose de plus de 500 études, plus de 250 000 participants, qui montrent que plus on a de contact avec des gens différents de nous,

0: nous, ben plus ça réduit les préjugés, la discrimination, les biais, etc. Mmh. Génial, donc on pourrait se dire, ok, ben on trouve super, on a trouvé la solution, problème réglé. Mais il y a un énorme paradoxe avec ces résultats-là, c'est que, ben en premier, les gens évitent ce type de contact-là.
1: Ah oui, ok, c'est un rire nerveux, comme à chaque fois, à chaque semaine dans ce segment. On évite les contacts avec les gens qui ne nous ressemblent pas?
0: Absolument. Et il y a des tonnes d'études qui montrent que le réseau social des gens a tendance à être très homogène.
1: Ben oui, je suis coupable.
0: Dans ma propre recherche, en fait, une étude qu'on avait faite, on demandait aux gens à tous les jours avec qui ils ont interagi, etc. On a vu que c'était plus de 25 % du temps des journées où les gens n'avaient aucun contact avec des personnes de cultures différentes de la leur. Mmh. Donc, c'est quand même beaucoup. Donc, ça, c'est un premier problème. Le contact est très, très positif et efficace, mais on en a peu. Et le deuxième, c'est que quand on en a, à court terme, il a tendance à être anxiogène. Et ça, on peut très bien penser à ces situations. On interagit avec quelqu'un qui est d'un groupe social très différent. Mmh. C'est un petit peu gênant.
1: On est inconfortable.
0: Exactement. On ne sait pas si on remet les pieds dans le plat. On est gêné, etc. Donc, la solution, c'est qu'il faut quand même persévérer parce qu'on sait par contre qu'à long terme, c'est vraiment ça qui est une solution vraiment très positive.
1: OK, puis sur le plan de la recherche, on a le temps de parler brièvement aussi d'autocatégorisation puis des identités multiples. C'est quoi ça, Marina?
0: Alors ça, c'est la réalisation, puis je pense que tout le monde pourra en pâtir avec ça. On n'a pas juste un seul groupe qui est pertinent. Je
1: non,
0: ne suis pas juste
1: raison.
0: Québécoise.
1: Ouais.
0: Je suis aussi partie de telle université, j'ai aussi une identité de genre, un groupe social, etc., etc. Et donc, l'étudiant de Tachevel, en fait, a vraiment pris cette lignée-là pour dire, mais qu'est-ce qui se passe si j'ai toutes ces identités-là en parallèle, dans une situation, qu'est-ce que c'est qui va faire que c'est celle-là qui est saillante et qui va jouer un rôle. Puis en fait, je pense qu'on peut très bien y penser. Si je suis ici à Montréal, je vais dire que je suis peut-être du Sud-Ouest. Si je me promène en Ontario, ben, je vais affirmer que je suis québécoise.
1: Ouais.
0: Puis si je vais faire un voyage en Asie, québécoise, ça ne dira peut-être rien à personne. Fait que je m'identifierai peut-être même comme canadienne. Mm-hmm. Donc, on a juste vraiment selon les contextes. Et c'est là qu'il y a une autre piste super intéressante pour finir sur un point positif.
1: Merci.
0: Oui, il faut quand même de temps en temps. C'est que si on rend saillant des identités croisées, donc admettons on a un conflit entre une personne francophone anglophone, vieux, vieille, bisbille au Québec, mais si on met de l'avant que peut-être que ces deux personnes sont aussi des femmes, ou qu'elles sont aussi des adeptes de la course à pied, ou qu'elles ont fait leurs études dans la même université. Donc si on croise toutes ces identités-là, on réalise que l'espèce de petite animosité qu'il y avait entre les deux groupes sociaux va diminuer, les biais diminuent, la discrimination diminue aussi.
1: Donc, on a intérêt à se trouver des champs communs avec les personnes qui nous tapent sur les nerfs?
0: Exactement.
1: Si je paraphrase la science.
0: Absolument. Et d'ailleurs, à ce sujet, quelque chose de très appliqué, je ne sais pas s'il y a une publicité de la télévision danoise qui est absolument fantastique, qui s'appelle, le titre est en anglais, All That We Share, qu'on peut facilement trouver sur YouTube.
1: Tout ce que l'on partage ensemble.
0: Voilà. Et qui met en action exactement ce principe de catégorisation croisée pour montrer comment on peut rassembler tout le monde sous cette identité danoise. C'est très, très beau.
1: Wow.
0: Ça vaut la peine.
1: Mot de la fin en une minute, Roxane?
2: Ben, je pense qu'on peut rester dans l'espoir. Puis vraiment, il y a beaucoup de recherches en ce moment en psychologie sociale qui montrent que quand on perçoit ou qu'on voit des éléments qui sont similaires, puis quand on est à la recherche de ça, ben, ça peut mener à des comportements qui sont plus positifs envers les autres, puis diminuer un peu cette catégorisation.
1: Donc, on peut choisir une posture d'ouverture.
2: Je pense qu'on peut choisir. Puis, c'est d'en être conscient sans nécessairement culpabiliser, puis se dire, on travaille là-dessus.
1: Ah, ben, on peut un peu. Moi, je vais travailler là-dessus, en tout cas. Merci beaucoup, beaucoup, Roxane de la Sablonnière, professeure titulaire au département de psychologie de l'Université de Montréal. Marina Doucerin, professeure au département de psychologie de l'UQAM. C'était, comme toujours, fascinant. Demain à l'émission, il y aura notre série culturelle pour que vous ayez plein de suggestions de séries, d'albums à écouter en fin de semaine. On va répéter des discussions gênantes qui peuvent survenir dans un contexte de barbecue aussi. Puis on va finir la semaine avec Serge Denoncourt. À demain!
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Bonjour, bon jeudi, bienvenue à Midi Info, c'est Mathieu Bellumeur au microphone. J'espère que vous allez bien. Merci d'être des nôtres pour cette nouvelle édition de l'émission. Une journée un peu particulière, certainement pour des amateurs de soccer qui sont à l'écoute. Gros quart de finale France-Maroc à la Coupe du Monde aujourd'hui à 16h. J'ai comme l'impression qu'il y a bien des gens qui vont peut-être décider d'écourter leur journée de travail pour être certains d'être tout près d'un téléviseur en raison de ce duel, ou risquer d'en entendre parler, d'entendre peut-être des choux ou des ouais qui sortent des différentes bars, des différents bars, terrasses ou encore des cours arrière. Des gens qui vont certainement se rassembler pour écouter ce match à 16h, heure de l'Est aujourd'hui à la Coupe du Monde de soccer. Aujourd'hui à l'émission, entre autres sujets qui retient notre attention, le gouvernement du Québec qui annonce que les camionneurs ontariens qui ont moins de 2 ans d'expérience et qui veulent obtenir un permis québécois devront se soumettre à partir de maintenant à un examen pratique. On veut freiner ce qu'on appelle les chauffeurs Inc. ou les chauffeurs à rabais, ces chauffeurs donc qui ont leur propre camion et qui peuvent travailler, avoir des contrats de la part d'entreprises de transport. Il y a eu un problème en Ontario qui a été soulevé par la vérificatrice générale, par le bureau du vérificateur général ce printemps, parce que la formation des camionneurs fait défaut. Ce qu'on veut donc, c'est limiter des camionneurs de l'Ontario qui viennent au Québec en les forçant à suivre une formation. Ça ne va pas freiner, évidemment, le camionneur qui part, par exemple, de Mississauga ou d'ailleurs en Ontario, évidemment, de rouler sur les routes du Québec. On va donc faire le point avec justement un spécialiste en formation en transport lourd un peu plus tard à l'émission. Et puis, on va revenir aussi dans les prochaines minutes, d'ailleurs, sur ces travailleurs d'entrepôt en banlieue de Toronto, à Walmart, chez Walmart, qui marque l'histoire. Les 850 employés ont reçu donc et ont ratifié une convention collective. Premier contrat négocié par un syndicat avec Walmart en Amérique du Nord. Dans les prochaines minutes, Jean-François Tremblay, professeur au département de relations industrielles à l'Université du Québec en Outaouais, sera notre invité. Et puis Mark Carney est en Arabie Saoudite. Première visite pour un premier ministre canadien en Arabie Saoudite depuis 26 ans. Il y a eu également cette dispute diplomatique en 2018. Il y avait eu donc expulsion de l'ambassadeur canadien à ce moment-là. L'Arabie Saoudite avait rappelé son propre ambassadeur. Aujourd'hui, on tente de rétablir des liens entre Mark Carney et donc Mohamed Ben Salman dans le but de renforcer les liens commerciaux avec Riyad. Il est très peu question des droits de l'homme lors de cette visite. Geneviève Dufour de la Faculté de droit de l'Université d'Ottawa viendra nous en parler autour de midi 20. Et c'est aussi ce soir le début du Festival d'été de Québec qui généralement fait courir les foules. On va leur souhaiter évidemment du beau temps. C'est Limp Bizkit, un groupe rap metal qui va lancer cette 58e édition. À la toute fin de l'émission, Louis Bellavance, le directeur de la programmation du Festival d'été de Québec, sera avec nous. Mais pour tout de suite, parlons de feux de forêt. Au cours des prochaines minutes, en fait, en environ 45 minutes, il doit y avoir un point du gouvernement fédéral Ottawa qui doit faire le point sur la situation des feux de forêt un peu partout au pays. On sait qu'il y a des feux, notamment dans le nord des provinces de l'Ouest, Saskatchewan, Manitoba, qui sont importants dans les territoires du Nord-Ouest également. On parle d'un peu plus de 450 feux non maîtrisés. On vous en a parlé à l'émission, évidemment, de ces feux qui continuent de brûler dans le nord du Québec, la SOPFEU qui recense environ 200 incendies en activité. Et évidemment, tout ça dégage beaucoup de fumée et on l'a vécu lors des derniers étés. À un moment, la fumée descend vers le sud, affecte donc de plus en plus de monde parce que ce sont évidemment des régions qui sont de plus en plus habitées. D'ailleurs, selon des prévisions météo, là, au cours des prochaines heures, il pourrait y avoir dans certains coins de cette fumée qui est visible, perceptible. On va en parler avec Simon Couillard, pneumologue, professeur adjoint à l'Université de Sherbrooke, qui est titulaire de la chaire de recherche en santé respiratoire de l'Association pulmonaire du Québec. Bonjour, Dr Couillard.

0: Bonjour.
1: Oui, c'est un enjeu qui revient chaque été, hein, et de plus en plus fréquemment avec les feux de forêt. Quelle est l'incidence de cette fumée que l'on risque de percevoir pour les poumons, pour les humains, et qu'on risque de percevoir dans le sud du Québec, peut-être de l'Ontario, même ailleurs au pays, avec ces feux qui brûlent dans le nord?
0: Oui, très bonne question. En fait, là, évidemment, il y a la fumée qui est perceptible, qui vient de loin, qui voyage facilement. Il y a aussi tout le côté imperceptible, là, donc ce qu'on appelle les PM2.5, donc des petites particules. Ça ressemble exactement à ce qu'on ressent aussi des fois pendant les froides journées d'hiver. Une des pointes de PM2.5 au Québec, c'est les poêles au bois, là. Donc, juste dire, c'est pas toujours visible. C'est ça que j'essaie de dire.
1: Je comprends.
0: Et oui, le problème de ces PM2.5, c'est qu'elles rentre très, très loin dans les poumons. Et oui, on parle des poumons, mais il faut aussi savoir que c'est absorbé dans le système, dans les vaisseaux sanguins. Donc, ce n'est non pas seulement les personnes avec des maladies pulmonaires qui sont à risque, mais aussi les personnes avec des maladies cardiaques. On parle de plus d'ACV, plus de crises de cœur, plus de décès et aussi plus de crises d'asthme ou de bronchite ou de maladies pulmonaires pendant ces temps-là. Donc, les PM2.5, invisibles, très petites et vont non seulement dans les poumons, mais dans les vaisseaux.
1: OK, donc on pourrait vivre effectivement de ces épisodes dans les prochaines heures. Comment se prémunir pour quelqu'un qui est plus fragile?
0: Donc, les personnes fragiles sont les personnes avec des maladies pulmonaires cardiaques, les jeunes enfants et les personnes âgées. Ça commence par diminuer l'exposition. Donc, quand on parle des indices PM2.5 élevés, Météo Canada,
1: Environnement Canada,
0: des indices de ça, là. Quand c'est dans le rouge, ben, on essaie de moins s'exposer. Donc, malheureusement, on reste plus à l'intérieur. On évite les exercices, les moments où on va vraiment ventiler plus dehors, là. Et c'est une autre chose qui est de plus en plus peut-être à considérer dans les temps qu'on vit, là, avec plus de feux de forêt, c'est les fameux filtreurs à air. Donc, les filtreurs à air qu'on peut avoir, par exemple, dans nos chambres à coucher, vu qu'on passe plusieurs heures là par journée, c'est des filtreurs qui peuvent enlever une partie des 2.5, des PM2.5 pour changer les filtres. Malheureusement, ça coûte un peu d'argent, mais il existe, si vous regardez sur Internet, des façons de faire des filtreurs à air plus artisanaux là, qui marchent quand même un petit peu aussi, un peu moins cher, mais l'étalon d'or, c'est des filtreurs à air avec des filtres HEPA, là, H-E-P-A, qui sont très efficaces pour éliminer les PM2.5. Donc, réduire l'exposition pour les personnes vulnérables, les filtres à air dans les chambres à coucher ou rester à l'intérieur. Et dernière chose, si vous connaissez des personnes vulnérables, c'est un peu comme les moments très, très chauds, là.
1: Oui.
0: Un petit coup de téléphone pour voir comment ça va. S'assurer qu'ils sont corrects parce que, comme je vous dis, les crises de cœur puis les ACV aussi, là, ça c'est difficile d'appeler à l'aide quand on est en train de faire ces événements-là. Donc, c'est au niveau individuel, le risque est assez faible, mais au niveau populationnel, il est mesurable. Je ne sais pas si c'est clair ce que je dis, là, mais
1: oui.
0: Donc chacun, vous et moi, très peu de chances que quelque chose nous arrive, mais au niveau populationnel, grande chance qu'on voit une augmentation des consultations.
1: Oui, c'est ça, parce qu'évidemment, pour les gens en bonne santé, les risques sont moins grands. Est-ce qu'on peut quand même continuer de poursuivre notre quotidien, de sortir autant à l'extérieur ou à un certain niveau, même pour quelqu'un qui est en bonne santé, c'est recommandé d'éviter de s'exposer?
0: Ah, écoutez, ça, c'est la question à 1 000 $. C'est sûr que, tu sais, pour être puriste, là, on dirait tout le monde réduisé. Pourquoi je dirais pour être puriste, c'est qu'en fait, maintenant, on voit même que dans les cohortes de naissance, là, les gens qui sont nés pendant un moment de feu de forêt avec des PM2.5 élevés, des années après, ils ont encore plus de d'asthme que les autres qui sont pas nés pendant un temps. Donc, je veux dire, malgré le fait qu'on est en santé, si c'est des moments cruciaux des jeunes enfants, vraiment faire attention, mais effectivement, pour reprendre vos mots, une personne en jeune santé n'a rien à vraiment à craindre actuellement au niveau individuel. C'est vraiment au niveau populationnel que ça se passe, puis pour les personnes vulnérables. Donc, si vous connaissez les maladies pulmonaires, jeunes enfants, femmes enceintes, personnes âgées, faites plus attention.
1: Est-ce que éventuellement, ce que l'on respire, ça finit par ressortir? Qu'est-ce qui arrive? Est-ce que c'est comme réversible finalement? Est-ce que ça finit par passer ou ces petites particules se logent et sont indélogeables?
0: OK, ouais, intéressant comme question. Donc, en fait, je vais peut-être prendre un petit angle différent. Là.
1: Oui.
0: Les pics de PM2.5 qu'on a actuellement, c'est bien démontré que après un grand feu de forêt, les niveaux restent plus élevés à l'année longue. Donc, en fait, l'exposition cumulative se fait à l'année longue.
1: Okay.
0: C'est pas juste pendant un moment. Maintenant, c'est plus dangereux. Et oui, donc, les PM2.5 sont absorbés dans le système. Notre système va en éliminer plusieurs. Est-ce qu'il y en a qui restent? Est-ce que les dommages qui subsistent? Ça, c'est très probable. Malheureusement, je suis pas fondamentaliste au niveau des cellules, mais certainement, quand il y a des PM2.5 qui sont absorbés dans le sang, ça fait un stress sur le système et ça peut laisser des traces.

0: à long terme, là. Donc, de l'inflammation à long terme va être associée à plus de maladies. Donc, sans virer fou, là, je veux dire, les PM2.5, quand il y en a beaucoup, il faut essayer d'éviter son exposition autant que possible, surtout si on est vulnérable.
1: Est-ce qu'il y a des façons de s'adapter? Bon, lorsqu'il fait très chaud, on dit, bon, aller prendre un bain froid. Dans ce cas-là, c'est vraiment d'éviter de s'exposer. J'imagine que c'est comme un peu la seule arme dont on dispose.
0: Oui, donc diminuer la ventilation, ce qu'on appelle la ventilation minute, là, donc diminuer un petit peu les exercices intenses qui vont faire en sorte que vous allez décupler votre ventilation pulmonaire, là, ça augmente l'exposition, ce qu'on ventile plus, donc de moins faire de sport à ce moment-là, rester à l'intérieur, les filtreurs. Puis tu sais, de façon plus solennelle, là, comme société, il faut qu'on se questionne, tu sais, les changements climatiques. Est-ce qu'on prend ça assez sérieusement? Bon, j'ai la question, je vous laisse la répondre, mais je pense qu'il faut considérer que les feux de forêt, font partie de l'équation.
1: Effectivement, puis on le voit été après été, donc soyez pas surpris, là, selon Environnement Canada, dans certaines régions, effectivement, on risque de voir et de sentir davantage cette fumée. Et comme le disait mon invité, ben, il y a évidemment de ces particules qui ne sont pas perceptibles, mais qui peuvent causer des dommages. Sans être trop alarmiste, quand même, il y a des mesures de protection à prendre. Simon Couillard est pneumologue, professeur adjoint à l'Université de Sherbrooke et titulaire de la chaire de recherche en santé respiratoire de l'Association pulmonaire du Québec. Merci d'avoir été là.
0: Merci, au revoir, bonne journée.
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1: Sébastien Desrosiers est à l'Assemblée nationale avec nous. Bonjour Sébastien.
3: Salut Mathieu.
1: Alors oui, on va y revenir en entrevue à l'émission, mais parlez-nous quand même de cette annonce de Québec qui s'attaque au phénomène des chauffeurs Inc. ou chauffeurs à rabais. Là, tour de vis pour ce qui est de la formation.
3: Oui, les chauffeurs Inc., hein, ce sont des camionneurs indépendants qui sont souvent mal rémunérés, qui ont une formation insuffisante et qui constituent surtout un danger sur nos routes. Donc, c'est un phénomène qui est dénoncé depuis quelques années, d'autant plus que des accidents ont amené l'attention sur ce problème-là. Par exemple, plus du quart des décès survenus sur les routes du Québec l'an dernier ont impliqué un poids lourd. Et donc, pour s'y attaquer, le gouvernement a mis en place certaines mesures. Il en annonce de nouvelles aujourd'hui, c'est-à-dire qu'à partir d'aujourd'hui même, les camionneurs ontariens qui veulent s'établir au Québec et qui ont moins de 2 ans d'expérience vont devoir se soumettre à un examen pratique pour obtenir leur permis auprès de la Société de l'assurance automobile. Alors, si on vise l'Ontario, Mathieu, c'est parce que souvent des gens arrivent de cette province-là avec une formation inadéquate. La vérificatrice générale en mai a soulevé des lacunes. Selon le ministre des Transports du Québec, chaque année, environ 375 conducteurs ontariens font le saut au Québec qui sont surreprésentés dans les accidents de la route. Il y a plusieurs entreprises de camionnage en Ontario qui ont recours aux chauffeurs à rabais. Certains chauffeurs québécois, par exemple, même qui échouent à leur examen ici, parfois s'en vont dans la province voisine pour travailler avant de revenir. Alors, c'est ce que veut éviter le gouvernement, donc qui impose cette nouvelle exigence à partir d'aujourd'hui. Et si une personne échoue 2 fois à l'examen, elle va devoir suivre une formation, la même que celle que doivent passer ceux qui veulent obtenir un permis de classe 1 au Québec. Bref, c'est une mesure qui est bien accueillie aujourd'hui par l'Association du camionnage du Québec, entre autres. Le ministre insiste pour dire que c'est une mesure temporaire. Le temps que les lacunes identifiées soient corrigées en Ontario, il y a aussi une table de travail qui va être mise en place pour trouver des solutions avec les partenaires ailleurs au pays. Mais c'est définitivement devenu un enjeu de sécurité. Sécurité publique, je dirais, qui préoccupe.
1: Oui, et on l'a vu sur les routes, comme vous le disiez, avec ces accidents parfois mortels impliquant des poids lourds. Depuis le début de l'été, je reçois pas mal de ces communiqués. D'ailleurs, on voit les partis politiques qui continuent de faire des annonces de candidats. Aujourd'hui, c'était le cas de la Coalition Avenir Québec et du Parti libéral qui poursuivent leurs annonces. Certaines retiennent plus l'attention, Sébastien.
3: Oui, bien, la plus connue, c'est sans doute Gertrude Bourdon, un nom qui certainement évoque des souvenirs aux électeurs de Québec, là, je sais pas pour vous.
1: Je me souviens bien de cette annonce, oui, effectivement.
3: Donc, Mme Bourdon, c'est une ancienne PDG du CHU de Québec qui avait fait le saut en politique en 2018, mais ça ne s'était pas tout à fait passé comme elle l'avait espéré. C'est qu'avant de joindre les rangs des libéraux, elle avait considéré se présenter pour la Coalition Avenir Québec, allant même jusqu'à rencontrer François Legault. En fait, à la CAQ, ils avaient l'impression que Mme Bourdon avait un peu magasiné son parti en fixant des conditions à son entrée en politique, comme celle de devenir ministre de la Santé, un poste qui lui avait finalement été promis par Philippe Couillard. Bon, la principale intéressée s'était défendue en disant que c'était qui avait été sollicitée par la CAQ et par le PQ aussi, d'ailleurs, à qui elle avait fait faux bond parce que, bon, il ne représentait pas ses valeurs. Alors, ça lui avait tout de même valu des critiques de la part de ses adversaires, notamment qui l'accusaient

0: de faire preuve d'opportunisme, des critiques qui ont finalement nui à sa campagne parce qu'au final, elle avait terminé troisième en 2018 dans la circonscription de Jean Lesage, qui historiquement est assez favorable aux libéraux. Bon, elle avait ensuite retenté sa chance à l'élection partielle dans Jean Talon l'année suivante, où elle avait terminé deuxième. Alors, comme on dit, jamais 203, elle tente sa chance à nouveau dans Jean Lesage, en Basse-Ville de Québec. C'est ce qu'elle a annoncé aux côtés du chef libéral Charles Milliard ce matin. La question qu'on peut se poser, Mathieu, c'est que reste-t-il de la controverse de l'époque au sujet de ses convictions réelles? Ce qu'elle nous a dit, en tout cas, c'est que depuis ce moment-là, cette première aventure, elle a continué de militer au Parti libéral. Elle dit « Le seul parti pour lequel j'ai déjà acheté une carte de membre, c'est le Parti libéral du Québec. » Et puis, elle ajoute qu'après 8 ans de gestion caquiste, elle pense que les électeurs sont prêts à passer à autre chose, notamment dans le domaine de la santé. Et pour ce qui est de son cas, elle aussi, parce que, bon, il y a quand même de l'eau qui a coulé sous les ponts. Elle a toute une feuille de route, là, quand même. On l'a dit, elle a été PDG du CHU de Québec en 2015-2018. Elle était déjà gestionnaire auparavant. Elle est aussi infirmière de formation, mais elle n'est plus dans le réseau depuis. Alors maintenant, est-ce que Mme Bourdon est une aussi grosse prise qu'elle l'a été en 2018? On verra, mais la bataille s'annonce intéressante dans cette circonscription détenue par Québec solidaire depuis 2018 par Sol Zanetti, le porte-parole de la formation politique. Par ailleurs, les libéraux vont annoncer une candidate dans Lévis cet après-midi qui va affronter Bernard Drainville et Christine Fréchette a profité de son passage à Rouyn-Noranda ce matin pour y présenter la candidate de la CAQ qui s'appelle Béatrice Derry, qui était justement attachée du ministre Bernard Drainville jusqu'à tout récemment.
1: Merci beaucoup, Sébastien.
0: Je vous en prie.
1: Bonne journée.
0: Au revoir.
1: Une première en Amérique du Nord et ça se passe en banlieue de Toronto, à Mississauga. Les 850 employés d'un centre de distribution de Walmart ont obtenu leur première convention collective. Un contrat de travail donc de 2 ans qui prévoit entre autres des hausses de salaire de 5 $ l'heure pour la première année, de 3 % la deuxième année. Est-ce que ça vient de créer un précédent? Est-ce qu'on risque de voir, comme on l'a vu dans le passé, des fermetures? Parce qu'on a vu récemment au Québec avec Amazon que peu de temps après, donc, la syndicalisation. Il y a eu fermeture des entrepôts partout au Québec. Jean-François Tremblay est professeur à l'Université du Québec en Outaouais, spécialiste des relations de travail. Bonjour, M. Tremblay.
2: Bonjour, comment allez-vous?
1: Mais ça va très bien. Dans quelle proportion ou en quoi ça devient historique que cette première convention collective? C'est la première fois qu'un entrepôt de Walmart en Amérique du Nord est syndiqué.
2: Tout à fait. Alors, il y a effectivement un fait historique. Ça, il n'y a aucun doute. La question, et vous l'avez soulevé, est-ce que ce fait historique-là pourrait emmener un mouvement, pourrait transformer soit la dynamique de l'entreprise ou le portrait de la syndicalisation chez certaines entreprises qui sont de façon notoire là, reconnues pour, je dirais, leur manque de sympathie envers le mouvement syndical. Alors là est la vraie question et évidemment, bon, l'avenir nous le dira, mais pour l'instant, il faut quand même reconnaître cet effort-là qui a été fait d'arriver, bon, à syndiquer, à obtenir une accréditation syndicale. D'autre part, de parvenir à avoir une convention collective signée. Et cette convention collective-là, qui va régir les rapports de travail, pourrait effectivement là, entraîner un élan d'enthousiasme dans d'autres établissements ou dans d'autres entrepôts. Ceci étant dit, la sagesse et l'histoire nous emmènent à avoir beaucoup de prudence avant d'arriver à cette conclusion-là.
1: Oui, et on viendra sur les conséquences et puis ce que ça peut, c'est ça, avoir comme conséquence pour l'entreprise, pour d'autres multinationales. Mais pourquoi cette fois-ci, ça a fonctionné?
2: Écoutez, souvent, et quand on regarde aussi d'autres initiatives où il y a eu des accréditations, des conventions collectives dans des établissements ou chez des employeurs qui sont, bon, habituellement réfractaires à la syndicalisation, c'est vraiment une conjoncture qui fait en sorte qu'il y a, bon, un leadership syndical, une organisation syndicale qui décide de mettre des moyens, un zèle certainement de la part aussi des conseillers et aussi des gens à l'interne qui sont fortement mobilisés, qui ne se laissent pas distraire, qui ne se laissent pas non plus décourager par l'ampleur, hein, bon, des difficultés associées au processus et qui font en sorte de montrer de la persévérance. Alors, ça prend vraiment une conjoncture qui est assez unique et c'est pour ça qu'on serait difficile de conclure à dire, ben voilà, ça va emmener, bon, une forme d'automatisme où ça va pouvoir faire en sorte, là, d'emmener, je dirais, aussi d'autres organisations à obtenir le même résultat. Parce que cette conjoncture si particulière-là ne sera probablement pas présente là, chez d'autres employeurs.
1: Je comprends
2: ou
1: bien.
2: D'autres établissements, oui, voilà.
1: Ouais, je comprends bien l'explication quand même. Si je me mets dans la peau d'un employé de Walmart où on voit augmentation de salaire de 5 $ l'heure dès la première année, 3% la deuxième année, on peut se dire, ah, ça c'est intéressant pour moi. Puis si je me mets du côté de Walmart, ouais. Je me dis, oh, ça c'est inquiétant, c'est pas le modèle d'affaires qu'on veut voir s'étendre.
2: Oui. Alors, de deux choses l'une. L'avantage de la syndicalisation par rapport, bon, au milieu non syndiqué a été démontré depuis très longtemps. Alors ça, il y a rien de nouveau. Alors, n'importe quel salarié qui est moyennement informé ou qui est en contact avec une organisation syndicale pourra voir l'avantage de la syndicalisation. Or, les employés de Walmart, d'Amazon ou d'autres employeurs ne se ruent pas massivement là, pour tenter d'obtenir une accréditation syndicale et éventuellement une convention collective. Alors ça, c'est un fait. D'autre part, ce qu'on a vu par le passé, c'est que si l'avantage des salariés syndiqués est tel que ça crée une distorsion, que ça crée un écart significatif avec les conditions de travail des autres salariés non syndiqués, eh bien, à ce moment-là, ces employeurs-là font une analyse économique que, bon, qui se veut rationnelle selon eux et en arrivent à la conclusion que les affaires ou la poursuite des affaires dans ces conditions-là n'est plus acceptable ou n'est plus optimale. Et c'est pour ça qu'on a vu des fermetures. Alors, et c'est là qu'est tout le paradoxe de ces initiative-là. Alors, de deux choses l'une, soit qu'on obtient une convention collective qui, somme toute, va avoir des conditions de travail relativement semblables à celles des autres salariés, là, des autres établissements. Et souvent, la stratégie de l'employeur, c'est justement de mettre cet élément de l'avant en disant la syndicalisation chez nous ne crée pas un avantage compétitif.
1: Ouais,
2: ou d'autre
1: ça.
2: Part, si les conditions de travail sont tellement bonnes, et là, on arrive à la conclusion qu'on ne peut pas poursuivre les affaires.
1: Ouais, puis je cite Walmart dans un article publié sur le site de Radio-Canada, qui n'a pas vraiment voulu réagir, mais qui dit « Ça assure donc aux syndiqués de cet entrepôt-là une rémunération équivalente à celle de leurs collègues dans des postes similaires ailleurs au pays. » Donc, c'est un peu voilà. Le message, effectivement, que donne Walmart. Sur la place
2: c'est le message subliminal qui n'est pas si subliminal en disant, ben voilà, tout ça pour ça. Et éventuellement aussi, il va y avoir un argumentaire éculé, mais qu'on entend depuis toujours. Ben voilà, mais en plus de ça, vous devez payer des cotisations syndicales. Vous avez de la rigidité. Ça transforme un peu les rapports là, avec les gestionnaires et tout ça. Fait que finalement, tout ça pour ça, pourquoi vous vous syndiquez? Alors, on est vraiment dans des stratégies qui sont loin d'être novatrices, qui sont ben, vraiment sans aucune originalité, mais qui, malheureusement, ont toujours bien fonctionné jusqu'à maintenant.
1: Et Walmart, en 2005, avait aussi fermé, si je ne m'abuse, son magasin à Jonquière, qui devenait le premier magasin syndiqué.
2: Oui, il y a eu à cette époque-là aussi bon quelques démarches où il y a eu des accréditations qui ont été obtenues dans la région de l'Outaouais, entre autres, oui. À Jonquière, bien sûr. Alors, et on a vu ce mouvement-là et finalement, bon, au-delà bon, de l'acquisition de l'accréditation syndicale, il y a eu des efforts pour négocier. Souvent, on devait se retrouver devant un arbitre et finalement, bon, la convention collective arrivait à mourir de sa belle mort parce qu'il n'y avait plus d'engagement de la part des salariés pour faire en sorte là, de promouvoir et de maintenir, c'est ça, là, les rapports collectifs de travail au sein de ces établissements-là. Alors ça, c'est ce que le passé pas si lointain nous enseigne. Est-ce que la conjoncture actuelle en 2026 est plus favorable? Alors, on comprend que les lois du travail n'ont pas nécessairement régressé à cet égard-là. Mais néanmoins, l'appétit pour la syndicalisation n'est pas plus grand non plus.
1: Oui, et comme vous le disiez, dans des cas de fermeture, et ça a été le cas pour Amazon, on dit non, ça n'a rien à voir avec la syndicalisation. On a fait des études et bon, notre modèle d'affaires change et donc on envoie nos entrepôts ailleurs. On verra, en tout cas, on va suivre ce cas, première en Amérique du Nord,
2: oui.
1: Donc des syndiqués dans un entrepôt de Walmart en Ontario. Jean-François Tremblay, professeur au département de relations industrielles de l'Université du Québec en Outaouais. Merci d'avoir été des nôtres.
2: Au plaisir.
1: Au revoir.
2: Au revoir.
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1: C'est Yannick Lepage qui est avec nous aujourd'hui. Bonjour Yannick.
0: Bonjour Mathieu.
1: L'entreprise Meta va construire un nouveau centre de données en Alberta, un projet pas loin qui touche les 13 milliards de dollars.
0: Oui, on parle ici d'un des plus importants investissements privés de l'histoire du pays. Le gouvernement de Daniel Smith dit avoir travaillé

0: travaillé pendant 2 ans pour convaincre Meta de bâtir son centre de données en Alberta. La province a tenu à préciser qu'elle n'a pas offert aucun incitatif financier à l'entreprise, alors pas de subvention, pas de crédit d'impôt. C'est vraiment Meta qui va financer entièrement ce nouveau centre de données qui s'annonce vraiment gigantesque. Là, Mathieu, il sera construit sur un terrain de 1750 acres dans le comté de Sturgeon au nord d'Edmonton. Ça, c'est une superficie équivalente à peu près 1300 terrains de football. Meta prévoit que ces installations vont consommer 1 gigawatt d'électricité. Pour vous donner une idée, là, la puissance nécessaire pour alimenter la ville d'Edmonton au grand complet, c'est 1,4 gigawatt. Alors, on vient pratiquement doubler la puissance nécessaire pour alimenter la grande région d'Edmonton avec ce projet-là. Et pour répondre à la demande, un consortium privé construit actuellement une nouvelle centrale au gaz naturel. Alors, le centre de données ne sera pas alimenté par une source d'énergie renouvelable, mais Meta promet de financer l'ajout de sources d'énergie renouvelable en Alberta pour compenser d'une certaine façon sa consommation d'électricité. On comprend bien que ça suscite certaines craintes de la part d'activistes, des gens qui craignent pour l'environnement. Au niveau de la consommation d'eau, par contre, Meta dit avoir des besoins beaucoup plus limités. L'entreprise estime que la consommation d'eau de son centre de données va être à peu près la même qu'un terrain de golf. C'est notamment possible grâce à l'utilisation d'un système de refroidissement à sec. Alors, on n'utilise pas d'eau pour le refroidissement, qui est d'habitude la plus grande source de consommation. Et on a aussi un circuit d'eau fermé pour les autres utilisations. Alors, on vient réduire la demande parce qu'habituellement, la consommation d'eau, c'est l'une des préoccupations majeures dans ce genre de projet-là. Les craintes hydriques ont même fait dérailler certains projets en Amérique du Nord. Mais là, Meta dit ce ne sera pas le cas, semble avoir convaincu les élus Alberta, de l'Alberta que ça peut aller de l'avant sans nécessairement mettre de la pression sur le réseau d'eau de la ville. C'est quand même tout un pari là, pour Meta qui continue de miser beaucoup sur l'intelligence artificielle pour assurer sa croissance. L'entreprise prévoit que ses dépenses en capital vont atteindre entre 125 et 145 milliards de dollars cette année. C'est de l'argent qui sert presque entièrement à bâtir des centres de données comme celui qui va être érigé en Alberta. Et on le dit souvent, Mathieu, la grande question avec ce genre de projet-là, c'est de savoir est-ce que c'est possible de les rentabiliser. La semaine dernière, Bloomberg qui a révélé que Meta songe à offrir des services infonuagiques. Ce serait un nouveau champ d'expertise pour l'entreprise. Donc, héberger les données d'autres entreprises. La nouvelle a été perçue par plusieurs investisseurs comme un signe que Meta est peut-être en train de surévaluer ses propres besoins en puissance de calcul.
1: Toujours dans le domaine de l'intelligence artificielle, OpenAI et la maison mère, donc propriétaire de ChatGPT, doit rendre disponible aujourd'hui une nouvelle version de son robot conversationnel.
0: Oui, la version 5.6 de son populaire outil d'intelligence artificielle. En fait, là, avec cette mise à jour-là, OpenAI va offrir 3 déclinaisons de ChatGPT. La version seule, qui va devenir son nouveau modèle phare, son plus puissant, mais aussi le plus dispendieux. La version Terra, qui sera destinée à un usage courant. Et finalement, la version Luna, moins puissante, mais plus abordable. OpenAI, qui avait déjà rendu accessible son nouveau modèle a un nombre très limité d'entreprises pour qu'ils testent l'outil. Mm-hmm. Ça semble être la nouvelle façon de faire dans l'industrie depuis que Anthropic a opté pour cette approche-là lorsqu'elle a dévoilé son modèle Mythos. Hein. Peut-être que ça sonne une cloche, vous en rappelez, ça avait causé tout un émoi parce que le modèle d'intelligence artificielle est en mesure de découvrir des failles dans les systèmes informatiques qui étaient inconnues jusqu'à présent. Et par la suite, on a vu l'administration américaine s'impliquer dans ce dossier-là, ne pas permettre à Anthropic de rendre disponible son modèle à l'extérieur des États-Unis. La Maison-Blanche a même présenté un décret qui essentiellement permet aux entreprises d'intelligence artificielle de tester leurs outils avant qu'ils soient disponibles au grand public. La Maison-Blanche dit que c'est un outil, un processus qui est volontaire, mais on a l'impression que les entreprises se plient à ce genre de processus-là d'examen dans l'espoir de garder de bonnes relations avec la Maison-Blanche.
1: Un petit mot en terminant sur les marchés boursiers qui sont plutôt stables aujourd'hui?
0: Oui, les indices boursiers nord-américains qui sont dans le vert après une journée plus difficile hier, avec la reprise évidemment du conflit en Iran. Le prix du baril de pétrole qui descend un peu retranche 2 $ tant à New York qu'à Londres. On verra si ça va se poursuivre.
1: Merci Yannick.
0: Merci, au revoir.
1: On va s'arrêter pour le Radio-Journal. Ensuite, Québec resserre la formation imposée aux camionneurs de l'Ontario. On aura avec nous le directeur adjoint du Centre de formation en transport de Charlebourg. Et puis Mark Carney est en visite diplomatique en Arabie Saoudite. Il est question de commerce, d'intelligence artificielle. Il a même été question de Coupe du Monde dans le résumé que l'on a fourni au bureau du premier ministre, mais à peu près pas de la question des droits de la personne. On y revient après les nouvelles.
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6: Ce midi, au Radio-Journal, les États-Unis mènent des frappes en Iran, Téhéran riposte en ciblant des pays du Golfe alliés des Américains. Et plus que quelques heures, même une heure seulement avant le coup d'envoi du match France-Maroc à la Coupe du monde de soccer, le premier des quarts de finale. Bonjour, ici Jean-Sébastien Bernacchi. Les États-Unis affirment avoir touché 90 cibles militaires en Iran au cours des dernières heures. Ils ont repris leurs attaques la nuit dernière, quelques heures avant l'inhumation du guide suprême iranien Ali Khamenei, tué en février dans les frappes israélo-américaines. Marie-Claudette à Washington.
7: Les Américains disent avoir touché 90 cibles militaires en Iran. Mais Téhéran accuse les États-Unis d'avoir aussi bombardé des infrastructures civiles. Des explosions ont été entendues près de la seule centrale nucléaire en activité du pays. Le ministère de la Santé iranien a indiqué que 14 personnes sont mortes et 78 blessées sous les bombardements américains ces deux derniers jours. L'Iran dénonce, je cite, un crime de guerre flagrant et a lancé des missiles et des drones à Bahreïn, au Koweït et au Qatar. La Jordanie a aussi intercepté des missiles sur son territoire. Je vous propose d'écouter le président Trump. On vient de les frapper très dur. Chaque fois qu'ils nous attaquent, on leur rend l'appareil 20 fois plus fort. Et c'est ce qu'on a fait hier soir. La ministre canadienne des Affaires étrangères, Anita Anand, en visite en Arabie Saoudite, a déclaré que les attaques iraniennes étaient inacceptables.
8: Nous sommes ici à en solidarité avec les pays du Golfe et aussi on doit respecter le cessez-le-feu.
7: Malgré ces nouvelles attaques, Donald Trump n'exclut pas la poursuite des négociations. Ce conflit est très impopulaire aux États-Unis, tous bords politiques confondus, et il sait qu'il doit trouver une voie de sortie au plus vite. Ici Marie-Claudet, Radio-Canada, Washington.
6: En visite en Arabie Saoudite, Mark Carney a annoncé la signature d'un protocole d'accord pour créer un conseil de coordination entre le Canada et ce pays du Moyen-Orient, afin de quoi de renforcer la collaboration dans des domaines tels que le commerce. Le premier ministre veut rebâtir les relations entre le Canada et l'Arabie Saoudite, relations qui ont connu un froid diplomatique en raison du sort réservé par le régime saoudien à des militants pour les droits de la personne. Estelle Côté-Sroka fait le point.
9: On assiste à un renouveau dans les relations commerciales entre le Canada et l'Arabie Saoudite. Les deux pays ont publié une déclaration commune et un protocole d'entente pour développer une coopération dans certains secteurs clés et faciliter les investissements dans les deux pays. On parle du commerce, des technologies, de l'intelligence artificielle, des mines, des ressources naturelles, de l'énergie, de la santé, l'éducation et de la défense. Des entreprises canadiennes et saoudiennes ont aussi signé 13 accords commerciaux. Le premier ministre Mark Carney souligne que cela ne veut pas dire que le Canada appuie tout ce qui se fait dans ce pays. L'Arabie saoudite a l'un des pires bilans en matière des droits de l'homme. Mark Carney a eu une rencontre privée avec le prince héritier Mohamed Ben Salman, mais on ignore s'il a abordé la question des droits de la personne. Au fil du temps, les liens tissés avec l'Arabie saoudite pourraient toutefois avoir une certaine influence, selon lui, parce que faire la leçon de loin, ce n'est pas efficace, estime Mark Carney.
10: Madame la ministre des Affaires étrangères était ici il y a quelques semaines et ici aujourd'hui. Elle a soulevé quelques cas consulaires avec son homologue. Et on va continuer comme ça.
9: Le premier ministre Mark Carney a aussi mentionné qu'il était ravi d'entendre l'hymne national canadien en sol saoudien et qu'il espérait le réentendre à nouveau. C'est donc le début d'une relation qui va se développer. Ici Estelle Côté-Sroka, Radio-Canada, Ottawa.
6: Aux États-Unis, un ancien athlète olympique accusé d'avoir vandalisé le bassin réfléchissant du monument emblématique Lincoln Memorial à Washington a plaidé non coupable ce matin. David Heard est soupçonné d'avoir enlevé avec ses mains un morceau du revêtement installé au fond du bassin qui est rempli d'algues depuis la fin des travaux de rénovation demandés par Donald Trump. Ses avocats estiment qu'il est victime d'abus de pouvoir. La situation des feux de forêt continue de s'aggraver au Canada. Selon le nouveau bilan des autorités fédérales, près de 800 feux sont présentement en activité au pays, dont une soixantaine qui ne sont pas maîtrisés et qui nécessitent une intervention complète des pompiers. Depuis le début de la saison, le nombre de feux est plus important que l'an dernier, malgré une plus petite superficie brûlée. Le Point, avec Francis Plourde.
11: À l'échelle du pays, les autorités recensent actuellement 796 feux actifs. 60 sont considérés comme non maîtrisés selon la dernière mise à jour du gouvernement fédéral. Et jusqu'à présent, près de 1,2 million d'hectares, donc 12 000 kilomètres carrés environ, ont brûlé. C'est près de 4 fois moins que l'année dernière, la deuxième pire année enregistrée au pays. La situation s'est toutefois accélérée au cours des 10 derniers jours, notamment en raison des feux en activité au Québec, dans le nord du Manitoba et de la Saskatchewan, et dans les territoires du Nord-Ouest, une des zones qui sont les plus touchées. Les autorités préviennent que le pire est à venir. Des températures supérieures au normal et un temps sec sont prévus pour la majeure partie du pays en juillet et en août. Les risques les plus élevés sont dans le nord du pays, dans l'Est et aussi le long de la côte de Colombie-Britannique. Par ailleurs, Transport Canada avertit qu'il est illégal et dangereux de faire voler un drone à moins de 9,3 km d'un feu de forêt. La présence de ces appareils force les avions citernes à rester au sol, ça paralyse les interventions d'urgence et met des vies en danger. Les contrevenants s'exposent à des amendes qui peuvent atteindre 3 000 $. Ici Francis Plourde, Radio-Canada, Vancouver.
6: Eddie Goldenberg, l'ancien conseiller politique de Jean Chrétien, est mort. Il avait 79 ans. Originaire de Montréal, Eddie Goldenberg a passé une décennie comme conseiller politique principal de Jean Chrétien lorsqu'il était premier ministre, avant d'être nommé chef de cabinet. Eddie Goldenberg a contribué à la rédaction de la Charte canadienne des droits et libertés et a été nommé à l'Ordre du Canada en 2014 pour ses longues années de service public. À la Coupe du monde de soccer, le Maroc et la France vont s'affronter dans moins d'une heure maintenant, en ce début des quarts de finale. J'en parle avec Jean-Patrick Balleux, qui est donc à Foxborough, en banlieue sud de Boston, où aura lieu le match. Jean-Patrick, on s'attend à une joute très animée, tant sur le terrain que dans les gradins?
12: C'est le dernier match du tournoi présenté au stade de Foxborough. 64 000 spectateurs convergeront vers cette lointaine banlieue de Boston pour ce qui devrait être le duel le plus corsé des quarts de finale. La première équipe mondiale contre la sixième, le Maroc, décidé à venger son revers de la Coupe du monde de 2022 contre ces mêmes bleus. Mais pour Didier Deschamps, qui est l'entraîneur de l'équipe de la France, le passé est le passé. Il a bien l'intention de mener son équipe à la victoire. Au-delà du sport, le choix de 5 arbitres argentins pour diriger le match surprend. L'Argentine soupçonnée d'avoir profité des largesses d'un officiel français pour éliminer l'Égypte il y a 2 jours. La FIFA a défendu sa décision. Si la France est favorite sur papier avec un Kylian Mbappé en forme, le Maroc entend bien démontrer qu'elle est désormais une grande nation de soccer, grâce notamment à son gardien de but d'origine montréalaise, Yacine Bounou. Et pendant ce temps, à 6 000 km de Foxborough, 20 000 gendarmes, dont 8 000 à Paris, seront déployés en France pour assurer la sécurité des amateurs avant et après le match.
6: Merci Jean-Patrick.
12: Au plaisir.
6: Et voilà, c'était le volet national et international du Radio-Journal.
13: De Vancouver, ici Caroline Cloutier. Au microphone, voici maintenant votre bulletin d'information régionale. Kelowna connaît une croissance du tourisme sans précédent cet été. Le jour de la fête du Canada, le Centre d'information touristique, la ville, a enregistré un nombre record de visiteurs en accueillant 4 737 personnes. Selon Stéphane Facon, propriétaire du restaurant Bouchon Bistrot à Kelowna, le retour des locations à court terme dans la ville explique en partie la hausse de fréquentation qu'il constate dans son établissement.
14: C'est le retour des Airbnb dans le centre-ville de Kelowna. Et ça, c'est très important parce que depuis 3 ans, ils avaient été bannis et les gens ne pouvaient pas louer de Airbnb dans le centre-ville. Et ils étaient obligés de s'excentrer sur West Kelowna. Là, aujourd'hui, donc, ils sont de retour dans le centre-ville. Donc, on voit qu'il y a un trafic piéton et qu'il y a beaucoup plus de monde dans le centre-ville. C'est vraiment important parce qu'on le sent tout de suite. On voit des familles. Moi, je vois des familles au restaurant venir alors que sur les 2-3 dernières années, c'était vraiment difficile.
13: Le précédent, oui, record de visites au Centre d'information touristique de Kelowna s'établissait à près de 3 700 personnes. Et en mai, le nombre de morts à la suite d'une surdose en Colombie-Britannique a connu une baisse significative selon le service des coronaires. Selon les données préliminaires, 109 personnes ont perdu la vie après avoir consommé des drogues toxiques, alors qu'en mai, l'an dernier, c'était plutôt 160. Le nombre de morts en mai était le plus bas en un mois depuis février 2020. La plupart des surdoses surviennent encore principalement dans les régions des régies de la santé Vancouver Coastal et Fraser. Voilà, c'était les informations régionales.
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1: Rebonjour, merci d'être avec nous dans les toutes prochaines minutes. On va revenir, et vous l'avez entendu au Radio-Journal, sur cette formation qui est dorénavant imposée aux camionneurs de l'Ontario qui veulent s'établir au Québec. On a beaucoup parlé des accidents impliquant les poids lourds, certains cas de graves accidents, des accidents mortels également. Donc, on va revenir là-dessus dans les toutes prochaines minutes. Dans une dizaine de minutes, Geneviève Dufour, professeure à la Faculté de droit de l'Université d'Ottawa, sera notre invitée pour parler de cette visite diplomatique en Arabie saoudite de Mark Carney. Ça va aussi retenir l'attention dans notre grand angle avec Marc-Olivier Fortin et Maïka Sundarji. Et plus tard à l'émission, Louis Bellavance, le directeur de la programmation du Festival d'été de Québec, sera avec nous. Festival d'été de Québec qui commence d'ailleurs aujourd'hui. Alors oui, c'est une mesure temporaire du ministre des Transports du Québec qui fait suite à un rapport de la vérificatrice générale de l'Ontario en disant qu'il y avait des problèmes, des lacunes de formation dans l'industrie du camionnage en Ontario. Ce que l'on veut maintenant, c'est que si un camionneur ontarien vient s'établir au Québec, il devra donc passer un examen pratique auprès de la Société de l'assurance automobile du Québec. Le gouvernement qui met aussi sur pied un groupe de travail pour renforcer les exigences en sécurité routière auprès des travailleurs étrangers temporaires. Je parle de tout ça avec Dave Beaulieu, directeur adjoint du Centre de formation en transport de Charlebourg. Bonjour, M. Beaulieu.
16: Bonjour, M. Bellumeur.
1: J'imagine qu'en tant que directeur adjoint d'un centre de formation, ça doit être bien accueilli chez vous que cette nouvelle formation obligatoire de la part de chauffeurs ontariens?
16: Bien, absolument. À partir du moment où on peut sécuriser le réseau routier, tout le monde peut être content.
1: Oui. Pourquoi le Québec le faisait et l'Ontario ne le faisait pas? Je comprends qu'il n'y a pas de formation obligatoire en Ontario comme c'est le cas au Québec.
16: Non, pas du tout. Il y en a une obligatoire en Ontario. Alors la question, puis on a entendu parler de ça dans les médias en masse dans la dernière année, mais cette formation est obligatoire. Est-ce qu'elle est appliquée et bien faite? Là est la question.
1: Donc maintenant, les conducteurs qui vont venir ici seront obligés de suivre une formation. Ça ressemble à quoi cette formation-là?
16: Bien, les conducteurs qui vont venir, la nouvelle norme qui vient d'être annoncée, c'est que les résidents, ceux qui sont en Ontario, qui vont vouloir venir au Québec, s'installer au Québec. Alors, c'est une minorité de personnes. Mm-hmm. Eux vont devoir passer un examen de la route. Et après 2 échecs, s'ils manquent, là, ils vont devoir faire la formation obligatoire. C'est juste une minorité de personnes. Et il y a 2 voies de passage pour une formation obligatoire. Il y a la formation obligatoire de la SAAC, qui est de 135 heures. Ou il y a la formation dans un des 2 centres publics, qui est le CFTC à Québec, le Centre de formation en transport de Charlebourg, et le Centre de formation en transport routier de Saint-Jérôme. On est 2 centres publics au Québec, où là, c'est une formation menée à des diplômes d'études professionnelles d'une durée de 615 heures.
1: Je trouve ça intéressant parce que vous dites que ça touche une minorité de camionneurs. On comprend bien que ces gens-là doivent venir s'établir au Québec, mais on comprend que si la formation n'est pas très suivie, puis on a vu tous les dossiers des chauffeurs arabais, des chauffeurs Inc. qui se promènent parfois avec des véhicules non sécuritaires, qui ont peu ou pas de formation, ces gens-là qui partent des entrepôts en Ontario pour venir livrer de la marchandise dans des entrepôts au Québec, ça ne change rien dans les faits.
16: Ça ne change rien. C'est un premier pas, puis ils le disent bien hein, partout, là, le ministère le dit, là, c'est un premier pas vers. Alors, on peut s'en réjouir, mais il y a encore un grand bout de chemin à faire pour rendre le réseau routier vraiment sécuritaire.
1: On a vu les contrôleurs routiers faire à peu près pas de contrôle parce que évidemment il y avait cette question. Les contrôleurs routiers voulaient être armés d'une arme à feu, disent que bon leurs interventions sont de plus en plus à risque, donc ne faisaient plus de patrouille. Maintenant, il commence à y avoir l'armement de ces contrôleurs routiers. Est-ce que plus de contrôles routiers, ça risque d'être plus efficace aussi? Ça va prendre ça pour rendre les routes plus efficaces?
16: Mais ça va passer par là. Parce que c'est les seuls qui connaissent vraiment la réglementation sur le transport routier, c'est les contrôleurs routiers. C'est eux qui peuvent faire appliquer cette réglementation-là. Alors, plus les postes de contrôle routier vont être ouverts, plus il va y avoir du contrôle de fait et plus on va resserrer les délinquants.
1: Ouais. Quel est le problème avec les chauffeurs qui arrivent de l'Ontario? Expliquez-nous un peu les mécanismes, pourquoi des gens si peu formés ou avec des camions en mauvais état se retrouvent sur nos routes.
16: Ben, on a entendu parler beaucoup des médias dernièrement et c'est très connu que la formation qui était obligatoire en Ontario a été bafouée. Alors, il y a eu des permis qui ont été donnés sans le nombre d'heures de formation. Donc, des gens qui ont arrivé, qui n'ont même pas suivi la formation, ils ont eu leur permis, prennent le chemin et ils s'en viennent. Alors, comprenez-vous que ces gens-là partent de l'Ontario, pas de formation, souvent qui arrivent d'un autre pays, qui ne connaissent pas notre réglementation, ne connaissent pas les panneaux de signalisation, ne connaissent pas le réseau routier du tout. Et écoutez, c'est des dangers là, sur le chemin, ces gens-là. Alors, eux, ils viennent au Québec et c'est open bar, alors la vie est belle. S'ils ne sont pas arrêtés, s'il n'y a pas de contrôle routier, ben eux, c'est là qu'il va arriver des gros accidents qu'on a vus dans les dernières années.
1: Oui. Il y a un groupe de travail aussi, je le disais, pour élaborer une meilleure approche pour les travailleurs étrangers temporaires. Ça va être utile aussi de s'intéresser à ce groupe de travailleurs dans l'industrie du camionnage?
16: Absolument, absolument. Et ça va être des spécialistes qui vont être là, qui connaissent bien le camionnage et le réseau routier. Alors, tout va partir de eux et c'est les recommandations, s'ils sont appliqués, ça va être super pour tout le monde.
1: Et puis, est-ce que les... Parce qu'évidemment, c'est important de s'intéresser aux chauffeurs, leur formation, mais est-ce qu'il n'y a pas un examen aussi à faire au niveau des entreprises? Parce qu'il y a quelqu'un qui donne ces contrats-là, parce que j'imagine que des chauffeurs qui ne sont pas trop formés, qui arrivent avec un camion pas trop en ordre, peuvent arriver avec des prix qui sont pas mal plus concurrentiels. Est-ce qu'il n'y a pas plus largement un examen de conscience à faire auprès des entreprises qui donnent des contrats à ces camionneurs-là?
16: Absolument, ça part de la base. Je suis pas le spécialiste dans les chauffeurs à rabais, sauf que tout passe par là. Alors, si les entreprises font affaire avec ces chauffeurs-là, il y a une compétition déloyale, alors c'est sûr que ça déstabilise le marché. Alors, si on va s'attaquer à la base, donc à ceux qui engagent ces gens-là, c'est certain que ça va aider le système.
1: Pour nous donner une idée, nous qui connaissons, en tout cas pour bien des gens à l'écoute, sauf pour les camionneurs que je salue d'ailleurs, qu'est-ce que c'est une formation? Combien de temps ça prend pour bien former un camionneur avant de le laisser partir avec un poids lourd?
16: Voyez-vous, la formation là, de la SAAC qui est obligatoire au Québec, c'est 135 heures obligatoire. Et nous, au DEP, le diplôme d'études professionnelles dans les deux centres publics, c'est 615 heures. Alors, à partir du moment, avant ça, aller jusqu'au mois de décembre dernier, c'était pas obligatoire. Alors, le nombre d'heures était zéro de pratique ou de théorie de formation. C'était zéro. On avait juste à passer un examen à la SAC. Alors, on s'est amélioré grandement. Alors, le minimum, c'est 135. Et nous, on offre 615. Donc, c'est certain que les élèves ou les candidats qui sortent de chez nous, ben, ils ont plus de formation, ils ont plus de connaissances, c'est certain. Mais oui. Le minimum, c'est 135 heures.
1: OK. Et évidemment, ça fait des meilleurs chauffeurs, on peut l'espérer, sur nos routes et des routes plus en sécurité, des routes plus sécuritaires. Et voilà, donc un pas de plus, vous le disiez, mais il y a encore du travail à faire, on l'a bien compris. Dave Beaulieu, directeur adjoint du Centre de formation en transport de Charlebourg. Merci d'avoir été là.
16: Merci beaucoup.
1: Bonne journée.
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1: Au moment où je vous parle, il y a un point de presse du premier ministre Mark Carney à Jeddah en Arabie Saoudite. On a des collègues qui écoutent ça, bien sûr. C'est une visite que l'on suit de près. Première fois quand même depuis 26 ans qu'un premier ministre canadien en fonction visite ce pays, l'Arabie Saoudite, qui est régulièrement dénoncée pour son bilan en matière des droits de la personne, qui continue de se détériorer selon plusieurs organisations internationales. On en parle avec Geneviève Dufour, professeure à la faculté de droit de l'Université d'Ottawa. Bonjour, Madame Dufour.
17: Bonjour.
1: D'abord, quels sont les reproches qui sont adressés justement au régime saoudien en matière de droits de la personne?
17: Plusieurs. On n'aurait pas assez de l'heure pour faire la liste. Vous savez, l'Arabie saoudite est reconnue depuis longtemps comme un pays où il y a une violation massive des droits de la personne. On entend souvent parler de la manière dont les femmes sont traitées, mais aussi des failles dans le système judiciaire. Monsieur Badawi, vous vous rappelez, un Canadien qui a été, emprisonné là-bas, soumis à de la torture, qui a été condamné suite à un procès complètement bidon, qui a été finalement, qui a purgé sa peine, mais qui est toujours là-bas parce qu'il n'a pas le droit de quitter le pays. C'est un problème majeur, là. L'Arabie saoudite a voulu rentrer au Conseil des droits de l'homme des Nations unies en 2024, s'est vu refuser l'accès.

0: canadien de l'Arabie Saoudite.
1: Tout à fait. Donc, le gouvernement de Justin Trudeau avait voulu discuter de cette question-là. Il avait blâmé l'Arabie Saoudite pour la manière dont elle agissait et il y avait eu rupture des relations diplomatiques et s'en est suivi là, de tout un drame diplomatique entre les deux pays. Ce à quoi M. Carney essaye de remédier en créant une certaine réconciliation, un rapprochement. Il y a eu plusieurs voyages depuis 2025 organisés soit vers l'Arabie Saoudite ou vers le Canada en faisant venir des Saoudiens. On a tenté ce rapprochement-là. Et ben aujourd'hui, on voit que ça a réussi d'un point de vue du gouvernement Carney. Là. Ça a réussi parce qu'il a été invité par le prince à se rendre là-bas suite au G7.
0: Oui, et puis on a eu une rencontre, un résumé de la rencontre entre Mark Carney et Mohamed Ben Salman. Puis bon, on a parlé des attaques de l'Iran contre des pays du Golfe, un protocole de coordination Canada-Arabie Saoudite, parlé d'intelligence artificielle, même de Coupe du Monde, puisque, évidemment, en 2034, l'Arabie Saoudite va accueillir la Coupe du Monde, mais il n'est pas question des droits de l'homme lors de ce voyage.
1: Non, et M. Carney l'a bien dit que ce n'était pas son objectif. Son objectif est avant tout d'asseoir la réconciliation et de discuter de manière beaucoup plus concrète d'un accord de libre-échange, voire d'un accord d'investissement étranger, de vraiment consolider la relation commerciale. Le Canada considère, malgré les violations des droits humains, qu'on serait gagnant dans une relation commerciale parce qu'on dépend de l'Arabie Saoudite pour notre approvisionnement en pétrole, alors que eux peuvent être aussi un marché d'exportation super intéressant pour nos produits pharmaceutiques, nos produits agricoles aussi beaucoup, que ça pourrait aussi être intéressant pour le tourisme et qu'on pourrait probablement envoyer aussi des entreprises là-bas, nos entreprises minières qui pourraient aider. Il y a tout un vraiment énormément de possibilités entre les deux pays. Mais vous l'avez bien dit, il y a un gros problème de droits humains, de respect des droits humains, et on doit se poser la question, est-ce que le commerce est bon? Peu importe.
0: Oui, et est-ce que le Canada, puis on l'a vu avec d'autres pays, peut décider de dire on va travailler sur tel partenariat, mais en même temps, engagez-vous à améliorer telle ou telle condition en ce qui a trait aux droits de la personne? Est-ce que le Canada pourrait aller jusque-là?
1: Ben, chaque pays est libre d'insérer dans un contrat, donc dans un traité international, un accord de libre-échange, ce qu'il veut comme condition. Et c'est vrai qu'on a souvent utilisé les accords de libre-échange ou les traités bilatéraux d'investissement comme moyen pour faire avancer la cause de la démocratie, de l'état de droit, du respect des femmes, de l'environnement. Mais là, on parle pas avec un pays en développement. Là, on parle de l'Arabie Saoudite. Ils ont pas nécessairement besoin de nous pour arriver à se développer. Et ils sont absolument fermés sur les questions qui relèvent des femmes ou des droits humains de manière générale. J'ai vraiment pas l'impression que c'est le genre de clause qu'on pourrait ajouter dans ces accords-là. Ou si on les ajoute, ça va être des clauses hyper édulcorées du genre les pays reconnaissent l'importance de la protection de l'environnement et des droits humains, mais ça n'a aucune valeur, ce genre de clause-là. On peut pas poursuivre un pays pour ça, on peut pas annuler un contrat pour ça, on peut pas obliger l'autre pays à agir en fonction de ce genre de clause-là. On appelle ça de la soft law, du droit mou. C'est des belles paroles, c'est des grosses poignées de main, mais au-delà de ça, ça n'a aucune capacité d'être mis en œuvre de manière concrète.
0: Mais si on n'entend pas, et là le premier ministre est en point de presse, on me dit que pour l'instant il n'a pas abordé la question, mais si on l'entend pas publiquement, est-ce que derrière des portes closes, on imagine que ces discussions-là sont encore moins abordées?
1: Ben, moi, j'y crois pas du tout, là, parce qu'on se l'est bien fait dire par ce gouvernement saoudien que c'était une ligne rouge qu'on ne pouvait franchir, que si on veut faire des affaires avec eux, soit, mais qu'ils vont gérer la manière dont ils agissent sur leur territoire comme bon leur semble. Après ça, ça veut pas dire qu'on peut rien faire. On peut continuer, nous, à réglementer. On pourrait, par exemple, au Canada, décider d'adopter une loi de vigilance des entreprises, donc obliger chacune de nos entreprises, que ce soit une minière, millionnaire ou une simple entreprise là, qui gagne un chiffre d'affaires assez élevé, qui est susceptible de faire affaire avec l'Arabie Saoudite, leur dire, ben vous pouvez faire affaire avec l'Arabie Saoudite, mais vous devez vous assurer que tout le long de votre chaîne d'approvisionnement, il y a un respect des droits humains. C'est ce que l'Europe privilégie. Donc, l'Europe, ils font affaire avec tout le monde, mais ils privilégient cette façon de faire. Les biens qui vont être importés sur mon territoire ne doivent pas être issus

0: du travail de force, de la violation des droits de la personne, etc. On pourrait faire ça. On n'est pas obligé d'aller imposer aux autres notre façon de faire. Ce qu'on peut dire, c'est une fois que vous voulez rentrer sur notre territoire, vous devez montrer patte blanche. Ouais. Mais ça, pour l'instant, on le fait pas au Canada.
1: Et je comprends qu'il y a d'autres pays avec qui le Canada fait des affaires et où il y a des problèmes, évidemment, de droits de la personne. Mais est-ce que le Canada n'a pas le choix pour diversifier son économie étant donné les relations avec les États-Unis ou ça pourrait se faire autrement?
0: Ben, c'est un beau message à envoyer à M. Trump. Regardez, on est capable d'avoir des relations avec le monde entier. On est même invité par le monde entier pour aller discuter, pour développer des projets. Donc, c'est un beau message. Après ça, qu'est-ce que ça doit donner sur le terrain? Ben, il faut se poser la question. Est-ce qu'on a tant besoin de ça, que ça, de se diversifier? Le Canada a déjà 16 accords de libre-échange. On est le seul pays du G7 à avoir un accord de libre-échange avec les autres, avec les 6 autres pays. On a un méga accord de libre-échange avec l'Union européenne. On en a plein d'autres qui sont extraordinaire au niveau de la capacité de nos entreprises à faire des affaires avec le monde entier. Mais là, la question qu'on doit se poser, c'est si on a tous ces accords de libre-échange déjà en place, comment ça se fait que nos entreprises continuent à faire des affaires à peu près uniquement avec les États-Unis? Mais probablement qu'il faut aller plus loin. C'est pas en développant des nouveaux accords de libre-échange qu'on va se diversifier. C'est en se posant ce genre de questions-là, puis en donnant à nos entreprises les moyens d'aller sur des marchés étrangers, ouais, en les formant, en les accompagnant, en parfois modifiant notre cadre normatif. Parce que c'est bien beau de dire on veut que nos entreprises aillent en Europe, mais ça fait 40 ans qu'on s'adosse au cadre normatif, aux lois des États-Unis, puis on le sait ce que ça veut dire. Ça, ouais, veut dire essentiellement des déréglementations. Donc, si on va aller en Europe, mais ça nous prend des réglementations pour que nos entreprises elles soient à niveau avec les réglementations européennes.
1: Et c'est pas évident pour les compagnies, ouais, c'est ça, de s'adapter.
0: C'est pas évident, puis ça se fait pas avec un voyage à l'étranger. Il faut aller beaucoup plus en profondeur que ça si on veut se diversifier.
1: Geneviève Dufour, elle est professeure à la Faculté de droit de l'Université d'Ottawa, titulaire de la chaire de recherche en droit du commerce durable, responsable et inclusif. Merci d'avoir été là.
0: Ça m'a fait plaisir. Bonne journée.
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1: S'engager avec un pays ne veut pas dire qu'on est d'accord avec tout ce que le pays fait. C'est ce que Mark Carney vient de déclarer en conférence de presse alors qu'il est questionné par des journalistes. C'est évidemment un des sujets qui va inspirer nos deux panélistes. Maïka Sundergy, professeur agrégé à l'École de développement international et mondialisation à l'Université d'Ottawa. Bonjour Maïka.
3: Bonjour Mathieu.
1: Et Marc-Olivier Fortin, analyste politique, ancien directeur de campagne au Québec pour le Parti conservateur du Canada. Bonjour Marc-Olivier.
4: Bonjour M. Bellemin.
1: Un premier commentaire, Maïka, peut-être sur cette visite de Mark Carney, sur cette déclaration qui dit essentiellement on va s'engager sur le plan commercial avec l'Arabie saoudite, même si on n'est pas d'accord avec ce qui se fait notamment, j'imagine, il évoque la question des droits de l'homme.
3: Bien évidemment, M. Carney, on voit que sa doctrine en relations internationales devient de plus en plus liée au commerce et très peu sur les droits humains. La ministre canadienne des Affaires étrangères, Anita Anand, dit un peu la même chose, dit que de s'asseoir avec l'Arabie saoudite, ça veut pas dire qu'on approuve tout. Mais il y a quand même beaucoup, là, les relations commencent à se réchauffer, mais il y a eu beaucoup d'atteintes aux droits humains là avec les années. Et le fait d'avoir dénoncé à certains moments, par exemple en 2018, là, quand Chrystia Freeland avait critiqué l'emprisonnement de militantes pour les droits humains des femmes en Arabie saoudite, éventuellement, ça avait mené à, pas seulement le Canada, mais comme plusieurs pays avaient fait des critiques, mais ça avait mené à un assouplissement du système de tutelle là, les masculines sur les femmes dans le pays. Ça avait mené à un assouplissement des libertés des femmes, notamment le droit de conduire, etc. Donc, ça peut mener à des changements. Aujourd'hui, on décide que l'économie est plus importante que les droits humains. C'est vraiment une direction là, que M. Carney décide de prendre. Mais comme le disait votre intervenante juste avant, c'est un choix qu'on a fait, mais qu'on n'est pas obligé de faire. Il y a toutes sortes d'autres pays avec qui on peut commercer dans le monde. C'est pas, l'Arabie saoudite n'est pas le seul pays avec qui on peut signer des accords de libre-échange. Là.
1: Marc-Olivier, comment vous voyez ce rapprochement, donc ce réchauffement des relations entre le Canada et l'Arabie saoudite? Quand même, première visite d'un premier ministre en fonction en 26 ans. C'est pas banal.
4: Non, exactement. Reste que Maïka l'a très bien mentionné. Ça reste que la politique étrangère, c'est souvent un domaine où les valeurs vont rencontrer les intérêts. Faut pas oublier que l'Arabie saoudite, c'est un acteur économique majeur, c'est un poids lourd énergétique. Puis aussi, présentement, dans toute la situation avec l'Iran, c'est quand même un poids incontournable dans l'équilibre du Moyen-Orient. Puis c'est sûr.

0: Que à chaque fois qu'on parle de l'Arabie Saoudite, on a tendance à voir cette relation-là à travers le prisme des droits humains. Par contre, le réalisme de la géopolitique nous rattrape. Si notre seul critère c'était les droits humains, on ferait probablement pas affaire avec une bonne partie de la planète. Puis le premier exemple qui me vient en tête, c'est la Chine. On peut parler du Tibet, des Ouïghours, liberté d'expression. Puis si notre seul critère c'était l'économie, ben on oublierait complètement nos valeurs. Fait que il y a tout le temps cet équilibre là, puis que les gouvernements doivent naviguer entre ces deux éléments-là.
1: Oui, c'est ça, Maïka, parce qu'effectivement, c'est pas le seul pays, puis je le soulignais avec Geneviève Dufault, pas le seul pays où il y a des enjeux de droits de la personne avec qui le Canada fait des affaires depuis longtemps.
2: Exact. Donc, comme le dit mon collègue, on en parle quand il y a quelque chose qui arrive, comme là, il y a une rencontre importante, mais c'est un peu hypocrite que de dire qu'on ne baserait nos décisions économiques ou nos décisions en relations internationales seulement sur nos valeurs et les droits humains. Effectivement, la Chine, le Pérou, les États-Unis, de plus en plus, il y a des atteintes aux droits humains de certaines parties de la population. Et évidemment, on ne dit rien. Donc, quand ça nous arrange ou quand l'opinion publique est de notre côté, on continue de faire du commerce. Et d'ailleurs, on a déjà pas un accord formel, mais on fait environ 4 milliards de dollars en commerce bilatéral avec l'Arabie Saoudite en ce moment. Et je vois pas, il y a beaucoup d'organismes, là, des ONG de droits humains qui lèvent le drapeau rouge à chaque fois qu'il y a un nouveau contrat. Mais à part ça, la population reste assez, silencieuse face à ça. Donc, c'est un peu hypocrite que de dire effectivement que là, aujourd'hui, pourquoi est-ce qu'on arrêterait? Ceci dit, ben c'est ça. C'est comme le dit mon collègue, c'est une ligne mince à marcher. On a des accords de libre-échange avec tous les pays du G7, comme le disait votre intervenante. Mais pourquoi est-ce que notre économie reste enchâssée à celle des États-Unis? Ben c'est la proximité. Donc, si on voulait, par exemple, comme on le dit toujours, renforcer nos liens avec l'Union européenne, ben il faut être en lien avec leur réglementation. Il faut s'arrimer à leur économie. Là, en ce moment, c'est vraiment un travail beaucoup plus sur le long terme, disons, que de seulement s'asseoir avec un pays, faire un nouvel accord de libre-échange. Là, il va falloir réfléchir à comment est-ce qu'on modifie l'économie. Puis on parlait beaucoup là, du commerce entre les provinces, notamment, etc. Donc, il y a beaucoup à faire pour diversifier l'économie.
1: Oui, puis Marc-Olivier, est-ce qu'il y aurait aussi des... Mme Dufour donnait l'exemple de l'Europe où on met certaines clauses sur des biens qui sont produits en accord avec, justement, le traitement des personnes qui fabriquent ces biens-là. Est-ce que ce genre de clause-là pourrait être utile ou au final, ce qu'on veut, c'est avoir des relations économiques faciles?
0: Je serais surpris. Monsieur Carney est un peu dans l'urgence présentement d'avoir des investissements au Canada. On vit une crise de l'investissement depuis une dizaine d'années maintenant au pays. Il y avait une étude pas plus tard qu'il y a deux jours là, qui nous disait qu'en PMG, que 42% des entreprises envisageaient de délocaliser une production aux États-Unis. Même 11% parlaient de déménager leur siège social. Donc, il y a besoin de résultats rapidement. Et l'Arabie Saoudite, où présentement les accords commerciaux qu'on a avec eux, la transaction, comme Michael disait, 4 milliards environ, c'est négligeable comparé à ce qu'on fait aux États-Unis. Par contre, et je voyais la liste de personnes que M. Carney rencontrait, le PDG d'Aramco, le ministre saoudien des Ressources minérales, il va avoir, on parlait d'intelligence artificielle, d'après moi, le focus va être aussi minéraux critiques, mines, énergie, puis il faut pas oublier l'Arabie Saoudite a énormément d'argent à travers son fonds d'investissement public, son fonds souverain. Contrairement au Canada, eux, ils en ont un vrai, là, de 900 milliards. Donc, ça va être de voir qu'est-ce que M. Carney peut aller chercher pour avoir des investissements directs. Et c'est, à mon avis, pour le contexte actuel, pour cette raison-là, que malheureusement, les droits de l'homme sont secondaires dans son approche.
1: Et clairement, il ne veut pas en parler publiquement. On vient, parce que des collègues suivent évidemment son point de presse en direct. On lui a demandé s'il avait eu des discussions en privé, justement, sur ces questions. Et ce qu'il dit, c'est les discussions privées doivent rester privées. On va continuer de suivre ça. Ça va certainement faire réagir. Mais je voulais vous entendre sur un autre sujet. Ici, en Ontario, donc... Walmart, première en Amérique du Nord, convention collective dans un entrepôt pour ce géant du commerce. Maïka, c'est quelque chose qu'on ne croyait peut-être pas voir chez Walmart, mais là, qu'est-ce que ça peut vouloir dire? Est-ce qu'on risque de voir ça s'étendre ou il pourrait y avoir un retournement de la part de Walmart?
2: Écoutez, c'est un grand pas en avant. Tout le monde se félicite évidemment de ce pas qui a été fait, parce que ça peut effectivement renforcer le pouvoir des travailleurs par rapport à cette deuxième compagnie la plus profitable au monde. Cependant, bon, on se rappelle que dans l'histoire, en 2005, le Cajonquière, il y avait un magasin Walmart qui s'était syndiqué et que la compagnie avait fermé peu de temps après. Là, et donc évidemment pour bon, eux disaient que c'était parce que le magasin n'était pas profitable, mais évidemment c'était parce qu'on voulait pas créer une

0: une suite là, de d'autres magasins qui allaient se syndicaliser. Dans ce cas-ci, le seul moyen, j'ai l'impression, de faire que ça n'arrive pas, ce serait que d'autres entrepôts, et c'est ce que le syndicat, le nouveau syndicat de l'entrepôt de Walmart veut faire, c'est que d'autres entrepôts se syndicalisent et donc Walmart serait un peu dans l'embarras là, de devoir fermer seulement les entrepôts qui se syndicalisent. Donc, écoutez, je pense que Walmart, c'est un cas d'école parce que vous savez que le PDG fait, on n'a pas les chiffres exacts, mais environ 37 millions par année de dollars canadiens, un employé moyen 18 $ de l'heure. Donc, c'est une des compagnies qui est vraiment le plus profitable au monde, juste après Amazon. Donc, c'est une des compagnies qui peut se permettre d'augmenter un petit peu les conditions des travailleurs. Donc, c'est une bonne nouvelle, mais j'attends de voir là, dans les prochains mois parce qu'en 2005, c'est ça, c'était arrivé quelques mois là, après la signature de la convention collective. Donc,
1: ouais. La fermeture du magasin.
0: On retient notre souffle.
1: Ouais, et puis, Marc-Olivier, en même temps, notre invité un peu plus tôt à l'émission, Jean-François Tremblay, du département de relations industrielles à l'UQO, à l'Université du Québec, en Outaouais, disait qu'il y a probablement là eu un moment où tous les astres étaient alignés pour qu'il puisse y avoir syndicalisation. Ça n'a pas l'air d'être si simple que ça et pas garanti que ça fasse tache d'huile.
2: Non, puis ma collègue le disait tout à l'heure, pour habiter au Saguenay, les gens ont encore le spectre de Jonquière puis de ce qui s'est passé avec Walmart en 2005, qui a été un véritable drame humain là, suivant la syndicalisation. Mm-hmm. Puis la Cour suprême finalement a trouvé Walmart fautif. En 2015, il y a eu des compensations qui ont été versées aux travailleurs. Mais quand même, quand on regarde la négociation, ça a été long, là, ça date depuis 2024, mais au final, il y a quand même 850 travailleurs qui ont voté à 93%, c'est certainement parce que ils voyaient un avantage concret. L'idée, évidemment, c'est que les travailleurs obtiennent des meilleurs salaires, une stabilité dans leurs horaires, un meilleur contrôle de leurs conditions de travail. Puis c'est des gains réels, ça, en bout de ligne, faut pas l'oublier, pour des familles ordinaires. Maintenant, c'est de voir est-ce que ça va continuer dans le temps. Puis l'autre chose aussi que j'espère, c'est que Unifor continue de se battre pour les conditions des travailleurs puis utilise les cotisations syndicales à bon escient et non pas dans des joutes, des causes politiques autres que celle des travailleurs de Walmart.
1: Maïka Sundarji est professeur agrégé à l'École de développement international et mondialisation de l'Université d'Ottawa. Marc-Olivier Fortin, analyste politique, ancien directeur de campagne au Québec pour le Parti conservateur du Canada. Merci à vous deux, ça a été un plaisir. Je vous salue parce que c'était notre dernier grand angle ensemble. Alors merci pour votre participation à l'émission.
2: Merci beaucoup, ça a été un plaisir.
1: Au revoir.
2: Au revoir.
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1: Bonjour Rania.
4: Bonjour Mathieu.
1: Parlons de Cuba où le réseau électrique est mis à rude épreuve par le blocus pétrolier imposé par les États-Unis depuis le début de l'année. Encore cette semaine, l'île a connu une panne, troisième panne électrique généralisée, ce qui a évidemment plongé le pays dans le noir. Une crise donc qui provoque des manifestations, notamment dans des régions rurales.
4: Oui, des manifestations sporadiques qui ont eu lieu hier à la suite donc de cette panne de courant généralisée. Et selon plusieurs médias, des centaines de personnes donc ont fait du bruit dans plusieurs districts en tapant sur des casseroles, en klaxonnant et crier « ramenez-nous la lumière ». Alors cette panne de lundi a été exacerbée aussi par le rationnement de courant qui est imposé par l'État cubain qui cherche à préserver le peu de ce qui reste aussi de ses réserves de pétrole nécessaires évidemment pour alimenter le réseau électrique. Et donc certaines zones rurales ont été privées d'électricité pendant près de 70 heures, des zones urbaines qui peuvent aller jusqu'à 30 heures également, des coupures. Le président cubain Miguel Díaz-Canel a reconnu qu'il y a un mécontentement et de la frustration au sein de la population cubaine. Il a toutefois appelé les Cubains à diriger leur colère vers les États-Unis. Donc, il accuse évidemment Washington d'être le principal responsable de cette crise. Et il a accusé l'administration Trump de vouloir provoquer un soulèvement social en étouffant le pays, comme il dit.
1: Bon, pas nécessairement de très bonnes relations, mais est-ce qu'une discussion et un accord est encore possible entre Washington et La Havane?
4: Les négociations sont au point mort. Elles sont très difficiles. Pour Cuba, le blocus américain, c'est un geste sans pitié. Le président cubain a même parlé il a utilisé le mot génocidaire. Il faut dire toutefois que depuis juin, les autorités cubaines ont entrepris de larges réformes économiques visant à libérer le marché. Donc, ça représente un virage considérable pour la politique communiste en vigueur dans le pays depuis 70 ans. Il y a eu aussi cette semaine des déclarations de la part de Rodríguez Castro, qui est le petit-fils de Raúl Castro, l'ancien dirigeant cubain, qui lui a dit qu'il est prêt à parler avec Donald Trump. Il a dit que les autorités cubaines étaient prêtes aussi à libérer certains prisonniers considérés comme des prisonniers politiques. C'est intéressant, sauf que Rodríguez Castro, il ne détient aucun poste officiel au sein du gouvernement cubain. Donc, c'est une offre qui est restée sans réponse pour le moment. Pour rappel, les relations, évidemment, entre Washington

0: Washington et la Havane sont tendues depuis très longtemps. Elles se sont considérablement dégradées en fait depuis l'arrestation de l'ancien dirigeant du Venezuela, Nicolas Maduro, qui est un allié du gouvernement cubain. C'était dans la nuit du 2 au 3 janvier. Depuis, il y a ce blocus américain. Il y a aussi des sanctions contre les entreprises à Cuba également. Pour Trump, pour le président Trump, l'île donc communiste de Cuba, qui se trouve à seulement 150 kilomètres de la Floride. Pour lui, ça représente une menace extraordinaire, comme il dit, pour la sécurité des États-Unis. Et il continue de répéter qu'il pourrait en prendre le contrôle éventuellement.
1: Et cette crise provoque aussi des pénuries de nourriture, de médicaments. Il y a même les Nations Unies qui mettent en garde contre une catastrophe humanitaire.
0: Oui, parce que l'économie, elle est vraiment asphyxiée. Les pertes économiques ont atteint le chiffre record de 8 milliards de dollars en un an. Évidemment, ça s'est beaucoup aggravé au cours des 6 derniers mois. Et en raison des sanctions américaines, il y a des entreprises donc sur l'île qui sont isolées financièrement, qui ne peuvent plus utiliser des services bancaires comme Mastercard, Visa. Et ça a poussé donc des compagnies qui étaient établies sur l'île à s'exiler, à plier bagages, partir faire des affaires ailleurs par peur de mesures de représailles aussi de la part des États-Unis. Et donc, ce sont vraiment tous les secteurs du pays aujourd'hui qui sont touchés. Le tourisme, évidemment. Le système de santé qui est au bord de la rupture aussi. Le réseau de l'eau potable mis en danger. Et tout cela alors que Cuba est aux portes aussi de la saison des ouragans qui doit commencer le mois prochain.
1: Et le Wall Street Journal a publié un article ce matin sur les brigades médicales cubaines à l'étranger qui sont à risque. De quoi s'agit-il?
0: Oui, donc les brigades médicales cubaines, ce sont des missions de coopération humanitaire et de santé publique qui ont été créées par les autorités cubaines en 1959. Elles comptent des dizaines de milliers de professionnels de santé cubains, donc des médecins, des infirmiers, qui sont déployés dans une cinquantaine de pays environ, que ce soit dans des pays en développement, dans des pays aussi industrialisés qui sont touchés par des catastrophes naturelles ou sanitaires ou autres. Et donc, c'est un programme qui sert à la fois comme un outil diplomatique pour l'État cubain, mais aussi une principale source de revenus pour le régime. Et donc, parce que les gouvernements qui accueillent ces brigades-là doivent verser de l'argent, en fait, à l'État cubain. Et une part de ces paiements sert à financer le système de santé sur l'île. Donc, c'est tout un système. Et ce qu'on apprend aujourd'hui dans le Wall Street Journal, c'est que Washington est en train de faire pression sur plusieurs pays, notamment en Amérique latine, pour qu'ils n'accueillent plus ces brigades-là. Et donc, ça met à mal encore plus l'économie cubaine et le système de santé à Cuba, parce qu'on parle d'un programme qui rapporte de 4 à 5 milliards de dollars par an pour le gouvernement cubain.
1: Merci Rania.
0: Merci Mathieu.
1: Bonne journée.

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1: Restez avec nous plus tard à l'émission, à la toute fin de l'émission. Louis Bellavance, directeur de la programmation du Festival d'été de Québec, sera avec nous. Gros festival, évidemment, qui attire des gens d'un peu partout. Quelle est la programmation? Quels sont les bons coups, les choses à voir? Donc, il sera avec nous, il sera notre invité. Après, justement, la chronique environnement, j'accueille la journaliste Marianne Desautels. Bonjour Marianne.
2: Bonjour Mathieu.
1: Vous êtes intéressée à une petite révolution qui touche les balcons.
2: Ben, une petite révolution ou une tendance lourde, parce qu'un peu partout dans le monde, là, en Europe, en Asie, il y a des panneaux solaires qui apparaissent sur les balcons. Ça se rapproche de chez nous bientôt. Ça va s'en venir aux États-Unis. Mm-hmm. Ces panneaux solaires-là, ils connaissent vraiment un grand engouement. Le secteur est en forte croissance. Mais ici, au Québec et au Canada, on tarde un peu là, à surfer sur cette vague-là.
1: OK. Si je comprends bien, là, d'après le nom, c'est un panneau solaire qu'on accroche sur notre balcon pour essayer d'aller capter de l'énergie.
2: Tout simplement. Mais ce qui est spécial avec cette technologie-là, c'est que c'est accessible. Autant c'est peu dispendieux par rapport à un gros système qu'on fait installer sur un toit, là, où ça peut monter de 20 à 30 000 $. Et c'est aussi très simple d'utilisation. Parce que c'est un système qu'on achète et qu'on peut tout simplement brancher dans une prise de courant normale. Okay. Et grâce à un inverseur, le dispositif va capter l'énergie du soleil et remettre cette électricité-là sur le réseau d'une maison, ou d'un appartement. Et donc, ça peut fournir une certaine partie de l'électricité. Donc, ce sont des petits systèmes là, c'est tellement populaire qu'ils s'en vendent même chez IKEA dans certains pays. Peut-être qu'ils sont déjà montés, je l'espère. Mais donc, ça couvre environ le 10% des besoins énergétiques d'une maison.
1: Ok, donc un système d'appoint, mais qui nous rend pas évidemment complètement autonome.
2: C'est ça. Et en cas de panne de courant, il faut souligner que souvent ces appareils-là

0: sont conçus pour ne s'arrêter, en fait. Okay. Donc, ça peut pas pallier à des pannes de courant. C'est vraiment pour retrouver un certain contrôle sur une partie de la facture d'électricité parce que les prix de l'énergie ont vraiment fluctué, on le sait, au cours des dernières années, et ça explique en partie pourquoi cette vague-là, elle nous vient de l'Allemagne. L'Allemagne qui a été, en fait, très touchée par ces fluctuations-là, surtout qui touchent les énergies fossiles, donc les conflits Ukraine, Russie, Iran, et tout ça, ça fait que, il y a eu des flambées de prix, des hausses du coût de la vie comme partout aussi, et ça stimule l'adoption de cette solution-là qui permet donc d'abaisser la facture parce qu'on produit une partie de cette énergie-là. En Allemagne, il y a environ 2 millions de ces petits systèmes-là qui ont été accrochés au balcon dans les dernières années, mais surtout l'Allemagne a facilité le déploiement de la technologie grâce à des lois assez particulières, et là il y a toutes sortes de, partout dans le monde on les imite, le Royaume-Uni, le Japon, la Chine, et maintenant la vague touche les États-Unis.
1: Ah oui, parce que mais pourtant Trump a démantelé bien des politiques pour accroître les énergies renouvelables, mais là c'est peut-être la petite poignée que tout un chacun a pour essayer de se faire son énergie solaire.
0: Exactement, puis ça se joue au niveau des États. Donc là il y a une trentaine d'États qui sont en train d'élaborer des lois. Il y en a certaines qui sont adoptées, d'autres c'est en cours. L'Utah, ça a été le premier à en adopter une. C'est intéressant de souligner que c'est un État républicain, hein, parce que des fois les technologies éco-responsables, c'est assez clivant politiquement. Dans ce cas-ci, ça l'est pas. Parce qu'évidemment, c'est l'argument là, de la facture de l'économie. Mm-hmm. Et les politiciens peuvent présenter cette technologie-là avec un certain vernis d'autonomie par rapport aux distributeurs d'électricité. Ah oui. Donc, oui, ça peut plaire à un certain électorat. Et les nouvelles lois, donc, qui sont inspirées de l'Allemagne, protègent le droit des locataires d'installer ces dispositifs-là. Donc, on empêche les propriétaires d'interdire les panneaux solaires. Ça, ça change tout. Et ça prohibe aussi des règlements qui freineraient l'adoption des panneaux solaires par des municipalités ou même des associations de copropriétaires. On sait ici, des fois, c'est même compliqué là d'installer des cordes à linge, par exemple, donc, parce que l'apparence doit être uniforme. Et bien sûr, ces lois-là encadrent aussi les normes, la sécurité autour de ces appareils-là. D'ailleurs, il y a une certification de ces systèmes-là là, pour que les industriels puissent produire des systèmes aux normes et sécuritaires. C'est en cours d'élaboration aux États-Unis.
1: On voudrait quand même pas que ça fasse flancher le système électrique de la maison ou de l'appartement, mais il me semble que j'ai pas vu beaucoup de ces systèmes-là ici. On en parle assez peu.
0: Non, c'est ça. Ça émerge là à peine dans les conversations. C'est pas une question d'ensoleillement, hein, Mathieu. Même avec notre hiver, là, par exemple à Montréal, notre taux d'ensoleillement se compare à celui de Rio au Brésil. Donc, c'est vraiment pas une question d'alimentation en énergie solaire. Au Québec, c'est sûr, on peut supposer que la demande serait moins importante parce que notre électricité est très peu chère. Hein. On est presque une anomalie dans le monde. Donc, possiblement que la marge là à gagner est pas assez importante pour ce type de système-là. Malgré qu'Hydro-Québec a lancé des nouvelles subventions pour des systèmes de panneaux solaires, mais c'est des plus grosses subventions pour des plus gros systèmes là. Pour les systèmes de balcon, partout au Canada, là, c'est un peu les mêmes enjeux. C'est pas une question de technologie, c'est plus une question de loi, comme je le disais tout à l'heure, par rapport aux copropriétés, par exemple, et de certification. Donc, il y a plusieurs freins, mais on peut penser quand même que les provinces où le mix énergétique est plus basé sur les énergies fossiles, comme en Alberta, en Saskatchewan, en Nouvelle-Écosse, ben là, ça pourrait valoir la peine, ça pourrait être intéressant. Puis, c'est sûr qu'on consomme beaucoup d'électricité.
1: On est décrit au Québec, en tout cas, comme très énergivore.
0: Souvent, on est décrit comme des cancres. Puis, on peut se demander si de nouvelles sources d'électricité comme ça, est-ce que finalement, ça va juste augmenter la demande, la consommation, c'est-à-dire d'électricité. Et j'ai posé la question à Jean-Pierre Desjardins. Il est spécialiste en énergie solaire photovoltaïque. C'est le président du conseil d'administration de l'organisme Éco-Habitation. Et sa réponse était contre-intuitive.
2: Les gens qui ont des systèmes branchés réseau, les études nous montrent que ça permet de conscientiser plus sur la consommation. Déjà, ça va diminuer ton coût sur ta facture, mais là, je pourrais diminuer encore plus si je faisais attention à ce que je consomme.
0: Donc, selon Jean-Pierre Desjardins, quand le marché des États-Unis va décoller pour de bon, pour lui, ce ne sera qu'une question de temps, là. Ça va arriver ici aussi, donc ce sera intéressant à suivre dans les prochaines années.
1: Absolument. Donc, c'est vraiment un système qui s'installe sur, on dit le balcon, mais ça peut être un peu partout à l'extérieur.
0: Exactement. Oui, ça peut être sur le toit d'un cabanon. Des fois, c'est en angle ou pas. Donc, sur les balcons, c'est avantageux parce qu'on utilise une surface qui n'est pas utilisée. On prend pas d'espace pour ça. Et souvent, ce sont des endroits qui reçoivent énormément de soleil. Donc,

0: ça peut vraiment être avantageux. Puis souvent, les gens qui l'ont chez eux décrivent un sentiment d'autonomie. Et Jean-Pierre Desjardins le disait aussi, ça permet vraiment de prendre conscience de sa consommation. Évidemment, ce n'est qu'une goutte dans l'océan de toutes les adaptations qu'on devra apporter pour diversifier nos sources d'énergie. Ça pourra jamais nous rendre indépendants du réseau principal, ni remplacer complètement les énergies fossiles. Mais on parlait des États-Unis tout à l'heure. Pour la première fois dans son histoire, le mois dernier, les États-Unis ont vu la production d'énergie solaire dépasser la production d'électricité à partir de charbon. Donc, les choses bougent et les balcons, les panneaux solaires pour balcons en font partie.
1: Ouais, là, ils vont faire partie d'un élément.
0: De l'arsenal.
1: Là, il y a des gens qui vont peut-être se mettre à chercher ça sur Internet, trouvant. Est-ce que, parce que là, vous parliez des normes électriques, ça n'a pas été approuvé. Il faut quand même faire attention.
0: Oui, et vous faites très bien de le rappeler parce que là, évidemment, il y a des tutoriels sur YouTube, mais on n'a pas les certifications encore. Parfois, les circuits électriques dans les vieux appartements ou les vieilles maisons, ben, c'est pas aux normes. Il peut y avoir des dangers. Donc, pour l'instant, c'est à surveiller. On peut commencer à se renseigner, mais c'est pas une bonne idée de se lancer dans la chose soi-même.
1: Oui, le do it yourself ici, le faire soi-même, c'est peut-être pas à recommander. Voilà. Marianne Desautels, journaliste en environnement. Merci beaucoup.
0: Merci à vous.
1: Bonne journée.
0: Au revoir.
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1: C'est parti, à partir à compter d'aujourd'hui, le Festival d'été de Québec qui va poursuivre ses activités, présenter ses spectacles jusqu'au 19 juillet prochain. Ce soir, c'est Cypress Hill et Limp Bizkit qui seront sur scène, sur la scène des Plaines Abraham, voyons. Il va aussi y avoir Gwen Stefani, Keisha, Muse, les Bar Brothers, The Lumineers, Patrick Watson, Clopel Gag également. Je reçois le grand Manitou de la programmation de ce Festival d'été de Québec, Louis Bellavance, directeur de la programmation du FEC. Bonjour, M. Bellavance.
3: Bonjour.
1: Alors, dans quel état d'esprit êtes-vous aujourd'hui, lancement de cette édition 2026?
3: Alors, on est fébrile, évidemment. C'est toujours le jour 1 d'un festival de 11 jours. Hein. C'est un marathon, donc on se sent prêt. On a hâte que ça commence. Ça fait un an ou un an et demi ou deux ans qu'on prépare la programmation. Puis sur le terrain ici, là, je pense qu'on a commencé à s'installer au début mai. Donc, c'est le moment, on se lance et puis il y a une belle énergie au centre-ville ici à Québec aujourd'hui. Donc, on est très très optimiste pour la suite.
1: Qu'est-ce qu'il y a de différent, de particulier avec la programmation de cette année?
3: Cette année, c'est une programmation qui est très équilibrée. C'est une programmation qui est forte avec des sous-cartes extrêmement riches aussi. Et puis, peut-être le très marquant, c'est qu'on s'amuse à demander aux gens autour de nous pour voir quel est le top 3, parfois c'est facile à identifier, ou quel est le top 2, et qui va faire la meilleure foule. Et chacun a son opinion, mais c'est rarement convergent. Donc, c'est amusant de voir qu'il y a une ambiguïté à savoir qu'est-ce qui va très bien fonctionner ou pas. Parce qu'on le rappelle, on vend seulement un seul billet pour l'ensemble du festival. On vend pas des billets à chaque jour. Donc, ce soir, Limp Bizkit, on pense qu'on va avoir une très bonne foule, mais il y a beaucoup, beaucoup de candidats au titre de meilleure assistance ou meilleur spectacle cette année. Peut-être tous les soirs, la question se pose.
1: Est-ce que vous posez plus de questions ou vous accrochez plus de chapelets sur la corde à linge? Depuis quelques années, on a vu beaucoup avec, évidemment, les changements climatiques, mais des périodes d'orage, de pluie. Est-ce que ça devient plus difficile de composer avec l'élément météo?
3: Oui, il y a un côté très, très imprévisible aux facteurs météorologiques en ce moment. Ça n'a jamais été une science exacte, on le sait, ouais. Mais elle me semble plus inexacte ces temps-ci. Et puis, les phénomènes météo qu'on va rencontrer, on n'a pas de problème avec de la pluie, on n'a pas de problème avec des vents réguliers, mais là, on a des phénomènes un peu plus extrêmes auxquels on va être exposé. Et qui peuvent nous prendre par surprise, ou il va y avoir des poussées de vent très violents. Et c'est surtout des choses qu'on n'anticipe pas. On va arriver, on l'a vu dans le montage, ça fait plusieurs jours qu'on est ici à terminer les installations. Et il y a des matins où on envoie un message, bon, on attend des gros orages après-midi, les orages n'arrivent pas. Mm. Et il y a des journées où on se dit aujourd'hui, c'est parfait, c'est gros soleil, puis il nous tombe une situation très, très extrême à 2 heures l'après-midi. Ça fait partie des impondérables, mais on fait avec. Et puis, je pense que c'est la moyenne de tout ça sur 11 jours qui va nous dire si on a eu la main heureuse ou pas. Mais c'est normal que quelques soirées risquent d'être plus humides.
1: Oui, c'est ça. Racontez-nous un peu, je sais pas si c'est des coulisses, des secrets de programmation ou des anecdotes, mais comment vous avez réussi à boucler ces articles et comment vous avez fait vos choix cette année?
3: Cette année, au niveau de la

0: ligne directrice artistique, peut-être le fait le plus marquant, ça a été de concentrer nos efforts sur des artistes qui ont été, disons, à leur apogée entre 1995 et, disons, 2000, 2010. Et ça, c'est un choix éclairé. C'est de l'observation d'une tendance qui est très importante là, depuis le retour de la pandémie, où on voit qu'il y a eu un transfert, si on veut, sur les artistes qu'on considérait comme du classic rock. Ça voulait dire pendant un temps les Rolling Stones. Aujourd'hui, ça veut peut-être dire Limp Bizkit. Donc, les artistes qu'on reçoit aujourd'hui, puis on a cette espèce de démographie-là, bien qu'on va dans toutes sortes de directions musicalement, mais reste que Lumineers, Martin Garrix, Muse, évidemment, justement, Limp Bizkit ce soir, et tellement d'autres artistes, Gwen Stefani, Kesha, qu'on va accueillir ici. Ce sont des artistes qui étaient au sommet, au tournant des années 2000 et qui ont un retour de popularité important. Et quand ces artistes-là reviennent à l'avant-scène, quand ils se mettent à toucher une autre génération qui cascade d'amener leurs enfants parce que là, TikTok a fait le travail et a ramené à l'avant-plan certains artistes, ça devient des conditions extrêmement favorables pour un festival généraliste comme le nôtre. Et là, on voit des foules avec des âges très variés. Et ça fonctionne très bien pour nous. Donc, c'est vraiment ce qui a guidé cette programmation-là, d'abord. Puis ensuite, bien évidemment, c'est toujours notre volonté ici d'aller partout, de plaire au plus de gens possible, mais c'est pas un fourre-tout. Chaque soirée est programmée avec une direction artistique assez nette et on se promène entre le nu metal ce soir et puis demain soir, on est en Americana avec Lumineers. Et la soirée d'après, on est en musique latine avec Luis Fonsi. Et ensuite, on est en jazz avec Bublé. Donc ça, c'est pas n'importe quoi. C'est soigneusement planifié. Et on veut faire ce parcours-là qui change de direction et qui permet aux fans d'explorer les cinq scènes extérieures qu'on a et se promener d'une soirée à l'autre vers des contenus qui les interpellent un peu plus. Donc, ça semble un peu bigarré, mais il y a beaucoup de travail pour arriver à ce que ces oppositions-là soient bonnes, à ce que ce soir, Louadrian Cassidy et Gab Bouchard se retrouvent contre, entre guillemets, Limp Bizkit. Donc, ça devrait pas être embêtant pour les fans. On devrait savoir où se diriger. C'est ce qu'on essaie de faire soir après soir, et c'est toujours un bon défi.
1: Oui, c'est ça. Donc des gens qui vont y aller pour leurs goûts musicaux et il y en a pour tous les goûts. Est-ce que, puis il nous reste 30 secondes, puis je sais que c'est une question peut-être un peu compliquée, mais est-ce que c'est plus difficile d'attirer des artistes dans des festivals? On voit ces méga tournées dans des arénas, dans des stades même. Est-ce que le festival a encore sa place dans le cœur des artistes?
0: Je pense que oui. Je pense que les festivals doivent être performants. Il y a différentes façons d'aborder ce défi-là de la hausse des revenus générés justement par les méga tournées qui peut rendre la tâche plus difficile pour un festival d'être assez agressif pour aller jusque-là financièrement, mais c'est tout à fait possible. On l'a fait dans le passé, on a attiré les Rolling Stones ici, on en a attiré plusieurs et on va le faire encore. Donc nous, on est confiant, on est positif, mais ça demande un ajustement. Et puis, ça demande un peu de chance, ça demande du momentum, ça demande une question de timing. Mais si les éléments tombent en place, nous, notre vision, c'est qu'on est capable de le faire, on est capable d'y aller, on va prendre les moyens pour aller chercher les artistes qu'il faut. Et on peut voir cette année où on a travaillé avec notre vision artistique un peu autrement, c'est-à-dire que tous les soirs sont importants. C'est vraiment des soirées d'aréna. Bonsoir, allez.
1: Louis Bellavance, directeur de la programmation du Festival d'été de Québec. Merci d'avoir été avec nous.
0: Toujours un grand plaisir. Merci.
1: Voilà pour cette édition de Midi Info. Bonne journée.
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6: De Vancouver, ici Caroline Cloutier au microphone. Voici

0: voici maintenant votre bulletin d'information de 13 heures. Des bâtiments ont été emportés par les flammes alors que deux feux de forêt non maîtrisés font rage dans le Canyon Fraser. La direction du Blue Lake Resort indique sur les réseaux sociaux que les édifices de son complexe sont partis en fumée. Les incendies Brunswick et Ensley Creek, connus sous le nom de Brunswick Complex une fois combinés, s'étendent sur une superficie totale de 200 km². Le périmètre des deux feux a explosé de 72 % depuis hier. Le district régional Thompson-Nicolas a émis une alerte d'évacuation pour 61 propriétés qui s'ajoutent aux centaines déjà sous ordre ou alerte d'évacuation près de Boston Bar. Et la situation des incendies de forêt continue de s'aggraver au Canada. Selon le nouveau bilan des autorités fédérales, près de 800 feux sont présentement en activité au pays, dont une soixantaine sont non maîtrisés et nécessitent une intervention complète des pompiers. Depuis le début de la saison, le nombre de feux est plus important que l'an dernier, malgré une plus petite superficie brûlée. Le point avec Francis Plourde.
1: À l'échelle du pays, les autorités recensent actuellement 796 feux actifs. 60 sont considérés comme non maîtrisés selon la dernière mise à jour du gouvernement fédéral. Et jusqu'à présent, près de 1,2 million d'hectares, donc 12 000 km² environ, ont brûlé. C'est près de 4 fois moins que l'année dernière, la deuxième pire année enregistrée au pays. La situation s'est toutefois accélérée au cours des 10 derniers jours, notamment en raison des feux en activité au Québec, dans le nord du Manitoba et de la Saskatchewan, et dans les territoires du Nord-Ouest, une des zones qui sont les plus touchées. Les autorités préviennent que le pire est à venir. Des températures supérieures au normal et un temps sec sont prévus pour la majeure partie du pays en juillet et en août. Les risques les plus élevés sont dans le nord du pays, dans l'est et aussi le long de la côte de Colombie-Britannique. Par ailleurs, Transport Canada avertit qu'il est illégal et dangereux de faire voler un drone à moins de 9,3 km d'un feu de forêt. La présence de ces appareils force les avions-citernes à rester au sol, ça paralyse les interventions d'urgence et met des vies en danger. Les contrevenants s'exposent à des amendes qui peuvent atteindre 3 000 $. Ici Francis Plourde, Radio-Canada, Vancouver.
0: Et des cliniques de droit de la famille vont bientôt ouvrir à Kamloops et à Prince-George. La procureure générale Nikki Sharma en a fait l'annonce hier. Financés par la province, ces centres offrent du soutien juridique gratuit aux personnes qui subissent de la violence familiale. Francis Lamer est avocat spécialisé en droit de la famille chez Kornfeld LLP Law Corporation à Vancouver.
2: C'est certainement une bonne chose, mais c'est limité naturellement au cas de violence familiale. Et c'est pas tous les causes qui impliquent ce genre de choses-là. On voit beaucoup de gens se représenter soi-même parce qu'ils n'ont pas les moyens. Et ça augmente le coût parce que ces gens-là ne savent pas ce qu'ils font. Ils se retrouvent en cour devant des juges. Les juges leur disent, ben oui, mais les règles, je sais que vous êtes pas avocat, mais les règles s'appliquent à vous autant qu'à l'autre partie.
0: Ces nouvelles cliniques de droit familial s'ajoutent à celles de Surrey et de Victoria. Et le plan de BC Hydro de bâtir une station électrique souterraine en dessous d'un parc du centre-ville de Vancouver suscite la controverse suite à sa proposition d'abattre jusqu'à 83 arbres. Le projet vise à répondre aux besoins d'électricité du centre-ville, mais plusieurs résidents demandent une modification de ce plan. Le compte-rendu de William Burr.
3: Une journée d'été ensoleillée, Céline Kosman enlève des mauvaises herbes de son jardin communautaire au parc Nelson, dans le quartier West End de Vancouver. Des moments paisibles qu'elle craint de ne plus pouvoir savourer lorsque BC Hydro entamera de grands travaux pour installer une sous-station électrique en dessous du parc.
4: On parle quand même d'un horizon d'une dizaine d'années. Je pense que d'ici là, on regrettera de cette...
3: Le projet vise à remplacer une autre sous-station qui arrive à la fin de sa vie pour répondre aux besoins électriques du centre-ville.
5: The substation is a once-in-a-generation investment.
3: Un investissement qui se fait une fois par génération, explique Susie Reeder, porte-parole de BC Hydro. Une fois la construction terminée, l'école Lord Roberts, le parc et les jardins communautaires seront rebâtis, mais jusqu'à 83 arbres matures auront été abattus d'ici là.
4: Il semble que tous ces arbres et toute cette verdure va être

0: sacrifié dans un grand silence, quoi. Comme si vraiment les alternatives n'existaient pas, qu'on devait se résigner à dire adieu à toute cette canopée.
1: Suzy Reader promet que plus d'une centaine de nouveaux arbres seront replantés une fois le projet terminé.
2: We're really committed to minimizing impacts and retaining as many trees as possible.
1: Et ajoute que BC Hydro fait tout ce qu'elle peut pour affecter le moins d'arbres possible. Ici William Burr, Radio-Canada, Vancouver.
3: Voilà, c'est sur ce reportage que se conclut votre bulletin d'information à l'antenne d'ici Radio-Canada Première. 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

aujourd'hui à l'émission L'été formidable de Gabriel des Trois Maisons, celui de ses 14 ans. Semble-t-il qu'on peut l'appeler Caramel pour l'occasion. Détail à suivre. Suggestion littéraire, Steve Gagnon nous propose le très beau premier roman de l'acteur et auteur Mathis Savant-Véroven, touchante lettre d'amour à sa grand-mère. Notre chroniqueuse Sheena Finch nous plonge dans les coulisses du cirque pour nous faire rencontrer ceux et celles qui veillent à la sécurité des acrobates. Et coup d'œil sur le succès de Picnic électronique qui séduit pas juste Montréal, mais aussi l'Australie et l'Amérique latine. Je m'appelle Julien Poirier-Malo. Bienvenue à l'heure d'été.

Et là, c'est peut-être l'une des premières nouvelles que vous avez vues ou entendues en vous levant ce matin. Ça a été mon cas. Le décès à 75 ans de la chanteuse britannique Bonnie Tyler, la femme derrière cette immense chanson de 1983. Ah!

0: l'écouter fort quand même pour pleinement l'apprécier. Une power ballade dont seuls les années 80 avaient le secret. C'est le plus grand succès de la chanteuse. Chanson écrite par Jim Steinman qui, comme le dit le magazine Rolling Stone aujourd'hui, était faite sur mesure pour Bonnie Tyler. Elle avait à la fois la puissance vocale pour la livrer, mais aussi le grain juste assez rocailleux pour lui donner la vulnérabilité que le texte commandait. C'est une chanson qui sera évidemment un énorme succès commercial, qui deviendra numéro un, entre autres au Canada, qui lui vaudra une nomination aux Grammys. Il n'y a aucune autre de ces chansons qui va connaître le même succès, mais les karaokés du monde entier depuis 45 ans lui garantissent l'éternité à Total Eclipse of the Heart. On les entend rire déjà. Steve, Sina, salut à vous deux.
1: Bonjour.
0: Steve, je te vois, il me semble, personnifier Bonnie Tyler dans un bar vaguement pacté à 2h du matin. Je trompe.
2: La seule fois où j'ai fait un karaoké, où je suis allé dans un karaoké, c'était au Japon.
0: La seule fois tout court, pas juste pour Bonnie Tyler.
2: Non. Et puis, je me suis surpris à vraiment, vraiment, vraiment être capable de me laisser aller intensément.
0: Là, tu dis au Japon, est-ce que c'était les karaokés ou c'est des salles privées ou c'est devant le bar au complet?
2: Non, ben c'était devant le bar au complet, mais c'était une toute petite place où on avait été obligé de rentrer par la propriétaire, puis j'étais très réticent, puis finalement, je me suis amusé comme ça faisait peut-être 30 ans que je m'étais amusé. Bon. Mais on a entendu énormément de reprises de cette chanson-là. Et tu sais, il y a des fois, tu dis, OK, cette reprise-là est vraiment, vraiment très belle. Je pense qu'il n'y en a aucune qui accote la puissance de l'original, de l'interprétation de Bonnie Tyler. Il y a tout déjà dans son interprétation.
0: Je me suis surpris à l'apprécier davantage parce que bon, on va dire, les mauvaises langues diront qu'elle est quétaine un peu cette chanson-là. Bon, chanson des années 80. Mais je me suis surpris à en reconnaître quand même la puissance de cette voix-là en l'écoutant plusieurs fois aujourd'hui. Sheena, je sens que toi, t'as de l'expérience de karaoké. Ce serait ton genre.
3: J'en raffole. Retenez-moi, là, parce qu'il faut que je fasse ma chronique, là, sinon je courrai au prochain karaoké, j'irai chanter. J'adore les karaokés. Pour moi, c'est un peu comme, tu sais, des fois à Noël, quand on est jeune, on se retrouve avec nos cousines, puis on décide de faire un spectacle, puis toute la famille est obligée de nous écouter, mais au final, tout le monde a du fun. C'est un peu ça pour moi, un karaoké. C'est comme si on est dans un salon, on est en gang de gens qu'on connaît pas, puis on fait, on va t'écouter, vas-y, chante ta toune, puis on a du fun ensemble.
0: C'est le fun comme chanteur et c'est le fun comme spectateur, même si cette chanson-là, c'en est pas une facile, puis je pense que tous les employés de karaoké pourront le confirmer. Elle est allègrement détruite là par beaucoup de monde qui s'essaie dessus année après année.
3: Mais moins détruite que la chanson de Titanic là. Celle-là, je trouve que
0: écoutez, la liste pourrait être longue. Moi, je me souviens pas d'avoir chanté Total Eclipse of the Heart, etc. de Gabriel des Trois Maisons. Par contre, passez-moi les menottes, jetez-moi dans le panier à salade. Là-dessus, je suis coupable. Très hâte de le savoir un petit peu plus tard, dans une vingtaine de minutes, Gabriel des Trois Maisons, aujourd'hui. Mais d'abord, on en parlait hier à l'émission. Juillet, c'est un gros mois pour le cirque au Québec, avec Montréal complètement cirque qui bat son plein, avec l'hommage à Jean Leloup par le Cirque du Soleil à Trois-Rivières qui commence la semaine prochaine. Même chose pour le Festival du Cirque des Îles aussi qui approche aux îles de la Madeleine. Et on se disait que l'occasion serait bonne de s'intéresser à ceux et celle qui s'assure de la sécurité des artistes du cirque. Sécurité qui, disons-le, semble passablement hypothéquée quand on est retenu là à plusieurs dizaines de pieds dans les airs, comme ça, par des cordes. Alors, Sheena Fins, c'est là-dessus qu'on t'a mise cette semaine, puis aller voir en coulisses comment ça se passait.
3: Ben oui. Écoutez, déjà, c'était facile pour moi parce que j'adore regarder les spectacles de cirque, mais c'est vrai que des fois, je me suis jamais vraiment dit, mais c'est qui s'assure de la sécurité là pour que les artistes soient capables vraiment de performer? Alors là, mardi dernier, je suis allée faire un tour dans l'ambiance quand même assez colorée et joviale du Festival Montréal complètement cirque. J'étais à la place Pasteur et je suis allée à la rencontre de deux gréeurs. Donc dans le jargon on dit des riggers là, mais en français on dit des gréeurs.
0: Des gréeurs. Okay.
3: Des gréeurs professionnels d'expérience qui s'occupent du spectacle de sangles aériennes qui est donné à la scène de l'Auto-Québec. Alors j'ai fait la connaissance de Mike Thibault et Guillaume Gros-Louis. Déjà en partant je leur ai demandé mais c'est quoi leur travail en tant que gréeur et surtout leur lien avec l'artiste.
4: À chaque fois que vous allez voir un spectacle, nous autres on accroche qu'est-ce qui est pas supposé vous tomber sur la tête. Principalement. Si vous regardez dans les airs, là, il y a beaucoup de matériel accroché. Fait que c'est en fait notre travail. On travaille dans les airs avec un harnais. Fait que c'est ça. Mais c'est vraiment la confiance. Fait que quand on installe des matériaux, tout qu'est-ce qui est gréage, faut vraiment faut que ça soit speak and span. Parce que eux aussi, ils ont une connaissance dans le gréage un peu plus minimum. Mais ils peuvent voir s'ils voient un défaut, là, tu viens de perdre un peu la confiance. Fait qu'il faut vraiment on fait des inspections. Comme aujourd'hui, on a fait une inspection de tout notre gréage en hauteur, les poulies, puis les cordes d'acier, puis la corde.
0: Il y a pas droit à l'erreur finalement ici. Là.
3: Non. Et le E à qui Mike Thibault fait référence, ce sont les acrobates qui connaissent quand même le BABA du gréage. Là. Alors c'est important de faire le travail avec minutie. Bon, comme il le disait, pour pas que le matériel nous tombe dessus, mais les acrobates non plus. Et eux, les gréeurs, c'est souvent ceux qui sont habillés tout en noir. Là, ils ont l'œil vif. Vous les voyez là sur les sites, ils ont des grosses ceintures à la taille. Ils se fondent dans le décor, mais c'est pour mieux tirer les ficelles du spectacle.
0: Bon, ça demande quand même des connaissances assez techniques. Faut savoir manipuler l'équipement en question pour éviter que finalement personne ne se blesse.
3: Absolument. Encore une fois, on écoute les explications de Mike Thibault.
4: Fait qu'en gréage, en fait, on fait qu'exemple en cirque, on va avoir des cordes d'acier qu'on va faire sur mesure avec du certissage de câble qu'on appelle. Puis sinon, c'est un gros baril de câble qu'on achète en vrac. Là. Fait qu'on fait nos certissages. Après ça, on va travailler avec des poulies. Fait qu'exemple, tirer à quelqu'un qui fait 120 à plus que 120 livres, ça commence à être pesant. Fait qu'on va faire un système de poulies de 3 pour 1 ou 4 pour 1. Ça veut dire que c'est des poulies doubles et la corde, elle fait en fait plusieurs tours dans la poulie. Fait qu'on sépare le poids.
0: Hey, c'est effectivement très technique.
3: Oui, et c'est parce que oui, le travail, il est physique, mais ça demande des connaissances en physique. Parce que mis à part des bons bras et une bonne couche de corne dans les mains, là, quand même, il y a des méthodes à appliquer, comme celle justement de répartir le poids. Alors, le contre-coup de ça, ben oui, ça les aide à aller plus vite. Le contre-coup, c'est que ça ralentit le processus. Ça ralentit un peu la dynamique du spectacle. Donc, juste pour vous donner un exemple, le Cirque du Soleil, par exemple, eux, ils utilisent des systèmes automatisés souvent, des treuils okay. acrobatiques. Alors, si vous le faites manuellement, un gréeur peut manier à peu près un mètre de corde à la seconde. Une machine, c'est 6 mètres de corde.
0: Hey, mais même c'est un beaucoup. Mètre à la seconde?
3: Ah, mais ça, il faut qu'ils soient en forme. On m'a dit c'était des bonnes journées où est-ce qu'ils sont bien hydratés, mais oui, ça va aller jusqu'à wow. un mètre à la seconde. Mais c'est ça. C'est sûr que si on utilise de l'automatisation, là, ça aide à faire des prouesses un peu plus saisissantes. Mais pour les gréeurs, en extérieur, on rajoute une couche de défi là, supplémentaire pour la sécurité parce que la corde peut devenir glissante. Il y a du vent, il y a du soleil, la peau peut devenir humide. Il faut toujours être à l'affût des températures. Ils deviennent un peu des fauves. Hein, ils ont des yeux de lynx là, parce que il faut le dire que le gréeur et l'acrobate, ils forment vraiment un couple fusionnel au cirque. C'est un peu comme une danse. Le gréeur, c'est l'ombre de l'acrobate. Il le suit tout le temps. On écoute Guillaume Grosloulli à ce sujet.
4: Le gréeur, on est comme la dernière porte de sécurité. On est vraiment responsable de l'artiste, puis on se doit de lire les mouvements de l'artiste pour agir en conséquence.
3: Alors, il faut justement qu'il y ait une bonne communication parce qu'ils doivent être très réceptifs. Là. Ils doivent vraiment lire comment est-ce que ça fonctionne pour l'artiste pendant qu'il est dans les airs. Puis c'est rare qu'ils se parlent vraiment. Là. C'est quand même un peu intuitif.
0: Bon, ils se parlent pas, mais il y a une communication tout le long. Communication d'ailleurs qui est assez invisible pour nous parce que nous, celui qu'on envoie juste un des deux partenaires finalement sur scène. Mais c'est assez fondamental cette communication entre les deux.
2: Et là, on dit c'est un défi très technique. Là, si on l'entend, mais moi j'étais sur Saint-Denis à Complètement Cirque il y a 3 jours. Puis je me disais, mais il faut qu'ils connaissent la chorégraphie de l'artiste. Parce que vraiment, c'est ça, il n'y a pas de OK en haut ou en bas.
3: Ouais.
0: Ça enlèverait de la magie.
2: Est-ce que ces gens-là font partie du processus de création? Est-ce qu'ils ont vu le numéro avant?
3: Ce qu'on me dit, c'est que des fois, ils sont dans le processus de création, mais en général, l'artiste, l'acrobate, va leur envoyer en amont, là, comme ça, une fiche avec les détails techniques des figures qui vont être exécutées. Donc, ils ont comme un peu un plan là, de la danse qu'ils vont vivre ensemble pendant le spectacle. Il y a un petit peu de langage non-verbal. Je vous dirais le plus important, c'est comment est-ce qu'on dit urgent stop là, c'est on se croise les avant-bras devant la poitrine, ça veut dire vraiment on stoppe tout, on
0: okay,
3: arrête.
0: OK, intéressant. Ça c'est vraiment universel.
3: Exactement.
0: Okay, c'est plutôt panique.
3: Ouais, exactement. Sinon c'est up down. C'est assez simple.
2: Bon. Et moi, psychorigide comme je suis là, tu sais, j'obligerais un genre de 3 heures de répétition avant.
3: Ah ben là, vous allez
2: avec le grailleur.
3: Ben là, c'est une chance que vous n'êtes pas allé faire le test parce que moi, je suis allée faire un test. Ah, oui.
0: Pour de vrai là.
3: Julien, ce n'est pas une blague. J'ai vraiment fait mon premier numéro avec. J'étais pas seule quand même. Il faut que je remercie Baptistin Boulay qui était mon compagnon pour ce tout premier numéro de cirque qu'on a fait ensemble. C'était le temps parfait pour me partir une mini carrière là, comme on dit. Alors, je suis tombée sur je suis allée sur le gros tapis bleu en compagnie de l'acrobate. On a chacun glissé nos poignets dans les sangles. Et là, avec l'autre main, on s'est retenu. Et là, on a commencé à faire des petits cercles comme ça. Et là, on a commencé à tourner. Et là, je suis montée dans les airs. C'est une figure assez simple, Julien.
0: Ouais.
3: Mais je vous avoue que mes petits poignets de madame qui tape à l'ordi à chaque jour, là, j'ai remarqué que c'était peut-être moins ma taille. Mais je vous avoue que j'ai quand même beaucoup aimé ça. Et surtout, de voir c'était quoi la relation que je devais avoir avec mon gréeur. Cette fois-ci, mon gréeur, c'était Mike, on écoute là, notre interaction.
4: Et ça monte.
0: On entend, c'est tout ce qu'on peut faire.
3: Oui, c'est ça. Il voyait bien que mes petits poignets là étaient tout délicats et tout. Puis ça surprend quand même la sangle. C'est pas, c'est rare qu'on est dans cette espèce d'apesanteur là. Ça ressemblait un peu comme être dans l'eau, mais que quelqu'un nous tire en même temps. C'est bon pour le dos. Je vous dirais que c'est quand même assez bon pour le dos. Mais mis à part tout ça, j'ai vraiment réalisé à quel point on est dans une position vulnérable. Puis il faut vraiment que quelqu'un nous regarde puis soit capable pratiquement avant nous-mêmes de savoir c'est quoi les besoins. Donc vraiment le gréeur, c'est pas de la gnognotte, là. C'est vraiment important que le gréeur soit là. Parce que si l'athlète, il est stressé, il y a plus de chances, il y a plus de risques de se blesser. Mais aussi, même pour nous qui regardons le numéro, c'est aussi, moins c'est intéressant vrai. Voir quelqu'un qu'on le sent qui est stressé. Ça paraît un athlète qui est stressé. Donc vraiment, ça aide la personne à se détendre, à donner tout son temps à son numéro, puis aussi éviter les accidents.
0: Donc là, comme spectateur, finalement, ça vaut la peine de se rendre sur place, puis d'essayer d'avoir l'œil ouvert face à ce travail-là qui, normalement, nous est à peu près invisible.
3: Absolument. Mais le gréeur, c'est un peu comme si l'acrobate est la marionnette du gréeur. On le voit pas, mais lui...
0: Ah, c'est une belle image, OK.
3: C'est un peu la marionnette inversée.
0: Sans rien enlever à l'acrobate.
3: en effet, sans rien enlever à l'acrobate. Si vous voulez les voir, ces deux gréeurs-là, ils seront à Montréal complètement en cirque. Ça se termine le 12 juillet. Ils sont à la scène de l'Auto-Québec à partir de 18h30. C'est gratuit et vous pourrez voir aussi l'athlète avec lequel j'ai fait mon tout premier numéro, Baptistin Boulay, là, qui va faire les sangles aériennes. Et puis, si vous allez voir, par exemple, le spectacle Écho du Cirque du Soleil, ben là, vous allez voir les machines, on voit quand même les câbles, mais là, vous allez voir à quel point c'est quand même pas mal plus rapide. Je vous rappelle, les gréeurs, c'est un peu les Spider-Man de la technique, hein. Et il faut le dire, pendant que des étoiles brillent sur la scène, ben, il y a d'autres étoiles qui sont juste en arrière, un peu dans l'ombre, et qui permettent à la magie de rester surprenante, tout en étant sécuritaire, quand même.
0: Et oui, ça prouve toute la

Poirier et Flavia Coelho sur les ondes d'ici première. Vous êtes toujours à l'écoute de l'heure d'été. Il y a Serge qui nous écrit il y a quelques instants. Chyna, je crois que ça s'adresse à toi. Il dit, on avait tout à fait les mêmes ébahissements et questionnements par rapport au travail du gréeur dimanche dernier sur Saint-Denis, ce que vous nous avez entendu. Effectivement, je pense que quand on y porte attention, il y a effectivement beaucoup de questionnements par rapport à ce travail-là. Mm-hmm. C'est très intéressant qu'on s'y soit plongé. Maintenant, autre univers musical.

Extrait d'un récent set du DJ américain Zach Fox qui sera de passage au Canada ce dimanche dans le cadre de Pique-Nique électronique à Montréal. C'est un incontournable cet événement de la musique électro qui soulignera bientôt son 25e anniversaire. Événement montréalais, oui, mais qui, beaucoup l'ignorent, s'est aussi installé dans plusieurs villes à travers le monde, à travers le temps. Miami, Melbourne, Santiago, Sao Paulo aussi. La preuve que le concept de Pique-Nique créé ici, donc, a beaucoup de potentiel. Et la preuve aussi que, en fait, la preuve de l'âge d'or que vit, on a l'impression, du moins c'est mon avis, l'âge d'or que vit la musique électro-techno depuis quelques années.

0: aussi. Alors, on a voulu approfondir la discussion aujourd'hui avec nous, Nicolas Cournoyer, qui est vice-président Affaires publiques et responsabilité sociétale chez Multicolore. Ça, c'est l'organisation derrière les pique-niques électroniques. Salut, Nicolas.
1: Bien le bonjour.
0: Nicolas, commence par nous décrire le concept de pique-nique pour ceux qui sont pas familiers. Quel genre d'expérience on vit quand on se pointe un dimanche, je dis les dimanches parce que c'est les principales journées de pique-nique, là, au parc Jean-Drapeau à Montréal?
1: En fait, quand on a créé l'événement en 2003, on essaie de répondre à un certain besoin. La musique électronique était toujours dans un cadre, dans un milieu qui était comme plus ostracisé. C'était dans les after-hours, dans les raves.
0: Il y a tout un peu clandestin.
1: Une connotation négative avec la drogue et tout. Puis nous, on a trouvé que c'était vraiment une richesse musicale qu'on avait. Il y a beaucoup d'artistes de musique électronique à Montréal. Puis ce qu'on a voulu faire, c'est démocratiser ce style de musique-là et de le présenter dans un cadre qui est diurne. Fait que pique-nique, c'était vraiment ça. C'était la volonté de prendre la musique électronique, le sortir, puis rendre ça au grand jour et accessible à tout le monde.
0: C'est extérieur, oui. C'est après-midi, soirée, et c'est ouvert à tous. Moi, je me souviens de ma toute première visite, je me souviens plus dans quelle année, au pique-nique. Puis ce qui m'avait étonné, c'est que je suis arrivé là, puis il y avait plein de familles, avec plein d'enfants.
1: Oui.
0: C'est vraiment un événement qui est ouvert à tous, autant ceux qui sont pas familiers avec cet univers-là que ceux qui l'adorent finalement depuis longtemps.
1: Oui, puis je te dirais, c'est une des belles réussites en près de 25 ans, c'est justement d'avoir réussi cette mission-là, de la rendre plus commerciale, plus accessible aux gens. Il y a des gens de tous âges, de toute classe sociale, de tout acabit. Puis c'est un peu le microcosme de Montréal. Donc, c'est vraiment, quand tu viens au pique-nique, c'est dans l'ouverture. Ça va freiner des gens des fois à cause du type de musique, mais à partir du moment où on arrive l'été, qu'on veut profiter, on sort de l'hiver, on a besoin de profiter, de lâcher notre fou. Souvent, bien évidemment, on a commencé, c'était juste les dimanches. Les gens venaient charger leur batterie avant de commencer leur semaine. Fait que c'est un bon moyen de lâcher son fou, d'avoir du plaisir, d'interagir avec plein de gens, puis surtout d'être en plein air. Puis on est vraiment sur le bord du fleuve Saint-Laurent.
0: C'est unique, là, ouais.
1: Un site unique. Il est champêtre, il y a une vue sur Montréal aussi. Ça nous représente vraiment dans notre ADN.
0: Donc là, on comprend que la réputation de pique-nique à Montréal est plus à faire. On le voit semaine après semaine, mais vous avez aussi effectivement, à travers le temps, exporté ce modèle-là. Dans certains cas, ça a été un essai unique. Dans d'autres cas, la formule s'est installée. Aujourd'hui, vous êtes où et qu'est-ce qui fait que la formule de pique-nique, elle marche dans d'autres villes du monde, carrément sur d'autres continents?
1: Oui, elle marche ailleurs, mais la meilleure édition est à Montréal. C'est un défi, l'exportation, parce que quand tu le fais, faut que tu trouves un bon coproducteur dans les lieux, parce que on peut pas déplacer nos équipes puis produire ces événements-là. Après ça, dans chaque ville, il y a des défis, que ce soit les nuisances sonores, que ce soit la réglementation, t'as des fois des mairies de droite, de gauche, fait que d'arriver à s'implanter dans une formule qui va être unique et facile, ce n'est pas le cas. T'as besoin des gens locaux pour être capable de le faire, mais c'est sûr que d'exporter la joie de vivre de Montréal, le côté festif, le côté très urbain de la musique électronique, mais être en plein air, ça amène aussi un autre élément. On s'est implanté d'abord et avant tout à Barcelone, puis en 3 ans, c'était devenu aussi populaire qu'à Montréal. Malheureusement, un différent avec notre coproducteur, avec qui on faisait aussi Lisbonne, il a changé le nom, puis il a pas ça. Fait que ça a été un coup dur. C'est pour ça qu'il y a des apprentissages,
0: oui.
1: Mais qui n'a pas le goût d'être un après-midi, t'sais, nous c'est début d'après-midi jusqu'à début de soirée, on va pas très tard, d'aller lâcher son fou, d'avoir du plaisir, puis de danser, puis de vivre une expérience sociale.
0: T'sais,
1: s'est posé la question, t'sais, avec la pandémie, ok, tout va tourner en 2.0, on va être sur le web. Non, les gens ont besoin de se rencontrer, puis on a encore plus vécu post-pandémie, où depuis nous, pour autant pique-nique qu'Igloo, c'est la folie. Les gens avaient besoin d'un choc post-traumatique, puis a besoin de danser, lâcher le fou. Et donc, ce plaisir-là, il est partout dans le monde.
0: On le voit. Bon, là, on s'intéressait tantôt justement aux coulisses derrière l'industrie, finalement, les spectacles circassiens. Là, c'est un peu pareil. Finalement, quand vous arrivez là, dans une ville, vous dites cette ville-là nous intéresse. Comment ça marche? Vous vendez le concept? C'est repris à 100% par une organisation locale? Est-ce qu'on est impliqué dans toutes les décisions? Ou est-ce que ces festivals-là ont une espèce d'autonomie sur leur façon de fonctionner?
1: On a essayé les deux modèles. On l'a fait en coproduction sur le terrain avec des gens de nos équipes, puis on l'a fait aussi en licence. Il y a des bons côtés, des moins bons côtés à chaque, mais ça prend quelqu'un sur place qui est capable d'avoir les contacts, qui connaît la réalité, qui connaît les fournisseurs. Parce que nous, débarquer sur nos grands chevaux, puis on sait pas comment fonctionne, c'est quoi les coûts, les négociations.
0: Ça sera pas bien reçu, là.
1: Mais non, puis le relationnel est important. Les artistes de la place, t'as besoin de les intégrer aussi. T'arrives pas juste avec des grosses pointures de musique électronique. Fait que donc, dans l'implantation, il y a un travail. Évidemment, on a des normes, t'sais, on a des codes, il y a autant dans le concept que dans la communication, la promotion,
0: le
1: les
0: nom,
1: visuels,
0: l'image, la marque.
1: Oui, c'est ça. Tout ça doit être conservé, autant pour pique-nique que pour Igloo.

0: mais il y a certaines villes dans lesquelles on fait la programmation. Des fois, c'est local. Notre producteur, Santiago, au Chili, lui, il connaît le monde de la musique électronique depuis longtemps. C'est lui qui fait les bookings.
1: Mais c'est pas comme ça partout.
0: Non, mais mettons pour Igloofest au Canada, on est à Québec depuis 4 ans, 2 ans à Gatineau. C'était la première édition à Edmonton. Ben c'est notre équipe de Montréal qui fait la programmation de toutes ces villes.
1: Parlons-en d'Igloofest, parce que si Picnic a quelque chose d'unique, Igloofest c'est quelque chose d'unique aussi. C'est le penchant hivernal un peu de Picnic. Là encore, un événement extérieur sur plusieurs fins de semaine, mais dans le froid. Ça aussi, donc, ça s'est exporté. Bon, tu le disais, Québec, Gatineau, Edmonton. Là, je comprends que votre priorité pour l'instant, ça reste le Canada, mais vous fermez pas la porte à ce qu'il y ait des Igloo Fest éventuellement peut-être ailleurs dans le monde.
0: Effectivement, autant Igloo que Picnic. On a des pourparlers en Europe. Justement, mon associé et ami était présentement en Europe, en Suisse. On fait des fois, on fait des showcases, des partenariats avec des festivals.
1: C'est un beau paysage quand on même, ça, les Alpes suisses. C'est un beau paysage quand même pour faire un Igloo Fest.
0: Effectivement, mais on se rend compte qu'il y a une demande plus grande pour l'hiver. Tu sais, les étés sont quand même saturés, il y a beaucoup d'offres. D'avoir un événement comme Picnic qui est récurrent toutes les semaines, c'est difficile. Tu sais, il y a d'autres marchés.
1: Parce qu'il faut réserver un lieu, par exemple.
0: Oui, on a moins cette problématique-là en hiver. On a réussi à s'établir sur 4 week-ends à Montréal, mais toutes nos autres antennes satellites, c'est 1 week-end de 3 jours. Fait que ça, cette formule-là est plus facile à répliquer. Puis on l'a vu dans une tournée des villes canadiennes où les gens, ils veulent, c'est-à-dire que ce soit les tourismes Calgary, Edmonton, les villes, ils veulent de l'animation hivernale parce que c'est un bout, c'est une saison morte, qui est sous-exploitée, qui va être bonne pour les commerçants, les hôteliers, les restaurateurs. Fait que on sent qu'il y a un élan qui est encore plus grand pour Igloo, mais Picnic, je te dirais, l'évolution là, est plus organique. Il y a eu des défis, il y en a qui le font de façon mensuelle parce que, ça je vous dis, on a un public qui est hallucinant à Montréal. On est chanceux d'avoir les gens qui sont motivés, qui viennent. T'sais, pour Picnic, on fait Picnic et off-Picnic, là, c'est près de 50 événements dans l'été entre le mois de mai puis le mois d'octobre. Puis on réussit à avoir des foules entre 5 000 puis 10 000 personnes.
2: Mais ça a vraiment démocratisé la musique électronique. Oui. Moi, je connais plein de gens qui y vont en famille, comme t'sais, en début de journée, là, t'sais, en début d'après-midi. C'était pas comme ça il y a 10-15 ans. Là, t'sais, la musique électronique, c'était quand même niché. On pensait moi pas famille ou on pensait pas comme hey, je vais avec mes enfants moi.
0: Ben c'était ça qu'on voulait dès le début, tu sais, dans le fait de démocratiser, c'était un peu, tu sais, c'était peu cher, il y avait des piscines, des gonflables et autres pour on a commencé. Évidemment ça a évolué parce qu'au début on avait 300-400 personnes, mais ça faisait partie de notre défi. Et il y a eu un changement qui s'est opéré parce que bon, t'as le festival Mutec qui était là, le festival Electra. L'arrivée de DJ Champion a aussi aidé dans cette ouverture. Ah oui, c'est l'électronique, là, on pense c'est juste techno, mais il y a des guitares pin-bass, ça vient raccrocher. On a vu le métissage qui s'est fait par la suite, en jazz, en dubstep, dans les publicités, on entend l'électronique. Maintenant, ça fait partie de notre quotidien. Mais au début des années 2000, c'était pas ça. Puis pourtant, Montréal a été pendant plusieurs années la plaque tournante de musique électronique au monde. Il y a des gens qui venaient s'établir ici. Après ça, on a fait une passe à palette à Berlin, mais bon, c'est
1: encore... En Amérique du Nord, on reste tout à fait reconnu, dire, avec Détroit, avec New York, Chicago, Montréal, ça reste dans les grands noms, là.
0: Picnic, dans les 2 dernières années, c'est près de 250 000 personnes dans un été qui viennent. Igloo Fest, c'est un autre 100 000 personnes à Montréal, ça, c'est à part les antennes. Fait que, il y a un bassin, c'est sûr que tu parlais d'Igloo Fest, il y a de quoi d'unique. Le mix de la musique, de la scénographie, des gens habillés.
3: On se costume. Moi, je me costume à chaque fois que je vais. Oui, on se donne à fond.
0: Dès la première édition, parce que l'ancêtre, c'est le pique-nique électronique des neiges. C'était au parc Jean-Drapeau, c'était gratuit. Là, dans le cadre de la fête des neiges. Puis dès la première année, on a fait un concours de One Piece. On prenait des photos du monde, on donnait des prix. Mais ça ajoute au côté un peu plus carnaval. Puis moi, je pense toujours que c'est comme un... C'est une expérience sociale immersive avec un certain edge parce que la musique électronique n'est pas toujours super commune, mais tu fais des rencontres. Puis quand t'es habillé, costumé l'hiver, l'interaction, tu sais, les classes sociales s'homogénisent, puis tu fais plus d'interactions.
1: Plus grande ouverture à l'autre. Là,
0: tu vois des gens motivés qui se déguisent parce qu'on fait encore les concours, il y a encore des prix. Puis je veux dire... Ça crée des interactions sociales.
1: Ah, puis on le voit très bien sur les réseaux sociaux. Je rappelle que bon, Igloo Fest un peu plus tard cette année, mais pour l'instant, Picnic, c'est à Montréal au parc Jean-Drapeau tous les dimanches jusqu'au 18 octobre, sans compter les off-picnic certains vendredis, samedis. Nicolas Cournoyer, tu es vice-président Affaires publiques et responsabilité sociétale chez Multicolore qui organise les pique-niques électroniques. Merci beaucoup d'avoir été avec nous aujourd'hui.
0: Ça me fait plaisir.
1: Dans un instant, l'été formidable de Gabriel des Trois Maisons qu'on accueille en studio, celui de ses 14 ans, mais d'abord la dream pop de l'artiste française Savannah qui se inspiré par

0: Ben oui, si vous aimez le son du groupe américain Cigarettes After Sex, vous entendez clairement l'influence ici, surtout dans les dernières notes de la chanson Savannah et 2010 à l'antenne d'ici première. 2010, mais c'est encore un peu plus loin derrière qu'on va reculer maintenant pour notre été formidable, concept dans lequel on invite des personnalités publiques à venir nous raconter l'un des leurs pour qu'on se replonge donc dans des beaux souvenirs. Et aujourd'hui, donc, la chanteuse Gabrielle des Trois Maisons. Salut Gabrielle.
1: Allô.
0: Très content de t'avoir avec nous aujourd'hui.
1: Ah, je suis contente d'être là. Merci beaucoup.
0: Là, tu nous ramènes il y a 30 ans.
1: Hey,
0: on
1: c'est
0: est
1: fou.
0: À Sainte-Julienne, dans oui. la Naudière. Tu as 14 ans et là, on est quelque part entre une cafétéria, un dortoir, oui. la forêt et les étoiles.
1: Oh, wow! Mon Dieu que c'est beau. Oui, en fait, c'est l'été de mes 14 ans où je suis allée travailler dans un camp de pour les jeunes, en fait, le camp Notre-Dame des Petits. Je sais pas si ça existe encore, mais c'est tellement un beau souvenir pour moi parce que, pour un paquet de raisons, je m'appelais Caramel. Je servais les jeunes enfants aux tables. Je leur servais leur repas trois fois par jour. Je me suis fait un tas d'amis. D'autres filles, une amie qui s'appelait Kiwi. Et tu sais, c'est des beaux souvenirs, ça, hein, tu sais, notre adolescence. Puis c'est aussi un dépassement de moi-même parce que je suis
0: arrivée... Oui, parce que là, tu présentes quelque chose de très positif, mais je comprends qu'au départ, ouais. t'étais sur tes gardes.
1: Écoute, je suis arrivée là-bas, ma mère est venue me porter au camp. Puis tu sais, je partais, c'était deux semaines à la fois. Je revenais un, deux jours à la maison. Puis je suis arrivée là, puis je pense que peut-être deux, trois heures après, j'ai appelé ma mère en pleurs. Parce que j'étais comme... Je vais trop m'ennuyer, puis je serai pas bien, puis tu sais, j'étais une petite fille très anxieuse déjà là en partant, puis c'était quand même gros aller passer l'été, tu sais, à 14 ans, tu pars de chez toi pendant tout l'été. Donc ma mère m'a beaucoup encouragée, puis elle me disait non, essaye-le une semaine, Gabrielle, tu vas voir, tu vas te faire des amis, tu vas avoir du plaisir, puis tout ça, puis finalement ça a été un des plus beaux étés de ma vie.
0: Donc finalement, elle a réussi à calmer un peu cette angoisse là.
1: Oui, absolument.
0: T'es contente de t'être dépassée parce que ça s'est très bien passé finalement cet été là.
1: Ah oui, puis tu sais, j'ai des beaux souvenirs, tu parlais d'étoiles et de forêts, de moi qui marche le soir, c'est un de mes plaisirs de cet été-là, c'était... Moi, j'aimais beaucoup, tu sais, toutes les boys bands, là, oui. Moi, j'écoutais les Spice Girls, j'aimais beaucoup les Backstreet Boys, j'aimais Mitsou, j'aimais Kathleen, mais j'aimais aussi les Hanson.
0: Ah, ben là, qui ne les aimait pas,
1: ben,
0: à l'époque,
1: c'est
0: ces trois charmants blondinets.
1: Ben, exactement.
0: Et là, t'sais. Souvent, on parle de Mbop, qui est leur grand classique, mais c'est pas celle-là dont tu te souviens le plus.
1: Non, moi, c'est Weird.
0: Weird de Hanson.
1: Mais c'est tellement beau.
0: Là, t'es quand t'écoutes ça, Gabrielle des Trois Maisons?
1: Moi, je me promène dans le camp le soir et je regarde les étoiles en marchant. J'écoute cette chanson-là. Puis je rêve que Taylor Hanson sorte de la forêt venant sur son cheval blanc. Tu sais, gros crush d'adolescence. Là.
0: C'est pas arrivé, finalement.
1: Non, il n'est jamais... Bon. Non,
0: j'ai le motadine.
1: Ouais, le motadine. Mais non, ça a été vraiment... ça a été un bel été. Puis j'aurais pu, comme je disais aux recherchistes avant de faire cette belle entrevue avec toi, tu sais, j'en ai eu tellement des beaux souvenirs de camping, de avec ma famille.
0: Parce que tu viens d'une famille nombreuse, tu sais, six enfants, donc t'as des beaux souvenirs de ça.
1: Exactement, tu sais, puis ce que j'aime aussi du fait de m'être dépassée puis d'être allée travailler au camp tout l'été, c'est que je me suis ramassée des beaux sous d'adolescent. Tu sais, moi, je viens d'une famille qui est pas riche, qui est riche de plein d'autres façons, mais financièrement, c'était pas toujours évident. Puis, tu sais, moi, m'habiller dans les friperies, ça a pas mal été ça, tu sais, toute ma jeunesse, on n'a pas eu beaucoup ça, des vêtements neufs, mettons. Puis,
0: Là, tu te retrouvais avec un salaire.
1: Ouais, je faisais 150$ par deux semaines.
0: Ce qui est énorme,
1: ce qui est énorme.
0: Rien,
1: oui.
0: Effectivement, là, ouais, ce qui est énorme tout court, là,
1: pour deux semaines, ouais. Mais tu sais, c'est ça, c'est beaucoup. Moi, j'étais très fière parce que tout l'été, j'ai économisé ces sous-là. Puis
0: qu'est-ce que t'as fait avec?
1: Écoute, je me suis gâtée. Moi, je rêvais. Moi là, les vêtements, tu sais, les boutiques chez Jacob.
0: Oui, ben ça, oui, ouais.
1: Je sais pas si ça existe encore. Je suis même pas certaine.
0: Ça existe. Fermé, hein, ça, ouais.
1: Mais tu sais, moi quand j'étais ado là, je rêvais de m'habiller avec ces vêtements-là, mais c'était quand même cher, ouais. Tu sais. Fait que bref, je me suis ramassé tout l'argent cet été-là, puis j'étais allée me payer tous mes vêtements d'école pour mon secondaire 3. J'étais une fierté incroyable.
0: D'avoir les vêtements, mais de les avoir achetés soi-même,
1: ouais,
0: comme
1: soi-même
0: ça, à cet âge-là.
1: Soi-même aussi, exactement. Ouais. Puis c'est bien, j'ai envie de le mentionner vite, mais tu sais, quand je te dis que j'ai grandi avec... ma mère nous habillait souvent au comptoir d'entraide à Saint-Lin, ouais. Ce ce qui est quand même incroyable, c'est que depuis quelques années, je suis porte-parole de la Société Saint-Vincent-de-Paul de Montréal, qui est un organisme extraordinaire qui est là pour aider les gens dans plein de sphères, notamment les vêtements, tout ça, la nourriture et tout. J'ai envie de le dire, si tu me permets.
0: Ben oui, vas-y.
1: Le 22 août prochain, dans Hochelaga, il va y avoir une nouvelle boutique chez Vincent. C'est une boutique de vêtements d'occasion, dans le fond, pour les gens qui en ont besoin. Comme moi, j'en ai eu de besoin dans ma jeunesse, et j'y vais encore m'habiller là-dedans de fois de temps en temps.
2: Oui, j'aime ça.
1: On trouve des beaux trésors.
2: Mais maintenant, c'est rendu beaucoup plus accepté. Là,
1: absolument.
2: Je veux dire, à l'époque, c'était presque une honte.
1: Oui,
2: là.
1: Oui.
2: On le
1: moi,
2: disait
1: le
2: pas, mais maintenant, il y a plein de gens par souci écologique.
1: Écologique, économique, tout à fait.
2: Oui.
1: Tellement raison. Puis, tu sais, faut enlever ça, la honte. Moi, je l'avais, la honte, quand j'étais jeune. Je voulais pas rentrer dans ce magasin-là, là, au comptoir d'entraide, là. Je trouvais pas ça cool, pas tout.
0: La boucle est bouclée, finalement, pour toi, Nicolas, oui.
3: Je m'en dis, dans mon patelin.
1: Ouais.
3: Ce magasin-là, c'était l'atelier du chômeur.
2: On imagine le
1: c'est ça.
0: C'est vrai que l'image a changé quand même à travers le temps, puis tant mieux, puis tu contribues à ça. Donc finalement, avec ce mandat, la Société Saint-Vincent-de-Paul. Gabriel, bon, t'as beaucoup parlé de l'autonomie, finalement, que ça t'a permis d'aller chercher cette expérience-là.
1: Ouais.
0: Tu restes sur la route de l'autonomie en poursuivant ta tournée. Je veux qu'on parle de ça un peu, ta tournée acoustique, parce que tu vas présenter 3 spectacles gratuits pendant le mois de juillet à Rosemère, à Drummondville, à Laval. Ça fait maintenant, mine de rien, plus de 25 ans que tu montes sur scène. Ça fait quoi de te retrouver devant ton public?
1: Merci d'en parler. Écoute, c'est incroyable. Honnêtement, cette année, là, ça va faire 26 ans que mon tout premier album est sorti, l'album Etc.
0: T'avais 17 ans.
1: J'avais 17 ans, donc on peut faire le calcul. Je suis rendue à 43. Puis,
0: je le disais pas pour ça.
1: Ça me dérange pas du tout. J'ai vraiment aucune honte avec l'âge, mais sérieusement, j'en reviens pas comment le temps passe vite. Et j'ai eu la chance de faire ce spectacle-là que je vais représenter dans le fond en juillet. Une vingtaine de fois l'été dernier, j'ai fait la tournée du Rosec. Je suis allée jusqu'à Natashquan.
0: Ah, ça, c'est une super tournée en plus. Là, tu vois tout le Québec.
1: Ah oui, tu vois le Québec. Là, j'ai fait toute la Côte-Nord et la Gaspésie. Puis, ça a été extraordinaire d'aller voir les gens proches. Puis, tu sais, c'est un spectacle acoustique que je montre, que je présente devant les gens. Puis, il y a beaucoup de chansons que les gens connaissent. Tu sais, je fais des clins d'œil à mon premier album, évidemment. Mais je fais beaucoup, beaucoup de chansons que les gens connaissent parce que je pense que la formule amène cette proximité là avec le public. Tu sais, je suis accompagnée soit d'un piano, soit piano guitare. Il y a quelque chose de tellement chaleureux, je trouve, et de tellement proche. Puis c'est ça. Puis j'ai bien hâte d'aller Rosemère le prochain, là, le 15 juillet.
0: Écoute, puis on voit, bon, tu parles de la réception du public, c'est drôle parce que je regardais sur ton compte Instagram pour la Saint-Jean, t'étais à l'Assomption, puis t'as fait un peu plus haut, un peu plus loin.
1: Ouais.
0: D'ailleurs, quelle prouesse vocale, quelle super voix, c'est assez impressionnant. Et autre chanson qui a quand même eu un bel écho sur les réseaux sociaux, c'est ta version acoustique d'Etc.
1: Oui.
0: Je propose qu'on en écoute un petit extrait.

0: Évidemment, Gabriel des Trois Maisons, ton plus grand succès. On pourrait penser aujourd'hui que tu te dis, ben, j'ai envie de passer à autre chose. Je suis tanné de m'amuser avec cette chanson-là. Pourtant, tu t'amuses encore avec.
1: Écoute, j'aurais jamais pensé qu'elle aurait eu cette portée-là. Quand je l'enregistrais à 17 ans, là, je me disais pas, ah, ben oui, dans 26 ans, là, Radio-Canada va m'inviter. Pis, mais pour vrai, puis écoute, elle a été prise dans une publicité télé dernièrement.
0: Oui.
1: Je pense que je te coupe.
2: Ah, mais non, pas du tout. C'est parce qu'on avait commencé l'émission en parlant de karaoké. Cette chanson-là, ben... tous les karaokés, elle passe au moins une fois par soirée. Tous les karaokés, c'est... parce que j'ai été.
1: Écoute, le nombre de personnes qui m'envoient des petites vidéos d'eux par mes réseaux sociaux, on a joué ta chanson. Ouais. Écoute, c'est pour vrai, là, jamais je ne me tannerai. Cette chanson-là, c'est un cadeau dans ma vie. Elle est positive. Je sais pas, il y a un échange avec le public. Le monde l'aime. Elle est légère. C'est un cadeau.
0: Et tu la réinventes encore en plus aujourd'hui, Gabriel des Trois Maisons, ou Caramel, pourrais-je dire.
1: Caramel des Trois Maisons!
0: Tu donneras donc 3 spectacles gratuits d'ici la fin du mois, le 15 à Rosemère, le 16 à Drummondville et le 29 à Laval. On suit tes réseaux sociaux pour d'éventuelles nouveautés musicales. Oui. Est-ce qu'il y en a d'autres? Je sais, albums peut-être à venir.
1: Ben,
0: je sais que tu composes beaucoup.
1: Oui, je compose beaucoup. Écoute, il y a des gens qui m'envoient des chansons aussi. C'est sûr que c'est dans ma tête et dans mon cœur, donc à venir.
0: À venir, on surveille. Ça, Gabriel des Trois Maisons, merci beaucoup.
1: Merci.
0: Dans un moment, Steve Gagnon nous plonge dans une certaine tristesse, roman de Mathis Savard-Verhoeven, sorte de lettre d'amour envers feu sa grand-mère et dans laquelle Steve s'est beaucoup retrouvé. Moi aussi, je dois dire quand même que ça m'a touché particulièrement. Donc, dans un instant, restez à l'écoute à l'heure d'été.

Mon très bon album Boost sorti l'an dernier, c'était Robert Robert et Shine en collaboration avec De La Chute sur les ondes d'ici première. Muriel nous écrit, nous avons un garçon de 2 ans obsédé par

0: les pompiers et nous l'avons convaincu que Gabriel des Trois Maisons était pompière pour pouvoir écouter etc. dans la boucle dans l'auto. Hein? Attention, le feu, c'est dangereux. Semble-t-il que ça a fonctionné. Il écoute tout le temps la chanson. C'est le fun. Continue de nous écrire d'ailleurs via l'application audio. On aime beaucoup vous lire. Steve Gagnon, donc, ta suggestion littéraire s'adresse à un membre de ta famille aujourd'hui. Oui. Puis je m'inclus là-dedans en disant que c'est une suggestion qui va toucher beaucoup de monde.
1: Ah ben, c'est une lecture qui va toucher beaucoup, beaucoup de gens. J'ai eu très envie de parler du premier roman de Mathis Savard-Verhoeven, Une certaine tristesse, publié en mars dernier chez La Peuplade, encore tout frais là quand même. Je viens de t'en doute, je suis pas un fan de science-fiction, j'en ai rarement, c'est pas un genre que j'explore beaucoup à l'émission, je devrais peut-être me donner ça comme défi. C'est pas ce qui me fait kiffer raide la science-fiction, mais pour remettre ce livre-là entre les mains de la personne que j'exhorte de le lire, je vous fais monter avec moi à bord d'un genre de machine à remonter le temps. Pas le choix. Alors, moi, j'imagine une immense théière volante fuchsia, mais c'est peut-être parce que je lis un peu trop de Monsieur Madame avec mes enfants. Tu vois où se situe mon imaginaire en termes de sci-fi. Bref, fermez vos yeux, chers auditeurs. Imaginez la machine que vous voulez. Je sais très bien que la plupart d'entre vous avez présentement en tête la DeLorean de Retour vers le futur.
0: C'est bon cas.
1: Et montez à bord. Alors, je vous amène à Neuchâtel, en banlieue de Québec, en 1999. Vous entrez derrière moi, au 2477 de la rue de Rouen. La maison est petite, mais propre. Ne descendez surtout pas l'escalier devant vous. Il y a de fortes chances que vous reveniez avec un PTSD si vous êtes témoin du chaos effrayant du sous-sol. Restez là, près de la table, de la cuisine, et concentrez-vous sur votre mission. La femme que vous apercevez de dos penchée au-dessus d'une marmite dans laquelle cuisent des spaghettis, avec ses cheveux frisés qui dégagent cette odeur singulière de soufre et d'ammoniaque d'une permanente capillaire, c'est ma mère. C'est à elle que j'apporte le livre. Mais j'ai honte. Je n'y arriverai pas seul, alors gardez les yeux fermés et imaginez-vous lui dire doucement, tous ensemble, « Joanne, le petit a quelque chose pour toi. Tu vois le livre dans ses mains tremblantes, prends-le. » Voilà. Ça y est, le roman est enfin entre ses doigts. Merci, solidaire auditeur. Retour en studio en 2026.
0: En présent,
1: changement drastique de sujet. Bienvenue à Parler pour parler. Mon nom est Steve Gagnon et je vis avec un trouble obsessionnel compulsif depuis 27 ans. Et un vrai, celui qui est dans le manuel diagnostique et statistique des troubles mentaux. Je précise parce que quand je le dis à quelqu'un, presque systématiquement, on me répond « Oh, hein, moi aussi! Bon. » Hey, imagine-toi donc, avant de partir de chez nous, chaque fois, je vérifie trois fois si les ronds du poids sont éteints. Je te comprends tellement! C'est vraiment gossant. Au risque que cette chronique prenne des airs de clinique santé du mercredi à l'émission de Penelope McQuaid, je me permets de dire ceci. Je ne doute pas qu'un vilain trait de personnalité peut vous créer une petite démangeaison dans l'âme, mais il ne rend personne fou braque et n'empêche personne d'être fonctionnel. J'ai utilisé le verbe vivre avec un trouble obsessionnel compulsif tout à l'heure, mais pendant 12 ans, je n'ai fait que survivre à l'intranquillité immuable de la culpabilité, à ces vagues scélérates intérieures d'angoisse qui engourdissaient mes membres, aux centaines de pensées intrusives par jour que je ruminais sans arrêt, à la conviction de n'être jamais digne du bonheur, de la joie, de la légèreté. Ça a totalement, et je pèse mes mots, gâché une partie de mon enfance et toute mon adolescence. Bon, je ne suis pas là pour... Je sais, bon, tu sais, j'ai déjà nommé ça en thérapie, ça va très bien.
0: Non, mais tu mets la table après tout, là.
1: Une certaine tristesse, pour revenir au roman de Mathis Savard-Verhoeven, et l'allégorie que j'ai trouvée bouleversante d'un enfant d'une sensibilité abyssal, convaincu d'être responsable de la mort de sa grand-mère qu'il aimait tellement, emportée par les eaux lors d'une inondation historique, à cause d'un minuscule événement qui n'a certainement rien à voir avec sa disparition à nos yeux d'adultes à nous. Et quand je l'ai lu, j'ai eu un choc. J'ai eu un grand, grand choc, parce que c'est exactement comme ça que mon TOC a commencé. Alors, retour en 1999, je vous fais faire quelques allers-retours aujourd'hui. Quelques semaines avant sa mort, mon grand-père, qui habitait à Chicoutimi et de qui j'étais vraiment très proche, en fait, c'était mon meilleur ami, mon grand-père réel, est venu passer quelques jours chez moi sur la rue de Rouen à Québec. Et à cause d'une histoire floue que j'avais entendue d'une oreille et que j'avais mal interprétée, j'étais rempli de méfiance envers lui. Je ne lui ai démontré aucune affection, je l'ai boudé, ignoré même. Et la dernière chose dont je me souviens de lui, ce sont ses yeux. Son regard rempli de tristesse, d'incompréhension, d'infinie déception il le savait, lui, que c'était probablement la dernière fois qu'on se voyait. Alors, quand il est mort, je me suis enfermé dans une salle de bain pendant, je sais plus, une heure, deux heures, submergé par la culpabilité, absolument convaincu qu'il était mort à cause de moi. Alors là, ça, c'est le lien...
2: Qui est direct avec le roman.
1: Je ne me suis jamais clairement souvenu de ce qui s'est passé là-dedans. Ça a dû ressembler à un genre de grand choc polyvagal. Mais quand je suis ressorti, hop, voilà! Un trouble obsessionnel compulsif de rumination était né. Et ce fidèle compagnon ne m'a plus jamais lâché. L'affaire, c'est que j'en ai parlé à personne pendant 12 ans, Julien. 12 ans. La première fois que je l'ai nommé, j'avais 25 ans. C'est pour ça que si j'avais pu remettre le roman de Mathis Savard-Vérovin à ma mère à l'époque, je pense que ça aurait tout changé, ça aurait pu, par exemple, m'apporter de l'aide. Mais bon, on ne peut pas revenir en arrière en théière volante. Alors, autre confidence, Julien. Mathis est un ami à moi. Je l'avoue, et ça n'a rien à voir avec le fait que j'ai eu envie de parler de son roman aujourd'hui. C'est un très grand ami à moi, très précieux. Et après la lecture de son roman, j'ai eu la si forte impression qu'il venait de beaucoup parler de moi, alors que je ne lui ai jamais raconté cette histoire, celle que je viens de vous raconter. Et outre cette connexion très intime, donc, entre son récit et mon histoire personnelle, je peux dire de ce roman que c'est un impeccable tour de force. Ce récit sans point.
0: Parce que tu parlais d'une logorée tantôt, oui. Ça peut avoir une connotation très négative, mais ça se lit comme ça, là.
1: Oui, ouais. Non, mais logorée dans le sens que c'est quelqu'un qui commence à parler et qui ne s'interrompt jamais.
0: Jusqu'à la fin, ouais.
1: Donc, il n'y a pas de point dans ce récit-là raconté par un enfant qui éclate et qui déballe frénétiquement, qui déballe tout sans s'arrêter pendant l'heure et demie de la lecture. On ne le perd jamais dans tous ses détours. C'est extrêmement émouvant d'assister à ce barrage qui cède sous la pression et qui relâche des torrents de mots pour dire tout l'amour, toute la peur, tout l'ennui, toute la conscience de la vie, toute la conscience de la mort. C'est un livre qu'on est obligé de lire d'un trait. Sinon, ce serait comme de te dire, si jamais tu te confies à moi, le nez plein de morve, « Hey, peux-tu fermer ta gueule deux minutes? Faut que j'aille faire pipi. » Depuis le bouleversant roman extrêmement fort et incroyablement près de Jonathan Safran Foer, je n'avais pas ressenti aussi puissamment cette très singulière sensation d'avoir le souffle coupé, mais littéralement dans le sens de plus savoir comment respirer. Alors, une certaine tristesse pour moi est un roman qui est magnifiquement émouvant et oui, lumineux.
0: Ouais, lumineux, effectivement.
1: Malgré tout.
0: Je trouve qu'il y avait pas peur de plonger aussi dans des impressions, des lubies, des caprices qu'on a parfois en tant qu'enfant, qui restent avec nous toute notre vie, mais qu'on ne partagera jamais. Et là, c'est comme si moi, j'ai eu l'impression dans à certains moments, effectivement, qu'il arrivait à mettre des mots sur ce que j'ai moi-même déjà vécu, même si l'histoire est différente.
1: Oui, c'est une habileté incroyable. Je l'aime encore plus, même si je me demandais, tu sais, je pensais pas que c'était possible, mais parce que justement, des fois, quand on est enfant, ça devient énorme, alors que pour un adulte, ce sera un détail. Mais alors voilà, j'ai failli saluer ma grand-mère après avoir refermé le livre.
0: C'est touchant, c'est un beau réflexe. Une certaine tristesse de Mathis Savard-Vérovin. J'ai envie de proposer tous les détails aussi de Carl Bessette pour ceux qui s'intéressent au TOC en particulier. C'est une très belle immersion dans cet univers-là. Nous, on se retrouve lundi. Dans un instant, c'est du front tout le tour de la tête avec Monique Néron. Je m'appelle Julien Poirier-Malo. Merci beaucoup d'avoir été des nôtres et bon jeudi sur les ondes d'ici première.
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6: De Vancouver, ici Caroline Cloutier. Au microphone, voici maintenant votre bulletin d'information de 14 heures. En visite en Arabie Saoudite, le premier ministre du Canada a annoncé la signature d'un protocole d'entente afin de renforcer la collaboration entre Ottawa et Riyad dans certains secteurs de l'économie. Mark Carney a déclaré qu'une collaboration ne signifie pas un appui du bilan du pays en matière de droits de la personne. L'ex-diplomate canadien Ferry de Kharkov affirme que le premier ministre se distingue de son prédécesseur Justin Trudeau dans sa manière d'aborder la politique étrangère.
2: M. Carney a une vision totalement différente. Il n'est pas hostile, évidemment, au respect des droits de la personne, mais il n'en fait plus sa priorité absolue. Alors, à cela s'ajoute, évidemment, cette volonté de M. Carney de diversifier ses relations commerciales, étant donné les relations difficiles et pénibles avec les États-Unis. Et on l'a vu sillonner la planète de façon absolument ahurissante, mais tout ça dans le but de créer de nouvelles relations économiques et commerciales.
6: Mark Carney a annoncé la signature de 13 accords commerciaux. Le commandant central américain a confirmé une deuxième série de frappes en Iran au cours des dernières heures. Les États-Unis ont repris leurs attaques la nuit dernière, tandis que Téhéran riposte en ciblant des pays du Golfe alliés des Américains. Aux États-Unis, le reportage d'Olivier Poujade.
7: Alors c'est la question que se posent les médias américains ici. Hein. Cette deuxième nuit consécutive de frappes aériennes signifie-t-elle un retour à une guerre au long cours? Plus de 80 cibles ont été visées cette nuit. Certains experts militaires évoquent une riposte 8 à 10 fois plus intense que celle d'hier, en mettant en avant la thèse d'une pression militaire pour accélérer les négociations. Mais c'est une thèse risquée. C'est depuis Ankara, dans les couloirs du sommet de l'OTAN, que Donald Trump a autorisé cette deuxième vague de frappes avant de se présenter en conférence de presse. Le président américain s'est montré clair sur un point, un seul, la justification des frappes. Hein. Elles interviennent en représailles aux attaques contre trois pétroliers avant-hier qui franchissaient le détroit d'Ormuz. Attaque attribuée à l'Iran, mais démentie par les Iraniens. Pour le reste, Donald Trump s'est montré à la fois évasif et menaçant, affirmant dans un premier temps que l'action militaire se terminerait très vite, pour ensuite prévenir des ripostes bien pires si les Iraniens commencer, et c'est précisément la voie qu'a choisi d'emprunter Téhéran.
6: Le commandant, c'était plutôt un compte-rendu d'Olivier Poujade. Et en France maintenant, Marine Le Pen a effectué son premier bain de foule après avoir annoncé son intention mardi de se présenter à l'élection présidentielle de l'an prochain, malgré sa condamnation dans une affaire de détournement de fonds. La chef de file de l'extrême droite française a été condamnée à 3 ans de prison, dont un an ferme sous bracelet électronique pour avoir détourné des fonds européens au profit de son parti, le Rassemblement national. Le reportage de Pierrick Bonneau.
8: Des casseroles, des banderoles hostiles et des huées, tout sauf une partie de plaisir. Cette première sortie de candidate pour Marine Le Pen, la patronne des députés du RN, avait pourtant choisi une ville remportée par le parti au municipal pour planter son premier drapeau, mais une soixantaine d'opposants l'ont obligée à écourter sa visite. La candidate rejette la faute sur les troupes de Jean-Luc Mélenchon.
9: La France insoumise se comporte aujourd'hui comme un véritable pourrisseur de notre démocratie. Ça n'est pas admissible. Je veux dire, on peut combattre sur le fond des adversaires politiques, on ne peut pas tenter de les empêcher physiquement d'aller à la rencontre des électeurs.
8: Mais selon une députée proche de la candidate, la menace ne vient pas que des insoumis. Tous les opposants sont partis très fort. La campagne va être violente, prédit l'élu. On s'attendait, quoi qu'il arrive, à de la violence, abonde un stratège du parti qui reconnaît que la condamnation de sa patronne ne va pas arranger les choses. Que se passera-t-il si Marine Le Pen est confrontée à un comité d'accueil hostile à chacun de ses déplacements? On n'en est pas là, évacue le conseiller, qui fait remarquer que le seul candidat à avoir un casier judiciaire à ce jour, c'est Jean-Luc Mélenchon.
6: C'était un compte-rendu de Pierrick Bonneau. Et toujours en France, la commission d'enquête sur le traitement judiciaire de l'inceste vient de déposer un rapport accablant. Les députés derrière le rapport constatent une réponse pénale dérisoire et un traitement judiciaire qui épuise les victimes face à un crime de masse. En 2024, 380 condamnations ont été prononcées alors que 130 000 enfants sont victimes de violences incestueuses chaque année. Le reportage d'Agathe Mahuet.
10: Avec des chiffres accablants mis en avant par les députés, 41% de classements sans suite aujourd'hui pour les viols incestueux et moins de 2 parents sur 10 qui tentent de protéger l'enfant quand les violences sont révélées. C'est donc un climat familial, judiciaire, sociétal qui tout entier n'est pas à la hauteur. Ainsi, vu la loterie que constitue d'après la commission la procédure judiciaire actuelle, tombera-t-on sur le bon juge, le bon policier? Le rapport recommande de relever le niveau d'exigence de formation de l'ensemble l'ensemble des experts, de couper aussi temporairement le lien avec le parent auteur d'inceste dès que l'enfant a parlé et d'engager une réflexion sur l'instauration d'un statut de parent protecteur. Enfin, face aux tabous qui persistent, le rapport réclame de sortir du déni. Il demande à étendre dans la famille l'infraction d'inceste aux cousins et recommande de mettre en place des campagnes de prévention avec bandeaux d'avertissement lors de programmes télé.
11: Rémi au studio 1 de Radio-Canada, notre invité aujourd'hui a du front autour de la tête, de livreur pour la presse à journaliste sans l'avoir cherché tant que ça. Il est un véritable chasseur d'histoire qui ne fait rien comme les autres. D'infiltré au mariage de Justin Trudeau, à associer chez Walmart en passant par 21 jours en itinérance, on dit ses reportages qu'ils ont un impact sociologique important. Tout ça entre deux sessions de karaoké. Mesdames et messieurs, accueillons chaleureusement le plus sympathique, délinquant et désinvolte des journalistes et auteurs, Hugo Meunier. Bienvenue parmi nous. Merci d'être là. Salutations chaleureuses au public avec nous en studio et à vous qui êtes à l'écoute, peu importe où vous êtes en ce moment. Notre émission, on aime le dire et le rappeler, c'est un peu notre antidote au climat social actuel. On a l'impression que quand on carbure un petit peu à la désinvolture, à la fougue, aux idées qui sortent de la boîte, souvent on réussit à encapsuler un petit peu d'espoir, à trouver des solutions autres. Ça nous pousse à justement avancer autrement en ces temps plus incertains. Disons ça comme ça. Et ce soir, notre invité, Hugo Meunier, merci d'être là.
12: Eh bien, c'est le plaisir est pour moi,
11: d'avoir
12: bien sûr.
11: Accepté
12: Bonjour.
11: Notre invitation.
12: Merci, Monique.
11: Tu as eu l'air un peu étonné de l'intro.
12: J'ai adoré l'intro, je dois dire. Je ne savais pas comment tu aurais pu coincer du karaoké dans mon intro, mais
11: c'est
12: fabuleux. Oui,
11: c'est mission accomplie. Ouais. Sympathique, délinquant, désinvolte, est-ce que tu te reconnais là-dedans?
12: Sympathique, oui, je pense. Délinquant, non, de moins en moins. Peut-être, peut-être un peu, mais
11: peut-être
12: sinon,
11: à une certaine époque?
12: À une certaine époque.
11: Okay.
12: Mais oui, non, ça marche très bien. Je me reconnais dans tout ça. Je pense que c'est un bon résumé. Du front tout autour de la tête, les cheveux de moins en moins. Donc, c'est de plus en plus concret et vrai.
11: Mais quand on t'a invité dans un contexte de du front tout autour de la tête, t'es pas étonné tant que ça.
12: Ben, j'étais honoré, je dois dire, parce que moi, je me fais un peu un petit, je me fais un point d'honneur un peu de sortir de la boîte comme dans ma job de journaliste. Et je trouve que c'est un beau cadeau que tu me fais présentement.
11: Et ça ne fait que commencer. Mm-hmm. Tu vas voir, on va plonger ensemble tête première dans ton parcours d'audacieux. Il était une fois un petit gars classe moyenne, bungalow, piscine hors terre, dans la bucolique contrée de Saint-Eustache.
12: Oui, je suis un transfuge de classe, évidemment, c'est la mode.
11: T'es né de parents qui t'ont toujours encouragé à faire ce que t'avais envie de faire. C'est un peu le point de départ, ça, quand même, d'un beau terrain de jeu pour la vie, là.
12: Je pense que c'est déterminant pour le reste et c'est ce que moi, c'est la chose que je vais garder mes parents, que j'inculque à mes propres enfants. C'est peu importe ce qu'ils font. Moi, mon père disait tout le temps, c'est que tu sois vidangeur, mais peu importe ce que tu fais, fais ce que tu aimes dans la vie. Puis moi, c'est ce que j'inculque à mes enfants. Je pense que si tu trouves une job dans la vie où tu regardes pas l'heure, où tu n'as pas le blues du dimanche soir avant d'aller travailler le lendemain, tu as réussi dans la vie. Fait que oui, absolument. J'ai été élevé comme ça.
11: Donc, en sachant que tu pouvais faire à peu près n'importe quoi, quand tu étais vraiment tout petit, tu avais envie de faire quoi?
12: J'avais pas de pression. Quand j'étais tout petit, je pense que je voulais être policier. Je pense qu'on est tous passés par là. Mon père était policier, donc il aurait aimé ça qu'un des trois y aille. Mais je pense que rapidement, je voulais être écrivain. Alors, j'ai réussi ma vie, Monique.
11: Mais fin de l'émission. Merci
12: fin
11: d'avoir
12: l'émission.
11: Été
12: merci,
11: là,
12: merci, c'était le fun. Mais non, ben peut-être d'en vivre. Ben oui. Ça, c'est une autre affaire.
11: Ouais, on va en reparler d'ailleurs, bien sûr. Petit, as-tu un souvenir d'être un enfant qui franchissait les interdits?
12: Absolument pas. Et c'est je pense que moi, je suis un bon exemple de quelqu'un qui se donne des coups de pied au derrière parce que j'ai tout le temps été assez peureux, assez timide. Tu sais, je faisais du sport, je me suis jamais démarqué. J'étais tout le temps comme assez poche dans mon équipe. J'étais le meilleur des poches. Alors moi, j'ai vite compris que d'être le moins bon des bons, c'était pas payant. Alors j'étais le meilleur des poches. Mais j'ai jamais sorti du lot dans le sport académiquement et ni en témérité. Donc j'étais plutôt un saut en parachute, c'est ma définition d'un cauchemar. Alors, je suis pas quelqu'un d'audacieux, mais je pense que je me suis quand même beaucoup mis, lancé beaucoup de défis dans ma carrière.
11: Dans la classe, t'étais assis où? Règle générale.
12: J'étais assez en ordre alphabétique. Je suis de cette génération, malheureusement. Donc, j'étais dans les M. Mais sinon, dans l'autobus, oui. Pour faire une bonne réponse, j'étais pas en arrière. J'étais pas avec les coules en arrière.
13: Okay.
12: Je dois être plus proche des premiers bancs au début.
13: Dans la loi de l'autobus. Là.
12: Ouais, la loi de l'autobus.
13: Pas le premier en avant, mais pas loin.
12: Pas loin. J'avais un grand frère, par contre, qui me garantissait une bonne place dans le milieu tranquille. Ouais.
13: Ton rapport à l'autorité, enfant?
12: Bien, j'ai jamais été un rebelle non plus. Moi, j'avais un grand frère très rebelle, très contestataire, très tough aussi. Fait qu'il m'a enlevé beaucoup de pression. Donc moi, j'avais juste besoin d'avoir 61, puis je pense que j'étais correct. J'étais un génie académique. Donc mon grand frère était quand même assez poche à l'école et il était contestataire.
13: Puis présentement.
12: On salue, mais oui. Il s'en est quand même très bien sorti. Mais il y a eu un passage plus difficile avec l'autorité et tout ça. Fait que je pense que voyant cet exemple-là et voyant un peu le bordel que ça générait parfois à la maison, ça m'a rendu un peu plus docile. Et j'ai tout le temps été quand même assez consensuel. Moi, je me suis dévergondé plus tard, Monique.
13: Ça viendra. Ça viendra plus tard. Parce qu'il y a très peu de choses maintenant que j'ignore de ta vie, Hugo Minier. Oui. l'époque du secondaire, j'ai compris qu'il n'y avait pas grand-chose digne de mention. Je sais pas qu'est-ce que ça veut dire, mais c'est correct qu'on passe par-dessus?
12: Ben, c'est un secondaire tranquille. Okay. Ouais, je pense pas que j'ai été un élève marquant. Tu vois, récemment, j'ai été invité d'honneur de mon secondaire et je suis allé remettre un prix. Et j'ai trouvé ça très drôle parce que j'ai jamais shiné au secondaire, j'ai jamais rien gagné. Et là, j'allais remettre le méritage de l'année parce que j'étais un succès de mon école secondaire, imagine. Et là, je m'en vais là et je vois beaucoup de parents de ces élèves-là
13: qui sont des anciens.
12: Que je connais pas mal tous, qui sont comme... Qu'est-ce que tu fais là, toi? T'sais, genre, on s'est jamais parlé de toute la secondaire, mais je t'ai rendu que j'allais honorer, donner un diplôme à leur enfant. Donc, pour moi, ma vie est une longue revanche sur la vie.
13: Dans votre face, les anciens élèves.
12: Ben, à parté.
13: Oui.
12: Au conventum, 10 ans, je pensais aller là, je travaillais à la presse, puis j'étais dans ma période veston, donc tu sais, je me trouvais quand même, j'étais quand même fier, je travaillais à la presse, j'avais une bonne job, puis je pensais un peu impressionné, je me disais, je vais aller au conventum, ça va impressionner tout le monde. Je suis arrivé là et je me suis fait complètement bumper par le gagnant d'Occupation Double, saison 2.
13: Ah.
12: Donc j'ai vite eu une leçon d'humilité, je pense qu'on n'est pas grand-chose à côté d'un gagnant d'OD.
13: C'est sûr que tu as peut-être quelques abonnés Instagram de moins.
12: Un petit peu.
13: Oui. On saute donc au début des années 2000. Le bug est passé, tu as survécu, tu es à l'université et à ce moment-là, tu rêves de devenir écrivain.
12: Oui. Je rêvais déjà d'être écrivain. Moi, j'ai eu c'est le classique de la prof marquante. Donc, j'ai eu la prof, je refais un petit pas derrière vers le secondaire où Louise Gaudreau, que j'ai aucune occasion que je vais pas saisir pour la saluer parce que je pense que c'est des fois une seule personne, une seule décision va avoir un choix complet, un incident sur une trajectoire. Et moi, elle m'a déposé le livre qu'on peut plus nommer d'Agatha Christie. Et j'avais jamais rien lu d'autre que des boîtes de céréales en secondaire 3, je pense. Et je me suis mis à capoter sur ça, sur Stephen King, sur Anne Rice. J'ai étudié en lettres au cégep. Ça m'a mené à l'université en littérature. Donc moi, ma vie...
13: Il y a un avant et un après ce livre-là.
12: Parce que j'aurais pu détester ça. Ça avait pas de l'air d'être un livre qui était assez attrayant non plus. J'ai pogné de quoi. Et ça m'a mené à l'université en littérature où, évidemment, comme tous les étudiants en études françaises et en littérature, on veut être des écrivains.
13: Oui.
12: Mais bon, c'est comme une grande loterie avec peu de gagnants.
13: Il y a ça et il y a la réalité. Comment on devient journaliste par accident, Hugo?
12: Ben moi en fait je voulais mon rêve c'était d'être prof au cégep en littérature parce que j'ai eu des profs inspirants aussi là-dedans. Je trouve qu'ils faisaient tout un bon show puis j'avais un prof de littérature médiévale puis ça avait l'air cool sa vie et je voulais être cette personne-là, tu sais, le prof cool un peu jeune, tu sais, à peu près notre âge dans vingtaine, et je voulais sa vie, mais j'ai réalisé que ça prenait une maîtrise et là j'avais pas les notes ni je pense l'ambition et les tu sais, je pense pas que j'avais ce côté-là en littérature pour pousser des études post-bac. Donc, je me retrouvais avec un bac en études françaises. Ça donne pas grand-chose à part lire très, très vite. Et là, j'ai eu la réalité de la vie. J'ai voyagé un peu et je me suis ramassé dans une shop, moi, donc chez HMH. Et ma job consistait à placer des bécherelles dans des boîtes à temps plein. Donc, c'est ça que mes études universitaires m'ont mené là, en littérature. Jusqu'au 11 septembre 2001, je sais pas si je te raconte ça.
13: 11 septembre 2001, oui. Là, on a l'impression que tu vas nous dire que tu as été déployé sur le terrain à New York pour
12: Absolument.
13: Couvrir, mais pas du tout.
12: J'ai été déployé sur le terrain à Sainte-Marthe-sur-le-Lac pour couvrir les 10 ans de la Maison des Jeunes, parce que moi, j'allais porter à toutes les semaines, je commençais à m'intéresser au journalisme, parce que j'avais voyagé et tout ça, puis je m'amusais à lire les journaux un peu partout. Et j'allais porter mon CV à Rémi Binette, le rédacteur en chef de l'Éveil de Saint-Eustache, visage une fois par semaine.
13: Puis il disait quoi?
12: Il me trouvait touchant. Tu sais, j'avais comme le chapeau en tissu de haki, là, les cheveux longs. Et là, il me trouvait, tu sais, c'est un monsieur, tu sais, il doit être décédé. Rémi, sinon, il est très, très vieux. Avec, tu sais, son crayon, tu sais, il mesurait ses textes en pouces. Puis il me trouvait, oh, j'aime ça, t'as du guts, le jeune. Et là, j'avais un pagette. Ce qui était suspect à l'époque, mais moi, c'était vraiment pour des bonnes raisons.
13: Pas ça, là.
12: Non, pas comme
13: presque.
12: Ça.
13: Si on va presque, en parler mais dans la même famille. C'est une antiquité que tu nous as apportée aujourd'hui.
12: Oui, oui, oui, écoute. Et donc, moi, j'allais porter mon CV et tout ça, puis il disait, ouais, si j'ai quelque chose à un moment donné pour faire une pige, parce que j'ai vite compris qu'il fallait que je fasse quelque chose pour payer mon loyer, et j'ai essayé la suppléance, ça a été une catastrophe. Donc, Rémi Binette me page le matin après le premier avion. Et là, ben, je le rappelle, je dis, OK, fait qu'il me dit, la maison des gens, t'es-tu prête? C'est ce soir, fait, c'est 10 ans, parfait, monsieur Binette. Puis on pensait que c'était un accident. Et là, il y a eu le deuxième avion. Fait que moi, j'ai rappelé monsieur Binette en disant, c'est la troisième guerre mondiale. J'imagine que tout ça tombe. Puis il me dit, et je le cite, rien n'arrête l'information. Alors, moi, le soir, j'étais avec mon cahier Canada, parce que j'avais pas encore des beaux calepins de pro. Et là, j'allais voir les jeunes qui avaient traîné une télé à la maison des jeunes.
13: À New York.
12: Ils s'en sacraient vraiment beaucoup de mes questions chocs, tu sais, du genre, c'est pas banal, 10 ans. Fait que, donc, ça a été mon premier article et ma mère l'a découpé. Je pense l'a encadré et il était quelque part chez eux. Donc, ma carrière était lancée. Et pas de farce, c'est en 2001, j'ai jamais arrêté de faire du journalisme depuis ce temps-là, mais j'ai commencé, mettons, au bas de l'échelle, disons-le ainsi.
13: Ben, cette histoire, elle est savoureuse et restez des nôtres parce que je vous dis ce qui s'en vient, pas piquer des verres non plus. Il y a devenir journaliste, ce que tu deviens à ce moment-là, on peut dire ça, en tout cas, c'est le premier pas dans ta carrière. Et il y a devenir journaliste qui se contente pas d'un communiqué de presse. À quel moment t'as réalisé que toi, t'allais pas être celui qui allait écrire un petit papier à même un communiqué de presse qu'on t'avait envoyé?
12: Parce que trouver un scoop, j'ai jamais été capable de je pense que j'ai pas trouvé beaucoup de scoops dans ma carrière. Donc je voyais rapidement qu'il y avait des profils de journalistes. Fait que les journalistes qui sont capables d'éplucher un rapport et de trouver des choses là-dedans, d'être excités par ça, de suivre des points de presse puis de voir c'est quoi l'affaire là, qui accroche. Et moi, rapidement, j'ai compris que ce dans quoi j'étais bon, c'était de parler avec le monde et que j'étais capable de me fondre un peu avec tout le monde. Puis j'avais cette capacité-là que d'autres collègues avaient moins. Puis là, je m'inventerais pas un côté prolo tant que ça, puis tout ça, mais j'avais une facilité à rentrer en contact avec probablement n'importe qui. Et je voyais que ça, c'était mon os parce que mes collègues avaient plus de difficultés. Donc, j'ai juste continué dans cette voie-là.

Je vous rappelle que vous écoutez Du front autour de la tête, une série d'entretiens avec des personnalités audacieuses qui font les choses à leur manière, des gens qui foncent dans le tas pour le meilleur et parfois aussi quand même un peu pour le pire. Nous sommes en compagnie du journaliste et auteur Hugo Meunier. On va écouter un petit extrait puis on te revient.

0: Une chanson Hugo Meunier qui te donne envie de brasser la cage.
1: J'ai l'impression d'assister à mes funérailles. C'est comme toutes les meilleures affaires qui m'arrivent. T'sais, mes parents sont là. Non, mais c'est... oui. Moi, j'ai un fan fini de... C'est pas très original, mais c'est Pearl Jam, ça c'est allé
0: Far
1: me chercher.
0: Far Behind, qu'on vient d'entendre.
1: Far Behind, ouais. Le mouvement grunge, ouais. Tout ça. Moi, j'ai accroché, je me suis reconnu dans des moments de douleur, tout ça. Tout a été un refuge. Donc, oui, moi, j'adore cette musique-là que j'écoute encore beaucoup.
0: Fait que là, tu montes le volume, puis ça te crinque un peu.
1: Ça me crinque, c'est ça. Okay. Moi, j'écoute pas du pop, j'écoute pas Lady Gaga quand je vais au gym. J'écoute Far Behind, d'Eddie Vedder, et tout cet album-là, Into the Wild, qui est un excellent album.
0: On va donc découvrir à quel point t'es passé maître dans l'art de brasser des cages que à peu près personne n'aurait osé brasser. Ce qui nous amène au 28 mai 2005. Justin Trudeau et Sophie Grégoire s'apprêtent à se dire « Oui, je le veux » dans une église de Montréal.
1: Oui.
0: Les invités, bien sûr, vous aurez compris, sont triés sur le volet. Il y a de la sécurité au quart de tour, c'est-à-dire à peu près partout. Et ne veux-tu pas qu'Hugo Meunier débarque sur son 36? Et vous voyez ici une image derrière sur l'écran. Pour les gens qui nous écoutent, on voit ici Hugo Meunier en complet, costard quand même. Et là, il décide de se rendre sur les lieux du mariage. La photo ici, c'est la préparation du mauvais coup.
1: Très beau garçon. Oui, ça, c'est dans les toilettes de la presse où mon collègue Tristan m'a immortalisé. En fait, c'est pas mon idée. Fait qu'il faut que je donne la paternité de cette idée-là à mon boss, Éric Trottier, qui regarde les belles boucles après ce garçon-là quand même. Oui, j'étais tout en cheveux. Et bon, ça, fait que moi, la presse avait jamais eu aucune idée que j'étais tenté de faire des trucs immersifs comme ça, puis c'était pas tant que ça la mode non plus de faire ça. Je l'avais déjà fait dans le passé, mais personne n'était au courant de ça. Et

0: On ne rentrait pas là comme dans un moulin.
1: Donc, tu as déjoué la sécurité?
0: J'ai déjoué la sécurité avec une bonne vieille ruse qui ne doit plus marcher aujourd'hui, du téléphone cellulaire. Donc, tu sais, que pendant que les gens venaient me voir avec leur liste pour valider, pour me cocher, là, j'étais comme, je leur faisais comprendre.
1: Non, je brasse des grosses affaires.
0: Exactement.
1: Là,
0: mon non-verbal était comme, tu vois-tu qui je suis, tu sais, franchement. Puis ça marche, ça a fonctionné. Ça a fonctionné, mais le problème, c'est que je me suis ramassé rapidement à l'intérieur avant que tout le monde arrive et j'ai pas eu le choix. T'as jamais vu un gars observer les vitraux à ce point-là de proche puis d'aller faire comme de l'observation en dedans parce qu'il fallait que je me fasse discret. Je veux pas aller m'asseoir en plein milieu, j'aurais été un petit peu louche parce que je brassais apparemment des grosses affaires. Fait que je traînais autour du confessionnal là, puis je me cachais un peu. Puis quand les gens commençaient à rentrer, je me suis retrouvé dans les estrades, dans les rangées, juste en arrière d'Annie Pelletier, la nageuse olympique d'ailleurs, jolie fille. Et j'étais là un peu discret pendant que Justin promettait l'amour éternel à Sophie, ce qui est pas arrivé finalement.
1: C'est l'air avant Katy Perry, vous aurez compris. Oui. L'article « Je t'ai attendu toute ma vie », Justin Trudeau qui jure fidélité à Sophie Grégoire est paru dans la presse donc le lendemain.
0: Oui.
1: On est d'accord, c'est un événement privé. Tu entres là, tu écris un article, tu décris à peu près tout ce qui se passe vu de l'intérieur. Oui. Est-ce qu'il y a eu des répercussions?
0: Apparemment, selon la légende. Là, je tiens à dire que sur la photo, on voit Justin qui donne son bisou à Sophie. Mais si on grossit l'image, probablement qu'on voit mon front en arrière. Parce que quand on est sorti sur le parvis, ils nous ont tous donné des confettis pour lancer. Fait que moi, j'ai quand même lancé des confettis à ces gens-là.
1: Et sur la photo, t'as joué ton rôle jusqu'au bout.
0: Ah, jusqu'au bout. Et sur la photo du magazine de la semaine, on me voit un peu, là, t'sais, ben fier de ma shot sur la photo. Mais selon la légende, Justin aurait appelé mon boss, Éric Trottier, parce que la photo de notre photographe, je pense c'était Bob Skinner, était meilleure que celle du magazine de la semaine. Et il voulait l'avoir et Éric avait dit bon ben tu sais on va être bon joueur, il avait envoyé laminé apparemment la une de la presse.
1: Donc c'est pas une poursuite qui est arrivée le lendemain, c'est une demande pour avoir la photo de la presse.
0: Je pense que oui, puis c'était assez gentil, regarde le titre qu'on a gardé, je t'ai attendu toute ma vie. Fait que tu sais j'ai rapporté la nouvelle avec factuellement et c'était des vœux de bonheur éternel. Donc j'étais là pour ça.
1: À peine 3 semaines plus tard, galvanisé par ton dernier stunt dont on vient de parler et visiblement en solide manque d'adrénaline, tu décides de te pointer, Hugo Meunier, au party ultra-privé post-Formule 1 de Guy Laliberté.
0: Oui. Donc, j'étais sur une lancée. J'ai utilisé absolument, écoute, la même stratégie du cellulaire qui a fonctionné encore. Donc, cette stratégie-là, je sais pas si elle marche encore, mais elle marchait à l'époque. En 2005, ça marchait fort. Et je suis rentré, c'était à Saint-Bruno qui faisait donc à la TAU. Et il y avait tout le côté mythique de Guy Laliberté. Puis c'était encore le même boss qui était comme, tu sais, t'as pas le goût de récidiver. Puis moi, là, j'étais parti, là. Et j'ai fait la même chose, je me suis ramassé là. Et j'ai vécu des moments surnaturels comme regarder une fille torse nu jongler avec du feu entre Michael Schumacher et Naomi Campbell. Donc j'étais là. Et apparemment, j'ai Yves Boisvert, mon collègue, qui a ri de moi longtemps parce que je suis parti pour l'heure de tomber. Donc vers, je sais pas c'était quoi le maximum, mais tu sais, il devait être pas loin de 11h, 10h,
1: 11h. Avant minuit, on imagine. Fait que t'as manqué tout le party, finalement.
0: Il a tout à trouvé niaiseux le fait de partir de ce party-là avant minuit parce que c'était après que ça commençait à être le fun. Mais j'ai quand même pu voir que c'était très, tu sais, il y a des stations de massage partout puis que c'était très suave. Et il y avait des pièces fermées, par contre. Fait que j'aurais peut-être pas eu accès à tout, mais j'aurais aimé ça quand même me donner une chance de passer la nuit.
1: La nuit torride.
0: La nuit torride là-bas et voir si c'était si pire.
1: Lui aussi, il a dû être content le lendemain ou s'en est même pas rendu compte?
0: Oui, on n'a jamais entendu parler. Est-ce qu'il l'a, sûrement qu'il l'a vu. C'était quand même la une.
1: Quand même. Je t'emmène en 2006. On change un peu de registre et de ton. Fusillade au collège Dawson. Après la tragédie qui a coûté la vie, on se souvient, à une jeune étudiante. Les médias campent devant la maison de la mère du tueur, Kim Vergil, et tu fais partie de ces journalistes qui sont sur son terrain.
0: Ouais. Ce qu'on fait dans ce temps-là, tu sais, c'est pas les bouts, je pense qu'on est plus fiers par après, mais en même temps, c'est quand les médias s'emballent pour une histoire, puis je l'ai vécu à Mégantic, je l'ai vécu à l'Île Verte, où t'étais aussi, des fois, il y a comme ce qu'on appelle le cirque médiatique qui déballe, et souvent, les gens, ils attendent après quoi? Après une, ben, bon, dans le cas de Mégantic, il y avait tellement de familles endeuillées, je pense qu'il

0: Il y avait de la job en masse à faire pour documenter tout ça, puis il y avait aussi tout ce qui marchait tout croche dans avec le train. Mais dans le cas de Dawson, on parle d'un tireur qui avait pas de complice, et d'une victime, mais quand même d'une fusillade dans une école. On n'a pas cette coutume-là au Québec. C'est quelque chose qui se passe à toutes les semaines aux États-Unis. Nous, on n'est pas habitués à ça. Les dernières fois que c'était arrivé, je pense, c'était Polytechnique. Donc, on n'a pas un historique de tuerie dans des écoles. Fait que, évidemment, il y avait des médias de partout, pas juste du Québec. Il y avait des médias des États-Unis. Je me souviens qu'il y avait quelqu'un de Boston qui était là. Et tout le monde attend quoi? L'entrevue avec les parents du tueur. C'est ça.
1: Donc, vous êtes combien à peu près devant la maison?
0: Écoute, à tous les jours, il y avait du monde, mais il devait avoir une vingtaine de personnes en permanence. Il y a même les tantes et tout ça. Puis, je veux dire, la famille est complètement assiégée. Puis avec du recul, aujourd'hui, je le vois bien que ça n'a pas de bon sens parce que cette famille-là, c'est des victimes. Eux autres, c'est pas eux autres qui ont tiré sur personne. Tu sais, c'est les parents. Ils doivent vivre un deuil. Ils comprennent rien de ce qui se passe. Ils savent pas. Fait qu'ils vivent le deuil de leur fils qui s'est quand même fait tirer par la police. Puis en plus, il y a un sit-in de médias dehors devant la porte dans un petit coin tranquille à Laval. Et tout le monde veut l'entrevue avec ces parents-là. Et même.
1: Et donc, vous allez de temps en autre sonner chacun votre tour?
0: De temps en temps, on va sonner. Je pense qu'après une journée ou deux, les gens ont bien compris qu'aller sonner, ça marchera pas.
1: Et la raison pour laquelle ça se retrouve dans l'émission d'aujourd'hui, c'est parce que toi, t'as trouvé comment faire.
0: Ben, c'est que là, je vais avoir l'air spirituel, là, mais je le suis zéro, mais je me suis... j'ai été là une couple de jours. Fait que c'était peut-être la 3e, 4e journée que j'étais là. Et je prenais ma douche ce matin-là, puis j'ai fait c'est aujourd'hui que ça va se passer. Puis j'avais un feeling que... Puis je me suis dit, je vais arriver avant tout le monde. Fait que je suis arrivé là vraiment tôt. Tu sais, il y avait personne, en fait. Il y avait une personne. Mais donc, il y avait presque personne. Puis tout le monde était au café, sinon un peu plus loin. Puis moi, je suis allé. Puis là, la madame, elle a ouvert la porte. Je pense que... Je sais pas pourquoi elle a ouvert la porte. Tu sais, parce qu'elle avait arrêté d'ouvrir la porte. Et je suis allé, écoute, c'est je suis allé d'un namasté. Parce que j'avais été en Inde, il y a pas longtemps, en voyage pendant 3 mois. Puis je savais que c'était une famille d'origine indienne. Fait que je suis allé d'un namasté. Puis elle a comme... Au lieu de me fermer la porte vite, elle a comme laissé la porte ouverte. Écoute, mon indie va pas plus loin que ça, là. Mais après ça, juste à me donner le petit intérêt, puis là, j'ai expliqué rapidement. J'ai dit, ces gens-là, ils vont jamais partir tant que vous allez pas donner une entrevue. Donnez-moi là, je vous promets que je vais faire ça comme du monde. Je vais traduire vos propos, je comprends ce que vous... Tu sais, le pitch, tu le fais.
1: Oui, on appelle ça un pitch. Là. On arrive devant quelqu'un, on a quelques secondes à peine pour faire valoir la raison pour laquelle on est là.
0: Pis c'est tough quand même, parce qu'il faut que ça soit...
1: On appelle ça mettre son pied dans la porte un peu. Là.
0: Oui, puis tu sais...
1: C'est pas le fun.
0: Ouais. Des fois, on le fait avec conviction, puis on croit à ce qu'on dit. Tu sais, quand c'est un multi-récidiviste de l'alcool au volant, on dirait que je me sens pas si mal d'aller voir quelqu'un parce qu'il y a un intérêt public à dénoncer ça. Dans ce cas-là, je trouve que, tu sais, quand même, c'était vraiment l'attrait d'une exclusivité, là. Tu sais, je peux pas...
1: Et donc, sa réponse a été quoi?
0: Elle m'a laissé rentrer. Fait que là, elle m'a raconté son histoire. J'étais dans le sofa. Mais écoute, il y a un journaliste que je dénoncerai pas, qui était fâché de se faire fermer la porte parce que... Ils ont juste laissé rentrer moi. Il est arrivé en courant. Moi, j'ai barré la porte, je pense. On est monté dans le sofa, puis il a sonné tout le long. Fait que si j'étais en train d'enregistrer ou de filmer, j'aurais capoté. Fait qu'il a sonné quand même presque tout le long de l'entrevue parce qu'il voulait rentrer lui aussi, évidemment. Et quand j'ai fini l'entrevue, mon calepin, c'est comme s'il valait tout l'or du monde, tu sais, journalistiquement. J'étais un jeune journaliste. J'ai l'histoire.
1: Et
0: je suis sorti par la porte d'en arrière. C'est une porte patio sur le balcon. J'ai jumpé la clôture en bon français. Et là, je voyais les journalistes s'en venir vers moi. Parce que tant qu'à pas avoir l'entrevue que la famille, on va l'avoir que le journaliste qui a parlé avec la... Ben, je devenais moi, je faisais partie de l'histoire. Et j'ai pris mon char, j'ai appelé mon boss. Mon boss était beaucoup plus soucieux de la santé de mon calepin que de la mienne. Fait qu'il voulait m'envoyer quasiment l'escorte pour venir chercher mon calepin. Je suis revenu au bureau et j'étais tellement bouleversé par cet article-là puis tout ça que j'ai écrit mon article, c'était très poche et j'ai eu de l'aide de ma collègue Katia Gagnon qui a comme quand même bien édité et poli et aménagé avec la tête froide cet article-là qui a été publié après ça évidemment en une de la presse mais aussi dans le Toronto Star et c'était la première fois.
1: Ça a été repris partout. Ça a été repris partout. T'étais le seul à lui avoir parlé. Ouais.
0: Exactement.
1: C'est ce qu'on appelle une entrevue exclusive, ouais, pour vrai. Parce que, tu sais, des fois, c'est galvaudé aujourd'hui, là, un peu, mais ça, c'était vraiment une exclusivité.
0: Ouais. Et dans ce temps-là, le sens, ouais, avant les réseaux sociaux, une histoire comme ça, on pouvait faire du millage pendant une semaine dessus. Mm-hmm. Tu sais, aujourd'hui, il y a tellement, on est bombardé d'informations, puis pas juste locales, de tout ce qui se passe dans le monde. Donc, l'espérance de vie d'une histoire, ça dure souvent une journée, deux jours, mais avant, ça pouvait, écoute, on pouvait rouler une semaine et demie sur des histoires, des grosses histoires comme ça.
1: Et c'était une grosse histoire, faut-il le rappeler. Il y avait eu une victime, histoire, comme tu dis, fusillade dans une, oui, école, quand même énormément de gens traumatisés. On commémore encore la tuerie de Dawson à ce jour.
0: Oui.
1: 2012, ne reculant devant rien, tu décides d'infiltrer une succursale montréalaise de la multinationale américaine Walmart. Tu rentres là pour 3 mois.
0: Oui. Pendant que tout le monde couvrait les grèves, le printemps érable, moi, je suis rentré chez Walmart. Je m'en ai sauvé pareil. Parce que alors, c'était pas facile, la couverture du printemps érable. C'était,
1: donc, tu es allé porter ton CV?
0: Je suis allé porter mon CV. On aime les chiffres ronds dans les médias. C'était les 20 ans de la présence de Walmart au Québec. Et après, tous les premiers reportages qu'il y a eu sur le rouleau compresseur Walmart qui a fait fermer les petites places, la tentative de syndicalisation ratée de Jonquière, on parlait plus vraiment de Walmart. Et je me suis demandé, j'ai une tante qui travaillait à ce moment-là chez Walmart, qui m'avait parlé de son party de Noël. C'est un peu ça le point de départ, en fait. Et son party de Noël, c'était, on va chercher des chips, puis tu sais, des jus tablettes, puis des liqueurs tablettes, puis on mange ça au break. Et moi, je comparais avec le face de mon party à la presse. Puis tu sais, on avait un beau party. On avait un club social, là, puis tout ça. Et on avait un gros party. Fait que j'étais comme, OK. Puis ça, elle me racontait un peu sa job. Elle me parlait un peu de comment ça se passait. Puis j'étais comme, ah, ce qui m'intéressait, c'était pas tant travailler chez Walmart. C'était plus travailler au bas de l'échelle. Voir c'est quoi la réalité du monde, tu sais, des qui gagne pas ma paye, en fait, de la presse. Puis de retourner là un peu. Et de voir aussi si tous les mythes de Walmart sont vrais. La chanson, l'espèce de grosse compagnie sans cœur.
1: On les appelle les associés, là.
0: On est, ouais, des associés, donc ouais, je suis allé vérifier. Je suis allé porter mon CV, j'ai fait les entrevues qui étaient très complexes. J'ai eu des jobs sérieuses beaucoup moins, beaucoup plus facilement que chez Walmart, où on nous a fait des simulations avec des collants pour voir notre personnalité, qui on est, puis de trouver deux qualités de ton voisin de droite. Puis deux qualités. Écoute, c'était un gros test. Et là, à mesure qu'il y avait des gens, nos patrons en habit qui cochaient, puis ils faisaient sortir des gens à mesure. Donc, il y a des gens qui faisaient pas la cote. Et moi, on me gardait jusqu'à la fin. Moi, j'étais un profil parfait pour Walmart, parce que c'est souvent des personnes un peu plus âgées qui sont pré-retraitées ou qu'on ramène de retraite.
1: Là, t'étais le dynamisme en personne.
0: Moi, j'étais dans la fringante trentaine. Sinon, c'est des étudiants un peu qui sont là, parce qu'il y a des job-in étudiantes du secondaire. Fait que moi, j'avais de l'expérience en alimentation. J'ai travaillé 5 ans dans un Provigo dans ma jeunesse. Donc, j'étais un très bon employé. Trois mois dans les surgelés.
1: Ouais. C'est ça. Mais 3 mois au cours desquels la presse t'a un peu oublié, là.
0: C'est ma théorie. Ben là, tantôt, on pourrait peut-être challenger cette théorie-là. Mais je pense qu'à un moment donné, il c'était plus clair. Parce que j'ai eu un enfant pas longtemps avant. J'ai eu un enfant en 2012. Donc, j'aurais pu théoriquement être en congé de paternité. Et j'ai senti qu'à un moment donné, on dirait qu'on savait, j'avais pas trop de feedback que donc j'ai senti qu'on avait peut-être oublié un peu mon existence. Et moi, je développais parallèlement un bon syndrome de Stockholm, où je voulais pas mettre la compagnie dans le trouble en les abandonnant, parce que le Boxing Day approchait et tout ça. Et là, j'étais comme, je peux pas les laisser, je peux pas les mettre dans la merde. Et là, ma blonde me rappelait régulièrement que j'étais pas un vrai employé de Walmart.
1: Ta mère aussi, ça se peut-tu?
0: Que j'étais un journaliste.
1: Ta mère aussi prenait soin de,
0: oui,
1: te le rappeler.
0: Les gens se souciaient un peu, oui, de ma santé mentale. Et moi, ben, j'avais beaucoup de tu sais, moi, j'ai besoin de, j'étais un enfant du milieu, hein. Fait que j'avais beaucoup de, mes boss m'aimaient, mes collègues, ils se confiaient. Tu sais, j'étais très embarqué chez Walmart.
1: Investi. Un journaliste investi en mission, ouais, en infiltration. Ça a donné un article, ça a donné un livre aussi. Ouais. Journal d'un infiltré.
0: Surtout, ouais, parce que l'article, c'était la première édition de La Presse Plus. Donc, je pense qu'il y a 8 personnes qui ont vu ça.
1: Personne n'avait l'application encore sur l'application, le iPad.
0: Donc, la seule entrevue que j'ai accordée, moi, je faisais mon facing en simulant dans ma tête mes conversations, tout le monde en parle. J'avais la voix de Guilla. J'étais sûr, moi, j'étais là, c'est pas vrai que je vais me lever à 4h30 du matin pour aller facer à 5h pendant 3 mois pour que ça passe dans le bar, cette affaire-là. Je travaillais fort, là. Quand ça a sorti, aucune nouvelle sauf de Éric Duhaime qui avait une émission de radio. Et tout ce qu'il a fait, c'est chialer contre les syndicats pendant 8 minutes avec moi. Et après ça, merci, bonsoir. J'étais découragé et quelques mois après, on m'a approché pour en faire un livre. Et je pense que j'ai réussi à recycler mon journal de bord.
1: Mon trois mois d'investissement.
0: Oui.
1: 2014, Hugo Meunier, tu passes 21 jours en situation d'itinérance. On écoute un extrait.
2: Ça, c'est le spot d'Henrik, le jeune qu'on a rencontré hier. Il m'a fait visiter son spot dans la journée, puis il m'a dit « Si je suis pas là, tu peux venir quand tu veux, puis au pire, je vais venir à un moment donné, tu t'en iras. » Fait que je peux le squatter à sa place quand il est pas là. Fait que, il y a comme une porte de garde-robe, ben des seringues, ben des étuis de seringues, fait que faut que je fasse attention. Ouais, il y en a sûrement une à quelque part, ça c'est un papier vide. Des sleeping bags, des tapis, puis fait chaud au moins, là. Fait que ça, c'est un papier spot.
1: T'as véritablement passé 21 jours dans la rue. Donc, ouais. C'était pour l'émission 21 jours TV5, produit par Blim Télé à l'époque.
0: Ouais.
1: Qu'est-ce qui ressortait de cette expérience-là?
0: Celle-là en particulier ou l'ensemble ouais. de... Celle-là en particulier, écoute, ça a été une expérience pour moi marquante parce que j'avais jamais fait de télé non plus et je prenais ça très à cœur. Donc, quand je le faisais au complet. Aujourd'hui, je pense que le refaire, pas que j'aurais triché, mais j'aurais peut-être été, j'aurais été chez nous faire un tour, j'avais des jeunes enfants, tout ça, mais moi, là, j'avais aucune expérience télé. Donc,
1: encore une fois, très investi, on imagine.
0: Très investi.
1: Fait que t'as véritablement passé 24 heures sur 24, 7 jours sur 7.
0: Et je me disais, c'est ça qu'il faut faire, c'est ça ma ouais. mission. Mais là, aujourd'hui, j'ai de l'expérience et je vois bien qu'on peut un peu tourner coin rond. Tu sais, il y avait, mettons, une journée de tournage sur 3. Donc, mais les autres jours, moi, je retournais pas chez nous, là. Fait que j'étais encore dans ma mission. Mais j'ai trouvé ça vraiment, vraiment dur. Puis surtout de voir que cette espèce de dilemme-là que tu as dans ta tête de toi de le faire comme un jeu. T'sais, moi, je le faisais 3 semaines et je savais que je retournais chez nous avec ma machine à café Bréville, puis tout allait bien. Alors que là, les gens que tu rencontres là-dedans, c'est beaucoup des enjeux de santé mentale. Ça l'a vraiment empiré. Honnêtement, je pense que je pourrais pas faire ça aujourd'hui. J'en ai fait une mini. Récemment, j'ai trouvé ça aussi pire. Les cas de santé mentale ont explosé. C'est rendu,
1: la population de personnes en situation d'itinérance a grossi. En fait, tu l'as fait 3 fois t'infiltrer parce ouais. que j'ai aussi ici une archive du Courrier Laval, un imposteur nommé Mathieu. Oui. Dossier sur les sans-abri, donc
0: t'aimes
1: ça, infiltrer, c'est ça, tu l'as fait 3 fois en fait, parce que récemment aussi sur Urbania, tout à fait.
0: Ouais.
1: Et on va écouter un deuxième extrait, je te reviens après.
2: Ton nom c'est?
3: D'Artagnan. Je vais t'expliquer comment ça marche.
2: Ouais.
3: Tu fais ça, tu te déranges à Londres, ça prend je pense une minute là.
2: Puis c'est hâte.
3: C'est parce qu'il y a du monde coche
2: ça. C'est ça.
3: Si tu fais pas partie de la clique, tu n'as pas ta place.
2: OK.
3: Tous les collègues.
2: OK.
3: Tu comprends ça?
2: Ouais, je te suis. Oui, je te suis.
1: Oui, hein, c'est ça. On dirait que je sens encore la tension parce que ça prenait du front quand même pour aller passer, 3 semaines dans la rue, mais d'essayer de se faire accepter par ceux qui sont là pour vrai.
0: Oui, puis c'est des bombes à retardement. Souvent, il y a des enjeux de consommation. Et j'ai pas, tu sais, je vais être transparent, j'ai pas passé 3 semaines dehors. J'ai été beaucoup dans les refuges, mais c'était pas mieux. Tu sais, les gens qui choisissent d'être dehors, c'est justement parce que dans les refuges, ça brasse aussi. Moi, j'ai trouvé ça à la limite. Ça dépend où. Tu sais, il y a quand même des grades là de refuges qui sont plus confortables que d'autres. Mais là-dedans, c'est vraiment, il y a des contraintes. Il y a des règlements à suivre. Il n'y avait pas de consommation à certains endroits. Et les gens ne pouvaient pas ressortir. Donc, c'était des gens qui étaient confinés avant que ça soit la mode de dire ce mot-là. Et là, il y avait beaucoup de tensions. Il y avait beaucoup de chicanes. Et j'avoue que j'étais petit dans mes shorts, comme on dit souvent dans ces endroits-là. Moi, j'essaie de pas déplacer trop d'air. Moi, ma stratégie en immersion, et je suis quelqu'un qui a une grand gueule en général. Je suis quelqu'un qui aime ça, j'aime ça avoir de l'attention.
1: En fait, t'entres facilement en relation avec les gens.
0: Beaucoup. Ouais. Mais dans mes infiltrations, j'ai tout le temps une posture très calme. Tu sais, moi, je suis le tranquille. Puis ça m'amuse beaucoup parce que j'en ai fait beaucoup des trucs comme ça. Puis les gens me décrivent, ah oui, lui, oh, c'est un tranquille. Toi, t'es un gêné. Tu sais, moi, je suis un gêné, alors que pas vraiment. Mais dans ces trucs-là, j'essaie de... Le but, c'est d'avoir le moins d'attention sur toi possible. Donc, chez Walmart, j'étais un peu comme, à la limite, un peu nono. Tu sais, je dis pas grand-chose, je fais mes affaires, je fais ma job, mais j'essaie pas d'attirer l'attention sur moi du tout. Et c'est ce que je fais partout, et c'est payant de passer un peu inaperçu.
1: Ce qui ne serait plus possible probablement aujourd'hui, bien sûr, après tout ce que tu as accompli. Ben,
0: je pense que juste des journalistes qui reconnaissent, des journalistes par contre.
1: Peut-être qu'après cette émission-là, ça va être trop tard.
0: Oui, là, oui,
1: on va l'avoir dit à tout le monde. Je vous rappelle que vous assistez à un masterclass de journalisme de type du front tout le tour de la tête. Nous sommes en compagnie d'Hugo Meunier.

0: Alors, nous sommes en compagnie d'Hugo Meunier. Quand tu as mis le pied à la presse, Hugo, tu avais un peu l'impression d'être dans l'émission culte Scoop?
1: Oui.
0: Oui? Ben, qu'est-ce qui te faisait sentir ça?
1: J'étais très... Premièrement, moi, j'ai un bon syndrome de l'imposteur que j'ai jamais perdu. Et j'étais à la Voix de l'Est. J'ai fait les hebdos, j'ai fait la Voix de l'Est. J'ai été renvoyé du Journal de Montréal à un moment donné. Donc, j'avais pas une haute estime de mes moyens journalistiques, mais je savais que j'étais travaillant. Et j'ai atterri à la presse un peu dans un concours de circonstances. Un peu plate à raconter, mais c'était pas moi qu'on voulait. Mais la personne... J'ai eu une bonne personne qui a dit... Ce gars-là fait Montréal Grimbert tous les jours au volant de sa rutilante cavalier turquoise 94. Donc, il est motivé. Prenez-le à la place de l'autre.
0: Il y a un fil rouge depuis le début, là. Il est motivé.
1: Ouais, j'étais motivé. Et investi. Oui. Et quand je suis arrivé à la presse, ben là, j'étais dans les lignes majeures et j'étais très fier d'être là parce que je la livrais à la presse. J'aurais jamais pensé me ramasser à la presse un jour. Moi, j'étais du Journal de Montréal. J'étais fait pour le Journal de Montréal. Je voulais aller au Journal de Montréal. J'avais déménagé pas trop loin du Journal de Montréal. Et finalement, je me ramasse à la presse.
0: Dans la grosse presse.
1: Dans la grosse presse.
0: Intimidante, quand même.
1: Et je suis bon dans une chose, c'est les faits divers. Parce que c'est ce que je faisais à la Voix de l'Est, c'est ce que je faisais au Journal de Montréal. Et l'immersion, on faisait pas ça, là, la période pré-Justin. Là. Donc, j'étais bon dans les faits divers. Donc, j'allais faire des faits divers à la presse.
0: Et quand on t'a demandé qui est la personne qui, pour toi, incarne l'audace, t'as répondu la journaliste Katia Gagnon, qui vient de se joindre à nous. Bonjour, Katia.
2: Allô, Monique.
0: Donc, journaliste émérite, bien sûr, à la presse, autrice de nombreux romans et d'essais. Merci beaucoup d'être là aujourd'hui. C'est très apprécié.
2: Ça me fait très plaisir.
0: Pourquoi Katia, Hugo?
1: Parce que Katia, c'est ma mentor journalistique. Alors moi, j'ai eu la chance d'aller à l'école Katia Gagnon. et je partais de loin parce que moi, je viens de la littérature où mes textes commençaient par du plate puis finissaient par un punch. Et Katia, elle m'a quand même donné un style d'écriture qui est très terrain. Donc, elle nous amène avec elle. Elle a fait des incursions dans la DPJ où elle passait beaucoup de temps dans ses reportages, beaucoup de temps sur place. Et pour moi, c'est des romans journalistiques qu'elle fait. C'est une des seules, en fait, elle, Michèle Ouimet, pour moi, ça a été des modèles très forts, des gens qui valorisent énormément le terrain, et ça, il n'y en a pas beaucoup, et Katia est encore une des journalistes terrain les plus, selon moi, respectables au pays. Là.
0: Katia, tu es journaliste à la presse depuis 1996, tu as été correspondante, éditorialiste, directrice de l'info, reporter, chef de l'équipe d'enquête, grand reporter, tu occupes maintenant le poste de chef de division et de la formation continue et au mentorat. Tu es connue, entre autres, Hugo le disait bien, pour tes nombreux reportages, immersions percutantes au cœur de la DPJ, ça t'a valu un paquet de distinctions, dont un prix Michener avec tes collègues, qui est un peu l'équivalent, pour les gens qui nous écoutent, du prix Pulitzer aux États-Unis. Là, c'est une distinction quand même très haute au Canada. Mais il faut surtout retenir, Katia, qu'il n'y a à peu près aucun sujet d'intérêt social qui a échappé à ta plume et à ta fougue, j'ai envie de dire. Est-ce que tu dis que ton audace, elle s'est construite avec le temps. Donc, c'était pas nécessairement inné au départ, ça.
2: Ah non, moi, je t'écoutais parler tantôt, Hugo, de comment t'étais quand t'étais jeune, puis comment tu t'es construit à coup de pied dans le cul. C'était exactement ça, moi aussi. Moi, j'étais vraiment une personne qui était timide, réservée, vraiment pas audacieuse, mais pas pantoute. Et comme Hugo, dans le fond, moi j'ai eu, c'est drôle, on a des parcours vraiment, on n'avait jamais parlé de ce type de choses-là, mais on a des parcours vraiment similaires. Moi aussi, j'ai été un produit de, tu sais, les profs de français. Là, j'étais une très bonne élève, moi, à l'école, j'étais vraiment une bolle, mais en français en particulier. J'étais la chouchou de toutes les profs de français au secondaire. C'est ça, moi aussi, j'ai comme réalisé à un moment donné, coudon, on dirait que j'ai comme un genre de talent d'écriture. Et puis... qu'est-ce que je fais avec ça? Hein? Comment je gagne ma vie avec ça? Donc, c'est pour ça que je suis allée en journalisme. Mais il y avait tout un bout du journalisme que j'avais pas vraiment réalisé. Là, que ouais, hein, faut appeler du monde. Ouais, hein, faut faire des choses avec les gens. Là, c'est pas juste écrire, le journaliste. Donc,
0: c'est ce côté-là qu'il a fallu développer avec le temps, en fait.
2: Moi, les premières fois là, que j'étais à la presse, là, stagiaire en 1992, puis j'ai prenais le téléphone pour appeler des gens, là, c'était quand même quelque chose. Là. J'étais stressée. Là. J'étais comme, oh mon Dieu, aller rencontrer quelqu'un. Oh mon Dieu, faut que j'aille là. Tu sais, ça a vraiment été comme une construction petit à petit de cette audace.
0: Ce qu'on dirait pas aujourd'hui, avec tout le travail accompli depuis le temps, de savoir que de prendre le téléphone au départ, c'était en soi quelque chose qui était intense pour toi. Pourquoi avoir pris Hugo sous ton aile? Parce que c'est un petit peu ça qui est arrivé. D'abord, la première fois que tu l'as rencontré, t'en souviens-tu?
2: Oui, je m'en souviens très bien. Comment l'oublier? Donc moi, à l'époque, ça faisait comme... tu sais, j'étais embauchée en 1996. Là, bon, j'avais été correspondante parlementaire à Québec pendant 7 ans pour la presse canadienne, puis ensuite pour la presse. Donc, tu sais, j'avais vraiment... tu sais, quand on parle d'audace qui s'est construite, là, ça a été là mon gros tremplin.
0: C'était un peu un boys club.
2: Oh mon Dieu, c'était... Hey, moi, je suis arrivée là à 24 ans. J'étais pigiste là, tu sais, dans un milieu très féminin, tout ça. J'arrive là, on était 2 femmes sur 40 journalistes de la Tribune, il y avait juste 2 femmes. C'était vraiment un boys club, mais la définition du boys club complète, c'était pas facile. Puis tu sais, j'avais 24 ans, poser des questions au premier ministre là, c'était vraiment pas évident.
0: Donc, puis dans la salle, on te demandait combien de scoops t'as. Hein, c'est ça, c'est la course au scoop.
2: C'est ça, c'était quand j'étais stagiaire.
0: Ouais, c'est
2: quand j'étais stagiaire, donc la marque là du bon stagiaire, il y avait un tableau avec nos noms. Puis là, il y avait un point rouge quand on avait un scoop. Puis moi, je n'avais pas de point rouge. Ça allait pas bien, mon affaire.
0: Ça avait de la pression sur un moyen temps, ça, quand même.
2: Ouais, il y avait des points rouges. En tout cas, donc là, j'ai tout passé ce parcours à Québec. Et là, André Pratt me dit, bon, que j'avais rencontré dans une campagne électorale, j'avais travaillé avec lui dans une campagne électorale, me dit, ben, tu sais, veux-tu joindre l'équipe éditoriale? À 30 ans, tu sais, donc je joins l'équipe éditoriale à 31 ans, puis je me souviens à Québec, quand j'ai dit, c'était dans une conférence fédérale provinciale, j'ai dit ça aux gens, ben je m'en retourne à Montréal, je suis nommée à l'éditoriale. Il y a un ministre péquiste, que je ne nommerai pas par charité chrétienne, à qui j'avais dit, ben oui, je vais devenir éditorialiste, et il m'avait dit, toi, éditorialiste, il en revenait pas. T'sais, donc, c'est-à-dire à quel point une jeune femme, ça se pouvait pas, là, l'éditorial, c'était comme le Sénat, là, c'était juste des vieux messieurs, là, pis en tout cas. Donc, j'ai passé 5 ans à l'éditorial, et là, après ça, Philippe Quentin me dit, ben, on aimerait ça que tu reviennes dans la salle, tu sais, reportage de terrain. J'avais fait un grand reportage, justement, un peu que tu as évoqué à Cité des Prairies. J'étais allée dans une unité de Cité des Prairies, qui est un centre de réadaptation.
0: Donc, le terrain, c'est ça, là, oui. Ça se passait bien. Là,
2: c'était, pour toi, ouais. Oui, c'est ça, le terrain.
0: Donc, il voulait que tu retournes sur le terrain.
2: Il voulait que je fasse des reportages comme ça sur le terrain de façon régulière. Donc, on veut que tu reviennes dans la salle. Et là, donc, j'arrive, je m'installe dans la salle, à mon bureau. Je suis en train quasiment de déballer mes boîtes. Et là, il y a un gars qui arrive devant moi. Bon, c'est Hugo Meunier, je sais c'est qui, mais tu sais pas tant que ça, ouais, ok. Ils disent, ouais, salut, ça va bien, ouais, bon, ouais, salut, Hugo Meunier, je me présente, nanana. En tout cas, si t'as besoin d'aide, là, pour savoir comment ça marche, le journaliste sur le terrain, là, ben, je suis là.
1: C'est très généreux de mon temps.
2: Je n'ai jamais oublié.
0: Hey, ça s'oublie pas, je comprends.
2: J'ai tendu tout le tour de la tête, c'est exactement
0: c'est ça. Et donc, c'était avec beaucoup d'humour et d'autodérision, non, là,
1: oui,
0: ça.
1: Elle arrivait de l'édito, donc on sait que ces gens-là travaillent pas. Fait que là, je l'ai montré. Non, c'est pas vrai. Non, c'est parce que je respectais déjà beaucoup Katia. Fait que c'était ma façon
0: d'entrer en contact avec elle. Puis ça a fonctionné parce que vous vous êtes mis à travailler rapidement. Puis c'est là que t'as pris Hugo sous ton aile un peu. Vous avez travaillé ensemble.
2: En fait, la première expérience qu'on a eue, c'était ce dossier sur les taudis. Hein? Donc, moi, j'avais proposé à Michel Ouimet, qui était notre patronne à l'époque, et moi, j'aimerais ça faire un dossier sur, tu sais, les pires logements de Montréal. Fait que là, j'ai parlé de ça à Hugo, je me souviens plus exactement comment on s'en est parlé. Puis là, tu dis, ah, ouais, moi, ça me tente, j'aimerais ça faire ça avec toi. Dans le fond, on s'en va dans les taudis. Ouais, c'est ça.
1: les pires taudis de Montréal.
2: Donc là, on se met à la chasse aux taudis. Hein, en passant par les comités logements des différents quartiers, on trouve des immeubles absolument épouvantables. On fait notre reportage. Hey, c'était bon.
1: Ben, c'était excellent.
2: Ouais.
1: Oui.
2: C'était vraiment incroyable.
1: C'était notre meilleur.
2: Ben, c'était un vraiment bon.
1: C'était
2: on était en nomination au concours canadien pour
1: oui,
2: ça.
1: C'est vrai.
0: Rien de moins.
1: Non, non.
0: Sur l'échelle du kit Kodak, 1 étant jaillit tout, même les caméras de surveillance, et 10, hey, on se filme-tu en patinant sur le trottoir pour se rendre à la presse? Où vous vous situez, respectivement?
2: Mettons, moi, je cote Hugo, là. Ah. 10. Lui, c'est 10.
1: Ben là.
2: Ben oui.
1: 11.
2: Voyons. OK.
1: Oui, non, Katia le fait pour les bonnes raisons et c'est pour ça que je trouve que ça fait un bon équilibre. Tu sais, moi, elle me ramenait aussi sur le sérieux. Mettons qu'on faisait un reportage ensemble. Katia a une chance qu'elle était là parce qu'elle avait des fois le ministère des Affaires plates. C'est-à-dire penser à appeler des bonnes personnes pour notre reportage. Ouais. Mais moi, genre.
2: Il faudrait peut-être avoir la réaction de la compagnie. On était plus.
1: J'étais un peu plus chaud à faire, disons-le ainsi. Mais
0: Je parle de patins parce qu'il faut rappeler aux gens qui nous écoutent, ouais. C'est un extrait qui était devenu viral. Il y avait du verglas, les trottoirs étaient très glacés. T'as décidé de te filmer en patin. On s'en souvient encore. Là.
1: Oui, c'est ça. C'est fou, hein, pareil, parce que oui. Des fois, des journalistes comme Katia vont travailler 3 mois sur un sujet. Ils vont se donner corps et âme, ils vont trouver quelque chose. Puis là, t'as le zinzin qui arrive comme moi avec un stun de patin qu'on a imaginé le matin puis qu'on a fait l'après-midi. Puis ça
0: c'est
1: vient
0: ça
1: de,
0: dont tout le monde parle.
1: Ça vient de, ouais.
0: D'ailleurs, Katia t'avait dit à l'époque, bon, ça y est, on va le perdre.
2: J'ai su dire ça.
0: Oui, ça a l'air que t'avais dit ça. Bon, ça y est, on va le perdre. Parce que là, il a aimé ça, cette affaire-là. Puis là, oui. Il est parti dans cette zone-là.
2: Ah oui.
0: Plus expérimentale, plus foufou, là. Oui. Hein, c'est ça.
2: Oui, c'est vrai. J'ai eu un peu peur de ça à l'époque.
1: Oui.
2: Parce que moi, tu sais, Hugo, ce que j'aimais d'Hugo, mais ce que j'aime encore, ce que je pense pourquoi il est un vraiment bon journaliste, il est bon sur le terrain. Pour parler aux gens, pour entrer en contact avec les gens. Puis tu sais, dans des reportages, certains reportages qu'on a fait, c'était pas facile. Je pense notamment à l'expérience du dossier sur le jeu compulsif. Oui. On a fait donc sur les appareils de loterie vidéo. Fait que là, tu sais, sur l'échelle de difficile à facile, là, entrer en contact avec quelqu'un qui est en train de jouer à une machine d'appareil, un appareil de loterie vidéo, puis ça fait longtemps qu'il est là. Puis là, faut que tu entre en contact avec cette personne-là, c'est très difficile.
0: Ça prend des habiletés sociales, puis oui.
2: Exactement. Fait que
0: Hugo est capable de faire.
2: Il est capable de faire ça. Ça, c'est sa qualité numéro un, je dirais. Puis la deuxième qualité, ben, c'est le patin, c'est un excellent exemple. C'est une machine à idées. Il y a toujours des idées, puis souvent des excellentes idées de sujets. Et le plus récent succès, ben, c'est cette...
0: suite à l'affaire Pellico.
2: Exactement.
0: 100 femmes endormies. Ça, d'ailleurs, c'est ça. C'est un succès. C'est un grand reportage. Là, ça a créé une onde de choc. C'est tout récent.
1: Et je
0: produit chez Urbania.
1: Je savais que c'était un bon sujet, mais je l'ai quand même fait valider par Katia, qui travaille plus avec moi depuis 10 ans cette année. Et c'est quand même la première personne à qui... Puis, tu sais, je sais qu'on travaille pas ensemble, puis je sais qu'elle va pas en parler à personne, mais avant même d'en parler à mes collègues actuels, je vais demander à Katia, c'est-tu bon, ça, ou c'est ça?
0: Et la réponse, ça a été quoi?
2: Ah, ça a été... Ah, lâche pas ça, fais ça, c'est super. Ah, oui, j'ai tout de suite vu très, très rapidement que c'était une idée extraordinaire. Ouais.
0: Parce qu'il y a à avoir des idées, puis il y a à avoir des bonnes idées, surtout dans un contexte comme celui-là. Puis Hugo, ça fonctionne dans ta tête. C'est toi qui penses à ça.
1: Ouais.
2: Puis souvent, les bonnes idées sont les plus simples.
0: Oui,
2: là, si on avait comme, OK, on a une annonce de Dominique Pilco.
0: Ouais.
2: On reproduit exactement la même annonce dans des sites X, Y, Z et on voit qu'est-ce qui va arriver.
0: D'ailleurs, on a un extrait, on regarde.
3: Allô?
1: Oui, bonjour, salut, c'est moi de l'annonce. Ça va, sur Jalf?
3: Salut, ça va bien?
1: Oui, ça va très bien. T'as vu un peu ce qu'on cherchait, là? Fait que toi, c'est ça t'intéresserait?
3: Oui, absolument, là, c'est sûr. Ça m'intéresse beaucoup.
1: Fait que ça te dérange pas, là, le fait qu'elle dorme, là, c'est correct, là?
3: Non, non plus, absolument pas. C'est un trip, ça. C'est un fantasme aussi, là, tu sais.
1: OK.
0: Reportage choc qui a eu des répercussions internationales. Il y a même des journalistes en Europe qui ont repris ton idée, qui ont carrément volé le concept parce que c'était justement une bonne idée.
1: Ouais. Mais tu sais, c'est ça, c'est tellement niaiseux que les réactions que j'ai eues, c'est plus « Shit, comment ça qu'on y a pas pensé tellement que c'est niaiseux? » C'est bien plus ça que « Wow, quelle idée, tu sais, c'est ça, c'était la job à faire. »
2: Mais c'est ça les bonnes idées, Hugo.
1: Ouais, c'est ça.
0: Ben, c'est beau de vous voir et de voir ce mentorat-là, mais surtout ce travail d'équipe qui a émergé quand même assez rapidement dans vos carrières respectives. Katia Gagnon, merci tellement d'avoir pris le temps de venir nous voir. J'aurais aimé qu'on ait encore plus de temps pour jaser de tout ce que vous avez fait dans votre carrière ensemble. Vous avez même écrit un livre, Au pays des rêves brisés, donc sur les tabous associés aux troubles de santé mentale. Merci beaucoup.
2: de ta présence parmi nous, vraiment. On termine avec toi, Hugo, parce que oui, ça sent la fin déjà. Je le sais, ça passe,
1: ça passe vite.
2: Super vite.
1: Mon narcissisme fait en sorte que j'aurais triplé cette rencontre-là, mais encore, on va se limiter, c'est correct.
2: Mais je suis contente de vous avoir reçu ensemble parce que ce journalisme-là, terrain d'enquête, il tend à être moins présent dans nos médias pour une question de financement, puis c'est important. Rapidement, tu voulais dire?
1: Ben, c'est que ça me manque beaucoup, cette espèce aussi d'échange-là. Il y a peu de médias maintenant qui ont des moyens puis des ressources pour dégager des gens longtemps. Et nous, on avait ce luxe-là d'être dégagés souvent par de longues semaines. Et moi, ça me manque beaucoup qu'on s'appelait. On s'appelait régulièrement. On se donnait des nouvelles. On débriefait nos journées de travail. Mais ça, c'est précieux. C'est des moments que je vais jamais oublier, que je fais plus aujourd'hui, de se raconter notre journée. Et tu développes une relation hyper étroite avec une collègue. Puis quand ça se termine, c'est là que tu réalises, tu fais... Oh, c'était le fun, ça, de jaser tous les jours, de, OK, j'ai rencontré telle personne, puis là, c'était bon, écoute, il y avait des coquerelles partout, puis ça va être... Tu sais, ben, en même temps, pas parce qu'on tripe, mais c'est parce qu'on avait une bonne histoire, puis l'euphorie d'une bonne histoire...
2: Vous la partagez.
1: La partager, ben oui, c'est précieux.
2: Vous la vivez ensemble, c'est très précieux. J'ai gardé la question du front tout autour de la tête pour la fin. T'as le choix d'oser me répondre ou de me dire que j'ai du front de te demander ça.
1: Ouais.
2: Puis, est-ce que je meurs à la fin? Des méchants meurent toujours à la fin. Ton tout dernier roman. 5e à paraître. Est-ce que tu m'as gardé en vie?
1: Donc, faudrait que je donne le punch. Moi, ça me fait plaisir de le dire à tout le Québec que tu survis, Monique, parce que t'es dans la bonne équipe. T'es dans l'équipe des...
2: Parce qu'Hugo, le dire aux personnes concernées, a utilisé à peu près la moitié du bottin de l'Union des artistes dans son plus récent livre.
1: Non, enlève-toi rien, c'est moins de monde que ça. C'est
2: et il y a les bons et il y a les méchants.
1: Oui.
2: C'est formidable.
1: Oui.
2: Je fais équipe avec Ginon Chouinard, Marie-Claude Barrette. J'invite. Je l'ai pas encore lu, je le garde pour les vacances, mais maintenant que je sais que je survis.
1: Tu survis. Ça, c'est une fleur parce que c'est l'équipe. C'est qui les meilleures personnes que tu as juste à donner leur prénom puis que tout le monde sait c'est qui. Bon, j'avoue, dans ton cas, il y a un C, ça aide un peu.
2: Oui, mais quand même, effectivement.
1: C'est Véro, on sait c'est qui. Boucard, on sait c'est qui. Donc, j'ai pris les gens, les chouchous du Québec. Fait que t'en fais partie.
2: Merci pour ça. Et surtout, Hugo, merci de ta présence aujourd'hui. Ça a été un privilège de discuter avec toi. Merci à toute l'équipe qui a rendu cette émission-là possible, à la technique, à la recherche, Caroline Morin, à la réalisation, Nathalie Pelletier. Merci au public en studio. Merci d'avoir été là. Notre invité, Hugo Meunier. On te suit, on te lit, on t'écoute chez Urbania. Tes livres, le petit dernier, je le disais, le 5e, Les méchants meurent toujours à la fin, qui est paru aux éditions Stanké, est disponible en librairie. Hugo Meunier, patine, cabotine, tant que tu veux. Mais surtout, arrête pas d'aller là où personne ose ou a l'idée d'aller sur le terrain. Tes reportages, tes immersions marquent l'imaginaire collectif. Et Katia Gagnon a 100% raison. Ton travail a un impact sociologique important. Merci de m'avoir gardé en vie dans ton roman. Parce que, effectivement, je peux pas vraiment mourir avant d'avoir eu mon En direct de l'univers. Merci!
1: Merci, Monique.
2: Merci beaucoup.

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3: De Vancouver, ici Caroline Cloutier. Au microphone, voici maintenant votre bulletin d'information de 15 heures. Malgré un regain des tensions au Moyen-Orient, le premier ministre Mark Carney, en visite en Arabie Saoudite, a annoncé la signature d'un protocole d'accord afin de renforcer la collaboration entre Ottawa et Riyad. Les relations se réchauffent entre les deux pays qui sortent d'un froid diplomatique en raison du piètre bilan saoudien en matière de droits de la personne. Valérie Gamache suit le premier ministre à Jeddah.
4: Une autre opération de diplomatie économique signée Mark Carney. Et la signature de 13 partenariats avec des entreprises canadiennes pour marquer le début d'une relation renouvelée entre le Canada et l'Arabie Saoudite.
5: We're looking to catalyze $1 trillion of investment.
4: Ottawa rétablit en grande pompe les relations économiques entre les deux pays après un important froid diplomatique sur la question des droits de la personne et des droits des femmes. Le premier ministre justifie cette nouvelle approche. Le pays est en pleine transformation, dit-il.
5: C'est pas pour moi d'être le juge ici. Il y a une quinzaine d'années, le taux de participation des femmes dans le marché du travail était 10%, 12%, quelque chose comme ça. Maintenant, c'est plus élevé qu'en Inde.
4: Il n'en demeure pas moins que l'Arabie saoudite a toujours l'un des pires bilans en matière des droits de la personne. Le blogueur saoudien Raif Badawi, qui a été emprisonné ici pendant 10 ans, n'a toujours pas le droit de quitter le territoire.
6: J'aimerais bien que M. Carney aussi fait quelque chose pour les citoyens déraillés.
4: Son épouse, Ansaf Haidar, qui a fui au Québec avec ses 3 enfants, aurait souhaité que le premier ministre aborde la question lors de son tête-à-tête avec le prince héritier Mohamed Ben Salman.
5: Ce qui concerne les discussions privées, un des avantages des discussions privées, ils sont privés.
4: Bien que le premier ministre ait signé une série d'ententes ici, l'Arabie saoudite demeure un joueur bien secondaire pour l'économie canadienne. Et pendant ce temps, Mark Carney refuse de faire le point sur les négociations avec Washington, de loin son plus important partenaire d'affaires. Ici Valérie Gamache, Radio-Canada, Jeddah.
3: En Colombie-Britannique, un complexe touristique a été touché par les 2 feux de forêt non maîtrisés qui font rage dans le canyon Fraser. Les incendies Brunswick et Ansley Creek, connus sous le nom Brunswick Complex, s'étendent sur une superficie totale de 200 km². Le périmètre des 2 feux combinés a explosé de 72 % depuis hier. Le district régional de Thompson-Nicolas a émis une alerte d'évacuation pour 61 propriétés qui s'ajoutent aux centaines déjà sous ordre ou alerte d'évacuation près de Boston Bar. Et la situation des feux de forêt continue de s'aggraver au Canada. Selon le nouveau bilan des autorités fédérales, près de 800 feux sont présentement en activité au pays, dont une 60aine sont non maîtrisés et nécessitent une intervention complète des pompiers. Depuis le début de la saison, le nombre de feux est plus important que l'an dernier, malgré une plus petite superficie brûlée. Le point avec Francis Plourde.
7: À l'échelle du pays, les autorités recensent actuellement 796 feux actifs. 60 sont considérés comme non maîtrisés selon la dernière mise à jour du gouvernement fédéral. Et jusqu'à présent, près de 1,2 million d'hectares, donc 12 000 km² environ, ont brûlé. C'est près de 4 fois moins que l'année dernière, la deuxième pire année enregistrée au pays. La situation s'est toutefois accélérée au cours des 10 derniers jours, notamment en raison des feux en activité au Québec, dans le nord du Manitoba et de la Saskatchewan, et dans les territoires du Nord-Ouest, une des zones qui sont les plus touchées. Les autorités préviennent que le pire est à venir. Des températures supérieures au normal et un temps sec sont prévues pour la majeure partie du pays en juillet et en août. Les risques les plus élevés sont dans le nord du pays, dans l'est et aussi le long de la côte de Colombie-Britannique. Par ailleurs, Transport Canada avertit qu'il est illégal et dangereux de faire voler un drone à moins de 9,3 km d'un feu de forêt. La présence de ces appareils force les avions-citernes à rester au sol, ça paralyse les interventions d'urgence et met des vies en danger. Les contrevenants s'exposent à des amendes qui peuvent atteindre 3 000 $. Ici Francis Plourde, Radio-Canada, Vancouver.
3: Il est peut-être difficile de l'imaginer à l'heure actuelle, mais l'excédent de bureaux alloués au centre-ville de Vancouver pourrait se transformer en pénurie d'ici quelques années. C'est ce que prédit la société d'immobilier commercial Avison Young, si aucune nouvelle tour de bureaux n'est construite. Simon Bilodeau est courtier hypothécaire auprès de Dominion Lending.
8: On n'a rien construit depuis la pandémie dans ce domaine-là. Oui, on a construit des appartements pour les gens pour habiter, mais on n'a pas construit de tour à bureau, on n'a pas construit vraiment dans un endroit d'industriel. On a vraiment juste pris ce qui était là, c'était vidé, on restait là.
3: Bien que de grandes tours de bureaux aient été construites au centre-ville de Vancouver au cours des 5 dernières années, bon nombre de ces immeubles ont déjà trouvé preneur, affirme la société, alors que beaucoup d'employés ont effectué un retour au travail en personne. Voilà, c'est ce qui conclut votre bulletin d'information à l'antenne d'ICI Radio-Canada Première. 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
9: L'inspirer les artistes, soulager les douleurs et doper les soldats au combat. Son usage fut à la fois récréatif, médical et religieux, mais il est aussi à la source de drames humains, de criminalité et de dépendance. Ici Maxime Côtier, à Aujourd'hui l'Histoire, série spéciale. La drogue, son origine, ses usages et son influence. Ce soir, drogue et création, l'art sous psychotrope.
10: America's public enemy number one. In the United States, is drug abuse.
11: La pervitine est un outil militaire adapté à un certain type de combat.
12: Le milieu des arts a toujours baigné dans ces choses-là. Même dans le temps de Sarah Bernard, il y avait l'absinthe.
13: Alors, drogue égale narcotique ou toxique.
14: Vous la connaissez, cette voix du hashish, grave, profonde, gutturale et ressemblant beaucoup à celle des vieux mangeurs d'opium.
15: Ce sont des narcotrafficantes qui se chargent du transport et de la distribution de drogue à travers le monde.
16: Le but de toute drogue, c'est de soigner la personne, en fait.
17: A number of young Americans have become addicts as they serve abroad, whether in Vietnam or Europe or other places.
16: L'LSD, c'est un accident de laboratoire, c'est une drogue accidentelle, en fait, qui peut être très intéressante pour les soins psychiatriques.
12: Il y a un mythe de la population qui est collé aux années 60-70, du temps d'Hendrix, puis Janis, puis tout ça, où tout le monde, on était des monstres de dope, puis la Cheech and Chong, la boucane qui sort vers les oreilles pendant qu'on joue, tout ça. C'est faux, c'est pas vrai du tout.
9: Et c'est vrai, oui, que le mythe a la vie dure, parce que on en fait un trio inséparable, alcool, drogue et création. Les littéraires en ont vanté les mérites, les musiciens l'ont louangé, et les peintres s'en sont inspirés. Évidemment, tous n'ont pas créé sous influence, mais que ce soit pour la peinture, la littérature, la musique ou le cinéma, les artistes n'ont jamais hésité à recourir au paradis artificiel pour développer leur imagination. Certes, la drogue ne crée pas le génie, et la légende de l'artiste sublimé par les psychotropes entretient une mythologie romantique. Mais de Baudelaire à Hendrix, en passant par Lautrec ou Miles Davis, la drogue s'est souvent invitée dans la création.
18: Toutes les drogues apportent cette libération. Seulement, chaque drogue apporte également un aspect plus propre, plus particulier. L'opium et ses dérivés sont tellement euphorisants qu'en général, supprime toute impulsion à l'action. L'opiomane ne cherche plus qu'à s'asseoir, fumer son opium, se piquer et vivre dans son nirvana. Par contre, des drogues comme la mescaline excitent les centres visuels, donnent des hallucinations vivement colorées, très belles, ce qui rappelle d'ailleurs des recherches de peinture surréaliste, de peinture abstraite. Il y a peut-être là un rapport.
9: Propos du docteur Katz, psychiatre sur les ondes de l'ORTF en France, 28 septembre 1956, dans les archives de l'INA. Ah, pour nous parler de drogue et de création, mon invité ce soir, François Lachance Provençal, il est professeur en histoire de l'art au Cégep du Vieux-Montréal, avec nous en studio. Bonjour.
19: Bonjour.
9: Avec le temps, c'est devenu une espèce de cliché, hein, cette image de l'artiste intoxiqué, mais en même temps, elle a été entretenue par les artistes eux-mêmes, non?
19: Oui, bien sûr, il y a beaucoup de clichés, de mythes là-dedans. Il y a de l'expérimentation, il y a des mises en garde beaucoup aussi de la part des artistes. C'est un imaginaire qui a été élaboré dans tout le 19e siècle. Dans le courant du 20e siècle, on en a des occurrences aussi très fortes. Donc, comme on le mentionnait avec l'extrait qu'on vient d'entendre, toutes les substances y passent à tour de rôle. Et oui, bien sûr, il y a cette question d'imaginaire qui est créée par la drogue. Donc, quel lien ça peut entretenir avec la création? Ça, c'est abordé par des différents artistes.
9: Ouais, bien sûr, puis on le répète, ça ne crée pas le génie, hein. Ça, les spécialistes le disent, il faut avoir quelque chose à dire ou à interpréter. Mais parmi les premiers à vanter les mérites de la drogue, il y a un Anglais, Thomas de Quincey, qui lui y va de façon assez frontale et publie en 1821 « Confession d'un mangeur d'opium anglais ».
19: Oui.
9: C'est assez clair, là.
19: Oui, ben Thomas de Quincey, en fait, la plupart des spécialistes de cette question-là, drogue et création, en font le premier cas de figure. Donc, lui, c'est un Anglais. Effectivement, donc, on est à la toute fin du 18e siècle, au début du 19e siècle. Et c'est un moment où les grands empires coloniaux, là, particulièrement la Grande-Bretagne, ben sont en lien avec l'étranger. Donc, on importe beaucoup d'opium qui vient d'Inde, entre autres. Et on se met à le consommer, ben, de manière thérapeutique. En fait, on dit que les préparations à base d'opium sont aussi courantes à cette époque-là que l'aspirine de nos jours et ne sont pas contrôlées, ne sont pas régulées. Donc, Thomas de Quincey, comme beaucoup de ses contemporains, va en consommer. Lui, ce qu'il consomme, c'est ce qu'on appelle le laudanum. C'est une préparation à base de vin dans lequel on va mettre quelques gouttes d'opium. Et il s'en sert, dit-on, pour soigner des douleurs d'estomac d'abord, puis ensuite des douleurs au visage, au crâne. C'est pas tout à fait clair, mais il se met à consommer de manière très régulière. Et il va être le premier à écrire un ouvrage où il s'interroge un peu sur les liens entre les effets qu'il ressent de cette substance-là et la création poétique, là. Donc, effectivement, en 1821, les confessions d'un Anglais mangeur d'opium.
9: Le milieu littéraire en France va s'en inspirer aussi, découvrir à son tour notamment les effets euphorisants du cannabis. Et c'est le cas, ça c'est peut-être moins connu, de Balzac quand même.
19: Oui, Balzac. Ben Balzac, qui comme beaucoup d'artistes, d'écrivains surtout de sa génération, on est autour des années 1830-1840, va découvrir les confessions d'un Anglais mangeur d'opium à travers une traduction qui est faite par un poète, Alfred de Musset, un poète romantique. Mm-hmm. Et l'opium, entre autres, va figurer comme métaphore dans plusieurs de ses ouvrages de la comédie humaine. Et il va aussi aller jusqu'à écrire un traité moderne des excitants. Là où on va parler d'opium, on va parler aussi de café, on va parler de vin, de toute la pharmacopée.
9: Ouais. Il découvre aussi le haschich, hein, dans une de ses correspondances. Il écrit en 1845 « J'ai résisté au haschich et je n'ai pas éprouvé tous les phénomènes. Mon cerveau est si fort qu'il fallait une dose plus forte que celle que j'ai prise. Néanmoins, j'ai entendu des voix célestes, j'ai vu des peintures divines, j'ai descendu pendant 20 ans l'escalier de Lauzon, j'ai vu les dorures et les peintures du salon dans une splendeur inouïe, mais ce matin, depuis mon réveil, je dors toujours et je suis sans volonté. » Donc, une expérience, oui, assez probante dans son cas. On est au 19e siècle, puis ça va aussi de pair avec le courant orientaliste. Tout ce qui vient d'Orient fascine les Européens à ce moment-là, et d'où cette fascination aussi pour le haschich, là, qui vient du Maroc, de Turquie ou d'Afghanistan.
19: Mmh. Oui, il y a un lien qui se crée, qui est très fort dans l'imaginaire des créateurs à cette époque-là, entre la provenance de la substance qui est consommée, puis les images qui sont créées sous son effet, sous son action. C'était déjà le cas avec l'opium. C'est encore plus le cas avec le haschich, qui est rapporté du Moyen-Orient, justement de l'Égypte, beaucoup pour ce qui est des Français, avec les campagnes napoléoniennes du début du 19e siècle. Des gens commencent à s'intéresser d'un point de vue qui est d'abord scientifique au hashish. Et il y a un médecin particulièrement qui se nomme Jacques-Joseph Moreau de Tours, qui lui va voyager dans ces endroits-là et va en consommer lui-même. Sa spécialisation médicale, c'est ce qu'on appelle à l'époque l'aliénation mentale. Donc, il va voir des liens entre les ruptures de la subjectivité ou ce qu'on appelle à l'époque les hallucinations qui sont créées par le hashish et l'état de folie. Donc, il va s'y intéresser d'un point de vue médical. Mais ce qui est intéressant, et d'où la citation de Balzac, c'est qu'il va inviter une petite partie du monde littéraire et artistique de Paris au milieu du 19e siècle à goûter le hashish pour en faire des descriptions.
20: Ah oui.
19: Donc, Balzac, c'est dans ce cas-là, la citation était assez amusante.
20: Oui. Bah, d'autant plus que, bon, quelqu'un qui a résisté, disons qu'il l'a senti très, très fort. Mais il va même fonder une espèce de club, ce fameux médecin, non?
19: Oui, ça va prendre le nom du club des hashishins. Donc, c'est un club qui est très informel, qui va se réunir, c'est sur une période de 5 ans, entre 1844 et 1849, en plein cœur de Paris, sur l'île Saint-Louis, dans un hôtel particulier, qui est très ornementé, très décoré à l'intérieur, avec des fresques, avec des reliefs, là, qui, comme on peut le penser, sous consommation de hashish, vont se mettre à se déformer.
20: Ben, oui.
19: Donc, dans le club des hashishins, on trouve, Honoré de Balzac, oui, bien sûr, mais aussi Gustave Flaubert, Alexandre Dumas, Gérard de Nerval, Théophile Gauthier aussi, qui a écrit quelques articles sur le hashish.
20: Ouais, ben, toutes les plus grandes plumes de l'époque. Et parlant de plumes de l'époque, ben, évidemment, on peut pas passer sous silence Baudelaire, hein. Baudelaire qui va, lui, décrire les effets du cannabis. On va l'écouter ici, c'est tiré des Paradis artificiels, poème du hashish. Nous sommes en 1860.
21: Le hashish s'étend alors sur toute la vie, comme un vernis magique. Il la colore en solennité et en éclaire toute la profondeur. Paysages dentelés, horizons fuyants, perspectives de villes blanchies par la lividité cadavéreuse de l'orage, ou illuminées par les ardeurs concentrées des soleils couchants. Profondeur de l'espace, allégorie de la profondeur du temps. La danse, le geste ou la déclamation des comédiens si vous vous êtes jeté dans un théâtre. La première phrase venue si vos yeux tombent sur un livre. Tout, enfin. L'universalité des êtres se dresse devant vous avec une gloire nouvelle.

0: nouvelle non soupçonnée jusqu'alors. Les hallucinations commencent. Les objets extérieurs prennent des apparences monstrueuses. Ils se révèlent à vous sous des formes inconnues jusque-là. Puis ils se déforment, se transforment, et enfin ils entrent dans votre être, ou bien vous entrez en eux.
1: Bon, visiblement, dans la description, c'est du cannabis très très fort, mais au-delà de ça, c'est une réflexion profonde, puis une critique même par rapport à l'usage du cannabis, non?
2: Ouais, ben chez Baudelaire, les choses ne sont jamais simples. Et effectivement, le hashish va être problématisé à quelques reprises quand même. Donc, il y a les paradis artificiels en 1860, mais auparavant, il y a un article qui est écrit qui s'appelle « Du vin et du hashish » où les deux substances vont être comparées à la défaveur du hashish. Et en 1860, pour les paradis artificiels, le hashish, encore une fois, va être comparé à une autre drogue qui est l'opium. Et encore une fois, le hashish va être comparé en défaveur du premier. En fait, le problème pour Baudelaire, c'est qu'il le problème du hashish, c'est qu'il donne une expérience qui est analogue à l'état poétique, d'où l'idée de paradis artificiel, c'est-à-dire qu'il y a quelque chose qui est donné par le hashish, quelque chose qui est artificiel et qui est en dernier lieu qui est discutable, qui est condamnable et qui apporte son lot de problèmes aussi pour la création, un problème qui est mentionné par Baudelaire, et c'est une des raisons pour lesquelles Balzac aussi avait une certaine distance avec le psychotrope, même s'il y avait un rapport intéressé et fasciné, c'est que le psychotrope ne permet pas directement la création. Donc, dans un premier cas, on est complètement subjugué par les hallucinations. Et dans un deuxième cas, ben, c'est ce qu'on appelle aujourd'hui le lendemain de veille.
1: Ça
2: se paye toujours d'un lendemain difficile qui rend encore plus difficile la création.
1: Ben, bien sûr, et Balzac l'a évoqué. Bon, évidemment, on est dans le petit milieu de la bohème parisienne, mais ça contribue aussi à fixer cette image, le fameux cliché de l'artiste intoxiqué. Ça fait du chemin, cette image-là, au tournant du 20e.
2: Ouais, bien sûr. Ben, c'est une image qui se construit à partir de l'idée de bohème artistique, là. On est déjà à l'époque de Balzac et de Baudelaire. Un artiste un peu aux marges de la société qui, fréquente les cafés, les cabarets, qui, à temps perdu dans ses loisirs, s'intoxique. Oui, effectivement. Mais c'est une image qui va être portée par les artistes eux-mêmes, là, dans leurs écrits. Bon, on a vu chez Baudelaire, c'est assez problématique. La drogue n'est pas célébrée. Oui. Mais à un certain moment, ça fait partie de cette image qu'on se crée de l'artiste.
1: Ouais. On est au tournant du 20e siècle. Il y a un nouveau courant littéraire et artistique qui va voir le jour durant les années folles, hein, les années 20, le surréalisme, qu'on pourrait spontanément associer aux drogues. Mais c'est pas le cas. Là, on est plutôt dans l'exploration de l'inconscient à ce moment-là.
2: Oui, on pourrait l'associer, le surréalisme, à la consommation, dans la mesure où, pour résumer le courant et ce qu'il veut faire, c'est-à-dire on veut travailler à partir de l'inconscient. Donc, on travaille pas à partir de la raison éveillée là, de tous les jours, mais on veut aller au-delà. On crée des images insolites et qui sont juxtaposées pour créer des effets d'étrange. Donc, le rapprochement entre ce que fait et ce que veut le surréalisme et les états de modifiés de conscience semble aller soi. Pourtant, dans les faits, de manière officielle, selon la doctrine qui est présentée par le chef du surréalisme, qui est André Breton, ou sinon on a Louis Aragon aussi qui est avec lui, dans chacun de ces cas-là, la position officielle du surréalisme, c'est de mettre à l'écart, de refuser les drogues.
1: Et c'est vrai que, spontanément, ça va à l'encontre des idées reçues. Mais Anaïs Nin va d'ailleurs se désoler plus tard de la consommation de drogue chez les jeunes dans les années 60. On va l'écouter ici, rappelant ses souvenirs dans le Paris des années folles. C'était à l'émission Femmes d'aujourd'hui en 1968.
3: Est-ce que les jeunes avaient cet amour de la drogue qu'ils ont à l'heure actuelle?
4: Non, c'était assez rare à notre période. Très, très rare. Il y avait Artaud et Michaud qui s'intéressaient à la drogue dans ce milieu d'artistes.
3: Les jeunes, aujourd'hui, aspirent à des hallucinations artificielles créées par la drogue.
4: Oui. Très souvent. Et puis très souvent, ils ont plus ce que nous appelons des cauchemars que des hallucinations créatrices. Quand on parlait d'hallucinations, on parlait dans le sens de Rimbaud et d'Artaud, des rêves qui nous faisaient écrire, selon la loi des surréalistes. Alors de là, on s'échappait, on écrivait. Mais ici, les hippies prennent leur drogue et très souvent, ils ont des très mauvais voyages, comme ils appellent ça.
3: Mais vous-même, est-ce que vous vous identifiez à la philosophie des hippies?
4: Non, je n'aime pas devoir dépendre de la drogue.
3: Vous l'avez essayé vous-même?
4: Une fois seulement, pour voir si c'était le même monde que je décris quand je parle de rêve, par exemple, de rêve surréaliste.
3: En tant qu'écrivain, vous n'avez rien pu tirer de cette expérience?
4: Non.

même jusqu'à Montréal. On est un peu dans cette idée de la bohème artistique du 19e siècle, du moins dans sa continuité. La drogue est un peu naturelle dans la mesure où les milieux appartiennent au monde interlope. Là. D'abord les bordels, ensuite les speakeasies durant la prohibition, ouais. Les cabarets. Là. Donc il y a de la consommation qui se fait dans les lieux de performance ou non loin des lieux.

0: on dit que ça va ruiner certaines carrières, ou en tout cas, il y a plusieurs musiciens qui vont en souffrir, notamment Miles Davis, parmi les plus grands du jazz. Plus tard, donc, dans les années 50, ou simultanément, il y a aussi la Beat Generation, qui va avoir un penchant pour l'alcool, mais aussi pour les amphétamines. Amphétamines dont la consommation était relativement répandue dans les États-Unis d'après-guerre.
1: Ouais, ben les amphétamines apparaissent en réalité tout de suite après la Seconde Guerre mondiale.
0: Ouais.
1: Et effectivement, donc dans la Beat Generation, puis on pense surtout à son chef de file, Jack Kerouac, on se met à en consommer parce qu'on est entré dans une espèce de culture de la vitesse. Tu sais, qu'on pense au rock'n'roll qui commence beaucoup dans les années 50, les motards, les beats s'inscrivent là-dedans. Et ça aurait marqué l'écriture de Under Road. Puis là, il y a des légendes là, entourant la création de son manuscrit. Là, mais on dit que Kerouac aurait écrit de manière frénétique tout son manuscrit au complet en 2 ou 3 semaines seulement en ingérant des amphétamines, là, justement.
0: Ouais. Et là, on connaît la suite. Elle nous a été maintes fois racontée par les Baby Boomers, les années 60, Woodstock, la côte ouest, le Summer of Love à San Francisco et le fameux LSD, hein, qui fait son apparition à peu près autour des années 50. Pourquoi une telle fascination? Pourquoi LSD rime avec création?
1: Là, on pense peut-être spontanément à des artistes, disons les Doors, qui doivent leur nom aux Portes de la Perception, qui est un nom qui est tiré d'un ouvrage qui a été lancé par l'écrivain Aldous Huxley, The Doors of Perception, qui écrivait plutôt sur la mescaline, mais on est un peu dans ce genre de produit-là, qui a des fortes propriétés hallucinogènes, mais c'est cette idée un peu de sortir des conventions, de sortir des habitudes. On est vraiment dans cette idée de la contre-culture, là, au sens plus réduit.

0: on vous rappelle plein, là, vous avez dit les Doors, il y en a plein des groupes comme ça, notamment parmi les plus connus, les Beatles aussi, qui en ont fait usage, là.
1: Qui en ont fait usage. En fait, l'histoire des Beatles est intéressante parce que ça croise différents narcotiques, différents psychotropes là, dès leur tout début à Hambourg, quand ils étaient en résidence et ils devaient faire plusieurs concerts par jour. Déjà, c'était les amphétamines, là, c'était le speed. Mm-hmm. Ensuite, oui. Il y a eu une rencontre légendaire à New York lors d'une tournée américaine en 1964 avec Bob Dylan. Bob Dylan qui consommait déjà un peu le cannabis et qui aurait fait découvrir, dit-on, la substance aux Beatles, et ça aurait créé chez eux un peu un détachement de leur première période, un peu plus twist, un peu plus pop, ça les aurait amenés à une période plus folk, là, avec l'album Rubber Soul, que John Lennon a qualifié de leur album pote.
0: Pas puis il y en a plein comme ça, on pourrait dire les Grateful Dead, puis on pourrait en nommer Janis Joplin et autres. Mais ça passe beaucoup par la musique, hein, la création sous influence de psychotropes. On va écouter ce qu'en disait Jean Basile, journaliste, dramaturge, critique d'art. C'était à notre radio en juillet 1972.
2: La musique rock and roll est reçue par la plupart du public qui l'aime avec une ferveur religieuse. Ça correspond vraiment à un instinct, un instinct de participation, disons, cosmos. C'est peut-être ça, finalement, le côté religieux de la musique. Ça, c'est une porte d'entrée, je pense, dans la compréhension universelle.
3: Aujourd'hui, pour peu qu'on cherche, qu'on essaie de comprendre ce qui se passe dans la jeunesse, on rencontre tout de suite la drogue. Est-ce que vous croyez que la drogue est associée essentiellement au phénomène rock?
2: Il est vrai que la dope a été une fonction importante dans la musique dite psychédélique. C'est-à-dire que si on prend, là il faut refaire un peu d'histoire du rock'n'roll, si on prend disons ce qu'on appelait l'acid rock, qui vient de San Francisco, avec les trois grands groupes de San Francisco, les trois papas groupes de San Francisco, qui sont Jefferson Airplane, qui n'existe plus en tant que groupe, Grateful Dead, qui existe toujours, et Quicksilver, qui existe aussi toujours, mais avec beaucoup de transformations évidemment. Ils ont été l'expression de la vibration du LSD 25.

0: là encore, on est un peu dans le cliché, là. Ça, j'en reviens toujours à ça. Ça crée pas le génie, la drogue.
1: Non, effectivement, bon, il y a eu certainement une inspiration quelque part, mais rapidement, il y a eu une forme de désenchantement. Passé le Summer of Love qui a été évoqué en 1967, on commence à avoir un rapport qui est peut-être moins naïf, moins innocent aux drogues. Puis là, on pense spontanément au Club des 27, là, communément appelé les Jim Morrison, les Janis Joplin, qui, en raison de leurs problèmes de consommation, ont vécu le même destin que les musiciens jazz dans les années 50 et début 60 qui consommaient de l'héroïne.
0: Mmh. Oui, effectivement. Ben oui, la drogue, le LSD, ça fait aussi des ravages sur le plan psychique, sur le plan physique. Puis vous l'avez évoqué, ce fameux club des 27, tous morts à 27 ans dans la fleur de l'âge. Mon invité, François Lachance, provençal. Il est enseignant en histoire de l'art au cégep du Vieux-Montréal. Merci beaucoup d'avoir été là.
1: Merci.
0: On va se laisser en musique, celle des Doors et de Jim Morrison. En terminant, si vous avez envie de vous amuser, de tester vos connaissances sur les drogues, on vous a préparé un petit quiz sur audio, 8 questions inspirées de notre série. Alors, c'est dans la bulle de conversation et vous allez participer à l'émission pour y répondre. Ainsi se termine donc cette série spéciale sur l'histoire des drogues. Y ont participé cette semaine Recherche et Archives, Ariane Léonard et Marie-Claude Lamotte. Médiathécaire, c'est Sophie-Hélène Gibson. Lecture d'archives, Patrice Dussault. Site web, Ronald Georges. Aujourd'hui, l'histoire est une émission de Marie Caillé. Ici Maxime Coutier, merci beaucoup d'avoir été là. Bonne soirée, à une prochaine, au revoir.

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5: Jeudi 9 juillet, une belle journée. Enfin, ça dépend un peu par endroit. Ça se gâte par ici dans le Grand Vancouver. À cette émission, on va revenir évidemment sur le Yukon puisqu'un premier rapport d'étape est sorti pour juger un peu ce qui se passe au niveau du ministère de l'Éducation, savoir ce qui fonctionne et ce qui fonctionne moins bien. On va en parler un peu plus tard à cette émission avec Lorraine Taillefer, ancienne présidente de l'association franco-yukonaise LAFI et membre du comité indépendant qui a été chargé d'examiner ce que fait le ministère de l'Éducation au Yukon. On va aussi revenir un peu plus tard sur ce quart de finale qui vient de se terminer entre la France et le Maroc. La France est qualifiée pour la suite. Direction les demi-finales, ce sera mardi 14 juillet, tout un symbole. Avec moi autour de la table, aux nouvelles, Caroline Cloutier, bonjour.
6: Oui, je vois les Françaises tout sourire puisque ça a été la victoire. Je vous parle, c'est vraiment d'un autre ordre d'idée, d'un propriétaire qui a perdu presque tous les bâtiments de son complexe touristique qui ont été la proie des flammes de Boston Bar dans l'intérieur.
5: Merci Caroline. Avec nous aussi la réalisatrice de cette émission cette semaine, Fabienne Haro. Bonjour.
7: Bonjour. Écoutez, côté météo, vous avez raison, c'est les nuages qui gagnent du terrain, mais voilà, on a le soleil dans le cœur.
5: Exactement. Sofian Alcurdi est avec nous aussi à la technique aujourd'hui. Bonjour Sofian.
8: Bonjour Emeline. Et aujourd'hui, dans quelques minutes, on va recevoir Michel Bénac du groupe LGS, donc le guitariste, auteur-compositeur de ce groupe, qui viendra nous parler.
5: Merci à tous et bienvenue à cette émission Panorama. Je suis Emeline Rifenac.

0: Merci à vous d'être avec nous aujourd'hui en ce jeudi 9 juillet. J'ai le plaisir de vous accompagner jusqu'à 18h. Et je me posais une question, je reviens au studio, je me suis baladée aujourd'hui, il y avait match, il y avait la France, donc tout le monde connaît ici. La réputation me dépasse, mais je suis allée me promener dans le cœur de Vancouver, où vous savez, hein, sur la rue Granville, c'était piéton. Bah, c'est encore piéton en fait, ça va le rester normalement jusqu'à la fin de l'été, si j'ai bien compris. Mais il y avait de belles ambiances avec cette Coupe du Monde de soccer, mais aujourd'hui, eh bien, c'était calme. Pour la première fois, j'ai vu la rue avec pas grand monde, pas beaucoup d'ambiance. Il faut dire qu'il y a plus grandement de pays d'Amérique latine présents, d'autres pays aussi du monde qui ont été éliminés depuis. Mais là, l'ambiance est retombée, j'ai l'impression.
1: Retombée peut-être en ville, mais est-ce que ça restait plus au PNI
0: C'est la question. On va peut-être en parler tout à l'heure
1: avec notre journaliste Corentin qui était sur place.
0: Ouais. Oui. Mais je me posais la question, est-ce que là, ça retombe? On n'a plus de match à Vancouver non plus. Hein, le dernier, ça y est, c'est joué. Caroline, est-ce que vous sentez, vous, une différence d'ambiance?
2: Oui, ben logiquement, en effet, il y a beaucoup moins de pays qui sont toujours dans la série. Alors, je pense que ça incite les gens à moins suivre les matchs
0: peut-être.
2: Dans la rue. Ouais,
0: mais ouais, je ne suis pas prête pour
2: cette
0: baisse.
2: Mais pas pour vous, hein. Les filles,
1: au revoir.
0: Non, pas pour nous, pas tout de suite.
2: Ah non, parce que vous êtes tous sourire.
0: C'est ça. Malgré tout, mais en tout cas, on a vu vraiment des scènes de liesse populaire. On l'a vu à Vancouver, mais dans d'autres villes aussi, hein, en Colombie-Britannique, un peu partout au pays. Il y avait quand même des fan zones organisées. Il y en a toujours ici, un peu partout. Mais voilà, c'est une ambiance quand même. On s'y est fait à cette ambiance, je trouve.
1: Mais oui, mais c'est peut-être le France. Pourtant, les Français sont quand même assez. Bah, il s'exprime, on va dire. Donc, je sais pas, ça vous paraît bizarre qu'il n'y ait pas autant d'ambiance à un match français. J'ai vu le match Maroc-Haïti à partir de l'île Granville, en fait. Et là, c'était très, très, très, très animé. C'était très.
0: Bah, je pense que.
1: On était en émission spéciale. Peut-être que, justement, là, je sais pas.
0: Ouais.
1: On attend plus de voir la suite.
0: On verra. Mais peut-être que sur l'île Granville, il y avait du monde, effectivement. Hein. Je n'ai pas eu l'occasion d'aller partout aujourd'hui.
1: Vous ne pouvez pas être partout, effectivement.
2: C'est aussi sur l'île Granville. Alors, une forte concentration,
0: absolument.
2: Ça peut donner une autre impression aussi.
0: Tout à fait. Ouais. Et puis, il y a encore des beaux matchs à venir. Hein. Ce week-end, il y a d'autres quarts de finale, notamment l'Angleterre face à la Norvège. Hein.
2: Oui.
0: Je pense que ça va aussi attirer du monde, ça. Et puis, l'Argentine aussi. Qui est encore en lice, donc on verra
2: dimanche,
0: ce que ça donne.
2: Dimanche, je pense,
0: exactement. Donc on va voir. Et encore des matchs à venir. Mais n'hésitez pas à nous dire aussi si vous suivez ce mondial et si vous voyez un peu une différence d'ambiance. Le texto de l'émission, vous pouvez nous contacter directement ou par audio. Mais le texto, c'est le 604-662-6032. Vous, Fabienne, vous aviez...
1: Oui, bah les auditeurs peuvent aussi nous écrire s'ils sont tannés de nous entendre parler de soccer ou de foot.
0: C'est vrai.
1: Voilà.
0: On a aussi des actualités aujourd'hui avec vous, Caroline.
2: Oui, donc il y a un propriétaire qui a perdu tout ce que je vous disais là, presque tous les bâtiments de son complexe touristique qui ont été la proie des feux de Boston Bar. Les deux feux de forêt non maîtrisés font rage dans le Canyon Fraser. Pardon. Les feux Brunswick et Ensley Creek s'étendent sur une superficie totale de 200 km². Le périmètre des deux feux combinés a explosé de 72% depuis hier. Le district régional de Thompson-Nicolas a émis une alerte d'évacuation pour 61 propriétés qui s'ajoutent aux centaines de propriétés là qui sont déjà sous ordre ou alerte d'évacuation près de Boston Bar.
0: Et Caroline, on poursuit avec une autre actualité. Dans l'ensemble du Canada, la situation des feux de forêt continue de s'aggraver.
2: Voilà, c'est selon le nouveau bilan des autorités fédérales. Il y a près de 800 feux qui sont présentement en activité au pays, dont une soixantaine sont non maîtrisés, donc nécessitent une intervention complète des pompiers. Depuis le début de la saison, le nombre de feux est plus important que l'an dernier, mais une plus petite superficie à brûler jusqu'à maintenant. Le point avec Francis Plourde.
3: À l'échelle du pays, les autorités recensent actuellement 796 feux actifs. 60 sont considérés comme non maîtrisés selon la dernière mise à jour du gouvernement fédéral. Et jusqu'à présent, près de 1,2 million d'hectares, donc 12 000 kilomètres carrés environ, ont brûlé. C'est près de 4 fois moins que l'année dernière, la deuxième pire année enregistrée au pays. La situation s'est toutefois accélérée au cours des 10 derniers jours, notamment en raison des feux en activité au Québec, dans le nord du Manitoba et de la Saskatchewan, et dans les territoires du Nord-Ouest, une des zones qui sont les plus touchées. Les autorités préviennent que le pire est à venir. Des températures supérieures au normal et un temps sec sont prévus pour la majeure partie du pays en juillet et en août. Les risques les plus élevés sont dans le nord du pays, dans l'est et aussi le long de la côte de Colombie-Britannique. Par ailleurs, Transport Canada avertit qu'il est illégal et dangereux de faire voler un drone à moins de 9,3 km d'un feu de forêt. La présence de ces appareils force les avions-citernes à rester au sol, ça paralyse les interventions d'urgence et met des vies en danger. Les contrevenants s'exposent à des amendes qui peuvent atteindre 3 000 $. Ici Francis Plourde, Radio-Canada, Vancouver.
0: Et Caroline, le nombre de morts de surdose en Colombie-Britannique a connu une baisse significative en mai, selon le service des coronaires.
2: Oui, selon les données préliminaires, il y a 109 personnes qui ont perdu la vie après avoir consommé des drogues toxiques, alors qu'en mai, l'an dernier, on parlait plutôt de 160 personnes. Donc, il y a 51 personnes de moins là, cette année qui en sont mortes. Le nombre de morts en mai était le plus bas mensuellement depuis la pandémie de COVID-19. La plupart des surdoses surviennent encore principalement dans les régions des régies de la santé, Vancouver Coastal et Fraser. Espérons que cette tendance à la baisse là, va se poursuivre.
0: Merci beaucoup, Caroline.
2: Je vous en prie.
0: À tout à l'heure. Actualité du ciel, si je puis appeler ça comme ça. Actualité du ciel maintenant.
1: En fait.
0: Est-ce qu'on a un ciel bleu, Fabienne?
1: Non,
0: dans le cœur uniquement.
1: Oui, exactement. Je pense que le soleil, il va être principalement en dedans de nous pour les prochains, au moins pour demain. Ça sera très nuageux du côté de Vancouver, du Grand Vancouver. On a même quelques risques d'averses en matinée, maximum de 21 degrés à Vancouver. Même chose à peu près du côté d'Abbotsford. Pour Whistler, c'est nuageux aussi avec de fortes probabilités d'averses en matinée, mais on devrait quand même revoir quelques éclaircies en après-midi, maximum de 19 attendu du côté de Whistler. Pour Kamloops, on est toujours sous un avertissement de qualité de l'air, en fait, mais là, il a changé de couleur, il a rétrogradé un petit peu dans l'intensité. On est désormais dans un avertissement de couleur jaune. Donc, peut-être ça s'améliore un peu au niveau de la qualité de l'air du côté de Kamloops, mais ça reste une fumée généralisée demain et aussi du vent, en fait, notamment des rafales qui pourraient aller jusqu'à 50 km/h. Maximum de 29 degrés attendu à Kamloops. Kelowna, ce sera plutôt du soleil à Kelowna avec ce même 29 degrés. Prince George, c'est un ciel variable avec des risques d'averses, maximum de 19 degrés. Dawson Creek, c'est ensoleillé avec un maximum de 20 degrés. 15 degrés à attendre du côté de Terrace et Kitimat sous les nuages et aussi des risques d'averses surtout en matinée. Pour l'île de Vancouver, à Tofino, on parle d'averses avec 15 degrés là aussi. Pour Nanaimo et Victoria, ce seront les nuages qui vont dominer pour la journée. On attend des températures autour de 21 degrés, que ce soit à Nanaimo ou Victoria. Et au Yukon, à Dawson, on parle de soleil, là, très ensoleillé, avec 26 degrés comme maximum demain. Et à Whitehorse, des nuages, des risques d'averses et aussi un risque d'orage en après-midi. Et aussi, là, pour la première fois cette année, de la fumée qu'on pourrait ressentir par endroit à Whitehorse, surtout en après-midi, maximum de 20 degrés attendu.
0: Merci beaucoup Fabienne. Un petit point aussi en circulation. En ce moment, on nous annonce du retard ou tout du moins du trafic de beaucoup de voitures sur l'autoroute numéro 1 dans le secteur de Coquitlam. Il y a eu un accident en direction de l'Est. Donc soyez prudents, c'est au niveau du boulevard United, au niveau de la sortie du boulevard United. Donc soyez prudents, hein. J'ai l'image sous les yeux. Il y a donc eu un accident. Les services là de dépannage images de secours sont en route. On nous dit aussi que sur l'autoroute numéro 99, il y a un véhicule à l'arrêt en direction du nord, dans le secteur de Delta, juste avant la route Ladner. Donc la voie de droite est bloquée à ce niveau-là. Soyez prudents si vous arrivez donc dans le secteur. Et on lance un petit appel aujourd'hui à l'émission. Est-ce que vous voyagez avec vos animaux de compagnie, en voiture notamment, et comment vous gérez la sécurité de l'animal dans la voiture, par exemple? Est-ce que vous l'attachez? Est-ce que vous le mettez dans une caisse ou autre dispositif? On parle de sécurité routière, mais pour nos animaux. N'hésitez pas à nous texter 604-662-6032 ou alors à nous écrire via l'application audio. Il y a une petite bulle sur la page de l'émission Panorama. Vous pouvez nous contacter directement par là.

0: C'est la chanson All I Want, c'est être avec toi. Et c'est signé du groupe LGS, l'auteur, compositeur, interprète Michel Bénac, hein, qui est avec moi d'ailleurs en studio. Ben, je pense qu'il valide ce choix de chanson.
1: Ah, ça fait tellement du bien. Merci de m'inviter. Merci.
0: Merci d'être là.
1: Je suis tellement content d'être ici. Puis cette chanson-là, comme je disais, je l'ai écrite en 1992, en changement de direction artistique. Je l'avais jamais enregistré. Et on l'a sorti sur le dernier, EP de LGS, pour se donner le droit des fois de faire des choses qu'on n'ose pas.
0: Ben oui, ben c'est bien résumé ça. Michel Bénac, je rappelle, vous êtes l'auteur, compositeur, interprète franco-ontarien.
1: Oui.
0: Et chanteur principal, guitariste aussi, co-fondateur de ce groupe LGS. Et vous êtes de passage ici parce que vous serez en concert lors du FIFA Fan Festival. C'est demain au parc Hastings, hein, dans l'est de Vancouver. Donc ce concert-là, comment vous le préparez? C'est quand même un festival de soccer.
1: Ah oui, non, bon, on n'arrivera pas à lancer des ballons dans la foule, en tout cas, je pense pas. Mais écoute, avec excitation, un groupe francophone, encore un groupe franco-ontarien, se retrouve parmi la sélection des artistes qui se présentent ici à Vancouver. Et on est très excités, très contents. On va être un peu en feu, comme on dit, préparer un genre de spectacle plein d'énergie.
0: Mais oui, en plus vous serez sur la scène du Park Stage, hein, j'ai vu la programmation, c'est de l'accès est gratuit.
1: Oui, exact.
0: Il faut le préciser quand même, et c'est une belle grande scène, hein, j'ai eu l'occasion d'y aller plusieurs fois là, donc vous allez être bien installé.
1: Mais j'ai bien hâte de voir, parce que j'ai pas eu la chance, moi j'étais arrivé hier ici à Vancouver, j'ai amené la famille, puis on se balade un peu, j'ai très hâte de voir ce que ça a l'air demain. Et évidemment, un grand match se passe tout de suite après notre perfo, nous on embarque à 10h45 demain matin.
0: C'est ça, ouais.
1: Et le match, je crois, il est à 1h. Hein?
0: Et il est à midi. Vous, 10h45 et à midi, vous êtes suivi par le match quand même Espagne-Belgique.
1: C'est fou d'être en première partie de l'Espagne et la Belgique. Ça va être vraiment bien.
0: Est-ce que vous-même, vous aimez le soccer?
1: Mon fils est un grand joueur de soccer depuis 2 ans. Il joue compétitivement maintenant avec les Atlético Junior dans la région d'Ottawa, represent Atlético. puis là, on commence à être une famille très axée sur le soccer. Donc, juste à temps, drôlement, pour le World Cup.
0: C'était la belle occasion. Michel, parlez-nous aussi de votre groupe LGS. Vous avez déjà plus de 25 ans d'existence.
1: Petite précision, plus de 28 ans maintenant.
0: Plus de 28
1: depuis
0: maintenant.
1: Depuis 7 années. Écoute, on dit plus de 25 parce que c'est vrai, mais c'est fou qu'on dit on est plus proche du 30 qu'on est du 25. C'est assez hallucinant. Puis, écoute, on a commencé ça quand j'ai parti cette idée de LGS. Dans le temps, on s'appelait le groupe Swing.
0: Oui.
1: C'était de mélanger le violon de mon grand-père avec la musique pop.

0: américaine qui m'a assimilé, m'a emmené de l'autre côté. Je négligeais ma culture francophone parce que mes héros étaient tous des Anglais. Puis à un moment donné, ça fonctionnait pas, ça marchait pas. Puis on se demandait pourquoi. Puis quand j'ai fait une chanson avec Swing, la première, Ça va brasser, on a embarqué sur une scène à Winnipeg au Festival du Voyageur.
1: Ah oui?
0: Notre premier spectacle. Puis on a réalisé qu'à ce moment-là, il y avait des francophones comme moi qui cherchaient une musique qui était culturellement à nous, mais qui était de peut-être un nouveau son, parce que le folklore, le trad, resterait puriste.
1: Mm-hmm.
0: Et on avait osé un peu prendre ces influences-là à l'américaine et faire ça. Et depuis 2001, on tourne et on est en spectacle partout à travers le Canada. Et quel beau... Écoute, on est tellement content d'être de retour ici.
1: Mais oui, et c'est un beau mélange de genres aussi. Faut parler des autres membres de LGS,
0: oui.
1: Mais toute cette musique-là, vous intégrez vraiment parfaitement la tradition, la nouveauté, la pop, l'électro aussi.
0: Puis tu sais, ce qu'on a écouté avec All I Want, mm-hmm. c'est Être avec toi, puis des nouvelles chansons comme On perd la tête, ou le son qui est beaucoup plus pop depuis 2018, qu'on a fait un virage, l'esprit reste la même. On parle de rassembler, de se retrouver. Puis l'énergie reste la même que depuis la première chanson. Le folklore est rassembleur. LGS, c'est exactement ça qu'on propose et qu'on continue à proposer depuis notre existence.
1: Est-ce que LGS, ça a une signification?
0: Oui, c'est simplement le groupe Swing. Mais il y a des fois, comme là, je suis en studio ici avec toi, donc on pourrait aussi dire le gars seul. écoute, il y en a plusieurs.
1: Michel, de quoi vous êtes le plus fier sur ces 28 ans d'existence maintenant de ce groupe LGS? Parce que vous avez eu des prix hein, aussi, vous avez été reconnu évidemment dans l'industrie musicale, mais...
0: On a eu des grands moments, puis... Puis ce qui est fou, c'est que tu sais, on a fait les cérémonies de clôture des Jeux Panam à Toronto en 2015. On était ici à Vancouver pour Ontario House lors des Olympiques. On a tout fait des spectacles à l'étranger, donc en France, en Roumanie, un peu partout. On a eu des vraiment beaux grands moments. Mais je pense que c'est de réaliser que ce petit gars-là de Vanier, Ontario, moi, qui était, écoute, s'enlignait pas très bien, puis s'en allait vers à peu près nowhere, tout à coup a eu cette idée-là de mélanger sa culture dans sa musique, l'a présenté devant des gens, et aujourd'hui, les gens viennent me voir, puis disent merci de m'avoir inspiré quand j'étais au secondaire, je vous ai vu, puis ça m'a donné le feu de fierté francophone, qui était pas une responsabilité que je cherchais.
1: Mm-hmm.
0: Je ne cherchais pas à devenir un drapeau pour les gens. Mais quel plaisir. Puis j'ai récemment fait partie d'un beau documentaire qui s'appelle Nos réalités. Un beau documentaire qui parle des réalités des francophones hors Québec. On m'a invité à participer, de parler de ma réalité, comment je l'ai vécu. Puis c'est vrai, moi, je fais partie de ces gens-là, des diamants qui osent pas toujours briller, qu'on oublie qu'on a le droit, on est différent, et comme on est rare, on a une grande valeur. Puis de pouvoir partager ça indirectement avec ma musique et inspirer les gens, je pense que c'est ma plus grande fierté.
1: Et comment vous êtes reçu quand vous voyagez, vous vous baladez beaucoup, et dans l'Ouest canadien notamment, par les publics qui vous découvrent aussi, parce qu'il y a des gens ici qui peut-être vont vous découvrir demain.
0: Oui.
1: C'est quoi l'accueil habituellement que vous recevez?
0: Ils sont bien bizarres, les autres, mais ils sont cute.
1: C'est vrai?
0: Non, pas toujours. Pas toujours, mais oui, les gens ils restent curieux, positifs, et j'invite les gens d'oser à découvrir des choses. Venez nous voir, venez nous découvrir, puis venez vous laisser peut-être emporter. À première vue, peut-être, ça n'a pas l'air d'un groupe qui vous porte nécessairement le désir ou le besoin de se déplacer vers ça. Mais on est rassembleurs et il va y avoir d'autres gens là. Puis le sentiment d'être ensemble puis de partager la même réalité, c'est tellement... ça nous nourrit énormément.
1: Mm-hmm.
0: Donc, on en fait beaucoup. On s'en retourne en Alberta. On est allé à Nanaimo ici pour le Festival du sucre d'érable. Il n'y a pas très longtemps, je pense que c'est en février 2025. Et on souhaite pouvoir continuer à faire ça au moins un autre 30 ans.
1: Bah c'est le minimum qu'on vous souhaite. Avec cet aspect dansant aussi, là, ça va bien se prêter à ce festival.
0: Absolument. Parce qu'avec moi, il y a le violoneux Jean-Philippe Goulet qui est avec moi depuis 2002. Hein, il est toujours là. Mon acolyte primeur est toujours sur la scène. Il dégage une énergie de course. Il va avoir d'autres instruments avec lui. Donc, on va le découvrir comme multi-instrumentiste. Mais on est aussi accompagné de

0: deux danseurs qui vont, tu sais, mettre le feu aussi à la place des danseurs de breakdance, mais mm-hmm. aussi de danse autre chose. Puis on souhaite tout simplement faire des sourires.
1: Ben, on sait ce qu'on vous souhaite pour demain, en tous les cas, à ce FIFA Fan Festival. Donc, vous serez en concert, en plus, gratuit, faut le dire, oui. quand même, en accès gratuit, au Park Stage. Hein, c'est à l'intérieur de ce parc Hastings, à l'est de Vancouver. Donc, Michel Bénac, auteur, compositeur, interprète, franco-ontarien, fier de l'être.
0: Absolument. Là, moi, je retourne me balader avec ma fille, qui est ici en studio avec moi, qui a très bien fait ça. Mais là, elle est trop prise dans son livre pour nous dire un petit bonjour.
1: Elle va rester avec nous, je pense.
0: Ben, c'est ça, c'est peut-être ça. Lily, est-ce que tu dis bonjour? Tu dis un petit bonjour?
2: Allô.
1: Bonjour Lily, merci d'être avec nous.
0: Ben,
1: merci beaucoup. Michel Bénac d'être passé par notre studio. On se quitte en musique d'ailleurs avec VIP.
0: Ah, merci et bonne journée à vous.

C'était la chanson VIP du groupe LGS et on a eu le plaisir de parler bien avec l'un des fondateurs du groupe, Michel Bénac, auteur, compositeur, interprète. Vous pouvez retrouver d'ailleurs cette entrevue au complet sur l'application audio.

reste en musique. Vous l'avez sans doute reconnu, la chanteuse britannique Bonnie Tyler, vedette des années 1980. La crinière blonde, la voix rocailleuse, interprète de cette chanson, Total Eclipse of the Heart. Bien, elle est décédée, Bonnie Tyler. On a appris ça ce matin à l'âge de 75 ans. Elle était à l'hôpital. Elle a eu une opération d'urgence au mois de mai au Portugal et elle était suivie là, sur le plan de sa santé. Alors la famille et l'équipe de Bonnie Tyler ont dit avoir le cœur brisé évidemment et dit que Bonnie est décédée de manière inattendue donc hier soir dans un hôpital au Portugal des suites d'une maladie. Bonnie Tyler, de son vrai nom hein, Gaynor Hopkins, elle a fait une très longue carrière et elle venait de sortir un simple Only Love qui s'apprêtait à partir en tournée d'ailleurs Bonnie Tyler en Europe pendant plusieurs mois. Il y a un article complet à lire d'ailleurs sur la chanteuse aujourd'hui sur notre page Radio-Canada. N'hésitez pas à aller lire ça. Bonnie Tyler, on se souviendra d'elle évidemment. Et on lui souhaite une belle vie ailleurs cette fois-ci. Mais elle reste avec nous, Bonnie Tyler.

0: Tyler. À l'approche des vacances, plusieurs personnes se demandent comment réussir à vraiment décrocher. Chaque année, cette question semble prendre plus de place, de plus en plus de sens aussi. À l'heure où nos téléphones et nos écrans nous suivent partout, est-ce qu'on parvient réellement à offrir une pause à notre cerveau? On en parlera un peu plus tard avec Laurie Michel, spécialiste en bien-être numérique et aide à la déconnexion. Je vous propose un petit extrait.
1: Dans un premier temps, faut pas se culpabiliser. Parce qu'il y a vraiment des systèmes qui sont implantés quand même par les entreprises qui sont en arrière des plateformes numériques qu'on utilise au quotidien, qui ont vraiment créé des systèmes pour ancrer chez nous des habitudes. Donc il y a véritablement une compétence à développer pour arriver à déconnecter des appareils numériques. Ce qui est important aussi d'essayer de rappeler, c'est que quand on parle de déconnexion numérique, on parle pas forcément de cette digital detox drastique qui a été un petit peu véhiculé par certains influenceurs et qui serait vraiment comme une vie où on coupe tout. La déconnexion numérique, c'est vraiment une pause du numérique. Donc, on va essayer de mettre en place, en fonction de son profil d'utilisateur, en fonction aussi de ses responsabilités professionnelles, une recette qui va pouvoir en fait nous permettre régulièrement, donc vraiment on va l'intégrer comme saine habitude de vie dans notre quotidien, des périodes de déconnexion. Ça peut être des 30 minutes de temps en temps, une heure, une demi-journée, en fonction bien évidemment de notre capacité pour pouvoir eh bien progressivement faire en sorte de se déconnecter sans pression.
0: Voilà, c'était Laurie, j'ai perdu son nom, Laurie Michel, pardon, merci, spécialiste en déconnexion numérique, aide à la déconnexion, bien-être numérique, on l'entendra au complet un peu plus tard à cette émission. Dans quelques minutes, on vous revient, on fait le point sur le ministère de l'Éducation au Yukon. Il y a un rapport qui est sorti, un audit, on vérifie ce que le ministère fait, on va en reparler et puis on reviendra sur le match, le quart de finale qui s'est joué aujourd'hui entre la France et le Maroc avec des supporters. À tout de suite pour la suite.
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6: Bonsoir, ici Louis de Belval. Voici les informations. Le protocole d'accord entre l'Iran et les États-Unis apparaît encore plus fragilisé après une deuxième journée de frappes de part et d'autre. L'armée américaine affirme avoir visé plusieurs dizaines de cibles en Iran, qui a répliqué avec des attaques sur Bahreïn, le Koweït et le Qatar. Téhéran accuse par ailleurs Washington d'avoir ciblé des infrastructures civiles. Voici les précisions de Marie Claudet.
7: Les Américains disent avoir touché plus de 170 cibles militaires iraniennes au cours des deux derniers jours. Mais les Iraniens les accusent d'avoir aussi bombardé des infrastructures civiles. Des habitants ont entendu des explosions près de la seule centrale nucléaire en activité dans le pays. Selon le ministère de la Santé iranien, 14 personnes sont mortes et 78 ont été blessées. L'Iran dénonce, je cite, un crime de guerre flagrant et a lancé des frappes à Bahreïn, au Koweït, au Qatar et en Jordanie. Ces frappes ont toutes été interceptées. La ministre canadienne des Affaires étrangères, Anita Anand, en visite en Arabie Saoudite, a déclaré que les attaques iraniennes étaient inacceptables.
8: On doit continuer de souligner que nous sommes ici en solidarité avec les pays du Golfe et aussi on doit respecter le cessez-le-feu.
7: Donald Trump et Benjamin Netanyahou se sont entretenus par téléphone en fin de journée. Le bureau du Premier ministre israélien a confirmé cet appel, mais son contenu reste flou. Le ministre de la Défense israélien, lui, lors d'une cérémonie militaire, a déclaré que l'armée est prête à attaquer l'Iran une troisième fois si nécessaire. Malgré ces nouvelles attaques, la poursuite des négociations n'est pas exclue par les États-Unis. Je vous le rappelle, ce conflit est très impopulaire, tous bords politiques confondus, donc Donald Trump sait qu'il doit trouver une voie de sortie au plus vite. Ici Marie-Claudet, Radio-Canada, Washington.
6: En visite en Arabie.

0: L'Arabie saoudite, le premier ministre du Canada, Mark Carney, a annoncé la signature d'un protocole d'entente afin de renforcer la collaboration entre Ottawa et Riyad dans certains secteurs clés de l'économie. Le premier ministre a déclaré qu'une collaboration ne signifie pas un appui au bilan du pays en matière de droits de la personne. L'ex-diplomate canadien, Ferry de Kerckhove, affirme que Mark Carney se distingue de son prédécesseur, Justin Trudeau, dans sa manière d'aborder la politique étrangère.
1: M. Carney a une vision totalement différente. Il n'est pas hostile, évidemment, au respect des droits de la personne, mais il n'en fait plus sa priorité absolue. Alors, à cela s'ajoute, évidemment, cette volonté de M. Carney de diversifier ses relations commerciales, étant donné les relations difficiles et pénibles avec les États-Unis. Et on l'a vu sillonner la planète de façon absolument ahurissante, mais tout ça dans le but de créer de nouvelles relations économiques et commerciales.
0: Mark Carney a annoncé la signature de 13 accords commerciaux entre des entreprises canadiennes et saoudiennes. La présidente mexicaine Claudia Sheinbaum a annoncé le dépôt de plainte pénale aux États-Unis pour la mort de migrants mexicains. 17 Mexicains sont morts dans des centres de détention ou lors d'opérations menées par la police de l'immigration depuis le retour de Donald Trump à la Maison-Blanche. Le Mexique a également l'intention d'engager des recours contre les entreprises qui gèrent les centres de détention de l'ICE. Le pays demandera par ailleurs au haut commissaire aux droits de l'homme de l'ONU de protéger ses ressortissants qui se trouvent dans ses installations. La situation des incendies de forêt continue de s'aggraver au Canada. Selon le nouveau bilan des autorités fédérales, près de 800 feux sont en activité au pays, dont une soixantaine sont non maîtrisés et nécessitent une intervention complète des pompiers. Depuis le début de la saison, le nombre de feux est plus important qu'à pareille date l'an dernier, malgré une plus petite superficie brûlée. Voici le point avec Francis Plourde.
2: À l'échelle du pays, les autorités recensent actuellement 796 feux actifs. 60 sont considérés comme non maîtrisés selon la dernière mise à jour du gouvernement fédéral. Et jusqu'à présent, près de 1,2 million d'hectares, donc 12 000 kilomètres carrés environ, ont brûlé. C'est près de 4 fois moins que l'année dernière, la deuxième pire année enregistrée au pays. La situation s'est toutefois accélérée au cours des 10 derniers jours, notamment en raison des feux en activité au Québec, dans le nord du Manitoba et de la Saskatchewan, et dans les territoires du Nord-Ouest, une des zones qui sont les plus touchées. Les autorités préviennent que le pire est à venir. Des températures supérieures au normal et un temps sec sont prévus pour la majeure partie du pays en juillet et en août. Les risques les plus élevés sont dans le nord du pays, dans l'Est et aussi le long de la côte de Colombie-Britannique. Par ailleurs, Transport Canada avertit qu'il est illégal et dangereux de faire voler un drone à moins de 9,3 km d'un feu de forêt. La présence de ces appareils force les avions citernes à rester au sol, ça paralyse les interventions d'urgence et met des vies en danger. Les contrevenants s'exposent à des amendes qui peuvent atteindre 3 000 $. Ici Francis Plourde, Radio-Canada. Vancouver.
0: Et puis en terminant, la France a obtenu son billet pour les demi-finales de la Coupe du monde de soccer en l'emportant 2-0 sur le Maroc dans un match disputé en banlieue de Boston. Le capitaine des Bleus, Kylian Mbappé, a ouvert la marque à la 60e minute après avoir raté un tir de pénalité en première mi-temps. Les Bleus ont doublé leur avance 6 minutes plus tard grâce à Ousmane Dembélé. Les Français ont eu le dessus 9-1 au chapitre des tirs cadrés et ont largement dominé le match. Ils affronteront en demi-finale le vainqueur de l'affrontement de demain entre l'Espagne et la Belgique. Voilà, c'est ce qui conclut ce bulletin d'information à l'antenne de Radio-Canada.

0: Merci d'avoir choisi cette émission Panorama pour passer votre après-midi de ce 9 juillet jeudi. Nous sommes avec vous jusqu'à 18h. On va revenir dans quelques instants sur l'examen qui a été fait du ministère de l'Éducation du Yukon. Un examen qui est en cours, mais un premier rapport d'étape publié. On va en parler avec Lorraine Taillefer dans quelques minutes. C'est l'ancienne présidente de l'association franco-yukonaise LAFI et elle est membre d'un comité indépendant qui est chargé d'examiner le ministère de l'Éducation du Yukon. Elle va nous faire le point sur les premiers constats hein, qui ont été effectués depuis quelques mois. On va aussi revenir évidemment sur le mondial, la Coupe du Monde de soccer. Il y avait un quart de finale aujourd'hui entre la France et le Maroc et on va recevoir eh bien une supportrice marocaine Lina Jaffari et un supporter de la France Rem Dinga, qui n'est autre que le directeur de la Paris Saint-Germain Academy, ici en Colombie-Britannique. Ils vont être avec nous vers 16h50. Hein. On va revenir sur ce quart et puis sur la suite de l'aventure pour la France qui s'est qualifiée. Ça y est, je le dis pour ceux qui n'ont pas vu le match, mais voilà. Rendez-vous en demi-finale la semaine prochaine. Avec moi aux actualités aussi, Caroline Cloutier, qu'est-ce que vous nous préparez pour l'ADMI?
1: Oui, je vais vous parler de nouvelles cliniques de droit de la famille qui vont bientôt ouvrir leurs portes à Kamloops et à Prince-George. Je vous parle aussi de Vancouver qui a débloqué 4,75 millions de dollars pour la piétonnisation de la rue Granville, une somme qui est quand même critiquée par les partis d'opposition au conseil municipal en raison de l'absence de précision sur ces dépenses. Et je vous parle aussi de l'excédent actuel d'espaces commerciaux au centre-ville de Vancouver. Je ne sais pas si vous vous êtes aperçu de ça, mais il y a beaucoup d'espaces qui semblent en tout cas vides, des espaces commerciaux. Eh bien, apparemment que ça pourrait se transformer en pénurie d'ici quelques années avec le retour des employés au bureau.
0: Ah oui, intéressant. Merci beaucoup Caroline. On se reparle tout à l'heure. Un point de météo aussi avec quelques gouttes de pluie prévues pour demain, notamment dans la région de Vancouver. Un mercure avec 21 degrés. Même type de temps dans la région d'Abbotsford. Si on va du côté de Squamish, des possibilités d'averses un peu plus précises cette fois avec 22 degrés. Whistler, 19 degrés demain, 60% de possibilités d'averses. Sur l'île à Victoria, ce sera généralement nuageux demain, mais au sec avec 20 degrés. Nanaimo, ce sera sec aussi, 22 degrés. 20 degrés du côté de Campbell River avec 40% de possibilité d'averse. À Tofino, des averses et pas mal de nuages pour demain avec une quinzaine de degrés. Du côté de Kamloops, on a un avertissement jaune, hein, qualité de l'air, nous dit Environnement Canada, à cause de la fumée. Des feux de forêt, donc une mauvaise qualité de l'air, une visibilité réduite aussi. Donc soyez prudents si vous êtes dans cette région. On annonce 29 degrés pour demain avec toujours donc ces fumées qui sont d'actualité. Et on en parlera d'ailleurs vers 5h, un peu passé 5h avec Marie-Claude Sauvé, vice-présidente de l'association francophone de Kamloops hein, qui est aussi dans la fumée en ce moment. Du côté de Kelowna, 29 degrés demain, ce sera généralement ensoleillé. À Prince-George, 19 avec 60% de possibilité d'averse. Kitsimat, une quinzaine de degrés, de la pluie aussi pour demain. Et enfin, au Yukon, ce sera grandement ensoleillé. Dawson Creek, 20 degrés demain. Fort St. John, 20 degrés. Mais Whitehorse, par contre, une vingtaine de degrés, possibilité d'averse et aussi un avertissement jaune, qualité de l'air en raison de la fumée des feux de forêt.
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0: On en parlait en mars dernier. Le gouvernement du Yukon avait nommé un comité indépendant pour réaliser un examen approfondi du ministère de l'Éducation. Et ce comité, constitué de 4 personnes, vient de publier un premier rapport d'étape. Alors, pour en parler, je joins à Whitehorse Lorraine Taillefer. Bonjour Lorraine.
4: Bonjour Emmélène.
0: Alors vous êtes l'ancienne présidente de l'association franco-yukonaise LAFI et vous faisiez partie donc de ce comité indépendant chargé d'étudier le ministère de l'Éducation. Alors qu'est-ce qui vous avait poussé, rappelez-nous à l'origine là, qu'est-ce qui avait poussé le gouvernement du Yukon à procéder à cet examen de son ministère de l'Éducation?
4: Alors il y a longtemps que les gens parlent de plusieurs difficultés au sein du ministère de l'Éducation du fait que le ministère de l'Éducation joue un double rôle, un rôle ministériel et un rôle opérationnel aussi. Et ça fait longtemps que je parle de certaines difficultés et avec, entre autres, beaucoup d'interférences politiques. Mm-hmm. Alors, le ministère qui est maintenant, le gouvernement qui est maintenant en place, le gouvernement du Yukon, a beaucoup entendu parler lors de leur plateforme électorale des difficultés qu'il y avait. Alors, ils avaient mis

0: au sein de leur plateforme une évaluation du ministère de l'Éducation tel qu'il est dans le moment. Et aussitôt qu'ils ont été élus, ils ont mis sur pied le comité indépendant pour faire une évaluation de ce qui se passe.
1: Alors ce comité dont vous faites partie, de quelle manière il a procédé là pour aller examiner ce qui se passe au niveau du ministère de l'Éducation?
0: Oui, alors on a eu une première phase qui a donné le premier rapport d'État. Et pour la première phase, nous avions quatre thèmes sur lesquels on se concentrait. Et de ces thèmes-là, nous avons rencontré 55 différents groupes et membres de la communauté, des gens individuels. Évidemment, puisque c'est en lien spécifiquement avec le ministère de l'Éducation tel qu'il est dans le moment, on a commencé le travail avec les employés du ministère de l'Éducation pour entendre ce qu'ils avaient à nous dire. Et on mettait l'emphase sur les forces présentes au ministère de l'Éducation, les défis et les aspirations. Qu'est-ce qu'on voudrait voir pour que tout aille mieux pour un meilleur rendement des élèves, enfin, pour un rendement scolaire pour les élèves.
1: Alors, quels sont les premiers constats, justement, que vous avez soulevés là, dans ce premier rapport d'étape?
0: Oui, ben c'est pas facile. Je sais pas si vous avez le rapport en français pas sorti encore, va sortir la semaine prochaine, mais le rapport en anglais est émis public et c'est une réalité difficile. Il y a des choses difficiles qui ont été dites, un manque de transparence, un manque de cohérence, un manque d'équité au niveau des services pour les élèves, surtout des manques qui continuent de grandir ou des gaps qui continuent de s'élargir pour les résultats des élèves en milieu rural ou pour les élèves des Premières Nations. Mm-hmm. Alors, avec ce qu'on a entendu, on a déjà mis de l'avant quatre recommandations parce que même si on a encore beaucoup de travail à faire, encore beaucoup de gens à rencontrer, dont chaque Première Nation du Yukon, avec ce qu'on a entendu, il y avait quand même des constats évidents qui ressortaient, dont ce que j'ai mentionné, l'interférence politique. L'autre, c'est le double rôle du ministère, le rôle politique et le rôle opérationnel. Mm-hmm. L'inclusion, les services qui sont offerts pour les élèves à différents besoins. Et aussi les responsabilités au niveau des collectes de données ou du manque de collecte de données qui se passe de la part du ministère de l'Éducation. Donc, les recommandations sont par rapport à ça. Et même si c'est un rapport, pour nous, ce qu'on veut, ce sont des actions plutôt qu'un rapport. Alors, les recommandations, on veut qu'il y ait des actions qui soient prises le plus rapidement possible en lien aux recommandations.
1: Mm-hmm. Les problèmes là que vous souleviez à l'instant, je pense vous n'étiez pas surprise hein, parce que vous étiez déjà en entrevue sur nos ondes et au matin notamment en mars dernier, mais tout ceci ne vous a pas surpris, j'imagine.
0: Non, il y a des choses qu'on entendait déjà depuis longtemps, comme je disais, les gens maintenant, les gens de l'opposition au niveau du NDP par exemple, on dit ça fait des années qu'on entend les mêmes choses, donc on est content de voir le rapport, puis on a hâte de voir les actions qui vont être prises. Donc, ça fait longtemps qu'on l'entend. Les gens nous l'ont dit clairement et fortement. Alors maintenant, qu'est-ce que le gouvernement va mettre de l'avant pour combler les lacunes?
1: Est-ce que vous avez déjà eu des réactions aussi du public? Vous disiez ce premier rapport, il est disponible en anglais, il va l'être en français là incessamment sous peu.
0: Oui, tout à fait. Il y a toujours des réactions variées, des gens qui pensent qu'on n'est pas, c'est pas assez fort comme recommandation, d'autres que c'est trop fort. Il y a des gens évidemment qui le prennent très personnellement, surtout comme on disait, les gens qui travaillent au ministère de l'Éducation, c'est pas nécessairement facile à lire, mais on essaie de garder en tête que c'est une évaluation du ministère de l'Éducation, de la structure et même pas des gens qui y travaillent. Alors, ça n'enlève pas que les gens passionnés dans ce qu'ils font, qui ont un niveau éducatif incroyable. C'est juste maintenant, on a besoin de réaligner certains rôles et responsabilités pour mieux répondre aux besoins des élèves. Parce qu'en fin de compte, peu importe ce que les gens en pensent, ce qu'on veut, c'est que les résultats scolaires de tous les élèves au Yukon améliorent.

0: viennent à y faire, quelles vont être les prochaines étapes de ce comité de travail dont vous faites partie?
1: Oui, alors les prochaines étapes, comme je disais, l'emphase va être mise sur le travail avec les Premières Nations. Maintenant qu'on a déjà, comme je disais, on a déjà rencontré au-dessus de 55 groupes, alors on veut aller en profondeur sur certaines des choses qu'on a entendues. Il y a un sondage public qui va être mis sur pied et qui va être disponible en septembre pour essayer de capter une plus grande foule et de continuer évidemment l'analyse des données qui prend quand même beaucoup de temps et parce qu'on a un autre rapport à remettre en septembre pour remettre un rapport final à la fin de l'année fiscale.
0: Bien, merci pour ces informations, ces précisions aujourd'hui. Lorraine Taillefer, je rappelle, vous êtes l'ancienne présidente de l'association franco-yukonaise LAFI et vous faites partie de ce comité indépendant chargé d'évaluer, d'examiner ce que fait le ministère de l'Éducation du Yukon. Merci beaucoup d'avoir été à l'émission aujourd'hui.
1: Merci beaucoup, Emeline. Bonne fin de journée.

0: C'était l'artiste Fanny Bloom avec sa chanson Piège à charme. À l'approche des vacances, plusieurs d'entre vous se demandent peut-être comment réussir à vraiment décrocher. Chaque année, la question semble prendre plus de place, plus de sens aussi à l'heure où nos téléphones et nos écrans nous suivent partout. Est-ce qu'on parvient réellement à offrir une pause à notre cerveau? On en parle aujourd'hui avec Laurie Michel, spécialiste en bien-être numérique et aide à la déconnexion. Bonjour Madame Michel.
1: Bonjour.
0: Alors d'abord, pourquoi c'est important de donner des pauses de technologie à notre cerveau?
1: Oui, eh bien, il faut savoir que notre cerveau a des ressources énergétiques qui sont limitées. Il n'est pas invincible comme on aimerait le

0: effets de l'hyperconnexion sur la santé globale?
1: Oui, alors il va y en avoir plusieurs. On va penser à des impacts sur la santé physique. On peut nommer notamment les enjeux de sédentarité. Mmh. On peut également penser à tout ce qui est fatigue oculaire. Il faut savoir que nos yeux clignent beaucoup moins devant les écrans, donc ça peut occasionner des problèmes de vision qui se trouble ou de sécheresse oculaire. Mmh. Il va y avoir également tout ce qui est enjeu de santé mentale.
0: Oui.
1: Donc tout ce qui est fatigue, stress, anxiété que ça peut occasionner. Et un petit dernier que j'aimerais peut-être amener également, auquel on pense pas tout le temps, c'est les répercussions que ça va avoir sur l'humeur. Parce que quand on ouvre le téléphone, quand on ouvre Internet, c'est un petit peu un jeu de hasard. On ne sait pas sur quoi on va tomber,
0: oui.
1: N'est-ce pas ?
0: Mm-hmm.
1: On peut passer des rires aux larmes et ça peut avoir des répercussions également eh bien, sur comment on se sent, comment aussi on va socialiser après, mm-hmm. ensuite après notre connexion. Donc ça aussi, ça fait partie des répercussions qu'on peut noter.
0: Mm-hmm. Effectivement, et puis on a vu l'évolution hein, depuis la pandémie de Covid-19. On a beaucoup parlé du temps d'écran. Justement, est-ce qu'on a une idée là en moyenne du temps passé sur les écrans par personne?
1: Alors attention, asseyez-vous. si on doit se concentrer sur le téléphone, on parle en moyenne pour les adultes entre 4 à 5 heures par jour sur le téléphone.
0: Ah oui, quand même.
1: Oui. On l'ouvrirait 160 fois dans une journée. Donc ça fait quand même beaucoup de réflexes qu'on a développés mm-hmm. autour de cet appareil.
0: Oui, effectivement. Et tout le monde, hein, je pense que là, il n'y a pas vraiment d'exception. D'ailleurs, Laurie, comment on fait pour éviter justement de regarder son téléphone à tout moment, de succomber là, à l'envie d'aller cliquer, d'aller regarder?
1: Oui, alors dans un premier temps, faut pas se culpabiliser parce qu'il y a vraiment des systèmes qui sont implantés quand même par les entreprises qui sont en arrière des plateformes numériques qu'on utilise au quotidien, qui ont vraiment créé des systèmes pour ancrer chez nous des habitudes. Donc il y a véritablement une compétence à développer pour arriver à déconnecter des appareils numériques. Ce qui est important aussi d'essayer de rappeler, c'est que quand on parle de déconnexion numérique, on parle pas forcément de cette digital detox drastique qui a été un petit peu véhiculée par certains influenceurs et qui serait vraiment comme une vie où on coupe tout. La déconnexion numérique, c'est vraiment une pause du numérique. Donc, on va essayer de mettre en place, en fonction de son profil d'utilisateur, en fonction aussi de ses responsabilités professionnelles, une recette, hein, qui va pouvoir en fait nous permettre régulièrement, donc vraiment on va l'intégrer comme saine habitude de vie dans notre quotidien, des périodes de déconnexion. Ça peut être des 30 minutes de temps en temps, une heure, une demi-journée, en fonction bien évidemment de notre capacité pour pouvoir eh bien progressivement faire en sorte de se déconnecter sans pression.
0: Oui, c'est plutôt des solutions sur mesure au cas par cas alors que des grandes théories.
1: Il peut y avoir quand même, il y a quand même des choses qui reviennent, dont notamment par exemple organiser son absence numérique. Donc, que ce soit par rapport au travail, que ce soit également par rapport à la sphère personnelle, on peut vraiment planifier la déconnexion pour faire en sorte de réduire toutes les pressions en direction, par exemple, du travail, mais également des communications qu'on peut avoir avec nos proches pour faire en sorte eh bien que tout le monde soit prévenu et que nous, ça nous relâche un petit peu la pression quand on va déconnecter et qu'on va être vraiment indisponible pour un certain nombre de temps.
0: Alors on a évoqué le milieu du travail. Hein. Des fois, c'est pas simple de se déconnecter quand on a surtout des métiers reliés aux nouvelles technologies. Quels sont vos conseils dans ce cadre-là?
1: Mais il y a une discussion qui est indispensable avec son employeur et ses collègues. C'est évident, les responsabilités vont être partagées. Il faut mettre en place des systèmes dans l'organisation pour permettre à chacun en fait de se déconnecter et de se reposer. Là encore, il y a des solutions qui peuvent être adaptées à chaque secteur, chaque taille d'entreprise pour pouvoir faire en sorte que chaque personne puisse se reposer.
0: Et en terminant, Laurie Michel, on sait que certains pays ont adopté des lois sur le droit à la déconnexion. Qu'en est-il au Canada, là? Est-ce que c'est une bonne voie à suivre? Est-ce que c'est une bonne idée?
1: Alors à ce jour, il y a l'Ontario qui a légiféré avec une loi similaire en fait à certains autres pays comme la France notamment qui a légiféré, qui a été un des premiers pays à légiférer.

0: légiférer en 2016. Alors oui, dans un sens, ça peut être bénéfique de légiférer pour mettre en avant un petit peu la problématique en fait de l'hyperconnectivité pour la santé des personnes. Quand on prend un pas de recul puis on regarde les résultats qu'il y a eu dans les pays qui ont légiféré déjà depuis plusieurs années, on s'aperçoit que c'est pas forcément la solution miracle à l'enjeu de l'hyperconnectivité, parce que c'est un enjeu qui est à la fois organisationnel, individuel, mais aujourd'hui également sociétal.
1: Bon, un sujet de discussion qu'on va encore avoir les prochains temps. Merci beaucoup à vous, Laurie Michel. Je rappelle, vous êtes spécialiste en bien-être numérique et aide à la déconnexion. Merci d'avoir été avec nous aujourd'hui.
0: Merci beaucoup.
1: Et peut-être une idée pour vous, vous voulez vous déconnecter des écrans, des téléphones, des ordinateurs, eh bien, si vous êtes en vacances du côté de la France par exemple, il y a le Festival d'Avignon cet été qui vous propose d'aller voir du théâtre. Et parmi les productions, eh bien, on peut en noter quand même une dizaine de productions canadiennes, de Québec à Toronto, des artistes francophones qui profitent évidemment de cette vitrine internationale là pour diffuser des créations, nouer des partenariats aussi au sein de la francophonie européenne. Et si vous êtes amateur de théâtre, eh bien le Festival d'Avignon reste une référence et il est divisé en deux parties, pourrait-on dire. Il combine en fait deux événements parallèles. La partie officielle très prestigieuse, surnommée le IN, très français, et la partie plus grouillante où ça s'empile avec des compagnies volontiers patenteuses, comiques aussi, qui ont envie de tester des choses. Ça s'appelle le OFF. Vous avez peut-être déjà été à ce festival, vous avez peut-être déjà vu ces deux côtés-là, donc n'hésitez pas en tous les cas à aller voir les productions canadiennes qui vont se présenter, et c'est d'ailleurs un article à lire aujourd'hui sur la page de Radio-Canada, donc vous aurez tous les détails et les noms aussi de ces compagnies que vous pourrez voir du côté de la France cet été.
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1: h 30, c'est le moment de faire le point sur l'actualité avec vous, Caroline. Vancouver a débloqué 4,75 millions de dollars pour prolonger la piétonnisation de la rue Granville.
3: Oui, mais l'opposition au conseil municipal de Vancouver critique le fait qu'aucune décision précise n'a été prise au sujet de l'utilisation de cette somme. Les explications de Benoît Ferradini.
4: La rue Granville va rester piétonne jusqu'à la fête du travail le 7 septembre. Une décision prise lors d'une réunion spéciale du conseil municipal, convoquée à la dernière minute la semaine dernière, en raison du succès de la piétonnisation de la rue pendant la Coupe du Monde. La ville accorde notamment 1,25 million de dollars à l'association des commerçants du centre-ville, pour qu'ils organisent des activités. Mais l'association avoue ne pas encore avoir de plan précis pour utiliser cette somme. La conseillère Rebecca Bly a voté contre l'extension de la piétonnisation.
5: If we were to recognize that the value of that $5 million across our city to support festivals would create months and months of fun city vibes.
4: Si on pouvait utiliser ces 5 millions de dollars pour soutenir des festivals en ville, dit Rebecca Bly, on pourrait créer des mois d'animation partout, au lieu d'avoir juste 7 semaines dans une petite partie de la ville. Même le conseiller Mike Klassen, qui soutient le maire Ken Sim, reconnaît qu'il y a un besoin de transparence sur l'utilisation des fonds.
6: Without question, there has to be public accountability and transparency on the costs.
4: Parce que c'est un projet pilote, explique-t-il, on aura l'occasion d'en tirer des leçons.
6: We have an opportunity to learn from.
4: De son côté, la police de Vancouver va recevoir 1,4 million de dollars pour continuer à assurer la sécurité de la rue Granville piétonne. Mais la police n'a pas non plus donné de détails sur l'utilisation de cette somme. Ici Benoît Ferradini, Radio-Canada, Vancouver.
1: Caroline, on parle aussi de l'excédent actuel de bureaux à louer au centre-ville de Vancouver et ça pourrait se transformer en pénurie d'ici quelques années.
3: Oui, c'est ce que prédit la société d'immobilier commercial Avison Young si aucune nouvelle tour de bureaux n'est construite. Simon Bilodeau est courtier hypothécaire auprès de Dominion Lending.
7: On n'a rien construit depuis la pandémie dans ce domaine-là. Oui, on a construit des appartements pour les gens pour habiter. On n'a pas construit de tour à bureau, on n'a pas construit vraiment dans un endroit d'industriel. On a vraiment juste pris ce qui était là, c'était vidé, on restait là.
3: Donc, de grandes tours à bureau ont été

0: construite au centre-ville de Vancouver au cours des 5 dernières années, mais plusieurs de ces immeubles ont déjà trouvé preneur. C'est ce qu'affirme la société Avison Young, alors que beaucoup d'employés, en même temps, sont de retour au travail en personne. Alors voilà, ce que vous entendez, c'est la foule au Fan Festival de Vancouver après la victoire de la France, qui lui ouvre la porte d'ailleurs des demi-finales, oui, de la Coupe du monde de soccer. La France qui a gagné 2-0 contre le Maroc dans un match disputé en banlieue de Boston. Et Dario, un des partisans de la France, qui a regardé le match au Fan Festival de Vancouver, était ravi de la performance des Bleus.
1: Ah, c'était un match génial. Je pense qu'on a très bien joué. Il y avait un peu de peur après premier demi, mais je pense totalement on a très bien joué. Mais ouais, on joue très bien, je suis très content. C'est un peu nerveux pour la première 60 minutes, mais je pense que c'est très bien allé. Je suis très content.
0: Bon, et la France va affronter en demi-finale le vainqueur du match de demain entre l'Espagne et la Belgique.
2: C'est quoi votre pronostic, Caroline?
0: Bon, moi, j'ai pas vu les matchs de l'Espagne ni de la Belgique, mais je pense que d'après ce que j'entends, l'Espagne devrait se qualifier.
2: Je pense aussi, mais la Belgique, quand ils se mettent à jouer, ça joue pas mal.
0: Ouais, ben j'imagine, ils sont quand même en quart de finale.
2: Oui, l'un ou l'autre, on les accueillera avec plaisir.
0: Tout à fait, oui, tout à fait.
2: Merci beaucoup, Caroline.
0: Je vous en prie.

0: 16h34, la météo, on l'accueille aussi, alors avec plus ou moins de plaisir, ça dépend ce qu'on attend.
1: Qu'est-ce que vous voulez?
0: Moi, un peu de soleil quand même.
2: Du soleil, on va peut-être en avoir un peu, mais pas beaucoup dans le Grand Vancouver, bon. Je vous le dis franchement. Demain, ce sont les nuages qui prédominent avec même des risques d'averses, surtout en matinée. On attend quand même 21 degrés, c'est raisonnable, même sous ces nuages. Même chose du côté d'Abbotsford, en fait, des nuages, des risques d'averses assez basses, même le matin et l'après-midi pour Abbotsford. Maximum de 20 degrés attendu. Pour Whistler, on a le même programme avec des nuages, des risques d'averses. Mais là, on devrait avoir de belles éclaircies en fin d'après-midi à Whistler, maximum de 19. Pour Kamloops, on attend 29 degrés, mais c'est une fumée généralisée en fait, et puis quelques rafales de vent jusqu'à 40-50 km/h. On a toujours cet avertissement de couleur jaune quant à la qualité de l'air du côté de Kamloops. Kelowna, ce sera plutôt ensoleillé, 29 degrés, donc je vous conseillerais d'aller à Kelowna si vous voulez du soleil demain, mais bon, ailleurs, c'est moins évident. Prince-George, ciel variable, quelques risques d'averse, maximum de 19. Du côté de Terrassecitimat, on parle de nuages et aussi de risques d'averse, mais surtout en matinée, maximum de 15 attendu. Pour l'île de Vancouver, à Tofino, des averses là aussi avec un maximum de 15 degrés. Du côté de Nanaimo et Victoria, ce sera plutôt nuageux pour la journée avec des températures autour de 21 degrés. Et au Yukon, à Whitehorse, on parle de nuages pour commencer la journée, et voire d'averses et de risques d'orage en après-midi. Et aussi, on aura de la fumée qu'on ressentira par endroits à Whitehorse, surtout en après-midi, maximum de 20 degrés.
0: Merci beaucoup Fabienne pour cette météo. En circulation, pas grand chose à vous signaler. Soyez prudents hein, dans les zones où il y a du monde en ce moment, notamment sur la Transcanadienne au nord de Vancouver. Quand vous descendez, vous allez vers le sud en direction de Burnaby. Là, ça bouchonne un petit peu en ce moment. Et je vous posais une question un peu plus tôt. On a un de nos auditeurs fidèles qui m'a répondu. Je parlais des animaux de compagnie en voiture. Comment vous faites en sorte que la sécurité soit assurée? Eh bien, Luc Garceau de Whitehorse, il a la solution. Il m'a envoyé une photo d'un beau petit chat en peluche, donc une peluche de chat, donc tout à fait en sécurité dans la voiture. Merci beaucoup à Luc, et n'hésitez pas vous aussi à nous dire comment vous prenez soin de vos animaux quand vous partez en vacances par exemple, et que vous les emmenez dans la voiture. C'est toujours intéressant de savoir quels sont vos dispositifs de sécurité. Vous pouvez nous texter à l'émission 604-662-6032, ou encore nous écrire via l'application audio par la petite bulle de l'émission Panorama.

0: On reste dans la thématique des animaux. Entre décembre 2020 et août 2021, un total de 45 attaques de coyotes ont eu lieu dans le parc Stanley, c'est à Vancouver. Des attaques qui ont conduit à l'abattage de 11 animaux. Une étude des chercheurs de l'Université de Colombie-Britannique publiée cette semaine explique que la hausse de ces attaques de coyotes au cours des dernières années est liée à l'activité humaine. On parle de tout ça avec Gilbert Proulx. Bonjour Gilbert.
1: Oui, bonjour.
0: Alors vous êtes docteur en zoologie et directeur scientifique d'Alpha Wildlife, c'est en Alberta. Alors l'étude de ces chercheurs de UBC, elle montre que la hausse des attaques de coyotes est liée au confinement, notamment pendant le Covid. Comment peut-on expliquer ce lien?
1: Selon les auteurs, ils disent que les gens, ne pouvant pas circuler dans leurs activités journalières, ont fait plus de randonnées dans le parc et les coyotes se sont habitués à la présence des hommes, puis ils ont perdu un peu leur peur des humains. Mm-hmm. Et puis, c'est une hypothèse intéressante, mais durant la période de COVID, on a eu aussi, ici en Alberta, beaucoup de gens qui allaient dans des parcs et puis on n'a pas eu ces incidents-là.
0: Ah oui.
1: C'est une des possibles explications, mais il y a d'autres choses, comme par exemple, lorsque vous avez plus de gens dans un parc, ben, vous avez plus de déchets, vous avez plus de nourriture, et puis les coyotes, ben, ils s'approchent plus des gens pour obtenir cette nourriture.
0: Mm-hmm.
1: Et puis, le plus près vous vous tenez d'un animal, le plus grand le danger de vous faire mordre si c'est un carnivore.
0: Oui, justement, est-ce que ce comportement humain entraîne aussi plus d'agressivité chez le coyote, par exemple?
1: C'est possible. Les cas d'agressivité chez le coyote arrivent durant la période de reproduction, au printemps, lorsque ils s'accumulent en groupe et puis on les rencontre plus fréquemment. Ensuite, c'est lorsqu'ils ont leurs jeunes et puis ils défendent leur portée et puis à ce moment-là, ils sont encore en contact avec les gens. Mais le problème principal, c'est que les coyotes ont toujours existé dans les villes. On retourne au temps des Aztèques et puis il y avait des coyotes dans leurs villes. Mais les gens, de plus en plus, sont plus craintifs de la faune sauvage dans les villes. Et puis, ils rapportent des cas d'attaque qui souvent sont des cas de curiosité. Le coyote s'est approché de la personne pour voir ce qu'il faisait. Alors, c'est difficile à dire, mais de là à dire que le coyote est devenu plus dangereux au cours des années, je pense que c'est plus une question de curiosité, puis aussi d'avoir plus de gens près de nos petits îlots terrestres dans les villes.
0: Mm-hmm. On le disait dans cette étude, le pic des attaques a eu lieu donc entre 2020 et 2021. De manière plus générale, comment se porte là la population des coyotes dans l'Ouest, en Colombie-Britannique notamment? C'est quoi la situation de cette espèce-là?
1: Je ne sais vraiment pas parce que les études sur les densités de coyotes dans les milieux urbains ou même sauvages n'existent pas. On n'a pas vraiment de bon census des populations. On dit que dans une ville, ça peut être de 0,3 à 0,8 coyotes par kilomètre carré. S'il y a beaucoup de nourriture et puis s'il y a des déchets, ben là, à ce moment-là, la population peut augmenter à 1 coyote par kilomètre carré. Ça dépend vraiment des régions. Mm-hmm. Et puis, en temps normal, les populations viennent pas plus nombreuses que ça parce que les coyotes sont des animaux territoriaux et puis ils protègent leur zone vitale des autres coyotes.
0: Mm-hmm. Alors, Monsieur Proulx, on parlait aussi évidemment de ces attaques et des abattages que les autorités ont ordonné là pour 11 animaux notamment sur un nombre d'attaques qui a eu lieu donc entre 2020 et 2021. Comment on peut faire pour éviter les abattages d'animaux sauvages dans ces cas-là? Est-ce que c'est toujours la solution d'ailleurs?
1: Ouais, ben c'est souvent la solution. Si on connaît l'animal qui cause les morsures, qui est à ce moment-là, c'est bien de le retirer du trafic parce que on va avoir d'autres attaques. Mais en temps, voyez-vous.

0: vous, en 2020-2021, immédiatement après l'abattage dans le parc de Stanley, il y a eu des gens qui ont été observés donnant du manger aux coyotes. Alors, c'est contradictoire. Il faut éviter que les gens nourrissent leurs les animaux sauvages. Il faut éviter que leurs animaux de compagnie soient libres, même près de chez vous. Là, il y a beaucoup de chats qui se présentent dans les terrains publics et puis ils vont se nourrir là, ils retournent chez eux le soir. Des soirs, il y a des fois, ils ne retournent pas chez eux. Le coyote les a capturés. Il faut garder nos chiens près de nous. Il faut... Il y a toujours, on discute d'animaux sauvages. Il y a toujours possibilité que quelque chose arrive. Alors, si vous vous promenez souvent en milieu naturel comme ça, c'est bon d'avoir un aérosol de poivre de Cayenne, ce qu'ils appellent le bear spray. Et puis, c'est très efficace, le coyote. Lorsque vous rencontrez un coyote et puis il se dirige vers vous, il faut que vous commenciez à faire du bruit, à vous choquer contre le coyote, y lancer une roche, s'il faut, mais montrer que vous voulez pas entrer en contact avec lui. Puis les coyotes, ils sont pas fous. Ils veulent pas se faire blesser, ils gardent leur distance et puis ils ont peut-être juste signalé qu'ils ont une tanière à tout près et puis qu'elle veut pas vous voir là.
1: Mm-hmm.
0: Fait que, il faut être actif, surtout pas vous mettre à courir, parce que lorsque vous mettez à courir, vous déclenchez un comportement chez les carnivores, ils veulent vous attraper. Alors, juste reculer tranquillement, puis parler fort, montrez-vous plus gros que d'habitude, tu sais, vous pouvez élever vos bras au-dessus de votre tête, et puis si vous êtes équipé avec une poivrière, à ce moment-là, vous pourrez vous protéger.
1: Mm-hmm. Oui, des conseils qui peuvent être adaptés, d'ailleurs, là, c'est le temps des vacances, si on va du côté de l'Alberta aussi, ou si on rencontre d'autres animaux, hein, évidemment.
0: Oui, oui. Et puis, gardez vos sites propres. Il y a eu beaucoup de familles qui se réunissent les fins de semaine dans les parcs pour avoir un petit lunch ensemble. C'est bien, mais gardez votre site proche. Ça s'adresse à tout animal sauvage, que ce soit le coyote ou l'ours noir, ou que ce soit.
1: Du bon sens, au final aussi.
0: Ouais.
1: Merci beaucoup, Gilbert Proulx. Je rappelle, vous êtes docteur en zoologie, directeur scientifique d'Alpha Wildlife en Alberta. Merci beaucoup d'avoir pris le temps de nous parler aujourd'hui.
0: Merci beaucoup, bienvenue.

0: toi et moi, ensemble, de Corneille, cette chanson qui est une reprise et cette fois-ci, il l'interprète avec la chanteuse Vita. On va parler de jeunes maintenant, hein, des jeunes qui bénéficient de subventions par le réseau Dialogue qui a annoncé l'octroi de 100 000 dollars en micro-subventions à une centaine de jeunes âgés de 14 à 30 ans et issus de 12 provinces et territoires. Alors plus concrètement, ça leur permet de concrétiser des projets, des activités avec le soutien d'organismes ou d'associations comme en Colombie-Britannique, 4 organismes ont accompagné une douzaine de jeunes porteurs de projets, dont la société francophone à Victoria. Je me suis entretenue un peu plus tôt aujourd'hui avec Nathalie Astruc, la directrice générale de la société francophone de Victoria, et Valérie Lalonde, leur jeune stagiaire en poste pour cet été. On écoute d'abord Nathalie Astruc, puis Valérie Lalonde revenir donc sur ses financements de projets.
1: Le réseau Dialogue nous a permis de célébrer la toute première pour la toute première fois la journée nationale des peuples autochtones à Victoria à travers un événement qui s'appelle Voix autochtone francophone où on a eu la chance d'avoir 3 nations présentes, hein, donc tout était en français, la nation métisse, la nation Cri des Plaines et la nation Innu, donc c'était vraiment très très beau et c'était important pour nous d'engager la jeunesse. Donc ce financement nous a permis de créer différents événements dont un cercle de discussion. Ça, c'était important d'avoir la composante jeunesse pour engager vraiment toute la communauté. Et c'est Valérie qui a porté ce projet.
2: Ben justement, quand j'allais commencer mon stage, Nathalie, on a discuté de ce financement-là qui était disponible et de l'idée de faire cette journée, une occasion pour les gens d'échanger en cette journée nationale des peuples autochtones. Donc, Nathalie avait eu la chance de croiser Zoé l'héritier dans un événement. Et puis, à partir de ce moment-là, on a contacté Zoé, qui est une jeune la Nation Cri des Plaines, qui a écrit un livre dans le cadre d'un projet scolaire qui s'appelle Le chant de nos ancêtres, qui est un livre aussi pour la réconciliation, pour créer des dialogues interculturels avec les Autochtones et autres. Et c'est super intéressant. Elle a eu la chance de venir parler de son livre, de pourquoi elle l'a écrit, du soutien qu'elle a eu, puis de aussi nous présenter un peu rapidement. Et puis les gens ont posé plein de questions. C'était une super belle discussion aussi.
1: On a d'autres projets, ouais. Et puis on espère surtout pouvoir collaborer à nouveau, peut-être l'été prochain, on ne sait jamais. On aimerait bien que Valérie revienne. La jeunesse, c'est vraiment très important de l'engager parce que c'est le futur. Les jeunes qui s'engagent aujourd'hui sur des projets, ce sont mes employés de demain. Donc vraiment, c'est important de les garder engagés et de qu'ils soient acteurs de la communauté, qu'ils soient bâtisseurs de la communauté aussi à travers ce type d'initiative. Donc ça nous donne vraiment un coup de pouce. Et puis pour eux, c'est aussi de se dire, de pas simplement être à l'extérieur, de se dire l'édifice qui est là, c'est ma pierre qui est là. Et puis de parler à leurs amis, à leurs proches, pour qu'il y ait un intérêt, que la communauté soit belle, diverse et grandissante.
0: Voilà, c'était Nathalie Astruc, directrice générale de la société francophone de Victoria, et Valérie Lalonde, leur jeune stagiaire en poste cet été.
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vous reconnaissez peut-être cette chanson, ce chant de supporters en tous les cas, cette musique qui est utilisée par des partisans des Bleus puisqu'il y avait match aujourd'hui. C'est la Coupe du Monde de soccer et à Vancouver, il y avait quand même un peu d'ambiance par endroit. Là, c'était une musique prise dans un des bars de la rue Granville par une partisane de la France. La France qui a battu le Maroc aujourd'hui en quart de finale. Ils s'affrontaient donc dans ce tour. La France a gagné.

0: 2-0 et on va revenir sur ce match avec Lina Jaffari, supportrice du Maroc, et Rem Dinga, supporter de la France et directeur de la Paris Saint-Germain Academy en Colombie-Britannique. Bonjour Lina et bonjour Rem.
1: Bonjour.
2: Bonjour.
0: Merci à vous d'être avec nous aujourd'hui. Lina, j'entends quand même un peu de sourire dans votre voix. Comment vous vous sentez après cette défaite?
1: Bah écoutez, c'est de la tristesse, c'est de la dépression, on n'est pas bien, mais c'est le jeu, faut savoir l'accepter, puis c'est la France. On a joué contre la meilleure équipe au monde. Donc voilà quoi, c'est le jeu, faut savoir perdre des fois.
0: Vous l'avez regardé où ce match?
1: Moi je l'ai regardé dans un bar à Granville.
0: Sur la rue Granville à Vancouver.
1: Non, excusez, c'est pas sur Granville, le bar il s'appelle The Butcher, c'est un peu plus vers Waterfront.
0: Ah oui, d'accord. Vous Rem, c'est une autre ambiance j'imagine aujourd'hui.
2: Oui, bonjour. Non, moi c'est assez calme hein, quand même, assez calme. Mais très content, oui, très content du match et très content d'avoir gagné.
0: Qu'est-ce que vous avez pensé de la rencontre en tant que telle? Ça s'est fini avec 2-0, mais qu'est-ce que vous avez pensé du jeu des Français?
2: Bah, c'était assez intéressant de voir. Encore une fois, ils ont montré pendant tout le long de la Coupe du Monde que c'est une équipe qui est très très forte avec des fortes qualités techniques, de fortes qualités physiques. Et ils ont une capacité à pouvoir débloquer le jeu à n'importe quel moment. Et c'est ce qui a fait la différence aujourd'hui.
0: Lina, est-ce que vous partagez cette analyse-là? Qu'avez-vous pensé de l'équipe du Maroc aussi pour ce quart?
1: L'équipe du Maroc, voilà, je pense en fait, ils ont essayé, mais la défense, ils sont trop forts, les Français en fait. Dans l'équipe de France, je pense qu'ils attendaient plus le moment. Je pense en fait les deux, ils attendaient le moment. Mais voilà, après l'équipe, elle est beaucoup trop forte. Il y a des bons défenseurs, des bons attaqueurs. C'était compliqué.
0: Ça s'annonçait compliqué, ça l'a été finalement quand même. On est quand même encore dans ce mondial qui se poursuit. La finale, ça va être le 19 juillet. Qu'avez-vous pensé ici de l'ambiance de cette Coupe du Monde? Il y a eu 7 matchs à Vancouver quand même. Lina, peut-être qu'est-ce que vous avez vécu ici? Vous avez pu rencontrer aussi d'autres partisans, j'imagine?
1: Oui. Donc moi, je suis partie pour le match de Belgique-Nouvelle-Zélande. Donc voilà, l'ambiance, elle était vraiment bien. Voilà, donc je suis partie au... je sais pas où ils ont joué encore, le stade... le BC Place, voilà, exactement.
0: Oui,
1: c'était cool. Puis après, je suis partie beaucoup voir les matchs de Mexique, Brésil, l'ambiance, et il y a rien à dire. Vancouver, c'est vraiment très, très bien ambiancé. Après, aujourd'hui, je vois pas de Français, donc je sais pas elle est où l'ambiance aujourd'hui, mais...
0: un peu plus au PNI et sur Granville Island, visiblement, des photos que j'ai pu voir.
1: Peut-être.
0: Rem, de votre côté, comment vous avez vécu cette coupe ici? Et puis, vous êtes, donc directeur de la PSG Academy. Est-ce que ça va changer les choses aussi en termes de pratique du soccer?
2: Oui, ça change pas mal de choses. Déjà, on a vécu une Coupe du Monde. J'étais assez étonné de voir l'ampleur et l'ambiance qu'il y a eu à Vancouver. Je m'attendais pas à ça du tout. Et je crois que le Canada a répondu présent. Les gens de Vancouver ont répondu présent. Il y a une grosse ambiance partout dans les rues. Et ça, c'est joli à voir. Donc, très content de vivre une Coupe du Monde comme ça. Et c'est pas fini. Il y a encore beaucoup de matchs avec des équipes. Qui sont assez intéressantes, et ça fait que l'ambiance va continuer. À mon avis, ça va continuer comme ça jusqu'à la fin. Donc c'est super intéressant. Et puis nous, ce que ça change directement avec la PSG Academy, on a beaucoup de joueurs du PSG qui sont encore en lice pour cette Coupe du Monde. Il y en avait beaucoup sur le terrain aujourd'hui. On aura encore demain. Fabien Ruiz qui joue pour l'Espagne, qui est au PSG, va faire son match demain. Donc, le PSG est très involvé dans cette Coupe du Monde. Et puis sur les terrains, il y a beaucoup d'ambiance. On met nous les speakers à fond quand il y a un match qui se joue. Comme ça, on peut écouter les commentaires en même temps. On a fait des tournois, on a mis des grands écrans aussi sur les terrains, comme ça les enfants ils peuvent regarder. Et puis quand il y a des matchs à 13h, le camp finit à midi. Donc on remballe très très vite et tout le monde court pour finir et pour regarder le match. Donc, non, c'est une bonne ambiance Coupe du Monde. Mm-hmm. Et je crois que les enfants, ils sont

0: très très très content de vivre ça. Il y a vraiment vraiment une grosse ambiance. C'est super intéressant.
1: Mm-hmm. Lina, pour la suite de cette coupe, comment vous allez, est-ce que vous allez continuer à regarder? C'est la question que je me pose moi.
2: Oui, oui, moi je continue à regarder, moi. Moi j'ai envie que la France gagne, parce que ça va prouver que le Maroc, ils ont joué contre des champions, quoi. Ils ont joué contre les plus forts, on n'a pas juste, on n'a pas perdu comme ça. Après, on est fiers de notre Maroc, on a très bien joué encore une fois, première équipe africaine à être dans le quart de finale. On est très fiers, et puis moi je continue de regarder, puis je continue de, voilà, supporter, quoi. Et puis on est fiers des Marocains. Ouais.
1: Mais vous pouvez être fiers de cette équipe-là, qui n'a pas démérité en tous les cas. Merci à vous deux d'avoir pris le temps de venir réagir aujourd'hui, donc après ce quart de finale entre la France et le Maroc. La France qui a gagné aujourd'hui 2-0. Donc la Coupe du Monde de soccer se poursuit. Hein, à Vancouver, il y a toujours aussi des fan zones qui restent ouvertes. Merci d'avoir fait le détour par ici. Lina Jaffari, vous êtes supportrice du Maroc, et Rem Dinga, supporteur de la France et aussi directeur de la Paris Saint-Germain Academy en Colombie-Britannique. Merci à vous deux.
0: Merci,
2: merci,
0: au revoir.
2: Merci beaucoup, au revoir. Au revoir.
1: Et oui, le soccer, hein, ça se poursuit encore quelques jours, donc profitez-en si vous aimez ça. On se retrouve dans quelques instants pour la suite de cette émission Panorama, et on va revenir sur la fumée en ce moment dans la région de Kamloops. À tout de suite.
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10: De Vancouver, ici Caroline Cloutier au microphone. Voici maintenant votre bulletin d'information de 17h. Malgré un regain des tensions au Moyen-Orient, le premier ministre McCarney, en visite en Arabie Saoudite, a annoncé la signature d'un protocole d'accord afin de renforcer la collaboration entre Ottawa et Riyad. Les relations se réchauffent entre les deux pays, qui sortent d'un froid diplomatique en raison du piètre bilan saoudien en matière de droits de la personne. Valérie Gamache suit le premier ministre à Jeddah.
11: Une autre opération de diplomatie économique signée Mark Carney. Et la signature de 13 partenariats avec des entreprises canadiennes pour marquer le début d'une relation renouvelée entre le Canada et l'Arabie Saoudite.
12: We're looking to catalyze $1 trillion of investment.
11: Ottawa rétablit en grande pompe les relations économiques entre les deux pays après un important froid diplomatique sur la question des droits de la personne et des droits des femmes. Le premier ministre justifie cette nouvelle approche. Le pays est en pleine transformation, dit-il.
12: C'est pas pour moi d'être le juge ici. Il y a une quinzaine d'années, le taux de participation des femmes dans le marché du travail était 10%, 12%, quelque chose comme ça. Maintenant, c'est plus élevé qu'en Inde.
11: Il n'en demeure pas moins que l'Arabie saoudite a toujours l'un des pires bilans en matière des droits de la personne. Le blogueur saoudien Raif Badawi, qui a été emprisonné ici pendant 10 ans, n'a toujours pas le droit de quitter le territoire.
13: J'aimerais bien que M. Carney aussi fait quelque chose pour les citoyens déraillés.
11: Son épouse, Ansaf Haidar, qui a fui au Québec avec ses 3 enfants, aurait souhaité que le premier ministre aborde la question lors de son tête-à-tête avec le prince héritier Mohamed Ben Salman.
12: Ce qui concerne les discussions privées, un des avantages des discussions privées, ils sont privés.
11: Bien que le premier ministre ait signé une série d'ententes ici, l'Arabie saoudite demeure un joueur bien secondaire pour l'économie canadienne. Et pendant ce temps, Mark Carney refuse de faire le point sur les négociations avec Washington, de loin son plus important partenaire d'affaires. Ici Valérie Gamache, Radio-Canada, Jeddah.
10: Et sur la scène internationale, le protocole d'accord entre l'Iran et les États-Unis apparaît encore plus fragilisé après une deuxième journée de frappes de part et d'autre.